0: prier et correspond tellement à la nature tropicale qu'il est bien triste de se nourrir de nourriture d'ailleurs, quoi.
1: Est-ce que l'album Carabistouille Pays suscite des discussions intergénérationnelles entre les enfants, les parents et peut-être les grands-parents? Est-ce que c'est des choses que vous avez observées?
0: Ben, j'aimerais beaucoup, moi, que justement ça recrée aussi des relations entre les personnes plus âgées qui avaient cette alimentation, comme moi d'ailleurs, hein, puisque j'ai un âge canonique de 70 ans. Donc j'ai connu ce temps ancien où le sang nourrissait pour le petit déjeuner, pour le goûter, même souvent pour le repas du soir. On se nourrissait donc des productions que nous avions autour de nous. Et donc, il serait vraiment intéressant d'échanger avec toutes les générations, parce que beaucoup de mamans aujourd'hui ne cuisinent plus. Donc, font ce qu'on appelle de la cuisine rapide, hein, puisque maintenant, on est c'est comme en métropole, hein, alors que ça prend pas non plus beaucoup plus de temps pour cuisiner nos légumes, nos racines, parce que c'est beaucoup sur les racines. Et en même temps, de leur faire redécouvrir la richesse des saveurs, la richesse de ce que contiennent ces aliments qui sont remplis de vitamines, de minéraux et qui en plus font partie de notre nourriture traditionnelle, quoi. Donc c'est vraiment une stratégie qui fait que j'ai écrit ce livre dans ce but vraiment.
1: Et je vous demandais justement comment est-ce que vous avez adapté cette thématique pour le jeune public dans votre choix de conception de l'album, dans l'écriture, dans l'illustration, etc.
0: Alors donc on l'appelait d'ailleurs Carabistouille parce que l'idée c'est que c'était un peu malicieux, c'était un jeu et non pas quelque chose de sérieux comme en général les livres de commentaires sont sérieux en général. Donc, l'idée, c'était de démarrer, par exemple, le début d'une histoire avec une devinette. Donc, par exemple, je peux dire, ah ben, j'ai pas pris le livre avec moi, mais je vais le prendre. donc, par exemple, la devinette pour le fruit à pain, que je vais vous lire. Et donc, déjà, on va entrer dans l'intimité de ces légumes en s'amusant. Parce que je trouvais que c'était intéressant que ce soit un jeu. Alors, je prends donc le fruit à pain. Ce qui est intéressant aussi, donc là je n'en ai pas parlé, ce sont les magnifiques illustrations de Nicoletta B, qui a fait des ateliers peinture avec les enfants. Et donc, les illustrations sont joyeuses, ça fait un peu comme des fresques, ça donne envie de découvrir le légume. Alors donc je dis, je suis un grand arbre aux feuilles foncées, mon fruit est rond comme une balle, vert clair ou jaune, j'ai une peau craquelée avec des petites bosses montrant des perles de latex blanc quand je suis mûr. Qui suis-je? Et c'est donc notre fameux fruit à pain. Oui, donc si vous voulez, la présentation de chacun des légumes, ça va être déjà de raconter comment si parfois il a un autre nom. Par exemple, le fruit à pain, on l'appelle aussi le rimier ou le soutireur. Ça veut dire que quelqu'un qui a un fruit à pain, finalement, il n'a pas besoin de faire grand-chose. Il le fait cuire et il a de quoi manger. C'est simple. Ensuite, on va noter et faire découvrir tous les contenus des vitamines, des fibres et tout. Là, c'est plutôt pour les parents. Et puis, comment on va planter? Donc, c'est pas très facile de planter le fruit à pain parce qu'il faut avoir une bouture qui va naître du pied mère. Et le fruit à pain, donc, quand est-ce qu'on va le récolter? Quelles sont ses vertus? Parce qu'il a aussi des vertus médicinales. Et puis, on peut aussi s'en servir pour la beauté. Et ça se termine, pour chaque légume, ça se termine par des recettes. Alors, ces recettes, elles viennent de nos recettes traditionnelles, mais il y en a aussi des nouvelles où elles viennent aussi de Mayotte ou de Madagascar parce qu'on est dans l'océan Indien. Et puis, c'est intéressant de voir comment on peut les cuisiner autrement que ce que nous connaissons traditionnellement. Donc, on ouvre aussi la porte à d'autres cuisines de façon à ce qu'on puisse innover tout en réapprenant les recettes anciennes, quoi. Donc, c'est vraiment très, très riche.
1: Alors Isabelle O'Harjoli, on l'a vu hein, dans vos ouvrages pour la jeunesse, vous portez une grande attention à la transmission de la culture créole de l'île de la Réunion, son histoire, ses légendes, son imaginaire, sa flore, aussi sa faune. Vous avez d'ailleurs fait plusieurs albums pour les plus petits, sous forme un petit peu de conte humoristique des origines. Par exemple, pourquoi le requin marteau est-il marteau? Pourquoi le poisson clown fait-il le clown? Et votre dernier album, un petit peu dans cette veine, s'appelle À la queue leu-leu. Et il met en scène un petit tang. Donc il est paru aux éditions Orphie, illustré par Abaywan. Et au sein de ce bestiaire, il me semble que un animal est très cher à votre cœur, c'est le dodo. Quelle place a le dodo dans ce que vous avez pu écrire jusqu'à présent et pourquoi est-ce qu'il vous tient particulièrement à cœur? Une petite parenthèse, hein, le dodo c'est l'emblème qu'on a choisi pour l'émission Carabistouille et qui illustre le visuel de l'émission sur ses réseaux sociaux.
0: Alors le dodo, ben déjà moi-même je me sens un peu comme un dodo. C'est-à-dire que je me sens un peu perdue dans ce monde-là. Et j'ai l'impression parfois d'être un animal en danger, un oiseau en danger. Et le dodo, ben, j'ai vécu avec lui finalement depuis très longtemps, puisqu'un de mes premiers livres s'appelle « La légende du dodo ». Et j'avais rêvé que le dodo débarquait de l'Arche de Noé. Et donc, je suis très, comment dire, très paradis, très édénique dans mes écrits et puis même dans ma vision du monde. Et La Réunion étant une île édénique, je voyais bien le dodo débarquant sur une baie sauvage. D'ailleurs, c'est l'endroit où je suis là. Je vous enverrai peut-être 2-3 petites photos tout à l'heure que vous voyez. Donc là, c'est une baie au bout de l'île. Et donc, quand la mer est très, très douce, eh bien, il peut y avoir des troncs d'arbres qui arrivent. Et je l'ai vu sauter de l'Arche de Noé en cachette. Et donc, débarquer dans cette île. Et j'aimerais écrire, d'ailleurs, donc j'ai écrit 2 livres sur le dodo. Il y en a un qui s'appelle « Le dodo, mythes et légendes ». C'est toutes les questions que moi-même, je me posais sur le dodo et auxquelles j'ai répondu. Et j'aimerais beaucoup aller sur les pas du dodo dans les grands musées d'Europe. C'est un de mes projets. Parce que, il s'avère que, ben justement, en Hollande, vous avez des toiles, en particulier d'un peintre qui s'appelle Savary, qui a mis le dodo dans les animaux de l'Arche de Noé. Vous voyez, donc ça confirme bien ma vision. Et donc, le dodo, en plus, il a voyagé parce que, mine de rien, il a été transporté au Japon, il a été transporté en Inde, il est arrivé jusqu'à Prague. Il paraît qu'à Prague, il y a encore la cage où était le dodo. Alors, j'aimerais aller voir de mes propres yeux et écrire tout ce voyage que je vais faire à la rencontre du dodo. Ça sera mon 3e livre, donc c'est en projet.
1: Alors, je voulais évoquer aussi parmi vos derniers albums, 2 très beaux albums qui sont illustrés tous les deux par Florence Vitry. L'un s'appelle Edmond Albus, l'enfant de la vanille, et l'autre, Niama, princesse esclave, paru tous les deux chez Orphie. Et ce sont 2 albums qui ont pour point commun d'évoquer 2 figures historiques de l'océan Indien avec une dimension documentaire. Pourriez-vous, Isabelle O'Harjoli, nous dire en quelques mots qui sont Niama, princesse esclave et Edmond Albus?
0: Alors, donc Niama, elle, c'est une figure du 18e siècle, au moment où la Compagnie des Indes possède les îles de l'océan Indien, les îles Mascareignes, et elle est donc amenée, c'est une vraie princesse du Sénégal, et elle est donc amenée dans nos îles, hein, puisqu'elle va vivre entre l'île de France, donc anciennement l'île Maurice, et l'île Bourbon. Et ce qui fait qu'on connaît son histoire, c'est grâce à son fils, Jean-Baptiste Lillet-Geoffroy, qui va devenir un grand scientifique. Et c'est donc aussi, je pourrais dire, l'histoire de la résilience. Voilà, comment on peut être tout au sommet d'une société et comment on perd tout et comment on remonte.
1: Et en ce qui concerne Edmond Albus?
0: Edmoibus, c'est aussi une histoire d'un jeune esclave qui, à 12 ans, découvre le secret de la fécondation de la vanille. Et la semaine dernière, j'étais encore dans un collège pour parler de ça, et je trouvais extraordinaire qu'à 12 ans, il était capable de faire ce geste-là et que les autres n'ont pas pu reproduire. Donc, il était esclave, son maître a essayé et n'est pas arrivé à le faire. Et c'est comme ça qu'on lui a gardé le bénéfice de la découverte de la vanille qui aujourd'hui est fécondée de par le monde, toujours de la manière avec laquelle lui, il a découvert cette fécondation, parce que la vanille n'était pas fécondée naturellement en dehors du Mexique ou de l'Amérique du Sud où il y avait l'insecte affilié à la vanille. Et en même temps, moi, ça me permettait aussi de faire une fresque de tout ce qui se passait au XVIIIe siècle, au XIXe siècle pour Edmoibus, et de voir tous les événements qui avaient marqué ce siècle, en particulier la fin de l'esclavage, puisque Edmond va prendre le nom d'Albus au moment de la fin de l'esclavage, donc en 1848, où tous les esclaves sont libérés et où ils acquièrent un nom. Parce qu'avant cela, ils n'ont pas de nom, à peine un prénom, et donc j'ai voulu parler aux enfants de cet enfant qui était donc dans cette situation d'esclave, donc ça permet aussi de voir qu'est-ce que c'était que la vie d'un esclave à cette période-là, et comment à 12 ans il va enseigner à tous les propriétaires de vanille de l'île comment féconder la vanille. C'est extraordinaire, je trouve. Moi, je suis fascinée par cette histoire. C'est pour ça que j'ai écrit le livre.
1: Alors Isabelle Ouarojoli, avant de passer à la seconde partie de notre entretien, nous allons écouter votre choix musical. Vous m'aviez suggéré un titre d'Anne Sylvestre, sans préciser lequel, et je vous ai proposé une reprise d'un de ses titres les plus célèbres, « Les gens qui doutent » par Juliette Manieva-Soa. Et je voulais savoir, avant de lancer le morceau, si vous faisiez partie de ces gens qui doutent, et si oui, de quoi doutez-vous, Isabelle Ouarou?
0: Alors, de quoi je doute? Je ne doute pas beaucoup, moi. Je ne doute pas beaucoup parce que c'est vrai qu'avec l'âge et l'expérience, j'ai déjà vraiment confiance en moi, en tant que personne déjà. En même temps, je suis à l'âge de la transmission, donc je profite donc de toutes ces expériences que je transmets à des jeunes femmes qui font des recherches, aux enfants que je rencontre. Maintenant, je peux douter du futur, mais en même temps, j'ai confiance, moi. Je pense qu'il faut avoir confiance que, quelles que soient les difficultés dans lesquelles on est, dans lesquelles on vit, l'avenir, pour moi, n'existe pas, on doit l'inventer. Et il faut qu'on l'invente positivement. Donc, c'est peut-être un des doutes que j'ai quand même si je lutte contre ce doute. Mais sinon, non, j'ai beaucoup. Peut-être, parfois, j'ai peut-être un peu trop de certitude. Mais c'est l'expérience de la vie.
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0: Isabelle Ouarou-Joly, passons maintenant à la seconde partie de notre entretien. Et donc, ces questions que je pose rituellement à tous les invités, toutes les invitées. La première est celle-ci. Isabelle Ouarou-Joly, est-ce que vous pourriez en quelques mots décrire la lectrice que vous étiez quand vous étiez enfant ou adolescente?
1: Alors, déjà, moi, j'étais une très grande lectrice. C'est-à-dire que ben, je lisais carrément tout ce qui me tombait sous les yeux. Donc, quand je lis un auteur, je lis tout ce que je trouve sur cet auteur. Donc, je pourrais dire que j'ai eu une période Alexandre Dumas, hein, parce que je suis très romanesque. J'ai lu tous ces livres et puis après, quand il en manquait un, ça me perturbait parce que j'avais envie vraiment de savoir ce qui s'était passé. Et à l'époque, c'était plus difficile pour trouver, alors que maintenant, s'il m'en manque un, je le commande et comme ça, je le récupère. Donc, j'ai lu beaucoup, beaucoup de romans. Et alors, peut-être qu'on se moque de moi parce que ma mère et moi, nous partagions un amour particulier d'une autrice du début du XXe siècle, très romanesque. Hein. Elle s'appelait Delly. Ça vous dit les Delly? Ben, j'ai lu tous les Delly parce que j'étais une grande amoureuse et je découvrais The Beginning of Love. Et c'est vraiment ce que j'aime dans l'amour, c'est The Beginning of. Et donc, ma mère et moi partageaient ça. Donc, elle en lisait un, on faisait des allers-retours et tout. Et c'est un livre qui a marqué mon adolescence. Ce sont les premières histoires d'amour que j'ai lues. Voilà ce qui me souvient là maintenant.
0: Isabelle Ouarou-Joly, quel était votre lieu et votre moment préféré pour lire quand vous étiez enfant ou adolescente? Est-ce que vous vous en souvenez?
1: Alors, ben, moi je lisais dès l'aube. Dès qu'il y avait de la lumière le matin, j'avais un livre, d'ailleurs j'en ai toujours un, à côté de mon oreiller. Et dès qu'il y avait assez de lumière, je lisais. Mais j'adorais et j'adore toujours m'endormir sur un livre. J'ai beaucoup de mal à m'endormir si j'ai pas de livre, sauf si vraiment je suis fatiguée, mais j'aime m'endormir sur une histoire. Donc ces deux moments-là, vraiment, sont mes moments préférés de lecture.
0: Et quel est, Isabelle Ouarou-Joly, le livre que vous avez lu, enfant ou adolescente, et qui vous marque encore durablement aujourd'hui?
1: Alors, il y en a un que j'ai bien sûr à la maison, qui s'appelle « En famille ». C'est pas « Sans famille », c'est « En famille ».« En famille », c'est Hector Malot, donc, qui écrit l'histoire d'une petite fille orpheline qui est à la recherche de son grand-père et qui va vivre un peu comme une Robinson. Et quand je relis ce livre-là, j'aime beaucoup quand elle va s'installer dans une petite cabane au bord d'une petite rivière et où elle va s'organiser pour fabriquer ses chaussures. J'aime beaucoup ça. D'ailleurs, j'ai un livre en cours pour les adultes où je me retrouve toute seule sur une île déserte et où je vais reconstruire mon univers. Mais il y en a un deuxième que j'aime particulièrement qui s'appelle « Le jardin secret », qui est un livre d'une autrice du 19e anglaise qui a écrit « Le petit lord font le roi », c'est le plus connu de cette autrice. Mais alors, le jardin secret, c'est une passion pour moi. Et j'ai découvert le film dans les années 80, parce qu'il y en a eu un qui a été refait par Walt Disney, qui est une catastrophe. Mais alors, faire revivre un jardin, c'est vraiment ça l'histoire de ce livre-là. Et en faisant revivre un jardin, la petite fille qui est l'héroïne va se découvrir, va s'aimer, va s'apprécier. Donc, il y a vraiment une relation profonde entre sa résurrection, parce qu'elle est très, très malheureuse, elle est très mal petite, parce qu'elle n'est pas aimée, et elle va découvrir l'amour des plantes, et en même temps, elle va s'aimer, et elle va du coup, elle va changer tout autour d'elle. Et c'est vraiment mes deux livres préférés.
0: Ouais, on comprend pourquoi lorsqu'on connaît ce que vous avez écrit depuis. Question suivante. Quelle langue, au singulier ou peut-être au pluriel, y avait-il pendant votre enfance et votre adolescence, dans les livres que vous lisiez et autour de vous, Isabelle Ouarou-Joly?
1: Ben donc moi, je ne lisais qu'en français, mais j'ai fait du latin. Et quand j'avais 6-7 ans, je ne sais pas si c'était à la mode ou pas, ma mère m'avait acheté des livres sur la vie quotidienne à Rome. Et je lisais couramment la vie quotidienne à Rome parce que c'était une technique où on retrouvait les mêmes mots, où on voulait clarifier et tout. Et j'adorais lire en latin. Malheureusement, j'ai perdu cette compétence et ce talent. Et puis, bon, bah, autour de moi, on parlait créole. Donc, moi, je parlais créole aussi. Mais il n'y avait pas d'écrit en créole quand j'étais petite. Donc, aujourd'hui, il y a une très jolie évolution, je trouve, qu'on puisse trouver tous ces mots-là dans des livres et du coup, cela les perpétue. Ça permet à cette langue de continuer à exister et de continuer à s'enrichir.
0: Et quel livre, paru aujourd'hui, est-ce que vous conseilleriez à Isabelle enfant ou Isabelle adolescente ?
1: Alors là, c'est compliqué. J'ai du mal avec la littérature contemporaine. J'ai du mal. Un livre d'aujourd'hui. Ben si, je viens de prendre un livre parce qu'en ce moment, j'ai un petit-fils. Et du coup, je chine des livres pour lui, des livres nouveaux ou des livres plus anciens. Et là, je suis tombée cette semaine sur un livre qui s'appelle « Silence ». Qui est très joliment illustré et qui est l'histoire d'un petit oiseau qui grâce à sa voix, grâce à son chant, va pouvoir sauver une forêt. Parce que je pense qu'on en est aussi là, hein. C'est-à-dire qu'il y a tellement de destruction de la nature que chaque fois qu'il y a une petite voix qui s'élève pour la sauver, j'adhère. Moi-même, je me suis battue pour sauver la baie dans laquelle je suis, où on devait bétonner partout, couper plein d'arbres. Et je suis très, très contente d'avoir participé à ce qu'elle ne change pas, que la nature reste ce qu'elle est. Oui, donc ce petit livre-là, « Silence », donc de Tom Percival et de Richard Jones, qui est vraiment magnifiquement illustré et que je vais lire à mon petit-fils quand je le verrai.
0: Eh bien, merci. Isabelle Ouarojoli, merci pour ces échanges et merci pour porter la voix du dodo.
1: Eh bien, merci à vous. À bientôt. Au revoir.
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0: Voilà, Carabistouille, c'est terminé pour aujourd'hui. Après nos échanges, Isabelle Ouarojoli m'a encore parlé de son amour pour l'île de la Réunion et de la vue inspirante qui s'offrait à elle depuis le bureau où elle écrit, depuis son siège d'écrivaine, entourée de petits dodos en bois, enchâssés comme des matrioshkas. Elle m'a envoyé une photo de cette vue sur la baie de Manapani, aussi appelée, m'a-t-elle dit, le petit coin charmant. Et j'ai partagé cette photo avec vous sur les réseaux sociaux de l'émission, où vous pourrez la découvrir à votre tour, sur Instagram, Fréquence Carabistouille, et aussi sur Facebook. À bientôt, on se retrouve

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2: Bonjour, soyez les bienvenus, c'est le printemps.

Aujourd'hui, vous allez écouter, entendre, les contes de Jerzy Fikowski. C'était un grand connaisseur des contes gitans, cigans, et voilà, le coffret enchanté. Chaque été, à la lisière d'un bois de hêtre et d'une forêt de sapins, campaient de pauvres gitans. En hiver, ils partaient avec leur baluchon et éménageaient dans un vieux moulin abandonné, afin d'avoir un toit durant les journées froides. Au printemps, ils revenaient à la lisière du bois d'hêtre et de la forêt de sapins et y dressaient leurs tentes, toutes rapiécées et effilochées par les vents. Ils étaient deux, le gitan et la gitane, sa femme. Cet hiver, cet printemps, cet été et cet automne s'étaient déjà écoulés ainsi sans qu'ils aient eu d'enfants. Or, avoir un fils demeurait leur vœu le plus cher. Un jour, la gitane partit dans la forêt de sapins chercher des branches mortes. Tout en les ramassant et en les serrant dans un grand fichu, elle regardait autour d'elle. Elle vit des fourmis cheminer en longue file, traçant des sentiers minuscules, pas plus larges qu'un ongle. Elle portait de petits baluchons où dormaient leurs enfants, les microscopiques bébés fourmis. « Heureuse fourmi !» soupira la gitane en continuant à ramasser du bois. Elle vit en plus un pinson nourrir avec des mouches noires ses petits nichés dans un genévrier. « Heureux pinson !» soupira-t-elle en poursuivant sa tâche. Elle vit un hérisson conduire en promenade ses quatre petits-enfants. « Heureux hérisson !» soupira-t-elle encore. Elle jeta sur ses épaules le fichu rempli de bois sec et retourna vers sa tente à l'orée de la forêt de sapins et du bois de hêtre. Elle posa les branchages et alluma un feu, car l'air rafraîchissait et le vent se levait. La forêt de sapins bruissait et le bois de hêtre murmurait. La gitane s'assit près du feu et le gitan vint la rejoindre. « C'est dommage que tu aies allumé un feu aussi grand, » dit-il. « Rien que pour nous deux, un beaucoup plus petit aurait suffi. »« Oui, c'est vrai, » répondit-elle. « Mais si nous avions des enfants, ils seraient assis tout autour du foyer et il y aurait de la chaleur pour tous. » Je n'aurais pas regretté alors d'avoir jeté au feu toute ma provision de bois. Les branches mortes brûlaient à grand feu. Les flammes rouges battaient de leurs ailes dorées, comme si elles voulaient s'envoler, mais ne le pouvaient pas. Une fois les dernières braises éteintes, le gitan et sa femme partirent se coucher sous leur tente et firent tous deux le même rêve. Le rêve d'un petit garçon aux cheveux noirs, leur fils. À l'aube, la gitane se réveilla et, fichu à la main, pénétra dans le bois de hêtre afin de ramasser des faines dont elle faisait de beaux colliers en les enfilant sur du crin de cheval. Elle vendait ensuite ses colliers au marché car ils soulageaient les rhumatismes de ceux qui les portaient. Elle trouva des faines en quantité, mais à peine en avait-elle ramassé trois poignées qu'elle aperçut une femme dans le creux d'un vieux hêtre. C'était Matouya, l'âme de l'arbre. Celle-ci se pencha hors de son abri et s'adressa à la gitane. « N'aie pas peur de moi. Je suis l'âme de cet arbre et je ne t'interdis pas de ramasser ses fruits. Dis-moi ce que tu désires et j'exaucerai ton vœu. « Oh, esprit du être !» dit la gitane effrayée. « Je voudrais avoir un petit garçon. »« Tu l'auras, » répondit Matouya. « Écoute-moi bien. Quand tu iras au village pour y dire la bonne aventure, tu chercheras une citrouille. Tu la couperas et tu la ramèneras dans ta tente.
Surtout, n'oublie pas qu'elle doit être énorme et mûre, comme la lune qui se lève. Tu les videras et tu y verseras du lait. Ensuite, tu le boiras jusqu'au bout, jusqu'à la dernière goutte. Si tu fais ce que je te dis, tu auras un enfant beau et heureux. Et lorsqu'il aura grandi, qu'il parte à travers le monde à la recherche du bonheur qui lui est réservé, afin qu'il ne voyage pas les mains vides, je t'offre ce petit coffret en bois de hêtre. Un jour, il pourra lui être bien utile. Ayant dit, Matuya tendit à la gitane un coffret de bois et disparut. En un clin d'œil, l'écorce recouvrit le creux de l'arbre. La gitane, toute heureuse, courut si vite vers sa tente à l'orée de la forêt de sapins et du bois d'hêtre qu'elle perdit la moitié des faines qu'elle avait ramassées. Elle ramena du village une citrouille ventrue, l'évida et la remplit d'un gallon de lait de chèvre qu'elle avait reçu en échange d'un collier contre les douleurs osseuses. Elle but le lait jusqu'au bout, comme Matuya le lui avait ordonné. Puis, en attendant l'arrivée de son petit enfant, elle devint si rêveuse qu'elle se mit à enfiler les faines sur ses propres cheveux. Elle ne s'en aperçut que lorsque les colliers se cassèrent en répandant leurs petits fruits sur la mousse. Elle se remit donc à les enfiler, mais par distraction, elle prit un fil de toile d'araignée, encore plus fin et plus fragile qu'un cheveu. Les faines s'éparpillèrent dans tous les sens, mais la gitane ne s'en soucia guère, car une grande joie régnait à la lisière du bois d'hêtre et de la forêt de sapins. Un petit gitan venait au monde. Les parents lavèrent le petit bébé dans un ruisseau qui prenait sa source dans le bois d'hêtre et cheminait à travers la forêt de sapins, jusqu'à la mer, juste derrière. Ayant baigné leur fils, ils lui donnèrent le nom de Bactalo, ce qui veut dire « chanceux ». Dès lors, ils étaient trois à se réchauffer auprès du feu dans la clairière. Le gitan, la gitane et le petit gitan. Et il y avait de la chaleur pour tous. Les parents du garçon étaient heureux, mais toujours pauvres. Les années passaient, l'une après l'autre. L'automne ramenait le froid et la faim

Bactalo sortit de la tente, dit adieu à sa mère et à son père, et partit à travers le monde à la recherche du bonheur. Il prit avec lui le coffret pour qu'il lui portât chance, et un bâton pour se défendre contre les chiens méchants. Il avançait dans la forêt par les sentiers tortueux. Les animaux qu'il rencontrait dans le taillis lui indiquaient gentiment la meilleure route pour parcourir le monde. Car depuis sa tendre enfance, Bactalo vivait dans l'amitié des animaux et comprenait leurs divers langages, celui des renards, des loups, des écureuils et aussi celui des blaireaux. Il marchait dans les forêts sans pouvoir trouver nulle part son bonheur, bien que cherchant partout, par terre, dans les creux des arbres, et aussi sur leurs branches les plus hautes. Un jour, enfin, un vieux blaireau lui dit d'aller vers le sud, car c'était là que vivait un riche roi des forêts. Ce roi avait promis de rendre heureux celui qui ferait quelque chose de jamais vu. Et comment peut-il rendre heureux ce roi ? Demanda Bactalo. Le vieux blaireau répondit : Il a promis de donner à ce vaillant jeune homme sa fille en mariage, ainsi que la moitié de son royaume. Je me suis demandé si j'allais tenter ma chance, car si j'avais réussi, j'aurais gagné la princesse et de nombreux sujets. Mais j'ai fini par y renoncer, car moi, je suis trop vieux, mes oreilles sont complètement blanches. « Toi, Bactalo, toi, tu es jeune, ajouta-t-il, tu devrais essayer. » Peut-être arriveras-tu à satisfaire à la demande du roi et à épouser sa fille ? Pas vers le sud. D'accord, je te remercie, dit Bactalo, qui s'en fut vers le sud. Il traversa la forêt de sapins, le bois de hêtres, puis celui de pins et d'érables, et entra dans une grande clairière. C'était la capitale du roi des forêts. Au milieu était dressée une grande tente rouge où habitaient le roi et sa famille. Bactalo pénétra sous la tente et lança « Sire, je suis le gitan Bactalo. Je viens chez toi pour satisfaire à ton souhait. » Mais aussitôt, les gardes du roi le poussèrent dehors. Le roi était occupé à écouter le bruissement des arbres. Il n'avait donc pas le temps. « N'oublie pas, dit l'un des gardes au gitan, que le roi écoute le bruissement de la forêt tous les jours de 5 à 7 heures et qu'il est alors interdit de le déranger. Reviens demain, un peu plus tôt. » Bactalo partit dans les bois à la recherche d'un gîte. Il songeait qu'il voudrait mieux voir la princesse avant de reparaître devant le roi. Et voici que la lune, énorme et ventrue comme une citrouille, se leva au-delà de la forêt. Elle éclaira le lac où la fille du roi était en train de se baigner. Bactalo se dit qu'elle devait être belle. Il eut raison, car elle était réellement belle. Le lendemain matin, Bactalo parut devant le roi et déclara « Sire, il paraît que tu désires marier ta fille au vaillant qui réalisera quelque chose de jamais vu. Or, sache que je veux épouser ta fille. Alors, que dois-je faire ?» En entendant ces mots, le roi entra dans une grande colère et s'exclama « Qu'est-ce que tu imagines, toi ? Tu me demandes ce que tu dois faire. Tu sais pourtant que je donnerai ma fille qu'à celui qui inventera quelque chose de jamais vu. Tu iras en

0: prison pour une question aussi stupide. » À cet instant, les domestiques du roi accoururent en masse et jetèrent le pauvre gitan dans une basse fosse obscure située au-dessous des racines d'un vieux chêne. Ils la fermèrent à l'aide d'une énorme pierre. Et Bactalo resta tout seul dans les ténèbres. Il faisait froid sous la terre, car le soleil ne s'y levait pas, ni même la lune. Et même s'il y avait une lune souterraine, elle devait être noire, car on ne la voyait pas du tout. Les taupes venaient réchauffer le garçon de leur fourrure douce. Il ne pouvait pas les voir non plus dans cette obscurité, mais il les reconnaissait d'après leur voix, car il comprenait leur langage. Il était là depuis on ne sait combien de temps, quand soudain une lumière douce et verte, puis toute blanche, pénétra dans le cachot et Matouya apparut. Elle avait des cheveux longs et argentés comme un ruisseau. Elle parlait tout bas. Bactalo eut d'abord l'impression que ce n'était pas un chuchotement, mais le vent ou bien quelqu'un qui ratissait des branches ou des feuilles mortes au-dessus de sa tête. Ce n'est qu'au bout d'un instant qu'il commença à discerner les murmures de Matouya. N'aie pas peur et ne te désole pas, Bactalo. Tu finiras bien par sortir d'ici et tu épouseras la fille du roi des forêts. Je suis Matouya. J'ai promis avant même que tu viennes au monde que tu serais heureux. Je viens maintenant pour tenir ma promesse. Tu as bien le petit coffret en bois de hêtre ?
1: Je l'ai, répondit Bactalo, en sciant les yeux sous la lumière. Mais il ne m'a servi à rien. J'ai ramassé des osselets de chauve-souris qui portent bonheur et je les ai mis dans le coffret. J'ai cueilli des trèfles à quatre feuilles. Je les y ai placés, mais ils se sont desséchés, sont tombés en poussière. Et le bonheur n'est toujours pas arrivé.
0: « Ne t'en fais pas, Bactalo, chuchota Matouya. As-tu toujours ton bâton d'être ?»«
1: Oui, fit Bactalo, mais il ne m'a nullement servi. Je n'ai pas rencontré un seul chien contre qui j'aurais été obligé de me défendre. Et même si j'en avais rencontré et chassé, serait ça là le bonheur ?»
0: « Ne te fais pas de soucis, » dit Matouya. « Prends une mèche de mes cheveux et coupe-la. » Quand il l'eut fait, elle poursuivit. « Et maintenant, fixe une partie de cette mèche sur ton coffret et attache le reste à ton bâton d'être. Désormais, ton coffret pourra rendre les gens joyeux ou tristes selon ton désir. » Elle prit le coffret entre ses mains, le porta à sa bouche et rit tout doucement à l'intérieur. Puis elle pleura et ses larmes coulèrent droit dans le coffret. « À présent, prends ton bâton et frotte-le doucement contre ma mèche de cheveux sur la boîte. » Bactalo essaya de faire ce qu'elle avait dit, et soudain, des sons merveilleux commencèrent à s'élever de la boîte et à s'envoler de par le monde. Matouya disparut. Ce fut à nouveau l'obscurité dans le cachot. Mais Bactalo jouait. Il joua d'abord un air lent et triste. Les taupes aveugles qu'il écoutait dans les profondeurs de la terre, crurent que l'automne était déjà là, que les brumes lugubres traînaient à ras de terre et que les feuilles roussies tombaient dans les flaques de pluie. Puis, il joua un air gai et entraînant, si bien qu'il se mit à faire plus chaud dans le cachot. On entendit
1: des battements d'ailes d'oiseaux et le gazouillis de milliers de petits gosiers. Tout à coup, la clarté fit irruption dans la prison. Bactalo crut que c'était Matouya qui revenait, rayonnant dans sa lumière. Mais non, c'était bien la clarté du jour. Le roi des forêts avait entendu les sons et ordonné à ses valets d'enlever la pierre et de faire sortir le prisonnier de la basse fosse. Bactalo se tint devant le roi et dit « Sire, regarde et écoute. Voici la chose que personne n'a encore vue ni entendue. » Puis il joua de son coffret. D'abord un chant triste. Le roi pleura terriblement et ses larmes, telles une pluie, firent pousser une multitude de champignons. Ensuite, Bactalo joua une chanson allègre. Le roi sourit et avec lui tous les courtisans, la famille royale et la forêt entière. Ce fut la princesse qui sourit le plus gracieusement. Et le jour même, on organisait les noces dans la clairière royale. Bactalo fit venir sa mère et son père de la lisière de la forêt de sapins et du bois de hêtre. Durant 3 jours, ils ont bien bu, bien mangé et bien dansé. Bactalo joua les chansons les plus gaies. Dès lors, le roi abandonna sa coutume d'écouter les bruissements des bois de 5 à 7 heures. La musique du coffret était 100 fois plus belle. C'est ainsi que naquit le violon.

La cigogne à la plume d'or. Il était une fois un pauvre pêcheur qui vivait dans sa petite chaumière au bord d'une rivière. Jeune, il aimait bien les brumes qui se levaient sur l'eau, et puis la maladie le cloua au lit, si bien qu'il ne pouvait plus bouger, et lorsque la brume se levait, il avait mal à tous les os. Il cessa donc de l'aimer. Le malheureux serait sans doute mort de faim et d'épuisement si sa fille n'avait été là. Chaque matin, la belle jeune fille allait de bonne heure au bord de la rivière pour pêcher du poisson qu'elle vendait ensuite au village. Un jour, une cigogne vint de se poser sur le toit de la chaumière. Des heures durant, elle regardait la jeune fille en train de pêcher. Et quand celle-ci partait pour le village avec son panier rempli de brochets, de perches et de gardons, la cigogne descendait du toit en craquant gaiement. La jeune fille lui lançait alors quelques poissons bien en chair. Ainsi s'écoula l'été et l'automne touchait à sa fin. Les cigognes et les hirondelles s'envolaient vers ces pays lointains où l'été ne se termine jamais. Seule la cigogne de la chaumière du pêcheur ne partit pas avec les autres. Elle contempla ses sœurs qui tournoyaient dans le ciel avant leur voyage outre-mer. Mais elle ne s'y joignit pas. Un jour, la fille du pêcheur rentrait de la rivière avec ses poissons, comme d'habitude. La cigogne vola vers elle et lui dit d'une voix humaine « Je resterai avec vous tout l'hiver si tu me donnes chaque jour un petit poisson ou un bout de viande et si tu me laisses habiter dans votre cabane. » « Volontiers, répondit la jeune fille, je t'invite tout mon cœur et moi qui m'inquiétais à l'idée que tu veuilles nous abandonner pour tout le long hiver, viens chez nous et nous allons tout partager avec toi. » En réponse, la cigogne craqueta joyeusement. « Tu es une bonne fille, tu mérites d'être plus heureuse que tu ne l'es. » Et la cigogne s'installa dans la petite chaumière du pêcheur. Tous les jours, la jeune fille lui offrait plus de poissons et de viande que l'oiseau n'avait espéré. Le matin, la cigogne accompagnait la fille au bord de la rivière et l'observait pendant toute la durée de la pêche. Le soir, lorsque la jeune fille venait s'asseoir aux côtés de son père, l'oiseau se mettait sur une jambe, près du lit et prêtait l'oreille aux conversations. Jour après jour passait et Noël approchait. Il tomba beaucoup, beaucoup de neige et la rivière se couvrit de glace. Ce fut la tristesse dans la petite cabane du pêcheur. Les poissons étaient cachés quelque part au fond de l'eau et la jeune fille rentrait de plus en plus souvent les mains vides. Un soir, elle était là, assise auprès de son père, pleurant sur leur malheur. « Nous n'avons fait de mal à personne, disait-elle. Pourquoi Dieu nous punit-il ainsi ?» La cigogne ouvrit son bec et dit « Vous êtes bons, vous êtes les meilleurs gens que j'ai jamais rencontrés. Je vais donc vous conter mon histoire et je vous dirai ce qu'il faut faire pour vous mettre à l'abri de la faim et de la misère. » Écoutez donc mon récit. Loin d'ici, si loin, que si loin était parti directement dès le berceau, on réussirait à peine à y parvenir pour son enterrement. Très loin, disais-je, il y a un pays où le soleil brille sans répit. Dans ce pays pousse une énorme forêt. Dans cette forêt vivait un homme pieux. C'était il y a 1000 ans, peut-être plus. Cet homme passait ses journées à prier le soleil et à veiller un grand feu qui flamboyait au milieu d'une clairière. Tous les ans, des foules de gens venaient des alentours et même de contrées lointaines voir le saint homme. Et lui apportait de la nourriture et recevait en échange quelques braises ardentes. J'y étais moi aussi. J'habitais à l'époque au bord d'un lac près du feu sacré. Quand je n'attrapais pas des poissons, j'aimais bien me tenir aux côtés du vieillard pour contempler les flammes.
Le pieux vieil homme m'a prise en sympathie et m'a accueillie dans sa hutte. Et j'ai pu passer bien des années. Puis un jour, il m'a dit, « Tu es avec moi depuis si longtemps. Depuis tant d'années, tu rends ma solitude plus agréable. Je veux donc te montrer ma gratitude. Tu n'es qu'un oiseau et les oiseaux ne sont pas éternels. Bientôt arrivera la fin de ta vie de cigogne. Mais je ne veux pas qu'il en soit ainsi. Tu devrais vivre encore des milliers et des milliers d'années et rendre heureux les bonnes gens. Approche, je vais te jeter dans le feu sacré. Ne crains rien, il ne t'arrivera aucun mal. Une fois brûlé et devenu cendre, tu renaîtras à la vie. Sous ton aile gauche, tu auras une plume en or pur que l'on pourra arracher. Aussitôt, cette plume enlevée, une autre repoussera à sa place. Et ainsi de suite, à n'en plus finir, quand bien même tu les arracherais sans arrêt. Cette plume, tu ne pourras l'offrir qu'à un homme du cœur pour le rendre heureux, ou à une femme. Car un simple toucher de cette plume suffira à transformer en or n'importe quelle pierre. Ce disant, le saint homme m'a jeté dans le feu. Un instant plus tard, je n'étais qu'une poignée de cendres, et au bout de deux instants, je m'envolais des flammes à nouveau en vie. Mais cette fois-ci, j'avais ma plume dorée et des milliers d'années devant moi. J'ai voulu remercier le vieillard, j'ai regardé autour de moi, mais il avait disparu. Je ne sais quand et je ne l'ai plus jamais revu. Puis je me suis envolée à travers le monde. Beaucoup, beaucoup de temps s'est écoulé avant que je ne vous rencontre, braves gens. Maintenant, je veux vous offrir le bonheur. » Sur ces paroles, la cigogne s'approcha de la jeune fille et souleva son aile gauche. « Arrache la plume dorée, » dit-elle. Ce fut sans peine que la fille du pêcheur trouva la plume dorée et qu'elle arracha, toute heureuse, et courut vers son père malade, la plume au creux de la main. Pendant qu'il s'émerveillait devant ce trésor, la cigogne disparut sans laisser de traces. Ils ne la revirent plus jamais. Sans doute était-elle repartie parcourir le monde à la recherche de bonnes gens. Grâce à leur plume magique, le pêcheur et sa fille avaient maintenant tant d'argent et étaient tout heureux. Un bon après-midi pour vous.

0: bonjour à tous pour une nouvelle émission. Alors avec Bill Evans, évidemment, tout ce que je demande, nous dit Bill Evans dans cet excellent morceau. Et nous, tout ce que nous demandons, nous aussi, c'est de comprendre ce texte dont nous allons parler, qui est un remarquable texte, je dois le dire, littérairement parlant, d'Emmanuel Godot. Ça s'appelle « Une si fragile présence ». Alors il y a aussi quelque chose sur la première page aussi. Méditation sur cet amour qui ne peut pas mourir. Nous avons été très clairs, nous avons intitulé notre émission « L'amour plus fort que la mort ». Alors, je ne sais pas si c'est vrai, on discutera longuement. Ah, bonjour Emmanuel Godot d'abord.
1: Bonjour Philippe.
0: C'est pas la première fois que vous venez, on se connaît bien tous les deux. Je me suis quand même posé des questions, et une question principale sur ce livre. Enfin, qu'est-ce que c'est que ce livre? Parce que il y a à la fois, j'allais dire, une visite d'une église à Varennes, on va en parler vite. Et puis en même temps, je sais pas si vous l'opposez ou l'articulez, on va voir. Il y a aussi une photo de vos parents qui ne sont plus là, qui sont dans le grand ailleurs, avec le grand autre, je suppose, j'espère, et sur lesquels vous réfléchissez. Et vous essayez, je pense, enfin, d'articuler, on verra pourquoi. Comment vous faites dans ce livre? D'abord, qu'est-ce que c'est que cet objet, un peu, entre guillemets, je dirais pas non identifié, mais assez peu identifiable?
1: Oui, c'est une prose, on pourrait dire, poétique, oui, qui... Oui. Essaye peut-être d'enquêter au fond sur une émotion éprouvée d'abord devant une mosaïque du VIe siècle à Ravenne, et puis effectivement qui déroule un fil intérieur qui passe par une photographie qui est reproduite dans le livre qui date des années 50, représentant mes parents. Et donc... au fond, ce serait entraîner le lecteur dans un espace assez intime. Alors, j'espère pas au sens d'un dévoilement impudique, mais plutôt d'une sorte de conversation qu'on pourrait avoir entre amis, où tout à coup on parle de ses émotions les plus profondes, et peut-être celles qu'on peut partager justement avec l'autre.
0: C'est pas impudique parce que moi, j'ai lu ce livre. Alors, quand vous parlez de vos parents, effectivement, on n'en sait pas grand-chose, finalement. Si on parle de votre mère, c'est peut-être celle dont on parle le plus. Vous avez un précédent livre, vous en avez parlé. Mais sur votre mère, vous nous dites ce que vous voulez bien nous dire. Et surtout, ce que disait votre mère, parce que il y a quand même la relation d'un choc amoureux père-mère qui est extraordinaire.
1: Oui, c'est un livre sur l'amour, mais qui ne... si vous voulez le dire comme ça, ce serait au fond simplifier les choses dans la mesure où quand on commence à écrire un texte, on ne sait pas véritablement quel est l'objet. On le découvre au fur et à mesure, et au fond, j'avais envie d'entraîner le lecteur dans cette découverte d'éléments qui nous habitent tous, je crois. Nous sommes habités par les grandes questions de l'amour. Effectivement, nous sommes le produit d'amour, de rencontres. Et puis ce rapport avec la disparition, avec l'absence, avec la mort.
0: C'est vrai. Alors vous savez à quoi me fait penser votre livre? Moi j'aime beaucoup le cinéma. Il me fait penser à un film qui s'appelle Cinéma Paradiso.
1: Ah.
0: Et à la fin de ce film, il y a une scène que je trouve extraordinaire. Et j'y pensais en vous lisant cette scène. Cette scène, c'est que le curé, le brave curé, qui, comment dirais-je, défendait la morale de l'époque, dans les années 20, 25, 30, a coupé des bouts de films qui étaient impudiques dans des baisers. Ah oui. Il les a réunis, et il y a 10 minutes, la fin du film, il n'y a rien, il n'y a que des baisers.
1: Ah oui, tous les baisers.
0: C'est extraordinaire. Toutes les sortes de baisers, fougueux, romantiques, délirants, enfin, et tous ces baisers sont là, et à la fin des baisers, on voit fin sur le film. Et c'est un peu comme vous, finalement. On se retrouve dans cette espèce d'aspect, et donc la fin, c'est la fin qu'on connaît, quoi.
1: Oui, alors le texte, en fait, part d'une... Il essaye de comprendre comment des émotions peuvent s'appeler les unes les autres, des éléments en nous très profonds. Alors, je pars de cette mosaïque de Ravenne qui représente une transfiguration. Alors, normalement, la transfiguration, on connaît un type de représentation où le Christ apparaît en lumière, avec ses habits incandescents. Et puis là, dans cette mosaïque de Ravenne, les mosaïstes du VIe siècle siècle, on choisit de ne pas représenter le Christ.
0: Absolument.
1: Et de représenter en fait une croix, une immense croix.
0: Absolument.
1: Où le dans laquelle le Christ n'est pas représenté sauf son visage au centre de cette croix. Et donc je me suis demandé au fond pourquoi cette représentation là me touchait particulièrement.
0: Ouais.
1: Et l'enquête commence à partir de là sur le fait que ces mosaïstes, ils ont parfaitement conscience que le Christ est par la crucifixion est voué au fond à disparaître de l'histoire, on l'a évacué au fond de l'histoire. et nous allons devoir vivre avec l'absence, ouais. avec son absence. Et évidemment, la présence des symboles, la présence de sa parole, etc. Mais il va falloir peut-être, sinon transfigurer, du moins déplacer notre ouais. regard. Et, ouais. et il me semble que les mosaïstes nous disent cela. Et pourquoi est-ce que moi je suis particulièrement ému par ça? Pourquoi ça me touche tout particulièrement? Je me dis, mais oui, effectivement, moi dans mon enfance, j'ai vécu avec un père absent, puisqu'il était mort. Il est mort quand j'avais 9 ans.
0: Très tôt.
1: Oui. Et donc, au fond, je me suis dit, mais ce père qui que la mort a effacé, évincé de mon existence, a quand même été présent.
0: Oui.
1: Et c'est pour ça que vous disiez, la figure maternelle est très présente.
0: Absolument,
1: dans le livre,
0: oui.
1: parce que c'est elle qui fait vivre au fond le père,
0: voilà, c'est ça, voilà.
1: par les récits, par les portraits qu'elle pouvait faire ouais. de lui, les paroles qui étaient frappantes chez lui, ses pensées, etc. Et au fond, dans les deux cas, l'absence n'est pas le vide, n'est pas le néant,
0: voilà,
1: mais
0: voilà.
1: elle est profondément habitée. Et
0: Exactement.
1: Au fond, c'est le point commun entre la représentation de Ravenne et la photographie.
0: Vous articulez les deux de cette manière-là. Voilà. Alors, votre père était très présent, d'autant plus qu'on peut dire, on ne peut pas dire rien, hein, on ne révèle pas un certain nombre de choses. Votre mère adorait véritablement votre père.
1: Oui, c'était
0: qu'elle a créé jusqu'à sa mort, vous le dites très bien, jusqu'à sa mort, elle a créé une espèce de une espèce d'image de votre père tout à fait extraordinaire.
1: Oui, une sorte de fable ou de mythologie,
0: voilà,
1: on pourrait dire,
0: oui,
1: c'est-à-dire
0: oui,
1: qu'elle
0: oui.
1: a fait vivre mon père par voilà. par le langage.
0: Oui.
1: Elle elle l'a je ne sais pas si elle l'a héroïsé, mais en tout cas, elle l'a fait exister par la parole, par les mots.
0: Oui.
1: Et effectivement, la photographie dont vous parliez, qui, je le répète, est représentée avec comme la mosaïque, le lecteur les a sous les yeux pour aller vérifier
0: pour
1: ce que je dis
0: oui.
1: de ces deux images.
0: Ouais.
1: Et dans les deux cas, alors la photographie des parents, ce sont les années 50.
0: Ouais.
1: Donc moi, je ne suis pas né. C'est une photographie en noir et blanc. Ils sont au restaurant, ils sont avec un couple d'amis.
0: Oui, un beau restaurant.
1: Un très beau restaurant qui,
0: oui,
1: qui est dans le... Oui, alors qui n'existe plus aujourd'hui, qui s'appelait le Dinarzade,
0: ouais.
1: et qui était rue de la Tour, dans le 16e arrondissement de
0: oui.
1: Paris. Donc très, très... Voilà, visiblement un restaurant, comme on pouvait appeler à l'époque, un restaurant de Zigane avec orchestre.
0: Oh, Dieu,
1: orchestre
0: Dieu,
1: de Zigane, etc. et au fond, ça ouvre à une méditation cette photographie, parce que ces deux êtres-là, ils s'aiment à un point vraiment fou, parce
0: ouais,
1: que
0: ouais.
1: Maman a divorcé pour épouser mon père. Elle était déjà mariée, ce qui dans les années 50 était assez évidemment...
0: Et qui plaisait pas votre grand-mère, qui disait
1: ma grand-mère protestante
0: se remarier avec une catholique divorcée, c'est quand même extraordinaire.
1: Une catholique, papa protestant s'est remarié avec une catholique divorcée qui avait en plus un enfant.
0: Oh.
1: Un premier enfant, donc de 4 ans à l'époque, ce qui faisait beaucoup en termes de scandale
0: beaucoup.
1: Dans la société française de l'immédiate après-guerre.
0: D'accord.
1: Effectivement, y a un amour très, très fort et passionnel entre mon père et ma mère. Et quand je regarde cette photographie, je peux me dire que je regarde la photographie de de deux êtres qui sont morts aujourd'hui.
0: Ouais.
1: Mais ce qui transparaît, c'est pas la mort, c'est évidemment la vitalité extraordinaire de ces deux êtres. Et puis, ça ouvre à une réflexion sur, je vais appeler ça rapidement le mystère, mais quand je regarde cette photographie, ni mes sœurs ni moi n'existons.
0: Ouais.
1: Et donc, nous sommes dans une forme de virtualité.
0: Oui.
1: Et donc, c'est, si vous voulez, le rapport temporel, vous voyez, c'est à la fois le passé, mais un passé où on n'existe pas encore, mais où on est à l'état de presque de promesse.
0: Oui, et en même temps, vous dites de votre mère, il y a une phrase extraordinaire dans votre livre qui dit que votre mère donne l'impression de méditer sur l'après, quoi. De savoir s'il va y avoir après. Elle est là, elle a disparu, mais en fait, elle n'a pas disparu, parce qu'elle est dans un après, dans le fond, qu'on lit sur son visage. C'est vous qui dites ça. Hein,
1: alors, ça fait partie d'une... Je parlais d'enquête tout à l'heure, c'est-à-dire que le livre déploie comme ça progressivement et approfondit une réflexion. Et la première chose que je dis de ce regard, parce que je crois vraiment que sur les quatre personnes qui sont présentes sur cette photographie, il y a vraiment une aimantation et on voit que ma mère regarde le photographe vraiment très fortement.
0: Ouais.
1: Et ma première interprétation, la première que je livre, c'est qu'elle, maman sur toutes ses photographies était comme ça, c'est-à-dire qu'elle regarde la mort.
0: Ah,
1: et
0: oui.
1: La photographie, c'est d'abord faire face à l'inéluctable, faire face à la disparition. Et maman était une vivante, vraiment viscérale, et je crois qu'elle fait face à la mort. C'est la première interprétation que je donne. Et puis ensuite, je creuse, et effectivement, je débouche sur une interprétation petit peu différente, mais
0: à
1: dévoiler progressivement.
0: Oui, alors vous dites, elle regarde la mort, mais vous savez que Cocteau disait, c'est une phrase... Cocteau qui le cinéma filme la mort au travail.
1: Oui,
0: là, c'est la photo, c'est pas le cinéma. Oui. Donc c'est ça qui est curieux. La photo c'est encore autre chose que le cinéma d'une certaine façon. Et c'est peut-être la mort, mais c'est peut-être aussi autre chose. Parce que le cinéma, bon, évidemment, vous voyez un film d'une heure et demie, il s'est passé une heure et demie qui nous rapproche de la mort, c'est clair.
1: Oui, mais la photographie, je crois, entretient un rapport encore plus viscéral, à la mort, parce que moi, je suis très sensible aux photographies, même d'êtres que je ne connais pas. Par exemple, quand vous regardez des cartes postales anciennes et que vous avez des villageois en 1910, et vous vous dites, ces enfants qui sont en train de nous regarder sur la photographie.
0: Bah,
1: parce que nous regardons les photographies, mais moi je suis très sensible à l'inverse, c'est-à-dire que ces êtres nous regardent aussi.
0: Oui, tout à fait.
1: Et au fond, cet enfant qui est en train de me regarder, il n'est plus. C'est dans ce renversement du rapport que ce nous, pour moi, le tragique de la photographie.
0: Oui, mais quand vous dites qu'ils nous regardent, ça veut dire qu'ils sont là.
1: Alors voilà.
0: Vous voyez ce que je veux dire?
1: Tout à fait.
0: Quand ces photographies nous regardent, c'est-à-dire qu'ils ne sont pas morts, en fait.
1: Exactement.
0: En réalité.
1: Alors,
0: au-delà même de l'amour. Hein,
1: bien sûr. Et je suis tout à fait d'accord avec vous. Il y a dans l'acte même de la photographie et dans cette fixation du visage quelque chose qui rend littéralement ces êtres immortels.
0: Absolument.
1: Ils sont effectivement. D'abord, ils ne sont plus atteignables par la mort. C'est
0: ce que j'ai dit
1: un moment dans le livre.
0: Oui.
1: Mes parents sont morts, mais ils sont précisément, ils ne sont plus mortels, précisément.
0: Ouais.
1: Tandis que moi qui les regarde...
0: C'est différent.
1: Je suis mortel. Et voilà, évidemment,
0: absolument.
1: Je suis sous la menace, si je puis dire, et le poignant de cette mort à tout moment possible.
0: Merci beaucoup. On va faire une première petite pause avec, je crois que c'est Richard Galliano. Alors, cet indice est assez extraordinaire parce qu'il a enregistré des musiciens classiques de Prague. Et là, il a fait... C'est des titres qu'on connaît, de jazz classique. Et celui-là, il est assez connu, c'est « Qu'allez-vous faire de votre vie ?»

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1: Oui, voilà, je suis avec Emmanuel Godeau aujourd'hui à midi pour une si fragile présence, magnifique livre. Alors, il y a en dessous, sur la couverture aussi, méditation sur cet amour qui ne peut pas mourir. On en a déjà parlé, on en parlera encore. Une dernière chose sur la mosaïque de Ravenne. Vous dites, Dieu n'apparaît que par deux mains. Alors c'est extraordinaire, dans un coin, on les voit pas. J'exagère un peu. C'est intéressant aussi ça. Dans le fond, Dieu, enfin je dis Dieu, vous dites un peu, enfin, c'est difficile de parler de Dieu, mais Dieu quoi. Mais il apparaît par deux mains qui sont prises dans des images, plus ou moins.
2: Oui, alors c'est une mosaïque qui représente, et c'est ça qui me fascine dans cette représentation-là, vous avez Dieu qui bénit une main simplement à travers la nuée.
1: Oui, c'est ça. Voilà.
2: Donc là, c'est le Dieu qui se cache, voilà. C'est le Dieu invisible, mais qui en même temps bénit le monde et montre au fond la croix qui est là.
1: Voilà.
2: Et autour de cette croix, il y a les témoins, les apôtres présentés comme des brebis.
1: Ouais.
2: Et sous la croix, il y a le premier évêque de Ravenne, donc Saint Apollinaire,
1: voilà,
2: et entouré d'un troupeau de brebis qui sont les ouailles,
1: les
2: paroissiens, le bas.
1: Ouais.
2: Et au fond, ce qui m'a beaucoup frappé dans cette mosaïque, c'est qu'au début, quand vous la regardez d'un petit peu loin, vous avez l'impression de voir un grand œil qui vous regarde.
1: Ah oui.
2: Et je crois que, alors là, interprétation, est-ce que c'est une interprétation moderniste et anachronique? Est-ce que les mosaïstes veulent créer cet effet ou pas?
1: Je sais pas.
2: Point d'interrogation,
1: oui,
2: je laisse
1: oui.
2: en suspens. Mais il me semble que ça renvoie le spectateur à l'importance du voir. C'est comme si, au fond, les mosaïstes nous disaient « Êtes-vous sûr de bien voir ?» Regardez peut-être autrement le monde, les choses, vous-même, votre existence. Et regardez d'un peu plus près. Et au fond, ce Dieu qui se retire, ce Christ qui était là, mais que l'on a mis en croix, dont on n'a pas suffisamment écouté la parole, et en même temps ce petit noyau qui, autour de sa parole, se réunit et l'a fait vivre, cette parole. Au fond, cette mosaïque, je la trouve extrêmement galvanisante pour celui qui la regarde avec cet œil-là, parce que elle nous dit, au fond, quel rôle est-ce que vous jouez dans, vous spectateurs, dans ce ballet, si vous voulez, dans cette grande horlogerie que représente dans sa dynamique, la mosaïque. Est-ce que vous êtes spectateur, et dans ce cas-là, vous êtes comme à l'extérieur, hors jeu, ou bien est-ce que, et c'est le choix que
1: vous êtes acteur,
2: en tant que croyant, j'ai envie de faire, évidemment, et je suis attiré par cela, et c'est d'où le livre, pour dire, mais il y a un effet d'entraînement.
1: Oui.
2: Je comprends quelle place je peux avoir, c'est-à-dire ce que ces mosaïstes du VIe siècle me disent, c'est que ce corps du Christ que vous n'aurez plus sous les yeux tant que l'histoire sera là, au fond, c'est vous qui avez à le devenir, ce corps, par votre croyance, votre action, votre responsabilité humaine.
1: Alors, il est clair que cette interprétation, c'est une interprétation à l'extrême limite, elle débouche sur un christianisme, comment dirais-je, qui n'est pas forcément muet, réactionnaire ou rance, si je veux dire. Je vais lire certaines de vos pages, c'est notamment à la page 119. C'est très violent d'ailleurs, vous avez un christianisme violent. Voilà, alors, qu'est-ce que j'ai retrouvé voilà. Alors, le nom de l'athée est parfois plus juste, plus paradoxalement fidèle à l'amour que Dieu porte aux hommes. Combien de fois est-on, à juste titre, imperméable au discours religieux, voilà, attendez, c'est le début, à ce miel éberlué qui vous coule sur les plaies, n'est-ce pas, et réveille en vous telles des colères à faire trembler la terre. Ces mièvreries sans nom, ce crétinisme qui est le cancer du christianisme, son ombre imbécile, La parole est dentée, déracinée. Vous voyez ce que je veux dire ? C'est pas moi qui écris ça. Hein. Réduite à un chapelet de bonnes intentions, l'espérance devenue méthode couée, rebaptisée royaume de la terre dévastée, baisant complaisamment la main du bourreau, confondant la lâcheté et la prudence aveugle avec l'amour du prochain. C'est quand même une tirade qui se situe quoi, aller dans la libre, un petit peu dans ce que pouvait écrire, et encore, elle est gentille, Léon Blois, n'est-ce pas, qui était très, j'exagère
2: Blois
1: un peu.
2: Est plus virulent que moi, mais...
1: Oui, il était carrément, Dionysiaque, j'allais dire. Ce qui n'est pas votre cas, mais c'est quand même le crétinisme qui est le cancer du christianisme, c'est quoi pour vous?
2: Ben, si vous voulez, dans
1: pour un chrétien, hein,
2: ces mosaïstes du sixième, ils ont une vision beaucoup plus, me semble-t-il, raisonnable et juste d'un Dieu qui laisse l'homme à sa responsabilité,
1: d'accord, la liberté,
2: à sa liberté. Là où beaucoup de versions du christianisme, je trouve, réintroduisent un Dieu, je dirais, simplifié, simplificateur, et dans une omniprésence qui finit par escamoter précisément la responsabilité, la liberté humaine. D'où cette page, effectivement, un petit peu plus pimentée, un petit peu plus poivrée,
1: oui, voilà, c'est ça, oui.
2: Que les autres, qui sont plus tendres, je crois, par ailleurs, mais ça, oui, c'est quelque chose à quoi je tiens. Je cite, par exemple, quelqu'un comme Emmanuel Lévinas,
1: oui.
2: qui, après la Shoah, vient dire qu'effectivement, il y a peut-être un certain type de manière de croire qui deviennent gênantes.
1: Oui.
2: Il y a eu un silence de Dieu, il y a eu une incompréhensibilité, d'un Dieu qui se et d'un Dieu qui se cache, et donc je suis effectivement assez hermétique à un certain type de discours religieux qui font de et de Dieu et même du Christ d'ailleurs une sorte de je dis un moment dans le livre d'amis imaginaires qu'on a là qui serait une sorte de compagnon de route mais qu'on a au fond retaillé à nos manigances. Voilà, c'est ça que je reproche parfois à certains discours religieux. Mais pas tous, bien entendu.
1: Oui, non, je n'ai pas dit ça, bien sûr. Oui.
2: Bien sûr, pas tous. Mais je crois qu'dans l'expression de nos foies, il y a à la fois, on a envie d'affirmer, c'est magnifique d'affirmer, de célébrer, de chanter. Et puis, il y a la part du questionnement, il y a la part du doute, il y a la part de nos angoisses existentielles qui, pour moi, ne sont pas incompatibles avec la foi, au contraire. Nous avons la chance dans le christianisme que dans quelle que soit notre la confession qui est la nôtre, moi je suis protestant, mais pour mes amis catholiques c'est la même chose, nous avons la chance d'avoir une religion qui prend en compte la liberté individuelle. Oui. Et ce Dieu est extraordinaire parce qu'il ne s'impose pas, mais nous laisse aller à sa rencontre, nous laisse aller sur notre chemin. Ouais, et il y a autant de voies d'accès à ce Dieu biblique qu'il y a de sensibilité. Et ça, c'est merveilleux.
1: Est-ce que dans le fond, vous ne reposez pas l'éternelle question, dans le livre, je me suis posé la question, des passages comme ça, il y en a deux ou trois, il n'y en a pas beaucoup, il y en a quand même deux ou trois, la question des rapports avec la morale. Parce que dans le fond, ce que vous dénoncez, c'est un christianisme qui serait uniquement moralisateur. Vous voyez ce que je veux dire ? C'est-à-dire, on énoncerait des bonnes paroles pour vivre en société, vous voyez ce que je veux dire ? Dans le fond, beaucoup de gens ont fait des commandements, une parole pour vivre en société, mettant de côté l'aspect strictement métaphysique. Vous voyez ce que je veux dire ? Donc, est-ce que c'est pas ça que vous critiquez ? C'est-à-dire le Christ dispensateur d'une bonne morale ? Vous voyez ce que je veux dire ?
2: Oui.
1: Il récompense les bienfaits pour ceux qui ont bien agi, il punit les méchants, tout ça, etc. Et enfin, vous dites, la figure du Christ, c'est pas ça.
2: Non, c'est pas ça, parce que d'abord, on voit très bien que le texte biblique, c'est un texte qui est offert à l'interprétation.
1: Oui.
2: C'est pas une parole qui s'impose dans une sorte d'évidence qui... Non, il y a des contradictions, il y a des tensions permanentes, des renvois d'un texte à l'autre, et donc nous sommes nous-mêmes dans notre pratique de la parole, renvoyée non pas à une récitation, je dirais, sans irréfléchie, mais nous sommes constamment renvoyés à l'usage de notre raison, à l'usage de notre liberté intérieure, de notre esprit critique. Ouais. Et ça, c'est extraordinaire, je trouve. Ouais, c'est ça que de temps à autre, je rappelle, parce que dans le livre, je cite beaucoup les pères de l'Église.
1: Oui, j'ai vu ça. Ouais.
2: Beaucoup les pères grecs, notamment à travers un livre d'un prêtre melkite qui s'appelait Georges Abra, qui a écrit un très beau livre sur la transfiguration. Je voulais comprendre ce que ces mosaïstes, dont on ne connaît pas tellement la vie, on ne sait pas très bien qui ils étaient, ces mosaïstes et leurs commanditaires, je voulais reconstituer dans quel paysage, à la fois spirituel, théologique, intellectuel, ils se trouvaient. Et quand on lit ces pères de l'Église, Basile de Césarée, etc., moi, je suis extrêmement frappé par la variété des commentaires, la richesse des interprétations proposées. L'un dit que on ne peut connaître Dieu que dans le fait même qu'il soit inconnaissable. Il y a quelqu'un qui prétendrait connaître Dieu, précisément, serait à côté de la plaque, puisque par définition, il est inconnaissable. Donc la première des connaissances que l'on peut avoir de Dieu, c'est le fait même qu'il soit inconnaissable. Par exemple, il n'y a pas mille références, il y en a beaucoup.
1: Alors, une dernière question, on va faire une autre pause musicale. C'est-à-dire que votre livre, c'est curieux, parce que vous y faites allusion plusieurs fois sans le dire, peut-être au moment historique que nous vivons. Ça m'a frappé. Parce que deux, trois fois, plusieurs fois, vous laissez entendre que nous sommes dans une période assez particulière. Il y a bien sûr la guerre, il y a un certain nombre de choses qui se passent. Et nous devons, d'une certaine façon, on va dire un mot, puis après on en parlera après la pause, nous devons peut-être être des hommes particuliers, en quelque sorte. Nous sommes requis par des événements que nous n'avons pas créés, les trois quarts des gens qui nous écoutent n'ont pas créé, moi non plus, mais qui existent, n'est-ce pas ? On voit bien, par exemple, je pense que le problème écologique, la guerre, une certaine façon de nous opposer, tout ça est présent dans votre livre, d'une façon un peu allusive, mais c'est présent.
2: Oui, c'est le paysage de notre présent effectivement qui est au manichéisme, qui est au clivage, à l'exacerbation des oppositions, là où je crois
1: à la catastrophe, vous dites.
2: À la catastrophe, là où comme toujours dans les affaires humaines, c'est plutôt la nuance, la complexité qui devrait nous requérir.
1: Mais tout ça n'est pas complètement balayé, vous dites la nuance. Il y a un très beau livre qui est sorti d'ailleurs sur la nuance récemment, mais la nuance est balayée. Oui. D'une certaine façon, elle n'existe plus. J'exagère un peu, mais elle n'existe plus.
2: C'est pour ça que la littérature, au sens noble du terme, enfin, c'est celle que j'essaye de pratiquer, être immodeste ou, enfin, je ne sais pas si j'y réussis, mais en tout cas, c'est ce que j'essaye de faire et d'emmener le lecteur dans des espaces intérieurs silencieux où on peut retisser. Cette complexité qui n'est pas du tout un consensus mou, au contraire, c'est le lieu même de la tension, là où nous sommes le plus vivants, et je crois que la croix, précisément, pourquoi est-ce que ces mosaïstes nous tendent une croix c'est un instrument de mort qui est devenu instrument de vie et de salut, c'est le oui et le non qui sont dans la tension maximale avec la branche horizontale, la branche verticale, et donc dans ce, si vous voulez, ce symbole même de la croix, nous avons à la fois ce qui est le lieu de la tension maximale et donc de la vie intérieure, de la vie maximale.
1: D'accord. Très bien. Alors, on va en parler tout à l'heure, parce qu'on essaiera de comprendre le rôle de l'homme aujourd'hui. Parce que là, c'est ça. Après, on passe et on va faire une deuxième petite pause musicale.

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1: Aujourd'hui, Emmanuel Godot, écrivain, surtout écrivain, il est professeur, mais moi je dis écrivain. Une si fragile présence, voilà, c'est sorti, alors j'ai pas dit, hein, Albin Michel, voilà. Très bon livre qui sort en ce moment, enfin, il y a 15 jours, je crois, chez Albin Michel. Voilà, alors, on est arrivé au moment où la mosaïque de Ravenne nous intime certainement une certaine action. Ça, d'après ce qu'on vient de dire. Et j'ai envie de dire, c'est très intéressant, c'est qu'elle ne nous remet pas en cause le fait que nous piétinions dans la glaise absolument épouvantable, parfois dans nos vies, et que nos vies ne soient pas extraordinaires. Mais elle nous dit, vous partez de nos vies telles qu'elles sont, et vous allez essayer de bâtir quelque chose avec une parole.
2: Oui. Rien qu'avec une parole.
1: Voilà, c'est ça.
2: Rien la qu'avec parole. La confiance que vous pouvez avoir cette parole qui s'est incarnée, ce verbe incarné qu'est le Christ, et à vous de voir comment vous vous situez par rapport à cette sorte d'horlogerie. Je finis par voir la mosaïque comme une grande horlogerie, oui, parce que c'est très dynamique. En réalité, c'est ce qui m'a frappé dans cette mosaïque, c'est à quel point elle était il y a quelque chose de très énergique. Par exemple, évidemment, autour de Saint Apollinaire, on voit des brebis. Donc, c'est ce que je dis un moment dans le livre. On n'aime pas trop cette image des ouailles, du troupeau.
1: Ah, ça dépend comment on les présente.
2: Ça devient un peu le grégaire. C'est quelque chose qui nous déplaît plutôt. Mais elles ont quelque chose de très gracile. Ces brebis, elles ont quelque chose presque d'équestre, en fait. Ce sont nos vies qui sont prêtes à s'élancer.
1: Mais il faut pas non plus céder, parce que là, je vois à la page 122, ça m'a beaucoup frappé, j'ai réfléchi là-dessus, parce que pour s'élancer un peu, il faut pas céder, je dirais, à ce que vous dites, l'histoire étant la science du malheur des mondes, vous dire, je crois que c'est Raymond Queneau qui a dit ça.
2: C'est Raymond Queneau, oui.
1: La science du malheur des hommes. Et effectivement, on part de cette science du malheur des hommes. On part du malheur des hommes. Il faut pas le refuser naïvement. On part de nos malheurs qui existent. Et à partir de nos malheurs, on va essayer de, comment dirais-je, pas rempailler une chaise ou remailler. On va essayer de faire du lien. Parce que moi, je suis assez frappé, le lien. Parce que d'abord, les rapports entre les gens autour de l'amour, c'est du lien.
2: C'est du lien, et puis c'est cette...
1: Quel que soit l'amour. Hein.
2: Cette croix, elle est tout de même comme les... Tout ce que nous dit la parole biblique nous ramène, que ce soit les psaumes, entre eux, nous sommes des êtres qui sont tiraillés entre eux, le cri de désespoir ou de révolte ou devant l'injustice, devant la laideur, devant le mal, et puis nous sommes des êtres de chant, nous chantons notre confiance, nous chantons la gloire de Dieu, et je dis à un moment donné qu'un chant qui oublierait le cri serait intolérable. Au fond, c'est comme si nous mettions la poussière humaine sous le tapis, et c'est absolument inadmissible. Et un cri qui oublierait le chant, c'est peut-être plus profondément humain, c'est-à-dire un cri qui emporté par le désenchantement, le désespoir. C'est quand même... une des tendances de fond de notre monde actuel.
1: Oui, c'est ça.
2: Là où notre il me semble que la spécificité de la pensée chrétienne est d'articuler constamment les deux, d'être un chant qui n'oublie pas le cri et un cri qui n'oublie pas la part chantante qui est en lui. La croix me dit ça par le fait qu'elle soit un instrument, comme je le disais tout à l'heure, de mort et qu'elle soit devenue symbole même de la vie et de la vie éternelle et de l'amour plus fort que

0: dans des êtres humains, qui sont des êtres fragiles, qui seront, nous serons tous un jour ou l'autre absents. Voilà. Puis d'autres qui viendront sont absents. Donc, d'une certaine façon, on est pris dans une espèce de piège, enfin, d'une certaine façon, de la vie, voilà. C'est un très beau piège, c'est très bien, c'est pas la question. Mais voilà. Et j'ai l'impression que votre véritable boussole dans votre vie, ça a été cette femme qui a créé une espèce de... C'est votre entière théologie. En tout cas, c'est la phrase que vous dites que je trouve fabuleuse.
1: Ben, je vous remercie, mais c'est, si vous voulez, c'est une manière de dire effectivement ce que tout à fait ce que vous venez de résumer, que quand on parle de foi, très souvent, on va basculer, et je respecte parfaitement la théologie, évidemment. Ouais, ouais. Il y a une pensée qui a besoin d'être précise, qui a besoin de conceptualiser, etc. Ouais. Donc tout ça est tout à fait nécessaire. Mais l'écrivain et le poète que je suis a comme, j'allais dire, responsabilité dans le chant qui est le sien, dans le maniement du langage qui est le sien, ouais. Peut-être de rappeler qu'il y a tout simplement un évangile de nos vies elles-mêmes. Il y a quelque chose qui, exactement, dans nos vies, est constamment en train de se réagencer, de se redéployer. On affine au gré de nos chemins, qui sont parfois très chaotiques, de vie. Et quand je dis que ma mère a été toute ma théologie, oui, c'était une manière de dire, mais cette femme, vous voyez, elle ne discourait pas sur la foi. Et d'ailleurs, sa foi était assez fragile, assez précaire, assez intermittente, etc. Donc, c'est pas du tout quelqu'un qui tenait des discours. C'était pas une prédication, je dirais, sauvage, comme il y a des psychanalystes sauvages. Ouais. Mais dans sa manière de toujours maintenir le cap de l'espérance, et de ne pas laisser le dernier mot à la douleur, et Dieu sait si elle a vécu la mort de mon père comme une tragédie qui n'a jamais été adoucie.
0: Qu'est-ce que je veux dire par là, qu'elle s'en souvenait tout le temps?
1: Ah oui, maman me disait toujours, elle, encore à 80 ans, elle disait que papa lui manquait tous les jours. Ah, c'est dingue. Il n'y a pas un jour où elle n'éprouvait le manque de mon père. Ouais. Et elle le disait, c'était pas du tout larmoyant ou pathétique, oui. C'était pas du pathos, c'était la réalité de son être intérieur. Ouais. Et elle soulevait de temps à autre, tout doucement, comme ça, le voile sur le fait que, oui, on peut être, on pourrait être dévasté par ce que nous vivons. Ouais. Et puis, il y a quelque chose de plus fort que nos souffrances, que nos détresses, que nos manques, que nos deuils. Et c'est, moi j'aime bien dire, c'est une sorte de basse continue, puisque on écoute de la très belle musique, ouais. la ouais. très très bonne musique dans votre ouais. émission. Ouais. Il y a une basse continue, et au fond c'est une basse continue qui serait celle de l'espérance. Ouais.
0: Mais c'est drôle ce que vous dites, ça me fait penser immédiatement, j'y ai pas pensé en lisant le livre tout le temps, mais ça me fait penser à ma grand-mère maternelle qui a eu un mari, Café Verdun, ouais. qui est devenu aveugle, ouais. et elle parlait toute sa vie, elle a parlé de mon grand-père. Voilà. Donc c'était à peu près pareil, c'était peut-être pas aussi un cri, aussi puissant, ou en tout cas aussi, mais elle en parlait tout le temps, il était là.
1: Il était là, c'est ça, on
0: il
1: vit
0: était
1: en
0: là,
1: fait.
0: Il était là, hein, bon voilà, ouais.
1: C'est
0: ouais.
1: cette manière de faire foyer, d'avoir des, en fait, nos maisons, nos familles. Ouais, ouais. Il y a les vivants, et puis il y a ces autres vivants. Ouais. qui sont les morts que nous faisons vivre par ouais. des discours, par des récits, par des anecdotes, ouais. etc. Et plus on avance, je pense, dans l'existence, plus on se rend compte à quel point c'est précieux. C'est-à-dire voilà, que une maisonnée n'est authentiquement vivante que si une place est faite aux invisibles et qui sont en fait très présents, si je puis dire.
0: Ouais. Mais est-ce que justement, ça sera peut-être une dernière question, une des dernières. Mais est-ce que ces invisibles sont toujours aussi invisibles ou ils peuvent être aujourd'hui présents? Ce que je veux dire, c'est que dans notre monde, est-ce que ces invisibles n'ont pas fini un peu par disparaître? C'est un peu émouvant et pessimiste ce que je dis, mais j'ai un peu l'impression que la notion de mort est plutôt éliminée, comme une horreur, comme une terreur. C'est quelque chose qu'on pense pas et on l'élimine. Et on dit bon...
1: On l'élimine ou on la surreprésente à travers, vous avez à travers des tatouages, à travers des graffitis, à travers une représentation, les têtes de mort, etc.
0: Oui, c'est vrai, oui.
1: Et en fait, c'est une manière de ne pas regarder la mort véritablement en face. C'est-à-dire que justement, on pense la mort à partir du moment où on pense à la fois l'effacement.

0: inéluctable, mais aussi une forme de permanence. Alors la foi évidemment nous donne un certain nombre d'éclairages, mais je crois que l'articulation fondamentale entre disparition et quelque chose qui reste sous une forme autre et qui passe par le langage, qui passe par les mots, puisque nous parlons de nos morts, c'est déjà une intuition que quelque chose perdure, que nous ne sommes pas des êtres faits pour le néant.
1: Oui, mais la parole est différente selon les gens. Je veux dire qu'il y a des gens qui ont peu de parole, enfin en tout cas qui ont du mal avec la parole. Il y a des gens qui ont du mal avec le langage, avec les paroles, avec ce qu'il est. Et donc, évidemment, dans une société comme la nôtre, massive, j'allais dire démocratique, heureusement, entre guillemets, il y a une parole un peu massifiée sur...
0: Oui, il y a une parole massifiée, il y a des discours, ça c'est le drame de notre société. Nous sommes une société du spectacle, une société, disait Michel de Certeau, de la récitation en fait. Nos radios, nos télévisions, nos réseaux sociaux sont saturés de discours qui sont en réalité stéréotypés, puisque ce sont les mêmes transmettent par tous les canaux.
1: Oui.
0: Et l'espace que vous me permettez d'avoir à travers et ces échanges que nous avons c'est une manière de creuser au fond des sortes d'enclaves de liberté, de résistance, j'allais même dire, de résistance, où on essaye de faire entendre une autre façon de penser, et donc hors du discours. Et ben ça, je crois que c'est ce qu'on appelle précisément la parole.
1: Oui.
0: Quand nous quittons le champ des discours, des discours tout fait, des discours répétés, du psittacisme, nous sommes comme des perroquets qui répétons les mêmes choses, c'est l'information en continu, c'est la pensée qui est diffusée à travers tous les canaux possibles et imaginables, et il nous reste aux uns et aux autres. Vous disiez, il y a dans des familles des aides de peu de parole, oui, mais on peut avec quelques mots, vous avez des aides finalement qui sont peut-être pas très bavards, pas très disaires, mais qui disent beaucoup par leur droiture, par leur humilité,
1: par leur existence,
0: par leur existence même, qui sont comme des fanaux, des phares, si vous voulez, comme des signes, et des pierres vivantes, tout simplement. On a tous eu dans des familles comme ça des êtres que nous avons admirés, qui n'étaient pas forcément des grands discoureurs, mais qui étaient des figures incarnant un certain nombre de vertus, de valeurs. J'aime le mot vertu, on l'a un peu exclu là aussi du champ.
1: Alors ça fait partie des critiques que vous êtes tout à l'heure. On pourrait dire le vertuisme.
0: Alors après, oui, bien sûr, on peut le transformer bien sûr. Mais je parle de vertus, qui sont une vertu ne vaut que incarner, parce que dans l'ordre du discours, évidemment, là, toutes les tartufferies sont possibles et imaginables, surtout dans le monde contemporain.
1: Et donc, on termine aussi là-dessus, et puis un dernier mot aussi, peut-être. C'est que dans le fond, ces discours stéréotypés viennent du fait que nous sommes tous éduqués d'une certaine manière. De toute façon, c'est bizarre comme truc. C'est-à-dire que quand nous étions moins éduqués, me semble-t-il, n'avions pas cette attitude. Là, aujourd'hui, nous sommes tous éduqués pratiquement dans les mêmes écoles, au même endroit, et il y a une espèce de discours stéréotypé qui apparaît partout, notamment sur les chaînes d'information continue. C'est les mots, c'est les mêmes mots. Au même moment, la même intonation, les mêmes mots. C'est ça qui est assez extraordinaire, qui pose un vrai problème de fond.
0: C'est un problème de fond parce que ce qu'on appelle aujourd'hui éducation n'est peut-être plus véritablement l'éducation. On a commencé à évacuer de l'enseignement les disciplines comme la littérature, comme la philosophie, qui sont des disciplines, ou l'histoire, au sens noble et exigeant du terme. Et donc, effectivement, on appelle parfois école des lieux qui ne font que verser le sirop contemporain, en oubliant que l'homme se nourrit de grands textes, de hautes pensées. Oui. Nous avons besoin de philosophie exigeante, nous avons besoin de poètes, nous avons besoin de nous confronter aux grands historiens. Et ça, c'est cela véritablement éduquer. Je crois qu'il y a des parodies d'éducation qui parfois prennent la place.
1: On a pratiquement terminé, Madame Gaudreau. Je rappelle votre livre. C'est très très important pour ceux qui nous écoutent. Je le signale. Hein. Il faut lire ce livre. Il est passionnant. Et Madame Gaudreau, une si fragile présence. Donc, méditation sur cet amour qui ne peut pas mourir. Voilà. Et c'est publié chez Albin Michel. Vraiment, ça vient d'être publié. Il faut le lire. Vous avez un autre livre qui vous préparez, non ?
0: Je souffle un petit peu et je...
1: Bon, très bien. Ok. Bon, on vous réinvite la prochaine fois. Merci. Allez, merci à tous. Merci. C'était aujourd'hui Manuel Godou. À très bientôt. Bon après-midi. Au revoir.

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1: Souvenirs d'en vacances. Aujourd'hui, nous partons en vacances. Depuis 2 jours, nous rangeons la maison et nous faisons chacun une valise. Comme dans toutes les familles, il y a à la fois de la fébrilité et de la concentration. Ne rien oublier, ne pas trop emporter. Et s'il pleut, et s'il fait un peu frais, est-ce qu'il y aura du vent? Nous partons sur la côte. Nous irons à la plage, quel bonheur. La ville étouffante ne sera bientôt plus qu'un souvenir. Comme si pour de bon, nous déménagions. La date du retour, oh, peu importe, nous partons en vacances. Notre train est dans 1 heure, autrement dit, pour la Parisienne que je suis, nous avons le temps, mais pas trop. Peu importe ce temps, même s'il se met à courir un peu plus vite avant le départ, nous sacrifions tous à la coutume, sans laquelle il n'y aurait aucun voyage qui tienne, nous nous asseyons. Avant de partir, il faut toujours s'asseoir. On ne se dit rien. On s'assoit, c'est tout. Ça ne se discute pas. Au bout 1 minute ou 2, qui m'ont paru un lustre, nous saisissons les bagages et en route. Trolleybus plein à craquer, il faut jouer des coudes, autant pour y entrer que pour en sortir. Gare en vue. Bon, j'ose à peine jeter un regard à ma montre. Il me semble que nous sommes juste à l'heure. Natacha jette un regard à la pendule et se dirige sans hésiter vers le guichet, puis se retourne vers nous avec un grand sourire. Oh, c'est parfait, le train devrait être là dans moins 1 heure. Il a été signalé sur la ligne. Oh, eh oui, je vais apprendre qu'un train qui n'a 1 heure de retard est un train à l'heure. Il y a tant de raisons pour lesquelles il devrait passer à la fin de la journée ou le lendemain, ou pas du tout, que nous devons nous estimer heureux. Lorsque 80 longues minutes plus tard, il se range le long du quai dans un fracas d'enfer, c'est effectivement un soulagement. Enfin, un peu une inquiétude aussi lorsque l'on voit l'état des wagons qui ne sont plus de la première jeunesse. Mais peu importe, rien ne peut doucher notre joie. Nous grimpons tant bien que mal avec bagages, fleurs, fruits, petits pâtés, soldats fluorescents, tout ce que l'attente nous a fait acquérir pour tromper l'ennui. L'intérieur ressemble à celui d'un métro parisien dans les années 50-60. Banquette en bois et vaste couloir central. Je vais bientôt me rendre compte que pour voyager en train, mieux vaut avoir de vieux vêtements car la crasse des dossiers combinée à la chaleur de l'été les rend collants. Et ce sont bientôt nos dos qui font office de chiffon à poussière, laquelle poussière nous est largement dispensée par les fenêtres qui ne ferment pas, en provenance de la locomotive à charbon qui nous entraîne dans une drôle de course folle. Commence alors le long voyage vers notre lieu de villégiature. J'ai le temps de regarder le paysage qui se déroule paresseusement sous mes yeux, les steppes chargées de blé, les bois, les bouleaux rouges profonds, quelques prairies et d'innombrables villages où nous nous arrêtons plus ou moins longuement. En fait, c'est pas tout à fait vrai. Nous nous arrêtons de plus en plus longuement, car le train se remplit et les passagers qui sont là depuis un certain temps, voire un temps certain, descendent dans les petites gares pour respirer, boire du thé, de l'eau glacée. Du coup, il faut les attendre avant de repartir. C'est la vie. Les heures s'écoulent lentement, comme ce train. C'est pas grave, nous partons en vacances. Le soleil semble se faire plus chaud. L'atmosphère est sèche et étouffante. Et le peu d'air que nous respirons est charbonneux à souhait. Enfin, nous sommes presque à destination. Presque, pas tout à fait. Nous allons devoir nous hisser sur un camion du genre camion militaire reconverti. C'est lui qui va nous emmener dans notre camp de bungalow au bord de la mer. Des bungalows qui ressemblent à rien de ce que je connaissais auparavant. Des bungalows en forme de hangar avec des lits superposés. C'est marrant, je me sens totalement dépaysée. Et puis, nous voilà au bord de la mer. Et je l'attendais depuis si longtemps. Enfin, je la vois. La plage est là. On a posé les valises vite fait et on est tous allés marcher pieds nus dans le sable. Respirer, quel bonheur. Nous sommes enfin sur le bord de la mer d'Azov, près de la ville de Marioupol. Ah, j'oubliais de vous dire, nous sommes en 1998.

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2: Chers auditeurs et auditrices, bonjour. Je suis ravie de vous retrouver ici en direct sur Fréquence Protestante dans le cadre de mon émission intitulée « La vie, mode d'emploi », consacrée à la vie relationnelle et affective. Vous pouvez nous écouter en direct le quatrième mardi du mois à 13h, puis en podcast sur le site de la radio et mon site internet lavieenchantée.fr. Cette émission du mois d'avril 2026 sera quelque peu différente car nous avons la chance d'accueillir une invitée de marque, en la personne de Madame Isabelle Bosque, ostéopathe à Paris. Bonjour chère Isabelle, soyez la bienvenue.
3: Bonjour Muriel.
2: Aujourd'hui, nous allons aborder la question du soin, et plus spécifiquement du soin dit autrement. Vous me connaissez, je suis conseillère conjugale et familiale, praticienne en relation d'aide. J'accompagne les personnes, les couples et les familles à chaque étape de leur vie relationnelle, affective et sexuelle, que ce soit dans le cadre d'entretiens ou d'ateliers. Ma pratique professionnelle, basée sur l'écoute, n'a pas pour objectif premier de soigner. Il s'agit plutôt d'aider les personnes à élaborer ce qu'elles vivent, à le clarifier et à prendre des décisions autonomes qu'elles pourront assumer dans le temps, aujourd'hui, demain, et après-demain. Si l'objectif premier de mon travail n'est pas de soigner, ses effets, en revanche, peuvent être thérapeutiques. En effet, clarifier amène du bien-être, se positionner aussi. Là se situe toute la subtilité du conseil conjugal et familial. Prenons maintenant quelques précautions d'usage. En France, et de manière plus large en Occident, notre rapport aux soins s'est construit dans un contexte marqué par des avancées techniques et technologiques. Les progrès d'une médecine allopathique basée sur des preuves, le recul de la mortalité infantile, notamment grâce à la vaccination, des formations médicales et paramédicales strictement encadrées par l'État. Loin de moi l'idée de porter un quelconque jugement sur cet état de fait, qui permet de sauver de nombreuses vies humaines, tout en réduisant la douleur physique, notamment avec la péridurale pour les femmes qui accouchent. Pour autant, les progrès techniques s'accompagnent parfois de phénomènes régressifs, en ce qui concerne la dimension relationnelle et la transmission orale. Je vous invite à réécouter l'émission « Des mille et des cents » consacrée à François Ier et la Renaissance. Ce mouvement de l'histoire a certes permis de formidables avancées artistiques et architecturales, tout en s'accompagnant d'une méfiance envers les savoirs empiriques, transmis oralement, dont la chasse aux sorcières fut un exemple parmi d'autres. Il serait facile d'opposer la médecine allopathique à d'autres approches, telles que la médecine ayurvédique ou l'ostéopathie. Je vous ai déjà parlé ici de la médecine par les plantes, dont le métier d'herboriste fut encadré par un diplôme d'État, supprimé sous le régime de Vichy. Mais j'ai plutôt envie de vous proposer aujourd'hui une balade au pays de la complémentarité des approches. Avant de donner la parole à notre invitée, Isabelle Bosque, ostéopathe à Paris et Neuilly-sur-Seine, nous allons écouter une capsule sonore teintée d'humour avec un extrait de Merlin l'Enchanteur.
4: Figitus, figitus, ombre capot. On vous demande toute votre attention. Nous faisons les bagages et nous partons. Mais non, pas toi. Les livres d'abord, voyons. Wackety, pockety, wackety, walk. Abracabradabranac. Et voilà, ainsi plus petit, vous tiendrez tous dans mon sac. Igitus, figitus, figitus, boum. Prestidigitation.
5: Attention.
4: Alicapes, Balacares, Balacames, Meripades. Pockety, pockety, wackety, walk. Arrêtez, sucrier, vous êtes
3: bien trop brutal.
5: Mais ta guerre est déjà assez fêlée.
3: Très bien, nous recommençons. Bah, où en étais-je, petit?
5: Pocketty?
3: Ah oui, c'est ça. Pocketty, walk, ramassant le bric à brac. Comme un instant.
5: Attention!
3: Non! Espèce de maladroit! Hé, doucement, je vous prie, doucement.
2: Merci de nous retrouver, chers auditeurs et auditrices, pour parler aujourd'hui du soin autrement. Peut-être avez-vous reconnu cet extrait du dessin animé Merlin l'Enchanteur qui évoque la magie. Maintenant, nous allons laisser la parole à notre invité autour de sa pratique professionnelle, loin de toute magie, mais tout à fait fascinante. Chère Isabelle Bosque, qui êtes-vous et pouvez-vous nous parler un peu de votre parcours professionnel ?
6: Oui, merci Muriel. Merci de m'avoir invitée. Je suis ostéopathe depuis 2004, installée à Paris dans le 14e arrondissement et à Neuilly-sur-Seine. J'ai d'abord été, il y a bien longtemps, kinésithérapeute. J'ai pratiqué pendant de nombreuses années, parallèlement à mes études d'ostéopathie, la méthode Mézières, méthode de kiné globale qui se concentre sur l'origine de la douleur et rééquilibre les chaînes musculaires. Pratique qui n'était pas enseignée dans les écoles de kiné. On pourrait dire que c'était mon premier pas dans le soin autrement, pardon, comme vous l'avez si justement nommé.
2: Oui.
6: Et je le dois à deux personnes qui m'ont formée, et Charline et Jackie Renaud, et qui sont devenues des amies chères. Et depuis quelques années, je pratique également la désengrammation.
2: Entendu. Pouvez-vous nous donner quelques éléments autour de votre approche du soin et en particulier de l'ostéopathie ?
6: Oui. Mon approche du soin est holistique, c'est-à-dire qu'il considère le corps humain comme un tout et la manière d'en prendre soin multidimensionnelle. L'ostéopathie a été créée en 1874 dans le Missouri, aux États-Unis, par Andrew Taylor Steele, qui est un humaniste ayant grandi dans une famille où la science et la foi cohabitaient, fils de médecin et pasteur, lui-même médecin, déçu par les limites de la médecine de l'époque. Il pose les trois grands principes de l'ostéopathie, le premier étant l'unité du corps, c'est-à-dire que toutes les structures anatomiques sont interconnectées. Le deuxième, c'est l'unité structure-fonction, c'est-à-dire si tout est bien en place dans le corps et bien mobile, le corps fonctionne bien. Et le troisième, la capacité d'auto-guérison du corps, c'est-à-dire la capacité naturelle du corps à se guérir s'il est bien équilibré. Alors, je vais vous donner un ou deux exemples thérapeutiques qui illustrent bien ces principes, surtout les deux premiers.
2: Avec plaisir.
6: Si vous venez me voir, par exemple, parce que vous avez un lumbago ou une simple lombalgie, la plupart du temps, l'origine est viscérale. Par exemple, cas très fréquent, le côlon souffre. Ça entraîne des tensions et des rétractions des membranes qui le relient au lombaire, ce qui entraîne des blocages et des douleurs lombaires. Le traitement ostéopathique, dans ce cas, est un travail au niveau de l'abdomen. Voilà, et pour faire partir les tensions en question. Et l'origine également, dans ce même cas de l'imbago, peut être aussi émotionnelle, provoquant une tension du diaphragme qui s'attache sur les lombaires, lui aussi. Dans ce cas, le traitement sera de détendre le diaphragme. Voilà, donc dans ces deux exemples, il m'arrive de ne pas aller travailler directement sur les lombaires.
2: Entendu. Je connaissais un peu l'ostéopathie, mais avec vous, en préparant cette émission, j'ai découvert la notion de désengrammation. Est-ce que vous pouvez nous parler un peu de la désengrammation émotionnelle et nous expliquer à qui cela s'adresse ?
6: Oui, la désengrammation est une méthode qui travaille sur la mémoire du corps. Tout ce que le corps a vécu, que ce soit sur le plan physique ou psycho-émotionnel, il s'en souvient, il en garde une empreinte. Le but de ce travail est de libérer le patient ou la patiente des effets délétères de cette empreinte. Ce travail s'apparente à l'EMDR, mais il s'agit d'une technique d'ostéopathie crânienne. Et pour répondre à votre question à qui cela s'adresse, je peux peut-être commencer par vous dire à quoi cela s'adresse.
2: Tout à fait.
6: En fait, la liste est longue, je vais en citer une partie. On peut faire un travail sur les deuils, les séparations, le harcèlement, les troubles de l'attention, le burn-out, les phobies, les tocs, les accidents, les agressions physiques ou verbales, les chocs et traumatismes émotionnels ou physiques, et aussi des choses plus anodines comme une dispute, un cauchemar, ce qui arrive régulièrement. Le principe, je fais un travail crânien pendant que le patient, sur la table d'ostéopathie, revit en pensée l'événement. Alors voici quelques exemples issus de ma pratique professionnelle. Je me souviens d'une petite Sarah, 7 ans, qui avait une grosse phobie des chiens depuis l'âge de 18 mois, où elle avait été terrorisée par un gros chien. On a désengrammé, c'est le terme, cet événement. Et j'ai su plusieurs mois après qu'en sortant de mon cabinet avec sa mère, elles ont rencontré un énorme chien et Sarah n'a eu aucune appréhension, alors qu'avant elle aurait hurlé.
2: Incroyable.
6: Ah oui, c'était extraordinaire. Un autre, maintenant elle voudrait un chien, Sarah qui est devenue une adolescente.
2: Faut que les parents soient d'accord.
6: Voilà. Alors, je vais vous donner un exemple d'un autre cas fréquent, une femme enceinte qui vient car son premier accouchement a été traumatique. Au fur et à mesure qu'avance sa grossesse, elle a de plus en plus peur. On désengramme ce premier accouchement traumatique et en général, après, les peurs s'en vont et elle vit sereinement le reste de sa grossesse. Et j'aimerais ajouter deux choses avant de terminer. La première, c'est que la désengrammation est une technique particulièrement adaptée aux enfants et même aux bébés. Par exemple, dans des problèmes de séparation, d'endormissement, de terreur nocturne, qui sont des cas très fréquents. Et la deuxième chose, c'est que nous avons parlé aujourd'hui de la désengrammation émotionnelle. Sachez que ce travail trouve également son efficacité pour prendre soin du corps dans sa globalité, également physique, par exemple, pour récupérer après une maladie ou une intervention chirurgicale, ou après des séances de chimiothérapie, ou pour des problèmes de vertige. Il s'agit, comme vous l'avez dit, d'un soin autrement, car il existe plusieurs manières d'aider, d'accompagner. L'ostéopathie et la désengrammation en font partie.
2: Merci beaucoup, chère Isabelle Bosque, d'avoir accepté de nous parler ici de votre pratique.
6: Merci, Muriel.
2: Et cette question du soin autrement s'inscrit dans un débat plus large, me semble-t-il, qui est celui de l'encadrement du soin par les politiques publiques, dans un mouvement qui oscille entre liberté et contrôle. J'aurais tout aussi bien pu vous parler du soin spirituel, ayant exercé comme aumônier dans un établissement public de santé pendant plusieurs années. Ma fonction consistait alors à garantir la liberté de conscience des personnes dites « empêchées », entre guillemets. Ce soin de l'âme m'a beaucoup appris sur la nature humaine. Nous pourrions en parler plus longuement, mais ce sera peut-être l'objet d'une autre émission. Et je vous dis, chers auditeurs et auditrices, à bientôt.

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1: Bonjour à tous et bienvenue dans cette émission de Chant contre chant, émission mensuelle sur le cinéma réalisée sur fréquence protestante par l'association Profil. Cette émission sera présentée par moi-même, Jacques Champeau, et animée par Annie Blanchard. Bonjour Annie.
2: Bonjour à tous.
1: Par Catherine Marc. Bonjour Catherine.
3: Bonjour à tous.
1: Et par François Lebouch. Bonjour François.
4: Bonjour.
1: Alors, le temps des cinéphiles est rythmé par les festivals. Le Festival de Cannes 2026 ouvrira dans quelques semaines, mais il y a encore sur nos écrans quelques films présentés à l'édition précédente, c'est-à-dire en 2025. C'est le cas de Romeria, un beau film de la réalisatrice espagnole Carla Simón, dont nous allons discuter aujourd'hui. Mais la période actuelle est plutôt celle des films présentés à la Mostra de Venise, qui a eu lieu en septembre, ou au Festival de Berlin, qui a eu lieu en février. Alors nous discuterons ainsi de Silent Friend, de la réalisatrice hongroise Ildikó Egnédi, qui a reçu le prix du jury œcuménique à Venise, et de Yellow Papers, du turco-allemand Ilker Çatak, qui a reçu l'Ours d'or, la plus haute récompense, à la Berlinale. Trois films européens donc, mais dans des genres, vous le verrez, assez différents. Alors nous commençons par l'Espagne, avec Romeria, le film de Carla Simón. Carla Simón est née en 1986, pardon. Elle a donc 40 ans, elle a grandi en Catalogne et elle est scénariste et réalisatrice. Son premier long métrage, Été 93, était déjà un film autobiographique et il a reçu le prix du meilleur premier film à la Berlinale en 2017. Son second long métrage, Nos Soleils, a reçu l'Ours d'or à Berlin, donc la plus haute récompense, en 2022. Et il a représenté l'Espagne aux Oscars. C'est la chronique du dernier été d'une famille d'arboriculteurs du sud de l'Espagne qui doivent abandonner leur exploitation reconvertie en ferme de panneaux solaires. C'est un film qui brosse par petites touches le portrait de trois générations donc dans l'Espagne actuelle. Avec Romeria, présenté en compétition à Cannes, Carla Simón continue dans la veine autobiographique, avec à nouveau une histoire de famille. Mais Annie, quelle est cette histoire ?
2: Eh bien, c'est celle de Marina, jeune orpheline de 18 ans, adoptée en Catalogne, qui, devant récupérer un document d'état civil pour ses études supérieures, arrive en Galice afin de rencontrer sa famille paternelle pour la première fois. Ses parents sont tous deux morts du sida. L'arrivée de Marina va faire ressurgir le passé dans cette famille très nombreuse. Très vite, ses oncles et tantes vont donner chacun à leur tour une vision, une version marquée par la volonté d'enfouir le passé. Elle va découvrir le souvenir laissé par la vie dissolue de ses parents toxicomanes et surtout ce que le sida a charrié de honte, de non-dit, de douleur à l'intérieur de cette famille. Ses grands-parents la rejettent ouvertement. Marina veut découvrir une autre vérité. Elle part filmer les lieux où ses parents ont vécu, guidée par le journal intime de sa mère que l'on entend en voix off. Elle filme ce qui échappe au cadre, la vie de son père et sa vie, entre le film par les images du soleil, la mer, la beauté des îles, leur appartement face à la mer. Des images imparfaites, un peu tremblées, rapprochées brusquement par des zooms trop fragiles, trop rapides. Elle réunira symboliquement ses parents dans un long flashback onirique. Par ces images, Marina regardera en face la réalité de la dérive de ses parents dans la drogue. La force émotionnelle du pèlerinage, la Romeria de Marina, doit beaucoup à la présence lumineuse de Lucia Garcia, jeune actrice débutante.
1: Alors peut-être pour commencer la discussion, en fait, qu'est-ce qui fait l'originalité du film ? À votre avis ?
2: À moi ?
1: Par exemple. Annie, tu peux commencer.
2: Mais ce qui fait l'originalité de ce film, c'est cette jeune fille qui va partir à la recherche de la vie de ses parents en ayant d'une part le récit familial, mais comme elle est étudiante en cinéma, elle veut s'accaparer cette histoire par les images.
1: Ouais.
2: Donc on a deux pistes. On a une piste qu'on pourrait dire réaliste avec le récit familial. Et puis on a ces images. D'abord, elle a sa caméra en main pendant tout le film. Et elle filme la mère, elle filme ce que ses parents ont vécu. Et elle va regarder en face ce que ne veut pas faire cette famille qui est traumatisée. Elle va regarder avec ses images, elle va regarder en face la réalité de la vie de ses parents toxicomanes. Moi, je dirais un peu les choses.
1: Oui, Catherine.
3: Moi, je dirais aussi qu'elle finit par trouver sa place dans cette famille qui allait jusqu'à nier son existence, puisque sur l'acte de décès de son père, il était marié, parqué, qu'il n'avait pas d'enfant. Et au début, elle se fait rejeter par cette famille. Et puis, petit à petit, tout en restant très digne et très respectueuse, en fait, eh bien, elle arrive à se faire accepter et à avoir sa place jusqu'à, dans cette famille. C'est ce que je pense aussi.
1: François,
4: bon, j'irai un
1: c'est
4: peu
1: un film
4: dans
1: que tu as aimé aussi.
4: Ouais, que j'ai beaucoup aimé, parce que ça correspond à deux époques que j'ai beaucoup aimé aussi, c'est-à-dire début des années 80, avec la jeunesse de ses parents qui correspond à peu près à ma jeunesse, donc une certaine sensibilité, une certaine connaissance de l'époque qui était très particulière, surtout en Espagne où. Où c'était les gens s'éclataient complètement après la mort de Franco.
1: Oui.
4: Et puis la deuxième, c'est donc cette jeune femme qui a 18 ans début des années 2000 aussi, qui est superbe, qui est constante, c'est-à-dire qui tout le long du film, elle est pleine de bonheur, elle est tout à fait naturelle, sa recherche est très saine, elle a des supports légers puisqu'il s'agit d'échanges de lettres avec sa mère qui sert de fil conducteur et de journal, et donc tout ça pour aboutir à une fin que je trouve très sympathique, c'est-à-dire un peu l'union d'une famille. Alors qu'au départ, elle était pas reconnue. Donc, un film très positif et puis des belles images de mère.
1: Oui, mais c'est un film qui m'a beaucoup plu. La construction est très intéressante, quoi, parce qu'en fait, il y a ce récit, je dirais, avec à la fois le récit linéaire de ce qui se passe en 2004, et puis le récit en voix, c'est même pas de la voix off, c'est plutôt des sous-titres off du journal de sa mère, et tout ça convergent finalement sur cette séquence onirique qui est à la limite du flashback, mais c'est pas un vrai flashback puisque c'est ce qu'elle rêve, enfin ce qu'elle imagine plutôt. Donc elle a fait ce travail de mémoire est très intéressant. Finalement, elle a reconstruit la vie de ses parents à partir effectivement de à la fois du journal et de ce que les membres de la famille lui ont dit. Je mets un bémol à ce que vous avez dit. Elle n'est pas rejetée par la famille, en fait, à part peut-être par la grand-mère, mais sinon les oncles, par exemple, sont plutôt ouverts avec elle.
3: Oui.
1: Quand elle arrive. Hein. Donc il y a des nuances dans la famille, et notamment il y a un des frères de son père qui a beaucoup vécu à cette époque avec lui et qui lui en apprend pas mal, quoi, finalement, sur la vie de son père ou sur la personnalité de son père.
2: Oui, qui lui dit même, en regardant une photo de famille ou une photo de leur bande, « Ah, mais je suis le seul survivant de toute cette,
1: oui,
2: de cette période. »
1: Oui, c'est une scène assez dramatique et qui dit bien cette période de l'Espagne, en fait, ça a été une hécatombe, en fait.
2: Oui, hein, oui,
1: d'ailleurs,
2: voilà.
1: Je crois que le mot est dans le film,
2: oui.
1: Parce que, bon, à la fois la drogue et le sida a été terrible pour ces jeunes qui s'étaient éclatés, quoi, finalement.
3: Oui.
1: Non, c'est un beau film.
3: Oui, je voulais ajouter, donc, il y a un caractère autobiographique très net, à tel point d'ailleurs que elle cite comme co-scénariste sa mère, qui est morte quand elle avait 6 ans, quand la réalisatrice avait 6 ans. Co-scénariste, pourquoi ? Parce qu'elle se base sur des documents, des lettres, dont elle dit qu'elles sont pleines de poésie, laissées par sa mère. Donc, il y a vraiment...
1: Oui, c'est vraiment là, elle ne cache absolument rien. D'ailleurs, les dates concordent complètement. Je crois que la scénariste, en fait, n'est pas tout de suite allée dans cette région de Vigo où se passe le film, mais qu'elle a rencontré ses oncles à Madrid. Mais enfin, c'est vraiment son histoire qu'elle met en image. Alors, est-ce que son prochain film, il faudra peut-être qu'elle sorte un jour de l'autobiographie, parce que... mais celui-ci a réussi en tout cas. D'autres remarques sur ce film?
2: Non. Et elle est issue d'ailleurs, Carla Simone, d'une famille nombreuse. Et la façon dont elle, oui. Le portrait de cette famille est incroyable.
1: Mais je crois que ce qui est vraiment intéressant, c'est que c'est à la fois un récit de famille, mais aussi que derrière, il y a tout ce qu'on a dit, de la sociologie de l'Espagne, finalement... post-franquiste, quoi, hein, avec cette dualité entre des gens qui sont vraiment complètement libérés et puis quand même toute une société, notamment des générations précédentes, qui reste un peu coincée par le conservatisme et le catholicisme. Bien, et ben très bien. Donc c'est un beau film.
2: Oui.
1: Ne manquez pas d'aller le voir. Et nous allons passer maintenant à Silent Friend de Ildikó Iñeti. C'est donc la dernière œuvre de cette réalisatrice hongroise, qui alors elle n'est pas de la même génération que Carla Simone, hein, puisqu'elle est née à Budapest en 1955, donc elle est la génération précédente. Après plusieurs courts-métrages, elle réalise en 1989 son premier long-métrage, Mon 20e siècle, qui est sélectionné à Cannes dans la section Un certain regard et qui remporte la Camédara d'or du meilleur premier film. Si vous ne le connaissez pas, c'est vraiment un film superbe, très original, que je conseille à tous les auditeurs de voir. Plus récemment, elle a réalisé Corps et âme, un film étrange, où un homme et une femme rêvent l'un de l'autre, mais sous la forme d'une biche et d'un cerf. Et le film avait reçu l'Ours d'or à Berlin en 2017, et aussi le prix du jury œcuménique. Et son dernier film, donc sorti en 2021, est L'histoire de ma femme, avec déjà Léa Seydoux, donc qui a eu un certain succès en France, donc vous l'avez peut-être vu, et qui avait eu un excellent accueil critique. Donc ces films ont toujours une part d'étrangeté que l'on va d'ailleurs retrouver dans Silent Friend. Mais d'abord, Catherine, quelles histoires au pluriel racontent Silent Friend?
3: Alors, le titre fait référence à un majestueux ginkgo biloba de 1832 au parc botanique de l'université de Marbourg, au centre de l'Allemagne. Il est le témoin muet, mais accueillant, du séjour de trois personnes à trois époques différentes. En 1908, Grete est une jeune botaniste passionnée qui ambitionne d'être la première femme à intégrer l'université, milieu masculin et profondément misogyne. Parallèlement à ses études, elle s'initie à la photographie et se passionne pour la photo de végétaux. En 1912, Hannes, un étudiant venu de la campagne, lecteur de Rilke, un peu décalé par rapport à ses condisciples, tombe amoureux d'une étudiante qui lui confie son géranium équipé de capteurs qui permettent de connaître son état psychique. En 2020, Tony, neurobiologiste chinois, auteur de recherches sur le cerveau des bébés, venu à Marbourg pour suivre son travail, s'y retrouve coincé à cause du Covid dans une université vide, avec pour seul compagnon un gardien revêche. Passant de l'humain au végétal, il décide d'équiper le ginkgo d'électrodes sophistiquées, persuadé que l'arbre communiquera avec lui d'une manière ou d'une autre. Chaque segment est filmé de façon différente, 1908 dans un très beau noir et blanc, 1972 en 16 mm, 2020 en numérique. On passe sans cesse et de façon très fluide d'une époque à l'autre. Les trois personnages ont en commun d'être différents, isolés et de trouver du réconfort dans la proximité du ginkgo, dans leurs expérimentations et leurs recherches en botanique centrées sur la communication des végétaux.
1: Ah, c'est un film effectivement assez différent du précédent. Annie, qu'est-ce que tu en as pensé ?
2: Alors moi, j'ai beaucoup aimé. Je me suis laissée embarquer dans ce film, sans tout comprendre d'ailleurs, parce que... Alors, moi, il me semble que c'est un film sur la science.
1: Oui.
2: C'est un film science, scientifique, c'est-à-dire une vraie démarche scientifique de faire des expériences. Les trois personnages font des expériences. Ils sont tous embarqués dans leur matière, et ils font des expériences. Et quand je suis ressortie de ce film, et les expériences scientifiques, c'est-à-dire de regarder un fait et de dire, mais qu'est-ce qu'il y a derrière? Qu'est-ce qu'il y a derrière cette matière? Qu'est-ce qu'il y a derrière? Il y a la photographie, le passage de photographie génial. Qu'est-ce qu'il y a derrière cette matière? Et J'ai ressorti en me disant, mais en fait, elle nous a proposé une expérience en nous disant, vous allez inverser votre regard et vous allez regarder les végétaux, les arbres, comme ce Tycho Biloba, en disant, mais qu'est-ce qu'ils peuvent nous apporter ? Moi, je l'ai vu comme ça. Mmh. Et c'est une véritable expérience où elle avance à tâtons. C'est pas démonstratif. C'est ça qui est absolument, que je trouve très intéressant. Et on va regarder, on va écouter et on va arriver à rentrer dans des communications qu'on n'avait peut-être pas imaginées parce que on regarde les végétaux en se disant, bon, ben, ils vont nous apporter quelque chose. Voilà. Mmh. Moi, je l'ai vu comme ça.
1: Oui, non, mais c'est effectivement, clairement un des thèmes et sans doute le thème majeur du film. Ben, oui. François, tu...
4: Alors, bon, moi, je
1: un petit peu moins enthousiaste.
4: Moi, je ne suis pas rentré du voilà. tout dans le film.
2: C'est ça. Voilà.
4: Et ce qui me fait plaisir, c'est que la plupart des gens autour de moi ont beaucoup aimé ce film. Moi, j'étais complètement... j'étais en dehors des trois parties. J'ai fait des efforts, mais bon, je n'ai pas réussi.
1: Non, mais... Ali disait, c'est un film où il faut se laisser embarquer sans trop chercher à tout comprendre. Je crois que c'est vrai, sinon on coince. Alors, Françoise, toi, tu... Catherine, pardon, excuse-moi.
3: Alors là, moi, il m'a beaucoup intéressée. Et je trouve aussi que c'est un film sur le... Ça me fait penser à une chanson de Jean Ferrat, « J'arrive où je suis étranger ». Parce que les trois personnages sont dans un milieu qui n'est pas le leur. Voilà. Et même le Jinko, il y a des Jinko en Europe depuis le 19e siècle. Donc voilà. Et ils essaient de s'en sortir avec la nature, en se tournant vers la nature, en s'intéressant à la nature. Et voilà, il y a ça aussi, je
1: pense.
3: Oui,
1: le thème de l'intrus, finalement, de celui qui n'est pas du milieu. Alors c'est clairement, évidemment, la jeune scientifique dans un milieu qui, en 1908, je crois, est complètement masculin. Mais c'est aussi le thème du gars de la campagne là, qui arrive en costume cravate, alors que tous les étudiants en 1970 sont évidemment en jean. Et puis à la fin, c'est ce Chinois qui, de Hong Kong qui est coincé par le Covid dans une faculté allemande, qui est aussi là l'intrus. Quoi. Ouais. Et je crois que ce thème est effectivement assez fort. Je crois qu'il y a quand même aussi, mais je sens qu'il était implicite, en tout cas dans ta présentation, c'est le lien avec la nature,
3: oui.
1: qui est aussi un des thèmes sans doute assez forts de ce film, puisqu'on ne quitte quasiment jamais les plantes, hein, avec le ginkgo, avec le géranium, avec les photos que la photographe fait. Donc c'est... mais c'est vrai que du coup, je reviens à la remarque de François, c'est un film assez contemplatif et finalement, quelquefois, on peut trouver long ce contemplatif. Même s'il est, à mon avis, plein d'humour, en fait. Il y a beaucoup de scènes où, sinon on rit, en tout cas on sourit, quoi.
3: Oui.
1: C'est...
3: Moi, je voulais aussi ajouter que la réalisatrice, qui est aussi scénariste, revendique le fait de réaliser exactement ce qu'elle a envie de faire. Et aussi, je voulais aussi attirer l'attention sur certaines scènes, en particulier la scène de l'examen de Grete, qui est extrêmement bien écrite, où la jeune femme répond de façon à la fois astucieuse, sans effronterie, sans se laisser démonter. Et j'ai trouvé que c'était une scène, en effet, très, très réussie et très, très écrite.
1: Ah, c'est une des scènes les plus, oui. j'avais dit, construites au sens oui. scénaristique du terme. Oui. C'est-à-dire oui. que là, on est dans le drame ou la comédie. D'ailleurs, c'est plutôt la comédie, mais c'est à la fois... Oui. C'est un drame sous-jacent traité en comédie. Et oui, effectivement, cette scène est très, très bien construite. Qui montre d'ailleurs que Nico Niedi est capable de faire, effectivement, des films très dramatisés. Tout en étant capable de faire quelque chose de beaucoup plus onirique, quoi.
3: Ouais.
2: Oui, moi, ce qui m'a beaucoup touché, c'est qu'en fait, il y a un thème dans ce film très fort, c'est la solitude. Ces trois personnages sont dans la solitude. Grete, elle est marginalisée. Mais cette solitude et ce silence qui est autour d'eux va les obliger justement à regarder autre chose. Et ils vont se tourner vers le végétal, ce monde végétal qui leur parle parce qu'ils sont dans une solitude, mais pas une solitude négative, mortifère. Quand on voit Tony Leung, qui, à un moment, va mettre des électrodes sur le tronc de l'arbre en se disant « mais il a peut-être quelque chose à me dire », je trouve ça génial.
1: Oui, Tony Leung est assez extraordinaire.
2: Il est magistral.
1: Il parle finalement assez peu, mais son visage est d'une expressivité extraordinaire. Quoi. C'est vraiment... Oui,
2: et quelque part...
1: On était heureux de le retrouver.
2: Voilà. Et quelque part, moi, je dirais que c'est l'alter ego... Le personnage de Tony Leung, avec son air de vieux sage chinois, c'est l'alter ego du Jigo Biloba.
1: Oui, il y a ça aussi, voilà. Oui, tout à fait.
2: C'est un film, moi, que je trouve fascinant. Mais faut se laisser embarquer.
1: C'est un film.
2: Si on ne se laisse pas embarquer, voilà. Si on ne la suit pas dans son raisonnement en disant « vous allez changer de regard, changer de... » On reste effectivement sur le,
1: ouais.
2: Sur
1: le côté. Je crois que c'est un film un peu difficile, mais vraiment fascinant. C'est
2: fascinant.
1: Un très beau film.
2: Voilà.
1: Bien, mais nous allons faire une petite pause musicale.

0: Et nous reprenons avec Yellow Letters de İlker Çatak. Je ne sais pas très bien comment ça se prononce en turc. Alors İlker Çatak est né à Berlin en 1984, il est donc à peu près de la même génération que Carla Simon. Ses parents sont turcs, mais ils ont émigré en Allemagne. Et lui-même a vécu essentiellement en Allemagne, mais il a quand même passé 5 ans à Istanbul, de 12 ans à 17 ans. Il a débuté au cinéma avec des courts-métrages, mais aussi à partir de 2005, comme réalisateur de films publicitaires pour de grandes marques allemandes. Et son premier long-métrage, Dans la cour des grands, sort en 2017, mais il n'est pas distribué à l'étranger, on ne l'a pas vu en France. Et il faut attendre La salle des profs, qui sort en 2023, pour que İlker Çatak soit reconnu hors d'Allemagne, et notamment en France. Nous avions d'ailleurs parlé de ce film dans cette émission, un film assez dérangeant qui relate la descente aux enfers d'une professeure dans un établissement secondaire allemand. Alors, il faut noter que tous ces films précédents se passaient en Allemagne. Yellow Letters est le premier dont il place l'action en Turquie. Alors François, que nous raconte ce film qui est plus politique que les deux films précédents ?
1: Alors, dès le début, nous apprenons que les villes sont des acteurs comme les autres. Berlin joue Ankara, puis Hambourg joue Istanbul. Dans la première partie, à Ankara, Aziz et Derya sont un couple qui réussit. Lui comme dramaturge à succès et professeur d'université, elle comme comédienne, vedette du théâtre national. Un jour, c'est la déflagration. Parce qu'ils ont déplu au pouvoir en place, ils reçoivent une yellow letter, un courrier de licenciement. Très rapidement, privés de ressources, ils sont contraints de partir à Istanbul, s'installer chez la mère d'Aziz, avec leur fille Ezgi, une adolescente passionnée de guitare qu'ils ambitionnent de scolariser dans une école privée. La déchéance sociale a un profond retentissement sur ce couple dont les dissensions apparaissent. Faut-il, pour vivre dignement, accepter de renoncer à ses idéaux et se compromettre avec le pouvoir en place? Les failles apparaissent. Derya en a assez de jouer dans les pièces de son mari, tandis qu'il lui assène que sans lui, elle n'aurait jamais eu une belle carrière. Quant à leur fille, elle en profite pour fuguer chez un homme bien plus âgé qu'elle. Aziz est devenu chauffeur de taxi la nuit et écrit une nouvelle pièce le jour, se voit reprocher par ses collègues de ne pas continuer la lutte avec eux. À la fin, Derya accepte de jouer dans une série produite par une chaîne de télévision proche du pouvoir et de porter

0: France, on le voit d'ailleurs aussi aux États-Unis. Bon, passer ce message, on rentre dans l'histoire d'Aziz et d'Eria. Et c'est là que ça me gêne, parce que là, on part dans une histoire de couple qui, normalement, on connaisse la mort sociale, ils sont mis à l'écart, marginalisés. Mais d'abord, je trouve que le déclassement, on ne le sent pas tellement. Et puis l'histoire de ce couple, moi, finit par pas m'intéresser. La fille adolescente insupportable, la femme qui, au bout d'un moment, va sortir à son mari un couplet féministe un peu bizarre en lui disant « Bon, écoute, moi, je lâche tout ce que tu as fait dans le théâtre subversif et puis je pars, effectivement, jouer dans les feux de l'amour avec un bellâtre comme partenaire ». J'ai pas réussi à suivre la dramaturgie. D'accord. Je sais pas ce que voulait mettre le réalisateur. Ouais. Et surtout, il est condamné, donc, en première instance, quand on voit le tribunal et les juges qui, donc, vont confirmer son exclusion de son poste d'universitaire, il se récupère un procès au pénal qu'on sent pas du tout. Et que, je préférerais sentir.
1: Oui, voilà. Mais je pense que c'est le choix. Oui, bien sûr. Mais c'est un peu le choix du réalisateur.
0: Voilà.
1: De ne pas rentrer dans un film trop politique, mais de voir plutôt les impacts sur une famille de cette situation. Enfin, je pense, François,
2: Alors moi, c'est la partie qui m'a intéressé.
1: Voilà.
2: Parce que en fait, on voit une répartition des tâches. Hein, derrière, donc l'épouse est plutôt pragmatique. En fait, elle veut sauver sa famille et trouver de l'argent. Donc elle fait des compromissions. En fait, c'est la grosse question du film. Et ce qui permet au mari de continuer à créer des pièces de théâtre et à jouer. Donc moi, je vois la femme, une femme forte, qui se sacrifie pour sa famille et pour trouver de l'argent. Voilà.
1: En fait, c'est j'allais dire c'est plus subtil, c'est un petit peu plus compliqué que ça. C'est-à-dire que ce que j'ai trouvé intéressant dans cette famille, c'est que bon, le personnage de la fille est un peu anecdotique, mais par contre dans le couple, au départ, on a l'impression que c'est vraiment elle qui est rigide dans ses choix politiques et qui ne veut pas, alors que lui finalement est assez pragmatique, il va être chauffeur de taxi, il accepte de se déclasser pour faire vivre la famille. Et après, on voit effectivement une inversion. C'est-à-dire que c'est elle qui, finalement, par un bon concours de circonstances, arrive à décoter un emploi dans une série télé bien payée et qui s'engouffre là-dedans. Mmh. Mais ça, je dirais que c'est une question vieille comme le monde. Jouvet, donc dans les années 40, disait qu'il ne faisait du cinéma que pour payer son théâtre. Mmh. Donc en fait, on est exactement dans la même situation. Et là, effectivement, c'est beaucoup plus général que le contexte politique turc. Catherine.
3: Oui, moi je pense qu'en effet, elle évolue. Parce qu'au début, on la voit, c'est vraiment une diva qui refuse de se faire prendre en photo avec le...
1: Ouais.
3: Avec le
1: qui refuse toute compromission.
3: Avec, voilà, qui veut pas qui refuse toute compromission. Puis à la fin, ben voilà, elle veut nourrir sa famille. Et ce que je trouve intéressant aussi, c'est que le réalisateur ne prend pas parti. Les personnages ont chacun leurs qualités et leurs défauts.
1: Oui, exactement.
3: Voilà. Donc, voilà. Et je pense aussi, alors, puisqu'on parle de personnages, que certains personnages secondaires sont intéressants et opposé. Il y a la mère d'Aziz qui est libérée, généreuse, féministe, et il y a le frère de Deria qui est complètement en phase avec le régime, visiblement qui a des liens privilégiés et pas très nets avec la police, qui est religieux, dont les fils vont dans les lycées d'État. Donc c'est aussi ils apportent un peu quelque chose.
1: Bah, c'est-à-dire que là, on a un peu un tableau social de la Turquie d'aujourd'hui, avec effectivement cette opposition. Je reviens sur ce que tu disais, elle veut nourrir sa famille. Je pense que ça va au-delà. Pour moi, c'est une actrice qui a besoin d'être reconnue. Hein. Et donc, rester au placard, ou jouer dans un petit théâtre où personne ne viendra la voir, c'est pas ça qui l'intéresse. Donc, limite, au moins, elle va dans une chaîne de télé où elle va être vue. Donc, le fait de nourrir sa famille joue sûrement, mais ça joue sans doute encore beaucoup plus. Quoi.
3: Mais il y a la perruque blonde quand même.
1: Ben, la perruque blonde, c'est le prix à payer, mais un acteur, il se déguise.
0: Mais c'est justement là que

0: la dérive de ce couple. C'est là que l'analyse, on voit bien que Aziz, il est engagé et qu'elle, dès le départ, à mon avis, elle n'y est pas. Comme tu dis si bien, Catherine, c'est une diva. Donc, c'est elle qui compte. Et je suis pas tout à fait d'accord quand on dit que c'est la dérive du couple. Je pense que c'est plutôt cette situation qui va faire affleurer le problème initial avec elle qui veut monter sa carrière et faire sa carrière et ce qu'elle fait. Et puis Aziz qui va rester un peu sur le carreau, qui va repasser au tribunal et qui risque de passer à la trappe. Et je trouve que quand tu dis qu'elle prend pas parti, je trouve qu'on... elle prend plus le parti, le réalisateur prend plus le parti de la femme que lui qui paraît même égoïste, voilà. Et la femme a un rôle peut-être plus mis en avant. Lui, il est là, il passe pour un égoïste, pour un raté.
1: Parce que quand même, il fait un boulot de chauffeur de taxi, il n'est pas très drôle, donc il se sacrifie aussi.
0: Oui, mais...
1: Je ne dirais pas que c'est une dérive du couple, je dirais que c'est une difficulté du couple, alors qu'ils vont sans doute surmonter ou pas surmonter, on ne sait pas. Mais en tout cas, pour moi, j'ai trouvé les personnages quand même assez intéressants et assez attachants et assez fouillés et très bien joués.
2: Alors moi, je trouve que la dernière image est quand même assez bien, puisqu'on voit que le mari il se retrouve tout seul dans cette caravane de luxe et déteste pas du tout ce confort.
1: Non, c'est vrai.
2: Voilà. Il se sert d'un fruit.
1: On va passer à la seconde partie, parce que sinon, on va pas tenir le délai. Annie, tu nous parles, donc ça, c'est les films qu'on a vus et qu'on va évoquer un peu plus rapidement. Annie, tu nous parles de Un jour avec mon père.
0: Alors, Un jour avec mon père est le premier long-métrage d'Akinola Davis Jr., réalisateur scénariste britannico-nigérian. Coécrit avec son frère Will, Davis livre un récit semi-autobiographique situé à Lagos en 1993. Olaremi, 11 ans, Akinola, 8 ans, sont fous de joie d'accompagner leur père Folarin à Lagos. Il doit récupérer un salaire impayé. Ce père, qu'ils ont très peu l'occasion de voir, toujours parti à la ville pour travailler, prenant pour eux des allures de fantôme. Lagos est en ébullition. L'élection présidentielle, tenue démocratiquement depuis le coup d'État militaire, vient d'être annulée. Ce chaos est filmé à hauteur du regard des deux enfants pris dans cette confusion. Que vont-ils comprendre à toute cette colère ? Les bribes de conversation, les paroles attrapées au vol sont plus inquiétantes que tout. Vont-elles leur faire découvrir les secrets que semble porter ce père qui change de nom à chaque personne de connaissance rencontrée ? La raison pour laquelle il les a amenés dans cette ville ? Bon, nous comprenons très vite que cette journée pour Folarin est peut-être une urgence. Des saignements de nez répétés indiquent son mal-être. Il a un jour pour retrouver ses enfants et leur montrer la réalité, celle de la vie qui les attend dans ce pays qui n'a rien à leur offrir, et celle d'un père imparfait. Mais dans une scène magnifique, Folarin apprendra à son fils Olaremi d'où il vient. Il porte le nom de son oncle mort pour honorer sa présence. Dans une autre, radieux, il leur dira l'éblouissement amoureux de sa rencontre avec leur mère. Un film d'une grande force émotionnelle sur les rapports père-fils. C'est le premier film nigérian qui a été présenté à Cannes dans la sélection Un certain regard, et il a reçu une mention spéciale de la Caméra d'Or, ainsi que le BAFTA du meilleur premier film, BAFTA, les Césars anglais.
1: Oui. Merci Annie. Donc on va passer à un film plus proche, La femme de David Roux. François.
2: David Roux, né en 1977, est un cinéaste, réalisateur et scénariste français, connu pour son film L'ordre des médecins, sorti en 2019. Marianne, Mélanie Thierry, arrive avec ses deux enfants, Tim, 8 ans, Laure, jeune adolescente, dans une grande maison austère au milieu d'un parc. Elle y retrouve Eric Caravaca, son mari, un industriel prospère, ayant repris l'entreprise familiale dont la mère vient de mourir. Malgré le refus de sa femme, Antoine décide d'emménager dans la demeure familiale. Pour deux raisons. Cela évite de la vendre et ils pourront s'occuper de son père grabataire. S'ensuit la description de la vie de Marianne, de son rôle dans son couple et dans sa famille. Elle n'a pas de prise sur personne. Sa fille ne lui obéit pas, son fils n'a aucun geste de tendresse envers elle. Pour son mari, elle est une assistante. Pour son beau-père, une auxiliaire de vie qui tyrannise. Les seuls personnages qui font preuve de bienveillance et de solidarité sont des femmes, ses belles-sœurs, sa fille après une explication salutaire, la domestique qui lui sert de messagère. Tout bascule quand elle retrouve un homme qu'elle a connu dans sa jeunesse. Elle commence à le repousser, puis, touchée par sa sollicitude, sa gentillesse et son écoute, elle se laisse approcher et se confie. La fin du film n'est pas convenue, mais plein d'espoir, avec comme accompagnement musical une version de la chanson de Nina Simone, « Ain't got no home, I got life », ce qui signifie « Je n'ai pas de maison, mais j'ai la vie ». Mélanie Thierry est excellente, aussi bien quand elle est terne, effacée, soumise, que quand un sourire plein de tendresse illumine son visage. Eric Caravaca joue très bien le notable affairé, qui n'a ni le temps ni l'envie d'avoir des égards pour sa femme. Marianne n'est pas une Madame Bovary, une bourgeoise qui s'ennuie. Elle est écrasée, aliénée par un système patriarcal transmis de génération en génération dans la famille de son mari. On peut cependant concéder le caractère un peu caricatural de cette description.
1: Catherine, tu avais le même avis ?
3: J'avais le même avis. Bon, moi, j'ai bien aimé. Ce n'est pas un grand film. Ouais. Je pense que c'est un peu caricatural. Et je dirais aussi que c'est un peu daté.
1: Oui.
3: Je me demande si c'est une réalité.
1: C'est plus des années 60.
3: Voilà, ouais, 60-70.
1: On peut l'espérer, mais ça existe peut-être encore.
3: Cela dit, les femmes un peu écrabouillées, ça existe encore. Hein, voilà.
1: Alors, on va passer à un film...
0: Je peux dire quelque chose ?
1: Oui.
0: Non, moi, je connais très, très bien la région, et c'est pas du tout daté.
1: Ah bon ?
0: Pas du tout.
1: Donc, Annie enfonce le clou.
0: Je connais très bien cette région d'Angers, avec poids de la tradition catholique, et c'est pas du tout daté.
1: Bon.
0: Pas du tout.
1: Eh bien, après cette vision un peu pessimiste, Catherine, alors tu nous parles d'un film complètement différent.
3: Complètement différent. Alors moi, c'est le film Plus fort que moi, qui est sorti en 2025. Ça s'appelle en anglais I Swear. Très marqué par un documentaire de 1980 consacré à John Davidson, un Anglais de 14 ans atteint du syndrome de Gilles de la Tourette. Kirk Jones, réalisateur britannique né en 64 et connu pour les Nanny McPhee, l'a contacté, a obtenu son accord pour raconter son histoire et l'a enrôlé comme conseiller technique. On voit d'abord John Davidson John, incarné par Scott Ellis Watson, très prometteur, chez qui apparaissent les premiers symptômes. Tics, jurons, gestes brutaux et incontrôlés. Cela lui vaut d'être moqué et harcelé par ses camarades, frappé puis exclu par le directeur de son école et rejeté par son père. Ensuite, John Davidson, devenu un jeune adulte, remarquable Robert Aramayo, n'a pas réussi à s'insérer dans la société et vit avec sa mère. Se produit alors une rencontre décisive. La mère d'un de ses amis, infirmière psychiatrique, l'accueille et va l'aider à trouver un travail et à devenir indépendant. L'intérêt du film réside d'une part dans la cocasserie de certaines scènes ou situations qui font penser à Mr. Bean. John crache au visage d'une fille qui lui plaît, hurle devant des policiers qu'il transporte de la drogue, va embrasser des réverbères qui ne sont pas assez droits à son goût. Le summum étant la scène dans la voiture avec une jeune femme atteinte du même trouble, ce qui donne lieu à une surenchère de tics et de jurons. D'autre part, comme dans d'autres comédies britanniques sur la classe moyenne ou la classe ouvrière, on pense à Pride, The Full Monty, Billy Elliot, on voit que la solidarité, la générosité et la bienveillance permettent de résoudre des problèmes graves et de surmonter des préjugés. Enfin, le film montre l'évolution de John Davidson. Devenu un activiste pour la cause des personnes qui ont son trouble neurologique, il intervient inlassablement dans les écoles, les entreprises, les universités pour informer et aider à leur inclusion. Cela lui a valu un MBE remis par la reine Elisabeth en 2019, bien qu'il ait lancé un sonore « Fuck the Queen » en sa présence. Pour moi, c'est un feel-good movie, pas bête du tout.
1: Mais Annie, je crois que tu l'as vu, tu as les mêmes...
0: Oui, je l'ai vu. Je trouve que c'est une très très bonne idée d'avoir fait un film sur ce syndrome de la Tourette. Je ne suis pas tout à fait d'accord sur le côté humoristique quand tu parles. Je trouve que c'est un film... Moi, j'y suis allée, je me suis dit, oh là là, un biopic, la maladie, attention. Et c'est un film qui a un ton très juste. Ouais. Sur ce qu'il raconte. Oui. Il y a un ton, et justement, je trouve qu'on parle de scènes un peu humoristiques, eh ben, je ne trouve pas. C'est dramatique, et... Non, je ne suis pas d'accord avec le côté un peu...
1: Il y a quand même quelques scènes un peu drôles, mais à la fois drôles et tristes, quoi.
0: C'est dramatique, mais c'est pas drôle. Non, c'est justement, c'est un film qui est très juste.
1: Alors, nous sommes un peu contraints par le temps, donc je vais parler du dernier film en évoquant Le dernier pour la route de Francesco Sosai. Alors, Francesco Sosai, c'est un jeune réalisateur italien. Il est né en 1989. C'est son premier film sorti en France et il a été présenté à Cannes dans la section Un certain regard. Le dernier pour la route, c'est un film qui emprunte à plusieurs genres, la comédie italienne des années 60-70, le road movie, le récit d'initiation et un peu aussi de film social. Alors le film débute sur l'image nocturne de deux quinquagénaires complètement sous, endormis dans une berline noire au milieu de la route, et leur trône évoque clairement les personnages des comédies de Dino Risi comme les monstres. Alors on va suivre ce duo de losers avinés dans leur pérégrination nocturne et diurne, en Vénétie. Ils rencontrent au milieu de la nuit un groupe d'étudiants qui font la fête, et parmi eux, un étudiant en architecture, sérieux et timide, un peu coincé, qui quitte la bande pour aller travailler, tout en regrettant amèrement d'abandonner ainsi l'étudiante pour qui il a un petit béguin. Alors les deux compères le prennent en charge, à les limites pour lui apprendre la vie. Ils l'embarquent de force dans un périple qui les emmènera de café en restaurant, mais aussi dans la belle demeure d'un aristocrate désargenté, pardon, et puis dans une chasse au trésor dont on ne comprend pas très bien, mais qui semble un souvenir de leur vie passée d'escrocs un peu minables. Alors le jeune homme, comme il se doit, sortira de ce périple de 36 heures mûri et prêt à conquérir sa belle, et les deux zigotos feront aussi un peu de chemin en mangeant des glaces au lieu de leurs bières habituelles. Alors, soyons honnêtes, le film n'atteint pas les sommets d'humour corrosif de la comédie italienne des années 60. C'est pas sordide, c'est pas Trintignant dans le fanfaron, mais il est assez plaisant, et dans son mélange de comédie, de nostalgie mélancolique, de fraternité éducative, bon, c'est un feel good movie qui ne se prend pas trop au sérieux et qui se regarde de manière assez agréable. Voilà. Eh bien, je crois que le temps est venu de rendre l'antenne. Merci à Annie, Catherine et François qui ont animé cette émission. Merci à Felipe qui en a assuré la réalisation technique. Et merci à tous ceux qui nous ont écoutés et à qui nous disons à bientôt. Chant contre chant est programmé tous les quatrièmes mardis du mois de 13h15 à 14h. Et nous vous donnons donc rendez-vous le mardi 26 mai pour notre prochaine émission.

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1: Chères auditrices, chers auditeurs de Fréquence protestante, bonjour. On a vu en Iran les manifestants du mouvement Femmes, Vie, Liberté brandir le portrait de la poétesse Furukzad. On les a entendus déclamer ces vers, celles que les Iraniens et tous les persanophones ont élevées au rang de mythe, au point de l'appeler simplement Furuk, a vécu sous le règne du Shah. Encensée de son vivant, mais aussi condamnée par les bien-pensants pour sa vie jugée dissolue, la poétesse est morte tragiquement à 32 ans dans un accident de voiture en 1967. Elle laissait derrière elle une œuvre poétique de l'intimité, de l'amour, du désir, comme une longue lettre d'amour, et elle reste pour toujours une icône d'éternelle jeunesse. Si l'obscurantisme religieux veut effacer l'individu, en commençant par les femmes, dans une guerre de propagande qui passe par une guerre des mots, les éditions Gallimard Poésie publient, à point nommé, dirais-je, les œuvres complètes de Furuk, cette voix singulière du dévoilement au féminin, sous le titre « J'irai jusqu'au rivage du soleil ». Pour rencontrer cette voix, je reçois aujourd'hui Leila Anvar, traductrice des œuvres complètes de Furukzad, maître de conférence à l'INALCO, l'Institut National des Langues et Civilisations Orientales, mais aussi iranologue, comédienne et journaliste au monde des religions. Bonjour Leila Anvar.
2: Bonjour.
1: Et je reçois aussi Sarah Yalda, autrice de « Regards persans », le récit de son retour dans l'Iran de 2006, paru chez Grasset l'année suivante, et qui a révélé à la France et en Italie, où le livre a eu un immense succès, des aspects inconnus jusque-là de la société iranienne contemporaine. Bonjour Sarah Yalda.
2: Bonjour Judith.
1: Donc, je vais commencer par une première question à Sarah. Vous évoquez dans votre livre « Regards persans », je vous cite, « ce goût pour la transcendance, cet art d'associer un vers à chaque situation et de s'extraire du monde qui pourrait définir les Iraniens ». Et puis, il y a aussi ce passage merveilleux et amusant à Ispahan, je raconte pas tout, où pour se rabibocher avec vous, enfin avec la narratrice, un garçon café vous déclame un quatrain du poète Omar Khayyam. Alors, est-ce que la poésie occupe encore une grande place dans le quotidien des Iraniens? Je voudrais savoir.
2: Écoutez, d'abord, merci de votre invitation. On est très heureux de parler de Furuk Farrokhzad avec Leili. Pour revenir à la société iranienne et ses rapports avec la poésie, si vous voulez, moi, chez les Iraniens, je vois une familiarité avec la poésie que je n'ai vue nulle part ailleurs dans le monde. Et cela, si vous voulez, sans distinction de classe. Aujourd'hui, le taux d'alphabétisation est très élevé en Iran, mais pendant mon enfance, par exemple, il n'était pas rare de croiser une personne analphabète qui connaissait par cœur des quatrains de Khayyam. Et ça, oui, ça ne surprenait pas plus que ça. Pour les Iraniens, c'était une chose normale. La transmission était orale, et la poésie en Iran est vivante. Elle est incarnée. Elle détermine en grande partie le regard des Iraniens sur la vie qui passe. Et la poésie est d'ailleurs pas toujours de manière consciente, une grille d'interprétation à travers laquelle les Iraniens déchiffrent la réalité.
1: Leili, est-ce qu'on peut parler historiquement d'une poésie de la rébellion en Iran ?
3: Alors, oui, je dirais pas de la rébellion, qui est finalement un concept assez moderne, ouais. Y compris en Occident. Mais disons que la poésie, et la langue persane d'ailleurs, dès son commencement, c'est un espace de résistance. Ce qui est légèrement différent, mais peut-être plus profond d'une certaine façon. Dans le sens où la résistance, c'est-à-dire qu'en réalité, ce qui est essentiel à une identité perdure au-delà de tous les changements, y compris en l'occurrence religieux, puisque le persan est né sous sa forme actuelle après les invasions arabo-musulmanes de l'Iran, des territoires iraniens ou persanophones. Et donc, autant finalement les gens se sont convertis à l'islam parce que c'était assez commode, ne serait-ce que d'un point de vue fiscal, eh bien, en réalité, ils ont résisté en maintenant la langue et en élevant cette langue au rang de la langue avec un L majuscule, de la poésie avec un P majuscule. Donc en fait, c'est une langue poésie, ou c'est une poésie fondatrice d'une langue et d'une identité nationale. En ce sens, on peut dire que vraiment, c'est un espace de résistance. Et ça l'est resté, puisqu'en fait, au cours des siècles, nous avons eu d'assez mauvais régimes qui se sont succédés, on va dire. Là aussi, ce n'est pas spécifique à l'Iran. Le régime d'oppression était quand même relativement universel dans le monde pendant très longtemps. Et finalement, on peut dire que la poésie est cet espace dans lequel non seulement l'identité a résisté, mais c'est aussi cet espace dans lequel la liberté s'est exprimée. Mmh. Donc c'est le lieu dans lequel on exprime ce que l'on est profondément, et on le fait avec suffisamment d'allusions pour que cela ne prête pas le flanc, en fait, à la sanction.
1: Oui, sanction. Voilà.
3: Donc après, on exprime tout ce qu'on veut, y compris la subversion la plus grande. En réalité, c'est aussi un espace de subversion, parce que c'est un espace dans lequel on peut se permettre de dire des choses qui disent autre chose, qui dit autre chose. On peut se permettre de dévoiler tout en voilant, dire tout en ne disant pas, ou ne pas dire tout en disant, etc. Ce qui est en fait le propre de la poésie, sauf que en territoire persanophone, ça devient vraiment une sorte d'espace vital, en fait, à tout point de vue.
4: Pour poursuivre de manière un peu plus, si vous voulez, dans la vie de tous les jours, moi je suis là pour voir un petit peu, comme vous me l'avez demandé, un petit peu comment apparaît la poésie dans le quotidien, si vous voulez. Il n'est pas rare en Iran de commencer pour un journaliste un article économique ou politique par un verre de Hafez, par un quatrain de Khayyam. Quand la bouteille d'eau de rose, nous utilisons beaucoup dans la cuisine iranienne l'eau de rose, eh bien, si vous regardez l'étiquette, sur l'étiquette est inscrite un quatrain de Khayyam. Moi, j'ai rarement vu un poème d'Éluard ou de Aragon ou de François Villon sur
1: une bouteille de une
4: voilà. Et si vous voulez, ce qui est aussi très amusant dans la société iranienne, qui perdure alors jusqu'à aujourd'hui, si vous voulez, c'est qu'on a tendance, donc le plus grand poète, il y a beaucoup, nous n'avons pas beaucoup de romanciers, mais la littérature pour nous, c'est la poésie, et ça depuis l'an 1000, là, oui. Si vous voulez. Voilà. Et c'est le père, si vous voulez, comme on dit, Bach est le père de tous les compositeurs en Occident. Hafez est un petit peu le père de tous les poètes. Il a un recueil de poèmes qui s'appelle Le Divan, et il n'est pas rare de faire parler Hafez aujourd'hui, en 2026. On lui pose une question. Puis on ouvre au hasard le divan, qui est le recueil de ses poèmes, et il est d'usage de croire que la réponse est dans le poème. Alors évidemment, même si à tous les coups on ne trouve pas véritablement une réponse, si vous voulez, c'est une habitude qui élève l'âme, apaise les incertitudes et console.
1: C'est formidable. Et est-ce que vous pouvez, Sarah, nous parler un petit peu, évoquer le personnage que fut Farouk, qui a eu donc ce destin tumultueux et tragique?
4: Écoutez, Farouk est la plus grande poétesse du XXe siècle en Iran. Leili ajoutera après, parce qu'elle a une familiarité avec Farouk que je n'ai pas, elle complétera tout à l'heure, mais pour moi, voilà, c'est la plus grande poétesse au XXe siècle en Iran, et hommes et femmes, si vous l'avez compris, hein, c'est la plus grande voix de la poésie du XXe siècle en Iran. Alors, par sa vie réfractaire à bien des égards, par ses positions, ses engagements, elle peut être aussi considérée comme une des premières féministes en Iran. Elle est Farouk est née en 1935, enfin, à la toute fin de l'année 34. Et si vous voulez, en septembre 2022, alors que naît le mouvement Femme, Vie, Liberté, vous voyez toutes ces jeunes filles qui d'une main jettent leur voile au feu, et bien de l'autre, elles brandissent la photo de Fourour qui incarne la figure de l'insoumise, celle qui a osé dans une société patriarcale se lever et dire non. Et elle en a payé le prix, si vous voulez. Elle est aussi
1: de l'époque du chat, donc parce qu'elle a divorcé.
4: Elle est née. Fourour est née en 1934, en décembre 34 à Téhéran. Et alors voilà, c'est une poétesse, la plus grande poétesse. C'est une des plus grandes féministes et aussi, comme disent les Anglais, last but not least, c'est aussi, à mes yeux, une très grande amoureuse. Et Leïli développera ça après, évidemment, à travers les poèmes. Elle est née en 34. Son père est colonel dans l'armée impériale. Mais comme beaucoup d'Iraniens, il est très amateur de poésie. Et il transmet cet amour à ses enfants. Néanmoins, nous sommes dans une société extrêmement conservatrice. Donc Fourour a 15 ans, comme une fuite. Elle se marie, elle fuit dans le mariage. Elle a un enfant qu'on lui arrachera plus tard. C'est une nomade, elle voyage beaucoup, elle a beaucoup vécu à Rome. Et elle a vécu un très grand amour avec le réalisateur Ibrahim Egolistan. Et cet amour, aucun obstacle l'a diminué, bien au contraire. Ibrahim Egolistan est également marié, il a deux enfants. Et en le rejoignant un jour d'hiver, un jour de neige, de février 1967, Fourour meurt dans un accident de voiture. Elle a 32 ans. Et il ne faut pas oublier, c'est également une réalisatrice. On lui doit « La maison est noire », un court-métrage remarquable sur la vie des lépreux. Donc vous voyez son courage. Elle est allée, alors qu'à l'époque, vraiment, la lèpre était extrêmement contagieuse. Elle est allée parmi les lépreux et elle a parlé de leur vie.
1: Est-ce que, donc elle a été starisée de son vivant, parfois il faut se méfier des starisations d'artistes parce que je pense que souvent ça cache leur art. Donc je vous propose d'écouter sa voix à travers celle de Leïli Anvar qui va nous lire un extrait d'un de ses poèmes écrit à Téhéran en 1955 qui s'appelle « Aimer pour aimer » afin que sa voix demeure comme une âme qui voyage.
5: Cette nuit du ciel de ton regard, il pleut des étoiles sur mes vers. Dans le blanc silence des pages, mes doigts plantent des étincelles. Mes vers fous et fiévreux, honteux de creuser les sillons du désir, consument à nouveau son corps dans les feux d'une soif sans fin.
1: Merci. Sarah, vous pourriez nous raconter comment ça s'est passé, pourquoi 60 ans plus tard, après sa mort, donc, seulement, je dirais, ces œuvres complètes sont-elles traduites ?
4: Ces Iraniens s'abandonnent au destin. Alors évidemment, au moment de la révolution iranienne en 79, beaucoup d'intellectuels iraniens, il y avait Dariush Shaigan, Goli Taraqi, Farrokh Ghaffari, qui était le directeur du festival de Shiraz, qui connaissait beaucoup de gens en France, tous ces intellectuels sont venus vivre à Paris. Et aucun, a priori, n'a sollicité, n'a éveillé l'intérêt d'un éditeur français pour traduire l'ensemble de l'œuvre de Fourour, qui était déjà morte depuis plus de 10 ans, en France. Et puis voilà. Et ça, mais au fond, peut-être a-t-on eu raison d'attendre. Car traduite par Leïli Anvar, la poésie de Fourour, si vous voulez, Leïli, elle ne lit pas seulement les poèmes de Fourour, elle vit avec. Alors il y a une espèce de symbiose qui fait que, si vous voulez, dans cet art si difficile qu'est la traduction de la poésie, vous le savez, Judith, Leïli a vécu en symbiose avec Fourour et les vers coulent dans la langue française naturellement, comme l'eau d'une rivière, comme le cours de la vie finalement. Et elle a réussi à reproduire la pensée, les sentiments de Fourour dans leur justesse et pas seulement dans leur exactitude. Vous voyez la différence?
1: Bien sûr, c'est toute la difficulté de la traduction.
4: Alors,
1: pas sans... de trahison.
4: Voilà. Alors, on est très contents. Peut-être qu'on a eu vraiment raison d'attendre. Alors, comment tout ça a commencé? Tout ça a commencé il y a 3 ans. Il y a 3 ans, un ami, John Morton Morris, qui est à la foire de Maastricht, tombe sur une photo de Shirin Nechat, qui est, vous savez, la plus grande artiste iranienne aujourd'hui vivante, qui vit à New York.
3: Et c'est... Est-ce qu'on peut signaler d'ailleurs qu'en ce moment, sur Arte, passe un film de Shirin Nechat, superbe, qui s'appelle Femmes sans hommes. Et c'est un livre qui a beaucoup à voir avec un film qui a beaucoup à voir avec Faudre faire aux autres, même si le roman dont est tirée cette œuvre, c'est l'œuvre d'une romancière, Shahnush Parsipur, qui est encore de ce monde. Donc, Femmes sans hommes, qui est un livre absolument saisissant, et le film est incroyable. Donc, je recommande à tous nos auditeurs de se précipiter sur le replay d'Arte pour voir ce film de Shirin Nechat. Pardon pour cette parenthèse, pour vous avoir interrompu.
4: Alors, c'est la série des autoportraits de Shirin Nechat, où sur son visage, Shirin Nechat a écrit le début d'un poème, les premiers vers d'un poème, mais dans une très belle calligraphie en rouge et blanc. On peut retrouver les photos sur Internet. C'est le début d'un poème de Fulu Refagersod. John voit la photo, pense à moi, et m'offre la photo. Et cette photo, je l'accroche aussitôt dans mon salon. Et peu de temps après, Antoine et Juliette Gallimard viennent dîner à la maison. Antoine remarque la photo et je lui raconte qui est Fulu. Et aussitôt, il me demande, dis-moi, est-ce que Fulu est traduite chez nous? Non? Ah, alors je te charge de trouver une traductrice. Je te charge de faire entrer Fulu en poésie Gallimard.
1: Formidable, que je
4: alors,
1: disais.
4: Alors voilà comment les choses se sont passées. J'ai appelé immédiatement Lélie, qui a accepté dans la seconde. Et je savais son amour pour Fulu. Et voilà, donc c'est une grande joie pour tous les Iraniens de voir Fulu dans cette très prestigieuse collection, car elle entre, si vous voulez, elle est dans la même maison que les plus grands poètes du monde mondial. Et cette joie, nous la devons évidemment à Lélie, à Antoine, bien sûr, qu'on remercie. Et aussi à John Morton Morris, qui, sans le savoir, est quand même à la naissance de toute cette histoire.
1: Le chaînon de tout ça. Lélie, je vous parlais, quand vous évoquez la poésie de Farouk, vous évoquez une poésie genrée, c'est-à-dire vraiment une poésie de femme, de dévoilement. Est-ce que vous pourriez nous en dire un petit peu plus?
3: Oui, alors peut-être... Ce sera, en fait, en guise d'introduction à la réponse à cette question, je voudrais peut-être rectifier juste une chose que Sarah a dite. Je suis d'accord avec tout ce qu'elle a dit, qui est superbe. En fait, Fulu, ce n'est pas une femme qui a dit non. Je dirais, au contraire, Fulu, c'est la femme qui a dit oui. Elle a dit oui à tout ce que jusque-là on refusait aux femmes. C'est-à-dire que les femmes devaient dire non à un certain nombre de choses, et de carrières, et de choix, et de désirs, finalement. Et en fait, Fulu, c'est quelqu'un qui dit « Pourquoi je dirais non à la vie que j'ai envie de mener ?» Je dis oui, au contraire. Et j'appelle cette vie à devenir la mienne, en réalité. Et ce n'est pas sans rapport avec votre question, parce que elle dit oui en tant que femme. Sachant que nous, en poésie persane, nous n'avons pas... Enfin, dans la langue persane, nous n'avons pas de genre. Donc en fait, en sorte que... Quand quelqu'un vous envoie un poème d'amour, à la limite... je peux envoyer un poème d'amour à un homme qui a été écrit par un autre homme, pour un autre homme, ou pour une autre femme, ou... on ne sait pas, en fait. On ne sait pas qui écrit, on ne sait pas à qui s'adresse le poème. Sauf si on a vraiment des noms. Mais en général, on n'a pas de noms, parce que justement, on jette le voile sur l'identité, et en particulier sur le genre de celui ou de celle qui parle, ou qui est célébré dans le poème. Donc, il y a vraiment un trouble dans le genre, qui est dans le genre... dans le sens féminin ou masculin, mais aussi dans le genre poétique, bien sûr. Est-ce que, par exemple, il s'agit de poésie homo-érotique ou de poésie hétéro-érotique, etc. Donc, elle va s'inscrire, en fait, dans cette tradition qui est déjà complètement subversive par rapport à la question du rôle donné à chacun dans la relation amoureuse et surtout dans la prise de parole poétique. Et qu'est-ce qu'elle va faire? Elle va se permettre de se ressaisir, de se réapproprier en réalité tout ce que les poètes qui l'ont précédée et qui sont définitivement des hommes parce qu'ils signent et qu'on sait que ce sont des hommes, encore que, moi j'ai une théorie, je pense que certains des poèmes d'Omar Khayyam sont en fait des poèmes d'une femme et donc il les a piqués là-bas, mais qu'importe, ça c'est encore le sujet d'un autre, voilà, un grand classique. Mais disons que globalement, ce sont quand même les hommes qui sont maîtres de la parole et ce sont les femmes qui sont l'objet aimé. Donc, elles sont l'objet ou le sujet, elles sont l'objet de la poésie, elles ne sont pas le sujet.
6: Et là, elle devient sujet.
3: Et voilà. Et ce qu'elle fait, ce trouble qu'elle apporte, supplémentaire, et à mon avis radical, et à mon avis, c'est ça qu'on ne lui a pas pardonné. Après tout, qu'elle ait des amants, il y a beaucoup d'autres gens, femmes et hommes, qui en ont eu. Voilà. Mais ce qu'on ne lui a pas pardonné, c'est que finalement, cette façon qu'elle avait d'aller au bout de son désir dans la vie, eh bien, elle l'avait peut-être encore plus en poésie. Et il y a des poèmes tout à fait emblématiques, là j'ai été obligée d'ailleurs de faire des notes assez conséquentes pour m'expliquer là-dessus, dans lesquels elle renverse le rôle, elle devient l'amante, et en persan on a vraiment la différence entre celui ou celle qui aime, à nouveau on n'a pas de genre donc on ne sait pas, donc le sujet de l'amour et l'objet de l'amour. Et elle devient le sujet de l'amour. Et littéralement, dans son poème le plus sulfureux qui s'appelle « Le péché », dans lequel elle dit « voilà, j'ai péché, péché, ça, et c'est, ce péché m'a été une jouissance pure », très clairement, elle se montre au-dessus de l'homme, dans la position où elle est au-dessus de l'homme. Et à ce moment-là, c'est un scandale absolu. Alors c'est un scandale parce que, bien sûr, une femme qui décrit comment elle a joui, c'est scandaleux, mais c'est pas tellement ça. C'est la façon dont elle l'a fait et la façon dont elle a pris son plaisir elle-même sans attendre qu'on le lui donne. Et voilà, donc je ne sais pas si j'ai répondu à votre question, mais en tout cas, elle introduit un vrai trouble dans le genre.
6: Je vous propose d'écouter Sarah lire un extrait de « La fleur du chagrin », qui n'est donc pas le poème qu'évoquait Leïli, mais qui est très beau aussi.
2: « Joie de brûler comme branche morte dans les flammes de ta colère. Je suis toujours, on dirait, ce corps ardent qui brûle au soleil de ta terre. »
6: Leïli, quelle serait la place de la métaphore et des images dans les poèmes de Farouk?
3: Je dirais que, évidemment, comme dans toute poésie digne de ce nom, les métaphores ont un rôle absolument central. Et là aussi, ce qui est très très beau avec la poésie de Farouk, c'est qu'elle fait... Elle est l'héritière d'une tradition qu'elle connaît fort bien, bien qu'elle s'en défende parfois, mais il est évident qu'elle a beaucoup lu de la poésie persane et qu'elle en a saisi vraiment la quintessence. Elle arrive à combiner les métaphores d'une manière singulière. C'est ça qui fait la grandeur d'un poète et l'apport d'un poète. Tout à l'heure, Sarah a dit qu'elle était la plus grande poétesse du XXe siècle. Moi, je dirais même plus, elle était le plus grand poète du XXe siècle, c'est-à-dire hommes et femmes confondus. À nouveau, en persan, pour nous, il n'y a pas de différence. Cette phrase, je n'aurais pas besoin de la rectifier. Donc, et elle fait cela parce qu'elle a une façon d'user des métaphores classiques qui renouvelle absolument la quintessence même de ce dont la métaphore est porteuse en poésie persane. Alors, de quoi est-elle porteuse? Vous avez entendu peut-être dans ces quelques vers que nous avons cités qu'elle... sa poésie est extrêmement sensuelle. Et ça, à nouveau, c'est très propre à la poésie persane, c'est-à-dire cette façon de prendre les idées et d'en faire, de les incarner, en fait, dans des images vraiment très charnelles. Mais elle le fait d'une manière qui n'est pas purement un cliché, mais on sent très bien que ça part d'une expérience et que son expérience du monde, dans sa totalité, pas seulement l'expérience amoureuse, mais toute son expérience du monde, est avant tout... un engagement des cinq sens. Et ces cinq sens deviennent dans sa poésie des métaphores qui se mêlent et qui viennent épouser en plus la musique de la langue. En fait, c'est ça la poésie. C'est une sorte de combinaison idéale entre les images et la musique. Et je dirais que Farouk, elle apporte l'image et la musique à un sommet, qui est un sommet en persan, bien sûr, mais qui, à mon avis, est quand même éminemment traduisible à partir du moment où, bien sûr, on accepte de se mettre à l'écoute de sa musique et pas seulement du contenu de ses poèmes.
6: Sarah, en guise de conclusion, vous voudriez nous raconter une anecdote ?
4: Oui, écoutez, pas vraiment une anecdote, mais pour moi, ce qui cimente la société iranienne, si vous voulez, dans toute sa diversité, ce qui réunit les Iraniens qui vivent en Iran, les Iraniens d'Iran, aussi bien que les exilés, les riches, les pauvres, les religieux, aussi bien que les athées, c'est la poésie persane, bien sûr, et aussi l'Empire perse. Nous avons tous conscience d'appartenir à une histoire commune, vieille de plus de 2500 ans, et c'est la poésie d'une part, et l'Empire perse, notre histoire à laquelle nous sommes adossés, qui cimente et qui nous réunissent au-delà de toutes nos différences.
6: C'est magnifique. Merci. Merci Leïli. Au revoir. Merci Sarah Yelda.
4: Merci.
6: Au revoir. Vous.

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1: Chers amis auditeurs, bonjour, bienvenue dans ce Fréquence Livre où nous allons parler d'art et d'artistes et j'ai le plaisir de recevoir Clelia Renucci. Bonjour.
2: Bonjour.
1: Clelia Renucci, vous êtes écrivain. Vous avez été enseignante, professeur de français, je
2: Tout
1: crois.
2: À fait.
1: Vous avez été publicitaire avant cela et vous continuez d'animer des ateliers d'écriture. Et je ne sais pas si c'est votre quatrième livre ou quatrième roman. Vous venez de publier un livre qui s'intitule « Le chef-d'œuvre maudit » et qui est paru aux éditions Albin Michel, qui est votre éditeur depuis l'origine.
2: Tout à fait.
1: Et c'est un livre absolument passionnant. Pour tout vous dire, je ne m'y attendais pas quand je l'ai ouvert et je n'ai pas pu le lâcher jusqu'à la fin. C'est l'histoire d'une sculpture que l'on peut admirer à Paris, dans plusieurs endroits, et en matières d'ailleurs différentes. Même si on ne l'a pas vue boulevard Raspail en bronze ou au musée d'Orsay, en plâtre, on peut la connaître en photo, parce qu'elle est très souvent. Il s'agit du Balzac d'Auguste Rodin. Officiellement, cela s'appelle le monument de Balzac. Son histoire n'est pas banale. Sa conception, sa réalisation et son installation constituent un véritable suspense avec des rivalités, des débats publics, des trahisons, des mises en demeure, des remboursements. Cela ira jusqu'à interférer avec l'affaire Dreyfus. Nous sommes à la fin du 19e siècle. Et l'inauguration officielle du monument de Balzac aura lieu au boulevard Raspail le 1er juillet 1939, 50 ans après la commande passée à Rodin et 20 ans après sa mort. Et quand on a vu cette statue, on s'en souvient, Clelia. Comment est née votre idée de raconter cette histoire? Et pouvez-vous nous décrire d'abord la statue?
2: D'accord. Bonjour et merci de me recevoir. Et merci pour cette excellente introduction qui présente très bien l'histoire de cette statue. C'est vrai que cette statue, je passais devant régulièrement, puisque les éditions Albin Michel, vous l'avez dit, dans lesquelles je publie depuis une dizaine d'années.
1: Van Carquinet, oui.
2: Voilà, qui sont rue Huygens. Et donc, je passe devant à chaque fois que je rentre chez moi après être allé aux éditions Albin Michel. Et je la voyais, cette statue, elle m'impressionnait, mais je m'en étais jamais vraiment approché. Puis, après mon dernier roman, Le pavillon des oiseaux, qui se situe en Italie, j'ai eu envie, j'aime toujours dans mes romans, aborder un des arts, que ce soit la peinture, l'architecture.
1: Votre livre sur le paradis, concours au paradis, qui mettait en scène Véronèse et
2: Tintoret,
1: a reçu plusieurs prix, oui.
2: Oui, tout à fait. Et c'est ça qui m'anime, c'est parler du mouvement, parler de l'art et parler des rivalités artistiques. Et donc, en passant devant cette statue, je me suis enfin approché et j'ai vu la dédicace à Balzac, à Rodin. Il se trouve que j'avais commencé une thèse plus jeune sur Balzac et que j'avais lu et fiché l'intégralité de la Comédie humaine sous la direction du professeur Pierre Bayard. Et je me suis renseigné un peu sur cette statue et j'ai vu que Rodin avait fait comme moi. C'est-à-dire que quand on lui a commandé la statue de Balzac, Balzac est mort en 1850 et dans les années 80, après plusieurs...
1: Oui, Alexandre Dumas avait déjà voulu lui rendre hommage.
2: Exactement, mais ça avait échoué et Zola reprend le flambeau puisqu'il est président de la Société des gens de lettres à cette époque-là et c'est lui qui va passer la commande à Rodin pour représenter Balzac. Et au début, Rodin, je crois, refuse, ou est en tout cas préoccupé par cette commande, parce qu'il ne correspond pas exactement à ses œuvres, et l'idée d'être un statuaire public ne lui correspond
1: oui,
2: pas
1: à la même
2: vraiment.
1: Époque, d'ailleurs, il vient d'avoir une commande d'une statue de Victor Hugo. D'un...
2: Oui, qui traitera aussi de façon très spectaculaire. Et donc, je lis que Rodin s'est plongé dans les œuvres de Balzac pour essayer de comprendre son génie, sa puissance créative, la raison pour laquelle Balzac a pu engendrer les centaines de personnages de la Comédie humaine. Et alors, je me suis dit qu'à nous deux, on y arriverait. Voilà.
1: Alors, quand on lit votre livre, et c'est ça qui est passionnant, d'abord, il y a la mise en face à face. Ils ne se sont jamais rencontrés, puisque quand Balzac est mort, Rodin n'avait que 10 ans. Il est mort en 1850, vous l'avez dit, et Rodin est né en 1840. Oui. Mais on a l'impression d'un portrait qui met face à face deux ogres et qui vont faire connaissance par-delà la mort. Qui est, en 1891, quand la commande est passée, que Zola est venu voir Rodin pour le presser d'accepter, qui est Rodin? Il a eu une formation très curieuse, il a échoué à des concours officiels, il n'a pas fait les Beaux-Arts, mais c'est un homme et un artiste reconnu, en particulier depuis l'âge des reins, qui a été son grand succès, à tel point qu'on croyait qu'il avait moulé le corps d'un homme.
2: Exactement. Alors, Rodin est en effet connu, disons, il est connu, mais il n'est pas reconnu encore, puisqu'il n'est connu que de scandales. L'âge des reins, comme vous le dites, on l'a accusé d'avoir sculpté sur le corps d'un homme. Il a dû faire venir un huissier dans son atelier pour prouver que la statue est différente de ses modèles. Et il l'a reçu comme une gifle. C'était épouvantable pour lui. Ensuite, il y a eu les bourgeois de Calais aussi qui ont pris des années à être fondus, puisque ça avait été, il y a eu un livre absolument magnifique d'ailleurs sur les bourgeois de Calais qu'on peut lire, oui. Un roman. A été fondu à la commande de la mairie de Calais, mais qui a aussi scandalisé les récepteurs de cette statue. Et donc en 91, quand Zola vient voir Rodin, c'est un artiste scandaleux, connu dans tout Paris, méprisé, et qui n'a pas du tout, mais pas du tout, la reconnaissance internationale ou même nationale qu'on lui connaît aujourd'hui. Et ce qui est intéressant, c'est que c'est grâce à cette statue de Balzac que son statut va changer. Puisque quand il montrera enfin, mais on y arrivera pas à pas, mais cette statue, des articles uniquement français, on va passer aux articles américains. Et là, toute l'Amérique se passionne outre-Atlantique, pour la statue de Balzac et son scandale. Et à partir de ce moment-là, je pense qu'on peut considérer que Rodin acquiert la stature qu'on lui connaît aujourd'hui.
1: Oui, il est aussi connu dans

0: qui existe dans le milieu artistique. Il y a un personnage récurrent qui rêve de se faire attribuer la commande du monument à Rodin, c'est Marquet de Vasselot.
1: Ah, et alors, Marquet
0: de Vasselot, c'est un petit peu le Judas qu'on aperçoit dans l'ombre.
1: Oui. Il se croyait Goliath, puisqu'il avait des appuis, tout de même, oui. Anatole Marquet de Vasselot. Et ça m'a fait beaucoup rire. Je pensais à Pierre Lemaître et ses personnages récurrents. Ah, oui. Et quand je faisais intervenir Anatole Marquet de Vasselot, donc sculpteur, hélas, qu'on juge aujourd'hui en tout cas assez médiocre, c'est-à-dire que vraiment aucune de ses statues n'a passé la postérité. Il peut être dans certains musées, bien sûr, bien entendu, mais il est très classique, disons. Il n'a pas révolutionné l'art. Mais il était assez influent et très venimeux contre Rodin. Et donc, ça je le raconte dans le livre, mais à chaque évolution de la commande, puisqu'il y en a de nombreuses, à chaque retard de Rodin, puis Rodin, on lui demandera même de rendre l'argent qu'on lui a donné pour avance pour faire sa statue. Et à chaque fois, Vasselot réapparaît. Et quand je le voyais dans mes recherches, au fil de mes recherches, j'imaginais ce personnage comme ça, récurrent, comme une espèce de moucheron qui tourne autour d'un lion. Et je me suis beaucoup amusé en le décrivant.
0: Alors, Clelia Renucci, dans le chef-d'œuvre maudit, un des aspects aussi passionnants, outre tout le suspense, c'est ce que vous nous apprenez sur la méthode de travail de Rodin.
1: Oui.
0: Quand il accepte de réaliser ce monument, mais ce qu'il entreprend, c'est incroyable. Il relie tout Balzac. Il va aller en Touraine, et à l'époque, il est accompagné de Camille Claudel.
1: Hey, la fameuse.
0: Alors, c'est les débuts de la photographie. Il voit les gens. Et on apprend aussi qu'il utilise la photographie pour marquer tous les différents stades de son travail. C'est vraiment un innovateur incroyable.
1: Totalement. Il redessine à partir de photographies qu'il a prises de ses moulages. Et c'est vrai que quand il va en Touraine, il est accompagné de Camille Claudel, et qu'il va sculpter tous les visages de ces tourangeaux, en espérant retrouver un peu de l'essence de celui de Balzac. Et c'est très amusant, puisque les spécialistes de Balzac de l'époque, qui sont ses amis, lui envoient régulièrement des lettres pour lui rappeler que Balzac est provençal et qu'il n'a aucunement le visage type du tourangeau. Mais Rodin s'obstine et il va jusqu'à trouver un conducteur
0: un cocher
1: à Tours, dont il fait le portrait, qui devient son modèle et qui m'a donné des scènes qui m'ont beaucoup amusé, en tout
0: il
1: cas.
0: Il lit aussi tous les portraits qu'on peut trouver dans la littérature. Par exemple, vous citez un portrait fait par Lamartine. Et Lamartine dit de Balzac, je cite, « Il était gros, épais, carré par la base et les épaules, le cou, la poitrine, le corps, les cuisses, les membres puissants, beaucoup de l'ampleur de Mirabeau, mais nulle lourdeur. » Il y avait tant d'âme qu'elle portait tout cela légèrement, gaiement, comme une enveloppe souple et nullement comme un fardeau.
1: C'est magnifique. Hein,
0: c'est magnifique. Et d'ailleurs, Rodin, vous nous dites que Rodin en retient quelque chose. La ressemblance, elle est d'abord dans l'intimité de la personnalité.
1: Exactement. C'est-à-dire que quand il regarde toutes les photographies, il regarde tous les bustes qui ont pu être faits de Balzac. Et en fait, je crois que c'est par ses portraits vivants, mais écrits, qu'il arrive à trouver un petit peu de son sujet. C'est-à-dire que c'est à travers les œuvres de la Comédie humaine et à travers les portraits qu'ont pu en faire Lamartine, mais je cite aussi un passage de Georges Sand. Tous ces passages-là, je les ai vus aux archives du musée Rodin, biffés par Rodin lui-même, qui a lu des biographies de Balzac, qui retenait les dents de sanglier. Ça m'a beaucoup plu de Balzac, la grosseur, la physionomie étrange. Et il va même d'ailleurs jusqu'à retrouver le tailleur de Balzac.
0: Oui,
1: le père Pion, qu'on lui présente à Tours.
0: Et qui possède les mesures exactes de Balzac.
1: Exactement, et il commande la redingote que portait Balzac. Mmh. Et qu'il porte lui-même, parce qu'ils avaient à peu près la même corpulence. Balzac, Rodin, il faut imaginer un petit bonhomme d'un mètre 60, un peu trapu, voilà. Et j'ai aussi mis des descriptions de Rodin par Maupassant à l'époque qui sont fascinantes, c'est-à-dire des mains d'Hercule, un regard

0: vif, mais un aspect campagnard. Enfin, c'était vraiment intéressant de, quand j'écrivais ce roman, parce que j'étais à la recherche de Rodin, lui-même à la recherche de Balzac. Donc on était dans une espèce de mise en abîme permanente, avec moi-même qui avait aussi lu tout Balzac et essayé de me confronter à son œuvre. Donc il y avait voilà des jeux de miroirs qui étaient
1: fascinants. Avec la rencontre avec le tailleur de Balzac, il va avoir l'idée de représenter Balzac. On sait que Balzac écrivait en robe de chambre.
0: Exactement.
1: Donc il va avoir l'idée et on peut voir au musée Rodin une sculpture de Rodin où la robe de chambre vide avec personne dedans.
0: C'est très impressionnant. De même que la statue, vous m'aviez demandé de la décrire, est très impressionnante. C'est une espèce de menhir géant en bronze ou en plâtre. Dans les deux cas, elle est aussi excessive, avec juste le visage de Balzac qui surnage, les yeux exorbités, un sourire, un rictus.
1: La tête renversée en arrière.
0: La tête renversée en arrière, un rictus. Soit méprisant, soit amusé, qui a en tout cas de la hauteur vis-à-vis de cette comédie humaine qu'il observe de son socle. Et donc déjà ce Balzac est impressionnant, mais alors voir la robe de chambre vide, voir cette corporalité sans corps, c'est absolument fascinant. Et Rodin, c'est magnifique. On a commandé à ses mouleurs 6 exemplaires. Donc il y a eu un moment où dans son atelier, il avait 6 exemplaires de cette robe de chambre qu'il essayait sur ses statues pour essayer de trouver la meilleure forme. Et au début, il rajoutait un peu de flanelle, etc. Puis il a laissé tomber tout ça pour arriver au drap unique et monumental qui est celui qui recouvre Balzac aujourd'hui.
1: Alors ce qu'il y a de formidable aujourd'hui, Clélia Renucci, il n'y a pas d'illustration dans votre livre.
0: Non.
1: Mais moi j'ai lu avec la tablette sur mes genoux et toutes les esquisses et les multiples portraits qu'a fait Balzac, Rodin de Balzac, on peut les retrouver parce que...
0: On peut les retrouver.
1: Et ça, c'est absolument magnifique.
0: Et sur le site du musée Rodin, et désormais sur mon Instagram.
1: Ah
0: puisque
1: bon
0: ce livre continue sur cet outil formidable qu'est Instagram. Moi aussi, j'étais frustrée de ne pas pouvoir mettre... Alors, j'essayais de le décrire le mieux possible, mais de ne pas pouvoir mettre d'image. Et on ne peut pas mettre d'image dans un roman, ça n'aurait plus de sens, le roman perdrait de son âme. Mais... sachez qu'il y a une continuité de ce roman sur ce Clélia Renucci sur mon Instagram.
1: Parce
0: et j'ai mis toutes les photos et je viens de retrouver une vidéo de Sacha Guitry. Vous savez que Sacha Guitry a fait les portraits d'artistes de Monet, de Rodin entre autres, et c'est l'unique pour moi, j'en connais pas d'autres en tout cas, vidéo de Rodin en mouvement, c'est magnifique. Et tout ça, voilà, je le poste.
1: Il ira même à un moment donné, comme il travaille encore sur les bourgeois de Calais, il prend un des personnages du bourgeois de Calais, qui est un personnage athlétique, il lui coupe la tête et il met la tête de Balzac dessus.
0: Exactement.
1: Et puis, c'est un innovateur, il essaye absolument tout.
0: Il essaye tout et c'est ainsi que naît le Balzac qu'on connaît aujourd'hui. C'est grâce à ce buste du bourgeois de Calais. Et ce qu'il y a d'amusant, c'est que les jambes du bourgeois de Calais, toujours, et donc de Balzac aussi, serviront pour sa dernière sculpture, L'homme qui marche. Celle qui le mène, je trouve, qui mène toute la statuographie, je sais pas comment on dit, mais enfin, toute l'œuvre de Rodin vers Giacometti. C'est-à-dire pour moi, sans Rodin, sans Balzac, sans cette statue de Balzac, sans cet homme qui marche ensuite, les sculpteurs modernes auraient eu plus de mal à concevoir leur originalité, justement.
1: Clélia Renucci, on va faire une petite pause musicale avant de parler de la polémique et de la manière dont Paris va s'enflammer. Alors, c'est extrait d'un film sur Rodin, où Rodin était joué par Vincent Lindon.
0: Ah, il est
1: et
0: bien,
1: c'est
0: ce film,
1: le passage qui s'appelait justement Victor Hugo et Balzac.

0: Alors, nous sommes en 1893. Balzac devait rendre la statue qu'il y a été commandée, qu'il lui a même, on lui a donné une avance.
1: 10 000 francs.
0: Et puis, rien du tout. Finalement, il organise une visite sur les différentes ébauches qu'il a faites. Et là, catastrophe. Les expressions fusent, ni fait ni affaire. Qu'est-ce que c'est que ce gros bonhomme
1: Ah ça, ils sont très impressionnés, les membres du jury. C'est vrai que les membres de la Société des gens de lettres ne s'attendaient pas à ça. Oui, il y a même Hector Malo qu'on aime tant et Gustave Doudouze, enfin bon, de gens quand même, à part Hector Malo et Zola, mais des gens un petit peu oubliés. Ça m'a fait bien rire quand même de le faire remarquer. Tous ces gens qui ont jugé, qui ont méprisé, qui ont traîné Rodin dans la boue, heureusement, on ne se souvient plus du tout de leur nom. Et mais c'est vrai que il faut admettre que ils s'attendaient. Il y a vraiment des. On les voit partout dans Paris, puis dans toutes les régions de France, d'ailleurs dans toutes les villes de France. Toutes ces statues qui ornent les squares, les boulevards, les carrefours, elles se ressemblent toutes un petit peu tout de même. Il y a pas une différence fondamentale entre la statue de Danton et la statue de Molière, d'accord. Et quand Rodin présente sa version de Balzac, je peux comprendre. Mais qu'aujourd'hui encore, on est quand même scotché quand on passe devant cette statue. Je peux entendre, évidemment, les réactions scandalisées des commanditaires. Ils ne savent. En fait, ils ont aussi peur des courriers qu'ils vont recevoir à la SGDL, puisque ce ne sont pas eux qui payent directement Rodin, ce sont les sociétaires. Qui ont
0: et
1: donné.
0: Puis on a lancé une souscription.
1: On
0: dans
1: a lancé
0: public,
1: exactement une souscription nationale. Et donc, vis-à-vis de ceux qui ont donné, ils ne se sentent pas de prendre la responsabilité, etc., etc., etc. Donc, ils se conduiront très mal et demanderont à Rodin de rendre l'argent. Et à cette période-là, ils sont moqués dans les théâtres parisiens. Et Balzac, et Rodin, et la SGDL. Il y a des pièces de théâtre qui se montent partout sur les grands boulevards, avec comme titre « Rendez l'argent ». Il y a Sarah Bernhardt qui va jouer le rôle de Rodin avec quelqu'un d'autre qui joue le rôle de la statue.
0: Voilà, ça. Mais alors, on voit aussi des grands noms prendre la défense de Rodin. Il y a Monet, il y aura plus tard, il y aura Cézanne, il y a Clémenceau.
1: Il y a Clémenceau, il y a Anatole France, il y a tout le monde.
0: Des amis proches.
1: Exactement.
0: Gustave Geoffroy.
1: Oui, le journaliste.
0: Judith Cladel, qui est une journaliste, qui jouera un rôle important aussi plus tard pour quand la statue sera érigée.
1: Et on est en pleine affaire Dreyfus. Et c'est là le problème.
0: Oui, l'affaire Dreyfus. Et vous racontez et même qu'il y a des dessins qui sont détournés. On se souvient tous du dessin dans une famille. Ils en ont parlé et toute la famille s'est déchirée. Il était question de l'affaire Dreyfus. Et là, c'est l'affaire Rodin.
1: Exactement.
0: Ils en ont parlé et dans les familles, tout le monde s'entretue.
1: Exactement.
0: À propos du Balzac de Rodin.
1: Mais tout à fait. Et c'est ce que je vous disais. C'est-à-dire que même aux États-Unis, cette affaire devient The Balzac Rodin Case. Et c'est dans tous les journaux américains, de Philadelphie à San Francisco. Dans toute l'Amérique même, on entend parler de ce scandale.
0: Alors, là, à un moment donné, la Société des gens de lettres va imaginer, comme elle a récupéré l'argent, elle imagine de confier le concours à quelqu'un d'autre et elle commande à Falguière une statue de Balzac. Mais Falguière est un ami de Rodin et il sera très fair-play.
1: Il sera très fair-play, quoique Anatole Marquet de Vasselot continue à essayer de s'insérer dans les tractations. Mais oui, en effet, à défaut de Rodin, puisque quand en 98, Rodin présente définitivement sa statue au public, au salon, et que les réactions sont essentiellement
0: un sac de charbon.
1: Un sac de charbon.
0: Un crapaud,
1: une larve. Enfin bon, les réactions sont épouvantables. Et donc là, ils abandonnent toute idée de confier à Rodin, enfin d'élever cette statue de Rodin, et ils passent la commande à Falguière, qui reste très fair-play et qui dit que si un deuxième Balzac pouvait être réussi, il en serait fier. Et pourquoi ce chef-d'œuvre est maudit, vous savez le titre,
0: oui.
1: C'est parce que tous les sculpteurs qui s'y sont essayés sont morts avant de voir leur œuvre réalisée. Le premier à qui était passée la commande, un certain Chapu, sympathique, meurt avant de réaliser son œuvre. Rodin mourra en 1917 et comme vous l'avez dit, la statue ne connaîtra Paris qu'en 1939. Et Falguière meurt avant que son Rodin, son Balzac, ne soit installé dans le 17e arrondissement où il est toujours aujourd'hui.
0: Absolument. Alors, on passe tous les étapes, mais on arrive en 1900, et en 1900, il va y avoir la grande exposition universelle du nouveau siècle à Paris, et Rodin décide d'avoir son propre pavillon, qu'il fait construire à ses frais, Place de l'Alma, un pavillon triangulaire, où il expose, je crois, 168 œuvres, et d'ailleurs, il rentrera dans ses frais, parce qu'il en vendra, vous citez le chiffre, pour 200 000 francs.
1: Exactement.
0: Et à l'époque, Rodin est devenu vraiment...
1: Mais c'est là, je vous dis, c'est à la suite de ce Balzac, avec cette exposition où il décide, après des tractations épouvantables avec la mairie de Paris, et ça j'ai adoré rentrer dans ces détails, ça prend qu'une page évidemment, mais c'est tellement amusant quand aujourd'hui, on est en pleine municipale d'ailleurs, on n'arrête pas de nous dire que à quel point c'est compliqué de faire les choses, à quel point il y a des formulaires à remplir, je peux vous dire qu'en 1900, c'était assez proche, en tout cas je le vois avec la correspondance de Rodin que j'ai lue, et c'est pour ça que j'ai toutes ces informations. Et donc, Rodin décide de faire une exposition à lui tout seul. Il a toujours eu conscience de son talent. Et c'est d'ailleurs lui-même qui construira et qui organisera le musée qu'il appellera lui-même
0: Il lèguera d'ailleurs tous ses biens à l'État.
1: À la ville de Paris. À l'État.
0: Oui.
1: Et on est en pleine guerre de 14 à ce moment-là. On est en 1917.
0: Clélia, il nous reste 2 minutes. Oui. Alors, il y a 2 personnages que vous faites intervenir à la fin, qui sont des vrais personnages et qui sont passionnants. Un jeune Américain de 20 ans qui vient à Paris pour l'exposition de 1900, qui est photographe et qui d'ailleurs sera un des inventeurs du pictorialisme, un grand mouvement artistique de la photographie, qui deviendra directeur de la photo du Museum of Modern Art de New York et qui va... en faisant connaissance de Rodin, pouvoir photographier ses œuvres.
1: Et oui, c'est la photo qui se trouve sur la couverture. Et Rodin, en voyant cette photo, a dit « Vous ferez comprendre au monde mon Balzac ».
0: Mon Balzac. Et le deuxième personnage est une femme qui a fait sa carrière toute seule dans l'administration française et qui, pendant la guerre de 40, va sauver la statue, l'empêcher d'être déboulonné et fondu.
1: Exactement, une de ces résistantes totalement anonymes, Madame Le Chat, qui est vraiment l'originalité de mon roman. C'est-à-dire que j'ai retrouvé cette Madame Le Chat, elle n'est nulle part dans tous les livres que j'ai pu lire. C'est quelque chose et c'était formidable.
0: Et en 1944, au début de l'année, avec un transporteur, elle va la nuit, à ses risques et périls, déboulonner la statue et l'embarquer. C'est une histoire, c'est un film.
1: Je pense que c'est mon prochain livre d'ailleurs.
0: Clélia Renucci, merci beaucoup pour ce livre qu'on lit avec passion et qui donne aussi envie d'aller au musée Rodin, qui est un magnifique musée.
1: Il faut absolument y aller. Merci à vous.
0: Merci beaucoup.

0: Bonjour à chacun, merci de nous rejoindre sur Fréquence Protestante, merci de votre confiance, car aujourd'hui nous partons aux États-Unis, mais on se trouve en 1776, c'est-à-dire au moment où rien n'est encore commencé pour ce pays de fédération américaine, et j'ai la joie d'accueillir un philosophe, Hugo Toudic. Bonjour Hugo.
1: Bonjour Claude.
0: Merci beaucoup d'être là. Alors vous êtes là parce que vous êtes philosophe, vous avez fait une thèse sur l'influence de Montesquieu sur les pères fondateurs américains. Rien que ça justifiez votre venue à notre antenne, parce que au fond, Montesquieu, ce n'est pas un père fondateur, c'est un Français. Mais on va voir avec vous combien la France, en la personne de Montesquieu, est devenue quasiment père fondateur des États-Unis. C'est un petit peu ça ?
1: Oui, absolument, Claude. On pourrait dire que c'est un grand père fondateur par là.
0: C'est le grand père fondateur. Donc comme ça, nous sommes très bien. Je voudrais donc vous dire que vous avez bien tous entendu que le 4 juillet, il y aura les 250 ans de la fondation des États-Unis. Le 4 juillet, que cinq hommes ont signé à ce moment-là. Vous connaissez tous Benjamin Franklin, Livingstone, enfin, tous ces personnages qui sont comme des saints, aurait en Europe, Saint-Martin, Jeanne d'Arc, une chose comme ça-là. Et un numéro de la revue Histoire, une passionnante revue que je ne saurais trop vous conseiller de vous procurer tous les mois, qui s'appelle La Révolution américaine. Et dedans, il y a un très bel article de vous qui porte ce nom, Constitution, le coup de force. C'est-à-dire, comment on fait une constitution quand on sort du royaume dans Grande-Bretagne et qu'on va vouloir créer un État où on gouverne sans roi.
1: Absolument, c'est très très très bien résumé, mieux que je ne pourrais le faire.
0: Bon, non, alors dites-moi, d'abord, pourquoi aimez-vous Montesquieu ? Vous êtes attaché de recherche à la Sorbonne directement sur ce thème. Pourquoi avez-vous choisi Montesquieu pour votre vie ?
1: Ah, c'est une question très métaphysique que j'apprécie beaucoup. Alors, c'est vrai que j'ai fait mon doctorat à la Sorbonne sous la direction de Céline Spector, qui est la grande spécialiste de Montesquieu en Europe et je pense, voilà, dans le monde, disons. Et aujourd'hui, voilà, je continue comme chercheur associé au laboratoire de la Sorbonne, Sciences, Normes et Démocratie. C'est une belle question que vous posez, Claude. Un peu par hasard, au départ, j'avais la chance d'avoir les cours de Céline Spector, là encore en master. J'ai fait mon master à la Sorbonne et je crois que j'ai été séduit à la fois par Montesquieu et par la manière dont Céline Spector en parlait avec beaucoup de science, et en même temps elle nous faisait voir aussi le côté très humain du personnage. Montesquieu est un philosophe attachant, ce qui est rarement le cas des philosophes.
0: Il y en a d'autres, il y en a vous par exemple, mais je veux dire, en quoi est-ce que vous le trouvez unique pour comprendre comment il a pu tellement marquer des Américains qui souvent ne parlaient pas le français, toujours. Il n'y a que Jefferson et Benjamin Franklin qui le parlaient. Donc, comment cet homme, ce philosophe français, a-t-il pu parler tellement au cœur de gens qui étaient à la recherche de quelque chose de nouveau ?
1: Vous avez raison. Et c'est une vraie interrogation. Comment est-ce que, et pourquoi surtout, les pères fondateurs, comme vous le dites, qui veulent la nouveauté, qui vont d'ailleurs se servir de la nouveauté, de la rhétorique tout à fait nouvelle, hein. On dit souvent, c'est novus ordo saeculorum, hein, un nouvel ordre de siècle naît aux États-Unis à cette époque-là. Et ben, pourquoi est-ce qu'ils vont chercher dans ce philosophe français mort à l'époque, hein, Montesquieu mort en 1755, et pourquoi est-ce qu'ils vont là, dans l'esprit des lois, trouver les instruments de leur propre nouvelle république. Et on en a parlé un petit peu hors micro, mais l'une des raisons, c'est notamment que Montesquieu est l'auteur de l'Esprit des lois, et que dans l'Esprit des lois, il y a un chapitre sur la Constitution d'Angleterre, dans lequel Montesquieu fait l'éloge, notamment de la séparation, de la distribution des pouvoirs, et ça permet notamment aux Américains de reprendre à leur compte ce qu'il y a de bon dans le régime anglais, tout en s'en détachant, parce qu'on le reprend via un philosophe philosophe français, la France ennemie héréditaire de la Grande-Bretagne. Donc c'est assez astucieux.
0: Parce qu'on replace quand même la notion, il y a les Anglais, enfin la Grande-Bretagne a 13 colonies.
1: Absolument.
0: C'est un pays colonial.
1: Absolument.
0: Donc 13 colonies qui sont le long de la côte américaine.
1: Absolument.
0: Ça va depuis tout en haut jusqu'à la Géorgie.
1: Absolument, jusqu'à la Géorgie, effectivement, dans le sud.
0: Il y a 13 colonies qui sont acquises peu à peu, enfin, qui sont, qui sont variées comme
1: Absolument.
0: Paysage, comme population, comme.
1: Absolument. Et ça s'unifie, en fait, tout au long du XVIIIe siècle. Ouais. Mais vous avez raison, les colonies ont différents statuts. Il y a des colonies, donc ça, Bertrand von Runebeck en parle très bien dans ce numéro-là et dans ses ouvrages. Il y a des colonies qu'on appelle à propriétaires, c'est-à-dire que, par exemple, la Pennsylvanie, elle est fondée par, dont vous allez voir, c'est logique, William Penn, d'où le nom Pennsylvanie. Voilà. Et ça, ce sont des territoires qui se sont transmis héréditairement, voilà, de père à fils.
0: Et puis, il y a des gens qui font du commerce, avec le thé, d'autres qui sont...
1: Absolument. Tout à fait.
0: Chacun a son petit monde.
1: Absolument. C'est 13, comme vous le dites, c'est 13 colonies, 13 territoires, très indépendants.
0: C'est important parce que, justement, il va falloir qu'ils s'unissent.
1: Voilà.
0: C'est l'espoir, mais c'est pas... C'est très intéressant qu'on voit avec vous. Ça n'était absolument pas évident qu'ils arrivent à s'entendre.
1: Certainement pas. Et le problème se pose dès 76. Oui. Il s'était déjà posé auparavant parce qu'en fait, vous avez parlé de Benjamin Franklin. Oui. Benjamin Franklin, à la fin des années 1750, propose un plan d'union. Il propose aux colonies de s'unir, notamment parce qu'il y a des menaces très directes. Alors, à cette époque-là, le plan de Franklin, c'est qu'ils s'unissent, mais sans perdre évidemment le lien avec la Grande-Bretagne. Okay. C'est toujours penser dans l'idée d'une fidélité à la Grande-Bretagne, mais en raison des menaces qui pèsent, et notamment les menaces, c'est les Français qui, vous le savez bien, sont pas très loin, puisque la Louisiane est là, la Louisiane est française, et il y a donc un risque, évidemment, de pression militaire française sur les colonies.
0: Et même si on va nous perdre le Canada, mais on garde quand même, on garde la Louisiane qui est quand même l'enjeu. Et il y a en Grande-Bretagne un souverain qui s'appelle George.
1: George III. Absolument.
0: Alors, il a anglicisé, si j'ose dire, le territoire, puisque même ce qui sera plus tard la capitale, New York, s'appelait avant New Amsterdam.
1: Voilà.
0: Et comme il veut faire plaisir, il prend la ville. Enfin, c'est quand même étonnant de penser que New York n'était pas, était hollandais.
1: Absolument.
0: Et donc il va lui donner le nom de son frère.
1: Voilà. Vous voyez comme c'est pratique.
0: C'est pratique. Le fameux duc York qui actuellement a de gros problèmes.
1: Oui, par ailleurs. Vous avez raison de le soulever.
0: Un surnom difficile
1: à porter, effectivement.
0: Très très difficile à porter. Donc il y a, en somme, les colonies anglaises d'Amérique servent à approvisionner en thé l'Angleterre.
1: Alors, il y a le commerce du thé qui est important, peu à peu, la volonté, la volonté de la monarchie, et plus que de la monarchie d'ailleurs, la volonté de l'Angleterre, parce que le Parlement, évidemment, vous avez entièrement raison de le noter, l'Angleterre du 18e, ce n'est pas la France du 18e, parce que l'Angleterre a déjà connu sa révolution. Donc Jacques, Jacques et Charles, les Stuarts, Charles Ier a été exécuté en 1649. Oui. Donc il y a plus de 100 ans avant les événements qui, voilà.
0: Charles II après a régné et on a renvoyé Jacques.
1: Voilà.
0: On a renvoyé le roi. Il n'a pas été exécuté.
1: Fois-ci, il n'a pas été renvoyé, remplacé par Guillaume.
0: Voilà. Et donc c'est maintenant Guillaume d'Orange, qui s'appelle, qui a changé de nom en arrivant.
1: Oui, mais ça, c'est une pratique courante.
0: Non, mais pour que vous voyez, Guillaume d'Orange, statuaire de Hollande, a changé de métier, si j'ose dire, et de statut. Il est devenu roi d'Angleterre en épousant la fille de Jacques Ier. Comme ça, on a fait la passation. Mais ce George III, il est extrêmement il est devenu totalement britannique et il
1: Absolument.
0: A une ambition.
1: Absolument. Et vous avez raison, il y a cette volonté de britanniser les colonies, oui, c'est-à-dire oui. de les unir, de les unifier, de les rendre beaucoup plus cohérentes. Pourquoi ? Parce que lorsque la Grande-Bretagne sort donc de la guerre de 7 ans, contre la France notamment, la Grande-Bretagne est exsangue financièrement. C'est aussi mis dans le numéro de l'histoire. Oui. La dette représente, c'est des millions de livres, mais évidemment ça nous paraît peu, mais à l'époque, la livre est voilà, la monnaie de réserve internationale. Une livre, ça vaut énormément, beaucoup plus qu'aujourd'hui. Donc en fait, on parle souvent, vous savez, du déficit de la dette, etc. Oui. en ce moment. Mais à l'époque, la dette, donc en 1765 de la Grande-Bretagne, je crois qu'on est à 180% du PIB. Donc on est, voilà, aujourd'hui, on est dans des chiffres un peu, enfin, quand même bien inférieurs. Donc ils sont ruinés. Donc la Grande-Bretagne sort de la guerre contre la France victorieuse, mais c'est une victoire à la Pyrrhus.
0: Et elle se dit qu'elle pourrait demander aux colonies une contribution financière.
1: Oui. Mais c'est bien normal, puisque du point de vue de la Grande-Bretagne, elle avait fait cette guerre pour protéger ses colonies. Et donc, ce qu'elle va demander, vous avez raison, ça va être progressivement de lever des impôts directement. C'est assez étonnant, Claude, parce que c'est exactement ce qu'avaient essayé de faire également les Stuarts, hein, donc en 100 ans au précédent, mais sur le territoire de la Grande-Bretagne, ils voulaient prélever des impôts sans le Parlement, en disant, voilà, les rois peuvent prélever. Bon, on connaît la suite, hein, tragique pour Charles Ier, mais c'est la même chose, finalement, qui se passe ici, c'est toujours une question d'argent. Et ici, ils veulent...
0: Le Parlement et le roi qui...
1: Absolument. Ici, il y a l'accord de la monnaie, parce que la Grande-Bretagne est une monarchie constitutionnelle dans laquelle le roi exerce effectivement l'exécutif, mais le Parlement, en vérité, à cette époque, exerce notamment l'exécutif via le rôle du Prime Minister. Hein. Donc, il y a l'accord du Parlement et du roi pour imposer les colonies britanniques. Et évidemment, lorsqu'on dit aux colonies britanniques, eh bien, vous allez devoir maintenant payer, par exemple, un impôt sur le timbre, tout document timbré devra être payable sur le trésor britannique, les colons se disent, mais attendez, est-ce qu'on ne nous a pas demandé notre avis?
0: Oui. Et alors, ce qui est le pire, c'est qu'il va s'adresser cette fois-ci, enfin, il est face aux épiciers, comme on disait de l'époque, ceux qui exportent le thé.
1: Absolument. Alors, ils veulent un monopole, effectivement.
0: Alors, ils vendent leur thé à l'Angleterre à un prix certainement intéressant pour les Anglais, mais pour eux aussi. Et ils n'admettent pas de payer en plus une taxe.
1: Absolument.
0: Et donc, ils vont mettre les...
1: Enfin, on connaît l'épisode, absolument, c'est le Boston Tea Party, effectivement. Ils vont protester, en fait, contre ces taxes sur le thé, qui, à l'époque, est une denrée extrêmement précieuse. Et ils vont jeter, ils vont jeter les cargaisons de thé dans le port de Boston. Et donc, voilà, ça donnera lieu à cet épisode, à un des épisodes fameux. Comme le dit Bertrand van der Hunebeck dans son article, il y a plusieurs événements comme ça, ou qui vont radicaliser le conflit, en réalité, entre les colonies.
0: Et c'est extrêmement offensant pour un Anglais de voir son thé dans la l'eau de mer.
1: Sacrilège.
0: Alors, cette fois-ci, il y a une volonté, ils s'en profitent, ils se disent, c'est le moment de proposer une indépendance. Enfin, c'est comment ça s'est passé pour expliquer...
1: Oui.
0: Les quatre, ils vont décider de se rencontrer entre eux.
1: Bien sûr, mais ils y vont un peu à reculons. Le dernier livre de Bertrand van der Hunebeck l'explique bien, parce que vous avez toujours, et ça c'est quelque chose qui évidemment, quand on fait de l'histoire, on s'en rend compte, mais on s'en rend peut-être moins compte si on écoute les récits nationaux. Hein. Voilà, c'est pas la même chose, la mémoire et l'histoire. Et on a l'impression que tous les colons finalement étaient pour l'indépendance très tôt, très vite. C'est pas le cas. Il y a beaucoup de loyalistes jusqu'à la fin. Franklin, par exemple, c'est un exemple typique. Franklin, où il a résisté assez longtemps à cette idée d'indépendance parce qu'il se disait que se détacher de la Grande-Bretagne, c'était extrêmement risqué. Et puis, il y a des affinités très profondes entre ces élites, l'élite américaine de l'époque et puis les élites londoniennes, bien entendu.
0: Et il faut bien voir qu'en dehors de ces points-là, rien n'était conquis dans les États-Unis. Ils avaient affaire...
1: Vous avez raison.
0: Il y avait une culture aborigène, bien sûr, mais... Je lui disais que c'était pas du tout, ils ne pouvaient pas converser beaucoup avec eux. Et il y avait, dans tous les États du Sud, enfin, dans les colonies, bien sûr, l'autre problème, la grave situation d'esclaves qui étaient...
1: Absolument.
0: Qui étaient, et voilà. Même à New York. Hein, mais... même à New York, il faut bien voir que je crois qu'une personne sur deux dans New York possédait au moins deux esclaves. Donc, c'est quand même... C'est très, très compliqué. Mais alors, quand même, il décide...
1: C'est très compliqué.
0: Il décide quelque chose d'étonnant.
1: Oui. Oui, c'est étonnant. Ça reste étonnant et vous avez entièrement raison d'insister sur la complexité de ce mouvement-là qui amène à l'indépendance. Et rien n'était, disons, prévisible. Oui. On ne savait, enfin, c'est toujours l'illusion rétrospective. Oui. On se dit ils étaient forcés, ils étaient contraints nécessairement de déclarer l'indépendance. Oui. Mais pas du tout. Bah. En réalité, et d'ailleurs on le voit bien parce que comme dans l'article, j'en parle un petit peu, certaines constitutions d'État effectivement américains sont déjà écrites au début de l'année 76, donc avant la déclaration.
0: C'est-à-dire que vous voulez nous dire, Hugo, qu'avant même quoi que ce soit, un temps encore en colonie,
1: oui.
0: ils vont décider de se transformer en État indépendant. Enfin,
1: oui.
0: C'est une forme de révolution intérieure.
1: En fait, c'est ça, vous avez entièrement raison. C'est une révolution intérieure et c'est aussi une sorte de menace parce qu'ils disent voilà, on a écrit cette constitution et elle sera appliquée jusqu'à ce que soit. On demande et on obtienne l'indépendance, on la déclare, soit jusqu'à ce qu'on obtienne ce que l'on veut de la métropole, c'est-à-dire le respect des droits. Parce qu'il faut bien comprendre que les colonies américaines avaient une grande autonomie dans la façon de faire les lois, notamment les lois locales, et notamment de lever les impôts. Et c'est pour ça qu'ils se battent, en fait. Et vous savez, Claude, ce qu'ils vont dire, c'est « Nous sommes vraiment les descendants des Anglais et des libertés anglaises, et nous nous battons, en fait, pour que soient respectés nos droits d'anglais. »
0: Un peu comme un gallois vis-à-vis du pouvoir en Angleterre.
1: Oui, bien sûr.
0: Ce genre de choses.
1: C'est toujours cette question de la fidélité aux valeurs des libertés anglaises qui ont été réaffirmées justement au XVIIe siècle. Le Parlement britannique s'est lui-même imposé à la royauté, à la couronne.
0: Oui, donc on va voir avec vous ce qu'ils ont fait chacun après, comme constitution, même avant même la déclaration. Mais à cinq, ils vont se présenter devant un gouverneur anglais, et les cinq, vous allez nous donner leur nom quand même, déclarent que... Ils quittent.
1: Alors, ils sont effectivement ceux qui vont signer la déclaration d'indépendance, donc ils sont plus que ce nombre-là. Mais le rédacteur, c'est Jefferson. Évidemment, il rédige cette déclaration d'indépendance. Dès l'époque, il y a un comité qui s'assure qui relie effectivement cette déclaration, qui est extrêmement célèbre. Elle est très célèbre. D'ailleurs, le 4 juillet, c'est la déclaration, mais elle est votée il me semble qu'elle est votée un jour ou deux jours avant par le Congrès continental réunis à Philadelphie. Donc, si vous voulez, là aussi, on a retenu la date du 4, on aurait pu retenir une autre date, une date un petit peu antérieure.
0: Il y a un tableau célèbre qui les présente tous les cinq graves.
1: Oui, voilà, tous les plus connus. Effectivement, ces pères fondateurs-là.
0: Et habillés comme un Anglais avec la petite perruque très courte.
1: Ce sont des élites locales. Bien sûr, ils se sont formés, ils se sont socialisés en fait dans des collèges.
0: Ils sont tous nés aux États-Unis, je crois, quand même.
1: Ils sont
0: tous nés dans les colonies.
1: Ce sont des générations, effectivement, qui sont nées dans les colonies, qui sont souvent issues d'élites des différentes colonies américaines qui se réunissent là. Mais vous avez raison, c'est vraiment pas évident pour eux. Parce que vous voyez bien que déclarer l'indépendance, c'est pas la même chose que déclarer l'appartenance au même État. Et donc, il faut bien distinguer les deux.
0: Lorsqu'ils se déclarent,
1: vous avez entièrement raison. C'est pas pareil. Ils se disent pas, nous formons maintenant les États-Unis. Ils vont former ce qui s'appelle donc la Confédération des États-Unis d'Amérique, mais une confédération à l'époque, c'est simplement un traité d'alliance.
0: Voilà, mais au départ, en fait, ils vont être apatrides parce qu'ils ne sont plus anglais et donc qui créent chacun une constitution au plus vite pour être quelqu'un.
1: Pour être quelqu'un,
0: quelqu'un dans son petit monde de Virginie ou de New Hampshire. Voilà.
1: Absolument. C'est être reconnu parce qu'on est, même si on peut tout à fait se déclarer ici dans le studio indépendant, ce qui va compter, c'est qu'on soit reconnu par les autres, donc par la communauté internationale. Et c'est ce que fera assez rapidement la France, notamment, comme étant des États souverains. Le problème ici, c'est que, vous voyez bien, Claude, vous avez raison, l'indépendance, ça veut dire dire qu'il y a ces 13 États qui sont associés pour un but précis. Ce but, c'est de défaire l'Angleterre. Mais que va-t-il se passer une fois que ce but est atteint, hein, ce qui est le cas, voilà, effectivement, dans les années entre 80 et 83. Voilà, 83, c'est la signature du traité de Paris. Mais dès 80, la bataille de Yorktown, c'est fini pour les Anglais. Oui. Donc la question, ça va être, mais au fond, est-ce qu'on a quelque chose à partager en commun? Est-ce qu'on a une raison de faire plus que ce traité? En fait, c'est l'autre. Enfin, si vous voulez, c'est un peu l'Europe des débuts, les États-Unis en 76.
0: Si vous voulez prendre un exemple. C'est la même question, d'ailleurs. Comment les différentes parties d'Europe pourront s'entendre?
1: Oui, pour ça, quand vous savez, Céline Spector, ma directrice, l'a bien montré dans son dernier ouvrage, No Demos. Vous savez, il y a toujours ces critiques qu'on fait à l'Union européenne où on dit, oh là là, mais ça ne marche pas, ça ne marchera jamais, les États sont trop différents, il y a trop de, vous l'avez dit en début d'entretien, il y a trop de différences entre eux, les Italiens ne sont pas des Français et encore moins des Belges. Vous savez, vous avez exactement les mêmes propos, Claude, au début. Les gens du nord des États-Unis disent, mais les gens du sud ne sont pas comme nous. D'ailleurs, point critique, ils n'ont pas la même religion que nous.
0: Oui,
1: ce sont des catholiques, nous sommes des protestants. Vous voyez bien le problème. C'est quand on sort des, voilà, en 18e siècle.
0: Mais nous sommes au 18e siècle, donc ils vont se présenter, mais pour le moment, ils n'en voient plus rien. Donc, ils n'auront pas, en plus, pas d'entrée d'argent.
1: Oui, l'argent va être un problème fondamental.
0: Mais ils sont là. Mais alors, tout de suite, ils ont créé, et vous dites, dès avant 76, avant le 4 juillet.
1: En Virginie, bien
0: sûr. Et alors, quel est le premier qui se lance?
1: Alors, il me semble, alors je le mets dans l'article, là je vais avoir un trou, je me demande si c'est pas le New Hampshire qui est le premier État dès janvier, en fait, janvier 76.
0: Et alors, la Virginie a dû suivre aussi. Mais alors, qu'est-ce qu'ils décident? Parce qu'ils ont quand même des idées, ils ont des juristes parmi eux.
1: Oui, absolument.
0: Et c'est d'ailleurs la culture de l'époque,
1: absolument.
0: C'est une culture juridique. C'est là où on retrouve Montesquieu, parce qu'on peut voir qu'ils vont l'interpréter. Donc chacun, en quelque sorte, parce qu'ils auraient pu prendre Rousseau, si vous voulez.
1: Non, mais, c'est une super question. Oui, c'est vrai. Oui, bien sûr.
0: On se dit, il y a la nature, parce que c'était l'idée. Ils se disent que l'homme est bon.
1: Oui.
0: Donc,
1: alors, c'est super intéressant, effectivement, et on retrouve ça parfois chez certains commentateurs qui disent « Oh, mais est-ce que Rousseau n'aurait pas influencé ?» Alors, la réponse est non, mais là, c'est intéressant de savoir pourquoi c'est non. Donc voilà, Rousseau, donc, effectivement, vient plus tard. Montesquieu publie l'Esprit des lois en 1748, et il est traduit très rapidement en anglais. Il traduit, donc entre 49, il est traduit, en 1750, il sort, donc en Grande-Bretagne, et très vite, vous le retrouvez, en fait, aux États-Unis.
0: Il a été aussi édité aux États-Unis,
1: non ? Il a été édité ensuite aux États-Unis, mais la traduction vient de Nugent. Voilà, absolument, la traduction est faite à Londres.
0: Alors, en fait, les premiers, vous dites qu'il y a des variétés, ils veulent quoi en principe? Donc, naturellement, ils veulent un gouvernement, ils ne savent pas comment, mais en tout cas, pas de roi. Chacun, il aurait pu mettre un chef jouant le rôle de roi, mais non.
1: Oui, alors, c'est une belle question que de se poser, de se dire, mais qu'est-ce que c'est un gouvernement? Et la question va donc se poser pour tous les pères fondateurs, mais plus généralement, en fait, pour le peuple, hein, parce qu'à l'époque, voilà, il n'y a pas que des élites, il y a aussi le peuple de manière générale, parce que pour faire une guerre d'indépendance, c'est bien beau d'avoir des élites, mais ce n'est jamais l'élite qui fera le poids face à l'armée britannique. Donc, à partir de là, la question se pose, Claude, mais qu'est-ce que c'est, en fait, qu'un gouvernement, et surtout, quel gouvernement pour nous? Parce que vous avez plein de formes de gouvernement, vous avez raison. Ça peut être une monarchie, ça peut être une dictature, ça peut être voilà, une théocratie, peu importe. Et donc, la réponse qui va se diffuser, qui va être adoptée et choisie par toutes les colonies, même s'il y a des distinctions, vous avez raison, ce sera de dire on est une république. Mais donc, chaque État, chaque ancienne colonie va devenir une république.
0: Alors, avec une chambre, deux chambres, et pourquoi une, pourquoi deux?
1: Absolument. Donc là, on aura des choix aussi politiques qui vont être faits.
0: Alors, ils avaient l'exemple de l'Angleterre,
1: absolument,
0: bien sûr.
1: Où il y a deux chambres.
0: Voilà, il y a deux chambres, c'est ça.
1: Mais alors, Claude, là, vous avez raison, mais vous soulevez un point extrêmement compliqué, hein, une difficulté cornélienne. Il y a deux chambres en Grande-Bretagne, mais on sait pourquoi il y a deux chambres, parce qu'il y a une chambre basse qui est la chambre des communes, mais il y a la chambre haute qui est la chambre des lords, donc de la noblesse. Est-ce qu'il y a une noblesse aux États-Unis? Bien évidemment que non. Et donc le problème va être de dire, très bien, on peut avoir deux chambres, mais alors on met qui dans la chambre haute, puisque nous n'avons pas de duc, de baron, etc.
0: Donc, on va mettre les grands propriétaires, les chefs d'industrie, des gens comme ça.
1: Alors, c'est une hypothèse, en fait, mais il y a un vrai débat. C'est ça qui est passionnant aussi. En fait, c'est que nous, ça nous paraît à chaque fois évident, mais quand on se replonge au XVIIIe siècle, ils ne savent pas. Certains, comme vous dites, disent bah, il faut que ce soit finalement l'élite du pays, donc c'est non pas une élite cette fois-ci aristocratique, disons, de par la naissance, mais ce sera une élite par le succès économique, effectivement. Ça peut être les qualités aussi, mais ce que l'on remarque dans énormément de colonies, il y a eu
0: travail. Alors, est-ce que Montesquieu leur explique ce que c'est ?
1: Alors, Montesquieu, c'est intéressant parce que Montesquieu, il fait l'éloge de ces deux chambres-là. Mais la raison fondamentale de cet éloge pour Montesquieu, du bicaméralisme, en fait, qui est donc bicaméra, deux chambres, c'est que ainsi, le pouvoir est mieux divisé. Montesquieu, ce qu'il effraie, il a beaucoup, donc il a lu énormément, il a mis 20 ans pour écrire l'Esprit des lois. Et Montesquieu, pour lui, le danger inhérent à la politique, c'est le pouvoir et l'accumulation du pouvoir dans les mains d'un seul homme ou dans les mains d'un seul parti, d'un petit groupe, peu importe finalement.
0: Il faudra éviter la majorité qui peut changer en plus, alors c'est dangereux.
1: Un roi succède à un autre, à des avis différents. Et donc, si vous voulez, le problème est toujours là et c'est une leçon que je trouve pour une sorte de loi de la politique comme un peu une loi newtonienne, quelque chose qui pour le moment est indépassable, indépassé, c'est de dire... il faut, et Montesquieu l'écrit dans l'Esprit des lois, tout homme qui a du pouvoir est porté à en abuser. Il faut donc que par la disposition des choses, le pouvoir arrête le pouvoir.
0: Donc, il faut que le pouvoir judiciaire soit différent du pouvoir exécutif, automatiquement.
1: Ouais. Alors, voilà, effectivement, il faut que les trois pouvoirs que distingue Montesquieu, l'exécutif, le législatif, le judiciaire, soient, disons, distribués entre des mains différentes. Il ne faut jamais que la même personne ait... Alors, le pire cas, c'est la personne a tous les pouvoirs. Par exemple, aujourd'hui, on a des États, la Russie, où vous voyez bien que la même personne, le chef de l'État russe, peut décider donc du sort des gens, c'est-à-dire qu'il n'a pas besoin de passer par... S'il veut s'en prendre à vous, il n'a pas besoin de faire une loi.
0: Il n'y a pas... Oui, on ne peut pas faire comparer même avec les États-Unis actuels, puisqu'il n'y a pas encore de président ni rien à cette époque.
1: Donc, absolument.
0: On n'a encore que chacun dans son coin.
1: Vous avez raison, il n'y a pas... Dans les constitutions qui vont être adoptées très vite, il y a très souvent, à part en Pennsylvanie, il y a deux chambres. Donc ici, vous voyez bien que c'est le pouvoir législatif lui-même qui est coupé en deux.
0: Et quand il n'y a qu'une chambre... Ils changeront tous les ans.
1: Alors, effectivement, oui, parce que là aussi, en fait, on a des idées un petit peu préconçues, mais quand on regarde ce qui se passe concrètement, c'est assez impressionnant en termes de, on pourrait dire, de démocratie ou de vie démocratique. Vous avez raison, en Pennsylvanie, l'élection a lieu tous les ans et ça n'a jamais lieu que tous les 2 ans maximum à la Chambre basse, parce qu'il y a un adage qui dit un mandat qui dure plus d'un an, c'est le début de la tyrannie.
0: Alors, aussi, il y a un sens. Tout le monde ne vote pas.
1: Mais comparé à l'Europe...
0: C'est beaucoup plus.
1: C'est beaucoup plus qu'en Europe.
0: Et il y a un État qui va proposer aux femmes de voter.
1: Absolument. Le New Jersey, c'est une collègue formidable. Agnès Delahaye, pardon, qui a très bien expliqué ça, qui a très bien montré ça. Dans le New Jersey, au départ, dans la Constitution. C'est assez bien parce que c'est dans le texte. Il y a écrit que ceux qui peuvent voter, ce sont les propriétaires. Finalement, ça peut être des femmes aussi ou voire des anciens esclaves. Donc, si vous voulez, le critère ici, c'est le fait de soit d'être propriétaire, soit de payer un minimum assez bas d'impôts. Et alors, ça ne veut pas dire que la Constitution est faite pour les femmes ou elle est faite pour les anciens esclaves, mais c'est que la manière dont elle est formulée ne les empêche pas de faire partie de l'électorat.
0: Oui. Mais alors, comment les États qui se trouvent, les futurs États qui se trouvent au sud, ou du moins ceux qui ont des esclaves, peuvent-ils faire une république comme ça? Comment est-ce qu'ils ont raisonné eux-mêmes et comment ça a été vu par les amis du Nord?
1: Eh bien, vous avez raison, parce que dans les constitutions du Sud, la Géorgie, par exemple, l'esclavage est aussi reconnu, institué. Oui. Donc, eux n'y voient pas un problème. Vous avez raison, ce sera un problème.
0: Ils n'y voient pas. Washington avait des esclaves.
1: Oui, absolument, qu'il a affranchi à sa mort, dans son testament, ce qui n'est pas le cas de, par exemple, Jefferson, qui est le rédacteur de la Déclaration d'indépendance, qui commence par « Tous les hommes sont créés égaux ». Donc, lui ne fait pas cela. Il transmet ses esclaves à ses enfants. Donc, c'est vrai que là, on a deux comportements différents face à un même problème. Et dans le Sud, il n'y voit pas de problème. Il est vrai que quand on réfléchit aux exemples de démocratie ancienne, il y avait des esclaves.
0: C'est ça. Donc, effectivement, la réponse est simple, oui. Mais donc, chacun va avoir. Et je veux dire que ça ne résout pas ni peut-être des problèmes du financier, parce que chacun a besoin de vivre et d'échanger avec les autres, ni de vivre. Alors, ça, on l'a dépassé le 4 juillet 76, et donc il va falloir inventer une constitution commune.
1: Oui, parce qu'effectivement, vous avez raison.
0: Ils ont rendu compte qu'ils étaient obligés.
1: Oui, c'est toujours pareil. J'ai l'impression qu'en politique, on fait les choses parce qu'on est obligé.
0: Est-ce que les États, comme par exemple la France, a reconnu des États avant même la Constitution?
1: Ah, c'est une très bonne question et je dois avouer que je ne le sais pas. Je le suppose. Ça semble logique puisque le traité de Paris qui sera signé donc à Paris entre la Londres et les États et la Confédération américaine explique effectivement que Paris, donc Versailles à l'époque,
0: avait déjà
1: reconnu les États-Unis, tout du moins sous sa forme.
0: Ils n'ont pas comme fédération.
1: Alors, comme fédération aussi, puisque le traité de Paris est signé entre...
0: Avant d'être signé, en fait, ils avaient reconnu...
1: Sans doute. Alors, est-ce que c'est fait État par État?
0: Alors,
1: je ne sais pas.
0: Va fabriquer cette constitution?
1: Alors, la manière dont elle va être fabriquée...
0: Et en quoi ils ont... Alors là, ils sont montessioniens.
1: Oui. Il n'y a pas d'adjectif pour Montesquieu, malheureusement. On peut dire Montesquivien, mais c'est un petit peu ridicule. Alors, le problème, c'est que... Donc, vous avez raison. Donc, le traité de Paris est signé en 83. Et donc, à partir de là, il faut... si vous voulez, il n'y a pas de nécessité d'avoir plus que ce qu'ils ont, c'est-à-dire une sorte de... C'est ce qu'on appelle une confédération. Donc, c'est-à-dire qu'il y a un congrès qui doit avoir certaines prérogatives pour certains objets.
0: Un congrès élu par qui ?
1: Alors, c'est un congrès élu, donc c'est les États, qui envoient chacun des délégués au congrès. Donc, c'est comme
0: Mais
1: ça
0: il
1: que
0: y a ça... Un congrès serait un rassemblement de gens venant des États. Il y a encore qu'une seule chambre aussi à ce congrès à ce moment-là.
1: Alors, à ce moment-là, c'est une bonne question. Je pense qu'il n'y a qu'une seule chambre puisque c'est un congrès uniquement qui doit délibérer uniquement des décisions pour la Confédération.
0: Combien chacun en envoie?
1: Alors, ça dépend, là aussi, il me semble, de la taille. Dépend de la taille des États. Et chacun envoie des délégués uniquement pour certaines fonctions, notamment sur la régulation du commerce. Mais aussi, normalement...
0: Le commerce entre eux, oui.
1: Voilà, c'est ça, absolument. Le commerce entre eux.
0: Et les questions judiciaires entre eux, oui.
1: Les questions judiciaires, à l'époque, entre eux, la question ne se pose pas, puisque il n'y a pas de...
0: Mais alors, comment est-ce qu'on va équilibrer les États entre eux pour qu'il y ait une justice? Parce que ça, il y aura les gros qui vont... Enfin, on voit bien dans les élections américaines, il y a des États qui prédominent. Est-ce qu'à ce moment-là, on pense déjà à un Sénat qui aurait pour chaque État le même nombre de délégués?
1: Bien entendu, on te pose la question.
0: Pas encore fait.
1: Non, ça va être fait, mais ça va être un point de tension extrême, parce que vous avez raison. Le problème ici, c'est que il y a 13 États et que chacun n'a pas la même richesse ni la même population. Et que l'un des points saillants, c'est que dans le Sud, notamment, ce sont des États souvent plus pauvres et des États aussi moins peuplés, voire beaucoup moins peuplés. Sauf si on compte les esclaves. Et donc, la solution qui va être trouvée au moment de 87, c'est de dire, on n'a qu'à, pour ne pas créer d'inégalité trop forte, parce qu'évidemment, vous allez avoir autant de représentants à la Chambre basse que vous avez proportionnellement d'habitants. C'est logique, si vous avez 10 habitants, c'est pas la même chose que si vous en avez 10 millions. Il faut bien que vous soyez mieux représentés si vous avez plus d'habitants. Et donc, ce qu'ils feront, c'est qu'ils vont dire, on va compter les esclaves. On ne donne pas le droit de vote aux esclaves, évidemment. On va juste les intégrer artificiellement dans le décompte de la population en disant, alors, combien ça vaut?
0: Et en ce qu'on appelle la loi des 3/5.
1: Voilà,
0: c'est ça.
1: C'est-à-dire qu'ils vont définir un chiffre par lequel ils multiplient le nombre d'esclaves d'esclaves pour arriver donc à augmenter la population de l'État. Donc ils diront combien ça vaut à peu près un noir par rapport à un blanc. Ils diront bah, c'est simple, on n'a qu'à multiplier, donc c'est 3/5. On multiplie par 3/5 et on obtient un chiffre qui ensuite augmente d'autant le nombre de la population. C'est artificiel.
0: Alors ça nous paraît choquant aujourd'hui, mais il faut remettre la mentalité, essayer de comprendre comment eux raisonnaient enfin, avec... quand même, ils ont à créer, en plus, ils pourraient être... Ils sont faibles, chacun est faible, en fait.
1: Oui, chaque État, pris individuellement, est faible. L'idée, c'est justement d'être moins faible. C'est toujours la même chose, Claude. On agit en politique parce qu'on sent qu'on a essayé toutes les autres cartes. Et là, qu'est-ce qui s'est passé ? Il s'est passé plusieurs choses. La première chose, c'est que s'il faut bien avoir une carte en tête, les États-Unis, c'est cette petite bande d'États sur la côte est américaine. Chacun est plutôt faible, économiquement faible, avec une démographie assez faible. Au début, c'est 3 millions d'habitants. C'est vraiment très faible. La France de l'époque, ça doit être autour de 35 millions d'habitants. Donc, vous voyez bien le différentiel. Et il y a le Canada au nord, donc les Anglais, qui n'hésiteront pas à revenir embêter leur voisin américain. Vous avez ensuite à l'ouest la Louisiane, donc les Français. Et puis au sud, pour couronner le tout, vous avez l'Empire espagnol.
0: Oui.
1: Donc si vous voulez...
0: Qui attend aussi son honneur.
1: Voilà, absolument. Voilà, en Floride. De Floride de l'époque, qui est effectivement sous domination espagnole. Donc, c'est un petit peu compliqué d'avoir ces trois empires, ces trois monarchies unies. Pour le coup, ce qui fait leur force, d'après les Américains, c'est l'unité. C'est vrai que vous prenez le Royaume de France, c'est unifié.
0: Et alors là, est-ce que c'est à ce moment-là qu'ils vont choisir d'avoir un président ?
1: Alors, pas tout de suite, parce que pour eux, ce n'est pas l'essentiel. Le président américain de l'époque, donc effectivement, ils sont d'accord sur l'idée qu'il faut un exécutif. Mais finalement, un président, ou peu importe, c'est assez finalement trivial comme question. Il ne faut pas un roi, ça c'est certain. Parce que, voilà.
0: Oui, mais il faut bien quelqu'un qui représente l'ensemble des États.
1: Alors, c'est une bonne question qui représente, c'est pas certain, parce que les représentants, c'est le terme, les Américains ont quand même été assez, là aussi, pragmatiques, hein. Ils ont employé le mot de représentant, ils l'ont employé donc representative en anglais, et donc ils s'en sont servis uniquement, pas pour les sénateurs, parce qu'ils appellent des sénateurs, ils s'en sont servis pour la chambre basse, hein, ce qui serait notre parlement à nous. Et là, il y a des représentants. Et donc, l'idée, c'est vraiment qu'un représentant, il représente son comté, son district, et donc il connaît les gens de son district, notamment. Le président, c'est pas le cas.
0: Oui. C'est qu'ils évitent toute forme de concurrence entre... tout faire pour éviter la concurrence entre les États, quitte à ce que chacun, à l'intérieur de chaque État, chacun fasse comme il veut.
1: Absolument. Et donc, c'est vous voyez qu'ils sont très attachés à cette idée d'indépendance des États, de 13 États, puis ensuite, le nombre d'États va d'ailleurs augmenter. Oui. Mais l'idée est vraiment de dire chaque État est une république. Et donc, chaque État précède, en fait, la Constitution fédérale. Oui. Chaque État précède les États-Unis que l'on connaît aujourd'hui.
0: Mais ils ont quand même aussi prévu, je crois, c'est à ce moment-là qu'ils vont prévoir de peut-être étendre. C'est-à-dire qu'il y aura de nouveaux États.
1: Absolument.
0: C'est quand même ça, j'ai trouvé génial.
1: Parce que
0: ils ont bien prévu que ça allait peut-être augmenter, et donc voilà.
1: Absolument, c'est la conquête de l'Ouest.
0: Il faut la conquête de l'Ouest, mais c'est déjà prévu.
1: Absolument.
0: Alors, je vous propose quelques instants de musique avec que vous avez choisi de Dvorak, le quatuor américain
1: qui a été écrit lors d'un séjour de Dvorak dans l'Iowa à la toute fin du 19e siècle, 1893.
0: Et merci Felipe de nous le proposer.

0: Nous sommes donc toujours sur Fréquence Protestante, 01 45 72 6000, avec Hugo Toudic, qui est philosophe, un spécialiste de Montesquieu. Mais Montesquieu, aimé et découvert par les Américains. Et dans ce numéro de la revue Histoire, consacré au mois d'avril, mars-avril, aux États-Unis et à 250 ans d'existence, vous avez écrit tout ce texte, en somme, qui va prévoir de gouverner sans roi, qui est quand même une nouveauté extraordinaire à l'époque. Nous ne sommes pas encore à la Révolution française. Mais il y a une photographie très intéressante où on voit la première page de cette Constitution qui commence par ces mots.
1: We the people. Oui, nous le
0: sommes
1: peuple.
0: Nous
1: oui,
0: le peuple.
1: Absolument.
0: Alors, ça, c'est des mots qu'employait Montesquieu ou pas?
1: Ah, alors, ça c'est vraiment quelque chose.
0: Ça, c'est quelque chose de nous. La Constitution française n'osera pas le dire en 1789.
1: Non, alors, effectivement, ce qui est assez intéressant, c'est que cette expression-là, elle a été très, très polémique en réalité. Et aujourd'hui, elle est célébrée. Hein. Mais à l'époque, ça choquait parce que, comme je vous le disais, chaque État se pensait réellement comme indépendant et comme république. Donc, en fait, on pensait qu'il fallait écrire « We the state », nous les

0: toucher les hommes et non pas l'institution.
1: Tout à fait. Ça, et vous voyez qu'ainsi, on donne une assise plus forte au régime. Parce que si vous dites, nous, les États, finalement, il y a l'idée que c'est assez contractuel. C'est, voilà, les États ont accepté, c'est choisi. Ça. Alors que si vous dites, nous, le peuple, l'avantage, c'est que essayez d'aller retrouver le peuple ensuite pour être... Parce que les États, ils peuvent toujours venir vous demander, vous dire qu'en fait, c'était
0: peuples,
1: pas...
0: Non.
1: Mais le peuple, c'est bien pratique. À la fois, c'est très grandiloquent, c'est très noble, mais évidemment, vous l'invoquez et vous êtes sûr qu'il ne vous dérangera pas.
0: Alors, Hugo, tu dis qu'il y a quand même un problème, c'est que rien n'est vraiment bien résolu. Et il y a un côté pratique à ça, qu'il va bien falloir, vous allez dire, refaire une constitution, enfin, lui donner une manière d'action possible, parce
1: tout
0: que on ne sait pas, un mode d'emploi, on va dire, quelque chose comme ça.
1: Oui.
0: Mais pratique pour que ce soit possible et gérable.
1: Absolument.
0: Et donc, on va faire appel à une personnalité, James Madison.
1: Voilà.
0: Alors, Madison, c'est, s'il y a bien un grand salle de spectacle à New York qui s'appelle Madison, c'est un souvenir de Madison.
1: Alors ça, je
0: crois qu'il y a
1: c'est Madison Square, effectivement. Oui, oui. Alors et puis aussi, il y a énormément de choses qui s'appellent Madison.
0: Cet homme, il connaît que l'anglais, n'a jamais.
1: Alors s'il connaît le français, d'ailleurs même, je crois que son spécialiste le plus connu, Jack Rakoff, dit aussi qu'il connaissait l'hébreu. Parce que c'était une sorte de polymath, on dirait aujourd'hui, un HPI, enfin en tout cas quelqu'un de très brillant, et donc qui lisait le français sans problème et qui avait une connaissance de Montesquieu extrêmement fine, qui n'a jamais lâché Montesquieu.
0: Jamais lâché
1: Montesquieu.
0: Voilà. Et donc il va créer 10 amendements qui sont.
1: Voilà.
0: Et c'est quand on nous parle du deuxième amendement, le troisième, le quatrième, c'est ça, c'est-à-dire qu'il a bien fallu. Le premier amendement va être. La liberté de réunion et la liberté de culte.
1: Absolument, et liberté d'expression,
0: parce qu'il y avait,
1: c'est tout à fait ça.
0: Comme ça, ça permettait à chacun de retrouver la paix dans son... Il n'y a plus de problème pour passer protestant catholique en particulier. Non, mais ça calme tout. Voilà.
1: Bien sûr.
0: Et le deuxième amendement qui est fort célèbre concerne...
1: Oui, que je pense que tout le monde connaît à peu près. Hein, quand on parle des États-Unis et qu'on dit deuxième amendement, soudain, effectivement, on sait à quoi ça fait référence. C'est l'amendement, donc... Mais si on lit l'amendement, au fond, qui est écrit en 91, à 1791, c'est l'amendement qui dit qu'il y a un droit... Parce que les amendements, ce sont des droits, en fait, qu'on rappelle. Des droits que l'on donne au peuple, que l'on rappelle que le peuple possède. Et notamment, le deuxième amendement, c'est celui d'une milice bien ordonnée, well-ordered militia, d'avoir des armes. Mais vous voyez bien qu'aujourd'hui, on applique cet amendement. La Cour suprême, notamment, fait une lecture en disant ça veut dire que les armes, le port de l'arme aux États-Unis est un droit imprescriptible, etc. Mais c'est un argument un peu étonnant, parce que les pères fondateurs n'avaient aucune idée, évidemment, de type d'armes que l'on aurait aujourd'hui. Et puis, le terme de milice, à l'époque, est un terme républicain, c'est-à-dire que ce sont des organisations qui patrouillent dans la défense du territoire, notamment via des risques étrangers.
0: Mais il n'empêche que chacun a le droit de porter une arme.
1: Alors, c'est même pas évident, en fait. Il semble tout de même que c'est un droit collectif et non pas individuel, ce qui change énormément la chose. Ça voudrait dire que si vous êtes aujourd'hui aux États-Unis, que vous déclarez association milicienne dans le but de protéger ceci, cela, vous pourriez, en tant que membre, avoir une arme. Sauf que la Cour suprême fait une interprétation maximaliste en disant, selon le second amendement, le port de l'arme, il est individuel.
0: André Caspi, le grand spécialiste des États-Unis, qui avait cette question, avait dit qu'ils avaient laissé une imprécision. Qui a été volontaire, parce que les uns voulaient d'autres pas, donc comme ça,
1: alors,
0: c'est l'art du silence. Hein.
1: Oui, et puis vous avez... Mais c'est pour ça que le travail de l'historien, c'est aussi de recontextualiser. Donc il y a ce contexte de milice, mais il y a un deuxième élément qui est absolument capital, c'est aussi le port de l'arme, c'est aussi dans la perspective...
0: De se défendre,
1: voire d'attaquer, et souvent d'attaquer, en fait, les populations, vous avez parlé tout à l'heure, les populations aborigènes, la conquête de l'Ouest américain, c'est aussi l'extermination de ces populations-là. C'est le meurtre, c'est absolument terrifiant, les travaux qui ont
0: d'ailleurs,
1: été faits.
0: D'ailleurs, un grand article dans la revue L'Histoire le dit bien. Mais
1: absolument.
0: Il n'y avait toujours pas de président. Alors
1: le président, le premier président a été élu donc immédiatement après l'adoption de la Constitution, donc George Washington, qui a été... également le président, le, pardon, celui qui dirigeait l'armée américaine.
0: Donc ça sera Washington.
1: Ça sera Washington le premier. Mais en fait, si vous lisez la Constitution, le président arrive en deuxième. C'est-à-dire qu'on commence par, évidemment, par le Congrès, donc à l'article 1. On détaille, c'est très long. Oui. Et puis ensuite, vous avez l'article 2 qui est beaucoup plus court et qui concerne le rôle de l'exécutif. Et donc, effectivement, Washington est élu à l'unanimité. Alors, il n'est pas élu par la population, hein, bien évidemment, par les grands, ce qu'on appelle les grands électeurs, du collège électoral.
0: Les grands électeurs, voilà. Absolument. Écoutez, vraiment, merci, parce que je trouve que c'est émouvant et passionnant de voir comment ces gens ont réussi. Enfin, il n'y avait jamais eu avant. Donc, enfin, quand on pense qu'ils se sont lancés avec un très grand courage, et rassurez-vous, ils ont recommencé à commercer avec les Anglais bien après. Il n'y a pas eu de. Ils ont compris, parce qu'ils savent aussi ce que c'est que l'argent et qu'ils ne pourront pas vivre sans ça. Donc, chacun. C'est vraiment
1: money
0: d'ailleurs.
1: Money.
0: Je ne sais pas comment Montesquieu parle de l'argent, mais.
1: Oh, faudra. Je reviendrai.
0: Vous reviendrez sur ce sujet. Voilà. Merci d'abord aussi à Philippe de nous avoir conduits si diligemment, et merci Hugo pour cette explication et cette façon française d'être avec les Américains le 4 juillet. Voilà. Et je rappelle la revue Histoire du mois mars-avril qui est consacrée à ces 250 ans de la création des États-Unis où, en fait, on peut trouver quelque chose vraiment de sympathique là-dedans. En dehors de toute configuration sur 2026 actuelle et le précédent. Merci à vous.
1: Merci, Claude.

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0: Bonjour à tous et bienvenue dans ce rendez-vous BD avec aujourd'hui un auteur que vous connaissez tous, il s'appelle Zep, bonjour.
1: Bonjour.
0: Zep, vous êtes auteur de bandes dessinées jeunesse, notamment évidemment votre grande série Titeuf. 25 millions d'albums vendus, ça pose un peu une carrière. Cela dit, vous ne faites pas que ça puisque vous alternez avec notamment des romans graphiques pour adultes et c'est précisément le sujet du jour. Ça sort tout juste aujourd'hui, ça s'appelle Tourner la page. Vous mettez en scène un auteur de romans, non pas de bandes dessinées. Il est romancier, il est un peu dans le creux de la vague, c'est le cas de le dire. Le dernier roman ne plaît pas à son éditrice, sa petite copine l'abandonne, le quitte. Il est donc du coup finalement se dit bon, tiens, son autre grande passion à part l'écriture c'est le nautisme, et donc il part en mer. Moi je vous laisse dire qu'est-ce qu'on peut raconter parce que
1: il disparaît.
0: Ouais, il disparaît.
1: On peut dire ça, c'est le début de l'histoire. Il disparaît, en fait c'est une histoire autour de la disparition, qu'est-ce que c'est de... Qu'est-ce qui se passe après notre mort? Il devient, évidemment, à partir du moment où il disparaît, il devient un auteur formidable. Tout le monde le regrette. Il est concurrent pour le, enfin, il est candidat pour le
0: Goncourt.
1: Et sa carrière redémarre complètement à partir du moment où il est plus là. Sauf qu'il

0: Il n'est pas vraiment plus là, donc on va voir ce que c'est d'être mort de son vivant.
1: C'est assez, évidemment, assez drôle de voir ça en deux parties. C'est que d'un côté, il y a effectivement les gens, c'est totalement contemporain. Donc on est en France, à Paris, avec son éditrice qui, évidemment, est extrêmement triste devant tous les médias de la perte de son auteur favori. Alors qu'encore une fois, juste avant, elle venait de refuser son dernier roman en lui disant que mon pauvre vieux était un has-been. Enfin bref. Et puis lui, de son côté, évidemment, donc il est parti. Donc il est sur une petite île en Grèce, on ne sait pas trop où, où il a de temps en temps de la connexion Internet qui lui permet justement de savoir.
0: De suivre sa postérité.
1: C'est ça, de suivre ce qu'on raconte sur lui. Et c'est assez jubilatoire, finalement, de voir, parce qu'en l'occurrence, puisqu'il est porté au nu, quand ça se passe comme ça...
0: C'est jubilatoire au début, et puis après, bon, comme c'est une histoire qui est plutôt sur un registre de thriller ou de conte moral, ça va mal tourner. Et il y aura plusieurs histoires dans l'histoire, mais effectivement, au début, c'est assez jubilatoire, l'idée d'être spectateur de sa propre postérité.
1: Ouais. Vous avez donné ce mot, Zep, et je vais rebondir dessus, c'est très amoral, effectivement.
0: Moi, je le trouve assez moral, ce
1: conte.
0: Ouais,
1: ah
0: ouais,
1: bon
0: ouais, oui, parce que, enfin, ça parle de la vanité aussi, de tout ce qu'on fait pour sa propre postérité, ce qui est assez absurde, parce que quand on n'est plus là, quel intérêt d'occuper encore l'esprit des gens et de remplir les librairies. Je sais pas vraiment. C'est même un peu dégueulasse par rapport à ceux qui arrivent après nous. Donc, dans l'ordre des choses, un auteur. Un artiste, en général, il occupe, s'il a la chance d'occuper un moment le devant de la scène, après, il doit laisser la place pour ceux qui viennent après lui.
1: Est-ce que c'est une question que vous vous êtes posée vous-même ? Qu'est-ce qu'on dira de moi encore
0: de
1: après ?
0: Disparaître. Ouais. Bien sûr, ouais. Enfin, je pense que tous les gens qui ont été publics à un moment se posent la question, mais c'est pas du tout quelque chose qui m'obsède. Cette partie-là, disons, de ma vie, elle m'intéresse comme une curiosité, mais moi, mon souci, c'est de faire des livres. J'aime raconter des histoires, donc j'ai envie de faire le meilleur livre possible, le plus proche de l'exigence que j'ai mise. Mais après, le succès du livre, ça m'appartient pas du tout. Ça, c'est les lecteurs qui décident. Donc, si je me cale là-dessus, si mon bien-être il est calé sur mon succès, je suis vraiment en danger parce que ça peut tomber d'un coup, ça peut monter, redescendre. Ça, on le contrôle pas. Donc, il faut pas être attaché à ça. Mais on voit énormément chez les artistes, c'est quelque chose d'inquiétant. Et peut-être plus d'ailleurs, c'est pour ça que j'ai situé le récit dans le monde littéraire. Parce que je trouve dans le milieu des romanciers, c'est quelque chose qui est plus brutal, ce rapport à l'ego, parce que tout le monde écrit. Tout le monde fait pas de la bande dessinée, c'est quand même un peu particulier de faire de la bande dessinée. On pouvait pas dire tiens, bah je vais prendre un mois sabbatique, je fais une bande dessinée si vous avez jamais dessiné et jamais fait de BD. Tandis que tout le monde écrit et tout le monde a une histoire qu'il est persuadé qu'elle est formidable et que le monde entier l'attend. Donc vous avez tous vos voisins, vos collègues, vos amis, tout le monde vous dit à un moment bah, moi je vais arrêter, je vais prendre une année sabbatique, je vais faire un roman. Donc pour finir, ce qui différencie un romancier de tous les gens qui disent qu'ils vont être romanciers, c'est son succès. Donc là, effectivement, le statut du romancier, il est hyper fragile parce qu'il est aussi attaché à la reconnaissance qu'il a.
1: Bah, cela dit, si on écrit précisément un roman, c'est parce qu'on espère que ça va rester après nous. C'est précisément l'objet de l'histoire.
0: Oui, on a déjà envie que ça existe pendant qu'on est là, si possible. c'est toujours mieux d'être connu de son vivant, mais évidemment, on espère toujours qu'on va durer un peu.
1: Ouais. Cela dit, lui, ce qui est étonnant, c'est que justement, alors que précisément il adorait écrire, quand il est paumé sur son île, à part regarder un peu ce qui se passe de l'autre côté, il n'a aucune velléité d'écriture. C'est-à-dire qu'il trouve vaguement même des choses à lire, parfois même des. Pas toujours en sa langue, je crois qu'il lit un Tintin en grec, enfin bref, il a envie de lire des choses, mais pas d'écrire. Cette passion de l'écriture lui passe à partir du moment où il quitte Paris.
0: Bah, c'est-à-dire qu'il est dans il est dans la vie après la mort, donc. Et il est dégoûté parce qu'il réalise aussi tout le cynisme de ce milieu-là et du succès, puisqu'on lui a dit, en gros, ben, ta période, elle est terminée. Tu peux passer à autre chose parce qu'on n'est plus intéressé par ce que tu fais. Et le fait qu'il meure, tout à coup, tout le monde clame son génie et l'importance de ses romans et l'acuité de son regard, le fait qu'il est ultra contemporain, qu'il a quelque chose à dire aux gens d'aujourd'hui alors qu'on lui disait exactement le contraire deux mois avant. Donc forcément, ça calme, je pense aussi.
1: Mais vous, ça vous permet aussi de dessiner deux décors radicalement opposés. Donc, effectivement, sa vie parisienne citadine, avec son éditrice, cette petite copine, il y a un assistant qui est aussi dans l'histoire, et puis cette vie sur l'île grecque, où il est entouré de gens locaux, d'une jeune femme aussi, enfin bref, où il va, qui va lui faire titiller l'œil, qui permet aussi de donner de l'espoir. Cela dit, c'est ces deux vies-là que vous avez dû dessiner, et je ne l'ai pas encore dit, mais évidemment, graphiquement, c'est très différent de ce qu'on peut connaître sur Titeuf, avec du dessin plutôt
0: humoristique.
1: Voilà, là, c'est très réaliste, c'est aussi à l'aquarelle.

0: Donc pareil, graphiquement, c'est très beau. Moi, j'ai beaucoup aimé. Enfin, là, forcément, la bande dessinée, ça se regarde, faut que ce soit beau. Et là, en l'occurrence, vraiment, vous vous faites plaisir et vous nous faites plaisir. On a de très belles images en mer, ces grands paysages en Grèce. Vous êtes allé là-bas, c'est un endroit que vous connaissez?
1: Alors, je suis allé sur place, ouais. C'est une conscience professionnelle,
0: ouais,
1: évidemment.
0: C'est ça.
1: Mais mon dessin, moi, je suis plutôt un dessinateur humoristique à la base. Donc, mon dessin réaliste, c'est un dessin d'observation. Pour faire ces albums, je suis toujours obligé d'avoir des modèles. Donc, je vais toujours en résidence quelque temps sur place pour dessiner les lieux. Et même mes personnages, généralement, je demande à des gens de poser pour moi.
0: Mais j'allais vous le demander, voilà. Parce que vous remerciez des prénoms en ouverture de ce livre, et je me dis qu'évidemment, ce sont vos modèles.
1: Oui, alors...
0: Vous les faites poser?
1: Je les fais poser, ouais, ouais. Complètement. Pour les personnages principaux seulement. Mais j'ai besoin d'avoir ça, parce que aussi parce qu'il y a toujours des trucs dans la bande dessinée. On trouve des trucs graphiques qu'on a tendance à répéter tout le temps. Et je trouve que pour faire jouer des personnages avec une palette de jeu un peu plus large, c'est cool d'avoir des gens qui posent pour vous, qui ont une autre manière de se tenir debout, de marcher, de tenir un verre, voilà. Donc j'avais besoin aussi de voir. Et puis moi-même, je suis pas du tout marin, je connais pas très bien ce monde. Donc je suis allé aussi sur un bateau avec des amis qui m'ont montré tout ce qu'ils faisaient. Donc j'ai dessiné, j'ai fait plein de croquis pour voir un peu comment on fait un nœud, comment on tient une corde, comment essayer de comprendre un peu ce monde, même si c'est une scène assez courte pour finir la scène maritime, mais
0: il y en a au moins deux.
1: Oui, il y en a au moins deux.
0: On va
1: trop dire, mais...
0: Je dis pas tout, mais ce que je peux dire, et c'est ça qui m'a... Parce que le début du récit, évidemment, on l'aura compris, c'est hyper engageant, on a envie d'en savoir plus, mais ce qui est plus rare, et je le dis déjà, c'est que vous avez très bien fini. C'est-à-dire qu'on part dans votre histoire, mais j'ai d'autres exemples que je ne citerai pas ici, évidemment.
1: Oui, j'essaye d'avoir
0: le piste de départ est génial, mais
1: des rebondissements jusqu'à la fin. Ouais.
0: Non seulement il y a des rebondissements, mais aussi la fin est géniale. Franchement, vous avez bien su finir votre histoire.
1: Merci.
0: Et c'était pas gagné. Parce que, encore une fois, c'est bien de démarrer, mais c'est après comment on finit cette histoire et comment on arrive à.
1: Pense qu'il y a une pirouette qui est peut-être un peu surprenante. Effectivement, c'est pas une fin hollywoodienne, ça, c'est sûr.
0: Moi, en tout cas, elle m'a beaucoup plu. c'est un très bon récit.
1: Super.
0: Non, franchement, voilà. Juste pour revenir à l'aquarelle, voilà, c'est ça, vous avez ce plaisir de dessinateur aussi, de mettre en couleur vos dessins.
1: Oui, ouais. C'est la première fois que je fais un album à l'aquarelle. J'ai toujours utilisé ça pour mes carnets de voyage.
0: Donc oui,
1: pour
0: vous connaissez votre... Voilà, c'est ça.
1: Ouais. Et comme mes carnets de voyage ont été publiés plusieurs fois, dont le dernier livre qu'on a fait l'année passée chez Rue de Sèvres, qui s'appelait Dessiner le monde, où c'était mon rapport au dessin avec beaucoup d'extraits de photos de mes carnets. Il y a pas mal de lecteurs qui m'ont dit c'est dommage parce que dans les BD, il n'y a pas cette mise en couleur là. Donc là, l'histoire se prêtait aussi à faire ça. Et ça faisait longtemps que je me disais, bon, ce serait chouette d'essayer une fois, mais c'est vrai que quand c'est une histoire qui se passe dans un milieu urbain ou dans des bureaux ou des histoires futuristes que j'ai fait plusieurs fois dans cette collection, ça se prêtait moins. Là, je trouvais qu'on était vraiment dans quelque chose d'observation, donc ça valait la peine d'aller le faire à l'aquarelle sur place.
0: Alors, on part à l'aventure avec votre héros et vous partez aussi à l'aventure avec vos pinceaux.
1: C'est ça. C'est mes moments d'aventure. Je ne sors pas beaucoup de mon atelier, mais de temps en temps, pour aller faire des repérages. Ouais.
0: Puis alors, on parlait de vos séries humoristiques, on peut citer le fait que là, il y a un nouveau tome de Captain Biceps qui vient de sortir aussi. Ça aussi, c'est un événement. Le tome 8,
1: oui.
0: Là, c'est dessiné par Thébaud, donc votre copain de toujours. En l'occurrence, vous avez publié plusieurs albums ensemble, vous avez fait pas mal de séries similaire. Et là, en l'occurrence, de revenir avec ce super-héros-là. Là, c'est de l'humour, du gros nez. On revient à ce que vous aimez aussi avec
1: lui. De la bagarre. Ça faisait 7 ans qu'on n'avait pas fait d'album ensemble. Et ça me manquait parce que moi, j'adore travailler avec Thébaud. Je suis fan de son dessin. Et c'est vraiment le spécialiste des comics du monde des super-héros. Pour moi, c'est moins mon univers, mais j'adore faire cette série avec lui. Donc, généralement, on écrit ensemble. On trouve les histoires ensemble. Et puis après, moi, je fais la partie scénaristique, je fais les dialogues, le découpage. Mais on choisit les personnages ensemble. C'est lui l'exégète de ce monde-là. Et puis bon, Captain Biceps, je me disais qu'on avait quand même besoin d'un justicier aujourd'hui qui vient rétablir la justice dans ce monde.
0: C'est de la BD extrêmement libre, avec des grandes doubles pages, avec des dessins en colonne. Enfin voilà, vous vous permettez tout, vous faites plaisir.
1: Oui, la forme est assez variée. Ouais.
0: Et alors, il a évidemment un costume de super-héros. Et on apprend dans ce nouveau tome, Le Retour de la Justice, avec un slip sur des collants, c'est le titre. On apprend comment... qu'est-ce qu'il y a sur sa petite boule au-dessus de la tête, par exemple?
1: Ouais, exactement. Ouais,
0: on apprend des secrets de fabrication.
1: Ouais, c'est un peu une extension de son cerveau. C'est vrai qu'il est, c'est un personnage qui a des proportions assez étonnantes parce qu'il est finalement assez malin parce qu'il trouve toujours la faille chez ses adversaires, même s'il a des gros muscles, c'est son cerveau qui lui fait trouver la faille de combat, alors que son cerveau est vraiment, sa boîte crânienne est vraiment minuscule par rapport à ses points.
0: Vous nous faites le cri de Captain Biceps, Tito?
1: Captain...
0: Pardon.
1: Captain Biceps.
0: Voilà, ça c'est le cri de...
1: C'est son cri de faim. Quand il part et il brandit son poing. En fait, il brandit son poing aussi parce qu'il a les bras tellement longs et il est tellement gros par rapport à son corps que s'il a les bras le long du corps, il traîne par terre. Donc il est obligé de les lever pour courir, sinon ça marche pas.
0: Un super héros démesuré que vous pourrez apprendre aussi à dessiner dans la réédition de Comment dessiner. C'est aussi signé par ce même duo d'auteurs, donc Zep et Thébault. C'est un livre qui était sorti format italienne et qui ressort là en grand format.
1: Exactement.
0: Avec plein d'astuces pour apprendre à dessiner. Pas vraiment, mais surtout très rigolo.
1: Bon, on apprend des vrais trucs hein, quand même. On donne des vrais tips, mais on s'est axé sur le côté... C'est plus pour les enfants qui dessinent et qui ont envie d'apprendre des trucs pour épater leurs copains en dessinant. Parce que c'est un petit peu ça le dessin au début quand on est enfant. Je trouve que c'est beaucoup. Alors, on peut apprendre vraiment comment faire une bande dessinée avec ce livre, mais c'est un peu le tour de magie d'un dessin. C'est-à-dire qu'avec le crayon, on fait apparaître quelque chose avec un effet « waouh ». Donc on essaye de donner un maximum, laisser chaque fois des demi-pages, et c'est un petit truc pour s'amuser en dessinant.
0: Avec deux pages en supplément, quand même, une nouvelle édition, mais avec deux pages concernant l'animation, parce qu'évidemment, rappelons-le, notamment votre série Titeuf a été adaptée en long métrage, enfin, vous avez donc plusieurs fois touché à l'animation, donc il fallait aussi raconter un peu le dessin autrement que seulement dans la
1: bande
0: dessinée.
1: Exactement, ouais. Donc on a fait deux pages supplémentaires pour ça, ça avait été fait à l'époque du film, donc on a tout mis dans la nouvelle édition.
0: Ah, mais il n'avait pas été publié. Hein.
1: Non, ce n'était pas publié. Non.
0: Ah, donc voilà, vous pouvez redécouvrir du coup comment dessiner. Donc cette nouvelle édition, c'est donc du format classique bande dessinée, et puis notamment le Captain Biceps. Et puis aussi et surtout, vraiment pour les grands, faites-vous plaisir avec Tourner la page. Vous reconnaîtrez cette couverture. Vous avez beaucoup cherché cette couverture de ce bateau au milieu des nuages.
1: Alors oui, en fait, j'avais dessiné une autre couverture. Moi, c'est toujours une gage. Alors, j'ai fait, je crois, sur celui-là, 45 projets de couverture.
0: Autant que ça,
1: et
0: vraiment.
1: Ouais, j'en fais énormément. J'arrive jamais à me décider. Et avec mon éditrice, on avait choisi une couverture qui était un peu plus classique avec le personnage et tout. Et j'ai dessiné ce dessin-là pour la page de titre, donc à l'intérieur du livre, et je l'ai dessiné, je l'ai posté sur les réseaux, et tout le monde, plein de gens ont commenté en disant « super couverture, ah quelle couverture !» Puis on s'est dit avec mon éditrice, est-ce qu'on n'est pas en train de se planter, ça devrait pas être ça à la couve. Donc on a vite essayé, on l'a soumise aux gens de l'édition, tout le monde préférait celle-là, et je crois qu'on a bien fait, parce qu'elle est vraiment plus, elle tape beaucoup plus. Quoi.
0: Et le titre, Tourner la page, il est venu aussi rapidement ?
1: Non, pareil, là aussi, il y a toujours beaucoup d'hésitation. Mais c'est une phrase que lui dit son éditrice à un moment. Et lui dit ses proches, parce qu'il est là à se morfondre sur le fait qu'ils ne vont plus, que sa copine l'a quitté, que les gens ne l'aiment plus, qu'on ne l'invite plus nulle part en festival. Il dit, mais vas-y, tourne la page, passe à autre chose. Et c'est un peu là la manière de tourner la page ultime qui est de passer à autre chose, carrément de passer dans l'autre monde.
0: Je vous invite vraiment à tourner les pages de ce livre-là, de signer Zep, qui était mon invité aujourd'hui. C'est publié aux éditions Rue de Sèvres. C'est 80 pages, en très grand format. C'est disponible dans toutes les bonnes librairies. Ça coûte 20€. Merci beaucoup, Zep.
1: Merci beaucoup.
0: Et merci aussi à Arnaud, qui réalisait cette émission, qui sera disponible en podcast. Réécoutez-la à volonté, quand vous voulez, sur Oxebo. À bientôt. Salut.

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4: Bonjour à toutes et tous, bienvenue dans votre rendez-vous dédié à l'intelligence artificielle, à la tech et à la data. Aujourd'hui, cap sur un sujet devenu absolument central dans toutes les stratégies d'entreprise, la data et surtout l'intelligence artificielle qui la transforme en levier de performance. Pour en parler, nous avons le plaisir d'accueillir Erwan de la Porte d'Auteuil, président de l'ANIA, l'Association Nationale de l'Intelligence Artificielle. Ensemble, nous allons décrypter les grandes tendances actuelles qui redessinent en profondeur les modèles économiques et organisations autour de l'IA. Au programme aujourd'hui, quatre sujets clés qui font l'actualité et structurent déjà le futur des entreprises. D'abord, comment l'IA est en train de devenir le cœur même du business, bien au-delà d'un simple outil technologique. Ensuite, la fameuse guerre des talents, où les start-up et géants de la tech s'arrachent les profils rares à coups de salaires et de moyens colossaux. Nous aborderons également une question essentielle pour les décideurs. L'IA permet-elle réellement un retour sur investissement mesurable ? Enfin, nous plongerons dans un enjeu incontournable, l'exposition croissante aux risques réglementaires, notamment avec des cadres comme l'IA Act européen qui impose de nouvelles règles du jeu. Et puis, en fin d'émission, place au regard un peu plus subjectif cette fois-ci sur deux actualités marquantes de la semaine. D'un côté, Meta qui annonce des licenciements massifs pour réallouer encore davantage de ressources à l'intelligence artificielle, un signal fort, presque brutal, de la priorité absolue donnée à cette technologie. De l'autre, OpenAI, donc ChatGPT, qui accélère encore le rythme avec un nouveau modèle mieux encadré, preuve que la course à l'innovation s'accompagne désormais d'une pression accrue sur la gouvernance et la sécurité. Deux dynamiques qui illustrent parfaitement le moment que nous vivons, une bascule rapide vers une économie pilotée par l'IA où opportunités et tensions coexistent plus que jamais. Alors, Erwan de la Porte d'Auteuil, bonjour.
5: Bonjour.
4: On le voit très clairement aujourd'hui, l'intelligence artificielle n'est plus un sujet d'innovation périphérique. Elle s'installe au cœur même des modèles économiques. Et même selon une étude Deloitte, plus de 70% des entreprises utilisent déjà l'IA dans au moins une fonction métier en 2025. Alors, est-ce que vous partagez l'idée que l'IA est devenue une infrastructure business plus qu'un simple outil?
5: Alors clairement oui, c'est aujourd'hui le point central de point de bascule, comme vous le disiez très justement Fabrice. Parce qu'avant, qu'est-ce qui se passait? En fait, l'IA, on l'utilisait de manière très ponctuelle pour des sujets très métiers. Donc ça pouvait être sur les métiers RH, marketing, communication, dès qu'il y avait de la réflexion, parce qu'effectivement, un outil d'IA, ça produit de l'image, du texte, on le sait, de la vidéo, principalement, en tout cas de l'IA génératif. Aujourd'hui, en quoi c'est devenu une infrastructure business? Bah, tout simplement parce que on est passé sur un autre mode de résultat. C'est quand on utilise un outil d'IA génératif aujourd'hui, le résultat qu'on attend, c'est une prise de décision, c'est une production spécifique par rapport à un besoin donné, et c'est surtout appliqué à des cas concrets, comme par exemple la relation client.
4: Très bien. Et alors, quels sont les secteurs aujourd'hui qui sont les plus transformés par cette bascule?
5: Alors, c'est assez compliqué de trouver des vrais indicateurs. Pour autant, on s'accorde à dire aujourd'hui, dans les chiffres et dans les études qui sont produites, que la santé serait un des premiers, voire le premier bénéficiaire de cette évolution. Pourquoi la santé? Parce qu'aujourd'hui, l'applicatif, par exemple, sur le diagnostic médical, aujourd'hui, l'aide sur le diagnostic est absolument considérable et les outils ont vraiment aidé à cela. Mais il y a aussi, on l'a vu, et je crois qu'on le sait tous aujourd'hui, que le Covid et les recherches qui ont été faites sur le sujet pour aboutir à un résultat sont grandement le fait de l'utilisation d'IA qui a permis de produire les résultats et les vaccins qui ont été produits. Donc la recherche dans les médicaments aussi. Donc globalement, le gain et la précision des résultats faits par les outils ont permis de réduire les coûts, réduire les durées. Et donc ça, pour la médecine et la santé en général, c'est colossal. Un autre environnement aussi qui est à prendre en compte, c'est la finance et les assurances. Je vais faire un point sur les assurances parce que j'ai assisté à une conférence il y a peu de temps avec des assureurs, les grands assureurs français. Et en l'occurrence, les points stratégiques qui ont été abordés, quels sont-ils ? Ils sont très simples. Un, la fraude. La fraude, aujourd'hui, est un sujet majeur pour les assureurs. Pas que, mais ça en fait partie. Et aujourd'hui, les assureurs qui arrivent à détecter les fraudes vont avoir des gains de productivité qui, on l'espère, pourront aussi avoir un impact sur le collectif, parce que ça laisse à imaginer que le coût des assurances seront baissés. Et enfin, le scoring, mais aussi le trading, on fait partie des éléments aussi importants, comme la tech et l'industrie qui en bénéficient.
4: Très bien. Alors, est-ce que aujourd'hui, toutes les entreprises ont réellement pris ce virage ? Où y a-t-il encore un décalage ? Alors, on a parlé un peu de trois secteurs d'activité à l'instant, mais si on parle d'une façon plus générale, est-ce qu'il y a un décalage aujourd'hui ?
5: Alors oui, il y a un décalage, clairement. Le décalage, alors, si on reprend des chiffres aujourd'hui, comme toujours, en tout cas nous, à l'Association nationale de l'intelligence artificielle, on défend une idée, c'est que les chiffres, aujourd'hui, il y en a trop, donc on va arrêter d'en parler. Pour autant, ce qu'on note, c'est quand même ce décalage ou cette fracture qui est encore très présente entre ceux qui ont intégré l'idée de pouvoir utiliser ces outils-là pour des résultats probants et ceux qui encore doutent de cette adoption. Et ça va dépendre du secteur, ça dépend de la taille de l'entreprise, ça dépend aussi du métier sur lequel on aborde le sujet. Donc en fait, sur ces trois niveaux-là, aujourd'hui, on peut dire que un tiers d'entre elles est en train de l'adopter après très compliqué de trouver des chiffres probants et efficaces sur les résultats.
4: Est-ce qu'il n'y a pas non plus de la part de certains dirigeants d'entreprise, alors peut-être pas dans les grandes entreprises, mais je pense plutôt à des ETI ou des PME, par exemple, un peu de ce côté attentiste, de dire oui, ben, pour l'instant, je ne vois pas très bien ce que ça me rapporte, je ne vois pas très

0: bien comment je vais pouvoir en bénéficier, comment ça va m'aider dans mon business, dans mes affaires, comment je vais mieux vendre grâce à l'intelligence artificielle. Est-ce qu'il n'y a pas de ça aussi un peu dans ce décalage que vous décrivez?
1: Le FOMO, le fameux FOMO, le fear of missing out, la peur de louper un truc, oui, complètement. Et ça, pour un dirigeant d'entreprise, il n'y a rien de pire, parce que d'un côté, on peut voir son concurrent en train d'utiliser des outils qui vont surperformer, qui vont permettre d'aller plus vite sur des solutions, qui vont permettre d'être meilleur en recrutement de nouveaux clients, en service client, mais aussi en back-office sur la partie production. Et ça, aujourd'hui, c'est une vraie difficulté pour un dirigeant de pouvoir estimer est-ce que j'y vais? Ou est-ce que j'y vais pas? Et d'un autre côté, ce même dirigeant va aussi avoir en interne des métiers qui vont lui retourner aussi des dossiers, des envies de vouloir utiliser des nouveaux outils, justement pour répondre à cette peur de louper le coche et d'embarquer dans cette mouvance.
0: C'est un changement des cultures des organisations, finalement.
1: Alors oui, il y a un changement de culture, mais il y a une vraie prise en compte. C'est-à-dire qu'aujourd'hui, encore une fois, les médias, et on en fait partie ici en parlant, et c'est une très bonne chose de pouvoir échanger, parce que échanger sur le sujet va permettre justement d'intégrer le fait qu'aujourd'hui, aucun métier ne loupera le virage sur l'IA. C'est une certitude.
0: Donc c'est finalement non pas une fatalité, mais une finalité en soi dans l'évolution de notre société, de l'évolution des entreprises. Ça va en faire partie. On sait très bien, si on utilise par exemple un CRM, ce sont les logiciels de suivi client par exemple, déjà aujourd'hui ces CRM intègrent l'intelligence artificielle. Donc sans le vouloir, c'est un peu comme Monsieur Jourdain, sans vouloir, on utilise déjà de l'intelligence artificielle. Alors derrière cette transformation, il y a une bataille silencieuse mais féroce. Celle des talents capables de concevoir, de déployer et gouverner ces systèmes. Alors, selon les échos, certains profils IA peuvent atteindre des rémunérations supérieures à 300 000 euros par an, notamment dans les grandes entreprises. Alors, pourquoi parle-t-on aujourd'hui d'une guerre des talents en termes d'intelligence artificielle?
1: Pour une raison simple, c'est qu'encore une fois, la vitesse d'exécution est l'axe principal qu'un dirigeant d'entreprise, quelle que soit sa taille, parce qu'il y a des actionnaires, parce qu'il y a des clients, parce qu'il y a le marché aussi qui veut ça. Et donc, tout ça résonne au travers de comment est-ce que je vais trouver le bon outil avec les bonnes ressources humaine en particulier, puisqu'on parle de talent, pour pouvoir m'aider à faire cette transformation-là. Pour autant, la guerre des prix, en fait, ce n'est pas quelque chose de nouveau. Ça a toujours existé. On l'a eu aussi pendant une période, si on s'en rappelle bien, avec les ingénieurs, surtout dans l'environnement informatique, où il y a, en fonction de leur niveau, il y a eu une guerre des talents qui était extrêmement forte. On a exactement le même sujet aujourd'hui, sauf qu'il s'est légèrement dépassé parce qu'aujourd'hui, ces compétences-là aussi ont un peu changé.
0: Alors, ce qu'on peut aussi constater, hein, et c'est vraiment le danger, ce sont pour les startups. Alors, on a toujours l'image des start-uppers qui sont des sortes de jeunes geeks qui sont à la limite en tongs, en basket et qui passent des heures devant leur ordi et qui essayent de développer des nouvelles idées, des nouveaux concepts, etc. Donc là, l'intelligence artificielle, bien évidemment, va être un des outils majeurs. Cela étant, si toutes les grandes entreprises arrivent à aspirer tous les talents, il va rester quoi comme talent pour les start-up?
1: Bon, il y en aura toujours. Ça, j'ai aucune inquiétude là-dessus. Parce qu'en fait, ce qu'on oublie de dire, c'est que pour ces talents-là, ce sont des hommes et des femmes derrière. Ce sont des personnes qui ont aussi leurs pensées, leurs émotions et leurs relations au travail. Et aujourd'hui, on voit très bien, depuis un certain nombre d'années déjà, et avant que l'IA générative arrive sur le marché et toutes les autres formes aussi, c'est qu'aujourd'hui, certaines tranches de population d'actifs, aujourd'hui, sont sensibles au sens qu'ils donnent à leur travail. Ils sont sensibles aussi.
0: C'est quoi la Gen Z, par exemple?
1: La Gen Z, typiquement, a une appétence à avoir du sens et à comprendre pourquoi ils exécutent leur travail au quotidien. Et s'ils le font sur des projets qui ne leur correspondent pas, on sait très bien qu'ils n'y vont pas. Et d'ailleurs, la rétention est compliquée.
0: Et vous ne pensez pas que les grandes entreprises, justement, elles ont compris ça? Vous avez des DRH qui font de la stratégie de talent, de l'acquisition de talent, et qui connaissent très bien ces générations-là. Donc, ils vont faire en sorte que cette Gen Z qui, justement, a besoin de mettre du sens dans ce qu'elle fait, ils vont s'assurer que tout aille bien pour eux, je ne sais pas, grâce au happiness officer ou des gens
1: Alors,
0: comme ça.
1: Alors, les chief happiness officer, je crois que c'est une tendance qui a largement disparu il y a quelques temps déjà. Mais bon, je peux me tromper. Mais en tout cas, pour le restant d'entre eux, il est clair qu'ils vont privilégier quoi? Le sens de leur travail, la manière dont ils vont aussi pouvoir augmenter leurs compétences, parce que ça aussi, on va dire que pour les plus jeunes, c'est un élément important. Ils veulent aussi continuer à augmenter leurs compétences et sur le sujet qui est l'IA dans l'entreprise, pour pouvoir être appliqué à une gouvernance et à un projet de gouvernance, ce n'est pas simple, parce qu'aujourd'hui, personne n'a vu la fin du film. Et donc, il y a encore plein de métiers à créer. Et même dans les métiers qui sont aujourd'hui déjà créés,

0: Et ils vont eux-mêmes évoluer.
1: Alors c'est ça, la question suivante que j'allais vous poser, les types de profils aujourd'hui recherchés, ce sont lesquels? Et demain, on peut s'attendre à quoi? Comment est-ce qu'on peut anticiper les métiers de demain? Parce que précisément, j'imagine que pour tout le sérail éducatif, c'est aussi un sujet important, c'est comment je prépare les nouvelles générations aux nouveaux besoins.
0: Alors il y a deux sujets dans la question. Le premier, quels sont...
1: J'en aurai une troisième après, ouais, si vous voulez.
0: J'imagine, mais le premier, c'est quels sont les profils recherchés? Il y a des profils évidemment techniques. Et sur la partie technique... Là-dessus, je ne vais pas m'étendre, mais globalement, c'est extrêmement large. Ça va du data scientist, parce qu'on oublie de parler... Quand on parle d'IA, il ne faut pas oublier la data. Et la data, c'est quand même le centre du sujet. Donc, il y a les data scientists qui ont le vent en poupe aujourd'hui, mais aussi les programmateurs no-code, qui est une nouvelle façon aussi d'intégrer...
1: Alors ça, on peut s'arrêter 30 secondes sur ce que c'est, parce que c'est véritablement... Demain, j'ai encore vu une annonce d'offre d'emploi parue aujourd'hui sur LinkedIn... qui justement demandait à avoir des no-code.
0: Et voilà. Et donc, en fait, on assiste là à une progressive mutation des capacités techniques sur ces sujets-là, dont je vais me passer toute la liste, mais qui permet aussi de voir cette évolution. Donc ça, c'est sur les métiers qu'on va qualifier de techniques ou méthodologiques. Ensuite, il y a un autre profil qui est en train de se dessiner au sein des entreprises. C'est la capacité à piloter la transformation dans l'entreprise. Et là... On assiste aussi à une mutation ou une hybridation des profils, un peu côté couteau suisse, avec des capacités techniques indéniables, mais aussi des capacités de comprendre les métiers, l'organisation dans les entreprises, la taille de l'entreprise et les enjeux avec les freins, les frictions, qui sont hyper importantes. Parce que quand il n'y a pas ça, il n'y a pas de transformation, quelle que soit l'activité et quels que soient les âges, puisqu'on l'a vu par le passé, et aujourd'hui c'est encore plus vrai.
1: Alors, Erwan de la Porte du Tech, je rappelle, vous êtes président de l'ANIA, l'Association Nationale de l'Intelligence Artificielle. Alors, juste avant de marquer une pause, j'ai juste une question, c'est comment l'Europe peut-elle rester compétitive dans ce contexte?
0: Alors ça, c'est une vraie question sur laquelle il est excessivement compliqué de répondre. Parce que tout dépend de là où on se place. Est-ce qu'on parle de l'infrastructure, qui pour nous, au sein de l'Association Nationale de l'Intelligence Artificielle, est un sujet qui revient à l'État ou aux gouvernants? En tous les cas, la deuxième tranche que sont les outils, donc les start-up qui sont en train d'émerger, qui sont aussi la résultante de financements qui sont aidés par l'État, comme la Caisse des dépôts ou la BPI, avec des investisseurs privés qui vont aider à développer ça. Donc ça, c'est la couche des outils. Et ensuite, il y a ce qu'on appelle les intégrateurs, les entreprises de conseil ou les agences de conseil et les agences de formation, qui elles vont aider à l'adoption dans les entreprises. Donc sur ces trois niveaux-là, il y a trois niveaux sur lesquels l'Europe a vraiment, et d'ailleurs on peut remercier notre ministre actuel qui travaille d'arrache-pied vraiment pour faire en sorte de nouer des accords au niveau européen pour pouvoir justement bâtir les infrastructures qu'on attend. Et c'est en fait, si je devais faire un raccourci, le rôle pour nous de l'Europe et de la France en particulier, c'est de construire les autoroutes, donc l'infrastructure, et avec pourquoi pas les péages, la régulation, tout l'environnement qui va permettre ensuite de pouvoir circuler et de faire circuler les véhicules qui permettront d'aller du point A au point B que la data représente pour permettre aux entreprises de pouvoir livrer à bon port ce dont elles ont besoin pour permettre d'exercer leur métier. C'est une image un peu idyllique, mais c'est un peu ce qu'on attend aussi du gouvernement sur le plan européen comme national.

0: Et voilà, c'était Moby et Jacob Lusk pour Natural Blues et c'était enregistré à la Coachella il y a quelques jours. Voilà, et nous sommes toujours en compagnie d'Erwan de la Porte du Tay, président de l'ANIA, l'Association nationale de l'intelligence artificielle. Alors, on a parlé dans la première partie, hein, on a parlé des talents, on a parlé d'un certain nombre de choses. Absolument. Au sujet des entreprises. Maintenant, investir maintenant, c'est une chose, mais derrière ces dépenses, une question revient systématiquement dans les comités exécutifs, dans les comités de direction des entreprises. Est-ce que ça rapporte vraiment? Selon Sigref, seulement 25 à 30% des projets d'IA génèrent aujourd'hui un retour sur investissement clairement mesurable. Alors pourquoi c'est si difficile de mesurer un retour sur investissement grâce à l'IA?
1: Ah, c'est un très bon point. Je vais faire une analogie avec mon environnement professionnel du quotidien qui est l'événementiel, où il y a une activité que sont les stands, où se pose cette question-là depuis à peu près 30 ans, voire plus, si ce n'est plus, de savoir combien, quel est le ROI d'un stand. En fait, derrière cette question par rapport à un investissement sur un outil d'IA, pas génératif ou pas génératif, la question, ce sont ce qu'on appelle les KPI, donc les indicateurs qui vont permettre de pouvoir mesurer. Et ces indicateurs-là, ils dépendent de critères. Donc il y a autant de critères qu'il y a d'activités, il y a autant d'indicateurs qu'il y a d'envie de mesurer. Et aujourd'hui, quand on parle d'un outil qui est aussi compliqué déjà, et sur lequel la gouvernance est assez compliquée à mettre en œuvre pour pouvoir dire « je vais utiliser ces nouveaux outils pour me permettre d'arriver à réduire mes coûts, optimiser mes coûts, augmenter mon chiffre d'affaires, augmenter ma marge, augmenter je ne sais pas trop quoi », il faut déjà se mettre d'accord sur ces KPI qui vont permettre ensuite de pouvoir les mesurer. Et aujourd'hui, beaucoup ne le font pas ou le font sous forme de POC. Donc, ils font des tests, mais sur des angles métiers très précis, sans pour autant mesurer les impacts.
0: Alors, il y a aussi beaucoup d'entreprises qui investissent parfois, finalement, j'allais dire, à perte, juste histoire de dire, et on l'a dit tout à l'heure en première partie de l'émission, pour ne pas rater le train en marche, en fait.
1: Oui, alors ça, c'est, bah, on revient sur le fameux FOMO, donc le fear of missing out, la peur de louper le coche. Oui, il y en a certains, pour ceux qui peuvent se permettre d'investir, alors, petitement ou massivement, mais d'investir dans des tests qui vont leur permettre de dire, bah, ça y est, regardez, j'ai de l'IA inside. Ok, mais alors, est-ce que pour autant, il y a un ROI? Donc, on retombe sur ce sujet. Est-ce que l'investissement fait pour ce besoin précis est juste un besoin marketing ou communication, ou est-ce qu'il est fait pour avoir une vraie rentabilité? Ça, après, c'est aux dirigeants de l'entreprise ou aux personnes habilitées pour pouvoir le mesurer de le dire. Mais oui, il y en a.
0: Est-ce qu'il y a des cas d'usage où le ROI, donc retour sur investissement, est le plus visible, par exemple?
1: Ah bah oui, hein. Il y en a sur lesquels la visibilité est très forte. Il y en a sur tous les sujets sur lesquels il y a, on va dire, une optimisation sur la chaîne de production, sur le service rendu, comme un cas qu'on a tous vécu, je pense, au moins une fois. C'est qu'aujourd'hui, est-ce que vous avez vu le nombre de fois où vous êtes appelé pour être démarché, quelle que soit la marque, on ne va pas les citer ici, qui vous démarche pour de la téléphonie ou des fournisseurs d'énergie pour faire le bilan? Et quand on vous appelle, vous décrochez, vous savez déjà que vous allez être démarché, mais vous avez une voix IA. Donc imaginez tous les plateaux de services téléphoniques qui aujourd'hui ont disparu ou ont été largement réduits au profit de ces outils-là qui permettent en fait du volume complet. Je donne un exemple. J'ai eu un échange avec un dirigeant d'entreprise qui nous disait de manière amusée que quand ils ont construit et mis en place un nouveau chatbot qui permettait de répondre à ce type de problématique ou à faire du phoning. Dans la construction de l'outil, ils se sont dit « mais en fait, on va l'arrêter le vendredi pour reprendre le lundi matin ». Mais l'informatique fonctionne 24 heures sur 24. Pourquoi l'arrêter le vendredi soir et le reprendre lundi matin? En fait, c'est ce genre d'aberration, ce genre de question.
0: Le raisonnement du fonctionnement humain et social qu'on peut avoir en entreprise.
1: Exactement. Donc c'est ça qui est intéressant de voir aussi.
0: D'accord. Les gains de productivité sont plutôt opérationnels ou stratégiques d'une façon générale quand on met l'IA dans la balance de son mode opératoire global d'entreprise?
1: Alors, sans reprendre votre toute première question, Fabrice, qui était au démarrage de notre échange, aujourd'hui, si c'est stratégique, ça doit être pensé à l'avance. Donc ça veut dire qu'il y a une réflexion de gouvernance qui est mise en place. Et là, l'investissement long terme permettra une organisation, une structuration de retour sur investissement, ou en tout cas de profit, ou de gain de coût, de productivité ou autre, qui seront échelonnés dans le temps. Ça, c'est pour ceux qui vont organiser ça de manière stratégique sur le long terme. Pour ceux qui, encore une fois, veulent faire ça en quick win très rapidement, ils peuvent isoler un cas d'usage particulier, le mettre en place, mais ça restera du quick win, comme on dit, qui à tout moment peut avoir une réversibilité parce que le voisin concurrent a trouvé une meilleure solution, l'outil a été modifié, ou alors il y a une fin de service sur un outil comme ça l'a été avec un outil que beaucoup connaissent dans l'environnement de la création audiovisuelle qui est Sora, qui n'existe plus. Donc si tout l'investissement a été mis sur Sora, et si la réponse a été mise sur cet élément-là, ben, il a fallu dépluguer Sora pour se repluguer sur un nouvel outil. Donc en fait, à cette question-là, la réponse, tout dépend de ce qu'on veut faire.
0: Et de l'évaluation du risque également, future, etc. Donc, à mesure que l'intelligence artificielle devient centrale, elle attire aussi l'attention des régulateurs, hein, on s'en doute. Et là encore, les règles du jeu évoluent très vite, véritablement. Selon l'Union européenne, l'IA Act, donc cette loi qui vise à réguler l'usage de l'intelligence artificielle, les amendes peuvent atteindre jusqu'à 7% du chiffre d'affaires mondial en cas de non-conformité. Est-ce que la régulation, du coup, freine ou sécurise l'innovation ?
1: Alors, deux questions dans la question, encore une fois, mon cher Fabrice, mais en tout cas...
0: Je peux vous en avoir une troisième aussi, si vous voulez.
1: Je sais. Non, le truc, c'est d'abord, vous parlez d'IA Act. IA Act, il y a beaucoup de bruit autour de ce sujet-là.
0: On peut peut-être résumer en deux mots ce que c'est.
1: En deux mots, ça vise à faire prendre conscience aux entreprises, et en particulier pour les secteurs sensibles que sont, par exemple, banque, assurance, finance, mais aussi le secteur public, l'éducation... Ou les infrastructures, qu'ils ont une responsabilité sur la transparence, la sécurité et la conformité de leurs dispositifs. Je m'arrête là pour la définition qu'il en est faite aujourd'hui. Donc, quand on parle de transparence, quand on parle de sécurité et de conformité, ça ne s'adresse pas à toutes les activités. Et donc, il y a une sorte de peur sur le sujet, déjà, qu'il ne faut pas avoir. Il faut juste, comme n'importe quel texte, il faut se soucier du texte pour savoir si on fait partie du scope. C'est tout. Donc ça, c'est sur la première partie de la question. La deuxième, si vous voulez bien me la rappeler.
0: Alors, c'était savoir si ça freine ou sécurise l'innovation.
1: Oui. Alors, est-ce que ça... Comme toujours, c'est un peu des deux. C'est-à-dire que ça va dépendre dans quel univers je suis. Si je suis dans un univers extrêmement sensible et réglementé déjà à la base, comme la santé, par exemple, bah, l'innovation va être échelonnée et va être intégrée à mesure de cette prise de risque. Maintenant, pour des secteurs d'activité beaucoup moins exposés, l'innovation... va permettre d'ouvrir de nouvelles possibilités, nouvelles capacités dont chacun va pouvoir s'inspirer. Et je pense que ça a toujours été dans l'air du temps et des

0: C'est-à-dire que ce que font les États-Unis, avec toute leur capacité de pouvoir générer des nouveautés et de l'innovation dans un cadre de régulation qui est plutôt libéral. Et tout dépend de celui qui est à sa tête, bien évidemment. Quand on prend l'Asie, qui, elle, est plutôt sur l'idée d'un plan. Donc le plan au sens de ce qu'on a connu à l'époque de Charles de Gaulle, par exemple, ou de Pompidou, il y avait des plans qui étaient organisés. Donc là, c'est réglementé, c'est-à-dire c'est cadré, dans lequel il y a un univers dans lequel on peut créer de l'innovation. La Corée du Sud le fait très bien. La Chine le fait très bien. Et donc la France et l'Europe là-dedans, elle se situe un peu entre les deux. Sauf que la France et l'Europe, le petit point quand même de détail qui est en train d'être corrigé, espérons-le le plus vite possible, c'est qu'on n'est pas maître de nos technologies. Parce que dans les deux cas que je viens de citer, ils sont maîtres de leurs technologies.
1: Très bien. Alors avant de conclure, deux actualités marquantes qui illustrent parfaitement les tensions actuelles autour de l'IA. La première concernant Meta, donc c'est Facebook, Instagram, c'est WhatsApp. C'est vient de licencier massivement 8000 personnes, 10% de ses effectifs. Est-ce que c'est un signal stratégique fort ou un pari risqué ?
0: Alors, pari risqué, ça, il en va de la stratégie que souhaite mettre la gouvernance et son président à sa tête, Mark Zuckerberg, qui décide de sa stratégie avec ce qu'il veut faire, c'est certain. Est-ce que c'est un signal fort ? Oui, c'est un signal. C'est un signal qu'aujourd'hui, pour certains secteurs d'activité, je rappelle que Meta, c'est quand même un acteur qui est que porté sur, on va dire, la donnée et le traitement de la donnée avec des solutions services pour le grand public et pour les entreprises aussi, mais surtout de cette partie-là, qui arrive à capter des grandes tendances qui permettent d'aller plus loin. Donc aujourd'hui, est-ce que c'est un signal fort qu'on peut sacrifier, alors qu'il y a eu une annonce qui a été faite, et je termine là-dessus, de 5 millions de suppressions d'emplois à horizon 2030? En fait, non. Je pense qu'encore une fois, on peut prendre les choses de plein de manières. Il va y avoir des changements, c'est inévitable. Mais ce n'est pas un signal aussi fort que ça.
1: Bon, Erwan de la Porte du Time, merci beaucoup d'être venu aujourd'hui à mon micro pour parler de tout ça. L'intelligence artificielle s'impose aujourd'hui comme un moteur de transformation majeur au croisement de la technologie, de l'économie et de la régulation. Entre promesses de performance, tensions sur les talents et exigences réglementaires, les entreprises avancent dans un équilibre encore fragile. Une chose est sûre, la data et l'IA ne sont plus une option, mais un choix structurant pour l'avenir.
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4: Bonjour, ce nouveau manteau d'Arlequin nous conduit au théâtre, au studio Héberto, et seulement là, parce qu'il faudrait deux émissions pour tout vous raconter, pour Nage libre, texte et mise en scène de Lisa Wurmser. En nage libre, pour expliquer le titre, en compétition de natation, les athlètes choisissent la technique qu'ils préfèrent, la discipline qu'ils préfèrent. La pièce est inspirée d'une histoire vraie, celle de Ruth Langer, Lucy Goldner et Judith Deutsch, championnes juives dont les records furent effacés. La pièce se passe à Vienne en 1995, lors de l'entrée de l'Autriche dans l'Union européenne et de la restitution des prix sportifs aux juifs viennois, ce qui autorise des flashbacks sur l'histoire qui y a conduit jusque-là. À l'instar des Watermarks, le film documentaire de Yaron Zilberman en 2004, qui part à la rencontre de sept survivantes du club Aqua dont elle s'inspire librement, Lisa Wurmser se penche sur le destin de trois nageuses qui se distinguèrent dans les compétitions nationales de l'époque, faisant la renommée de leur club. Le club, alors en réponse à l'exclusion des athlètes juifs des clubs de sport autrichiens et partant des compétitions européennes, à l'arianisation en quelque sorte du sport, fut fondé en 1909 le club juif Aqua Vienna. Aqua, ça signifie la force en hébreu. Les nageurs et les nageuses de ce club régnaient sur les compétitions nationales autrichiennes, dont Mathias Saint-Delard, dont il sera question dans la pièce, surnommé le Mozart du football, qui était à la tête de son équipe de football, qui fut assassiné pendant la nuit de cristal, au cours de laquelle son café échappa à un incendie. Et le lendemain, on l'a retrouvé assassiné dans son lit. Le pogrom contre les juifs, qu'on a appelé donc la nuit de cristal, contre les juifs du Troisième Reich, se déroula dans la nuit du 9 novembre 1938 au 10 novembre 1938. Les synagogues et les établissements juifs furent détruits. Anna

arrivent de Buenos Aires, Rachel de New York, Esther de Tel Aviv. Leurs buts sont communs, certes, mais également personnels. Rachel veut récupérer ses médailles. Rachel, qui fut sauvée par le pilote de personnel d'Hitler, qui a épinglé à la place de l'étoile jaune, je la cite, son affreuse croix gammée sur le col de mon manteau, et je suis arrivée à bon port à New York. Fin de citation. Anna, qui multiplie les fiancées, elle veut pouvoir enfin s'exprimer en votant. Je veux ma médaille et je veux aussi voter. Je veux que mon vote compte aux prochaines élections. Et des Kurt Waldheim, je n'en veux pas. Pas question. Il faut dire que Waldheim, président de la République d'Autriche de 1986 à 1992, avait été officier dans la Wehrmacht. Soit dit au passage, ce texte est en filigrane une page d'histoire. Quant à Esther, elle veut raconter son vécu à sa petite fille Lou. Transmission, mémoire. Esther, dont la hantise était de tomber amoureuse d'un nazi. Malgré les années, leur amitié est toujours aussi solide, scellée par la passion de la natation au départ, par les souvenirs communs et leur vie assassinée, gommée par l'histoire, par les nazis. Quand Hitler, que nos trois amis appellent le peintre en bâtiment, a annexé l'Autriche, donc en 1938, et que les nazis ont ordonné la dissolution du club, Anna, Rachel et Esther, ces trois championnes ont compris qu'il fallait choisir la liberté dans l'exil plutôt que la mort, quitte à refuser, ce qui était un grand sacrifice, de participer aux Jeux olympiques de Berlin de 1936, alors que déjà on affichait dans les parcs petit à petit les cafés et donc les piscines interdits aux chiens et aux juifs. Anna dit « L'exil, soit on coule, soit on nage. Quand vous êtes jeune, vous nagez. » Et Rachel d'ajouter « Oui, plongez, en toutes circonstances, ça nous a sauvé la vie. Il fallait du courage pour résister, dit encore Anna. Notre beau club, l'Aqua, interdit ses nageurs pourchassés. Toute l'équipe de natation a réussi à s'échapper grâce à Max, un type épatant, Max. » Là, je cite Max, notre entraîneur. Tous les sportifs n'ont pas eu cette chance, avoir un type comme Max avec soi. Max que Rachel épousera d'ailleurs. Nous sommes donc en 1995, 57 ans après ce fatal Anschluss. Les trois amis sont de retour dans la ville de leur jeunesse, à Vienne, qui les a invités à une cérémonie au cours de laquelle le Parlement autrichien doit présenter ses excuses, leur restituer leurs titres, leurs médailles, confisquées et carrément effacées des archives lors de l'annexion de l'Autriche en 1938, comme je l'ai dit, par le peintre en bâtiment. Hitler, qu'elles imitent avec deux doigts au-dessus de la lèvre pour la moustache ou en imitant Chaplin dans Le Dictateur. Elles se retrouvent dans un café viennois, un ancien cabaret qui était nommé Die Hölle, l'enfer. Vide, le café, où officie un serveur peu ordinaire, Lust, qui se fera plus tard maître de cérémonie, interprété par le merveilleux Nicolas Struve. Il leur sert des gâteaux qu'elles ont demandé, ceux de leurs souvenirs de jeunesse, une Linzertorte, une Sachertorte et un Strudel, qui n'ont aucun goût, sinon le goût amer des regrets. Sachertorte, dit Anna, un vrai millefeuille culturel. Tout y est, la cuisine italienne, la culture hongroise, la culture slovaque, la culture juive, un beau mélange pour un bon gâteau. Fin de citation. Et elle donne la recette du Strudel. Et de rajouter, la bonne cuisine n'est pas une cuisine totalitaire. Non, la bonne cuisine est libre. Mais ces gâteaux n'ont pas de goût. Depuis qu'on est parti, ils ne savent plus faire les gâteaux, dit-elle. Le café a dû avoir ses heures de gloire. Luce signale à Rachel qu'elle est assise sur la chaise de Billy Wilder. Et d'ajouter, l'ironie et l'humour n'étant jamais loin, je cite, « Un jour, mon père a reçu une carte postale de New York, sous-entendu du réalisateur autrichien Billy Wilder. Vous savez ce qui était écrit sur la carte postale ? Je passe de belles vacances à Beverly Hills, dans ma piscine, comme tous les pessimistes. Les optimistes, eux, sont allés direct à Auschwitz. C'était un sacré blagueur, ce Billy Wilder. » Fin de citation. L'humour juif, cette autodérision qui aide toujours à surmonter le tragique. Quand c'est raconté par des juifs, parce que ça peut être moins bien reçu si c'est raconté par des goyes. Mais la dite cérémonie annoncée n'est qu'une parodie qui semble faire écho à leur rejet 57 ans plus tôt. Une manière de les faire disparaître à nouveau. Aucun officiel n'est présent. Vous me parliez dans votre lettre d'une cérémonie officielle avec beaucoup de monde, journalistes, politiques, télévision, où sont-ils? Ils arrivent plus tard? Alors le serveur Lutz, devenu Monsieur Loyal, les fait monter sur le podium, sur un podium. Elles sont rayonnantes dans leur robe du soir à paillettes, des paillettes qui pétillent aussi dans leurs yeux, toujours animées par leur amitié irrépressible. Lisa Wurmser ne joue pas le réalisme. Elle suggère,
Elle laisse entrer les souvenirs, elle provoque l'émotion, sans pathos. Quand Esther dit « l'eau, je la sens encore », on comprend bien que ce n'est pas l'eau seulement qui lui reste en mémoire. La mise en scène, simple et efficace, joue avec les corps qu'elle sublime. Lisa Wurmser axe son propos sur ses retrouvailles entre amis. Elle raconte le contexte de l'époque, la réputation du club pour en arriver au destin de ces trois femmes. Elle se raconte avec ce plaisir évident qu'on a quand on repense à ses souvenirs de jeunesse, d'autant plus quand ils sont partagés et qu'ils étaient dramatiques. Jeune sportive juive à Vienne, top niveau, qui découvre la vie, l'amour, mais aussi, mais surtout, la haine. Elles disent la fabuleuse solidarité qui les a conduites vers la vie plutôt que vers la mort des camps. Comment, comme tous les exilés, il a fallu se reconstruire dans un pays étranger. L'exil, je cite, « vous ne savez pas ce que c'est. Personne ne peut imaginer ce que c'est. Personne. Tout est différent. La langue, la nourriture, l'esprit, l'air que vous respirez, les sons dans la rue, même le silence est différent. Vous êtes à Nueva York, comme dit Anna. Tout à coup, vous revient par les narines le souvenir d'une saucisse de Francfort. Ça vous revient d'un coup, comme ça, par les narines, une envie de knödel, vite. Et ça, c'est irrésistible. Il vous faut traverser la ville, trouver sous vide un pickle flash ou un bratwurst sans aucun goût. » C'est intéressant, fin de citation, c'est intéressant parce que c'est dans ces petites choses qu'on découvre encore plus le drame. Le pardon, ajoute-t-elle, quelle convivialité, persécution, humiliation, insulte. Après, il faudrait pardonner à tous mes amis. Ah non, cela ne s'oublie pas, leur pardonner. Voilà une drôle d'idée. On peut dire de Nicolas Struve qu'il incarne un double rôle. Le serveur, d'abord en habit noir sévère, allure presque méphistophélique par endroits, revient transformé, tel un monsieur loyal, comme je le disais, dans son frac, son habit de lumière, tandis que le tristounet café du début se change aussi, redevient insensiblement, d'une manière quasi onirique, le célèbre cabaret Heule, l'enfer, comme je le disais, qui accueillait les artistes juifs. La partition d'Éric Slabiak, violoniste fondateur avec son frère Olivier du groupe Zigano Rock et Yiddish Pop, c'est pas n'importe quoi, les yeux noirs s'appelle le groupe, s'inscrit dans l'émotion générée par l'ensemble, mêlant habilement chansons en allemand, en anglais, en espagnol et en yiddish. On passe du réalisme au fantastique, au cabaret typiquement allemand. On pense à Cabaret, le cabaret de Bob Fosse, avec aussi son maître de cérémonie d'ailleurs. On pense à Liza Minnelli chantant « Willkommen, bienvenue, welcome, in cabaret, au cabaret, tout cabaret. Life is a cabaret, all tune. » On pense à tout ça. Sur un écran est projetée Mélanie, jouée par Isula, coiffée à la Louise Brooke un peu. Mélanie, c'est la sœur d'Esther, qui est surnommée par le serveur Miss Swing 36, chanteuse de cabaret qui chante en yiddish et qui finit en 1942 dans l'horreur d'Auschwitz. Il y a dans tout ça d'autres références, enfin on peut y trouver en tout cas quelque chose de Brecht, de Kurt Weill, une atmosphère. Pas facile de retrouver pour elles un chez-soi qui n'est plus chez-soi. Elles ont décidé de nager une dernière fois dans la piscine de leur jeunesse, la piscine d'Amalienbad, une manière de clore peut-être ce chapitre dramatique mêlant mémoire, politique, histoire, dans un geste à la fois intime et politique, narguant cette histoire fatale, la noyant dans l'eau, fuyant la pesanteur pour essayer d'atteindre la grâce. Les trois championnes sont incarnées jusqu'au bout des ongles par trois fortes personnalités, complices à souhait, qui dansent, chantent, se disputent. Anna, un peu jalouse de Rachel, qui évolue dans la haute couture à Nueva York, comme elle dit. Comme leurs personnages, les comédiennes ont un âge certain, et elles sont belles, joyeuses, souriantes, pleines d'humour, lumineuses. Elles sont vivantes, toujours animées par cette envie de vivre qui les a sauvées, fortes malgré tout et fières, malgré le malheur qui a marqué leur jeunesse, qui percent par petites touches, sans pathos. C'est cela qui est émouvant. Allegria, allegria, allegria, chante Anna. La silhouette élégante et parfaite de danseuse ou de mannequin de Francine Berger, qui a été formée très jeune à la danse par son propre père, est absolument extraordinaire. En Rachel, l'Américaine à qui elle donne grâce, légèreté et sourire éclatant, elle a 87 ans quand même. Elle passe allègrement de la colère au rire, un rire éclatant qui illumine son visage comme celui d'une gamine. Bernadette Le Sachet est une bouleversante et délicate Esther face à Anna, amusante et excentrique,
Flore Lefebvre Desnouettes, qui assume ses rondeurs. Tu es rayonnante, lui dit Rachel, tu as grossi, tu es belle, tu es très belle, tu as même embelli. Moi, j'ai vieilli, mais je n'ai pas bougé, je fais toujours un 38. À quelqu'un qui demandait comment il faisait à son âge, Clint Eastwood répondit, il ne faut pas laisser entrer le vieux. Eh bien, ces trois-là n'ont jamais accepté de laisser rentrer le malheur. Le spectacle ne se limite pas à une émouvante évocation d'une page funeste de notre histoire, il est un travail de mémoire, il est un cri d'alarme. C'est fini, aujourd'hui cela n'arrivera plus, il n'y aura plus de fascisme. Fin de citation. Et Anna lucide d'ajouter, d'après moi, il faut quand même préparer sa valise, on ne sait jamais. Voir l'actualité. La scénographie de Florian Benetti, les lumières de Philippe Sazera suivent avec fidélité la mise en scène de Lisa Wurmser qui, si elle dénonce et alerte, délivre également un message d'espoir à travers l'extraordinaire résilience de ces trois femmes. Ne pas oublier les costumes de Marie Pavlotsky, en particulier les costumes de soirée. Il faut savoir que le spectacle s'inscrit dans un programme d'action culturelle, pédagogique, à destination des jeunes publics, des familles et des enseignants. Il y a des sorties scolaires, des rencontres avec les artistes et des temps d'échange accompagneront les représentations. Et le club AQUA a bien existé, fondé en 1909. C'est donc nage libre, texte et mise en scène de Lisa Wurmser, c'est au studio Héberto jusqu'au 31 mai. Attention, relâche le 21 et 22 mai. C'est du jeudi au samedi à 19h, le dimanche à 17h. Et on peut appeler au 01 42 93 13 04. 01 42 93 13 04. Je vous donne rendez-vous la semaine prochaine pour un nouveau manteau d'Arlequin.

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Bonjour à tous. C'est évidemment avec beaucoup de plaisir que nous recevons Tanguy de Villiancourt, un des jeunes pianistes français les plus passionnants. Tanguy de Villiancourt sera dans quelques jours à Angers à l'occasion du festival Pianopolis. Mais évidemment, il parcourt la France depuis quelques années maintenant et nous dira quel est son programme du printemps et de l'été. En tout cas, nous allons l'écouter nous parler, mais avant cela, évidemment, nous allons l'écouter jouer.

0: Tanguy de Villancourt, bonjour.
1: Bonjour.
0: Merci beaucoup de nous accueillir pour une émission Divertimento de Fréquence Protestante, quelques jours avant votre venue à Angers à l'occasion du festival Pianopolis. Question toute bête qu'il m'arrive de poser à mes interlocuteurs, comment la musique est-elle venue à vous?
1: Alors, la musique est venue à moi par mon père, principalement, qui est très mélomane, qui avait une discothèque assez importante, et donc je m'amusais à aller fouiner dans les disques de mon papa, et il y avait beaucoup de classiques, pas que, mais beaucoup de classiques, et donc voilà, je venais à la découverte, c'était dans l'ordre alphabétique, alors assez vite on arrivait à Bach, Beethoven, Brahms, ce qui est pas mal.
0: Oui, c'est un bon début dans la vie, dirait Balzac.
1: Voilà, voilà, et j'ai un souvenir assez précis de mon père nous faisant tous découvrir, à moi et mes frères, la 5e symphonie de Beethoven, donc, la plus emblématique, et bon, j'avais 5 ans, 6 ans, et je m'en souviens, c'était vraiment un choc, voilà, ces premières mesures si mythiques, et bon, d'ailleurs, après, Beethoven ne m'a pas tellement quitté, mais voilà, donc c'était vraiment la curiosité du
0: C'est
1: disque.
0: d'abord par la mélomanie que vous êtes devenu musicien.
1: Voilà, et après, j'ai demandé à commencer le piano tout naturellement, à l'âge de 7 ans, et on m'y a mis tout de suite.
0: Et le solfège ne vous a pas rebuté, contrairement à certains.
1: Non, j'ai eu la chance de commencer finalement par des cours particuliers, donc finalement le solfège allait tout de suite de pair avec le piano purement physique, et c'est ensuite au conservatoire que j'ai eu davantage de cours de solfège, mais étant plutôt de nature scientifique, ça me plaisait assez bien, la théorie musicale, les harmonies, les tonalités, j'ai toujours bien apprécié, donc ça allait.
0: Tanguy de Villancourt, est-ce que vous vous êtes senti l'âme d'un soliste assez tôt? Ou est-ce que c'est un peu, j'allais dire, par hasard comme tout le monde, pour pasticher Diderot, que vous vous êtes dit, allez, finalement, autant que je joue tout seul?
1: Alors, c'était un peu de tout parce que j'ai tout de suite eu quand même aussi le goût de la musique d'ensemble, en particulier de la musique de chambre. Assez tôt, justement, au conservatoire à Boulogne-Billancourt où j'étais, je m'inscrivais dans les cours de musique de chambre pour faire les trios de Schubert dont je raffolais, le quintet de Franck dont je raffolais. Donc, il y a eu tout de suite cette curiosité quand même de partager la musique avec d'autres musiciens et d'autres instruments que le piano. Mais évidemment, on a la rigueur du conservatoire qui fait qu'on aborde les ballades de Chopin, les études de Chopin, les sonates de Beethoven et tout le reste.
0: Voilà. Enfin, c'était quand même une vocation très précoce. Vous ne vous êtes pas dit, j'ai le choix entre le piano, la médecine et le football. Oh, finalement, je vais jouer du piano.
1: Non, c'était assez clair. C'est vrai que j'aimais beaucoup les mathématiques, comme je disais. Et donc, je pense que si j'avais pas fait de piano, j'aurais plutôt embrassé une carrière, on va dire, scientifique. Mais voilà, après le baccalauréat, je suis rentré au Conservatoire de Paris. Et donc, voilà, je me suis plus trop posé de questions à partir de là.
0: De quelle manière concevez-vous votre parcours? Je sais qu'aujourd'hui, les artistes n'aiment pas qu'on parle de carrière. Peut-être parce que les paroles de la Marseillaise leur sont étrangères. Vous entrerez dans la carrière quand vos aînés n'y seront plus.
1: Oui, tout à fait. Je ne le vois pas non plus exactement comme une carrière au sens d'un parcours hyper discipliné et puis hyper spécialisé surtout, puisque, comme je vous disais, j'ai toujours eu cette curiosité d'explorer différents répertoires. Et donc aussi, pendant mes études au Conservatoire de Paris, j'ai étudié la direction de chant et l'accompagnement vocal, c'est-à-dire le répertoire de lieder, de mélodie et d'opéra, ce qui a d'ailleurs donné ensuite suite à une année comme chef de chant à l'Opéra de Paris. Donc j'ai aussi exploré la voie de l'opéra et ensuite de la direction d'orchestre. Donc il y a toujours eu chez moi cette plutôt boulimie, on va dire, de répertoire et de discipline. Et donc en effet, l'idée de carrière au sens vraiment pianiste soliste qui joue que 30 concertos par an, c'était pas forcément ma personnalité. Donc j'aime plutôt voyager entre concertos, musique de chambre, solo, voilà, le partage avant tout.
0: Votre témoignage m'encourage à souligner à quel point la formation des musiciens en France a évolué. Et à quel point les ronçons ont tort. Non seulement c'est une formation d'excellence, mais encore est-elle ouverte au monde, alors qu'il y a une soixantaine d'années encore, vous me direz 60 ans c'est long, allez on va raccourcir le délai, disons il y a encore une cinquantaine d'années, la formation des artistes était très étriquée. Aujourd'hui tous vos confrères sont ouverts au monde.
1: C'est vrai. Et comme vous dites, il y a quelques décennies, on nous préparait exclusivement aux concours internationaux. Il fallait avoir ce palmarès pour espérer faire une carrière. Il y avait un côté, oui, un peu, disons, pas étriqué, mais une seule façon de voir la carrière. Or, aujourd'hui, par aussi l'avènement de ce qu'on appelle l'interprétation historiquement informée, on s'ouvre aux instruments d'époque, les pianofortés, la musique baroque a éclos aussi d'une façon absolument incroyable. Et donc, maintenant, les parcours sont plus libres, en effet, et je crois plus complets. Finalement, à l'époque d'un Mozart, on jouait d'un instrument, on composait, on improvisait, on dirigeait, il y avait cette pluridisciplinarité.
0: Vous allez y arriver.
1: Et aujourd'hui, on est dans parfois une ultra-spécialisation qui peut-être fait défaut à voilà, une vision plus globale de la musique, on va dire.
0: Il faut parfois balayer devant sa porte. Et je crois que les mélomanes doivent entendre à quel point leurs exigences, trop marquées par la culture discographique, engendrent une forme de stress sur le cœur et l'esprit des artistes. Stress totalement inutile. Au fond, les mélomanes s'imaginent qu'ils vont entendre sur scène le disque qu'ils ont chez eux. Est-ce que vous partagez ce point de vue?
1: On peut tout à fait comprendre. Moi-même, j'ai des disques que j'écoutais petit.
0: C'est pour ça que je pose la question.
1: C'est des interprétations qui nous marquent à vie et on est vraiment alors marqués au fer rouge par certaines interprétations qui nous ont tellement émus. Et alors tout d'un coup, on découvre un tempo beaucoup plus rapide, de tels mouvements ou au contraire beaucoup trop lent. Et on va se dire, mais c'est absolument pas comme ça qu'il faut le jouer. Et au contraire, je crois que justement, une œuvre, elle est là pour évoluer au fil du temps, au fil des interprètes. Et c'est ce qui fait, je crois, un chef-d'œuvre, c'est la multiplicité des points de vue qui sont possibles sur telle ou telle œuvre. Et donc, plus les lectures sont diverses, plus ça enrichit le regard sur une œuvre, il me semble.
0: De quelle manière et selon quels critères choisissez-vous les œuvres que vous jouez sur scène ou au disque?
1: Alors, pour les disques, c'est quand même vraiment personnel, c'est-à-dire que c'est vraiment des œuvres que j'ai beaucoup jouées en concert et que je souhaite faire aboutir sur une version enregistrée. Pour les concerts, c'est très variable. Il y a beaucoup de festivals qui proposent des thématiques, qui souhaitent telle œuvre en particulier. Donc, c'est variable. Parfois, c'est vraiment carte blanche et là, j'ai libre cours à mes désirs. Et parfois, il faut s'accorder à une thématique, voilà, ou autour d'un compositeur. Enfin, voilà. Mais c'est bien aussi de ne pas toujours aller vers les œuvres que nous seuls avons envie de jouer, mais de s'ouvrir à « Ah tiens, on me propose de jouer ce compositeur que naturellement, j'aurais pas été vers. » Et puis, du coup, on se découvre aussi des affinités nouvelles.
0: Avez-vous un exemple en tête d'une bonne surprise?
1: Alors, des belles surprises complètement différentes. Par exemple, Boulez, qui est une musique réputée extrêmement difficile alors à l'écoute, mais aussi à jouer.
0: Hein. Oui.
1: Il s'est avéré que je devais remplacer un pianiste pour jouer les structures pour deux pianos de Boulez, qui est une œuvre extrêmement extrême dans l'écriture.
0: Radical, vraiment radical.
1: C'est le Boulez le plus radical. Et j'ai adoré travailler cette œuvre qui est vraiment très difficile, mais tout d'un coup, jamais je me serais dit, tiens, je vais monter les structures de Boulez. Bon, et ben, en fait, c'était une expérience passionnante, formidable, et qui m'a amené à lire aussi des ouvrages écrits par Boulez pour comprendre sa pensée et ce qu'il a voulu. Voilà. C'était un exemple comme ça. Plus récemment, je joue en ce moment le répertoire de Louise Farinck, une compositrice contemporaine, en tout cas dans le style de Beethoven, un peu après Beethoven. Et là, je suis dans un de ces trios et également des grandes variations brillantes pour piano et quintette à cordes. Et je dois dire que je prends beaucoup de plaisir à découvrir cette compositrice qui a écrit des choses vraiment, vraiment formidables. Donc voilà, c'était deux exemples
0: très différents. Merci. De quelle manière travaillez-vous? Est-ce que vous êtes un de ces artistes qui passent 7 heures d'affilée sur une partition? Philippe Entremont m'a dit que Rudolf Serkin, les jours où il jouait en public, travaillait 7 heures chez lui avant de jouer. Et Philippe de dire, je n'ai jamais rien compris à cette technique. Moi, quand je dois jouer, je me prépare un peu et puis voilà.
1: Alors. Eh bien, en ce moment, je dois dire que les 7 heures, 8 heures, parfois même plus, sont de rigueur parce que j'ai une série de répertoires très, très variés à jouer, que ce soit musique de chambre, concerto, notamment d'ailleurs à Angers avec le deuxième de Chopin, et beaucoup de répertoires solo, puisque je m'apprête à enregistrer un prochain gros projet en piano solo. Donc là, j'ai pas le choix, on va dire, que de passer vraiment beaucoup de temps au piano, parfois à des heures très, très tard, ou au contraire, de démarrer très tôt ma journée. Mais j'adore ça, je dois dire que j'adore travailler, donc ça me pose aucun problème. Faut juste faire attention à pas se raidir les bras, les épaules. Voilà. Mais il y a des périodes où c'est un peu plus tranquille et où je travaille de façon plus raisonnable. Donc voilà, mais je suis plutôt un gros bosseur, on va dire.
0: Et lorsque vous ne travaillez pas le piano, que faites-vous? Vous allez boire des verres au bistrot du coin ou vous travaillez sur les nombres entiers ou cherchez à élucider des théorèmes complexes?
1: Non, mais je me suis découvert il y a quelques années une passion pour la course à pied et également pour l'alpinisme. Et donc là, quand je décide d'avoir une semaine complète où je peux m'autoriser à ne pas jouer de piano, maintenant, j'aime aller dans les hauteurs. Et donc, le Kilimandjaro a été, ça y est, gravi. La Aconcagua qui culmine à presque 7000 mètres en Argentine. J'ai été au Mont Blanc, en haut du Mont Blanc il y a 2 ans. Voilà. Et cet été, ce sera la barre des écrins. Donc, voilà, c'est ma petite passion inavouable, parce que pas très musicale. Mais qui est très ressourçante et très inspirante.
0: Voilà. Ne dit-on pas que jouer la Hammerklavier de Beethoven, c'est comme d'escalader l'Himalaya par la face nord? Bah vous aurez fait les deux à la fois, hein.
1: Voilà, on va essayer, exactement. L'Himalaya, ce sera pour dans quelques années, je pense.
0: Ben écoutez, c'est tout ce qu'on vous souhaite. Merci beaucoup, Tanguy de Villancourt, et belle fin de journée à vous.
1: Merci à vous.

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1: Bonjour à toutes et tous. Aujourd'hui, dans Mineur, sujet majeur, nous nous intéressons à un sujet souvent relégué au second plan, mais qui touche pourtant des millions de vies. Les troubles DIS, T-Y-S, comme dyslexie, dyspraxie, dysphasie, dyscalculie, etc. On y viendra tout à l'heure. Autant de troubles de neurodéveloppement invisibles, mais aux conséquences bien réelles. À l'école, dans les parcours de soins, puis dans la vie professionnelle, ces difficultés deviennent souvent un combat. Contre les idées reçues, contre les lenteurs administratives et contre un système encore trop peu adapté à la diversité des intelligences. Pour en parler, nous recevons aujourd'hui Elvire Cassan, journaliste, productrice et autrice engagée. Sur France Culture, elle a notamment réalisé une série « Troubles 10, des vies à inventer » dans le cadre de LSD, donc la série documentaire, qui donne la parole aux personnes concernées et à leurs familles. Dans son livre « L'Odyssée des 10 », paru aux éditions Stock, elle prolonge cette démarche en mêlant récits personnels et enquêtes, mettant en lumière les obstacles, mais aussi les ressources et les parcours de résilience. Car cette difficulté est une question essentielle, se pose, faut-il adapter les individus à la norme ou transformer la société pour accueillir toutes les différences? C'est un enjeu dont nous allons parler dans cette émission, rendre visible l'invisible, comprendre pourquoi ce qui semble être un sujet majeur est en réalité un enjeu majeur. Alors, Elvire Cassan, bonjour.
2: Bonjour, merci
1: beaucoup. Et merci d'avoir accepté cette invitation aujourd'hui dans Mineur Sujet Majeur. Alors, avant de parler des solutions, encore faut-il comprendre de quoi l'on parle exactement. Que signifie réellement le terme 10 ?
2: 10, la racine est grecque, donc ça, à l'origine c'est un dysfonctionnement. Mais il y a beaucoup de 10, alors déjà ça concernerait, selon l'OMS, 10% de la population. Et vous allez avoir des difficultés par exemple pour lire, des difficultés pour écrire, des difficultés pour vous organiser dans le temps, dans l'espace. Voilà, il y a plein
1: ça, c'est les différentes catégorisations. Autour de 10, on en a calculé 10, hein, je crois, de 10, justement.
2: 6,
1: mais après 4 qui sont caractérisées comme étant familières aux 10, si je ne me trompe pas.
2: 10 exécutifs, par exemple.
1: Voilà, ou TDAH, notamment, qu'on met également dans le multi-10.
2: Exactement.
1: Voilà, alors, quels sont-ils exactement? Est-ce qu'on peut les décrire rapidement, tous ces, disons, les 6 principaux, déjà?
2: Oui, mais il y a la dyslexie qui est le plus connu, donc ça va être un enfant qui va avoir du mal à lire. Donc, il va beaucoup buter sur les mots, il va inverser des syllabes, il va perdre la ligne aussi, on dit ça. Vous allez avoir la dysgraphie, donc c'est des enfants qui ont du mal à bien former les lettres. Donc, soit ça va être des grandes lettres, des grands G, par exemple, des tout petits I, et ils vont pas tenir la ligne non plus, donc l'écriture va descendre ou va monter. Il y a aussi la dysorthographie qui va souvent avec la dyslexie, donc c'est des enfants.
1: Elle est moins connue celle-là d'ailleurs. Hein.
2: Oui, alors qu'elle est très fréquente. C'est-à-dire que c'est rare d'avoir un enfant qui n'est que dyslexique. Souvent, il va être dysorthographique et c'est pas du tout ne pas savoir accorder le participe passé. C'est quelque chose qui m'énerve profondément quand des familles parfois m'interpellent en me disant « je pense qu'il est peut-être un peu dysorthographique ». Moi, je vous montre une dictée de ma fille, vous allez avoir beaucoup de mal à déchiffrer parce qu'elle écrit en phonétique. Donc c'est très perturbant. Elle écrit comme elle entend. Donc comme on est dans une langue opaque, le français, peut-être qu'on y viendra, c'est-à-dire que le son O va s'écrire de 3 manières différentes, E, A, U, A, U, O. Ben, écrire à l'eau, elle peut me l'écrire A, U à la fin ou avec un O ou E, A, U, ça varie, c'est variable.
1: Donc il y a intégré que le son O peut s'écrire de différentes façons, alors, pour le coup.
2: Oui, puis en fait, on se rend compte que c'est pas très logique, c'est-à-dire que lavabo, c'est un mot qui est très facile pour les 10 parce qu'il s'écrit comme il se prononce. Le son O, c'est la lettre O.
1: C'est ça.
2: Bon. Pour revenir à la catégorie.
1: Voilà, pardon. Ensuite on a dyscalculie.
2: Dyscalculie, évidemment, j'en ai pas parlé. Donc là, c'est des enfants et des adultes, hein, puisque les troubles sont pérennes, même si on apprend à contourner, qui n'ont pas conscience du chiffre. C'est-à-dire que 1 million, 100 millions, 100 000, c'est grand, la quantité est grande, mais ils vont pas forcément bien voir les ordres de grandeur et ils vont confondre le 6, le 9, vous voyez, ces chiffres un peu miroirs. Vous avez également la dysphasie, qui est moins connue, c'est 1% de la population. Donc c'est des enfants et des adultes où on dit que le mot reste dans la gorge, donc ils sont tous intelligents, mais ils n'arrivent pas bien à prononcer, donc ils vont être... C'est des enfants en rééducation chez l'orthophoniste qui sont pris assez tôt, quand on a la chance d'avoir un rendez-vous chez l'orthophoniste.
1: Ah ben là, on va y revenir, ça, sur la prise en charge et puis le diagnostic. Oui.
2: Et donc ça, c'est assez déroutant parce qu'on sait qu'ils sont intelligents, mais ils ont du mal à avoir le mot qui sort, le bon mot. Donc ils vont souvent parler d'ailleurs avec des phrases très très courtes et utiliser des verbes plutôt. Et vous avez la dyspraxie, c'est 5%
1: voilà,
2: des enfants.
1: Voilà, qui est la dernière des 6.
2: Ouais, ouais, c'est ça, qui est la dernière des 6. Et alors eux, c'est des enfants qui ont du mal à se repérer dans le temps, dans l'espace, qui sont extrêmement maladroits, qui ne savent pas nouer. leurs lacets, qui ont du mal avec l'appréhension, qui écrivent souvent très mal et qui ont des très grandes difficultés à l'âge adulte à avoir le permis de conduire.
1: D'accord. Alors après, il y a les quatre autres, on ne va pas forcément s'y attendre, mais on a dit le TDAH, il y a les troubles de la mémoire de travail, les troubles visio-spatiales.
2: Oui, ça va avec la dyspraxie, ça.
1: Un peu avec la dyspraxie et les troubles auditifs centrales. Voilà, ça, c'est l'ensemble de la famille, ce qu'on appelle dans la famille 10. Alors, pourquoi parle-t-on de troubles invisibles ?
2: Ah, parce que quand on pense handicap, en fait, si vous fermez les yeux, si je vous dis Martine est handicapée, vous allez imaginer dans votre tête, je suis persuadée que vous allez voir le fauteuil roulant. C'est-à-dire que l'image du handicap qu'on a de manière complètement inconsciente, c'est une personne en fauteuil roulant, c'est le pictogramme. On ne pense pas au handicap invisible, alors que 80% des handicaps sont invisibles. Donc c'est un handicap invisible parce que ce n'est pas écrit sur votre front. On ne s'en rend compte en plus pour les troubles spécifiques du langage écrit. Donc, à savoir la dyslexie, la dysorthographie et la dyscalculie, on s'en rend compte la plupart du temps à l'école, quand on est en phase d'acquisition
1: des mathématiques. Quand on est confronté directement.
2: Ouais.
1: D'accord. Mais alors, à partir de quel âge est-ce qu'on commence à repérer tous ces troubles ? On l'a dit, à partir du moment où on peut aller à l'école, mais également, est-ce qu'on peut s'en rendre compte plus tôt ? Comment est-ce qu'on arrive à le distinguer ? Comment est-ce qu'il y a une prise de conscience de la part des parents que l'enfant a peut-être un trouble 10. Comment on s'en rend compte ? Comment est-ce que ça marche ? Et est-ce que les gens sont suffisamment informés aujourd'hui pour réussir à le détecter, peut-être, ou avoir du moins une petite antenne qui dit « attention, là, il y a peut-être quelque chose ».
2: Alors, ça dépend des 10. C'est-à-dire quand vous avez un enfant qui parle très peu, parce qu'un enfant dysphasique, c'est un enfant qui va très peu parler, il ne va pas se confronter à quelque chose qui lui est difficile, ou un enfant extrêmement maladroit, ou qui tarde à marcher, ou qui tombe tout le temps. Donc ça, c'est pour un enfant qui va avoir soit une dysphasie, soit une dyspraxie. Les parents s'inquiètent, c'est-à-dire que dans le fonctionnement moteur attendu au niveau médical, ils vont s'inquiéter, donc ils vont en parler au médecin traitant. Donc souvent, ces enfants-là, on peut les diagnostiquer avant l'arrivée à l'école, souvent. Donc, et on va se tourner vers le médecin généraliste, hein, ce qu'il convient de faire, ou le pédiatre.
1: Et lui est assez formé vis-à-vis des troubles 10 ?
2: Non, alors il y a un grand problème de formation des médecins généralistes, parce qu'il y a une indépendance des universités, donc ça dépend dans quelle catégorie ça va être mis. Et il y a des universités où ils forment, des universités où ils ne forment pas, mais généralement on est quand même plutôt en retard. Hein. Donc il y a ça. Par contre, quand vous êtes dans les apprentissages, un enfant qui tarde à lire, souvent c'est les maîtresses qui vont quand même dire il a un problème dans la lecture, ou certains parents vont s'en rendre compte, surtout quand il y a des aînés pour qui ça a roulé. Le cas le plus délicat, c'est quand c'est le premier enfant. Et là, vous ne comprenez pas pourquoi
1: il
2: est en retard. Il n'y a pas vraiment de référence. Et si vous avez des enseignants qui ne sont pas très formés ou qui se disent « bon, on va attendre ». Parce qu'en fait, c'est en train de changer, mais c'est très récent. Mais jusqu'à le moment où j'ai écrit le livre, c'était il y a 2 ans, on disait qu'on pouvait diagnostiquer un élève avec une dyslexie qu'à la fin du CE1. Maintenant, c'est fini, ça n'existe plus. Quand vous rencontrez les orthophonistes, ou quand vous rencontrez la Fédération nationale des orthophonistes, ou quand vous rencontrez Franck Ramuc à l'ENS, ils vous disent « non, non, mais c'est terminé, ça ». On peut s'en rendre compte dès la maternelle. Dès la maternelle, on peut se rendre compte qu'un enfant va avoir des difficultés parce qu'il va avoir du mal à retenir les comptines. Il va avoir du mal. Souvent, on fait faire aux enfants des exercices pour repérer les sons dans les mots et leur apprendre à séparer les mots en syllabes, et ces enfants, s'ils peinent à le faire, s'ils ont des difficultés, ça peut être un signe avant-coureur.
1: Alors, selon Santé publique France, 4 à 5% des enfants d'une classe d'âge sont touchés, ce qui veut dire que le corps enseignant doit être formé et sensibilisé au sujet, quand même, pour réussir à accompagner les parents dans l'identification, au lieu de dire « il est distrait », par exemple.
2: Oui, alors ça, c'est un grand problème. C'est-à-dire qu'il y a forcément 2 élèves par classe, on estime à 2 élèves par classe des 10. Donc, vous en avez forcément 1 à 2. Mais il n'y a pas de formation des enseignants. C'est-à-dire que les enseignants, on leur dit, il y a l'école inclusive depuis la loi de 2005, mais ils n'ont aucune formation vis-à-vis des troubles 10, et encore moins du repérage qui ne relève pas de leur champ de compétences. Donc, eux, ils vont vous dire, il a des difficultés dans la lecture, mais jamais il va vous dire qu'il est 10. Il va vous dire, allez voir une orthophoniste, ou quand il y a des médecins scolaires, ce qui est très très rare aujourd'hui, ou quand il y a des psychologues scolaires ou des infirmières scolaires, ce qui est encore plus rare, ils peuvent orienter les familles vers ce corps de métier. Mais donc il y a une très grande difficulté de l'inclusion des élèves 10 par manque de formation, et le repérage peut être réalisé par certains enseignants, mais le diagnostic ne peut être posé que par une orthophoniste pour les troubles 10. Et souvent, le mieux, on demande une coordination dans le cas des multi-10 par un médecin de famille, médecin traitant pédiatre, ce qui n'arrive jamais.
1: Et j'imagine facilement l'errance des parents là-dedans.
2: Oui.
1: Comment on s'en sort ?
2: Alors, il y a une errance, d'autant plus que, comme vous le disiez pour répondre à votre question, effectivement, il faut se former. On ne sait pas forcément que son enfant est 10, on ne comprend pas. C'est-à-dire que moi, au début, ma fille, quand je disais « M-E-A-M-A »,« M-E-I-M-I », alors ça fait quoi ?« Mama »,« Mamo », c'est désarmant. Vous pensez qu'elle est bête, hein. Enfin, vous finissez par vous poser vous-même des questions sur la propre intelligence de votre enfant parce qu'ils ont une mémoire de travail qui est très fragile. Ça veut dire qu'ils ne retiennent pas. Donc, il faut en permanence ressolliciter. Et donc, quand vous comprenez que finalement votre enfant est intelligent, que vous avez été suffisamment bien aiguillé ou vous êtes renseigné, il faut aller faire des bilans. Les bilans sont extrêmement coûteux quand on fait un bilan neuropsychologique, par exemple, pas remboursé par la Sécurité sociale. Et quand vous cherchez un rendez-vous chez l'orthophoniste, vous avez... Écoutez, moi, au début de l'enquête, on annonçait 6 mois d'attente. Aujourd'hui, j'ai revu la fédération hier, c'est 18 mois, 2 ans d'attente.
1: Pour avoir un premier rendez-vous chez l'orthophoniste ?
2: Un bilan, un rendez-vous de bilan. Donc ça veut dire que vous avez un enfant qui n'y arrive pas en classe, qui est intelligent, qui se rend compte qu'il n'y arrive pas, qui peut se retrouver dans une famille où on ne comprend pas, où il y a plein de frères et sœurs, où on n'a pas le temps, où on finit par se dire que c'est le bonnet de service. Pardon, hein, mais on peut le comprendre. Hein. Et donc, on n'a pas de rendez-vous et l'enfant, bah, il va perdre totalement confiance en lui. Donc c'est assez dramatique. Et il y a une très forte volonté d'augmenter le numerus clausus et de faire en sorte qu'il y ait un meilleur accueil des orthophonistes stagiaires dans les hôpitaux, parce que c'est obligatoire et ça n'est pas fait.
1: Mais alors, comment et quels sont les impacts en fait sur la réussite scolaire derrière, d'après ce que vous venez de dire? Comment est-ce que ça se passe aujourd'hui? Est-ce qu'il pourrait y avoir une meilleure réussite scolaire? Est-ce que les classes ULIS, alors on peut définir, hein, peut-être expliquer ce que sont les classes ULIS, est-ce que tout ça participe à une meilleure réussite de l'enfant qui est 10 ou multi-10?
2: Alors, c'est des dispositifs ULIS, c'est-à-dire que les enfants.

0: faire, par exemple, avec une classe ordinaire où ils peuvent être 20, 25, 30. Mais c'est très, très compliqué d'avoir une classe Ulysse. Déjà, il faut une reconnaissance de handicap auprès de la maison départementale des personnes handicapées.
1: Ça, on va y venir.
0: Hein,
1: ça, oui, là, voilà. Toutes les difficultés que ça représente voilà. Pour les parents.
0: Et on oriente très rarement un multidis sans trouble de l'attention, avec hyperactivité, donc qui peut avoir des troubles du comportement associés, dans un dispositif Ulysse. Souvent, ils sont en classe ordinaire. Donc après, la réussite, elle dépend du degré de formation des enseignants. Entre autres, hein.
1: Parce que, on le voit bien, et j'ai des témoignages autour de moi, les parents déploient des montagnes d'énergie, ouais. En fait, pour faire en sorte que leur enfant puisse avoir une continuité, une vie normale, et puis puisse continuer d'avoir une réussite scolaire.
0: Oui, c'est-à-dire que...
1: Parce que le système, on a le sentiment, pardonnez-moi, que le système n'est pas forcément adapté pour aller jusqu'au bout, jusqu'au lycée, jusqu'à tout ça.
0: On est dans un système, en France, où tout l'enseignement est fondé sur l'écrit. Donc quand vous avez un enfant qui est intelligent, mais qui a des difficultés pour retranscrire sa pensée sans faute d'orthographe à l'écrit, c'est très compliqué. Donc ça nécessite des aménagements. Ces aménagements, ils sont faits un peu au cas par cas, et également, et vous l'avez bien souligné, selon la capacité... des parents, mais par capacité, c'est-à-dire que c'est des parcours qui sont extrêmement compliqués. C'est déjà très compliqué de naviguer dans l'écosystème du monde, comme on dit aujourd'hui, de la santé. Et c'est très compliqué de défendre son enfant dans un univers d'acronymes et vis-à-vis de l'école. Donc il faut être très informé quand on est parent des droits. Et on a une grande difficulté aujourd'hui en France, c'est qu'on a un recul des droits, donc un recul de notre démocratie, si je pousse un peu plus loin. Et c'est très important que les familles soient informées des droits pour leurs enfants, notamment en termes de scolarisation, parce que quand vous avez une reconnaissance de handicap et qu'il est indiqué que vous avez une accompagnante, je dis une parce qu'à 95% ce sont des femmes, d'élèves en situation de handicap, qu'on appelle des AESH, et que l'AESH n'est pas là, c'est un droit. Donc ça veut dire que vous pouvez demander à ce que le droit soit appliqué, mais ça demande du temps, de l'énergie, comme toujours.
1: Alors avant de marquer une pause, vous savez qu'on a reçu ici récemment Claire Hédon, la défenseure des droits. Mmh. Alors précisément, est-ce que ces genres de personnes-là, vous allez les solliciter ?
0: Mais Claire Hédon, je l'ai rencontrée pour le documentaire sur France Culture. On est plutôt régulièrement en lien. Et effectivement, elle reçoit, donc elle est défenseure des droits. Donc elle, c'est vraiment la vigie de où en sont les droits, notamment les droits des personnes en situation de handicap et notamment des enfants. Et elle, le constat, il est accablant. C'est-à-dire qu'elle intervient pour France Culture dans ce documentaire dans tout l'épisode 3. C'est elle qui a structuré même l'épisode. Et elle dit qu'il y a un recul des droits qui est effarant. Et on ne peut pas entendre, et je la rejoins, le fait que la réussite de nos enfants scolaires et donc leur vie future soit malmenée pour des économies d'échelle, parce qu'il s'agit de ça finalement.

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1: Et nous venons d'entendre Clara Luciani, Cette vie, qui justement résonne avec notre émission d'aujourd'hui. Et je suis en compagnie d'Elvire Cassan pour son ouvrage L'Odyssée des 10, paru aux éditions Stock. Donc c'est une enquête et des témoignages sur ces troubles qui bouleversent nos vies. C'est le sujet donc de l'émission aujourd'hui. On l'a vu, hein, vous l'avez dit, il y a un ou deux élèves, 10 par classe, ça c'est donc aussi les stades de l'éducation nationale, voilà. Mais malheureusement, une minorité bénéficie d'un accompagnement complet, ça c'est toujours une problématique. Et j'aimerais qu'on aborde maintenant avec vous, Elvire, c'est comment une fois qu'on a diagnostiqué, qu'on a la certitude que notre enfant est 10 ou multi-10, comment est-ce que j'arrive à réussir à faire en sorte que mon enfant soit reconnu en situation de handicap et du coup bénéficier des aides, parce que les aides reçues, ça va être pour payer l'orthophonie, ça va être pour payer un certain nombre de spécialistes qui vont accompagner notre enfant. Donc comment est-ce qu'on arrive à avoir ce statut-là? Je crois savoir, et on m'a chuchoté dans l'oreille, que c'était un vrai parcours du combattant.
2: Ah oui, là je crois que c'est pour achever les parents. Ceux qui ne renoncent pas, comme moi, j'ai pas renoncé, je leur tire un peu leur chapeau. En fait, pour faire reconnaître le handicap de son enfant, déjà c'est un moment qui est assez douloureux de se dire que notre enfant relève de ce qu'on appelle le handicap. Il faut déposer un dossier auprès des maisons départementales des personnes handicapées, donc on va dire MDPH. Ouais. Et donc il y a deux formulaires SERFA. Vous avez un premier formulaire SERFA à faire remplir par le médecin généraliste, donc il va pointer toutes les difficultés de votre enfant. Et vous, parents, vous avez également un dossier à remplir qui fait entre 16 et 18 pages où vous devez passer en revue, passer l'identité, c'est tout ce que votre enfant est incapable de faire. Donc on ne part pas des points forts de l'enfant, on ne part que de sa faiblesse. Et c'est très compliqué, vous n'êtes pas vraiment aidé. Alors parfois on peut s'orienter vers des assistantes sociales ou vers des associations qui sont au courant. Parce que de ce document va dépendre ou non la reconnaissance du handicap de l'enfant. Et donc, pour les enfants qui présentent des troubles 10, il peut y avoir une aide financière, vous l'avez dit, pour des remboursements de soins, puisque les rééducations doivent être intensives. Quand vous avez un enfant qui a une dyspraxie, il doit aller chez l'ergothérapeute ou chez le psychomotricien, c'est entre 50 et 70, 80 euros la séance par semaine. Donc, c'est des budgets qui sont importants et il y a rarement des prises en charge, en tout cas pas par la CPAM, éventuellement par les mutuelles, mais qui sont plafonnées. Et également, et c'est quand même un enjeu qui est très important, l'école, demander des aménagements à l'école. Donc ça peut être soit l'octroi d'un ordinateur portable, soit du temps supplémentaire, un tiers temps pour les examens par exemple, soit une accompagnante d'élèves en situation de handicap. Et la grande difficulté pour les MDPH, c'est que déjà, la MDPH doit vous donner une réponse dans les 4 mois. Les délais d'attente sont variables.
1: Pourquoi c'est si long?
2: C'est si long parce qu'ils reçoivent énormément de demandes. Et c'est départemental. Donc en plus, ils reçoivent énormément de demandes. Quand vous envoyez votre dossier, il est vu par une équipe pluridisciplinaire. Et tous ne sont pas formés aux troubles du neurodéveloppement et aux troubles 10. Et après, le dossier passe en CDAPH, donc Commission départementale des personnes en situation de handicap, c'est quelque chose comme ça. À Paris, je sais que c'est tous les mardis après-midi, et je l'avais mis dans le livre, on peut le retrouver. Il décide sur tableau Excel si oui ou non ça relève du handicap. C'est-à-dire qu'il y a une sorte de synthèse qui est formulée par l'équipe pédagogique. Après, c'est donné aux membres décisionnaires, si vous voulez, donc cette fameuse commission, qui est une commission mixte paritaire, où ils vont dire oui ou non. Donc, ça veut dire qu'on décide du handicap de l'enfant ou de l'adulte sur tableau Excel. Alors, moi, je sais que pour ma fille, j'avais eu un refus et j'ai fait un recours. Maintenant, et elle a une reconnaissance hein, depuis, et on a les aides.
1: Et puis après, il y a le niveau de handicap.
2: Il y a un degré de handicap, oui. Souvent, c'est 80%. Moi, elle a 80%. Souvent, à 80%, vous avez accès à l'AESH, l'accompagnant de l'association de handicap. Mais bon, en tout cas, c'est un système qui est profondément inégalitaire, parce que si j'habite à Bordeaux, donc si je change de département, je dois refaire un dossier, avec toujours un délai d'attente qui ne sera jamais de 4 mois, mais qui peut être de 6, 8, 10, 18 mois, 2 ans. Le 92, c'est 18 mois d'attente, par exemple. Et j'aurais pas forcément les mêmes droits. Et là, vous voyez, ma fille, je dois faire son renouvellement parce que vous avez des droits qui ne sont octroyés que pour... Moi, c'était 2 ans. Et donc, ces droits arrivent à échéance en juin 2026. Bon, c'est des handicaps permanents. Donc, ça veut dire repayer, refaire des bilans, remettre l'enfant en situation d'échec vis-à-vis de tous les tests qu'elle va passer. Vous recognez les 18 pages de dossier et à nouveau être confronté en écrivant au handicap de votre enfant. Vous l'avez tous les jours, le handicap de l'enfant, mais quand vous y êtes à nouveau confronté pour l'administration, vous êtes obligé de... Ça cristallise, c'est des moments de cristallisation des difficultés quotidiennes qu'on essaye d'oublier ou d'égayer. Donc c'est douloureux pour la famille de faire ça.
1: Et ça, c'est réouvrir la plaie à chaque fois, j'ai l'impression.
2: Un petit peu, oui. Un petit peu, bah, ça dépend de nos sensibilités, mais un petit peu pour moi en tout cas. Et là, donc, son dossier de renouvellement, ses droits donc, arrivent à échéance en juin. Et j'ai reçu un mail en octobre pour me dire le dossier de votre enfant va arriver à échéance. Je vous invite à refaire le dossier dès maintenant parce qu'on ne respectera pas, sous-entendu, on ne respectera pas les 4 mois.
1: Donc ça veut dire qu'après, les aides s'arrêtent le temps que le dossier soit refait?
2: Exactement. Là, je n'ai pas de prolongation d'aide. Je suis en retard. Et ça veut dire que ça, oui.
1: C'est incroyable. C'est-à-dire que finalement, en fait, pardonnez-moi, mais ça veut dire que vous, ça continue, la vie continue, vous avez toujours besoin des aides, vous avez toujours besoin de l'emmener chez les spécialistes. Mm-hmm. Il y a une pénurie des spécialistes en France font l'accompagnement des enfants 10, hein, j'entends. Et bien évidemment, après, je ne parle pas du handicap en général, hein, véritablement sur ce sujet-là.
2: Mais il y a une pénurie d'orthophonistes, hein, on l'a dit. Ce n'est pas possible d'attendre 18 mois, 2 ans pour un bilan et pour des rendez-vous de rééducation. Et les psychomotriciens, les ergothérapeutes, ça dépend des départements. Vous allez en avoir beaucoup. Près des sur la côte méditerranéenne ou près de Bordeaux, vous en aurez moins en Ardèche. Donc c'est assez fréquent que des Ardéchois aillent à Clermont-Ferrand pour un rendez-vous chez un psychomotricien,
1: après,
2: un ergothérapeute.
1: Des déserts médicaux, voilà, dont on parle bien souvent. Ouais. Alors face à toutes ces difficultés, j'imagine qu'il y a quand même un certain nombre de solutions, pas toutes, mais un certain nombre de solutions qui existent, notamment indépendamment donc du niveau de handicap, et également les aides qu'on peut avoir à l'égard de ces enfants, notamment en évolution et vis-à-vis du numérique, notamment. Vous l'avez un peu évoqué tout à l'heure en disant que, par exemple, on peut avoir un ordinateur en classe, par exemple, des choses comme ça. Il existe aussi des logiciels. Et je crois aussi savoir qu'il y a un logiciel qui s'appelle Popin, qui s'occupe de ça. Est-ce qu'on peut en dire un mot un petit peu de l'accompagnement autour de ce qu'il peut y avoir et comment fonctionnent toutes ces aides technologiques, par exemple?
2: Oui, en fait, finalement, la ressource numérique et technologique et même l'intelligence artificielle, c'est une grande aide pour les élèves qui présentent des troubles 10. Donc, Popins, eux, il y a cette idée, comme il y a une pénurie d'orthophonistes, de rééduquer l'enfant. On peut dire, pour faire un simple, à la maison avec des petits exercices qui s'apparenteraient à des exercices qu'on pourrait retrouver un petit peu chez l'orthophoniste, avec de la musique aussi, comme un jeu vidéo, ce qui va plaire aux enfants, et faire de la rééducation 20-30 minutes, et vous passez des niveaux, des paliers. Et comme c'est des enfants pour lesquels la récompense, c'est quelque chose qui marche bien, surtout les élèves ou les enfants qui vont avoir un profil avec un trouble déficitaire de l'attention avec hyperactivité, et un trouble 10, ça peut bien fonctionner. Donc ça, c'est une application qui existe. Après, vous avez tout ce qui est intelligence artificielle, l'IA. C'est-à-dire qu'il y a des logiciels. Donc il y a Antidote, qui est un des plus connus, qui est un correcteur d'orthographe. Mais aujourd'hui, les enfants avec des troubles 10 et les adultes, ils font tout avec... Enfin, beaucoup, pas tous, mais beaucoup passent par l'intelligence artificielle pour réécrire des mails, pour corriger des fautes, des choses comme ça. Il y a même des parents qui refont les cours parce qu'il y a un soutien parental de refaire les cours, de réexpliquer les cours, de reprendre le soir avec l'enfant, qui promptent, en fait, qui demandent à l'intelligence artificielle « Fais-moi, reprends ce cours, fais-le en 10 séquences de 15 minutes puisqu'ils ont une attention qui est plus faible que la moyenne. Adapte-le pour un élève 10. » Je crois qu'il y a même des enseignants, moi j'avais vu, sur YouTube, j'avais trouvé ça, qui apprennent à d'autres enseignants comment prompter pour adapter les cours pour des élèves avec un trouble 10.
1: Bon, on voit que le combat continue, que les choses évoluent quand même malgré tout, et qu'on va pour le mieux au fur et à mesure où on avance. Mais au fond, la question dépasse l'école, parce que c'est toute la société finalement qui est concernée. Alors, pourquoi parle-t-on aujourd'hui de neurodiversité? Est-ce qu'il faut changer les normes de réussite? Qu'est-ce qu'il faudrait changer au niveau de la société avant de conclure cette émission?
2: Il faudrait rendre visible. Donc, c'est plus important. C'est-à-dire qu'on parle de neurodiversité, mais il faut rendre visible. C'est-à-dire que les enfants 10, c'est pas des enfants qui vont... il ne faut pas se dire quand un élève a du mal à parler ou quand un enfant a du mal à lire. Vous savez, à 7 ans, vous êtes en réunion de famille, il essaye de lire, il ne lit pas bien. Vous dites, oh ben toi alors, tu veux faire des raccourcis comme ça. En fait, il peut être 10, donc il ne faut pas l'oublier. Et après, pour moi, non, il faut rendre visible, il faut voir, il faut regarder et pas avoir de jugement hâtif.
1: Bon, on reste optimiste, donc. Alors, les troubles 10 nous obligent donc à changer de regard sur l'intelligence, à reconnaître que l'égalité ne consiste pas à traiter tout le monde de la même façon, mais à adapter la société pour que chacun puisse réellement trouver sa place. Ce sera le mot de la fin. Elvire Cassan, merci beaucoup. Je rappelle votre ouvrage L'Odyssée des 10, paru chez Stock.
2: Merci beaucoup.

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0: Bonsoir à tous. Connaissez-vous le point commun entre Henri Matisse, Marcel Proust et Orson Welles? Non, vous ne le savez pas? Eh bien, le point commun, c'est notre invitée. Elisabeth Capniste est cinéaste, et c'est une cinéaste d'un genre assez particulier, d'où le bonheur que j'ai à la recevoir, parce qu'elle va nous décrire la singularité de son métier. Elle est documentariste. Oh, moi, je n'aime pas trop ce genre de classification parce que documentariste, cela sonne un peu réducteur. Au fond, pour réaliser un bon documentaire, il faut d'abord être cinéaste, avoir un regard sur le monde, certes, plutôt que le goût d'une fiction absolue. Mais au fond, le réel n'est-il pas ancré aussi sur l'idée que la vie est un roman? Nous allons poser cette question et d'autres questions à notre invité. Elisabeth Capniste, bonsoir.
1: Bonsoir.
0: Merci beaucoup d'accepter le principe de cette émission. La chose n'est pas si évidente dans la mesure où parmi vos films, il faut le dire, disons-le d'emblée, perçons l'abcès d'emblée, vous avez réalisé un documentaire consacré à la famille Casatzu. Puissent les auditeurs de Fréquences Protestantes pardonner cette entorse éthique et accepter que nous suivions votre parcours, Elisabeth Capniste. Alors, une question d'abord, tous les noms portent en eux une sorte de référence géographique, un parfum lointain, un parfum du massif central de la Bretagne ou des confins. Alors, première question, d'où vient votre nom, Elisabeth?
1: Ah, d'où vient mon nom? Mon nom, il vient de Russie. Voilà.
0: D'accord.
1: Mais avant d'être russe, il a été grec.
0: Tiens.
1: Mon ancêtre, c'est, comment dire, s'est mis avec Pierre le Grand pour combattre les Turcs. Et donc, il s'appelait Capnicis,
0: D'accord.
1: avec un C. Et
0: Oui.
1: finalement, il a été honoré par son courage, par sa bravoure, pardon. Et du coup, Pierre le Grand lui a donné des terres en Russie et une grande partie de la famille s'est installée. Et du coup, ils ont russifié leur nom et de Capnicis est devenu Capniste avec un K depuis
0: Formidable.
1: donc le XVIIe siècle. Voilà.
0: Oh, ça, c'est formidable. Et alors, quand je disais à l'instant que la vie était un roman, là, pour le coup, nous y sommes, hein?
1: Ah oui, c'est un roman et moi je le ressens profondément à travers les films que je fais, les rencontres que j'ai pu faire. Et oui, la vie est un roman et souvent le documentaire est encore presque plus fort parce qu'il parle du réel, il parle des êtres qui ont existé et il est souvent bien plus extraordinaire que la fiction qu'on peut inventer. Voilà.
0: Alors, Elisabeth Capniste, vous êtes française, née en France. Vous
1: Oui.
0: n'êtes pas russe, mais votre père l'était-il?
1: Mon père était russe, bien russe, oui.
0: Ah oui, il n'était pas chauffeur de taxi quand même.
1: Non, on me le disait souvent, mais il est né à Petrograd, parce qu'à ce moment-là, ça s'appelait Petrograd. Il est né en 1915, donc pendant la Grande Guerre. Et au fond, voilà, son père était amiral, proche du tsar. Donc arrive la Révolution, d'abord février 17, c'est très important de le rappeler.
0: Oui,
1: Et donc parce que
0: il n'y a
1: c'est.
0: pas que la révolution d'octobre, il y a
1: Mais
0: d'abord la
1: non,
0: révolution de
1: absolument, la
0: février. Eh
1: Révolution
0: oui.
1: 17. Et mon grand-père, oui, ça me fait drôle de dire ça, mais c'était mon grand-père, Alexeïevitch, a participé au gouvernement de Kerensky. Il était ministre de la Marine. Et donc,
0: Formidable.
1: oui.
0: Ah, dites oui.
1: Et lorsqu'il s'est passé, c'est qu'il est resté jusqu'au moment où Lénine arrive avec le coup d'État d'octobre. Et là, paraît-il, parce que mon premier film, Dia Dia Pavlik, mon oncle de Russie, au fond, raconte notre histoire familiale. Et parce que j'avais besoin de savoir. De ma fratrie, je crois que j'étais la seule à véritablement m'intéresser à tout ce qui était russe. Il y avait une sorte comme
0: Ah
1: ça
0: oui, d'accord.
1: de tropisme, peut-être, on pourrait dire, pour la culture, pour la langue, pour son
0: Et
1: histoire.
0: pour ce grand-père, donc,
1: Et
0: et
1: pour
0: au
1: ce
0: moment,
1: grand-père.
0: donc, du coup d'État d'octobre, que fait votre grand-père? Alors, il prépare ses
1: Alors,
0: valises.
1: non, pas
0: Non,
1: tout,
0: il
1: non,
0: ne
1: pas
0: dit
1: du
0: pas à
1: tout.
0: sa femme, Irina fait les
1: Non,
0: valises, on rentre à Paris, non?
1: non, non, non, non, il dit pas ça. Lénine l'a contacté parce qu'au fond, Lénine, il avait besoin d'officiers. Voilà, c'était la révolution, mais il avait besoin quand même de personnes qui savaient mener
0: Bien
1: voilà,
0: sûr.
1: une armée, enfin la
0: Eh oui,
1: marine.
0: la guerre
1: Et donc,
0: continuait, hein, bien
1: il
0: sûr.
1: lui demande d'être le commissaire du peuple aux affaires navales. Et là, mon grand-père Alexis dit, oui, mais il faut continuer la guerre, il faut libérer les officiers, enfin, il pose des conditions évidemment inacceptables.
0: Ah oui, là.
1: Il se retrouve à la forteresse Pierre et Paul, à Saint-Pétersbourg. Et finalement, il va être libéré parce que les matelots qui étaient sous son commandement, finalement, ont demandé sa libération. Entre-temps, ma grand-mère Olga était partie avec les cinq enfants, la nia-nia, dans le Caucase, voilà, des endroits qu'il connaissait très bien, parce que son mari, Alexis, lui avait dit, ne reste pas
0: Oui.
1: à Petrograd, qui deviendra Leningrad après. Et finalement, mon grand-père a pu rejoindre sa famille, quoi, femme et enfants, à Essentuki, donc c'est dans le Caucase. Voilà. Alors, je vous raconte
0: Il
1: juste
0: a
1: ça.
0: donc ainsi échappé, quand même, au moins
1: Pas longtemps,
0: provisoirement, pas longtemps, voilà, j'allais
1: pas
0: dire, hein.
1: longtemps, parce qu'il est parti ensuite en Ukraine. Ils avaient une propriété là-bas pour aller chercher de l'argent. Et en fait, c'est quand il revient qu'il va se faire arrêter par des soldats bolcheviques.
0: Oui, de l'armée rouge, mais au fond, la prime armée
1: Quand ils vont
0: rouge.
1: comprendre son identité, ils vont l'enfermer. Il va être donc arrêté, emprisonné avec d'autres. Et d'une manière totalement arbitraire, ils vont décider une nuit de les exécuter tous. Et mon grand-père va mourir en 1918. Voilà.
0: Oh là là, dis donc, eh bien, eh bien. Et
1: C'est
0: votre
1: une histoire.
0: père, lui, a
1: Alors,
0: réussi à...
1: mon père, il avait 2 ans et demi. Il est né donc fin 1915. Il avait 2 ans et demi. Mais son frère aîné en avait déjà 14 ou 15. Et c'est ça qui fait que mon premier film, Pavlik, c'était son frère Paul, qui avait une vraie conscience et une mémoire assez présente de tout ce qu'ils avaient pu vivre à ce moment-là. Et voilà, et ça a été le début de l'errance pour ma famille, Olga, donc cette grand-mère Baboussia, qui m'a toujours impressionnée, que j'ai connue, et qui m'a toujours impressionnée parce que elle était mystérieuse. Je ne savais pas beaucoup de choses d'elle. Elle était toujours assez stricte, sévère, très croyante. Donc, quand elle venait à la maison, on allait le dimanche, évidemment, à l'église orthodoxe. Elle était très, très croyante. Et donc, quand elle arrivait à la maison, alors que ma fratrie avait beaucoup de bruit, de
0: Était
1: fureur,
0: turbulente.
1: là, tout d'un coup, quand Baboussia arrivait, et en fait, ma grand-mère, je dis juste ça parce que au fond, elle m'a beaucoup. Enfin, je garde une empreinte très forte d'elle. C'est que c'est une femme qui a traversé, donc d'abord la Première Guerre mondiale, la Révolution, l'exil, la perte, voilà, de tous ses repères, puisqu'elle ne reviendra jamais en Russie. Et donc avec ses cinq enfants, quand ils sont arrivés en France, bon, certains à Nice, d'autres à Paris.
0: Oui.
1: Elle a décidé de. Enfin, moi, je l'ai connue comme ça. Elle n'avait pas de maison à elle. Elle était devenue nomade. Elle vivait 3 mois chez mon père, 3 mois chez Dimitri, 3 mois chez Olga, Émilie, Pavlik. Et un jour, quand même, elle a pris une décision radicale. Elle a dit, je pars, je vais prendre le voile, mais je m'en vais à Jérusalem, sur le mont des Oliviers, dans un couvent orthodoxe. Personne ne viendra me voir. Et je me
0: C'est
1: souviendrai toujours,
0: bouleversant.
1: mais oui, je me souviendrai toujours de son départ. On l'a accompagnée à la gare. J'avais 8 ans, peut-être 9 ans maximum. Et elle nous a bénis. Elle est partie. Elle a pris le train pour aller à Marseille, prendre le bateau et aller jusqu'en Israël. J'ai une photo d'elle en religieuse. Elle nous écrivait, mais elle ne voulait pas qu'on vienne la voir.
0: C'est bouleversant. C'est un exil, un nouvel exil, mais on pourrait dire un exil spirituel, une sorte de
1: Spirituel, absolument,
0: préconversion,
1: absolument.
0: où l'on voit que ce récit familial que j'ai présenté à l'origine avec un petit peu d'humour, presque un ton de prime sautier, est fortement teinté par le drame et la tragédie. Est-ce que vous diriez que cela a influé sur votre tempérament, Elisabeth Capniste?
1: Ah oui, je pense que ça. Oui, en tout cas, je la sens toujours présente, en tout cas, cette grand-mère, qui n'était pas tendre du tout, mais dans sa manière d'être, elle m'a marquée profondément. Et je pense que oui, ma mère était française, mais je sens que j'ai reçu beaucoup plus du côté, voilà, de la Russie, quoi. C'est assez. Je veux dire, par rapport à ma fratrie, je crois que je suis, voilà, celle qui a été la plus perméable, voilà, à. Est-ce qu'on va dire cette âme russe? Peut-être, je ne sais
0: Ce
1: pas.
0: n'est
1: Mais
0: volontairement pas prononcer le
1: oui, voilà,
0: terme
1: mais je sais.
0: d'âme parce que c'est un
1: Voilà.
0: cliché et que
1: Un
0: je n'aime
1: peu,
0: pas les clichés, hein.
1: c'est vrai, c'est vrai. Mais en tout cas, oui, ce qui se passe, c'est que moi, je voyais cette femme avec les cheveux blancs, son visage comme ça, assez sévère. Mais mon père et les gens de ma famille disaient, ah, tu lui ressembles. Et moi, je ne voyais pas la ressemblance. Mais après, quand j'ai vu des photos d'elle jeune, oui, là, je pouvais
0: Oui.
1: voir qu'il y avait comme ça aussi un lien physique
0: Ah, voilà.
1: qui me reliait à elle. Oui.
0: Résurrection de la grand-mère en notre
1: Ouais.
0: invité, en quelque
1: Ouais.
0: sorte.
1: Ouais.
0: Mais bon, plusieurs frères et sœurs, Elisabeth Capniste,
1: Oui, alors oui, c'est une
0: famille nombreuse?
1: famille nombreuse.
0: Pardon.
1: Alors ma mère a eu d'un premier mariage une fille, Dominique, et donc ma sœur aînée qui était, enfin moi je suis la dernière. Et
0: Ah,
1: en
0: voilà.
1: fait, de la fratrie Capniste, Alexandra, Victoria, Nicolas et moi, Elisabeth, quatre.
0: Oui, ok, voilà, bravo. Alors, la petite Elisabeth Capniste disait-elle à ses parents, quand je serai grande, je serai cinéaste et je ferai des documentaires consacrés à Luchino Visconti. Et tout le monde lui disait, mais il n'existe pas de cinéaste italien qui s'appelle Visconti. Non, toute blague mise à part, votre vocation vous est-elle venue lorsque vous étiez enfant?
1: Alors, pas enfant, mais certainement adolescente. J'aimais le cinéma et ma mère était cinéphile. Donc, on y allait ensemble. Elle m'a même emmenée, je me souviendrai toute ma vie, voir Pierrot le Fou. Alors, c'était un
0: C'est
1: film
0: un choc
1: interdit.
0: esthétique
1: Ah, mais
0: fantastique.
1: complètement, mais interdit moins de 18 ans, j'avais 16 ans, 15 ans, 16 ans. Et je me souviendrai toujours, elle était là, on allait prendre les places et elle me disait, bon, mets-toi derrière moi. Elle savait que elle
0: C'était un
1: enfin,
0: interdit.
1: c'était un interdit qu'elle traversait tranquillement. Et donc, déjà, c'est vrai que le cinéma, la cinémathèque, c'était un endroit où j'aimais aller. Et au
0: Alors
1: fond,
0: là, arrêtons-nous 5 secondes si vous voulez bien pour nos auditeurs. Rappelons qu'il y a en France plusieurs chemins pour devenir cinéaste durant les années 50, 60 et 70. Le chemin traditionnel de l'IDEC, celui de l'assistanat qui peut se conjuguer avec l'IDEC mais pas toujours. Et puis, grâce à la nouvelle vague, ce que j'appellerais l'école de la cinéphilie. Est-ce que vous partagez ce point de vue?
1: alors oui, je partage ce point de vue, absolument. Et moi, j'étais du côté de la cinéphilie, mais en fait, après mon bac que j'ai eu en 68, j'ai voulu aller à l'IDEC. Et c'était fermé. Ils avaient fermé. Il y a eu 1 an, 2 ans où il n'y avait plus
0: Oui,
1: l'IDEC.
0: ah,
1: Ah ben
0: dites-nous.
1: oui. Et donc, je suis allée à Strasbourg un peu aussi pour me séparer de mes parents. J'étais là, donc j'avais 17 ans et demi. Voilà, j'ai eu mon bac assez jeune et donc je suis partie à Strasbourg faire l'université lettres et journalisme. Et au fond, j'y suis pas restée longtemps. Mais moi, j'ai pris une autre voie qui est celle du montage, montage de films. Voilà.
0: En cela, vous étiez disciple de Godard, car s'il est un génie, Godard, c'est bien dans le domaine du montage, on pourrait le dire.
1: Absolument. Et franchement, le montage, parce que si vous voulez, j'étais enfin une jeune femme timide et il y avait Agnès Varda comme cinéaste femme, mais ça n'existait pas. Je veux dire, comment moi j'aurais pu imaginer à ce moment-là prétendre à entrer dans ce club d'hommes, comme il faut bien le dire. Et
0: Mais
1: du
0: oui.
1: coup, le montage, ça m'a semblé être une voie, une possibilité de comprendre qu'est-ce que c'était déjà le montage, qu'est-ce que c'est que la construction d'un film avec des images et des sons. Et au fond, pour moi, c'est la meilleure école. Et je le dis toujours, quand des étudiants viennent me voir, qui veulent faire des films, et je leur dis: faites un stage en montage, regardez, surtout dans le documentaire, puisqu'on part de, je sais pas, 10 heures, 20 heures, 30 heures de rush
0: Oui.
1: sur un sujet, évidemment, sur une thématique précise, mais quand même, il faut travailler, voilà, décider de comment on va raconter une histoire, parce qu'on raconte toujours une histoire, c'est toujours ça. Et comment un plan placé là va changer par rapport à un autre. Voilà, comment on donne du sens, comment on crée l'émotion, comment on crée un rythme. Enfin, voilà, pour moi, mais moi j'aime toujours autant, hein. Je ne monte plus mes films. D'ailleurs, j'ai jamais
0: Oui.
1: monté mes films. J'ai
0: Oui.
1: toujours voulu avoir ce regard extérieur.
0: Ah voilà. Alors, le milieu du cinéma, on doit le souligner pour nos jeunes auditrices et jeunes auditeurs, était un métier extrêmement masculin, avec tout de même des femmes qui travaillaient dans des branches spécifiques. Le montage en était une.
1: Merci.
0: La filière classique, on parle là de Mathusalem, hélas, mais en réalité, heureusement que tout cela a changé, vraiment heureusement, c'était les scripts. Hein, le métier de script était souvent réservé à des femmes.
1: Très
0: Françoise
1: souvent.
0: Giroud a été script de La Grande Illusion, notamment, avant la guerre, etc. Mais Agnès Guillemot a été une monteuse très importante aux côtés de Jean-Luc Godard. Est-ce que lorsque vous avez commencé votre métier comme monteuse, Elisabeth Capniste, vous sentiez quand même cette vocation d'être cinéaste, quand même?
1: Ah oui, non, mais bien sûr, enfin vocation, je ne sais pas, mais c'était un désir très fort.
0: Très fort,
1: Oui, c'est ça que je voulais faire, c'était faire des films.
0: voilà,
1: Voilà,
0: c'est ça. Et
1: oui,
0: le
1: voilà.
0: montage, donc, vous donne le rythme et vous donne la science de la construction. À quel moment, Elisabeth Capniste, avez-vous pris le pouvoir, j'allais dire, de réaliser un film? Et selon quelle modalité?
1: Alors, il y a dans chaque histoire, il y a des rencontres, hein, des
0: Oui.
1: rencontres Ben oui, c'est très important. C'est parfois décisif même. Et là, j'ai rencontré celui qui allait être mon compagnon et le père de mes enfants.
0: Ah, c'est
1: Il
0: une chose importante.
1: donnait des cours de cinéma à Nanterre
0: Oui.
1: et j'y suis allée. Et c'est là où je l'ai rencontré, Vincent Blanchet. Et au début, je le trouvais très prétentieux, mais en vérité, il ne l'était pas tant que ça. C'était une pose qu'il avait, mais il était bien différent. Et c'était, je dis c'était parce que malheureusement, il n'est plus de ce monde, mais il était à la fois réalisateur, chef opérateur, il savait tout faire. Et il
0: D'accord.
1: était très proche de Jean Rouch.
0: Ah, grand
1: Et
0: maître du
1: Jean Rouch,
0: documentaire. Oui.
1: grand maître du documentaire, et c'est avec lui et avec, donc avec Jean Rouch, avec Jacques d'Arthuis, qu'on a créé les ateliers Varan.
0: De quoi s'agit-il? Les
1: Ah,
0: ateliers Varan.
1: les ateliers Varan, en fait, ça a commencé en 1978, avec Jean Rouge, qui avait été sollicité pour faire un film sur cette jeune République mozambicaine. Et en fait, lui, tout de suite, il a dit, mais au lieu de faire un film, ce serait mieux que ce soit les Mozambicains qui fassent des films sur leur réalité. Et c'est parti de là. Et en fait, à Paris, avec ce fameux Jacques d'Arthuis qui était attaché culturel dans différentes ambassades, donc avec Vincent, avec son frère Séverin, on était une petite dizaine, tous amis, tous ou réalisateurs, ou chefs opérateurs, ou ingénieurs du son, ou monteuses comme moi, parce que j'étais la seule femme dans cette histoire, dans cette
0: Eh
1: première
0: bien,
1: bande.
0: oui.
1: La bande de Varan. Et on a fait un premier atelier à Paris en 1980, où on a fait venir, via le ministère des Affaires étrangères, des jeunes hommes et des jeunes femmes qui venaient du Brésil,
0: Qui
1: des
0: venait de
1: Philippines.
0: loin, pourrait-on
1: De
0: dire.
1: loin, enfin de loin, voilà, et des Français aussi, et chacun faisait un film, c'est-à-dire qu'ils apprenaient à faire des films avec des petites caméras, des caméras Super 8, et avec l'idée que il fallait que, comment dire, ils cherchent leur propre chemin de langage. Avec des moments très collectifs où on discutait des sujets, où on voyait les rushs, on leur apprenait à faire des films avec des moyens très limités. Mais ça faisait des films
0: Formidable,
1: courts. Et
0: formidable.
1: ensuite, on est parti dans une vingtaine de pays, à peu près, vingtaine de pays, où on apportait du matériel et où on apprenait, à ces gens de faire des films sur leur propre réalité.
0: C'est
1: Moi, je suis allée au
0: magnifique,
1: Kenya,
0: magnifique.
1: je suis allée au Mexique, je suis allée en Géorgie et d'autres. Par exemple, mon beau-frère, Séverin Blanchet, lui, il est allé en Papouasie-Nouvelle-Guinée, il a formé les premiers réalisateurs papous.
0: C'est formidable, formidable, formidable. Non,
1: Et ça
0: mais
1: existe.
0: geste de générosité dénué de tout surplomb. Et c'est là qu'on rejoint la mythologie de Jean Rouge qui
1: Tout
0: va
1: à
0: vers
1: fait.
0: les gens sur un pied d'égalité. Hein.
1: Exactement. Et c'était un gai savoir. C'est surtout les premières années, on était dans une sorte comme ça d'enthousiasme et de désir de transmettre. Et surtout pour eux et elles, parce qu'au début, il y avait surtout des garçons. Hein. Encore une fois, ça
0: Encore
1: s'est
0: une fois, voilà.
1: réalisé. Mais moi, au départ, j'étais seule. Moi, j'apprenais le montage. Je leur apprenais
0: Eh
1: le montage.
0: oui.
1: Je les aidais à monter. Et en même temps, voilà, pour moi, c'était le moment où j'ai commencé à écrire, pour revenir à votre question, pour écrire un projet qui, au fond, parlait de mon histoire familiale russe.
0: On peut supposer que, en apprenant aux autres, vous appreniez sur vous-même, non seulement, vous venez de le dire, en termes d'histoire personnelle, mais aussi de métier, n'est-ce pas?
1: Métier, absolument.
0: Vous avez
1: Absolument.
0: appris votre métier en l'apprenant aux autres, en quelque
1: Oui,
0: sorte.
1: c'est exactement ça. C'est exactement ça. C'est pour ça que je suis très heureuse, très reconnaissante d'avoir pu vivre cette aventure Varan. Elle a été au cœur de ma vie pendant plusieurs années. Alors, j'étais donc avec Vincent Blanchet, donc mon compagnon, et je me souviens le soir, parce qu'on travaillait ensemble, il y avait comme ça une sorte d'émulation, de stimulation. Et nos deux enfants nous disaient le soir, s'il vous plaît, ne parlez pas de Varan ce soir, ne s'en pouvez pas. Parce que c'était, voilà,
0: Oui,
1: il y
0: c'était
1: avait
0: la
1: tout le
0: vie.
1: temps à faire, des histoires, des problèmes à régler, des tournages, des montages, enfin, il y avait une sorte comme ça d'effervescence, d'ébullition créatrice, mais tellement formidable.
0: Alors, Elisabeth Kafnist, seule femme au milieu de tous ces hommes, soudainement, je vous écoute et je songe un documentaire remarquable de Raymond Depardon qui s'appelle Numéro Zéro, sur la création du Matin de Paris.
1: Oui.
0: Et si nos auditeurs ont l'occasion de voir ce très beau film, très bon film plutôt que beau, ils seront sidérés car on ne voit que des hommes et quand on voit une femme, elle apporte le café. Et ce film date de 1979, autrement dit.
1: Ouais.
0: Vraiment, il n'y a pas si longtemps, enfin, quand même, le temps
1: Quand
0: passe,
1: même, mais bon,
0: oui, mais enfin, tout de
1: mais les
0: même,
1: choses ont changé.
0: à quel point la société française était rétrograde sur ce terrain. Et aujourd'hui, personne ne s'imagine à quel point la société était rétrograde sur le plan des rapports hommes-femmes, fréquence protestante à une présidente. Fréquence protestante à une directrice, et cela nous paraît à tous la moindre des choses, l'évidence des choses. Mais voilà, c'était vraiment une accroche que je désirais souligner. Vous avez fait partie des pionnières de votre
1: Oui,
0: métier.
1: en quelque sorte, oui, c'est vrai.
0: Alors que vous êtes encore jeune, je tiens à le souligner. Donc, je veux
1: Oui,
0: dire,
1: enfin,
0: voilà.
1: bon, moi, jeune quand même, mais bon. Mais en tout cas, oui, il y avait un élan de création, et puis surtout un melting pot de culture, de langue. Quand je dis le gai Savoie, parce que, bon, il y avait des Papous, il y avait des gens d'Afrique du Sud, parce qu'on nous a demandé d'aller faire un atelier à Johannesburg, et nous, on a dit oui, mais que dans une université multiraciale. On ne veut pas aller que chez les Blancs,
0: Oui.
1: d'accord? Et on a eu ce qu'on voulait. Et ça a été formidable. Et il y a eu après plusieurs films qui ont fait vraiment le tour du monde, qui s'appellent Chroniques sud-africaines, dans lequel des étudiants blancs, des étudiants noirs ont fait des films, chacun dans l'espace qui lui était autorisé. Et
0: Oui.
1: c'est formidable parce que ça rendait compte à ce moment-là de cette situation, puisqu'on était encore sous apartheid, hein,
0: Oui.
1: de rendre compte, voilà, de qu'est-ce que c'était de vivre dans ce pays, d'un côté et de l'autre. Non, moi, je me souviens, quand j'ai vu, moi, je ne m'en suis pas du tout occupée, hein, mais quand j'ai vu les films, hein, les chroniques sud-africaines, oh, mais j'étais en larmes, parce que c'était ça qu'on voulait faire, c'était ça qui nous semblait le plus important, quoi.
0: Eh bien, je crois que vous venez de nous donner la clé. Pour quelle raison êtes-vous devenu cinéaste de documentaire plutôt que de films de fiction? Sans doute parce que pour vous, c'était le plus important, le réel, non?
1: Oui, alors c'était certainement le plus important. J'ai fait des courts-métrages de fiction, j'ai fait des courts-métrages, mais au fond, encore une fois, c'est des histoires de rencontres, mais le documentaire, je trouvais qu'il y avait un champ de
0: Des
1: réflexion,
0: possibles.
1: de possibles, tellement grand. Et tellement riche et tellement parce que ça parle de nous. Alors, c'est vrai qu'à un moment donné, moi, j'étais moins dans le réel et plus dans le, comment dire, dessiner des portraits, voilà.
0: Oui.
1: Je suis quand même beaucoup spécialisée dans les portraits, mais des portraits qui racontaient des histoires humaines, des destins exceptionnels. Et du coup, ça me permettait voilà, de revisiter des vies. Et ma fille me dit souvent, tu es une passeuse. Voilà,
0: C'est
1: je
0: un
1: suis
0: beau métier que d'être
1: une passeuse.
0: passeuse.
1: Oh, ben ouais, c'est un super beau métier,
0: Quand
1: oui.
0: même, quand même. Alors.
1: Et c'est vrai de voilà de faire alors par exemple prenons le dernier Matisse et Lydia. Matisse tout le monde connaît mais Lydia on la connaissait pas.
0: Bien
1: Et
0: sûr.
1: donc j'ai vraiment fait un film où j'ai vraiment mon angle c'était Lydia qui regarde Matisse.
0: Qui est
1: Voilà.
0: donc cette femme qui a été à la fois muse.
1: Son modèle, son assistante, finalement sa compagne. Elle a été, elle a les 20 dernières années de la vie de Matisse, il a réussi à travailler quasiment jusqu'à son dernier jour, c'est en partie grâce à elle, parce que elle a fait en sorte de lui donner le plus possible. Elle était voilà dévouée complètement, dans, voilà, dans, à la fois dans une dévotion et dans un dévouement total. Ah, mais
0: Alors, je vous ai laissé parler de ce dernier film. Nous allons aborder évidemment votre filmographie, non pas film par film, car les auditeurs risqueraient de trouver là le récit un peu trop systématique. Mais avant cela, j'aimerais vous demander de nous décrire le paysage, en dehors des ateliers Varan, le paysage de la cinématographie française au début des années 80, car là encore, c'est un monde très différent du nôtre.
1: le paysage du cinéma des années 80.
0: Autrement dit, le moment de bascule, c'est l'élection de François Mitterrand, le soutien apporté par Jack Lang, à la culture. Est-ce que cela a modifié la donne et changé le paysage de la cinématographie française?
1: Moi, certainement que l'arrivée de Mitterrand, l'arrivée de Jack Lang va changer vraiment un peu le paysage. Alors maintenant, je ne sais pas, j'essaye de trouver enfin, des exemples, mais c'est-à-dire, je pense qu'il y a eu dans le cinéma français peut-être une plus grande liberté dans l'expression, dans la manière d'être plus dans la provocation. Je pense qu'il y a, bon, il y a eu 68 quand même qui a changé la donne
0: Oui.
1: aussi. Mais des cinéastes comme Almodovar, par exemple, va vraiment
0: Changer l'esthétique, vous voulez
1: bouleverser, oui,
0: dire.
1: bouleverser le enfin, l'image du cinéma en s'autorisant des thématiques dont on parlait pas tellement, ou en tout
0: Oui,
1: cas
0: la
1: presque pas.
0: transsexualité, par exemple,
1: Par exemple,
0: il y
1: bon,
0: a 40 ans, on
1: voilà,
0: parlait des travestis,
1: exactement.
0: on ne parlait pas de tout ça.
1: Exactement. Donc, je pense à lui, mais il y en a d'autres. Je pense à un cinéaste anglais que j'adore. Mais là, lui aussi, il est plus proche du documentaire, c'est Ken Loach.
0: Bien sûr.
1: Qui va parler de la société anglaise
0: Oui.
1: et de ceux qui n'ont rien, quoi, et comment ils se débrouillent. Donc, il a un regard, oui, de documentariste, même si
0: Oui, le
1: il prend la
0: fameux caisse, par exemple, sur la
1: Par
0: misère d'un enfant.
1: exemple, par exemple, par exemple. Voilà, il y a eu ce mouvement-là. Alors, vous parliez tout à l'heure de Visconti. Visconti,
0: On en
1: lui,
0: reparlera. Ne
1: non,
0: dites
1: mais
0: pas
1: oui,
0: trop de
1: mais
0: choses
1: lui,
0: tout de suite.
1: parce qu'il est considéré comme un has-been par la
0: Ah
1: nouvelle
0: oui.
1: génération de cinéastes. Et dans mon film, voilà, il se met en colère contre eux. Voilà,
0: On en
1: donc.
0: dira un mot. Donc vous voulez dire que dès les années 80 se mettent en place d'autres références esthétiques et
1: Et
0: thématiques.
1: thématique, oui, et thématique, absolument.
0: Alors, Elisabeth Capniste, nous n'allons pas suivre film par film votre œuvre, votre travail accompli, mais enfin tout de même, on décèle un certain nombre de tendances. Je parle évidemment sous votre contrôle, mais mon désir, c'est évidemment de faire connaître votre œuvre. Alors, je serais tenté de dire qu'il y a d'abord vos films consacrés à d'autres artistes, des cinéastes, des peintres, et puis il y a des films consacrés à des situations particulières, et là on sent plutôt la, je dirais, la filiation avec ce que vous avez accompli dans le cadre des ateliers Varan. Lorsque vous réalisez un film au sujet d'Orson Welles ou de Luchino Visconti, n'avez-vous pas l'impression d'être un peu dans un dialogue en miroir avec, avec vous-même par l'intermédiaire d'un grand artiste?
1: En miroir, je sais pas, mais c'est vrai qu'au départ, Orson Welles, j'avais une sorte de relation comme ça particulière avec cet homme. D'abord avec son cinéma. Je me souviendrai toujours du choc de Citizen Kane et même la
0: Peut-être
1: splendeur.
0: la Dame de Shanghai aussi, ou
1: La
0: Les
1: Dame
0: Ambersons. Ah,
1: de
0: la splendeur des
1: Shanghai.
0: Ambersons.
1: Voilà, donc enfin, tous ces films m'ont émerveillée presque, je pourrais dire. Mais ce qui s'est passé dans ma vie, c'est que quand j'étais monteuse, justement,
0: Oui.
1: il se trouve que Orson Welles a trouvé sa place et une reconnaissance beaucoup plus en France qu'aux États-Unis, en France et en Espagne. Il adorait l'Espagne. Mais quand il venait en France, il s'installait et il a fait un film qui s'appelle F for Fake,
0: Ah
1: Mensonge
0: oui.
1: et je ne sais plus en français,
0: Oui, je
1: Mensonge,
0: crois, Vérités et mensonges.
1: Vérités et mensonges, voilà,
0: Très
1: F
0: belle
1: for
0: musique de Michel Legrand avec une valse jazz qui
1: Fake.
0: commence toute douce et qui finit très ample.
1: Et donc, il montait ce film là où je montais.
0: Oh, magnifique!
1: Je l'ai rencontré. Je ne peux pas dire que je l'ai connu parce que j'étais extrêmement timide, mais je voyais cet homme dans les couloirs. C'était un centre de montage dans le 16e arrondissement, Antégor, qui ne doit plus exister aujourd'hui. Donc ça remonte à très longtemps, cette histoire. Oui, facile, bien 40 ans, sinon plus. Il était impressionnant, cet homme, comme ça, avec ses gros cigares, qui marchait dans le couloir. Il
0: Et
1: voyait
0: vous
1: pas
0: lui
1: très
0: avez parlé? Vous lui avez
1: loin.
0: parlé?
1: Non, non, j'ai jamais osé. Quand je regardais passer, voilà, j'étais trop impressionnée, trop intimidée par lui. Mais voilà, pour moi, c'est un souvenir merveilleux.
0: Bien sûr.
1: Et je raconte-tu cette anecdote, mais elle est tellement jolie, elle m'a tellement aussi marquée. Il montait avec une jeune monteuse, toute petite.
0: Il valait
1: Lui,
0: mieux parce que dans une pièce.
1: c'était Falstaff, quoi. Hein? J'adore ce film. Et lui aussi, il dit que c'est un de ses préférés. Et donc, il avait une grande salle de montage avec deux tables de montage en 35 mm. Il y avait cette toute petite Marie-Sophie qui montait, lui derrière dans une sorte de fauteuil de roi. Et un jour, je monte l'escalier, la porte était ouverte. Et donc, je le vois et je l'entends dire « Mauvais !» Ça devait pas être... Parce qu'il adorait le montage. Il a beaucoup écrit sur le montage. Et on voit bien ses films. On sent que il met la main à la pâte, c'est-à-dire même s'il ne le fait pas physiquement.
0: Oui.
1: Voilà, le montage, il faut voir Citizen Kane, comment
0: Mais oui.
1: il a travaillé 8 mois sur le montage, mais il avait le droit de faire ce qu'il voulait. C'est le
0: Et
1: seul
0: oui. C'est le seul
1: film
0: film qu'il ait réussi à monter
1: à
0: comme il le
1: faire
0: voulait.
1: jusqu'au bout comme il le souhaitait. Et donc, il est resté comme ça enfin, dans mon cœur, Orson Welles. À tel point d'ailleurs que quand j'ai appris sa mort, mais c'est comme si je perdais quelqu'un
0: De
1: que
0: votre
1: je
0: famille.
1: connaissais. C'est étrange, hein? J'étais très, très triste. Et donc, depuis longtemps, j'avais envie de faire un film sur Orson Welles, raconter son histoire. J'avais lu une formidable biographie sur lui. Et voilà, et donc je ne pense pas que ce soit en miroir, mais voilà, c'est lié comme ça à mon histoire personnelle, aussi à mes, enfin, aux affinités que j'avais avec lui.
0: Oui.
1: Beaucoup plus que par exemple avec Visconti. Au fond, Visconti, je ne serais pas allée vers lui naturellement.
0: Spontanément.
1: Non. Mais c'est Christian Dumélievski, qui est co-auteur, qui a signé avec moi beaucoup de films en tant que,
0: Oui.
1: voilà, en tant que co-auteur, et qui m'en avait parlé. Il m'avait dit, ce serait bien, il faudrait faire un film sur Visconti, etc. Et donc, je m'y suis intéressée. Et surtout, ça, c'est quelque chose qui revient régulièrement dans ma manière de procéder. Je lis une biographie, une grande biographie. Je
0: Oui.
1: me plonge là-dedans. Et quand j'ai lu celle de Laurence Schifano sur Visconti, j'ai trouvé que c'était tellement extraordinaire et qu'il y avait tant à dire sur cet homme que j'ai dit à Christian, oui, on y va, on va faire ça. Et j'ai pas
0: Alors, justement, vous ouvrez la porte de votre bureau à l'instant. Vous dites, je commence par lire une biographie. J'allais vous demander de quelle manière on procède quand on réalise un documentaire. Parce que nos auditeurs se figurent un peu de quelle façon travaillent les cinéastes qui inventent une histoire. Ils ont des scénaristes, ils sont eux-mêmes scénaristes. Ils racontent l'histoire, ils discutent, au bout de plusieurs mois, ils ont un scénario, et puis, comme disait Truffaut, on tourne contre le scénario et on monte contre le tournage. Bon, tout ça, on peut l'imaginer. Mais un documentaire, comment faites-vous, Elisabeth Capnist?
1: Alors, comment je fais?
0: Vous lisez
1: Donc,
0: une biographie quand il s'agit d'un personnage?
1: une, voire deux, voire plusieurs biographies, mais
0: D'accord.
1: surtout, moi, mon film, il va se construire avec des archives. Donc, il y a aussi un travail de visionnage d'archives qui raconte, alors, soit il y en a autour du personnage qui m'intéresse, soit le contexte à la fois historique, politique, voire social. Donc, c'est comme ça que je procède. Je me nourris de lecture et d'archives. Voilà. Mais vraiment, quand je dis nourriture, c'est nourriture
0: Et les
1: quotidienne.
0: archives vous donnent l'idée de la...

0: De lui, il y avait une image, enfin, quelques
1: Une.
0: images, mais très peu.
1: Oui.
0: Et surtout, on l'a
1: Pas de
0: jamais
1: son, pas de
0: entendu
1: son.
0: chanter.
1: Ben voilà.
0: Donc, il a fallu réfléchir
1: Ah
0: à
1: oui.
0: comment faire entendre sa voix, bon, à travers les disques. Mais à ce moment-là, moi, je travaille à la fois sur les archives et sur des images que je vais tourner, qui vont me permettre de faire entendre la voix de ce merveilleux chanteur baryton basse russe qui va révolutionner l'opéra véritablement.
1: Ah, vraiment? En
0: Ouais.
1: quoi a-t-il révolutionné
0: Ben,
1: l'opéra?
0: parce que quand il arrive, c'est l'opéra, c'est un peu poussiéreux, les chanteurs ne bougent pas tellement, lui, il va penser son maquillage, son costume, il va jouer son personnage, il va l'interpréter, il va l'incarner véritablement. Ça se faisait pas.
1: Ah oui.
0: Et voilà, quand il joue Méphisto, il est Méphisto, mais d'une manière extraordinaire. Et donc, moi, j'ai beaucoup travaillé sur des photos. Je suis allée dans les théâtres russes à Moscou et à Saint-Pétersbourg. Donc, faire un travail, voilà, des rideaux qui se ferment, de l'arrière-plan de la scène. Voilà, pour essayer de rendre compte. Alors que j'avais presque rien.
1: Oui.
0: Et en même temps, je racontais cette histoire à travers des archives de l'époque. Il est né au 19e siècle, je ne me souviens plus maintenant, mais genre 1860 ou quelque chose comme ça, ou 70
1: Oui.
0: peut-être, je ne me souviens plus très bien. Mais c'est une histoire extraordinaire et jusqu'au moment où il va y avoir la Révolution 1917 et lui, à un moment donné, il sait qu'il n'a plus sa place.
1: Et voilà,
0: C'est
1: donc là,
0: ça.
1: vous rejoignez votre histoire
0: Ah mais
1: familiale
0: complètement,
1: de façon
0: complètement.
1: évidente,
0: Et
1: hein?
0: j'ai rencontré sa fille qui était merveilleuse, sa fille. Alors malheureusement, parfois j'oublie les noms des... Mais enfin, une femme merveilleuse,
1: Il
0: voilà.
1: est né en 1873, hein?
0: Ah, voilà, bravo,
1: Voilà.
0: 1873.
1: Et Tatiana Fedorovna Salyapina ou Maria Marina aussi, hein?
0: Marina Freddy,
1: Deux
0: oui,
1: filles.
0: merveilleuse. Vous l'avez pas vu ce film?
1: Hélas, pour moi,
0: Hélas,
1: non.
0: mais je vous l'enverrai. Ah oui, j'ai
1: Mais
0: une grande
1: encourageons nos
0: tendresse pour
1: auditeurs à le voir. Oui, c'était.
0: une
1: Donc
0: grande
1: là,
0: tendresse pour
1: vous
0: lui.
1: travaillez sur votre propre histoire un peu quand même, à travers.
0: Toujours un peu. C'est-à-dire que j'ai compris ça, pas tout de suite, mais qu'au fond, je m'attachais comme ça à des personnages qui m'intéressaient, me passionnaient, et qu'en même temps, à travers ce que je racontais d'eux, il y avait peut-être en creux quelque chose, évidemment, un peu un portrait, quelque chose qui m'appartient, quoi, en gros.
1: Il
0: Voilà.
1: faut qu'il y ait quelque chose qui vous appartienne
0: Oui,
1: pour que vous
0: absolument.
1: parliez de
0: Ah ben
1: vos
0: bien sûr, bien
1: sujets.
0: sûr. Alors un autre personnage qui m'a tellement bouleversée, Vaslav Nijinsky, ce grand chorégraphe,
1: Bien sûr, oui.
0: magnifique. Là aussi, aucune image de lui dansant. Donc il a fallu inventer à partir de photos. Et il y a des personnes qui m'ont dit, mais oui, il danse. J'ai dit, non, c'est ma façon d'animer les photos qui
1: Oui.
0: donne l'impression qu'il a dansé, mais il n'a pas dansé.
1: Oh là là.
0: Et c'est un beau personnage aussi, c'est émouvant, bouleversant. Son histoire, cette folie qui va petit à petit l'empêcher de danser, de chorégraphier. Il est celui qui annonce la chorégraphie moderne, avec ses chorégraphies tellement particulières, le
1: Le
0: Stravinsky.
1: sacre du printemps,
0: Le
1: bien
0: sacre du
1: entendu.
0: printemps, merci. Le sacre du printemps, l'après-midi d'un faune.
1: Bien sûr.
0: Magnifique.
1: Et vous, dans votre film, vous nous donnez à voir l'ultime geste de Nijinsky, où je crois
0: Oui.
1: dans un asile, et il mime
0: Saut.
1: un peu. Hein.
0: Non, dernier saut.
1: Un
0: Le
1: saut.
0: dernier saut. C'est magnifique, ça. Et vraiment. Il était devenu presque apathique, quoi. Il réagissait plus à rien. Il était parti.

0: partie. Le film s'appelle Václav Nijinsky, Une âme en exil. Oui, il avait vraiment une âme en exil. Et c'est un danseur russe qui vient le voir pour essayer de réveiller comme ça cette conscience. Et il tourne autour de lui, tourne autour de lui. Et à un moment donné, oui, il y a un éclair et il saute. Et c'est le dernier saut de Nijinsky.
1: Nos auditeurs perçoivent très certainement, en vous entendant, Elisabeth Kapnist, toute la convocation d'une mémoire familiale, mais aussi collective, culturelle avant tout,
0: Oui, absolument.
1: que vous nous offrez, non seulement par votre témoignage, mais aussi dans votre œuvre, une certaine forme une sorte de rapport au monde. Aujourd'hui, comment percevez-vous la transmission de ce rapport au monde que vous avez reçu de votre famille et notamment de votre fameuse grand-mère dont vous nous avez si bien parlé?
0: Comment je vois la transmission
1: Comment le
0: aujourd'hui?
1: transmettez-vous à vos enfants déjà et puis
0: Oui,
1: autour de vous par l'œuvre?
0: autour de moi, c'est-à-dire au fond, ce sont mes films qui sont ma transmission. C'est eux qui parlent le mieux. C'est-à-dire, moi, comme dit ma fille, je suis une passeuse. Donc, voilà, je transmets une vision du monde, une manière d'être. Mais
1: Pourriez-vous
0: aujourd'hui,
1: la définir, cette manière d'être, Elisabeth Kapnist?
0: d'avoir toujours la capacité de voir la beauté du monde déjà, de la voir, même si le monde d'aujourd'hui, je trouve, ne laisse pas beaucoup d'espace à ça. Et puis je crois que bon, il y a une phrase comme ça, qui est un peu comme un mantra pour moi. Qui a été écrite par Michelangelo et qui est, voilà, qui fait partie comme ça presque, je veux dire, aujourd'hui et depuis longtemps quand même, de mon ADN. Seigneur, accordez-moi la grâce de toujours désirer plus que je ne peux accomplir. Et moi, je pense que si je peux transmettre quelque chose, c'est ce désir et cette capacité à faire revivre des êtres qui ont participé, voilà, à ce monde et qui ont apporté quelque chose, voilà, dans leur création en général, puisque c'est plutôt les artistes qui m'intéressent. C'est vers eux que j'ai envie
1: Oui.
0: d'aller. Voilà.
1: Alors, finissons cette émission en regardant vers l'avenir. Si soudainement une fée de la mythologie ou un grand sorcier des légendes se présentait devant vous et vous disait, voilà, je te permets de réaliser le film de tes rêves, Elisabeth Kapnist, que lui répondriez-vous?
0: Oui, ben, oui, c'est difficile. Non, je ne sais pas. Qu'est-ce que je pourrais. Non, je n'ai pas de réponse parce que. Enfin, comment dire. Mais les rêves que j'ai. Parce que j'ai eu beaucoup de rêves. Je suis une rêveuse, évidemment. On peut être. Hein, faut être. Faut avoir ce sens comme ça du rêve pour avoir envie de faire des films,
1: Oui.
0: mais non, ça me demande, ça demanderait une longue réflexion à moi-même
1: Réflexion.
0: pour savoir
1: Est-ce que
0: parce
1: ça ne veut pas dire, au fond, votre hésitation ne traduit-elle pas une forme de lien avec le réel? Le rêve, oui, mais quand même,
0: et le
1: c'est un
0: rêve.
1: rêve ancré dans la réalité, chez
0: Oui,
1: vous.
0: toujours. Ben oui, bien sûr. Dans l'histoire, mais dans l'histoire que nous partageons tous, dans l'histoire collective, ça
1: Voilà.
0: c'est sûr. Voilà, c'est vraiment. Parce qu'on n'en a pas parlé, on n'a pas le temps, mais il y a la psychanalyse, il y a Sigmund
1: Ah
0: Freud, il y a Jacques Lacan, il y a tout ça a fait partie quand même aussi de mon histoire et d'une forme de transmission aussi.
1: Bien
0: Qu'est-ce que c'est que
1: sûr,
0: la
1: mais
0: psychanalyse?
1: ancré dans le réel. Oui, je suis heureux que nous achevions cette conversation de cette manière, car au fond, nous aurions pu la laisser respirer sur les belles évocations que vous nous avez offertes à l'instant de votre passé, de l'histoire et du monde, mais vous êtes encore aujourd'hui, ici et maintenant, en action et vous regardez demain, n'est-ce pas?
0: Demain. Oui, je regarde demain, absolument.
1: Merci beaucoup, Elisabeth Kafnist, et bonne soirée à vous et bonne soirée à tous.
0: Merci à vous, Frédéric.

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1: Bonjour à toutes et à tous et bienvenue dans Vers l'infini et au-delà, votre émission qui parle de science et de passeurs de science. La physique de l'aviron, le claquement du fouet, des ondes dans les artères, l'air chaud qui descend de la montagne, comment cuire un œuf d'autruche. Les lecteurs du magazine Pour la science auront ici reconnu le genre de titre que l'on trouve depuis bientôt un quart de siècle à la fin de leur magazine scientifique préféré, sous la plume de trois physiciens, Roland Lehoucq, Édouard Kierlik et Jean-Michel Courty. Ils ont fait le pari de parler de physique parfois subtile en se basant sur l'expérience quotidienne. Alors est-ce que l'on peut enseigner la physique de cette façon ou est-ce que cela permet en tout cas de mieux l'enseigner une fois qu'on a fait ce pas de côté? C'est ce que l'on va voir avec l'un de ces trois lascars qui est mon invité d'aujourd'hui. Jean-Michel Courty, bonjour.
2: Bonjour.
1: Alors vous êtes enseignant-chercheur à Sorbonne Université, l'ex-université Pierre et Marie Curie ou Paris 6. Les amoureux de la physique vous connaissent de longue date, peut-être pas tant pour les livres que vous avez écrits, il n'y en a pas tellement, mais que pour, surtout pour cette chronique mensuelle que vous tenez depuis plus de 20 ans dans les colonnes du magazine Pour la science, au départ en compagnie de Roland Lehoucq et désormais avec votre collègue aussi de Sorbonne Université, Édouard Kierlik. Alors avant de parler de ce qui vous a rendu connu et très singulier dans la communauté des physiciens. La question rituelle ici, c'est est-ce que vous pouvez commencer par nous parler de votre parcours? Comment vous en êtes arrivé là?
2: Donc c'est un parcours, je suis originaire de Chartres, donc lycée à Chartres, et puis ça se passe bien, donc au moment de la terminale, je monte à Paris pour être au lycée Louis-le-Grand.
1: Donc terminale,
2: ça se passe bien. Donc terminale au lycée Louis-le-Grand, qui enchaîne avec classe préparatoire au lycée Louis-le-Grand, école normale supérieure. Et puis à l'époque, il n'y a pas vraiment besoin de faire 50 000 post-docs. Donc j'ai rapidement un poste au CNRS. Et puis, donc ça c'est en 90. Et en 2003, je souhaite passer du côté de l'enseignement. Et donc j'ai un poste de professeur à l'université Pierre et Marie Curie que j'occupe depuis.
1: Ouais. Alors, mon poste de chercheur et d'enseignant-chercheur, la différence c'est la charge d'enseignement qui fait parfois peur, qui rebute, mais justement ça c'est ce qui vous avez attiré.
2: Oui, parce qu'en fait je souhaitais enseigner et puis j'avais beaucoup d'envie pour faire des choses au niveau de l'enseignement. Et pour ça, il faut faire ça de l'intérieur. On peut pas vraiment le faire de l'extérieur. Quand on est CNRS, on peut enseigner. Il n'y a pas de souci.
1: On peut faire des vacations.
2: On peut enseigner à tous les niveaux. Mais si à un moment donné, on veut créer des unités d'enseignement, faire un petit peu d'innovation, ça, c'est pas possible. Et par ailleurs, il se trouve que, à mon époque, etc., c'était aussi un peu plus facile pour moi de passer professeur ou plus rapide que de passer directeur de recherche. Donc ça fait aussi partie des éléments.
1: Oui, il y a l'évolution de la grille salariale est un peu différente. Et donc, à cette époque-là, votre spécialité, vous n'avez pas parlé?
2: Alors, je viens de la physique. Donc, ma spécialité, c'est la physique quantique. Plus précisément, le bruit de photons. Donc, je viens de la communauté d'optique atomique. Alors, l'idée générale, c'est que quand les gouttes d'eau arrivent sur une vitre, en fait, ça fait du bruit parce que les gouttes d'eau arrivent une par une. Mais quand on détecte un faisceau lumineux, c'est la même chose. Les grains d'énergie arrivent un par un au hasard et ça fait ce qu'on appelle un bruit de photon. Et ce bruit de photon, c'est ce qui va limiter les expériences de très grande précision. Et à l'époque, en 90, quand je travaillais sur le sujet, la motivation pour faire ça, c'est d'améliorer la sensibilité des détecteurs d'ondes gravitationnelles. Alors, je peux vous dire que tout le monde rigole, parce que déjà que les détecteurs d'ondes gravitationnelles, on n'en a pas, alors quelle idée de vouloir améliorer leur sensibilité ? Aujourd'hui, les dispositifs de réduction du bruit de photon sont actifs sur les détecteurs d'ondes gravitationnelles pour en améliorer la sensibilité.
1: Oui, alors l'histoire des ondes gravitationnelles, je pensais pas que vous aviez aussi participé à ça. Oui, c'est vrai que dans les années 90 ou fin des années 80, c'était des doudingues les gens qui disaient je vais faire un jour de l'astronomie gravitationnelle. Même les astrophysiciens rigolaient.
2: Voilà.
1: Maintenant plus personne ne rigole et tout le monde est content.
2: Et en fait, j'ai eu la chance du début de ma carrière d'être dans la communauté de gravitation expérimentale. Mm-hmm. Donc avec l'optique quantique améliorée, de pouvoir suivre de près toutes les propositions, puis l'évolution, le développement, etc. de Virgo, et par ailleurs d'avoir vu la naissance et la réalisation de l'expérience microscope de test du principe d'équivalence en satellite.
1: Alors tout ça c'est de l'astrophysique, mais en fait on fait pas beaucoup d'enseignement d'astrophysique à l'université, non. Et c'est pas pour enseigner de l'astrophysique que vous allez à l'université.
2: Non, pas du tout. Puis d'ailleurs c'est compliqué de faire de la physique quand on a les concurrents astrophysiciens, parce que beaucoup d'étudiants veulent faire l'astrophysique.
1: Oui, c'est vrai, beaucoup veulent faire des stages dans les laboratoires d'astrophysique, j'en sais quelque chose. Donc, l'enseignement que vous faites, c'est tous les niveaux, hein, du début de la licence à la fin du master. Il y a quand même beaucoup plus d'enseignement en licence qu'en master, termes d'heures. Et donc, ce qui vous intéresse, c'est plutôt les bases, d'une certaine façon.
2: Tout à fait. Donc ça fait pas mal de temps où j'ai pas mal d'enseignement au niveau de la licence première année. Et puis, par ailleurs, je m'intéresse aussi à l'enseignement de la physique à des non-physiciens et même à des non-scientifiques. Donc, à Sorbonne Université, on a ce qu'on appelle une mineure pour le professorat des écoles. Donc, c'est pour les étudiants qui veulent après devenir professeurs des écoles. Et donc avec un collègue mathématicien, depuis quelques années, on a pour la deuxième année une unité qu'on fait de les maths, la physique, avec un public d'étudiants qui sont soit originaires des sciences, avec mathématiques, physique, informatique, mais aussi des littéraires, avec philosophes, historiens, géographes. Et en fait, on leur fait la même chose, donc des sciences très basées sur l'expérience, et où avec les mêmes objets, on va faire à la fois des maths et de la physique. Par exemple, mesurer des hauteurs, peser des choses.
1: Oui, parce que la majorité des gens qui font professeur des écoles sont issus d'une filière littéraire ou sciences humaines.
2: Oui, oui.
1: Et pas sciences dures.
2: Tout à fait.
1: Malgré leur enthousiasme, ils sont
2: c'est compliqué.
1: En partie démunis parce qu'ils ne savent pas comment faire, en fait.
2: Donc c'est aussi une des voies. Et sinon, l'autre voie, c'est vraiment le cours que j'adore, c'est le cours de première année, c'est le pour tous les étudiants quand ils arrivent. Donc on fait de la mécanique de base, de la statique, on s'étudie des rotations, un peu de statique des fluides, mais surtout plein d'expériences. On a la chance à Sorbonne Université d'avoir une collection d'expériences de démonstration, et puis un technicien qui peut préparer les expériences, s'en occuper, etc. Donc ça veut dire que tous les étudiants ont à chaque cours de physique au moins 4 ou 5 expériences de physique pour illustrer les principes.
1: D'ailleurs, vous n'êtes pas venu les mains vides, on en parlera tout à l'heure. Et donc c'est dans ce cadre que, assez logiquement, en fait, vous êtes embarqué dans un projet qui, 20 ans après, existe toujours, qui est ces chroniques dans Pour la Science.
2: Alors, en fait, c'est un peu en parallèle. Les chroniques avaient commencé avant l'enseignement, mais moi, j'ai toujours été un gros vorace de vulgarisation et d'un gros intérêt pour ce qu'on appelle la physique amusante. Les petites expériences qu'on peut faire en fin de repas, etc. La physique du quotidien. Mon père était prof de sciences naturelles.
1: Voilà,
2: naturaliste.
1: Vous avez baigné là-dedans.
2: Voilà, j'ai baigné sur l'aspect naturaliste où en fait on regarde ce qu'il y a autour de soi et il avait une passion pour la macrophotographie, donc dans mon enfance on regardait les insectes, les fourmis, les machins, avec l'idée comme le naturaliste, le Claude Fabre qui était Fabre qui disait que assis sur une pelouse n'importe où, il suffisait de regarder par terre et tout d'un coup on se mettait à découvrir tout un monde qui était là. Donc cette idée de se dire qu'autour de nous, il y a des trésors insoupçonnés qui n'attendent qu'on les regarde, c'est ça qui m'intéresse. Et moi, plutôt du côté de la physique que de la biologie.
1: Oui, il n'y a pas besoin de partir très loin pour l'aventure, en fait. Ouais. Donc, cette chronique, elle commence avec Roland Lehoucq, c'est ça ?
2: Oui, donc c'est Roland Lehoucq qui crée, lui, la chronique, tout seul. Ouais. Et puis, il commence à demander des collaborations avec des collègues. Alors d'abord, des collègues astrophysiciens, astronomes, etc. Et puis, comme en fait, c'est un ami, un copain de promo...
1: Vous êtes de la même promo de l'école normale.
2: Donc, en fait, je lui dis, moi, ça m'intéresse. t'intéresse, est-ce que ça te dirait qu'on fasse une chronique ensemble ? Oui, alors on fait une chronique sur le fun, ça se passe bien. Alors, deux ou trois mois plus tard, je dis, on fait un deuxième. Alors oui, ça se passe bien. Et puis finalement, faire une chronique tous les mois, c'est quand même quelque chose d'assez lourd. En fait, il me propose qu'on fasse la chronique à deux. Donc on commence à faire les chroniques à deux. Et puis au bout de 3-4 chroniques, il y a encore un copain qui Edouard Kerlik, qui nous dit, tiens, ce serait sympa de faire ensemble. Donc on fait une chronique à trois sur le fouet. Et puis après, on continue avec Roland quelques mois et assez rapidement, quand même, sa passion pour la science-fiction reprend le dessus.
1: Oui, c'est ça. Lui aussi aime bien partir de quelque chose pour parler signe, mais il préfère. Plutôt que le réel concret, il préfère la SF.
2: Et donc, il décide que de plutôt mettre son énergie sur toutes ces questions de science et science-fiction. Et il me propose de reprendre la chronique. Moi, je vois que tout seul, de toute façon, je n'arriverai pas. Donc, je propose à Edouard de faire tandem. Et à partir de 2001, on fait tandem. Et puis depuis, on ne s'est pas arrêté.
1: 24 ans plus tard, vous êtes... c'est merveilleux. alors, ça se passe comment, ces chroniques ? Qui choisit le sujet,
2: Alors en fait, le principe, c'est que tous les 6 mois à peu près, on a une réunion avec la rédaction pour la science, histoire de choisir ensemble les thèmes des articles pour les 6 prochains mois et un peu après. Et donc en général, nous on arrive, on a des propositions. Alors ces propositions, ça vient du fait que, alors d'une part, il y a une veille permanente. Je veux dire, là, maintenant, qu'il y a n'importe quoi, que je lis la presse, je regarde YouTube, il y a machin. Dès qu'il y a un sujet où je me dis, tiens, ça pourrait faire une chronique, je stocke. Donc, je stocke. Bon. Voilà. Après, il y a les sujets, des questions qu'on se pose avec la vie. Donc, quand on a des enfants, on se dit, tiens, ça marche comment ces couches-là qui absorbent l'eau? Donc, on fait un article sur les couches culottes. Quand on prend un peu plein d'âge, on se dit, tiens, c'est bizarre, c'est quoi ces trucs de verres progressifs? Donc, on fait les verres progressifs. Après, les balances qui pèsent la graisse, c'est pas mal aussi, hein. Donc on va faire là-dessus.
1: On doit s'en soucier.
2: Et puis, suite au Covid, ma belle-mère était malade et avait un générateur d'oxygène chez elle. Et je vois ça et je me dis, mais comment c'est possible? Paf, chronique. Donc, il y a tous les trucs du quotidien. Et ensuite, il y a un travail de veille assez systématique, des revues d'enseignement, donc American Journal of Physics, Physics Education, Physics Teacher, où on regarde aussi toutes les publications, c'est sur le côté. Et avec ça, ça fait que tous les 6 mois, on a toujours 10 ou 12 sujets à proposer.
1: Et donc une réserve qui grossit peut-être.
2: Alors en fait non, parce qu'en fait les sujets, si on les a pas traités au bout de 2 ans, en fait ça nous intéresse plus. Il y a besoin quand même de la curiosité et puis des fois on dit ah bon. Ouais, bof. Et puis on a des tas d'autres idées nouvelles. Donc, puis des fois on y revient. Là, il y a un sujet qu'on a choisi. On l'avait proposé il y a 5-6 ans. Il était tombé. Mais là, donc, voilà. Bon. Et donc après, l'idée, c'est aussi de parmi les sujets d'avoir un maximum de variété. Donc on discute aussi de comment on va les enchaîner. Est-ce qu'il y a des événements? Donc soit des événements. Donc on aime bien la Coupe du Monde de foot, de rugby, les Jeux Olympiques. Donc là, ça fait des articles sur le sport.
1: La trajectoire du ballon sur le couchant.
2: Après, il y a les sujets de saison. Oui. Donc, la glace, la neige en hiver, la pluie en automne, le soleil, les mirages, le sable en été, les valises qui brinquent-ballent. Donc, on essaie d'ajuster à la saison. Et puis après, on va compléter pour essayer de ne pas faire de sujets de mécanique de suite ou de sujets d'optique, pour avoir de la diversité.
1: Et alors, quand vous découvrez un sujet, est-ce que vous connaissez tout de suite la solution ou est-ce que...
2: Alors, des fois oui, des fois non. Mais qu'on la connaisse ou pas, le premier travail qu'on fait, c'est un travail de bibliographie et de bibliographie dans la littérature primaire, c'est-à-dire avec les articles de recherche.
1: Oui, pas dans le American Journal of Physics,
2: les articles originaux, et puis vraiment les publications, même si c'est... On utilise les livres pour avoir des infos, pour avoir des données, mais même si c'est dans des livres, on aime bien avoir les publications. Parce que ce qu'on se rend compte, c'est que de temps en temps, soit on imaginait ce que nous on pensait pour faire, c'était pas le cas. Par exemple, sur le pont de Tacoma, j'avais toujours appris que c'était un phénomène de résonance.
1: Donc le pont de Tacoma, on va préciser, c'est un pont suspendu au Japon. aux États-Unis, qui s'est mis à vibrer avec des vibrations qui ont pris une amplitude incroyable.
2: Et le pont s'est cassé.
1: Voilà. Mais il a tenu quand même. Enfin, on a peine à imaginer qu'il a quand même tenu aussi longtemps on voit les images.
2: Sur YouTube, les vidéos sont présentes. Donc ça vaut vraiment le coup pour les auditeurs d'aller regarder parce qu'on voit le pont qui se tord, etc.
1: Oui, qui se tord, qui se vrille de 45 degrés.
2: Puis il y a un petit chien qui est sur le train, qui est sur le milieu du pont puis qui vient et tout. Mais il est sauvé. Vous en faites pas. Ouais. Tout va bien. Bon, en tout cas, le pont se casse. Hein, ouais. Et dans 90% des ouvrages de cours de physique, et dans le cours, il est dit que le pont de Tacoma, c'est un exemple du phénomène de résonance. Mmh. Donc la résonance, hein, c'est comme sur la balançoire, on va pousser un petit peu, mais si on pousse un tout petit peu au bon rythme quelque chose qui oscille, bah, petit à petit, on va osciller de plus en plus fort. Bon. Et puis on fait la bibliographie, puis on fait ça parce quoi ? Ben non, pas du tout. Le pont de Tacoma, c'est pas une résonance, c'est un effet de couplage avec le vent. Bon, je vais pas rentrer dans les détails, mais voilà. Donc des choses qu'on imaginait savoir, qui étaient vraiment, ça veut dire, ça fait partie de la culture de tous les physiciens. Quoi. Oui. Résonance Tacoma.
1: Moi, je me souviens. Bon, en cours de mécanique, on m'en avait parlé.
2: Bon. Voilà. Donc c'est pour ça que maintenant on est très très très prudent et on vérifie tout. Donc travail de bibliographie. Approfondi. Et puis aussi, on a aussi de la bibliographie, par exemple, des fois dans le catalogue Le Roi Merlin ou chez des entreprises, parce qu'on aime bien toujours dans nos articles. Alors, il n'y a pas de formule, mais la physique, c'est quand même quelque chose avec les chiffres, c'est important, les ordres de grandeur. Des fois, la question de est-ce que c'est possible ou est-ce que c'est pas possible, en fait, il y a plein de choses qui sont possibles. Alors, on dit c'est possible en théorie. Mais en général, quand on dit c'est possible en théorie, c'est qu'en pratique, ça l'est pas. Ouais. Donc en fait, nous, ce qu'on on cherche à avoir des chiffres pour fixer des idées. Et ça, il faut trouver ça dans les catalogues, etc. Les valeurs de pile, les valeurs de force, voilà. Et puis, une fois qu'on a tout ça, faut écrire. Alors, tous ces processus que je vous ai dit de biblio, de recherche d'infos, c'est quelque chose maintenant avec lequel on a vraiment de l'habitude, donc ça va relativement vite, on sait où on va, le tech, voilà. Mais voilà, là, il y a 10 jours de souffrance, voilà, parce que c'est la page blanche, chaque fois, c'est un nouvel article, et ça, c'est pas compressible. Donc c'est aussi pour ça que la première version, eh bien, on alterne vraiment une fois Edouard, une fois moi, une fois Edouard, une fois moi, parce que... Voilà, il faut que je sais pas vraiment expliquer, mais à la fin, de toute façon, il faut du temps. Puis ça veut pas, ça veut pas, ça veut pas. Puis à un moment donné, ça veut. Alors là, ce qui est bien, c'est que là encore, maintenant, une fois que ça veut, en 3-4 heures, c'est écrit. Ouais. Parce que là, on a la pratique, on connaît le volume, on sait exactement 7500 caractères, on sait ce qu'on peut mettre, c'est structuré, tout va bien. Voilà. Et puis en parallèle, il faut préparer, faire la commande des figures, parce qu'en fait, on a la chance d'avoir un illustrateur, Bruno Vaccaro, qui fait des dessins originaux, 3 dessins originaux par chronique. Et depuis le début de la chronique, c'est toujours le même dessinateur, qui a un style particulier, les dessins bleus. Enfin, c'est une belle image. Dessinateur que d'ailleurs nous n'avons jamais rencontré, parce qu'en fait, il était en Camargue. Maintenant, il est à Nîmes, voilà.
1: Oui, mais en télétravail, comme télétravail. Tous les illustrateurs, voilà.
2: Donc on fait la commande. Il nous envoie des esquisses, etc. Et puis après, il y a aussi un travail de la rédaction de Pour la Science, de bien vérifier que tout est correct, au bon format et tout. Et voilà.
1: Oui, donc c'est une petite chronique, mais c'est quand même beaucoup de boulot.
2: Oui, oui.
1: Alors, combien de chroniques en tout depuis le début
2: Bientôt 300. Voilà.
1: Bientôt 300,
2: puisque ça, c'est la politique des petits cailloux. Hein.
1: Oui, c'est ça. 12 par an fois 24 ans.
2: Voilà,
1: ça,
2: voilà. On y arrive.
1: Et alors, c'est vrai que c'est très éclectique, hein, comme vous dites. Mais on se pose toujours la question, est-ce que c'est éclectique parce qu'il faut se diversifier, sinon il n'y a plus d'été? Ou est-ce qu'en fait, c'est éclectique parce que le réservoir est infini et qu'on pioche comme on veut?
2: Bah, j'allais dire les deux, c'est que on peut avoir tendance à aller vers des branches qu'on traitait pas, par exemple notre avant-dernière chronique, c'est lié à la question de la théorie stochastique du climat. En fait, c'est le lien entre le mouvement brownien et puis les fluctuations du climat. Physique du climat, on n'avait pas trop traité, donc ça, c'est un thème un peu niveau. Mais si donc voilà, on essaye de diversifier au plus possible, mais même sur les trucs de physique de base, de mécanique de base, en fait, j'ai vraiment l'impression qu'il y a un réservoir infini, parce que depuis qu'on a commencé, on n'a jamais traité deux fois le même phénomène. Donc, voilà, même des trucs qu'on a traités il y a 20 ans, on fait pas. Donc on veut chaque fois faire des trucs différents et il y a suffisamment, non, c'est, et on redécouvre et on réapprend, c'est ça qui est fantastique, c'est de redécouvrir tout le temps des choses très simples dans la physique physique générale.
1: Voilà. Oui, physique générale, c'est beaucoup de choses en fait, hein. Il y a de l'électromagnétisme, il y a de la mécanique, il y a un peu de chimie parfois, il y a le côté chercheur en fait. On a toujours envie d'apprendre.
2: Et après, enfin, on a envie d'apprendre. Et puis des fois, il y a des surprises. Par exemple, l'histoire avec la cuisson de le four micro-ondes et la cuisson des œufs. Alors la cuisson des œufs, c'était des questions que je posais sur Twitter. Combien de temps pour cuire un œuf d'autruche? Comme ça avait bien plu, on en a fait une chronique dans Pour la Science. Et comme il n'y avait pas de bibliographie sur la cuisson des œufs d'autruche, on a trouvé de la bibliographie avec des publications scientifiques sur la cuisson des pommes de terre, qui avait été faite dans des laboratoires en vue de l'industrialisation de cette cuisson. Et donc, il y avait une publication avec les mesures de la température en fonction du temps à l'intérieur de la pomme de terre, en fonction du diamètre de la pomme de terre, etc. Donc, on avait tous les chiffres, tous les exemples. Donc juste un point, un point critique dans la cuisson des pommes de terre, c'est qu'en fait, la température met beaucoup de temps à arriver au centre. Donc, il faut cuire longtemps si on veut que le centre soit cuit. Mais si l'extérieur est au-dessus, au niveau à 100 degrés pendant trop longtemps, ça va s'effriter. Et donc, si on veut des pommes de terre qui restent, enfin, l'eau qui reste ferme, en fait, il faut un diamètre qui reste inférieur à 4 cm. Bon, passons.
1: Ou alors, on la coupe.
2: Ou on la coupe. Bon. Voilà. Et donc, il y a le confinement. Je fais des expériences et tout ça. Et puis, comme deuxième confinement, je peux ramener une caméra de thermographie à la maison et je cuis mes pommes de terre dans le truc, je monte la diffusion de la température, ça fait exactement les simulations qu'on avait faites, je suis très content, puis je me dis je vais en profiter parce que on dit toujours que dans le four micro-ondes, ça permet de cuire de l'intérieur de manière homogène. Donc, je mets ma pomme de terre dans le four micro-ondes, je coupe, et là, oh, catastrophe. Alors, ça cuit au milieu, mais en fait, ça n'a cuit que au milieu. Alors, on se serait attendu à ce que les micro-ondes qui pénètrent à l'intérieur, moi je m'attendais à ce que ça cuise de manière uniforme à l'intérieur de la pomme de terre. Alors là, surprise, je comprends pas et tout, donc re-biblio, retravail, et puis je me dis, ah mais oui, la pomme de terre, c'est un peu pour les micro-ondes, comme les vitres qu'on a, sont pour la lumière, donc peut-être qu'il y a de la réflexion à la surface, peut-être machin, bon.
1: Est-ce que ça cuit mieux quand c'est pelé ou pas?
2: Et puis, je trouve une publication où en fait, c'est pas des pommes de terre qu'ils mettent dans le micro-ondes, mais c'est des grains de raisin, parce que il y avait un phénomène où si on prend deux demi-grains de raisin qu'on met l'un proche de l'autre, on peut faire du plasma. Enfin, je le fais pas, c'est pas conseillé. Oui. Mais enfin, il y avait ce qu'il faut. Et on s'aperçoit là. Donc là encore, grâce à la biblio, on comprend ce phénomène de résonance. Et donc, ça fait encore une nouvelle chronique.
1: Oui, donc ça s'arrête pas. Oui, alors on connaît la chimie gastronomique. Ouais, ça a été beaucoup popularisé mais en fait, il y a la physique.
2: Ah bah il y a aussi sur les les mécanismes de cuisson. On a fait un truc sur les frites, sur l'électroporation des frites. En fait, c'est un mécanisme où si vous mettez des frites sous très haute tension, plusieurs milliers de volts, ça va casser les membranes des cellules, ce qui fait que quand vous les coupez, en fait, la coupure, elle est plus nette, et donc, quand vous allez les frire, il va y avoir moins de surface, et donc, elles vont être moins grasses.
1: Ah, donc c'est bon pour le coller. Et d'où l'intérêt de la balance à graisse que vous, la boucle est bouclée. La difficulté quand on fait une chronique, c'est, vous avez dit, la longueur, 7500 caractères, on n'a pas forcément le temps de dire beaucoup. Et donc, il faut savoir être concis. Et en plus, comme les lecteurs ne sont pas censés disposer de tous vos numéros depuis 2001, vous ne pouvez pas dire, numéro 283 de janvier 2004. Donc,
2: où vous prenez les trois tomes de physique de machin, puis après je peux vous en parler. Alors oui, c'est la question du volume, c'est important. Alors non seulement il faut être concis, mais en fait ça suffit pas. Parce que au début, on voulait être concis, mais on disait une idée par paragraphe. Sauf que quand on commence, une idée par paragraphe, c'est l'idée, le contre-exemple, l'explication. Et donc, c'est vraiment une seule chose. Donc au début, il faut apprendre à mettre et en fait à faire des choix. Parce que ce qu'on apprend vite, c'est que quand ça tient pas, ça sert à rien d'essayer de comprimer de ceci. Ça tient pas, donc
1: faut faire autrement.
2: Voilà. Faut faire autrement. Donc ça veut dire donc première chose, c'est qu'il faut apprendre à sélectionner, et donc à ne garder que ce qui est essentiel pour ce qu'on veut expliquer. En fait, quand on veut expliquer un phénomène, quand on fait de la physique, on a souvent envie de raconter plein de choses, plein de choses autour. Donc là, il faut vraiment se fixer quel est notre objectif, qu'est-ce qu'on veut faire. Donc et tout ce qui ne sert pas ça, on le vire. Et puis ensuite, il faut aussi, et c'est ça qui est très intéressant avec ces chroniques, apprendre à aller droit au but et à déterminer qu'est-ce qu'il y a de minimal qui permet de comprendre. Et ça, c'est super intéressant pour l'enseignement parce que ça permet justement d'enrichir les cours avec des sujets qu'on n'avait pas forcément l'habitude de traiter parce qu'on avait l'impression que pour en parler, il fallait savoir plein de choses de ci, de ci, de ça. Et puis en fait, une fois qu'on a tout décortiqué, et ben ça permet de les aborder beaucoup plus facilement.
1: Oui, en fait, c'est ça que je me dis, c'est qu'un cours, ça dure une heure, deux heures, et on a l'impression qu'on a le temps. Et quand on a une petite durée pour convaincre, on va dire, ou petit espace, ça oblige à être plus exigeant dans sa formulation.
2: En fait. Plus exigeant dans tout, dans la formulation, dans le choix, et surtout dans qu'est-ce qu'on dit et qu'est-ce qu'on dit pas. Effectivement, au début, il faut travailler la formulation, mais j'allais dire, ça c'est une fois qu'on a fait un peu pris le pli, c'est relativement facile. En revanche, ce qui est vraiment difficile, c'est de choisir qu'est-ce qu'on garde, qu'est-ce qu'on jette, parce qu'on quand on enlève des trucs, on se dit bah oui, mais ça va plus être intéressant. Voilà. Et puis la structuration. Et ça m'a aussi beaucoup évolué quand on est universitaire. On a tendance à faire la physique comme Agatha Christie faisait les romans policiers. C'est-à-dire il faut garder le suspense. Ouais. Donc en fait, on commence toutes les explications, et puis c'est seulement à la fin qu'il y a le résultat. Le truc, c'est que bon, ça peut marcher en cours parce que quand on est en cours, les étudiants ils sont bien obligés de rester. Ouais. Quand vous avez un lecteur, si au bout d'une demi-page il voit pas où vous voulez l'emmener, et ben il zappe.
1: Ouais.
2: Et donc en fait, il faut dire le résultat tout de suite. Alors vous allez me dire, c'est pas forcément comment ça se fait, il y a plus de suspense. Mais si, c'est la physique à la Columbo, parce que dans Columbo, on connaît le coupable dès le début.
1: Ouais, ouais.
2: Et en revanche, c'est toujours intéressant parce que ce qui est intéressant, c'est pas quel est le coupable, c'est plutôt comment on va réussir à le trouver. Et donc, c'est un peu ça qu'on essaie de faire dans nos chroniques. C'est d'essayer de dire au maximum ce dont on veut parler au début. Et puis après, d'essayer de faire les raisonnements
1: si
2: pour comment on comprend.
1: Si vous voulez en savoir plus, lisez la suite.
2: Oui.
1: Voilà. Alors, vous avez parlé du confinement. Il y a eu un changement aussi dans votre activité au moment du confinement. C'est que, comme tout le monde, vous étiez confiné. Et donc, vous êtes mis à des médias pour... pour les gens confinés,
2: voilà.
1: C'est-à-dire à YouTube.
2: À YouTube, et ça, ça a été vraiment... en fait, ça faisait vraiment un bout de temps que j'avais envie que ça me trottait, parce que j'aime bien tester les choses, parce que aussi, à la fin, on était un peu ringardisés. Courtique-Herlic, la chronique, machin, on faisait partie des meubles.
1: Ouais.
2: Et puis, il y avait tous ces jeunes YouTubeurs qui arrivaient, qui proposaient des choses nouvelles, etc. Donc, sauf que, est-ce que vous m'imaginez, Facecam, salut, machin, ça le fait pas, moi.
1: Ouais,
2: Facecam, c'est le professeur, machin, ça va pas du tout. Et puis, comme je savais pas faire, on a les chroniques et tout, professeur, faire bricoler les trucs dans mon coin, c'était pas trop. Et l'avantage du, enfin, le confinement, donc, ça a été une occasion. Et puis surtout, il y a une amie qui est professeure des écoles, qui, le lendemain, me dit, tiens, t'aurais pas des expériences que je pourrais proposer à mes élèves, et tout. Et donc là, clac, le déclic. Bah si, et puis d'ailleurs on va faire des vidéos, et puis comme on est en confinement, on va faire des vidéos, des expériences qu'on peut faire à la maison avec le matériel domestique, et puis on n'a pas les moyens, donc première vidéo, elle fait 2 minutes, on fait un yaourtophone, donc c'est le téléphone avec des pots de yaourt et une ficelle, et puis c'est mon fils aîné qui nous filme avec le téléphone, on est avec ma femme dehors, une seule prise, et on met en ligne. Voilà. Et donc toutes ces vidéos, je les ai faites avec Cécile, ma femme, qui est pas du tout scientifique.
1: Oui, mais... qui est votre Monsieur Loyal,
2: qui fait du théâtre d'improvisation.
1: Oui, c'est ça. C'est...
2: Donc,
1: on sent qu'il y a un plaisir évident
2: Voilà, donc elle réagit, elle en rajoute, etc. Voilà. Donc ça fait une dynamique fort, fort sympathique.
1: Voilà. Alors on va écouter un petit extrait d'une de vos chroniques. Alors toutes ne sont pas radio, faites pour la radio, celle-là est un peu mieux que d'autres. Alors on va écouter ça.
3: Mais Jean-Michel, on est au mois de mai.
4: Oui, on est au mois de mai, et alors ?
3: Pourquoi tu fais des guirlandes de Noël ?
4: C'est pas des guirlandes.
3: Ah non ?
4: Mais non, c'est pour une expérience de physique.
3: Mmh.
4: C'est un nouveau pari.
3: Ah. Ah,
4: tu sais les petits paris de physiciens,
3: oui,
4: là ?
3: Oui, oui, oui, t'aimes bien.
4: On gagne tout le temps.
3: C'est bon, bien la physique.
4: Voilà. Ah, oui. Alors là, tu vois, tu fais une petite bandelette de papier.
3: D'accord.
4: Et puis, on va faire deux entailles qui arrivent au même niveau, tu vois, à la même distance ici, à peu près. Tiens. L'idée, c'est que tu prends dans les deux comme ça, et tu tires. Et ce qu'il faut, c'est déchirer les deux en même temps pour séparer celle de milieu.
3: Bon, c'est facile, ça. Hein.
4: Ah, voilà, tu tires.
3: Ah mince.
4: Eh ben oui.
3: Ah, mais je veux bien réessayer parce que là, c'était un tour de chauffe, mais je vais y arriver, là. One, two, three.
4: Oui, parce que regarde, quand tu tires, il y en a toujours une qui est plus ou moins un peu plus petite que l'autre. Tu tires.
3: Oui.
4: Alors ça commence à se déchirer d'un côté.
3: Et pourtant, je déchire côté... de l'autre.
4: Oui, mais ça commence toujours d'un deux côtés parce qu'il y en a un qui est plus petit.
3: D'accord.
4: Tu vois, un peu au hasard.
3: Okay.
4: Le truc, c'est qu'une fois qu'il y en a une qui est plus petite, c'est celle qui est plus faible.
3: Ah.
4: Donc c'est celle qui va se déchirer.
3: D'accord.
4: Donc t'es cuit.
3: Aïe.
4: Donc en fait, la seule solution de réussir à gagner le pari, c'est grâce à la physique. Il y a une astuce. Tu prends une pièce de monnaie.
3: Oui.
4: Et tu vas la mettre au milieu.
3: Mais tu la colles.
4: Alors là, j'ai mis de la pâte à fixe.
3: D'accord.
4: D'accord. Mais sinon, un petit morceau de scotch. D'accord.
3: Okay.
4: Si je prends la pièce, d'accord, et que je tire rapidement.
3: Ah, ça tombe.
4: Ça se déchire.
3: Mais j'ai envie de dire pourquoi.
4: Bien, c'est l'inertie.
3: Ah.
4: Quand je tire lentement, le fait qu'il y ait une pièce, ça rajoute un peu de poids, mais ça ne change pas grand-chose.
3: D'accord.
4: Alors pourquoi, quand je tire rapidement, ça va se déchirer des deux côtés? Parce qu'en fait, pour faire bouger la pièce, elle a d'inertie.
3: Mmh, mmh.
4: Et plus je fais bouger la force, je veux faire bouger la pièce rapidement, plus il faut que j'exerce une force forte.
3: Une force forte.
4: Mmh. D'accord. Donc, si je veux faire, je tire rapidement, si ça se déchire d'un côté, il faut continuer à tirer fort de l'autre pour faire bouger le milieu. Et donc, ça se déchire aussi de l'autre côté.
3: Ok. Ça me rappelle un petit peu, ce ne serait pas la même chose que la nappe et quand tu tires fort et que les couverts...
4: Exactement, c'est le même phénomène. Quand on est avec la nappe sur les couverts, si je tire lentement...
3: Tout se casse la figure.
4: Tout se casse la figure parce qu'en fait, je vais exercer sur les couverts une force pendant longtemps et puis ça ne glisse pas.
3: Ben non.
4: En revanche, si je tire la nappe rapidement, à cause de l'inertie, les assiettes restent sur place et ça se met à glisser. Donc là, au lieu d'avoir du glissement, on va avoir le fait que ça se déchire ou ça se déchire pas.
3: Mm-hmm.
4: Mais en gros, c'est à peu près la même chose.
3: C'est l'inertie.
4: C'est l'inertie. Voilà.
1: Voilà. Voilà, vous êtes donc sur Fréquence Protestante dans l'émission Vers l'infini et au-delà avec mon invité Jean-Michel Courty, créateur de la chaîne Merci la physique, des expériences que vous pouvez faire chez vous. C'est marqué en gros, en général, sur le site. Donc avec les couverts et la nappe, ne le faites pas, mais avec la petite pièce de monnaie sur le papier, vous pouvez le faire. Voilà, donc vous avez, je crois, 100 et quelques
2: vidéos. Un peu plus de 100 vidéos.
1: Voilà, depuis 4 ans, donc c'est aussi
2: Alors là, ça fait depuis un an qu'on a fortement ralenti, parce que ça prend du temps, et puis c'est... comme on essaie de rester joyeux, la vie fait que de temps en temps, on a moins le mood à faire ces vidéos, mais bon.
1: C'est un plaisir évident à la faire, mais bon, il faut pas se forcer non plus, effectivement. C'est quoi qui prend le plus de temps, alors? C'est la chronique ou c'est la vidéo?
2: C'est pas le même temps, parce que la chronique, on peut, le temps, il est un peu dispersé entre, il y a la phase d'écriture, mais on peut préparer un petit peu la vidéo. La question du tournage, c'est qu'il faut installer, il faut préparer, il faut mettre les lumières, il faut, etc. Donc, j'allais dire, là maintenant, je filme avec deux caméras et tout, donc c'est presque une demi-journée de faire les gros plans. Et puis après, il y a tout le montage. Et les vidéos, je les fais tout pendant les week-ends, pendant le temps libre. Donc ça, je veux dire, c'est ça qui, à la fin, c'est ça qui prend plus de temps.
1: Alors, ce qui est rigolo sur cette chaîne, c'est qu'il n'y a pas de, il y a pas trop d'apparat. Voilà, on voit souvent votre canapé vert. Vous avez gardé le look confinement, en fait. Alors, vous avez amélioré, comme vous dites, hein, la qualité du son. Il y a plus de caméras. Mais il y a ce côté quand même de briques et de broc, qui est rigolo parce que vous prenez pas au sérieux, mais en fait, vous êtes sérieux.
2: Voilà, on y tient de pouvoir rester léger. J'ai eu un commentaire. De quelqu'un sur la chaîne qui disait « Ah, en fait, c'est simple, mais pas simpliste. » Et je pense que ça résume vraiment les intentions. Donc l'idée, c'est effectivement d'aborder des phénomènes simples, qu'on peut comprendre simplement, mais derrière lesquels il y a de la physique qui peut être relativement profonde.
1: Oui, et qu'on peut toucher du doigt.
2: C'est
1: ça l'avantage.
2: Donc par exemple, j'ai même une expérience de zéro gravité dans le salon. On va tester le principe d'universalité de la chute libre, ce qui est quand même assez phénoménal. Donc le principe, c'est d'utiliser un ludion. Les ludions, c'est une bouteille en plastique dans laquelle on a un petit objet, et quand on appuie sur la bouteille, c'est plein d'eau. Il y a l'objet qui au début qui flotte, qui va couler. Voilà. Et donc en fait, si on jette un ludion en l'air, et ben l'objet, il remonte pas. En fait, il va rester au fond de la bouteille, parce que comme il est en chute libre, enfin il monte et puis il redescend, il n'y a pas de gravité. Et comme la poussée d'Archimède, on a appris que c'est une force qui est opposée au poids du fluide déplacé. S'il n'y a pas de poids, il n'y a pas de poussée d'Archimède, donc ça ne remonte pas. Ah voilà, donc, voilà, petite manip de briques et de broc, et où en même temps on va toucher des choses. Voilà, donc c'est ça que j'aime bien.
1: Ouais, mais ça se voit que vous. Il y a un plaisir communicatif aussi. Ouais. Vous n'êtes pas dans la séduction, en fait. Vous avez cette envie de partager, ce qui n'est pas du tout la même chose. Alors, il y a peut-être moins d'enjeux, je ne sais pas comment il faut dire, mais puis il y a aussi un point qui simplifie peut-être l'approche de physique générale, c'est que ce n'est pas des sujets clivants. On n'en parle pas de climat, on ne parle pas de paléontologie, on ne parle pas de théorie de l'évolution.
2: Non.
1: La patate cuit au micro-ondes d'une certaine façon, et on va comprendre pourquoi.
2: Oui, et effectivement, il n'y a pas d'enjeu sur les modes de vie, sur quoi que ce soit. Mais enfin, à un moment donné, au moment du confinement, j'ai quand même fait une vidéo sur le fonctionnement des masques respiratoires. Avec l'idée de comprendre la différence entre le masque chirurgical et le FFP2. Et de comprendre qu'en fait, on avait plutôt intérêt le masque chirurgical pour la personne qui est malade. Donc le masque chirurgical, il va plutôt empêcher qu'une personne ne contamine. Et le FFP2, c'est si on ne veut pas être contaminé. Et ça, c'est la physique qui permet de le comprendre. Ouais. Et puis aussi des choses au niveau de l'aération. Voilà, donc de temps en temps, quand même la physique de base, elle arrive dans les sujets de société.
1: Oui, bien sûr, mais on comprend d'où ça vient.
2: Tout à fait,
1: tout à fait. Est-ce qu'on peut laver le masque ou pas?
2: Oui, voilà.
1: On peut les laver?
2: Ça dépend lesquels.
1: Oui, ça dépend lesquels. Oui. En tant qu'enseignant, parce que votre cœur de métier, c'est quand même l'enseignement, c'est quoi qui est le plus naturel? C'est la vidéo qui est plutôt de l'oral ou la chronique qui est plutôt de l'écrit? Je me posais la question.
2: Ah, les deux sont importants. Et je peux pas faire l'un sans l'autre. Parce que dans l'écrit, on a la précision, on a la rigueur, on a le temps. On n'est pas dans la spontanéité de l'instant, donc ça permet de réfléchir. Dans la vidéo, on va droit au but direct, mais en revanche, ça veut aussi dire qu'on va pas forcément tout détailler. L'idée pour moi, c'est pas forcément de donner toutes les explications en détail de A à Z, mais de faire comprendre en donnant les éléments clés. Donc les deux sont complémentaires. La vidéo, c'est rapide, c'est fun, et puis on voit, et puis la vidéo, et puis surtout, faut que les gens ils les refassent les expériences, parce que c'est bien de les voir, mais il faut les faire. Donc il y a vraiment cet aspect là. D'expériences émotionnelles, et puis l'écrit est important pour pouvoir se poser, bien mettre tous les arguments et les chiffres, et voilà, qu'on peut pas faire à l'oral.
1: Parce qu'au bout d'un moment, il y a des équations quand même qui sont pas dans vos vidéos.
2: Ouais, mais les équations elles sont cachées là. En fait, on s'en passe. Mais bon.
1: Mais dans le cours, il y a l'exposé magistral et il y a le support écrit. Oui.
2: Et après, effectivement, complémentaire le cours avec les équations, les calculs. Et pour moi, la physique, c'est vraiment les trois. C'est vraiment... bon, à un moment donné, il y a les cours, les calculs, etc. Après, il y a être capable d'avoir des raisonnements uniquement avec le langage. Et puis, à la fin, il faut aussi sentir, sentir les choses. Quoi. Ouais, il faut le faire, etc. Et le ressentir par soi-même.
1: Alors, vous avez dit en début d'émission que vous n'étiez pas arrivé les mains vides. Ah, donc, oui. Voilà, vous aimez bien faire des expériences. Donc, on va faire une expérience avec une fourchette et un mug. Voilà. Alors, racontez-nous.
2: Donc, devant moi, j'ai un mug. Et puis, je vais taper. Donc, j'ai avec le manche de la fourchette, je vais taper sur le haut du mug pour le faire sonner. Vous voyez? Voilà, ça fait un son. Alors certains mugs résonnent plus ou moins. Celui-là, il fait un son. Bon, puis je vais taper un autre endroit. Vous voyez, ça fait le même son. Puis maintenant, je vais taper un autre endroit. Ah. Et là, on entend. Ah, je peux faire deux notes différentes. Parce qu'en fait, avec ce mug, selon l'endroit où je tape le haut, je peux faire une note ou l'autre. Alors maintenant, si vous avez un mug, si vous voulez le faire, vous le prenez. Moi, je tiens le mug de la main gauche.
1: Il n'y a pas besoin qu'il soit posé.
2: Parce que je suis dressé. Ah bah, attendez, on va le poser. Ah mais oui, mais alors voilà, merci. Merci, merci. En le posant, ça marche beaucoup mieux. Je voulais le rapprocher du micro et puis il sonne bien. Est-ce que c'est bon comme ça? Ok, merci, le technicien me dit que c'est bon. Donc je recommence. Et voilà, donc on entend deux notes différentes. Donc il est posé devant moi, sur la table. Il ne faut pas le tenir, parce que sinon ça ne marche pas. Voilà.
1: Oui, vous amortissez les vibrations.
2: Mais oui, en fait, voilà, on va amortir les vibrations en tenant la... Alors, si je tape, donc c'est à gauche, donc si je prends une horloge, le manche, il est à 9h. Donc maintenant, si je tape à midi, 3h, 6h ou 9h, j'obtiens la même note. Et maintenant, je vais taper à 45 degrés. Alors, si c'était une boussole, j'ai nord, sud, est, ouest. Là, je vais faire nord-est. Là, je vais faire sud-est. Nord-ouest. Sud-ouest. Alors là, j'ai l'autre note. Et en fait, je vois que si je regarde les positions, ça me fait deux croix qui sont tournées de 45 degrés.
1: Par rapport à...
2: Par rapport, l'une par rapport à l'autre. Alors, en fait, ce qui se passe, c'est que... pourquoi ? Parce que quand je tape en ces points-là, j'ai toujours le même mode de vibration. En gros, imaginez un cerceau devant vous, et puis vous pouvez imaginer que le cerceau, vous appuyez sur les côtés. Alors, il y a les côtés qui se rapprochent, et puis il y a le haut et le bas qui vont s'éloigner. Et puis après, quand vous tirez sur les côtés, il y a les côtés qui s'éloignent, et le haut et le bas qui se rapprochent. Et si vous faites ça en alternant, ça vous fait osciller votre cerceau. Ça, c'est la première note. Si je le tourne de 45 degrés, j'obtiens la même chose. Alors maintenant, le premier cerceau, ben, quand je tire sur le truc horizontal, est-ouest, ben, y a la hanse qui va bouger. En revanche, si je tourne à 45 degrés et que je tourne en nord-est, sud-ouest, hein, ben, la poignée, la hanse du mug, elle reste immobile. Donc autrement dit, dans une solution, j'ai quelque chose qui est plus lourd qui va vibrer. Donc si c'est plus lourd, j'ai une note plus grave que celle-là, où il y a moins de masse qui vibre. Et donc, je peux réussir à entendre la forme des vibrations de la mug.
1: À prouver que c'est un mug et pas un bol.
2: Et voilà.
1: Parce qu'avec un bol, ça marcherait pas.
2: Et ensuite, effectivement, comme je l'ai dit que dans le mécanisme,

0: le fond doit toujours primer sur la forme.
1: Oui.
0: Voilà, et donc, on se devine qu'un jour, ça vous a quand même titillé de vraiment monter sur scène.
1: Oui, et ben en fait, donc en fait avec Edouard, quand on a fait les chroniques, il y a eu des recueils et puis on nous a, pour faire la promotion, on nous a proposé de faire des petites conférences. Donc et puis rapidement, on s'est dit que c'était bien de faire des expériences. Donc on a fait des conférences expérimentales. Et puis en fait récemment, on a un collègue chimiste qui fait du théâtre, Fabrice Chemla, qui d'ailleurs vient d'écrire un livre sur la chimie dans la science-fiction, qui est vraiment super. Bon, donc Fabrice, il fait du théâtre et de la mise en scène et nous a proposé de travailler ensemble. Donc en fait, on a écrit toute une conférence spectacle qu'on a appris par cœur et qu'il a mise en scène et que maintenant, ça fait une quinzaine de fois qu'on a présenté, soit dans des écoles devant des classes, soit à des universités du temps libre. Récemment, on était au théâtre de la Reine Blanche. Donc voilà, et donc on espère continuer à présenter ça.
0: Oui, vous aviez quand même quelqu'un pour vous qui connaissait le milieu, parce que je me demandais comment un physicien pouvait aller voir le directeur d'un théâtre en disant voilà, j'aimerais bien louer votre salle pour
1: alors,
0: un spectacle.
1: Alors il y a deux choses. Il y a le fait de faire le truc de théâtre. J'irai avec Edouard. Au bout d'un certain temps, on se rendait compte que il y avait un certain nombre de défauts dans ce qu'on faisait, des blancs dans les expériences, des questions de rythme, etc. Et on sentait bien que tout seul, on n'arriverait pas à progresser. Donc il y avait à la fois Fabrice Chemla qui donc nous a aidé à écrire, à mettre en scène, et puis il se trouve qu'au niveau du théâtre, c'est le théâtre de la Reine Blanche, en fait, dont la propriétaire et directrice est une physicienne.
0: Ah oui, ça aide beaucoup.
1: Voilà,
0: oui.
1: Et Elisabeth Bouchot, qu'on connaissait, et où en fait, dans son théâtre, il y a énormément de choses qui sont liées à la science. Et tous les ans, un festival, les scientifiques sur les planches.
0: Voilà. Oui, mais voilà, ça explique quelque chose, parce que quand vous avez le théâtre de la Reine Blanche, j'ai des collègues qui ont aussi fait des choses art et science et qui sont allés dans ce même théâtre, donc c'est pas un hasard.
1: Oui, et d'ailleurs, elle a ce théâtre grâce à la physique.
0: Allez, racontez.
1: Puisque son mari fait de la physique statistique et appliquer les méthodes de physique statistique à l'étude des marchés financiers. Et grâce à ça, comme les marchés financiers ne fonctionnent pas comme l'imaginent les banquiers, c'est pas des trucs parfaits, il y a des imperfections. Et ben, si on comprend ces imperfections, ça lui a permis d'avoir des fonds d'investissement qui performaient très bien, qui lui ont permis d'acheter un théâtre à sa femme.
0: Oui, c'est un beau cadeau quand même. Hein. Vous n'êtes pas le premier à me dire que voilà, quand on fait des statistiques, on peut gagner beaucoup d'argent ailleurs.
1: Bon.
0: Alors, cette conférence, elle va être donnée bientôt, en 2025. Il y a des dates.
1: En 2025, là, on vient de recevoir. En fait, on avait fait un truc à l'université du temps libre. Ça leur a peut-être. Donc, en fait, il y en a plusieurs autour dans la région parisienne. Donc, ça a bien marché. Et en fait, ils nous ont réinvités pour faire devant une autre. Donc, en fait, vers avril, on va le faire là. On doit la refaire. Et puis après, on va la refaire après l'automne. Normalement, on devrait à la refaire à Paris. On ne sait pas encore trop où, mais on va la refaire. Et puis, on a été aussi invité pour la conférence des professeurs de physique-chimie collège-lycée à Strasbourg en octobre.
0: D'accord. Alors, il y a cette...
1: Et pour les gens qui veulent la voir, on l'a faite à Rennes. L'espace des sciences de Rennes, qui a les mardis de l'espace des sciences, des conférences, etc. Et il y a une capture de cette conférence qui est d'excellente qualité, à la fois sur le son, l'image, etc. Donc, pour les personnes qui veulent aller voir, voilà. Les mardis des sciences de l'espace des sciences de Rennes. Et
0: on essaiera de mettre le lien sur le site de l'émission. Alors, il y a cette conférence-là, puis il y en a une autre, si j'ai bien compris, une histoire de piscine, qui est encore plus inattendue.
1: Oui. Alors, en fait, à la ville du Havre, depuis 3 ans, il y a un festival. Ils ont demandé si on n'avait pas des idées. Et en fait, Roland Le Houc a proposé une idée qu'on avait eue ensemble il y a plus de 20 ans, qui était de faire une conférence de vulgarisation dans une piscine. Et donc, tout le monde est à la piscine, ceux qui font la conférence et ceux qui la suivent, avec l'idée qu'on peut tous ressentir, expérimenter les phénomènes qu'on va expliquer.
0: Et donc on est dans l'eau?
1: Alors, tout le monde est dans l'eau.
0: D'accord.
1: Tout le monde est dans l'eau. Voilà.
0: Maillot de bain obligatoire.
1: Maillot de bain. Donc, on a une première partie, bien sûr, autour de la poussée d'Archimède. Donc, de sentir pourquoi on flotte, pourquoi on flotte pas. Des expériences qui permettent aussi de voir comment la pression augmente quand on descend. Et puis après, on a une séquence autour de l'optique. Donc on s'intéresse dans un premier temps à qu'est-ce qui se passe quand on regarde de l'air dans l'eau. Alors il y a un truc assez marrant que les gens peuvent faire, hein, on met un objet dans

0: fond de la piscine et puis on essaie d'attraper avec une perche. Oui. Et en fait, on va à côté.
1: On rate.
0: À cause du phénomène de
1: voilà.
0: Et ensuite, on s'interroge après, qu'est-ce qui se passe? Qu'est-ce que voient les poissons? Donc en fait, quand on est dans l'eau, qu'est-ce qui se passe? Alors on va voir que quand on regarde un petit peu vers le haut, et ben la surface de l'eau apparaît comme une sorte de miroir parfait. Réflexion totale. Et puis ensuite, quand on regarde vers le haut, on va revoir l'extérieur de la piscine, mais avec toujours des changements d'angle. Donc on peut faire la même chose avec quelqu'un qui tient un ballon à l'extérieur, puis on demande à la personne qui est dans l'eau de l'attraper, et elle va à côté. Et puis après, on a une dernière séquence où on va faire des tourbillons. Donc là, il faut avoir un grand bassin qui est totalement calme.
1: Alors, sur votre chaîne YouTube, il y a une chronique sur ça.
0: Il y a une vidéo
1: d'abord
0: sur le sujet.
1: D'abord, c'est dans un bol de céréales, et ensuite, c'est dans la piscine.
0: Et en fait, on voit deux tourbillons qui vont avancer côte à côte sur toute la longueur de la piscine, sans s'écarter. Et en fait, qu'on a fait, c'est une sorte de l'équivalent d'un demi-rond de fumée. Mmh. Et on sait que les ronds de fumée, ça va très loin sans se déformer. Mmh. Et ben en fait, ce qui se passe, c'est qu'on fait un tourbillon en anneau à l'intérieur de l'eau.
1: Une sorte de U.
0: En forme de U.
1: Avec une assiette, hein, voilà. Si je me souviens.
0: Donc, c'est très simple, on prend une assiette et puis on la fait avancer. Mmh. Et donc, ça permet de faire ces tourbillons qui vont très loin. Et voilà, c'est assez sympathique aussi. Mmh.
1: Et donc celle-là au Havre uniquement.
0: Donc on l'a faite au Havre une fois il y a l'an dernier. Cette année elle a eu lieu à trois fois parce qu'on a été aidé par des collègues du Havre. Et puis Edouard Kerlik avec notre université là maintenant on a une relation avec des établissements scolaires. Donc on commence à le mettre en place avec des établissements scolaires sur Paris avec notamment collaboration entre le prof d'éducation physique et le prof de physique. Donc voilà,
1: c'est décloisonner les disciplines à l'école, et ça c'est difficile.
0: Ouais.
1: C'est difficile parce que quand j'interviens en classe en cours de SVT, que je leur demande c'est quoi le périmètre d'un cercle, c'est la SVT qui ce qu'ils nous embêtent avec pi, ça doit être intéressant effectivement. Alors il y a quand même quelque chose quand je réfléchis à l'émission qui m'a un peu surpris, c'est que votre sujet de recherche, c'est la mécanique quantique, mais en fait, vous en parlez presque jamais.
0: Alors oui, j'en parle presque jamais, parce que quand j'ai commencé, donc je suis au laboratoire Kastler-Brossel, qui est le laboratoire avec trois prix Nobel, et puis des académiciens et tout, et donc quand j'étais jeune chercheur, aller parler de physique quantique, quand vous avez autant de gens si prestigieux qui en parlent si bien, ça aurait été compliqué. Donc j'ai préféré rester très éloigné du sujet pour avoir un maximum de liberté et être tranquille.
1: Bon, me fait penser à ce que m'a dit Roland Loup, qui a été le premier invité de mon émission. Et il racontait quelque chose d'un peu pareil. Il disait, moi j'avais envie de parler d'astrophysique, mais il y avait Hubert Reeves, il y avait Michel Cassé. Il n'y avait que des cadors, et donc il fallait que je trouve autre chose. Et
0: c'est
1: donc,
0: exactement ça.
1: Fan de science-fiction.
0: Vraiment sur la même, vraiment sur la même ligne. Mais, je suis prêt.
1: Vous êtes prêt.
0: Et donc, notamment, là, je suis commissaire pour la rénovation du Palais de la Découverte. Pour le Palais de la Découverte, il y aura un îlot sur la physique quantique pour expliquer les bases de la physique quantique, comment sont faits les atomes. Donc ça y est, j'ai commencé aussi à faire des conférences sur le photon, les grains, la mètre de la quantique. Donc petit à petit, je suis un peu plus prêt à en parler.
1: Oui, parce qu'on se dit quand même que vous devez avoir des idées sur en parler, parce que justement, ça fait peur, la mécanique quantique, c'est bizarre, on va se dire, peut-être qu'une approche un peu différente, ça pourrait.
0: Oui, mais j'étais pas prêt. Ce que je veux dire, je me dis bien qu'il y a des choses à faire, mais en fait, ça demande beaucoup de travail. Et là, l'avantage, en particulier au Palais de la Découverte, c'est qu'on travaille avec des muséographes, des designers, etc. Donc, ça veut dire qu'il y a des interlocuteurs avec qui travailler pour pouvoir faire des choses qui passent pour le public, trouver les bons moyens. Et en même temps garder toute la rigueur scientifique. Donc ça prend du temps, mais en tout cas pour le palais ça prend une bonne forme. Par exemple la forme qui a été choisie, faut garder la surprise.
1: Alors ça sera quand?
0: Alors l'ouverture, la prochaine ouverture du Palais de la Découverte, c'est fin 2025.
1: D'accord. Voilà. Donc il a été rénové pendant assez longtemps.
0: Oui. Donc le Grand Palais, le bâtiment du Grand Palais a été rénové, et le Palais de la Découverte qui est à l'intérieur du Grand Palais va reprendre enfin sa place. Et donc là actuellement, on est à la fin de l'avant-projet détaillé. Alors l'idée, c'est que tout est défini, les plans sont faits, on sait ce qu'il y a, et on est dans une phase de préparation des appels d'offres qui seront envoyés aux entreprises qui fabriqueront les objets d'exposition. Et en parallèle de rédaction de rédaction des textes. Donc il y a encore une phase de fabrication, et puis après il y aura la phase d'installation.
1: Alors il y avait eu une polémique d'ailleurs au moment de cette rénovation du Palais de la Découverte. Les gens disaient oui, on va casser des cloisons et donc on aura moins d'espaces différents. Est-ce que ça a été quelque chose qu'il a fallu gérer? Parce que la nouvelle version va pas ressembler à l'ancienne.
0: Non,
1: sur
0: mais
1: certains
0: le point, c'est que enfin, donc le palais a toujours, enfin je veux dire, évolué au niveau des surfaces, etc. Et bon, ensuite il y a des trucs, il y a les normes de sécurité qui ont évolué. Donc nécessairement, ça fait un petit peu de réduction de surface. Et puis à la fin, il y a quand même une idée de diversifier l'offre. Donc par exemple, le palais, il y avait essentiellement le musée avec les expériences et puis les présentations par les démonstrateurs et le planétarium, la salle d'électrostatique. Alors, il y aura toujours les basiques.
1: Il va y avoir
0: une salle d'électrostatique magnétostatique, voilà, avec un nouveau matériel, parce qu'au niveau sécurité, c'est pas trop ça. Il y aura normalement un super planétarium, mais il y aura en plus d'autres espaces qui sont les laboratoires, dans lesquels ce sera pour avoir des groupes, 15-20 personnes, un petit peu plus long, et c'est les personnes elles-mêmes qui feront les manipulations.
1: D'accord.
0: Voilà. Il y aura une salle grand format avec des projections sur le mur, le plafond, le sol, etc. Donc ça veut dire qu'effectivement, si on veut une offre qui soit un petit peu plus diversifiée, ça réduit les places pour la partie musée. Mais ça, c'est un peu inévitable, hein.
1: Ouais. Voilà. En tout cas, vous n'avez pas eu peur
0: il y a quand même un petit souci actuellement, c'est que le Palais de la Découverte, il y a à la fois le musée, mais un musée, ça, pour vivre, il y a besoin de salles d'exposition temporaires. Bon, il se trouve que actuellement, la salle d'exposition temporaire qui était prévue pour le Palais de la Découverte a été attribuée pour le Centre Pompidou jusque 2030, parce qu'en fait, le Centre Pompidou est en travaux, être accueilli au Grand Palais, et donc l'idée a été de se tenir d'utiliser cette aile-là. Donc ce qu'on... On peut comprendre qu'il y ait besoin de solidarité, etc. Ce qu'on espère, c'est que, c'est juste qu'en 2030...
1: Que le temporaire ne durera pas plus de 2-5 ans.
0: Parce qu'en fait, déjà, ça va être compliqué d'avoir un musée qui fonctionne sans salle d'exposition temporaire. Mais il ne faut pas que ça dure, quoi.
1: Je comprends. Bon, en tout cas, on a hâte de vous voir aux manettes, parce qu'on imagine que ça sera intéressant. Merci
0: beaucoup de l'invitation.
1: Donc je rappelle le nom de votre chaîne YouTube, Merci la physique. À bientôt pour l'inauguration au Palais de la Découverte. Cette émission s'achève. Elle a été préparée avec l'aide précieuse de Rémi Véran et Olivia Recazens, avec Philippe à la technique. Je vous retrouve de mon côté le mois prochain, c'est-à-dire l'année prochaine, avec un ou une nouvelle invitée scientifique. Je me suis trompé plusieurs fois ces derniers temps en annonçant un thème d'émission qui finalement n'a pas eu lieu pour des raisons de disponibilité. Malgré tout, je vais persister si tout se passe bien. Nous parlerons en janvier un peu de l'équivalent de ce que vous faites en physique mais en maths. On parlera des mathématiques au jardin avec une invitée. D'ici là, portez-vous bien, passez de bonnes fêtes et à bientôt.

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1: Bonsoir à vous, heureux de vous retrouver. Dans mes précédentes émissions musiciennes, j'ai déjà eu l'occasion de faire avec vous un grand, très grand saut dans le temps, faire ces époques très lointaines où c'était les femmes qui jouaient des instruments de musique au milieu des hommes. C'était le cas à la cour des pharaons en Égypte, à en croire les fresques dans des pyramides montrant il y a environ 4000 ans, des femmes jouant plusieurs instruments de musique. Or, j'ai aussi trouvé récemment des images de musiciennes en Mésopotamie, l'autre grande civilisation de nos origines. Images vieilles de 4 à 5 000 ans, une image d'une harpiste ou encore une flûtiste ou une femme jouant une sorte de sitar. Rappelons que dans ces temps anciens, que la danse, la musique et la religion allaient souvent ensemble. Dans l'Antiquité, il y avait aussi souvent des prêtresses et des prophétesses. Elles recevraient des oracles des dieux en étant en extase, après avoir dansé jusqu'aux transes sur accompagnement de la musique, bien sûr. Ajoutons ceci, ces pratiques religieuses de chercher contact avec les dieux par la danse, la musique et l'extase étaient déjà pratiquées au temps préhistorique. Nous avons une toute première image de cela, cette fois un homme d'ailleurs, sur les murs de la grotte d'Ariège dans le sud de la France, avec ses célèbres images rupestres qui datent de 30 000 ans avant Jésus-Christ. C'est la toute première image d'un musicien de l'histoire de l'humanité. Mais oui, la musique est aussi vieille que Homo sapiens et l'a toujours accompagnée. La musique existait donc bien avant l'écriture, avant la construction de maisons, avant toute forme de civilisation matérielle. Et les femmes ont certainement joué depuis toujours, ces temps préhistoriques, un rôle en rapport à la musique, le chant, la danse, l'extase et la communication avec les dieux. En Grèce, nous retrouvons cela encore chez les prophétesses et prêtresses de Delphi. Elles recevraient des oracles du dieu Apollon en entrant en transe par la danse et la musique. Nous sommes environ 8 siècles avant Jésus-Christ. Quelques siècles plus tard, 2 siècles avant Jésus-Christ environ, il circulait dans l'Empire romain des oracles qu'on attribue à des prophétesses de plusieurs pays, les Sibylles. Sibylles de Perse, Grèce, Libye, Érythrée, Phrygie, Delphes. Or, la Sibylle d'Érythrée, pays à côté de l'Éthiopie, avait prophétisé 2 siècles avant Jésus-Christ, dans un oracle, la naissance d'un enfant par une vierge qui inaugurait un monde nouveau. Oracle de 2 siècles avant Jésus-Christ. Oracle que le christianisme a adopté, bien sûr, comme une prophétie de la naissance du Christ, révélée par Dieu au peuple païen, au-delà du monde juif. C'est pourquoi ces femmes prophétesses, qu'on appelait donc les Sibylles, ont été adoptées en quelque sorte par l'Église, leurs oracles. Elles ont été, par exemple, par Michel-Ange, peint sur le plafond de la chapelle Sixtine, au cœur de Rome, dans la chapelle Sixtine, on voit ces sibyllines. Et plusieurs de ces textes étaient chantés, des sibyllines, au Moyen-Âge, souvent à Noël. Ce que nous allons, dans un instant, écouter, un chant de Sibylle, en latin, du Xe siècle, nous parvenu par un codex de Cordobe, dans le sud de l'Espagne, de cette culture qui était à la fois arabe, musulmane, chrétienne et juive. Et cela s'entend dans la musique ici, interprété par un ensemble catalan, celui de Jordi Savall, spécialiste de la musique ancienne, et sa femme Montserrat Figueras, chanteuse de musique lyrique médiévale et ancienne. Elle a consacré justement un album avec son mari à la femme et la musique autour de la femme. Les chants de Sibylle, à Marie, mère de Jésus, la femme mystique aussi, la femme poétesse, la femme de l'amour courtois du XIIe siècle, au XIIe, XIIIe siècle, tel que des manuscrits nous l'ont fait connaître. Écoutons maintenant ce Sibylle latine du Xe siècle, Judici Signum, interprété par la voix sublime de Montserrat Figueras, accompagnée sur des instruments ancien. C'est un CD d'Alia Fox, 10 minutes. C'est un CD de 2006 d'ailleurs, enregistré à l'abbaye de Fontfroide. De 10 minutes, donc, ce chant de Sibylle.

Fudici, signum, signe du jugement, la terre sera trempée de sueur, les hommes rejetteront leurs idoles et tous leurs trésors, le feu consumera les continents. Par la mer et le ciel, signe du jugement, la terre sera trempée du sueur. Voilà ce que vient chanter ce chant de Sibylle, datant ce texte du Xe siècle du sud de l'Espagne, quand cette culture dans le sud de l'Espagne est encore pleinement arabe, avec présence chrétienne et juive. Et ce vieux chant de Sibylle, donc de prophétesse avant le christianisme, a été adopté par l'Église du Moyen-Âge et chanté au temps de Noël, souvent étonnamment, dans les églises, ici interprété donc par la chanteuse Montserrat Figueras, catalane elle-même. Voilà, ce soir je vous propose d'écouter d'autres extraits de son album consacré à la femme, Lux Femini, de... Elle interprète donc des chants qui viennent du 11e, 12e, 13e siècle de l'Espagne, du sud de l'Espagne ou de la Catalogne. Et voici maintenant un chant à Marie au début du 13e siècle, connu d'un codex espagnol, le codex de Las Algues du XIIIe siècle. Rappelons que Bernard de Clairvaux, à l'origine de la réforme cistercienne, on est au XIe siècle, avait développé une mystique mariale qui était encore assez nouvelle en Europe. Donc c'est là où naît cette dévotion mariale qui va marquer le Moyen-Âge et au-delà. Et Bernard de Clairvaux, ce grand mystique moine de la France, cistercien, est à l'origine, entre autres, de cette dévotion mariale. Ce codex est donc un texte latin qui vient de cisterciennes espagnoles d'un monastère Santa Maria Real de Elgoas, en Espagne, qui était un monastère de femmes importantes au XIIe, XIIIe siècle, où le chant et la vie musicale dans ce monastère de femmes avaient une place importante. Ce chant à Marie était un peu inspiré par les cantiques des cantiques, avec plein de symboles féminins. Le chant que vous allez écouter maintenant est donc consacré à une femme, Marie, composée par des femmes religieuses en Espagne au XIIe siècle, et sera interprétée à nouveau par la belle voix de Montserrat Figueras dans un instant. Nous écoutons donc ce chant à Marie, 3 minutes. De religieuses cisterciennes espagnoles du XIIIe, XIIe siècle. Non.

Ô Vierge, du haut du ciel exhala sa douce brise et fut le, de ton sein la demeure de Dieu. Par lui purifié, tu purifies les péchés, par lui fécondé, tu nous fécondes grâce au don de l'Esprit Saint. Voilà ce que chantaient ces religieuses dans le sud de l'Espagne au XIIIe siècle dans leur monastère cistercienne. Nous restons avec l'album dédié à la femme dans la musique lyrique religieuse et profane de l'Espagne et la Catalogne du XIIe, XIIIe siècle de c'est un album de Montserrat Figueroa, cette chanteuse lyrique catalane, avec cette délicieuse mélange de culture musicale arabe, chrétienne et juive. Voilà. Nous écoutons dans un instant de l'Andalousie du XIIe siècle, un chant sur l'aimé absent, l'aimé désiré. Yarka kankum lebar almag al Kaïba, dis-moi comment je peux supporter les tourments de l'absence. Voici le texte complet de ce poème assez court. Ô toi le plus beau des êtres, mon cœur va au-devant de toi et tu ne lui reviens pas. Écoute-le quand il se plaint de l'absence. Dis-moi comment supporter les tourments de l'absence des yeux de l'aimé, sinon près de toi. 6 sur 30, avec à nouveau la belle voix de Montserrat Figueras et son ensemble catalan d'interprètes de musique médiévale. À tout à l'heure, 6 minutes donc 30, et ce chant sur l'absence de l'aimé, de bien-aimé.

Nous sommes ensemble dans cette cinquième émission de Musicienne, diffusée chaque 4 samedis du mois. Et nous venons d'écouter la chanteuse lyrique catalane Montserrat Figueras dans un chant d'amour du 12e siècle de l'Andalousie, donc dans le sud de l'Espagne. Et nous poursuivons avec des extraits de cet album Luxe Féminin de Montserrat Figueras, consacré à la musique et le chant autour de la femme du Moyen-Âge. Surtout donc en Espagne, la Catalogne et le sud de l'Espagne, sous ces différents aspects de la femme, de la poète, la religion, la mystique, l'amour, la maternité, le plaisir et la douleur. Voici maintenant un chant populaire catalan du XIIIe siècle autour de la fille et le vin, Niña et Viña. Chant populaire du genre filanquicho, des chants d'amitié, d'amour, où la femme est toujours la personne centrale, comme amie, amante ou mère. Époque où l'amour courtois envers la femme a inspiré la poésie et le chant. Niña veut dire fille, bien sûr, en catalan. Et voici le texte de ce chant charmant d'une jeune femme qui se lève le matin pour cueillir des roses. Et le texte est plein d'ailleurs de sous-entendus, bien sûr. Jeune fille et vigne, poitiers, potager plein de fèves, difficile à garder, je me levais avant ma mère, par un petit matin froid, et partis cueillir la rose en fleurs, dans le bois, bien difficile à garder. Un malhonnête vigneron m'a demandé une cage. Je lui donnais un cordon de mon propre corsage, bien difficile à garder. Et un vigneron méchant réclame un gage de moi. Je lui donne un ruban de plus fin qui soit bien difficile à garder. Écoutons maintenant ce chant plein de joie naïve de la Niña et la Viña. 3 minutes.

Voilà pour cette vilain chicode sur la fille qui va cueillir la rose, plein de sous-entendus. Un autre vilain chicode qui est donc de chant d'amour, pardon, courtois, cette fois inspiré sur un texte spirituel par le livre de Cantiques des Cantiques, qui est dans la Bible hébraïque, n'est-ce pas, un hymne à l'amour entre hommes et femmes, texte où une femme noire, africaine, sans doute est exaltée par sa beauté. Je suis noire mais belle. C'est donc dans le livre de Cantiques des Cantiques. Peut-être allusion d'ailleurs aux femmes égyptiennes ou africaines dans le harem de roi Salomon, à qui on attribue justement le livre de Cantiques des Cantiques. Mais cet énoncé est bien dans le texte biblique. Je suis noire mais belle. Et nous allons écouter cela chanté, interprété donc toujours par Montserrat Figueras, cette chanteuse lyrique catalane de musique médiévale. Dans un instant, je vous lis quand même ce texte. Moi, je suis la Vierge noire, mais je suis la noire. La noire a bien regardé à cause du péché qu'en moi, on n'a pas trouvé. Et jamais on ne trouvera. Je suis la rose sans épine que le roi Salomon chante et célèbre, Nigra sum sed formosa. Et pour moi, on chantera « Je suis la Vierge noire ». Ce chant catalan du XIIIe siècle est toujours donc interprété par notre ensemble sur un disque de Alia Fox. 2 minutes, ce chant sur la Vierge noire.

Morena, je suis la Vierge Noire. Et voici maintenant sur Toujours Musique Médiévale, n'est-ce pas, que nous écoutons un texte du XVIe siècle de la grande mystique espagnole Thérèse d'Avila, du temps de la Renaissance et réforme catholique au XVIe siècle. Ces écrits sont pleinement reconnus par l'Église catholique, donc Thérèse d'Avila, comme inspirée et son œuvre fait partie de la littérature mystique féminine par excellence, notamment son œuvre « Les demeures » ou « Le château intérieur », où elle développe l'image du château de ses sept demeures pour parler de l'âme humaine qui se laisse habiter par Dieu. Je vous cite quelques phrases de ce poème que nous allons écouter dans un instant, donc interprété sur fond de musique médiévale du sud de l'Espagne. « Mon âme, tu donnes te chercher en moi et tu dois te chercher en moi et tu dois me chercher en toi, de telle sorte que l'amour pourrait, mon âme, en moi faire ton portrait. Je te perds, si je te perds, mon ami, mon âme, tu dois te chercher en moi. Tu es mon havre, ma maison, mon demeure. C'est aussi que je t'appelle à tout instant, tu dois me chercher en toi. » Voilà pour ce texte de Thérèse d'Avila que nous écoutons maintenant, interprété toujours par l'ensemble de Jordi Chaval et Montserrat Figueroas, qui chante la chanteuse lyrique 8 minutes. Ce chant du XIIIe siècle calabri au niveau musique et poème de Thérèse d'Avila du XVIe siècle.

C'est l'émission musicienne que vous écoutez avec le pasteur André Asloff et nous écoutons ce soir des extraits d'un album consacré à la femme par la chanteuse lyrique catalane Montserrat Figueras. La femme médiévale ou de la Renaissance et surtout

la culture ibérique catalane, avec ses influences à la fois qu'on entend dans la musique, n'est-ce pas, arabe, musulmane, mais aussi juive et chrétienne. Et nous venons d'entendre interpréter un poème de Thérèse d'Avila, Alma, l'âme, qui fait le demeure de Dieu. Thérèse d'Avila, ce grand mystique catholique espagnol du XVIe siècle. Et nous continuons encore ce voyage musical dans le temps autour de la femme avec un autre chant venu de Andalousie du XIIe siècle, cette fois autour de la croix et la souffrance du Christ, chant du nom de Sueta, en latin Sagitta, dard ou flèche, qui évoque le cœur humain touché par la souffrance. Ici, la douleur de femme de la Vierge Marie au pied de la croix qui voit son fils mourir. La flûte qui accompagne cette musique aux inflexions très, très arabes crée une atmosphère toute flottante de douleur et de tristesse. C'est la douleur du cœur d'une mère qui voit son fils souffrir et mourir. Donc c'est assez sombre, poignant, le texte. D'ailleurs aussi, je vous lis ce texte donc de l'Andalousie du XIIe ou XIIIe siècle. Aïe, il n'y a pas de précédent. Il n'y a pas de précédent à ce que vous voyez. Aïe, il va vers son calvaire avec un visage tourmenté, émancé, une croix de pénitence sur ses épaules. Et nous terminons ce soir ce voyage autour de la femme, donc dans le sud de l'Espagne, dans cette culture assez musulmane, juive et chrétienne, qui vivait d'ailleurs en paix, en harmonie, au XIIe, XIIIe siècle, dans cette culture courtoise, raffinée, où la parole était donnée aussi aux femmes, et qui a donc inspiré ce album que nous venons d'écouter ce soir par la chanteuse lyrique catalane Montserrat Figueras. Écoutons maintenant ce chant de douleur de Marie, et peut-être tout à l'heure encore un petit temps s'il nous reste pour écouter un dernier chant.

Marie, au pied de la croix, Stabat Mater, dans ce chant d'Andalousie sur la souffrance de Marie. Nous terminons ce voyage musical au XIIe, XIIIe siècle dans le sud de l'Espagne avec un chant à nouveau à Marie, plus joyeuse. Donc c'est un album de Alia Fox 2006 qui s'appelle Lux Feminae, la lumière des femmes, de la chanteuse lyrique Montserrat Figueras, avec l'ensemble aussi de Jordi Javal, l'ensemble de musique médiévale que nous avons écouté ce soir. Je vous quitte en vous souhaitant une bonne nuit avec ce premier chant que nous reprenons d'un codex du XIIIe siècle, le chant à Marie. Bonne nuit à vous et vive la musique, vive la femme. Bonne nuit à vous.

0: Bonjour à tous, bienvenue sur Fréquence Protestante, 100.7 FM en région parisienne et partout ailleurs sur fréquenceprotestante.com. Vous êtes avec nous jusqu'à 14h30, nous sommes le 4 mai 2026 et pour commencer comme d'habitude, voici le mot du jour, musarder. C'est un verbe qui signifie passer son temps à rêvasser ou à flâner. Il est dérivé du mot musard qui désigne quelqu'un qui passe son temps à ne rien faire. Il a aussi donné le verbe muser qui a la même signification. Musarder est donc l'activité préférée des koalas, des paresseux, des chats et autres animaux qui aiment dormir. Mais musarder, c'est aussi sûrement quelque chose que vous avez fait en profitant de ce week-end de 3 jours. Je suis Trifène Toutécazola et tout de suite on fait un point sur l'actualité avec le Flash Info de Paul Micifio. Bonjour Paul.
1: Bonjour Trifène, bonjour à tous.
0: Le rapporteur de la commission d'enquête sur l'audiovisuel public visé par une plainte de l'association AC Anticorruption.
1: Oui, Charles Alloncle est visé par une plainte après les révélations du journal Le Monde. La semaine dernière, ils ont révélé que Lagardère News, dont la famille Bolloré est le premier actionnaire, avait envoyé des questions aux députés. Objectif, que Charles Alloncle les pose aux personnes auditionnées par la commission d'enquête. Contacté par France Inter aujourd'hui, Charles Alloncle dénonce des accusations ridicules visant à discréditer son travail.
0: Une nouvelle opération des États-Unis en Iran.
1: La marine américaine escortera au travers du détroit d'Ormuz des navires de pays qui n'ont rien à voir avec le conflit au Moyen-Orient. Annonce de Donald Trump sur son réseau social aujourd'hui. De son côté, l'Iran met en garde. S'ils ont l'intention de s'approcher du détroit d'Ormuz ou d'y pénétrer, ils seront ciblés et attaqués, a affirmé le général iranien Ali Abdullahi.
0: Jean-Luc Mélenchon annonce sa candidature pour l'élection présidentielle de 2027.
1: À 74 ans, le leader de la France insoumise se lance dans sa quatrième course à l'Élysée. La campagne de parrainage citoyen lancée hier soir compte en 16 heures plus de 90 000 soutiens sur 150 000 visés. Face aux divisions de la gauche et à la montée du Rassemblement national qu'il désigne comme son adversaire principal, Mélenchon mise sur l'expérience et une équipe prête à gouverner. Il balaye ainsi l'idée d'une primaire à gauche, affirmant que son mouvement est le seul être carré avec un programme déjà établi.
0: Les émissions de méthane en hausse dans le monde.
1: Les émissions de méthane, ce gaz à effet de serre, restent à des niveaux très élevés, annonce l'Agence internationale de l'énergie. Doté d'un pouvoir bien plus réchauffant que le CO2, ce gaz est responsable d'environ 30% de la hausse de la température moyenne mondiale depuis la révolution industrielle.
0: Le repas est à 1 euro pour tous les étudiants dès maintenant.
1: C'est la grande mesure sociale qui rentre en vigueur ce lundi. Le repas Crous à 1 euro est désormais accessible à l'ensemble des étudiants, sans distinction de revenus ou de statut boursier. Jusqu'ici réservé aux boursiers ou aux étudiants en situation de précarité extrême, cette tarification sociale devient universelle pour lutter contre l'inflation alimentaire qui frappe la jeunesse.
0: Et pour finir, Paul, Sexas officialise sa participation au Tour de France.
1: Le prodige du cyclisme français prendra le départ de la Grande Boucle le 4 juillet à Barcelone. La semaine dernière, il était arrivé à la deuxième place sur le Liège-Bastogne-Liège, derrière le numéro 1 mondial, Pogacar. Ses performances depuis le début de la saison font de lui un prétendant sérieux podium et le plus jeune coureur du Tour de France depuis 1937.
0: Bien, merci Paul, bonne journée et à demain.
1: Bonne journée.
0: Dans un instant sur Fréquence Protestante, c'est le magazine de Jean-Pierre Guénaud. Il reçoit Camille Peny, sociologue. Cette émission est dédiée à son livre « Le triomphe des égoïsmes, en finir avec le chacun pour soi ». Ensuite, à 13h, c'est « Clin d'œil » animé par Michel Gaillard. Elle revient sur l'exposition Giovanni Segantini au musée Marmottan Monet. À 13h15, c'est l'émission « Partage » de Marie-Christine Kressmann, dont le sujet du jour sera l'Afghanistan. À 13h45, c'est un nouveau clin d'œil de Hélène Guicharno cette fois. Elle nous parle de l'exposition Après Michel-Ange avec Alice Tomine Berada, conservatrice générale responsable des collections des Beaux-Arts et commissaire de l'exposition. Et enfin, à 14h, Marie-Jérémy s'entretient avec un prodige du violon, Luca Folizzi, dans son émission musicale De la musique avant toute chose. Voilà pour le programme de cet après-midi et avant de laisser le micro à Jean-Pierre Guénaud, voici la parole du jour choisie aujourd'hui dans Proverbes, chapitre 4, verset 14. Ne suis pas les sentiers des méchants, ne t'avance pas sur le chemin des mauvais. Ne suis pas le sentier des méchants, ne t'avance pas sur le chemin des mauvais. Proverbes, chapitre 4, verset 14.
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0: Il est 12h05 sur Fréquence Protestante et tout de suite, voici le magazine de Jean-Pierre Guénaud.
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0: Camille Penier, bonjour, vous êtes sociologue, professeur de sociologie à l'université Versailles-Saint-Quentin, associé au laboratoire Printemps. Vos recherches portent sur le déclassement, la reproduction sociale, la mobilité sociale et plus généralement sur la stratification sociale et les inégalités sociales, tant en France qu'en Europe. Vous êtes également membre du Centre de recherche sociologique et politique de Paris, associé à l'Observatoire sociologique du changement. Vous avez été jusqu'à il y a peu de temps maître de conférence à l'université Paris 8 et je vous reçois aujourd'hui parce que vous avez publié il y a peu de temps un livre remarquable intitulé « Le triomphe des égoïsmes » avec une bande qui dit en finir avec le chacun pour soi et tout ça a été publié par les PUF. Alors, votre livre est structuré en quelques chapitres. Il est remarquable parce que c'est un livre de chercheur. C'est-à-dire que ce problème de l'égoïsme, votre problème n'est pas de poser sur lui une vision morale, mais d'en exprimer la genèse. Et à travers votre livre, vous nous rappelez une formidable leçon d'histoire récente, contemporaine, qui retrace la naissance. Alors, votre premier chapitre, on va les balayer rapidement, puis vous poser d'autres questions, a pour titre « La lutte pour les classes ». Alors en quoi cette lutte pour les classes a-t-elle été décisive dans l'émergence progressive des égoïsmes et de leur triomphe ?
1: Alors, bonjour à toutes et à tous et merci pour votre invitation. En fait, effectivement, cette lutte pour les places qui n'est pas un phénomène nouveau mais qui s'intensifie considérablement au cours des dernières années et des dernières décennies, cette lutte pour les places, elle constitue selon moi le terreau sur lequel prospère cette montée des égoïsmes. Alors, l'analyse avec laquelle j'ouvre l'ouvrage, c'est celle de Robert Castel. Il me semble qu'il est toujours pertinent de se replacer dans le sillage de l'analyse de Robert Castel et de son analyse des transformations de nos sociétés salariales. En fait, Robert Castel a bien décrit comment la construction de l'État-providence au lendemain de la Deuxième Guerre mondiale constituait paradoxalement une forme d'individualisation puisqu'elle permettait aux individus de ne plus dépendre uniquement de ce qu'il appelait les communautés de proximité ou les solidarités locales ou les solidarités familiales puisque l'État devenait une vaste assurance qui protégeait les individus contre les risques sociaux. Et la question que pose Robert Castel dans son ouvrage célèbre de 1995 sur les métamorphoses de la question sociale, terminait son analyse par une question inquiète alors qu'il observait les prémices, les débuts du retrait de l'État social. Une fois que l'État social se sera retiré, que restera-t-il ? Il écrivait en anglais « Struggle for life », la lutte pour la vie. Et 30 ans plus tard, j'essaye d'apporter une réponse à cette question. Que reste-t-il dans un contexte de lutte pour la vie ? Eh bien, précisément, une lutte de plus en plus intense pour les places qui, encore une fois, favorise la montée des égoïsmes. Et c'est ça qui m'intéresse, moi, effectivement, en tant que chercheur. C'est pas d'émettre un jugement moral sur des comportements, sur des attitudes et encore moins sur des individus, mais c'est bien d'expliquer comment c'est le fonctionnement de la société qui nous conduit, chacun, chacune, à adopter dans un grand nombre de domaines de l'existence des attitudes que je qualifie d'égoïstes, c'est-à-dire qui consistent uniquement à maximiser son intérêt, y compris lorsqu'on a conscience que ça détériore le sort d'autres individus. Et c'est pour ça que je tenais beaucoup au sous-titre de l'ouvrage, une nouvelle contrainte sociale, c'est bien le fonctionnement de la société qui nous contraint à adopter trop souvent ces comportements que je qualifie d'égoïstes.
0: Oui, ça, on sait qu'il y a eu quelques débat avec votre éditeur, parce que lui met en avant votre titre, ce qui est logique, le triomphe des égoïsmes, sur une bande en finir avec le chacun pour soi, qui met un côté polémique et qui irait vers le côté moral que vous avez refusé au départ, et vous sous-titrez en quatrième de couve une nouvelle contrainte sociale. Donc c'est là qu'on voit quel problème. On a le sentiment du fait qu'on a été très tributaire dans cette évolution d'un double esprit de compétition. La compétition scolaire, avec un changement qui nous a amené vers... Moi, quand j'ai passé mon bac, on était encore relativement rares à parvenir. Donc, compétition scolaire et également compétition professionnelle.
1: Oui, absolument. Alors, dans notre société, effectivement, c'est l'école qui constitue le premier lieu de la compétition. En l'espèce, ce qu'on observe depuis une soixantaine d'années est désormais bien documenté par les sociologues de l'éducation, ou par les économistes de l'éducation, d'ailleurs. C'est l'idée que La massification scolaire a considérablement transformé la société française. Donc la massification scolaire, c'est ce que vous disiez à l'instant. C'est le fait que les taux de scolarisation, que l'accès au diplôme progresse régulièrement au fil des cohortes, au fil des générations. Typiquement, en 1962, on avait un jeune garçon ou une jeune fille sur deux né en 1950 qui n'allait pas plus loin que l'enseignement primaire. Et aujourd'hui, 60 ans plus tard, on a 3 millions d'étudiants, quand on compte les apprentis dans l'enseignement supérieur, dont 30% sont issus des classes populaires. Donc la massification scolaire, elle a considérablement transformé la société française et elle a intensifié la compétition scolaire puisque pour les enfants des classes moyennes, pour les enfants des classes favorisées, les enfants des classes populaires qui sont désormais scolarisés en bien plus grand nombre et pour des durées de scolarité de plus en plus longues, constituent des concurrents. Constituent des concurrents. Alors, évidemment, ce que je décris dans le livre, dans le premier chapitre, c'est que les familles des classes moyennes et supérieures ont clairement gagné la compétition scolaire à coup de stratégies dont, sur lesquelles on peut revenir, mais néanmoins, pour leurs enfants, la concurrence venue des enfants des classes populaires a été réelle et a intensifié la compétition scolaire, particulièrement en France, et là encore, c'est les comparaisons européenne qui nous l'enseigne, la France est l'un des systèmes éducatifs dans lequel l'origine sociale pèse le plus sur les résultats scolaires. Et mes collègues qui ont travaillé finement sur cette question ont mis en lien ce résultat avec une culture particulièrement forte en France de l'élitisme scolaire, de la compétition scolaire, du tri et du classement précoce. On parle souvent des enquêtes PISA. Tous les deux ans, on fait passer des épreuves semblables à des élèves du même âge dans différents pays de l'OCDE pour comparer leurs compétences. Mais outre le classement moyen par pays, ce qui est intéressant, c'est de voir l'écart entre les forts et les faibles. Et cet écart, il est fort en France. Et c'est largement un écart entre les enfants des classes populaires et les autres. Et donc l'école, clairement, est le premier lieu de la compétition dans une forme de triomphe de l'idéologie de l'égalité des chances. C'est-à-dire, on va donner un petit peu plus à ceux qui ont beaucoup moins au départ. Et puis, on va s'arranger, en quelque sorte, des résultats de la compétition scolaire en prenant toujours les exemples qui existent par milliers, par dizaines de milliers, par centaines de milliers d'enfants des classes populaires qui connaissent des formes de réussite scolaire, il ne faut pas l'oublier quand même, ça existe. Et trop souvent, on va considérer que tel ou tel transfuge de classe, comme on aime à dire, trop souvent, eh bien la preuve que le système fonctionne et que quand on veut, on peut. Donc l'école vraiment est le premier lieu de la compétition.
0: Et le fait qu'on les cite prouve bien qu'ils ne sont pas majoritaires en fin de compte. Dans le même temps, ces classes moyennes supérieures dont vous parlez, dont vous savez si bien parler, ont eu tendance à virer de la gauche vers la droite.
1: Alors ça, c'est effectivement un résultat qui me semble important, puisque cet égoïsme qui se déploie ne se déploie pas au hasard de la structure sociale, et il provient particulièrement de cet ensemble social que je qualifie de classe moyenne supérieure. Alors peut-être juste expliquer la raison pour laquelle je parle d'égoïsme et pas d'individualisme, puisque c'est précisément pour cette raison. Après tout, j'aurais pu me contenter d'un énième livre qui décrit la montée de l'individualisme, puisque c'est un peu le programme des sciences sociales de documenter la montée de l'individualisme depuis plus d'un siècle maintenant. Mais si on revient juste 30 secondes à Tocqueville, Tocqueville va distinguer l'individualisme de l'égoïsme, et il va expliquer que l'individualisme, finalement, est relativement compatible avec la démocratie, voire qu'il progresse avec la démocratie. C'est-à-dire qu'une société dans laquelle les individus, dans laquelle les conditions s'égalisent, est une société dans laquelle les individus vont devenir individualistes, au sens où ils vont se replier, écrit-il, sur leur petite société
0: être forcément égoïste, mais sur leur ego.
1: Voilà.
0: Sur leur moi.
1: C'est ça. Et se désengager, dit-il, de la grande société. Et moi, ce que je montre dans ce livre, c'est que les classes moyennes supérieures ne se désengagent pas de la grande société, parce que les valeurs, les attitudes auxquelles elles croient ont un effet sur l'ensemble de la société. Et vous avez tout à fait raison. Autant la science politique du début des années 80 avait décrit le virage à gauche des classes moyennes supérieures, autant on peut décrire aujourd'hui le virage à droite de ces groupes sociaux si l'on assimile à la droite de l'échiquier politique les attitudes qui sont favorables au principe du néolibéralisme économique, concurrence individuelle, mise en concurrence généralisée et mérite individuel. Et je donne beaucoup de chiffres dans ce livre qui sont issus d'enquêtes académiques sérieuses, même issus du service statistique du ministère de la Santé, qui tous les ans réalise un baromètre d'opinion, où on voit que ces classes moyennes supérieures adhèrent de plus en plus à l'idéologie du mérite. Je donne juste un exemple. Il n'y a aucun déni des inégalités parmi les cadres. 70 à 80% des cadres répondent année après année que les inégalités augmentent fortement en France et qu'elles vont continuer à le faire. Mais quand on les interroge sur les raisons de ces inégalités, c'est là que le paysage a changé. Il y a 20 ans, une majorité de cadres expliquait les inégalités par les hasards de la naissance ou des circonstances. Et aujourd'hui, une majorité de cadres explique que ces inégalités sont dues à des différences de mérite individuel. Et donc, on voit bien comment ces grilles de lecture individualisantes de la société ont beaucoup progressé, et notamment parmi ces classes moyennes supérieures.
0: Alors Camille Pony, nous allons envisager la première pause musicale de cette émission. Votre cinéma, il y a comme d'hab'.

0: Alors Camille Prenier, je rappelle que je vous reçois à l'occasion de la publication du Triomphe des égoïsmes, en finir avec le chacun pour soi, une nouvelle contrainte sociale, publiée au PUF. Alors, on a évoqué les deux premiers chapitres de votre ouvrage, la lutte pour les classes, le virage à droite des classes moyennes supérieures. On arrive à l'émergence de nouveaux, de nouvelles et de nouveaux prolétaires. Ça, c'est très préoccupant parce qu'on voit bien ce qui se passe avec les personnels de ménage, avec les gens qui font de l'aide à la personne, avec les livreurs qui sont ubérisés. On assiste à l'émergence de ce nouveau prolétariat qui baigne dans une effroyable solitude, dans une effroyable précarité.
1: Oui, effectivement, autant on peut documenter dans le haut de la structure sociale parmi les classes moyennes supérieures une forme de triomphe, de l'égoïsme, d'individus par excès, comme aurait dit Robert Castel, autant on peut décrire dans le bas de la structure sociale, parmi les nouvelles classes populaires, une forme de montée de ce que j'appelle, toujours en me situant dans les pas de Robert Castel, l'individualisme par défaut, ou une forme d'individualisme de nécessité. Je m'explique. Il y a longtemps que la sociologie a documenté la transformation de la classe ouvrière en classe populaire du tertiaire, diverse, hétérogène, mais caractérisée par des formes de conditions d'emploi et de conditions de travail communes. Vous avez cité l'exemple des femmes de ménage, vous avez cité l'exemple du secteur des services à la personne, les aides à domicile, les gardiennes d'enfants, assistantes maternelles chez les femmes, chez les hommes, l'emploi de plateforme, les emplois de chauffeurs-livreurs autour des entrepôts de la logistique en Seine-et-Marne ou dans la périphérie des grandes villes, les emplois caractéristiques de l'ubérisation de l'économie. On a donc, chez les hommes et chez les femmes qui appartiennent aux classes populaires, une montée d'emplois pour lesquels il est extrêmement difficile, même quand on est attentif, de décrire l'existence de réels collectifs de travail. Schématiquement, les emplois dont le nombre, dont la proportion augmente le plus au sein de la population active parmi les classes populaires, ce sont des emplois dans lesquels les hommes et les femmes travaillent seuls, à la marge du salariat.
0: Au point que la syndicalisation n'est pas possible.
1: Elle est extrêmement compliquée. Moi, j'ai fait une enquête de terrain pendant 2 ans auprès de femmes de ménage qui travaillent pour une grande entreprise de services à la personne, mais qui nettoient le domicile de clients particuliers. Et en fait, les rares élus syndicales que j'ai interrogés m'ont dit mais en fait, nous, on est préoccupés et confrontés à une question simple qui est tout simplement comment communiquer avec des femmes de ménage qui sont disséminées dans toute la France et qui, au sein d'une même ville ou d'un même quartier, sont probablement plusieurs dizaines, parce que leur employeur, c'est le numéro 1 français des services à la personne, mais qui ne se connaissent même pas. Et moi, j'ai fait des entretiens avec des femmes de ménage. À la fin de l'entretien, je leur demandais, vous savez, le chercheur procède par boule de neige, est-ce que je pourrais avoir les coordonnées d'une de vos collègues pour faire un autre entretien? Et les femmes de ménage me disaient, mais je voudrais bien pouvoir vous donner les noms de collègues, mais je n'en ai pas, je ne sais pas. Peut-être que je croise dans la rue le matin des femmes qui sont des collègues, mais que je ne connais pas. Et donc, effectivement, ces carrières entières qui sont faites d'emplois dans lesquels on travaille seul ou avec des collectifs de travail au mieux ténus, ce qui par ailleurs dilue la responsabilité juridique et perpétue des conditions d'emploi dégradées. Quand vous travaillez pour un sous-traitant, bah, on ne sait plus qui est responsable de vous, de quelle convention collective vous dépendez. Quand bien même vous voudriez aller voir des syndicats, est-ce que c'est les syndicats du donneur d'ordre, du sous-traitant? Enfin bon, c'est des situations, des formes d'imbroglio juridique qui sont extrêmement complexes. Et donc, on voit parmi ces hommes et ces femmes qui appartiennent aux classes populaires, des individus qui sont obligés de se débrouiller seuls, dans une forme d'auto-assurance contre les principaux risques sociaux, mais ce qui, là encore, éloigne de formes d'action collective et contribue à la montée de cet individualisme.
0: Alors cette montée des individualismes, des égoïsmes par ailleurs, est-ce qu'elle produit des effets, à partir du moment où c'est une forme de fermeture sur le monde, est-ce qu'elle produit des effets sur vos étudiants, Camille Prenier?
1: Alors ça, c'est une très bonne question. Alors, une manière un peu indirecte de vous répondre d'abord, c'est de vous dire que quand on essaye d'introduire dans les analyses la variable de l'âge et de la génération, on ne voit pas de différences significatives introduites par l'âge. C'est-à-dire que quand on regarde les attitudes à l'égard de la redistribution, les attitudes à l'égard de l'État-providence, de la protection sociale, de différentes formes d'engagement collectif, il n'y a pas de différence très significative entre les jeunes et les moins jeunes. La différence principale, elle est notamment liée au niveau de diplôme. C'est-à-dire qu'aujourd'hui, si vous prenez les étudiants, vous êtes déjà parmi la frange de la jeunesse la plus qualifiée, hein, privilégiée. Voilà, moi je dis souvent à mes étudiants qui arrivent en première année et qui peuvent être un peu inquiets de leur avenir, je leur dis, mais vous savez, en étant déjà dans l'enseignement supérieur, vous faites partie de la moitié de la classe d'âge la plus diplômée, puisque si vous prenez aujourd'hui les 18-25 ans en France, 45% d'étudiants. Ça veut dire 55% déjà au travail, dans des formes d'inactivité ou au chômage. Et donc, les étudiants sont à l'image de la société française. Ils ont une origine sociale, ils ont un sexe, ils ont une origine ethno-raciale, ils ont des aspirations qui sont liées aux conditions dans lesquelles ils ont été élevés. Et donc, en fait, il n'y a pas d'homogénéité des étudiants. Il y a une classe d'âge qui est parcourue par les mêmes clivages que le reste de la société. Mais tout de même, en même temps, moi, je vois le monde... alors, François Mitterrand disait « On voit toujours le monde d'après son prisme, et son prisme est toujours déformé. » Donc, le mien est déformé. J'ai des étudiants de sciences sociales, par définition, et qui, donc, sont assez préoccupés par la cohésion sociale, par la nécessité de formes d'engagement et de solidarité. Et donc, parmi les étudiants que j'ai la chance d'avoir devant moi tous les jours ou presque, il y a une forte demande de collectif, une forte demande de solidarité. Mais, encore une fois, je ne prétends pas qu'il soit représentatif de l'ensemble des étudiants.
0: C'est tout le paradoxe, il y a un côté très très mélangé. Nous mélangeons tous des formes d'individualisme, d'égoïsme, mais aussi d'altruisme.
1: Absolument, c'était très important pour moi de l'écrire aussi. C'est-à-dire qu'il n'y a pas, non seulement je décharge ce concept de tout jugement moral, mais en plus, je précise bien qu'il n'y a pas d'un côté les individus égoïstes et de l'autre les individus altruistes. Je pense très sincèrement que nous sommes tour à tour, tous et toutes, altruiste, engagé dans certains domaines de notre existence.
0: Solidaire et égoïste.
1: Et en même temps, effectivement, égoïste au sens où on peut le définir sociologiquement dans d'autres domaines ou dans d'autres circonstances. Et donc, je pense que c'est très important d'avoir ça en tête. Et c'est d'ailleurs ce qui est aussi, on en parlera peut-être, un motif d'espoir. C'est-à-dire qu'il subsiste dans la société française, à mains endroits, y compris parmi les classes moyennes supérieures, de fortes demandes de solidarité, de collectif, tout simplement parce que cet égoïsme auquel nous sommes toutes et tous plus ou moins contraints crée aussi beaucoup de souffrance et beaucoup de frustration.
0: Alors Camille Preny, on a évoqué les étudiants. Si on évoquait maintenant vos collègues, est-ce que vous avez le sentiment parfois du fait que cette montée des individualismes, des égoïsmes, a des effets sur vos collègues? Est-ce que ça les déforme? On a souvent critiqué le système universitaire français. On disait, bon, il y a des pontes qui font travailler leurs étudiants, qui les utilisent un petit peu comme des nègres. On différencie la position de quelqu'un qui est en chaire, qui est le grand professeur. Puis il y a tous les chargés de cours qui, eux, font le travail, font un sacré travail dans la formation des étudiants. Donc, est-ce que cet universitaire qui est en haut de sa chaire ne fait pas penser à ce qu'ont trop longtemps été les prêtres quand ils étaient très, très distants des populations dont ils étaient censés prendre soin et auxquelles ils étaient censés s'incorporer.
1: Alors, je pourrais vous répondre en vous citant des chiffres, mais je sens que vous allez me dire que je me réfugie derrière des chiffres, les chiffres que je donne, par exemple, sur les cadres du public. Les profs font partie des cadres du public, et on peut voir que les cadres du public ne sont pas...
0: Ils n'ont pas les mêmes emplois du temps, les universitaires. Alors, ils ont du temps pour leurs recherches, pour leurs publications. C'est pas forcément la semaine des 60 heures.
1: Alors si, c'est la semaine des 60 heures, mais pas 60 heures face aux des étudiants.
0: Absolument.
1: Mais, en tout cas, si on regarde l'évolution des attitudes des cadres du public qui ne sont pas épargnés par cette montée de ces attitudes individualistes et égoïstes. Maintenant, l'université, moi, je la fréquente depuis 2009. Je crois que vous avez dit, j'ai été nommé maître de conférence à Paris 8 en 2009 et je suis arrivé sur un poste de professeur à l'UVSQ en 2018. Donc, je connais l'université depuis 2009 et je la connais en tant qu'acteur, je veux dire, et je la connais dans deux départements de sciences sociales, celui de Paris 8 et celui de l'Université de Versailles-Saint-Quentin en Yvelines. L'université, elle est victime aussi de ce néolibéralisme dont je parle dans l'ouvrage, de cette montée du néolibéralisme. Aujourd'hui, dans un premier cycle universitaire, on a la moitié des heures qui sont faites par des vacataires, qui ne sont plus faites par des titulaires, parce qu'on ne remplace pas les départs en retraite des titulaires, ou on les remplace pas du tout à la hauteur de ce qu'il faudrait. Et donc on a par ailleurs un fonctionnement de l'université, qui est lié au New Public Management, aux restrictions budgétaires, qui de fait crée une université à deux vitesses, entre d'un côté des titulaires, qui sont maîtres de conférences ou professeurs d'université, et de l'autre une armée de vacataires qu'on paye à l'heure, très mal, pour très souvent faire les cours
0: qui ne trouvent pas preneur. Un peu comme de pauvres mercenaires.
1: Absolument.
0: Mais vous êtes en train de décrire, et ça rejaillit aussi sur les étudiants, il y a une forme de précarisation. On a l'impression que cette évolution précarise d'un côté les étudiants. Il y a beaucoup d'étudiants pauvres, on en parle beaucoup, pauvres et seuls. Et précarise, d'autre part, ces enseignants, ces universitaires qui enseignent dans le supérieur.
1: Oui, alors il reste, heureusement, des universitaires titulaires qui sont fonctionnaires et qui peuvent, malgré l'ampleur des tâches, des responsabilités administratives, des directions de diplôme, des directions de laboratoire, des directions d'école, voilà, tout ce qui fait le sel de la vie d'un universitaire, peuvent se projeter sereinement dans l'avenir et mener à bien leurs recherches. Mais il y a aussi une armée, effectivement, de vacataires. Encore une fois, entre 40 et 50% des heures dans certains premiers cycles universitaires sont assurées par des vacataires. Qui sont ces vacataires? Des docteurs, très souvent, hommes et femmes, sans poste, puisqu'il est devenu très difficile d'avoir un poste de titulaire à l'université, et qui sont payés 41,41 € de l'heure, sachant que pour donner une heure de cours à l'université, si on veut le faire correctement, il faut au moins préparer cette heure de cours pendant une heure, et qu'ensuite, derrière, vous devez évaluer les étudiants, donc avoir à minima quelques copies à corriger. Donc, on peut considérer qu'il y a des estimations qui ont été faites, ces vacataires sont payés en dessous du SMIC horaire, si on rapporte à la charge effective de travail. Donc il y a effectivement, parfois, vous avez raison de le dire, des étudiants en situation de grande précarité, puisque en se massifiant, l'enseignement supérieur s'est ouvert à des étudiants qui, auparavant, ne seraient jamais rendus à l'université. Et donc la France a découvert, les yeux ébahis, par exemple, au moment de la crise sanitaire, des étudiants, des étudiantes qui dépendaient des distributions alimentaires, par exemple. Vous pouvez mettre face à eux, effectivement, des jeunes docteurs qui, eux-mêmes, sont dans des situations de difficultés financières réelles. Donc ça décrit, effectivement, ça ne suffit pas à résumer l'ensemble de l'université, mais il y a, de toute façon, un appauvrissement réel de l'université depuis un certain nombre d'années.
0: Camille Prenier, est-ce que ce qu'on appelle la financiarisation de la société, on peut évoquer l'énorme problématique de l'accès au logement, un certain nombre de conditions qui expliquent le phénomène des gilets jaunes, qui expliquent aussi les ressentiments de l'extrême droite et sa progression. Est-ce qu'il n'y a pas là encore un problème énorme qui accompagne, provoque et la conséquence de la montée des individualismes et des égoïsmes?
1: Alors, en tout cas, la toile de fond idéologique de cette montée des égoïsmes, c'est ce que j'appelle le processus de néolibéralisation, ou plutôt ce que l'économiste américain, dont je reprends les mots, David Harvey, appelle processus de néolibéralisation, qu'on peut définir rapidement de la manière suivante. Le néolibéralisme n'en appelle pas à la suppression de l'État. Il est plus retors que cela. Il en appelle à une redirection de l'action de l'État, qui doit désormais uniquement veiller à ce que le climat soit favorable aux affaires et à ce que tout soit fait pour ce qu'on appelle la compétitivité économique.
0: Et un État qui sous-traite de plus en plus de choses.
1: Un État qui se saborde lui-même. On a d'abord dépecé les grandes entreprises publiques. On a ensuite ouvert à la concurrence un certain nombre de secteurs, et en tout cas ouvert au marché un certain nombre de secteurs qui en étaient jusqu'alors relativement préservés. On peut penser à la santé, on peut penser à l'éducation.
0: Le service public.
1: L'État est un peu le fossoyeur de lui-même. Et donc on a vraiment effectivement ce processus de néolibéralisation qui en appelle à une réorientation du rôle de l'État uniquement dans l'optique d'entretenir un climat favorable aux affaires. Alors, on s'arrange d'un filet de protection minimale, le RSA, quelques centaines d'euros par mois, bien en dessous du seuil de pauvreté. Voilà. Mais le rôle de l'État, c'est cela. Et donc, effectivement, ces grandes catégories d'analyse qu'on nous présente comme étant la seule alternative, il n'y a pas d'autre alternative, c'est la seule façon de faire, elle finit par pénétrer les consciences. Moi, je crois que le discours politique, le cadre d'analyse finit par pénétrer les consciences. Aujourd'hui, on a une forme de néolibéralisation des consciences des classes moyennes supérieures. Et c'est aussi, paradoxalement, un motif d'optimisme. C'est que je pense que le politique peut travailler les catégories d'analyse. L'action politique contribue à transformer les catégories d'analyse. Aujourd'hui, si un certain nombre d'usagers du service public se vivent comme étant des clients qui n'en ont pas pour leur argent, ou pas assez pour leur argent, et qui peuvent se permettre d'exiger une forme de personnalisation des services publics, etc., c'est parce qu'on a fait entrer dans la tête des gens qu'ils étaient des clients et non plus des usagers. Et donc je pense que le politique peut contribuer à transformer ces catégories d'analyse.
0: Alors, on assiste depuis quelques décennies à ce que j'avais appelé dans un de mes livres, il y a 30 ans, la montée du tout à l'ego. Quelque chose d'assez terrible. On en arrive à des paradoxes. 75% de mes congénères catholiques rejettent les migrants. Ça paraît être une fabuleuse démonstration de rejet de l'altérité, de rejet de la différence, d'autant plus paradoxal que c'est un contresens par rapport à l'esprit catholique. Enfin, aimez-vous les uns les autres. Est-ce qu'il n'y a pas là un énorme problème qui... Là encore, on n'aborde pas forcément l'aspect moral, mais c'est un paradoxe tout de même. Et tout ça mine la cohésion sociale.
1: Oui, je pense qu'il y a une forme de... Il y a une forme de cécité dans un certain nombre de milieux sociaux sur le sort des individus les plus précaires, les plus fragiles, les plus démunis. On le voit grimper, effectivement. Alors, on a peu de données qui peuvent permettre de lier cela à la croyance religieuse ou à la nature de la religion pratiquée. Mais ce qui est certain, c'est qu'on voit grimper les attitudes qui considèrent, par exemple, qu'en France, on en fait trop pour les plus démunis. Qu'on en fait trop pour les personnes qui sont en situation de fragilité. Alors, ça ne veut pas dire que c'est une vague qui a emporté tout sur son passage. Je cite les chiffres exacts dans l'ouvrage. Mais parfois, on a un déplacement de 15 à 20 points vers des attitudes fermées, vers des attitudes de rejet, vers des attitudes d'exclusion. Et ça produit des effets électoraux, un déplacement de 15 à 20 points. Et donc, c'est quelque chose dont on n'a pas fini de documenter les effets. Et c'est quelque chose, j'en suis persuadé, c'est peut-être une déformation de sociologue, mais qui nuit considérablement à la cohésion sociale, effectivement.
0: Oui, on vilipende les assistés, entre guillemets, ce qu'on appelle les assistés. Est-ce que cette montée des individualismes ne fait pas de nous tous, d'une manière ou d'une autre, des transfuges sociaux?
1: Alors, développez votre question.
0: Eh bien, nous avons depuis toujours le besoin d'évoluer. Pendant très longtemps, les gens sont parvenus à des paliers que leurs parents n'atteignaient pas. C'est de moins en moins vrai. Donc ça raidit, la compétition se raidit, les rapports se tendent. Alors quand on constate qu'on risque de ne pas atteindre le palier qu'ont atteint nos parents, le besoin d'être un transfuge social doit être plus fort, doit être exacerbé et doit déboucher sur une certaine forme d'agressivité. Il y a une plus grande adversité. Les boomers n'appartiennent pas à des générations où on risquait d'être déclassé par rapport à ses parents.
1: Alors ça, c'est certain. J'ai fait ma thèse, moi, sur le déclassement, qui a été publiée chez Grasset en 2009, et je m'intéressais précisément aux enfants de ceux qu'on appelait les premiers-nés du baby-boom, qui étaient confrontés pour la première fois, probablement, au risque de vivre moins bien que leurs parents, parce que jusqu'à une période récente, hormis guerre ou conflit majeur, il était à peu près acquis que chaque génération vivait à minima aussi bien que la génération précédente. Et effectivement, on a là une telle intensification de la compétition, une telle montée des inégalités, que finalement, quelque part, plus rien n'est acquis. Mais en même temps, cette réalité, elle doit être nuancée, puisque je cite en conclusion de l'ouvrage le chiffre faramineux calculé par les experts de la Fondation Jean Jaurès, chiffre faramineux des 9000 milliards d'euros qui vont être légués dans les prochaines années par les premiers-nés du biboum à la génération de leurs enfants.
0: Société d'héritiers.
1: Voilà. On a quand même aujourd'hui, me semble-t-il, un clivage majeur qui n'est pas tant le clivage générationnel entre une génération qui serait confrontée au risque de vivre moins bien que la précédente, et je fais une autocritique de mes premiers travaux donc en vous disant cela, qu'un risque majeur, selon moi, d'explosion des inégalités. Quand on parle de ces 9000 milliards d'euros qui vont être légués à la génération suivante au cours des 10 prochaines années, on voit bien à quel point on est face à un mur des inégalités qui va considérablement fracturer la société française. Celles et ceux qui vont s'en sortir, celles et ceux qui vont pouvoir être épanouis, qui vont pouvoir faire à peu près ce qu'ils veulent de leur vie, ça va être les héritiers. Et donc on va avoir une frustration pour la masse des non-héritiers, qui peuvent être des personnes qui par ailleurs vont gagner très bien leur vie, vont travailler dans la finance, vont travailler dans l'immobilier, dans tous les secteurs qu'on peut imaginer comme étant plus lucratifs, qui vont pouvoir gagner 5 000, 10 000, 15 000 euros par mois, mais qui n'arriveront jamais à la cheville de celles et ceux qui auront hérité des deux maisons de campagne ou je ne sais même pas ce dont on peut hériter d'un point de vue financier.
0: Oui, mais ne serait-ce qu'à cause de l'évolution du coût de l'habitat, on l'a dit.
1: Voilà. Et donc, moi, je pense que quand on décrit la montée des populismes d'extrême droite, quand on décrit la montée de la défiance à l'égard des institutions, on en est hélas qu'au tout début du chemin, si on ne prend pas considérablement à bras-le-corps l'éléphant au milieu de la pièce, qui est cette société d'héritiers qu'on est en train de voir émerger devant nous, en tout cas qu'on est en train de se voir reconstituer devant nous.
0: Alors Camille Preny, vous faites une distinction entre la France et d'autres pays. Vous dites que dans certains pays, la vraie question c'est de se trouver. Qui suis-je ? En France, ça serait plutôt de s'insérer. C'est pas la même chose.
1: Oui, alors ça, ce sont des travaux qui sont assez remarquables, qui sont faits par des collègues qui ont travaillé en comparaison européenne. Donc, je cite les travaux de ma collègue sociologue Cécile Van de Velde et de mon collègue politiste Tom Chevalier, et qui sont parvenus à ces conclusions en s'intéressant à ce qu'était l'expérience de la jeunesse dans un certain nombre de pays européens. Et effectivement, en France, ce qui caractérise les jeunes, c'est l'angoisse et l'urgence de l'insertion sur le marché du travail, dans le cadre d'une société très compétitive, et notamment, on a commencé notre entretien par cela, notamment par ce qui se passe à l'école, alors que dans d'autres pays, les jeunes ont bien davantage le temps de trouver leur place, donc c'est notamment le modèle des pays scandinaves, dans lesquels on a des politiques publiques très universelles et très émancipatrices, qui permettent aux jeunes d'avoir le temps d'être jeunes, et en fait, ce qui caractérise la France, c'est le fait que les jeunes n'ont pas le temps d'être jeunes. Vous vous rendez compte qu'en France, par exemple, vous le savez aussi bien que moi, le ministère d'Éducation nationale publie chaque année le pourcentage d'élèves à l'heure ou en retard en sixième ou à l'entrée au lycée. C'est quoi un élève à l'heure ? C'est un élève qui n'a pas redoublé. Donc ça veut dire qu'en France, quand vous avez le bac à 18 ans et demi plutôt qu'à 17 ans et demi, parce que vous aviez des difficultés scolaires, parce que votre mère est décédée au moment de rentrer au collège, parce que vous avez eu un problème de santé, parce que vous avez un handicap, vous êtes déjà considéré comme étant en retard. En France, un étudiant qui, au bout d'une année d'études, s'aperçoit que finalement, la sociologie, la psychologie, la communication, les maths, la biologie, c'était pas ce qu'il voulait faire. Et qui veut se réorienter, il arrive dans mon bureau, il est paniqué, il dit « Mais comment je vais faire? J'ai perdu un an. » Voilà. Mais vous allez interroger un étudiant danois, le concept de perdre un an ne fait pas de sens. Mais c'est pas un atavisme culturel seulement. C'est des politiques publiques qui permettent aux jeunes danois d'avoir le temps de se trouver. Il y a une forme, typiquement, au Danemark, de salaire étudiant qui est proposé à toutes celles et tous ceux qui veulent faire des études, quel que soit le niveau de revenu de leurs parents, parce qu'on considère qu'à 18 ans, on est adulte, on est citoyen et qu'on n'a pas à être renvoyé au niveau de revenu des parents. Donc c'est des choix de société qui produisent des résultats différents, effectivement.
0: Camille Peunier, est-ce que cette notion un peu nauséabonde, la crainte du grand remplacement, ne situe pas l'apogée d'une certaine forme d'individualisme et d'ego qui ont peur d'être bouffés par autrui?
1: Alors, cette crainte du grand remplacement, elle est d'abord savamment entretenue par en haut. C'est-à-dire qu'elle est d'abord savamment entretenue par une partie de l'espace politique, par une partie de l'espace public, par une partie de l'espace médiatique. Maintenant, elle ne résiste pas à l'épreuve des faits. Elle est le résultat de ce climat de peur, de ce climat d'angoisse, de ce sentiment de frustration. Quand on parlait de la masse des non-héritiers qui peuvent travailler 40, 50 heures par semaine et à peine surnager au-dessus du niveau du SMIC, hein, on sait bien comment les personnes qui sont considérées ou qui se considèrent comme les perdants de la mondialisation constituent les premiers bataillons de l'électorat des populismes d'extrême droite.
0: Les marges du salariat.
1: Les marges du salariat, effectivement. C'est-à-dire des bribes de protection, mais surtout beaucoup d'individualisme contraint. Les politistes, depuis 20 ans, décrivent bien le fait que ces perdants de la mondialisation constituent le gros des bataillons des partis d'extrême droite un peu partout en Europe ou dans le monde occidental. Donc effectivement, et puis peut-être, c'est une hypothèse que j'aimerais bien étayer un jour, je pense que paradoxalement, cette crainte du grand remplacement, elle est aussi liée au fait que l'intégration fonctionne. C'est-à-dire qu'effectivement, maintenant, on a de plus en plus de mariages mixtes, on a de plus en plus de restaurants ethniques dans des communes qui n'en avaient jamais vu, mais simplement parce que les descendants d'immigrés finissent par quitter les centres-villes parce qu'ils s'intègrent, qu'ils se marient avec des personnes qui ne sont pas issues de l'immigration. Et donc, finalement, finalement, je pense que paradoxalement, je pense à ça parce que j'ai vu un reportage hier soir sur des personnes qui disent « Mais regardez, quand on cherche un rendez-vous avec des médecins en Ile-de-France, il n'y a plus que des noms à consonance étrangère et donc c'est bien la preuve qu'on est grand remplacé. » Ben non, c'est la preuve que l'intégration fonctionne et qu'on peut devenir médecin en étant descendant d'immigrés.
0: Mais il faut aussi penser à ces Maghrébins qu'on refoule et... Le concours de la meilleure baguette nous prouve que très souvent, ce sont des boulangers d'origine tunisienne, marocaine, maghrébine, qui, bien loin de voler le pain du français, fabriquent les meilleurs pains français.
1: Mais évidemment, la régularité statistique, encore une fois, c'est celle de l'intégration. Et par contre, on a un espace médiatique qui excite les marges et qui vont effectivement toujours insister sur les quelques ratés.
0: Camille Prunier, deuxième pause musicale de cette émission, Yael Naïm, la fille pas cool.

Camille Prenier, je rappelle que je vous reçois à l'occasion de la publication de votre livre « Le triomphe des égoïsmes », sous-titré sur la couverture « En finir avec le chacun pour soi » et en quatrième de couve « Une nouvelle contrainte sociale ». Alors, tout est incroyablement documenté dans votre ouvrage. Vous ne cessez de rendre des comptes à vos pairs pour bien montrer que vous n'êtes pas dans des lucubrations qui sont le fruit d'une sensibilité ou d'une hypersensibilité, mais vous avez... tout est systématiquement documenté. C'est assez remarquable. En même temps, on a envie de vous dire que vous êtes comme nous tous, c'est-à-dire qu'il y a la casquette du professionnel, la casquette de l'universitaire, mais il y a aussi celle de l'homme, du citoyen, qui réagit à ce qu'il voit, et qui, même s'il ne porte pas sur le triomphe des égoïsmes ou des individualismes un jugement moral, ne peut pas s'empêcher de penser que cette évolution finit par aboutir à une grave menace, à un grave péril pour la cohésion sociale. Donc on a envie de vous interroger sur les antidotes qu'il serait urgent de mettre au point pour trouver un remède, pour pallier ces poisons. Alors il y a une première piste que vous évoquez dans votre ouvrage, qui est tout à fait intéressante et qui commence à aller dans ce sens-là, c'est la notion d'éthique de la dignité.

0: l'humanité. Est-ce que vous pouvez éclairer un peu ce concept, Camille Prunier ?
1: Oui, alors c'est une idée que je développe dans la conclusion pour ne pas laisser le lecteur trop sur sa faim et pour commencer, comme vous le dites, à esquisser des solutions. Alors d'abord, effectivement, moi mon travail c'est celui d'un chercheur, donc je souhaite documenter ce que je raconte, je suis pas éditorialiste sur BFM TV. Par contre, ce qui est certain, c'est que le point de départ de cet ouvrage, c'est un agacement de citoyen, c'est un désespoir de citoyen. Je parle des classes moyennes supérieures, par mon revenu, par mon diplôme, je fais partie de ces classes moyennes supérieures, donc par définition, je les fréquente sociologiquement. Ce sont mes voisins, ce sont les parents d'élèves de l'école de mes enfants, ça peut être mes collègues, et donc ce livre part d'un agacement, d'une frustration, d'une certaine colère. Mais il me semble qu'il faut l'analyser scientifiquement pour essayer justement de pouvoir trouver des solutions. Alors qu'est-ce que c'est que cette histoire d'éthique de la dignité ? C'est le point de départ que, finalement, quand on regarde la société française, on a, à beaucoup d'endroits, des demandes de solidarité, des demandes de collectif. Et tout se passe comme si elles ne franchissaient pas le mur du son, comme si elles demeuraient sous le radar et qu'elles attendaient une forme, c'est ce que je crois en tout cas, de discours global qui permette de les articuler, ces différentes revendications, dans une direction précise et qui ne soit pas justement celle du néolibéralisme, de la concurrence, de tous contre tous. Et j'ai essayé de faire le travail de me dire quelles sont les demandes qui s'expriment au sein de la société française. Alors certains les opposent entre deux types. Il y a des demandes dites culturelles ou des demandes qui sont liées à des questions dites de société. C'est par exemple des questions liées à la couleur de peau, des questions liées au genre. Et puis de l'autre, il y aurait des questions plus classiques liées à la redistribution, au salaire, aux conditions de travail. Et on oppose trop souvent les deux types de demandes comme si elles s'opposaient. Et en réfléchissant, je suis convaincu que derrière ces demandes, il est possible de les lire comme étant une demande de dignité. Après tout, être une femme, ne pas avoir envie de se faire importuner dès qu'on sort dans la rue, être noir et ne pas vouloir se faire contrôler par la police 3 fois par jour parce qu'on est noir, sont des demandes de dignité. Mais être une femme de ménage et vouloir gagner sa vie correctement, c'est une demande de dignité. Et donc, finalement, puisque là vous me demandez de m'engager un peu, moi mon camp c'est plutôt celui de la gauche bien évidemment, et finalement si on regarde l'histoire de la gauche, elle a toujours défendu quelque chose de très simple, c'est l'amélioration des conditions de vie. Mais je pense que c'est toujours le besoin aujourd'hui. La dignité ça fait partie de la condition de vie. Encore une fois, être une femme et ne pas se faire importuner, être noir et ne pas se faire contrôler parce qu'on est noir, vouloir vivre dignement de son travail, sont des demandes de dignité. Ça fait partie du bien vivre, ça fait partie des conditions de vie. Et je pense qu'il est possible d'articuler aujourd'hui dans la société française, un discours qui se conformerait à cette éthique de la dignité. Bien vivre, c'est pouvoir vivre dignement.
0: Alors Camille Prunier, y a-t-il d'autres antidotes à côté, à vos yeux, à côté de cette éthique de la dignité ?
1: Oui, une réforme fiscale, une réforme de l'héritage. J'y reviens parce que pour moi, c'est le mur, encore une fois, des prochaines années. C'est quelque chose qui est absolument essentiel, parce que là, objectivement, on va faire exploser les inégalités au sein de la société française et tout va être hors de contrôle si on ne fait plus rien. Et puis, plus généralement, je crois beaucoup en la capacité du politique à transformer les catégories d'analyse. Je pense que le politique a un rôle à jouer dans le fait de faire émerger d'autres catégories d'analyse. Vous savez, je disais, il y a beaucoup de souffrances au sein de la société française qui sont causées par cet égoïsme. Le cadre supérieur en burn-out en est l'exemple type que je donne. Schématiquement, le cadre supérieur en burn-out, il peut avoir défendu ses principes de concurrence. Il peut en avoir été le principal défenseur. Mais il peut aussi s'en retrouver la principale victime lorsqu'il est éjecté par cette société de la compétition. Mais encore une fois, quel est le sort de cet individu ? On lui propose que le développement personnel et une nouvelle forme de triomphe du moi pour sortir de ce burn-out.
0: Oui, mais alors, vous avez parlé des politiques. Parlons-en. Nous venons d'élire nos maires, Camille Prunier. Ce qui est effarant, c'est de constater que la plupart des candidats, à quelque élection que ce soit, n'ont pas forcément de projet ou de programme. Leur seul projet, et là, on rejoint la base de vos travaux, c'est souvent leur ego. Ils sont souvent en orbite autour de leur propre nombril. Il y a là quelque chose de concernant. Alors que la société éprouve tellement de problèmes, tant à l'échelle nationale que mondiale, que c'est un boulevard pour essayer de mettre en route de nouvelles idées, de nouveaux programmes que vous venez de le faire.
1: Ah mais j'en suis convaincu. Mais alors là, je m'engage peut-être un peu loin pour la fin de notre émission, mais je pense qu'il y a un problème de niveau de la classe politique. C'est-à-dire que on peine effectivement à avoir des hommes et des femmes politiques, hein, qu'ils soient de gauche, de droite, du centre ou de nulle part. On peine à avoir effectivement émergé des personnalités capable d'articuler un discours qui dépasse simplement une somme d'intérêts individuels. Et je pense que c'est toute la société française qui doit se questionner sur la manière dont elle sélectionne son personnel politique et ses élites politiques. En tout cas, en tant que citoyen, je trouve que c'est quelque chose d'extrêmement préoccupant, puisque finalement, dans le vote, il y a une forme de délégation de sa propre incompétence. Je vote pour quelqu'un qui est payé pour réfléchir à des solutions qui nous permettent d'affronter l'avenir. Et là, effectivement, on a l'impression d'un grand désert, et c'est très angoissant, je trouve.
0: Mais nous avons peut-être parfois les élus que nous méritons, Camille Pruniaud, parce que, somme toute, nous sommes nombreux, peut-être trop nombreux, à ne penser qu'à nous.
1: Probablement. Je pense qu'en tout cas, personne ne doit s'absoudre a priori des dérives que j'essaye de décrire et d'analyser dans ce livre.
0: Alors, je ne saurais trop inciter nos éditeurs à se tourner vers cet ouvrage publié par les PUF, Le Triomphe des égoïsmes, qui est un livre absolument remarquable. Et peut-être engendrera-t-il ce livre, Camille Preny, un livre qui évoquera certaines solutions que vous avez abordées aujourd'hui en les détaillant, en les documentant, comme vous savez si bien le faire. Et nous finissons avec Christophe Monin, Toi et moi.

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1: Chers amis auditeurs, bonjour. Aujourd'hui, je vais vous amener direction le musée Marmottan-Monet dans le 16e arrondissement à Paris. Ce musée vient en effet d'inaugurer une exposition consacrée au peintre Giovanni Segantini. C'est la première exposition monographique d'envergure consacrée en France à l'une des figures majeures de ce qu'on appelle le symbolisme et le divisionnisme européen. Elle est intitulée « Je veux revoir mes montagnes ». Pierre-Antoine Gatier, le directeur du musée, nous rappelle que ce sont les dernières paroles que le peintre a prononcées avant de mourir, terrassé par une péritonite alors qu'il était avec son fils et son modèle en train de peindre sur les flancs du mont Schaffberg en Suisse. Il avait 41 ans et était devenu un peintre célébré déjà dans toute l'Europe et jusqu'aux États-Unis et même au Japon. Il fait partie de ces artistes qui ont été fauchés dans la fleur de l'âge, comme Frédéric Basile en France, alors que tant les attendaient encore et nous attendaient encore de leur part. Une soixantaine d'œuvres sont réunies, peintures, pastels et dessins. Elles ont été choisies autour du thème de prédilection de Segantini, les paysages alpins qui devinrent pour lui, bien au-delà d'un thème, une quête spirituelle. De la Lombardie italienne à la vallée suisse de l'Engadine, Segantini a saisi la force de la nature et a voulu en révéler la dimension symbolique, bien au-delà du réalisme. Il rêvait d'exposer à Paris à l'occasion de l'exposition universelle de 1900, mais sa mort prématurée en 1899 l'empêchera de mener à bien ce projet. Plus d'un siècle plus tard, cette exposition, placée sous le commissariat de deux femmes, Gabriella Belli et Diana Segantini, rend enfin hommage à son regard visionnaire et à sa manière unique de mettre en dialogue l'homme et la nature d'une étonnante modernité. Selon la tradition développée au musée Marmottan-Monet, un deuxième artiste est présenté en écho à Segantini. Excusez du peu, il s'agit de quatre œuvres magnifiques d'Anselm Kiefer, intitulées justement « Volio vedere e le mie montagne », peintes entre 2010 et 2022 en hommage à Segantini et qui sont présentées au public. Les deux co-commissaires, Gabriella Belli, sont historiennes de l'art et Diana Segantini, je ne vous l'ai pas dit, est l'arrière-petite-fille du peintre. Si aujourd'hui Giovanni Segantini est mal connu du grand public en France, il fut en son temps salué par les critiques parisiens qui en parlèrent beaucoup avec admiration. Mais c'est en Italie et en Suisse qu'il est reconnu comme un maître quasiment patriote et solitaire. Je signale que l'exposition est organisée en collaboration à 24 Or et Cultura, et elle est placée sous le haut patronage des ambassades d'Italie et de Suisse. Et justement à propos, il faut dire tout de suite quelle était la nationalité de Segantini. Italien, Suisse. Segantini est né en janvier 1858 à Arco, sur le lac de Garde. On est alors dans la partie italophone du Tyrol. Et en 1858, l'unité italienne n'est pas encore survenue. Cela se fera 3 ans plus tard, en 1861. Giovanni a, à sa naissance, la nationalité autrichienne. Il perd sa mère à l'âge de 7 ans et son père l'année suivante. Il est confié à une demi-sœur aînée qui ne s'occupera pas de lui, le prend en détestation et écrira même aux autorités d'Innsbruck pour demander la révocation de sa nationalité autrichienne, ce qui sera fait. Et Giovanni va toute sa vie, rester un apatride. Livré à lui-même, le gamin sera arrêté pour vagabondage et placé en maison de correction. Il y apprendra le métier de cordonnier et un ancien aumônier de prison qui s'occupe de lui découvrira son talent précoce pour le dessin. un autre demi-frère qui tient une boutique à la fois de produits pharmaceutiques et de photographies l'accueille à Milan en 1874 et désormais la peinture sera sa voie. Il n'est pas tout à fait autodidacte. Il suit pendant 2 ans les cours du soir à l'Académie Brana de Milan, puis il fréquente les milieux d'avant-garde de la ville. À l'époque, l'impressionnisme vient juste de naître à Paris. Il se diffuse très vite dans des pays voisins où il se heurte aux peintures plus traditionnelles et académiques. Dans la toute jeune Italie, le régionalisme règne en maître. Mais Milan, capitale de la Lombardie, est à l'avant-garde sous la houlette de quelques peintres. Une rencontre décisive a lieu à la fin des années 70, celle d'un galeriste surdoué, érudit, Vittore Grubissi de Dragon, qui dirige avec son frère la plus grande galerie de Milan et qui va s'intéresser à lui. Segantini, étant entré dans son magasin formal habillé avec de vilaines chaussures, le propriétaire lui avait fait des remarques, mais il changea d'avis quand Segantini lui expliqua qu'il peignait et il devient bientôt un de ses protégés. Grubissi lui versera un salaire et lui ouvrira les portes des expositions internationales où il se fait vite remarquer. À l'époque, il ne fait pas encore de paysages alpins et réalise de nombreux portraits et des visions urbaines. Un de ses premiers tableaux en 1879 fait sensation parmi les professeurs et les étudiants, les stalles du cœur de San Antonio, où il innove déjà dans le traitement de la lumière. En 1881, il quitte Milan avec sa compagne, Luisa Bugatti, qui est la sœur d'un de ses camarades de l'Académie, Carlo Bugatti, qui deviendra un ébéniste fort en vue. Il n'a pas pu se marier parce qu'il est apatride. Il s'installe à Pusiano, un village non loin de Milan, mais on est déjà dans les Préalpes. Et le cadre va devenir pour lui un véritable laboratoire d'expérimentation pour l'artiste. La lumière est si changeante au long du jour et des couleurs, il dira dans une lettre à un ami, je cite, « La couleur savamment utilisée devient une source expressive de sensations, d'amour, de douleur ou de plaisir. On voit la place des émotions et des sentiments dans son univers. Et les effets de lumière sur les prairies, les vallonnements, les animaux, moutons ou vaches, les paysans dans le soir ou la chaleur du midi. » Ces tableaux sont connus à l'étranger. Vittorio Grubissi est très actif. Les critiques évoqueront Jean-François Millet. Et en effet, Segantini a pu, grâce à son galeriste, voir un album photo des œuvres du peintre français. Ce n'était pas si fréquent à l'époque. Dans cette phase de sa production artistique, l'inspiration de Jean-François Millet et de l'école de Barbizon pour la similitude tant dans les sujets pastoraux représentés que dans le ton religieux et mystique que Segantini donne à ses scènes apparaît évident. L'été 85, le peintre partira quelque temps tout seul un peu plus haut à Callio à 800 mètres d'altitude. Il peindra là, en plein air, des toiles de 3 ou 4 mètres et l'une de ces toiles est exposée, Soir pâturage. Elle sera admirée dans l'Europe tout entière, obtenant des prix à Venise, à Amsterdam et elle sera achetée par l'État italien en 1888. L'exposition présente aussi des autoportraits réalisés à 3 ans seulement de distance. Si le cadre est le même, un gros plan de face qui ne laisse aucune place au décor, les expressions évoluent considérablement. Dans l'autoportrait de 1890, nous disent les commissaires, Segantini se présente dans une attitude méditative très naturelle. Il regarde le spectateur d'un air apaisé. 3 ans plus tard, en 1893, dans le portrait traité au fusain, la transformation est radicale. Il porte une longue barbe prophétique qui contraste avec le fond doré du papier tel une icône. Son regard pénétrant capte l'attention de l'observateur comme s'il adressait un message au monde de l'Arne. On discerne d'emblée en lui une personnalité au caractère affirmé, résolu et volontaire, mais aussi la fierté du héros, de celui qui, comme il écrivait à une amie écrivaine, dans l'isolement volontaire dans lequel il a décidé de vivre, il a connu un accès privilégié à une foi profonde en contact avec la nature. En 1886, il cherche un nouveau lieu de résidence. Ce sera Savonia dans les Grisons. Il passe en Suisse et il y restera 8 années. On mesure combien sa situation a changé. Il habite un chalet de 14 pièces, dispose de tuteurs et de nourrices pour ses enfants. L'une de ces personnes sera d'ailleurs un de ses modèles favoris. Sa réputation est faite. Et c'est cette même année, 86, que va survenir un changement majeur dans sa technique. Lors d'une visite de Grubici, celui-ci le tient au courant des mouvements qui se développent à l'heure sur la décomposition de la couleur dans la lumière et qui donnera naissance au divisionnisme et au pointillisme. Segantini va reprendre un tableau peint 4 ans auparavant, Ave Maria à Trasbordo, et cela marque le début du développement d'une technique qu'il ne quittera plus et qu'il portera à la perfection. Environnementaliste avant l'heure, le mot n'existe pas, il se passionne pour les liens non seulement de l'homme avec la nature, mais de la nature avec la vérité, la transcendance, la spiritualité. Il évoluera vers le symbolisme. Un des tableaux surprenants de cette période s'intitule « Le fruit de l'amour ». Assise sur un tronc d'arbre dans un pré, une mère ou une Marie, réservée, les yeux baissés, tient sur ses genoux un enfant géant, grassouillé, radieux, illuminé de blanc, qui sourit aux... L'enfant ne sourit pas aux anges, mais aux peintres. Le thème de la vie devient omniprésent dans sa vie. Le tableau connu... un immense succès. Personnellement, je préfère un tableau de la même période, Idylle, Berger et Bergère, 1890. Plus calme, discret, où un berger assis joue du cornet pendant une pause, tournant le dos à la bergère allongée dans l'herbe et s'endormant tandis que les moutons pestent à l'horizon. Si Segantini a peu voyagé en Europe en raison de son absence de papier, il a eu une très vaste correspondance, étonnante, avec de nombreux artistes et écrivains. On le dit de caractère solitaire et ombrageux. De nombreux peintres viennent lui rendre visite. Il sera un grand ami de Giovanni Giacometti, le père du sculpteur, qui réalisera un portrait de lui sur son lit de mort, ou encore de Cugno Amiette ou Federico Filippini. Il illustrera des œuvres comme Ainsi parlait Zarathoustra de Nietzsche. Il aura, comme je vous l'ai dit en introduction, le projet de créer un pavillon de Langadine à l'exposition universelle de 1900, mais sa mort dramatique dans les Grisons le 27 septembre 1899 ne lui permet pas de réaliser ce projet. Alors, renseignement pratique, le musée est situé 2 rue Louis Bailly, dans le 16e arrondissement. Il est ouvert du mardi au dimanche, alors il sera fermé le 1er mai. Vous pouvez réserver vos billets sur réservation@marmottan.com ou sur le site www.marmottan.fr. 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Et il y a beaucoup d'ateliers prévus, allez voir le site internet, allez voir la présentation et ne manquez pas d'aller vous informer sur Segantini dont les tableaux sont absolument éblouissants et ne ressemblent à aucun autre. Merci.

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2: Bonjour chers auditeurs de Fréquence Protestante. Aujourd'hui, pour ce partage, j'ai choisi de donner la parole au docteur Éric Chesson. Les auditeurs qui ont l'indulgence de suivre mon émission vous connaissent. Je ferai donc une rapide présentation de qui vous êtes et de ce que vous faites. Président de la chaîne de l'espoir depuis 2011 et depuis que votre maître et complice, le professeur Alain Deloche, vous en a passé le flambeau. Vous vous battez depuis plus de 40 ans pour l'Afghanistan et plus spécifiquement pour les femmes de ce pays. Comme j'aime à le rappeler à chacune de vos venues à Fréquence Protestante, vous êtes fidèle à votre devise, vous vous êtes engagé pour aider, secourir et soigner. Et ce, depuis le début de votre parcours humanitaire. Bonjour monsieur.
3: Bonjour.
2: Ce qui a déclenché votre présence aujourd'hui, c'est le nouveau document, le Code pénal, créé et imposé par les talibans sur le droit des femmes, ou devrais-je dire sur l'absence de droit des femmes. Est-ce que cette présentation rapide et incomplète est exacte ?
3: C'est totalement exact et je me permets de vous remercier de m'accueillir pour la troisième fois ces dernières années et de donner la parole à l'Afghanistan et notamment aux femmes afghanes qui sont peu entendues, peu audibles dans cette géopolitique actuelle tellement bouleversée. Donc merci de m'accueillir encore.
2: Avec plaisir, enfin avec plaisir, malheureusement je dirais. Alors, lorsque nous nous sommes rencontrés pour préparer cette émission, vous avez choisi comme titre à cette émission de partage, le cumul des malheurs. Est-ce que vous pouvez nous donner la raison de ce titre ?
3: Oui, en effet, le cumul des malheurs, et malheureusement, je peux l'expliciter, l'Afghanistan, dans une situation humanitaire catastrophique, puisque plus de la moitié de la population, 20 millions, nécessitent un soutien, et notamment alimentaire. Deuxièmement, le conflit actuel avec le Pakistan, rendant la frontière entre l'Afghanistan et le Pakistan fermée, avec un bombardement, je dis bien bombardement, notamment de Kaboul, avec bombardement il y a quelques jours d'un hôpital axé sur les addictions aux drogues, 400 morts, 200 blessés, également le conflit avec l'Iran, faisant de l'Afghanistan un pays qui est maintenant isolé, et vous donnez une conséquence, et vous explicitez le cumul de ces malheurs. Dans notre hôpital, qui bientôt va avoir 20 ans, il nous reste 2 mois de stock de consommables pour faire fonctionner les blocs, les services et notamment la réanimation. Et donc, vous voyez, l'Afghanistan est passé sous le radar de, je dirais, des médias en Occident, mais c'est un pays en grande souffrance. Et bien sûr, dans ce cumul des malheurs, La femme soumise à ce que on appelait une prison à ciel ouvert, d'autres disent un féminicide social, c'est-à-dire elles sont, je dirais, coupées de toute vie. Alors, les exemples sont multiples. Mais vous parliez de ce nouveau code pénal. Et pour illustrer, je vais simplement, vous savez, il y a 120 articles. Je vais vous en lire 2, vous expliquant le cauchemar que vivent ces femmes. Article 51. Les femmes sont tenues d'obéir aux instructions et à l'autorisation de leur mari dans les affaires domestiques et familiales. Article 52. Quitter le domicile sans la permission du mari constitue un crime pouvant entraîner une sanction. Article 54, et je vais m'arrêter là, les violences domestiques Vous voyez ce que ça veut dire? Les violences domestiques contre les femmes ne sont poursuivies que dans les cas graves.
4: Et c'est quoi les cas graves?
3: Les cas graves, c'est une fracture, c'est
4: des brûlures.
3: Une plaie. Oui, et donc, vous imaginez ce que ça représente pour le quotidien d'une... Prenons l'exemple d'une petite fille de 13, 14, 15 ans.
4: Une adolescente.
3: Elle ne peut pas sortir de chez elle. Elle ne peut pas travailler, elle ne peut pas aller à l'école, elle ne peut pas aller au parc, elle ne peut pas aller au hammam, elle ne peut pas aller chez le coiffeur, elle ne peut pas sortir sans l'autorisation. Elle est obligée de sortir avec ce qu'on appelle un maram, quelqu'un de la famille ou un homme qui l'accompagne. Et je peux multiplier les exemples à l'infini, et notamment sur l'école, l'accès à l'université, l'accès aux études de médecine, et notamment interdiction d'aller dans des écoles de sages-femmes, dans des écoles d'infirmières. Et nous arrivons à quelque chose de complètement cauchemardesque. Mais si vous voulez, il faut réaliser, les femmes ne peuvent être soignées que par une femme. À partir du moment où vous arrêtez la formation des femmes, je dirais... pour la gynécologie, l'obstétrique,
4: la médecine,
3: la médecine, la cardiologie, la rhumatologie, comment vont être soignées ces femmes? Et si vous voulez, c'est un scénario que nous avons vu nulle part ailleurs. Et donc, nous préparons quelque chose d'abominable pour ces femmes dans quelques années, puisque vous avez, le gouvernement est arrivé aux affaires le 15 août 2021. Et vous voyez, on est à bientôt 5 ans. Et donc, les multiples générations qui auraient dû être formées ne sont plus formées. Et donc, nous allons vers une situation catastrophique.
4: Que l'Afghanistan n'a jamais connu, alors que ça n'a jamais été un paradis pour les femmes. On le sait. Mais est-ce que ça veut dire, parce que vous parliez des adolescentes, si une adolescente ne va ni à l'école, ni à la fac, ça veut dire qu'elle n'a aucune vie sociale, elle a aucune copine, entre guillemets, amie.
3: Elle n'a en effet aucune vie sociale, aucun échange extérieur, et c'est pour ça qu'il y a énormément de dépressions, de troubles psychiatriques très importants chez ces femmes, ces jeunes femmes.
4: Et qui sont soignées comment ?
3: Qui ne sont pas soignées, qui sont, si vous voulez, elles sont cloîtrées chez elles. Et moi, si vous voulez, vous savez, j'y vais 4 fois par an.
4: Oui, je sais.
3: Et,
4: ouais.
3: Et donc, je rencontre en permanence mes amis, mes collègues médecins, chirurgiens, anesthésistes, et ils me parlent de la vie de leur épouse, de leur fille, de leur nièce, et c'est pour eux mais une préoccupation quotidienne de voir ce que vivent leurs proches, et c'est vraiment un sujet omniprésent, c'est-à-dire la souffrance physique, psychologique, psychiatrique de ces femmes. Nous parlons de 20 millions. C'est quand même, c'est quelque chose de d'hallucinant. Et vous savez, j'ai un vœu. C'est vous avez vu ce mouvement extraordinaire de libération de la femme, de la parole de la femme, avec tous ces mouvements #MeToo.
4: Oui.
3: Mais pouvons-nous mobiliser aussi ces mouvements pour ces femmes afghanes qui vivent quelque chose qui ne s'est vu nulle part ailleurs?
4: Est-ce que vous, en tant que responsable d'ONG, et vous y allez, comme vous le dites assez souvent, est-ce que vous êtes obligé d'avoir des contacts avec les talibans pour donner vie à votre hôpital? Quel est votre moyen de communication pour
3: Vous savez, nous communiquons beaucoup avec les autorités en place, d'autant plus que l'hôpital est géré par 4 représentants, les représentants de l'AGACAN, du gouvernement français, de la chaîne de l'espoir et du gouvernement
4: en place.
3: Et notamment le ministre de la Santé, qui assiste parfois à notre board qui se réunit trois fois par an pour gérer cet hôpital, l'hôpital français. Donc je suis en contact avec eux, je parle avec eux, mais si vous voulez, il y a une base de fonctionnement qui est qui fait appel en permanence à la charia. La charia dans toutes ces applications et à travers ce décret. Et si vous voulez,
4: pour les auditeurs qui ne savent pas, expliquez-nous ce que c'est que la charia.
3: La charia, c'est, si vous voulez, c'est la colonne vertébrale du pouvoir en place, du pouvoir taliban islamique en place, qui régit l'ensemble de la vie économique, de la vie politique et de la vie légale, juridique. Et donc, si vous voulez, vous êtes dans un carcan qui est absolument extrêmement strict, et en permanence, il fait référence à tous les détails de la vie des femmes, des jeunes femmes, et on le voit depuis le 15 août 2021, si vous voulez, il n'y a pas un mois où il n'y a pas un nouveau décret.
4: Alors, c'est la question que j'allais vous poser, avant donc de détailler, mais vous venez de nous en détailler une bonne partie. Dans quel contexte et pourquoi est-ce que les talibans ont sorti ce nouveau code pénal ? Déjà avec ce qui était déjà en vigueur, c'était déjà bien. Donc pourquoi et surtout comment ? Parce que les femmes.
3: Je veux dire ça. Ça vient de l'émir qui est à Kandahar, l'émir Akhundzada, et en permanence, il y a de ces nouveaux décrets pour se rapprocher au maximum de ce qu'ils pensent être la conduite d'un émirat islamique. Vous avez en permanence des petits détails de la vie quotidienne qui sont observés avec le prisme de la charia. Et donc, vous arrivez à ces détails. Si vous voulez, par exemple, une femme ne doit pas s'éloigner à plus de 78 kilomètres de chez elle. Pourquoi 78? Je n'en sais rien. Et donc,
4: Même accompagnée?
3: Même accompagnée. Et donc, vous avez, vous voyez par exemple ce décret comme quoi on doit obscurcir les fenêtres extérieures pour pas qu'on puisse avoir vision à l'intérieur, ne pas dire de la poésie, ne pas chanter. Et si vous voulez, c'est pour ça que je ne sais pas ce que sera demain. Pourquoi ? Parce que nous sommes sur une ligne de crête au niveau de notre hôpital. Et je rappelle que c'est un lieu magique. C'est un lieu où il est possible encore de soigner. Et surtout, sur 960 salariés, nous avons toujours 280 femmes.
4: Ça, c'est extraordinaire.
3: Et ça, si vous voulez, c'est quelque chose. Alors, j'espère que ça va durer, parce que c'est un hôpital sur lequel on pratique des interventions qui ne peuvent se faire nulle part ailleurs. C'est la seule réanimation néonatale. Et donc, si vous voulez, c'est pour moi, il est inimaginable de penser à un hôpital sans femmes. Est-ce que vous imaginez ce que le soin...
4: Surtout qu'une femme ne peut être soignée que par une femme.
3: En plus, si vous voulez, on est dans un cercle absolument infernal qui va conduire à l'évidence à une catastrophe. Et donc, cet hôpital est encore un lieu où nous soignons d'abord tout le monde, quelle que soit son ethnie ou son genre, et surtout sur les femmes peuvent encore travailler chez nous. Alors, combien de temps ça va durer, je ne sais pas. Actuellement en Afghanistan, il y a encore de nombreuses ONG, et il y a un petit régime d'exception. Dans certains endroits où on a des tolérances qui fait qu'on peut fonctionner. Est-ce que ça va durer, je ne sais pas. Parce que ce que moi, j'observe depuis le 15 août 2021, c'est un raidissement au fil des mois, au fil des décrets. Et ce code pénal...
4: D'où ce code pénal.
3: Et ce code pénal est une marche de plus dans ce cheminement absolument effrayant.
4: Comment est-ce qu'une femme afghane qui travaille chez vous, qu'elle soit médecin, infirmière, comment est-ce qu'elle arrive à se rendre à l'hôpital si elles n'ont pas le droit de sortir? Elles se rendent accompagnées?
3: Elles se rendent soit accompagnées, mais nous avons aussi un système de...
4: Oui, c'était à ça que je pensais.
3: De bus qui va dans différents coins de Kaboul et qui se rapproche au maximum de leur habitation pour leur faciliter...
4: Le transport.
3: Le transport et le quotidien pour éviter les checkpoints et les vexations multiples qui pourraient survenir. Donc, si vous voulez, on fait le maximum. On continue, nous, à former quelques femmes pour qu'elles deviennent médecins. Jusqu'à quand, je ne sais pas du tout. Mais si vous voulez, cet hôpital français, et je me permets de lancer un appel à vos auditeurs, cet hôpital français, il continue de fonctionner tous les jours. Par exemple, aujourd'hui, je suis sûr, il y a eu 2 enfants opérés à cœur ouvert. Nous sommes inondés de patients. Pourquoi nous sommes inondés? Parce qu'on a parlé de ce cumul des malheurs, mais dans ce cumul des malheurs, ce sort de millefeuille, j'ai omis de vous dire, il y a eu la fermeture de cette énorme machine américaine qui s'appelle USAID, qui fait que 40% de l'aide humanitaire internationale a cessé. Et sur l'Afghanistan, la conséquence... fermeture de 480 centres de santé où on donnait les médicaments pour la tuberculose, le sida, on vaccinait, et donc, si vous voulez, c'est un tissu sanitaire qui s'écroule.
4: Je vous interromps, mais on vaccinait encore, j'avais l'impression que la vaccination...
3: Était difficile.
4: En effet,
3: elle était très difficile. Maintenant, ça devient...
4: quasiment impossible.
3: Ouais. Et donc... cet hôpital, c'est un îlot d'espoir, c'est un îlot de ce qui est possible. C'est un message très positif pour nos collègues afghans. Nous avons beaucoup de problèmes. Nous avons des problèmes financiers, et nous avons le soutien du centre de crise du ministère des Affaires étrangères.
4: Du Quai d'Orsay.
3: Mais qui s'est réduit compte tenu de la crise actuelle. Et donc, nous avons besoin d'appui financier, nous avons besoin de missionnaires, d'infirmières de réa, d'anesthésistes. Et donc, s'ils nous écoutent, qu'ils nous contactent, nous avons besoin d'énergie.
4: Et vous dites que vous avez besoin de chirurgiens, d'anesthésistes. Est-ce que vous arrivez à envoyer ces missions? Vous continuez à les envoyer avec des équipes d'expats?
3: Oui. On continue à envoyer des missions, notamment dernièrement en chirurgie cardiaque. Nous l'avons fait également en gynécologie, en obstétrique et aussi pour la réanimation. Mais nous avons besoin de ces missionnaires. Il faut que je donne... Il y a un message positif, c'est que, je dirais, se rendre en Afghanistan n'est pas dangereux actuellement. Il faut reconnaître... aux autorités qu'elles ont rétabli une sécurité qui rend ces déplacements possibles et notamment à ces missionnaires de partir pour une mission.
4: Ces expats
3: qui pour partir pour 10 jours, 15 jours, 3 semaines, 1 mois.
4: Ça veut dire que si vous partez, il n'y a pas de problème et il n'y a aucun problème pour revenir. Parce que que ce soit les chirurgiens, les anesthésistes, le personnel infirmier ou administratif, parce que j'imagine que vous devez aussi de l'administratif, des logisticiens, ils peuvent se poser la question aussi. C'est très bien de partir, mais il faut être sûr de revenir.
3: J'assure que ces missions sont tout à fait possibles. Et d'ailleurs, nous continuons à envoyer chaque mois ces expats. Et la sécurité est assuré totalement.
4: Sur place.
3: Sur place, les médecins, les infirmières logent à l'intérieur.
4: Ouais, c'est ce que j'allais vous demander.
3: Ils logent à l'intérieur de l'hôpital, dans une guest house qui est gardée jour et nuit. Et ils seront étonnés et extraordinairement rassurés par l'accueil des médecins, l'accueil des infirmiers,
4: des malades, des patients. Des patients.
3: Et vous savez, l'Afghanistan a une tradition d'hospitalité qui est toujours d'actualité.
4: Quelle est la langue de communication? Parce que
3: anglais.
4: C'est d'accord.
3: Anglais.
4: Voilà. Parce que ça, c'est pour l'avoir vécu, c'est quelque chose de pouvoir communiquer. C'est extrêmement important.
3: Ah oui, mais c'est l'anglais, la langue voilà. de communication avec les équipes.
4: Que ce soit avec les équipes, mais également avec les patients.
3: Et avec les patients.
4: Alors c'est souvent. Sinon, est-ce que vous avez des traducteurs?
3: On a des interprètes. Des interprètes qui accompagnent les expats pour leur quotidien, parce que en effet le lien est fondamental.
4: C'est fondamental. Alors je vais laisser quelques secondes de musique pour donner un air un petit peu revenir un peu à la douceur. Juste quelques secondes de musique.

0: Merci. Après ce moment musical, on va reprendre les femmes afghanes. Donc, je vous laisse surtout la parole, parce que c'est vous qui connaissez l'Afghanistan, sur qu'est-ce qu'on peut espérer. C'est un petit peu la conclusion que je voulais, même si on n'est pas encore à la conclusion. Qu'est-ce qu'on peut espérer? Est-ce qu'on peut espérer qu'il y ait un bascule de la part des talibans ou de la part du régime actuel? Vous qui connaissez quand
1: si vous y allez quatre fois par an. Je ne pense pas qu'il y aura d'évolution dans les mois ou les quelques années à venir. Par contre, je pense que une action comme nous avons collectivement au sein de l'hôpital français est fondamentale. Elle est fondamentale pour l'échange, pour, et on a parlé juste auparavant, le dialogue avec nos collègues, mais aussi avec les patients.
0: Avec les patients.
1: Pourquoi? Pour ne pas être réduit à une caricature, c'est-à-dire l'Occident, le diable, etc. Quand un Afghan, une famille afghane, voit une infirmière française de Toulouse qui passe des heures auprès d'un enfant en réanimation, il se doute bien que nous ne sommes pas le diable, nous ne sommes pas le mal. Et donc, ce message, le soin, mais le dialogue, l'échange, pour moi, est quelque chose de fondamental. Et le travail que font encore les quelques ONG qui sont présentes en Afghanistan est un travail absolument vital.
0: Ce sont des ONG qui ont quoi comme spécificité? Est-ce que c'est Oxfam qui a l'eau? Est-ce que c'est...
1: Oui, il y a beaucoup de. Il reste des associations. Et bien sûr, Médecins sans frontières qui fait un travail formidable. D'autres associations françaises, mais aussi européennes, sur l'alimentation, qui est un sujet. La nutrition est absolument fondamentale.
0: Et désastreuse.
1: Oui, et désastreuse. Et donc, également sur l'eau. L'eau est aussi, vous savez, on parlait des cumuls des malheurs, l'accès à l'eau, parce qu'il y a une sécheresse épouvantable qui atteint l'Afghanistan. Et je vous donne simplement sur ce problème de l'eau. Actuellement, pour avoir de l'eau à l'hôpital, lorsqu'on a commencé il y a 20 ans, on creusait à peu près à 20 mètres pour avoir de l'eau. Là, le dernier forage que nous avons fait, nous sommes à 220 mètres. Voyez,
0: mais que vous avez fait, est-ce que ça veut dire que c'est la chaîne de l'espoir,
1: oui, bien sûr,
0: qui organise...
1: Oui, l'hôpital français pour avoir accès à l'eau. Et nous avons maintenant aussi recours, parce que problème de l'énergie, avec tout ce qu'on a... Nous avons à peu près 25% de l'énergie de l'hôpital qui est sur l'énergie solaire. Et donc, vous voyez, cet hôpital, d'abord, c'est très important, il est très... c'est immense. Je vous disais que c'est l'endroit où on est le seul à pratiquer certaines interventions, notamment chez les nourrissons, notamment en chirurgie cardiaque, en chirurgie orthopédique. Il y avait une mission de l'hôpital de la Timone avec le professeur Jouve qui était à Kaboul il n'y a pas très longtemps. Oui. Et donc, si vous voulez, je voudrais dire à vos auditeurs, si d'abord vous avez des compétences, venez nous rejoindre. Et puis, si vous pouvez nous aider financièrement, nous sommes dans une grande difficulté.
0: Beaucoup. Même si vous avez parfaitement conscience qu'actuellement, c'est difficile pour
1: Bien sûr, c'est extrêmement difficile.
0: Oui.
1: Cette géopolitique en ébullition touche le monde entier, et notamment, bien sûr, les Français dans leur quotidien. Mais vous savez, ce combat que nous menons pour ces femmes afghanes, il dépasse largement l'Afghanistan.
0: Non, mais bien sûr, mais disons que là, on se focalise. Je voulais avec vous me focaliser sur les femmes afghanes, déjà parce que vous les connaissez. Et oui, c'est réel, je veux dire, c'est actuel. Pour les femmes afghanes, c'est actuel.
1: Oui, tout à fait. Et je veux dire, cet endroit où elles ont accès pour des soins, et je dis aussi pour beaucoup pour des soins gratuits, c'est-à-dire que à la chaîne de l'espoir, nous avons un pavillon où nous acceptons de prendre, bien sûr, à la hauteur de nos moyens, des enfants et des femmes venant de l'ensemble de l'Afghanistan et qui, sans cet endroit, ne pourrait pas se faire soigner, se faire opérer.
0: Mais bien sûr. Alors, on arrive déjà à la fin, parce qu'une demi-heure, ça passe très très vite pour parler de ce cumul. C'est ma petite participation pour ces femmes afghanes, c'est-à-dire, enfin pour l'Afghanistan, c'est-à-dire de pouvoir vous donner la parole. Je voudrais attirer l'attention, je l'avais déjà dit, j'avais discuté une fois avec ma petite fille de ce problème. Et elle me disait qu'elle avait une petite amie afghane qui lui a dit « Les femmes afghanes, elles ont juste le droit de respirer dans mon pays. » C'est effrayant.
1: Oui, c'est... vous savez, pour l'Afghanistan, concernant les femmes afghanes, on a inventé des mots « prison à ciel ouvert ». On a parlé de féminicide, et ce qu'a dit votre petite fille est absolument...
0: Ça veut dire qu'elles en discutent
1: oui,
0: aussi.
1: Oui, bien sûr.
0: Merci, docteur Chesson, d'être
1: merci.
0: Venu d'être
1: merci
0: venu
1: à
0: nous,
1: vous, et merci...
0: nous informer de ce qui se passe en Afghanistan.
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0: de l'École nationale supérieure des beaux-arts, 14 rue Bonaparte, dans le 6e. Exposition qui est ouverte du mercredi au dimanche de 13 à 19h et qui s'intitule « Après Michel-Ange ». En effet, Michel-Ange a été discrédité à l'époque classique, à l'inverse d'un Raphaël, hein, le divin Raphaël. Et les romantiques vont le reconsidérer et cet artiste revient alors sur le devant de la scène, Alice Domine.
1: Oui, c'est tout à fait juste. C'est assez étonnant, en fait, de reconsidérer la fortune critique malheureuse de Michel-Ange qui, après avoir été célébré en France à la Renaissance, adulé par François Ier, ensuite se trouve en fait au milieu du XVIIe siècle, petit à petit décrié pour en fait ces formes considérées comme trop excessives et qui ne sont plus en accord avec l'esprit du classicisme français qui est alors en plein apogée. Certains même le qualifient de mauvais ange de la peinture. Ce sont les termes du célèbre théoricien Roland Fréard de Chambray.
0: Donc, au XIXe siècle, dès le tout début du XIXe siècle, les romantiques redécouvrent Michel-Ange. Et dès la première décennie, donc, Géricault copie des œuvres de Michel-Ange.
1: Oui, les romantiques, tout ce mouvement, il a pour point de départ une nouvelle façon de considérer le génie artistique qui est fondée sur le principe de singularité. Et Michel-Ange, de ce point de vue, est considéré comme un modèle, parce que justement, c'est quelqu'un qui a toujours été en marge et dont le caractère extrêmement novateur, a fait que finalement, il est apparu toujours comme unique. Et du reste, de son vivant, il est considéré par ses contemporains comme quelqu'un qu'on ne peut pas copier.
0: Oui, un peu à part.
1: Un peu à part.
0: Donc les romantiques se retrouvent dans la personnalité de Michel-Ange.
1: Et effectivement, les romantiques qui veulent exacerber une forme de génie complètement unique se retrouve dans Michel-Ange, finalement quelqu'un qu'on ne peut pas copier et qui les renvoie à leur propre génie.
0: Alors, on peut se demander quelles sont les œuvres de Michel-Ange qui sont préférées par ces artistes. Alors d'abord, le Tombeau Médicis, La Nuit, là, qui est vraiment première au hit parade, on peut dire.
1: C'est juste, La Nuit fascine considérablement les artistes. Giorgio Vasari, donc le biographe et le grand ami de Michel-Ange au XVIe siècle, a déjà en fait bien explicité combien cette œuvre est tout à fait atypique. C'est vraiment une rupture dans la créativité artistique. Et du coup, avec les yeux des romantiques et au XIXe siècle, ça devient une forme de modèle. Et pourquoi est-ce qu'elle est en rupture? C'est parce que c'est une femme tout à fait étonnante, monumentale. C'est une femme qui plus est âgée. C'est pas du tout l'idéal des formes féminines qui pouvaient être appréciée à l'époque du classicisme. Et cette figure, elle est même chantée par la poésie. Baudelaire y consacre quelques vers dans Les Fleurs du Mal. Et ce que l'on aime, c'est ce côté complètement contourné, ces formes extrêmement complexes. Et il y a même des modèles qui posent et qui reprennent la pose de La Nuit.
0: Effectivement, vous présentez la photo d'un modèle, donc vers 1880, donc on est quand même assez loin de Géricault, qui prend la pose de La Nuit, une très belle photo.
1: Magnifique photo, et ce qui est amusant, c'est que elle imite la pose, mais ce n'est pas exactement la pose de Michel-Ange. Donc en fait, on voit que Michel-Ange se diffuse, mais ce n'est pas tout à fait le vrai Michel-Ange. Donc on n'est jamais dans la copie. Avec lui, on est toujours dans une forme de réinterprétation très sensible.
0: D'appropriation, en fait.
1: Tout à fait.
0: De modèle. Alors Le Jour aussi, donc, est copié par ces artistes, mais infiniment moins que La Nuit. Et on peut noter aussi que Géricault, malgré tout, dessine aussi l'ensemble des éléments des tombeaux Médicis.
1: Oui, Géricault

0: va effectivement, il y a dans les quelques, dans la dizaine de dessins d'après Michel-Ange qui nous sont parvenus, réalisés par Géricault, un très grand nombre d'entre eux se rapportent à la chapelle des Médicis, qui est un lieu, enfin qui est vraiment un lieu par lequel tous les artistes passent. Donc en fait, quand ils vont découvrir Michel-Ange en Italie, eh bien voilà, ils passent par Florence et ils s'arrêtent et ils sont médusés dans la chapelle des Médicis. Par exemple, Rodin, on sait que voilà, il va être complètement fasciné par l'ensemble de ces tombeaux avant d'aller à Rome où là il découvre principalement le Michel-Ange peintre, voilà, la chapelle Sixtine.
1: Donc après Florence, nous allons à Rome et nous tourner vers le jugement dernier du Vatican, dont vous venez de faire mention à l'Histomine. Et cette immense œuvre, à tous les sens du terme, acquiert là aussi une nouvelle personnalité, si on peut dire, à partir du moment où il a une commande officielle à Xavier Cigalon, qui est donc un peintre romantique, commande pour l'école des Beaux-Arts et qui est achevée en 1837. Et là, on assiste un petit peu à un tournant dans ce cheminement au cours du 19e siècle.
0: Oui, c'est un tournant très très important et c'est une forme d'apogée de la reconnaissance de Michel-Ange. Cette commande, c'est le signe que Michel-Ange est reconnu institutionnellement. Puisque, comme vous l'avez dit, c'est une commande de l'administration des Beaux-Arts et c'est encore plus symbolique puisque cette commande finalement est installée, comme vous venez de le dire, à l'école des Beaux-Arts et elle permet à tous les artistes qui fréquentent l'école, les élèves, mais aussi voilà tous les artistes plus âgés qui peuvent fréquenter l'école, ça leur permet de dialoguer avec Michel-Ange plus que de le copier de manière littérale, puisque cette œuvre, par sa monumentalité même, par sa complexité, en quelque sorte, elle est incopiable. Et on le voit bien dans l'exposition. En fait, ce que l'on a pu montrer,
1: ce sont des morceaux choisis, voilà, si on peut dire.
0: Des détails qui retiennent l'attention. Ou alors, quand les copies sont réalisées, la plupart du temps, avant Xavier Cigalon, ce sont des copies imparfaites qui déforment l'original parce que c'est un défi de copier cette œuvre monumentale.
1: Mais c'est aussi intéressant de voir quels sont ces détails, quels sont ces personnages qui sont choisis par les uns et les autres.
0: Oui, effectivement, il y a des personnages qui reviennent sans avant. Qui reviennent de manière régulière. Donc dans l'exposition notamment, il y a la figure de Minos qui est retenue particulièrement par Carpeaux et qui tout en bas de la fresque. Il y a aussi les figures des prédestinés, ces figures tout à fait étonnantes qui semblent voler dans les airs et qui ont beaucoup retenu l'attention des artistes parce que justement elles donnent une idée du mouvement tout à fait inédite, à la fois extrêmement dynamique entre le drame et la chorégraphie, je dirais.
1: Oui, certains, justement, vous l'avez intitulé danseur.
0: Il y a un dessin de Carpeaux qui est inspiré de ces figures et qui, en fait, ressemble presque à des acrobates.
1: Alors, Carpeaux, effectivement, mais on a aussi Léon Bonnat. Pourtant, Léon Bonnat et Carpeaux, même s'ils sont contemporains, sont très différents les uns des autres, ce qui montre vraiment l'œuvre de Michel-Ange touche tous les artistes.
0: C'est tout à fait juste. Quelqu'un comme Léon Bonnat, lui aussi, quasiment à la même période que Carpeaux, est fasciné par Michel-Ange. Il va passer des jours devant le jugement dernier dans la chapelle Sixtine et il va longtemps se revendiquer de Michel-Ange. Dans l'exposition, on montre une très jolie aquarelle, qui est un des rares souvenirs de la chapelle Sixtine, qui soit en couleur justement. Ça, c'est intéressant.
1: Alors on peut dire que là aussi, la leçon de Michel-Ange, c'est aussi l'importance de l'anatomie. Et vous le montrez également par plusieurs œuvres, à la fois la petite sculpture très connue dont je vous laisse parler.
0: Oui. Donc Michel-Ange est quelqu'un dont l'importance pour l'anatomie artistique est reconnue dès la Renaissance. On sait qu'il pratiquait la dissection et on comprend très vite que ce sont ses connaissances anatomiques qui lui permettent d'inventer et d'innover. C'est parce qu'il maîtrise tellement bien l'anatomie qu'il peut représenter des corps dans des positions tout à fait étonnantes et surprenantes. Effectivement, cet écorché, que dont attribution reste incertaine, hein, il date de la Renaissance, c'est certain, a pu en fait influencer tant d'artistes et il a circulé dans énormément d'ateliers. On sait que quelqu'un comme Delacroix, Cézanne, Matisse avaient ce moulage dans leur atelier.
1: Alors, vous exposez également des œuvres d'étudiants en beaux-arts qui ont été influencés par Michel-Ange, dont l'exposition, donc il y a un peu un mélange de jeunes artistes contemporains et qui ont un peu découvert Michel-Ange grâce à vous, Alice Thomin.
0: Oui, merci beaucoup de revenir sur ce point parce que c'est effectivement un élément important de l'exposition qui est plus qu'une exposition, c'est un projet où la création s'est trouvée au centre puisque depuis la rentrée 2025, depuis le mois d'octobre, il y a une quarantaine d'étudiants qui ont été associés au projet avec encadrés par 9 enseignants et ils se sont petit à petit familiarisés avec Michel-Ange, qui au début leur paraissait comme quelqu'un de très éloigné, de complètement inaccessible et écrasant. Et en travaillant avec eux, en leur montrant des dessins de leurs prédécesseurs, en montrant comment est-ce que voilà Carpeau lui-même a pu s'approprier Michel-Ange, ils ont pu petit à petit dépasser cela et finalement dialoguer avec Michel-Ange comme
1: et
0: si c'était...
1: Et aussi s'approprier Michel-Ange grâce à vous. Alors je voudrais également signaler que cette exposition, donc après Michel-Ange, a fait l'objet d'un catalogue sous votre direction, Alice Thomin Berada, et qu'elle est ouverte donc au cabinet des dessins Estampes Jean Bonnat, 14 rue Bonaparte, jusqu'au 24 mai. Elle est donc ouverte du mercredi au dimanche de 13 à 19 h. Alice Thomin Berada, merci.
0: Merci beaucoup.

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2: Bonjour à tous. Aujourd'hui, je vous propose un son à 1 million de dollars.

0: Il a commencé le violon à 3 ans, a étudié avec Boris Belkin au conservatoire de Maastricht, puis avec Robin Wilson à l'Académie royale de musique de Londres. Luca Faolisi, dans la consonance sicilienne, le porte dans son univers musical, est au micro de Fréquence protestante. Bonjour Luca.
1: Bonjour.
0: D'où vient cette expression, ce proverbe presque, à votre sujet, un son à 1 million de dollars?
1: Alors, c'est lorsque j'ai rencontré Picas Zuckerman, lorsque j'avais 17 ans. Et c'était durant... je lui avais joué 2 fois pour une masterclass. Et donc, à un moment donné, il avait fait quelque chose qu'il fait assez souvent, je pense. C'est de mettre, pour la projection en fait, du son, de mettre le violoniste sur une chaise, en fait. Et de bien ressortir comme si on était largement plus grand que ce qu'on est pour projeter le son dans la salle. Et sur le moment, il m'a dit, avec cet accent très américain, « You sound like $1 million ». Et donc, c'est traduit en français comme ça. C'est un peu prosaïque, mais je veux dire, c'est large. Ça sonne beaucoup mieux en anglais, quoi.
0: Vous avez commencé le violon à 3 ans. Quel est votre premier souvenir, si l'on peut en avoir, à cet âge-là, votre première impression avec le violon?
1: Alors... les souvenirs, déjà, ils sont même avant 3 ans, parce que ma mère voulait absolument que je sois violoniste. Et donc, dès sa grossesse, elle écoutait des récitals, comme ça, de Maxime Vengerov, etc. Edith Amargolan, ensemble, avec qui j'ai enregistré après mon premier disque. Et donc, j'écoutais déjà beaucoup de violon dans la voiture de mon père. Parce qu'on faisait des petits trajets, etc. On avait des compilations comme ça de Ferraz, d'Oistrakh, même un disque de Jean-Jacques Cantorov, je me rappelle. Et donc, j'écoutais beaucoup, surtout le concerto de Tchaïkovski, j'aimais beaucoup. Et donc, mes parents m'ont offert très vite aussi, après 3 ans bien sûr, des coffrets comme ça de Heifetz, des coffrets de Vengerov, où il y a 8 concertos dans juste quelques disques. Et donc c'était magnifique d'avoir... en fait, j'ai été très imprégné. J'ai été un peu endoctriné pour devenir violoniste, quoi.
0: Quand vous êtes entré au conservatoire de Maastricht, à quoi rêviez-vous, soupçonniez-vous une telle carrière?
1: Sincèrement, quand on est adolescent surtout, je pense qu'on a des rêves qui surpasse la réalité. Et je dois dire que j'avais des rêves qui étaient largement au-dessus de ce que... tout ce qui pourrait même être possible, je pense, aujourd'hui. J'avais des rêves un peu des années 20, quoi. De devenir un peu une star, de vivre en Amérique. Je rêvais, je me disais, est-ce que je vais vivre à New York ou à Miami, etc. C'est un style de vie différent, mais bon... Alors qu'aujourd'hui, ça ne m'intéresse plus du tout, quoi. Donc, mais par contre, je rêvais de devenir vraiment... un très bon violoniste, et c'était le but en fait de ses études et de tous ses sacrifices. Ma mère qui m'emmenait toutes les semaines, parce que j'avais vraiment 13-14 ans à l'époque, au tout début. Et donc on faisait les trajets plusieurs heures par jour. L'aller-retour dans la journée, parce qu'il y avait le Thalys jusqu'à Liège, etc. Enfin, donc c'était vraiment... ça a beaucoup servi, mais j'avais vraiment ce rêve de ce point de vue-là de devenir vraiment, au moins techniquement, d'achever, disons, mon éducation violonistique. Et je pensais pas tant à la musique, je le faisais plus par instinct à ce moment-là, à l'artistique. Et l'artistique s'est posé plus vers l'âge de 17 ans, quoi.
0: Donc vous êtes très jeune et vous avez finalement conclu vos études au mois de mai dernier, si je ne m'abuse. Aimeriez-vous parfois retourner sur les bancs du conservatoire?
1: En fait, on apprend toujours. Ça n'en finit jamais. Et que ce soit pour le répertoire, dans tous les cas, en fait, c'est comme les grands sportifs, il faut toujours un coach. Et donc, c'est juste différent dans la forme. C'est-à-dire qu'on on va plus trop en cours ou dans les institutions elles-mêmes, mais on voit toujours des profs, on est toujours guidé, parce qu'il faut, en fait, cette oreille extérieure, et il ne faut pas trop se fier à soi-même.
0: Sur quoi aimeriez-vous progresser ?
1: Sur beaucoup, beaucoup de choses. Surtout sur... actuellement, je travaillerai plutôt sur la tenue du son et du discours, en fait. Le discours, c'est extrêmement important, surtout dans la musique allemande, en fait. On en apprend tellement dans le romantisme, dans le classicisme, etc. Et donc, cette notion de discours, je pense que c'est quelque chose dont, enfin, on ne finit jamais d'apprendre, en fait. Et les grands, grands, grands musiciens comme Pablo Casals, etc., disaient toujours qu'ils ont l'impression de ne pas avoir réussi. Donc on réussit, je pense, à des degrés différents, mais jamais, on n'arrive jamais à bout de cela, en fait.
0: Comment trouvez-vous l'inspiration ? Est-ce que vous lisez, vous écoutez, vous allez au concert ? Qu'est-ce qui vous guide ?
1: Alors, je dirais qu'il y a déjà un fond, un peu un patrimoine culturel comme ça qui vient de mes deux parents et de ces deux cultures, donc de l'Italie et de la Serbie, qui m'inspire à chercher autre part des ressemblances. Par exemple, chez certains compositeurs, des ressemblances avec la musique traditionnelle serbe, etc. Et donc, d'essayer, ou même chez Vivaldi, d'essayer de trouver cette fougue un peu à l'italienne qui existe en fait depuis des siècles, mais qu'on connaît plus maintenant à travers le cinéma, etc. Et donc, d'essayer de trouver un peu cette identité, de me retrouver, en fait, de me retrouver dans, même si ça paraît très égoïste, mais en gros, voilà, de faire quelque chose d'authentique et auquel on croit, voilà.

0: Alors, on écoutait Nemanja Radulovic, désolée, je pense que je le prononce très mal, dans la fantaisie de Paganini sur le thème d'Alto Stellato de l'opéra Moïse en Égypte. Qu'est-ce qui vous plaît chez Nemanja Radulovic?
1: À peu près tout, ouais. Surtout qu'on se connaît bien et que c'est une personne vraiment qui m'a beaucoup, beaucoup poussé en fait, dans les premiers pas de ma carrière. Et c'est une personne qui m'inspire terriblement artistiquement. Vraiment, c'est juste impressionnant la façon dont il mêle déjà sa virtuosité qui est effarante et ses goûts musicaux qui sont... Mais, en fait, c'est une sauce tellement bien épicée, mais pas trop. C'est incroyable ce qu'il fait. Et donc, c'est une grande inspiration, même d'un point de vue... Enfin, techniquement, il est vraiment irréprochable, il est juste incroyable. Et il a tant d'idées, en fait, aussi tant d'idées en termes de discographie, etc. Donc, c'est vraiment quelque chose qui me plaît terriblement, et toujours avec son humilité, comme ça, et sa grande générosité, parce qu'il aide vraiment beaucoup de jeunes en Serbie, etc. Je sais de témoignages de première main, voilà, qu'il est vraiment très dévoué à rendre à son pays natal ce qu'il a reçu en tant qu'enfant.
0: Qu'est-ce que ça veut dire être concertiste pour vous?
1: Alors, c'est déjà un style de vie, une psychologie, je dirais. Il faut beaucoup, beaucoup de... C'est aussi une discipline. Et je pense que être concertiste aujourd'hui, disons, c'est très différent de ce que c'était il y a un siècle ou même il y a 50 ans. Donc, c'est difficile de... Un concertiste aujourd'hui fait beaucoup plus de choses qu'un concertiste avant, je pense. C'est-à-dire que quand on voit les carrières comme Menuhin, etc., Isaac Stern, il faisait, après peut-être 20-30 ans de carrière, de la musique de film ou un peu de reprise de jazz, etc., mais très légèrement. Et aujourd'hui, il n'y a pas un concertiste, je pense, qui ne fait pas de musique de chambre, qui ne fait pas de projets originaux, qui ne fait pas un peu de direction artistique, disons, pour ses albums, qui ne fasse pas même juste le fait d'entretenir ses réseaux sociaux, c'est quelque chose qui est incroyablement demandant. Donc, c'est quand même très différent. Donc, être concertiste aujourd'hui, c'est pas seulement être concertiste. Il y a plein d'autres choses comme ça qui se mêlent. Et en fait, c'est de l'entrepreneuriat quasiment.
0: Comment un interprète peut-il se démarquer justement alors avec tout ça de nos jours?
1: Alors, c'est bien compliqué parce que il y a énormément de la qualité et la quantité des musiciens aujourd'hui est vraiment incroyable. Et surtout avec l'ère d'Internet, etc., on voit de partout, en fait, de magnifiques musiciens très jeunes qui ont beaucoup d'idées, etc. Donc c'est vrai que la question se pose toujours et c'est un peu toute la trame des réflexions, en fait, des artistes aujourd'hui, c'est de se dire qu'est-ce que je vais faire, est-ce que je veux faire telle ou telle chose, si je ne me différencie pas, quel est l'intérêt, en fait. Et c'est vrai qu'il y a toujours cette question qui est, en fait, un leitmotiv qui est quand même motivant, c'est-à-dire de se dire si je fais quelque chose, je veux vraiment assumer mes propres idées et le faire à ma façon, sans trop casser les codes. Mais en même temps, si je ne me démarque pas, je n'ai pas trop de raisons non plus d'être remarqué.
0: Est-ce que le répertoire de musique de chambre vous attire?
1: Ah oui, bien sûr. Il y a beaucoup de choses comme ça qui m'attirent, mais c'est, encore une fois, c'est une question de temps, souvent. Ce n'est pas la volonté, c'est juste que les journées sont courtes et il y a beaucoup d'autres choses à faire. Mais c'est vrai que la musique de chambre, c'est de la création artistique, en fait, en live. Et c'est ce que j'aime faire un peu comme ça avec orchestre ou quand je fais des projets de musique de chambre avec des quatuors comme Quatuor Hanson, le Quatuor Elmire, etc. C'est de partir d'une base, bien sûr, qui est la partition, qui est le compositeur, etc. Mais de composer, c'est-à-dire de connecter comme ça avec les autres musiciens sur scène. Et chaque concert est différent. Donc c'est très très beau et puis il y a une construction comme ça et les sons se mêlent aussi, on peut pas, enfin bien sûr on peut jouer des notes tous ensemble, mais je le vois, je suis très admiratif des quatuors que je connais je vois le travail que ça a dû prendre, en fait, d'avoir un son en commun, mais tellement impressionnant. C'est-à-dire qu'on dirait un même instrument, mais juste avec des tessitures différentes. C'est très, très impressionnant.

0: Luka Faulisi et l'orchestre de Slovénie dans le poème de Chausson, une musique dont on ne se lassera jamais. Luka, avez-vous le sentiment de créer ?
1: Je dirais que oui, dans certains cas. Si on va dans des choses très poétiques, on pourrait dire que chaque note est différente l'une de l'autre, et donc à chaque fois on crée, et donc c'est une création continue. Ce serait peut-être un peu prétentieux, ou je ne sais pas. Mais sinon, oui, je dirais dans les arrangements, par exemple, parce que je fais pas mal d'arrangements. Donc là, pour le coup, c'est vrai que je pars pas non plus d'une page blanche, mais il y a vraiment des moments où il faut écrire des transitions, etc. Et donc, il faut s'inspirer, bien sûr, du style du compositeur, etc. Et donc là, vraiment, c'est de la création. Et après, donc, les concepts aussi de direction musicale ou bien de programmation, là aussi, qui tournent autour d'un thème, qui tournent autour d'une histoire, là aussi, on pourrait dire que c'est de la création. Et ça me plaît beaucoup, en fait, l'idée même d'un jour écrire de la musique de film ou d'écrire un opéra. Ça, c'est quelque chose qui m'intéresserait terriblement, parce que je pourrais, entre guillemets, maîtriser que ce soit l'histoire et la musique, le déroulé, la longueur, etc. Donc c'est sûr que c'est très, très intéressant, oui.
0: Comment vous définissez-vous comme un interprète, un instrumentiste, un traducteur ? Messager peut-être, je sais pas.
1: Je dirais le mot d'interprète est vraiment très intéressant, parce que l'interprétation c'est vraiment dans le sens du traducteur, en fait. C'est-à-dire que la musique est écrite, elle est magnifique, mais il faut encore la mettre, il faut encore lui donner vie, disons. Et ça, on le voit vraiment quand on écoute des grandes œuvres. Par exemple, une grande œuvre qui est jouée par un immense orchestre dans une magnifique salle, etc. On pourrait dire que c'est pas du tout la même œuvre qu'un orchestre d'étudiants qui le lit pour la première fois dans une salle de conservatoire. Et donc c'est ça qui est magique, en fait, avec notre métier, c'est qu'on peut vraiment donner vie au texte. Et lui donner quasiment une nouvelle signification, on pourrait dire, parce qu'il y a vraiment des interprétations qui sont tellement différentes qu'on se dit, en fait, il y a vraiment quasiment différentes versions de la même œuvre. Donc l'interprète, j'aime beaucoup ce mot, oui.
0: C'est le moment de la découverte du mois.
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0: Toute note commence quelque part. Tout son se déploie, grandit et se transforme en musique. La genèse de la musique, mais aussi le parcours du musicien, c'est ce que proposent Luis González Garrido et Orlando Bass dans leur premier album Genesis, au label Clarté. Un disque autour de la musique française, avec du Poulenc, du Caplet, une sonate de Fernand de Cruc, et des créations pour saxophone et piano. Comme un écho aux origines de Luis, l'Espagne, par ses rythmes et ses couleurs, s'immiscent dans les mélodies françaises. Je vous propose le début de Crystal Seed de Fabien Waxman, dont le Do, la note principale, éclot comme un cristal.

0: C'est le moment question staccato. Donc, en gros, je vous pose des questions et vous me répondez vraiment ce qui vous passe par la tête. Sur quoi aimeriez-vous progresser ?
1: Le son.
0: Le son.
1: Le son. Oui.
0: Pas le discours, du coup.
1: Le discours passe par le son, quoi.
0: Ouais. Une salle mythique dans laquelle vous voulez jouer ?
1: La Elbphilharmonie.
0: Donc, c'est à Hambourg.
1: À Hambourg, oui.
0: Un orchestre avec lequel vous souhaitez jouer ?
1: L'Orchestre de Paris.
0: Un chef d'orchestre qui vous inspire ?
1: Klaus Makela.
0: Votre concerto pour violon préféré ?
1: C'est difficile. C'est entre Cacciatorian et Korngold.
0: Votre concerto pour violoncelle préféré ?
1: C'est difficile. Le Shostakovich numéro 1, peut-être.
0: Votre concerto redouté ?
1: Beethoven, je pense. Beethoven, très très long. Pareil, histoire de discours, pour la mémoire aussi, parce que les cadences sont souvent très très denses, très virtuoses, et puis juste la pureté de cette musique. Voilà.
0: Il me semble qu'Alfred Schnick, un compositeur, a écrit des cadences pour Beethoven.
1: Oui, mais je pense que c'est le concerto où il y a le plus de compositeurs, même 500, ça écrit une cadence.
0: Ah ouais. Enfin, c'est incroyable. Et vous choisiriez quoi comme cadence alors ?
1: Celles de Kreisler sont juste tellement belles, tellement iconiques. On dirait quasiment des sonates d'Isaïe.
0: Votre routine pré-concert ?
1: Beaucoup de restrictions mentales. Donc, de faire comme si c'était une journée normale, comme s'il n'y avait pas de concert, de vivre comme si tout allait bien, entre guillemets. Et manger équilibré, bien dormir, la sieste peut-être quand on peut, c'est très bien.
0: Et juste avant de monter sur scène, vous pensez quoi ?
1: Juste avant, être bien dans les doigts, avoir une bonne circulation. C'est très sportif quelque part. Et encore une fois, essayer d'aller sur scène avec un esprit, relâché et joyeux, disons. Parce que c'est vrai que souvent, c'est une grosse pression, c'est des années de travail, etc. Et donc, on le prend plus comme un fardeau, plus qu'autre chose, quoi.
0: Et votre routine post-concert ?
1: Post-concert, il y a beaucoup de belles choses à faire après les concerts. Déjà, on est très joyeux souvent. Ou bien un restaurant avec les musiciens, avec le chef d'orchestre, si c'est le cas. Ou bien, de temps à autre, ça arrive souvent, on voyage le lendemain. Donc, ne pas se coucher trop tard, c'est très très bon pour l'hygiène de vie. Voilà.
0: Que peut-on vous souhaiter pour la suite ?
1: C'est difficile à dire, mais je dirais de trouver là où je suis le meilleur. Voilà, d'essayer de trouver sa voie sans forcer là où je... Voilà, d'essayer de trouver juste à quoi mes compétences pourraient être les mieux... mieux utiliser mes compétences, voilà.
0: Alors, on peut en ce moment vous retrouver sur scène avec Alex Vizorek, un humoriste français très apprécié. Et est-ce que vous avez d'autres projets, des concerts peut-être ?
1: Oui, bien sûr. Alors, j'ai plusieurs concerts en juin avec orchestre. Donc, je rejoue avec l'orchestre de la radio-télévision slovène cette année, donc le concerto de Tchaïkovski à Ljubljana et le concerto Sibelius avec le Qatar Philharmonique. Donc, si tout va bien, j'irai au Qatar. Déjà pour découvrir et puis même voir un peu cette culture dont on parle tant. Et ça sera à Doha. Et puis, je jouerai aussi sur le violon sur le sable. Donc, sur la plage cet été en juillet, fin juillet, voilà.
0: Formidable. Merci à tous d'avoir écouté Luca Faolisi sur Fréquence Protestante. Merci à Rémi à la régie. Avant de nous quitter, Luca, pourquoi avoir choisi Stairway to the Stars par le quintet Antonio Ciacca ?
1: Parce que c'est, je dirais, mon standard de jazz préféré et que ça fait partie d'un album qui s'appelle s'appelle Volare et The Italian American Songbook. Donc c'est l'histoire d'un album qui se construit autour de l'influence italienne dans la musique américaine et dans le jazz, etc. Et ça me touche beaucoup parce que ça parle un peu aussi de mes origines, de mon père qui est venu en France dans une grande pauvreté avec mes grands-parents. mon grand-père qui travaillait dans les mines, ma grand-mère qui était femme de ménage. Et donc, c'est beau de voir que beaucoup, en fait, de classiques de jazz ont été écrits, en fait, ou co-écrits, co-composés par des Italo-Américains, enfants d'immigrés. Donc, c'est quelque chose qui me touche. Et Stairway to the Stars, c'est le cas aussi. Et on ressent un peu comme ça... entre les lignes, un peu cette nonchalance italienne, etc., qu'ils ont ramené du pays. Et c'est vraiment une version magnifique, celle d'Antonio Chacca. Et je dirais, en plus, c'est un standard très sous-coté, que quasi personne, très peu souvent, les gens le réinterprètent. Et cette version, c'est la plus belle que j'ai écoutée jusqu'à présent.
0: Merci beaucoup.
1: Merci à vous.

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Merci à tous de nous avoir suivis. 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Alors, chers auditeurs et auditrices, bon après-midi et à tout de suite sur fréquenceprotestante.com.

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0: Bonsoir à tous. C'est un véritable bonheur, ou comme l'aurait dit Oriane de Guermantes, un bonheur véritable, que de recevoir Micheline Cellier. Spécialiste de littérature française, Micheline Cellier est la co-autrice d'un volume consacré à André Chanson, et c'est bien à André Chanson que nous allons dédier cette émission. Bien sûr, dans un premier temps, nous allons parler du parcours de notre invité Micheline Cellier, professeur de lettres, a beaucoup de choses à raconter de son propre chemin. Mais nous dirons un certain nombre de choses à propos d'André Chanson, écrivain cévenol, auquel le Carré d'art de Nîmes consacre une gigantesque exposition, exposition bien méritée, puisqu'il s'agit, selon votre serviteur, d'un des plus grands écrivains du siècle dernier. Micheline Cellier, bonsoir.
1: Bonsoir.
0: Merci beaucoup de nous accueillir et de nous parler d'André Chanson, sa vie, son œuvre, comme on dit parfois de manière triviale. Mais avant tout, j'aimerais quand même que vous nous parliez de vous. Lorsque je dis à nos auditeurs que vous êtes professeur de lettres, est-ce que je vous résume bien? Il me semble que lorsqu'on est professeur de lettres, on est d'abord amoureuse ou amoureux de la littérature.
1: Absolument, absolument. Oui, tout à fait. Je suis amoureuse de la littérature et c'est vrai que je me suis intéressée à Chanson d'une manière un petit peu anecdotique parce que c'est mon mari qui, alors que je cherchais un auteur auquel consacrer ma thèse, m'a conseillé de lire Rooks-le-Bandit. J'ai lu Rooks-le-Bandit et je suis tombée dans la marmite. C'est-à-dire que là, je me suis dit, oui, il y a quelque chose d'important. Il y a des valeurs, il y a un style. Enfin, j'ai été vraiment attirée et j'ai ensuite lu ensuite la suite de l'œuvre de Chanson et bien sûr, cela a été tout à fait confirmé. Vous voyez, j'ai fait ma thèse en 1998 et je suis toujours là à parler d'André Chanson, donc
0: Voilà.
1: avec une très grande fidélité.
0: Oui, voilà, c'est André Chanson, c'est ce que l'on appellerait un écrivain qui gagne à être connu et que l'on gagne à connaître. Il est
1: Et à
0: à la
1: lire.
0: fois
1: Et à lire.
0: célèbre et méconnu. C'est une chose dont on dira un petit mot tout à l'heure, hein, mais avant cela, donc, puisque vous avez amorcé votre thèse sur Chanson à un moment donné de votre vie où vous vous interrogez, mais où vous ne le connaissiez pas encore, et remercions votre mari au passage d'avoir eu cette belle proposition, disons quelques mots de Micheline Cellier, enfant. Étiez-vous d'emblée attiré par la littérature?
1: Oui, absolument. J'ai toujours été une très très très grande lectrice. J'ai toujours adoré la littérature et ce n'est pas du tout un hasard si j'ai choisi en effet la carrière des lettres. Et ensuite, je suis devenue, après le collège, le lycée, la thèse, j'ai fait également la biographie d'André Chanson. Et puis après, j'ai fait une carrière à ce que l'on appelait avant l'IUFM, qui est devenue l'ESPE, puis l'INSPE, c'est-à-dire la formation des enseignants. Voilà.
0: Alors, vos parents vous ont-ils transmis ce goût des lettres ou bien l'avez-vous d'emblée ressenti pour vous-même et par vous-même?
1: Alors, pas vraiment, étant donné que mes parents ont disparu quand j'étais très très jeune, et donc j'ai été élevée effectivement par un oncle et par une tante qui ne m'ont pas particulièrement transmis les lettres, mais comme il y avait de grandes plages de tranquillité et de repos pendant mon enfance, je puisais dans la bibliothèque et je lisais, je lisais, je lisais. Voilà.
0: Il
1: Je tiens à
0: m'arrive
1: dire
0: de...
1: d'ailleurs.
0: Pardon, pardon, allez-y, je vous en
1: Vous en
0: prie.
1: prie. Et je tiens à dire d'ailleurs que dans ma famille, il y avait en fait les deux branches, c'est-à-dire qu'à la fois j'avais toute la famille paternelle qui était protestante et toute la famille maternelle qui était catholique. Et il se
0: Ah,
1: trouve
0: dites
1: qu'après la
0: donc.
1: disparition de mes parents, nous avons été élevés, ma sœur et moi, par la famille catholique et que nous avons perdu tout contact avec la famille protestante. Et je me demande tout de même, après tant d'années passées sur André Chanson,
0: Oui.
1: s'il n'y a pas d'effet, quelque chose qui me raccroche à cette branche paternelle, qui était quand même si importante.
0: Une sorte de retour aux sources par la littérature.
1: Peut-être bien, ça peut expliquer en effet à quel point l'œuvre de chanson m'a accroché, m'a parlé.
0: De quel département veniez-vous?
1: Je suis de Liroux, je suis Montpellierenne.
0: Montpellier, très bien, très bien. Grande ville, évidemment, qui s'est tant développée à partir de la fin des années 70. Il fut un temps où la grande ville du Languedoc-Roussillon était Nîmes et le basculement
1: Ah,
0: s'est fait sous l'impulsion d'un
1: oui.
0: célèbre député-maire
1: Tout à
0: qui a
1: fait, tout à
0: eu
1: fait.
0: bien de
1: Tout à fait.
0: l'énergie, bien de la
1: Oui.
0: puissance, n'était un tempérament fougueux qui lui a parfois fait dire des bêtises. C'était, je crois qu'on peut dire que Georges Fraîche a été un grand élu local, soit dit
1: Oui,
0: entre
1: c'était un
0: parenthèses.
1: grand élu local et Montpellier était une ville universitaire. Mais c'est vrai qu'il y a
0: Oui.
1: toujours eu une espèce de concurrence entre Nîmes et Montpellier. Qui est
0: Oui.
1: tout à fait, qui est un
0: Oui.
1: petit peu amusante, mais bon, ma
0: Voilà,
1: foi,
0: voilà.
1: oui.
0: Alors, Micheline Cellier, un dernier mot de votre enfance. J'ai coutume de dire qu'il y a au fond deux rivières à l'origine des choses. La rivière de Jules Verne et celle d'Alexandre Dumas. À laquelle vous rattachez-vous?
1: Ah. Peut-être Jules Verne, peut-être Jules Verne.
0: Peut-être. Ça veut dire qu'il y en a
1: Peut-être.
0: plein d'autres au fond.
1: Voilà,
0: Quand
1: sans
0: je dis qu'il
1: doute.
0: y a deux rivières, je dis une bêtise, non? C'est ça?
1: Non, non, mais oui, peut-être qu'il y a plusieurs courants tout de même.
0: Ah voilà, il y a plusieurs
1: Oui,
0: courants,
1: sans
0: plusieurs.
1: doute, sans doute.
0: Voilà, plusieurs demeures dans la maison du père.
1: Tout
0: C'est
1: à fait, tout à fait, on peut le
0: ça.
1: dire ainsi.
0: Alors, vous avez beaucoup lu, et cette familiarité avec la littérature vous a conduite, vous nous l'avez dit, à passer les concours d'enseignement et à transmettre. Transmettre aux élèves d'abord, transmettre aux professeurs des élèves ensuite. Cette notion de transmission, avez-vous perçu un changement dans son orientation? Il me semble qu'il y a, je dirais, encore une solide quarantaine d'années, pour ne pas dire 45 ans, la transmission se faisait selon des méthodes classiques. Le maître ou la maîtresse parle, les élèves écoutent, transcrivent, apprennent et montrent ensuite s'ils ont appris et compris ce qu'on leur a dit ou pas. Depuis 45 ans, les choses ont évolué. Quel regard portez-vous sur les changements de la pédagogie en France?
1: Je pense que c'est un bien, en effet, que cela ait évolué. Il me semble, en effet, qu'il y a une appropriation des savoirs et des connaissances qui passe par, non pas l'apprentissage par cœur, non pas par une transmission qui serait comme cela de haut en bas et particulièrement verticale du prof vers l'élève, mais quelque chose qui est de l'ordre d'abord de la co-construction des apprentissages entre les enfants, et puis quelque chose qui va se faire d'une manière un petit peu plus constructive. En fait, c'est vraiment le terme. Hein, c'est-à-dire que ce n'est pas descendant, mais quelque chose qui est beaucoup plus intériorisé, qui est beaucoup plus de l'ordre de la réflexion, même si parfois il peut y avoir en effet quelques petites dérives. Hein, il est quand même important en effet que l'enseignant enseigne. Hein,
0: Oui,
1: il a toute sa place, il a toute sa place,
0: il
1: bien
0: sait les
1: évidemment.
0: choses que les élèves ne savent pas encore.
1: Bien entendu, c'est la transmission des savoirs. C'est la transmission des savoirs.
0: Alors, l'autre difficulté, enfin, la difficulté majeure qui se pose aux enseignants dans ce nouveau contexte, c'est évidemment le maintien de la discipline, l'exercice de l'autorité et de la discipline. Comment faire? Lorsque le maître parlait jadis, il pouvait toujours dire, écoutez, taisez-vous, c'est moi le chef, je caricature évidemment, et si vous ne vous taisez pas, on va vous sanctionner. Avec cette nouvelle méthode, l'exercice de l'autorité peut se pratiquer de façon plus subtile, mais aussi plus difficile, non?
1: Beaucoup plus difficile, c'est vrai. Et puis le public a changé. Hein, le public a changé, c'est-à-dire que les élèves sont beaucoup plus divers qu'ils ne l'étaient. Le rapport aux parents également a changé parce qu'il y avait en effet une considération à l'égard des enseignants, aussi bien des professeurs des écoles que des professeurs des collèges et du lycée. Et cette considération a quand même diminué. Donc il y a davantage de conflits entre les élèves, davantage de conflits parfois entre parents et enseignants. Et tout cela, bien sûr, est tout à fait dommageable. Cela dit, pour être allé beaucoup dans des classes et avoir observé beaucoup de leçons, il y a quand même toujours une atmosphère très détendue, même s'il y a certains cas dont fait état la presse, en effet, qui nous paraissent tout à fait extraordinaire, enfin des
0: Oui.
1: voilà des armes qui sont sorties et des actes de rébellion tout à fait anormaux.
0: Oui, sans parler évidemment des assassinats liés au terrorisme
1: Bien
0: islamique,
1: sûr, bien sûr, bien sûr.
0: il y a des actes d'agression physique et là, on pourrait dire que les professeurs aujourd'hui sont vraiment à l'avant-garde de la défense et de l'affirmation des principes de la République.
1: Tout à fait, tout à fait.
0: C'est
1: C'est-à-dire, ils
0: ça.
1: maintiennent effectivement leur mission d'éducation. Mais
0: Voilà.
1: c'est une tâche qui est très rude et qui, comme vous le dites, a changé. Le métier a changé. Tous les enseignants le disent. Hein, même ceux qui vont partir bientôt à la retraite disent, oui, il y a 20 ans, c'était différent. Mais il y a tout un ensemble, il y a un contexte socio-économique et également, bien sûr, les élèves et le rapport aux parents, comme je le disais. Nos
0: Professeure de
1: parents.
0: lettres et amoureuse de la littérature, avez-vous repéré des changements non seulement dans la transmission, nous venons d'en parler, mais dans le choix des écrivains qui
1: Dans le
0: sont
1: choix des écrivains que l'on enseigne, vous
0: que
1: voulez
0: l'on
1: dire?
0: enseigne aux élèves,
1: Que l'on
0: pardon.
1: enseigne, non, pas vraiment. Il y a quand même toujours la grande tradition.
0: Ah
1: Hein,
0: oui.
1: nous sommes toujours, il y a les programmes d'abord, et les
0: Oui.
1: programmes sont toujours faits en fonction, bien sûr, des grands noms de la
0: Ah.
1: littérature.
0: Ah.
1: Donc pas de changement majeur. Alors bien sûr, il y a la littérature de jeunesse.
0: Mais ça, c'est
1: Une
0: formidable.
1: entrée, voilà, qui a fait une entrée absolument remarquable
0: Ah.
1: et qui est un apport formidable. Et c'est vrai que j'ai beaucoup travaillé sur la littérature de jeunesse parce que j'enseignais, je formais les enseignants du premier degré. Donc j'ai beaucoup travaillé là-dessus. Et en ce qui concerne le collège et le lycée, c'est vrai qu'il y a une ouverture au genre, par exemple au genre policier, au genre fantastique,
0: Ah
1: hein,
0: oui.
1: que nous n'avions pas précédemment.
0: Ah
1: Mais
0: oui,
1: au
0: je me
1: lycée,
0: souviens avec émotion de la tête de notre professeur de français lorsque j'étais en classe de troisième. Je ne vous dirai pas en quelle année parce que les auditeurs vont me trouver préhistorique, mais la tête du professeur lorsqu'un de nos camarades lui a proposé que nous lisions Lovecraft,
1: ah,
0: écrivain américain de littérature fantastique et peu, il faut le dire, assez peu joyeuse. Eh bien, aujourd'hui, ce genre, je crois, est étudié même au lycée, hein.
1: ah oui, tout à fait. Et le roman policier aussi, qui était considéré comme mauvais genre pendant longtemps et qui ne l'est plus,
0: Oh,
1: qui ne l'est
0: tiens,
1: plus.
0: qu'est-ce qu'on enseigne dans Simenon, j'imagine, non?
1: Oui, bien sûr, un petit peu Simenon, mais quand même, ça c'est plutôt pour le collège. Mais au collège, on continue à travailler Cyrano de Bergerac. Voyez, donc voilà, nous sommes toujours, bien
0: Voilà,
1: sûr,
0: voilà.
1: dans les grandes tirades
0: Bravo.
1: d'Edmond Rostand.
0: Oui, voilà. Non, mais je me réjouis que vous puissiez le dire, car cela claque le bec d'un certain nombre de gens qui pensent que tout fiche le camp, que
1: Oh
0: l'éducation
1: non, pas du tout.
0: nationale ne fait plus son
1: Pas du tout.
0: travail,
1: Pas du
0: etc.,
1: tout. Pas
0: etc.
1: du tout. Pas du tout. La grande littérature est toujours enseignée et bien enseignée.
0: Eh bien voilà, cela devait être dit. Merci
1: Ok,
0: de le dire,
1: c'est dit.
0: Micheline Cellier. Alors cette rencontre avec André Chanson, par le truchement de votre mari, vous avez lu Roux le bandit. Alors un petit mot pour nos auditeurs qui ne connaissent pas André Chanson, je serais tenté de dire les Vénards, parce qu'ils vont découvrir Chanson grâce à vous et grâce à
1: C'est
0: cette
1: vrai,
0: émission.
1: c'est vrai. C'est vrai, ils ne connaissent pas André Chanson et c'est tout à fait dommage. Vous dites qu'il est à la fois célèbre et méconnu, mais c'est tout à fait cela et il mérite d'être découvert ou d'être redécouvert. Et les éditions Alcide par Yann Cruvelier fait un gros travail justement de
0: Voilà.
1: réédition. Il faut
0: J'allais
1: d'abord
0: en
1: pouvoir
0: parler, mais vous faites
1: éditer.
0: très bien de citer cette maison d'édition. Dites-en un mot tout de suite, puisque vous en avez l'élan.
1: Oui, parce qu'en fait, il faut que Chanson, pour qu'il soit lu, il faut qu'il soit édité. Dans les années 2000, nous avions fait 3 tomes d'Omnibus,
0: Oui.
1: édition Omnibus, et effectivement, c'était 3 tomes qui permettaient, au fond, de rassembler l'ensemble de l'œuvre de Chanson, à la fois sur tout l'aspect Cévenol, mais également la suite Camisarde, et puis quelque chose qui est méconnu, qui sont toutes les œuvres relatives à la guerre. Mais ça date effectivement d'il y a 25 ans. Et Yann Cruvelier s'est lancé dans la réédition des œuvres de chansons, en commençant bien entendu par Roulbandy. Alors vous savez, il y a la prononciation de roux change. Hein, vous
0: Ah,
1: avez entendu
0: j'aime que
1: dire
0: vous disiez
1: roux.
0: Rousse le bandit,
1: Voilà, hein, c'est ça.
0: formidable.
1: Je dis parfois roux le bandit. Tout simplement, vous savez pourquoi? C'est
0: Non.
1: parce que Roux le bandit, en fait, c'était une histoire vraie d'un certain déserteur qui s'appelait Alfred Roux, et il se trouve que ce déserteur a fini sa vie dans une maison de santé à Anduze, dont j'ai connu le directeur. Et quand j'ai connu le directeur, la première question que j'ai posée, c'est comment Alfred prononçait-il son nom? Et le directeur m'a dit Roux, évidemment.
0: Ah,
1: Voilà. Mais à la
0: formidable.
1: française, on dira roux. Et il y a actuellement une traduction de Roux le bandit, et en provençal, on dit rousse. Parce
0: Ah,
1: que le X n'existe
0: d'accord.
1: pas. Donc, vous voyez, entre roux, roux et rousse, hein, nous sommes sur une hésitation sur la prononciation.
0: C'est merveilleux, car la prononciation dit d'où l'on vient, quelle tradition se rattache, enfin, tout ça, c'est tout à fait merveilleux, tout à
1: Mais
0: fait
1: c'est important pour Chanson,
0: merveilleux.
1: l'ancrage.
0: Mais
1: Mais
0: bien
1: lui-même,
0: sûr.
1: dans les émissions de radio, prononçait quand même roux. Alors, pour reprendre mon propos, Yann Crevelli a commencé, bien entendu, par la réédition de Roux, le bandit, on va dire roux.
0: Oui, oui.
1: Ensuite, les hommes de la route, il a continué avec la superbe. Et là, donc, il y a ce joli livre qui s'appelle Résister, qui est une sorte de biographie illustrée qui nous permet, en effet, de reprendre l'ensemble de
0: Oui.
1: l'itinéraire de Chanson.
0: Alors évidemment, nos auditeurs connaissent André Chanson et je ne voudrais pas que la remarque précédente déchaîne les appels téléphoniques. Quoi, sur fréquence protestante, vous pensez qu'on n'a jamais lu Chanson? Mais oui, je sais
1: Eh
0: bien que
1: oui.
0: le public protestant reste fidèle à ses classiques. Mais je reviens à ma question, chère Micheline Cellier, quand vous avez ouvert Roux le bandit et que vous en avez lu les premières lignes, quelles sensations vous sont venues à l'esprit et au cœur?
1: Une voix, une voix. Je me suis dit, j'ai entendu l'auteur, j'ai perçu en effet des valeurs, le style m'a énormément plu, ce style qui est effectivement très dégraissé,
0: Oui.
1: qui est simple, qui est convaincant. Chanson était un tribun quand on l'entend parler. Il a effectivement une conviction qui passe, et quand il écrit, c'est pareil, c'est pareil.
0: C'est
1: Donc,
0: un homme, d'abord, vous diriez de lui que c'est d'abord un homme de conviction?
1: ah oui, tout à fait, un homme de conviction, c'est cela, et d'ailleurs, c'est un des chapitres du livre, les convictions de l'auteur. Oui, effectivement.
0: J'aime ce terme qui s'oppose au terme de valeur. Au fond, les valeurs, ça monte, ça descend. Hein, à la
1: Oui.
0: bourse, on sait que les valeurs montent et descendent et qu'elles font l'objet de spéculations. Autrement dit, on pourrait prendre cette obsession contemporaine pour le terme valeur avec quelques précautions. En revanche, les principes et les convictions soulignent un ancrage, un attachement et au fond, une fidélité, non?
1: Oui. C'est le terme de fidélité. qui me semble aussi tout à fait caractéristique de la vie et de la pensée de Chanson. Des convictions profondes, acquises très très très jeune, et qu'il a maintenues comme cela pendant tout le siècle. Et ce n'est pas un hasard si l'exposition qui est actuellement à Carré d'Art s'appelle aussi Itinéraire d'un humaniste
0: Oui, vous avez
1: au
0: raison de le
1: XXe siècle.
0: souligner, vous avez raison de le
1: Oui,
0: souligner.
1: un humaniste,
0: Itinéraire d'un
1: c'est-à-dire que
0: humaniste,
1: quelqu'un
0: oui.
1: qui est très très proche en effet de l'homme. En fait, c'est sur la tombe de Roger Vitrac qui parle du surréalisme en disant que parfois il a vu son ami s'éloigner comme cela d'un certain marécage et des. Enfin, il a vraiment des mots très très durs pour le surréalisme. Et il dit, moi, j'ai fréquenté des régions où il y avait des hommes. Des régions fréquentées par les hommes. Et je crois que c'est cela qui me semble aussi important, et une espèce de fil directeur tout au long de son œuvre et de sa vie.
0: Trop jeune pour participer à la Grande Guerre,
1: Oui.
0: il, pour cette raison peut-être, était secoué par les bouleversements esthétiques provoqués par le surréalisme, lesquels bouleversements sont sans doute liés quand même à
1: Bien
0: cette
1: sûr.
0: première guerre, hein, je parle
1: Bien
0: sous
1: sûr.
0: votre contrôle, mais
1: Bien sûr,
0: on
1: bien
0: le
1: sûr.
0: voit dans le domaine de la littérature, de la poésie, mais aussi de la peinture, on le voit en France, mais aussi en Allemagne, hein.
1: Tout à fait. Chanson est née en 1900, donc il a été la première génération épargnée par la guerre. Et
0: Oui.
1: bien entendu, il ne l'a pas perçu comme l'a perçu un Jean Guéhenno qui est né en 1890, un Giono qui est né en 1895, et les surréalistes, puisque Breton c'est 1896. Et
0: Voilà.
1: bien entendu, toutes ces personnes qui ont vécu la Première Guerre mondiale ont connu ce vécu effractif, paroxystique de la guerre, que Chanson n'a connu que bien plus tard, quand lui-même s'est engagé.
0: Voilà.
1: Mais pour autant, Chanson disait que la guerre avait été l'horizon traumatique de sa jeunesse, et que même si de 14 à 18, puisqu'il avait 14 ans hein, quand la guerre a éclaté,
0: Eh
1: et
0: oui.
1: continuait à faire ses études, il avait quand même une impression d'anéantissement, c'est-à-dire quelque chose qui était très noir. Il disait au fond, nous sommes arrivés à la conscience. Et nous ne voyons que la mort autour de nous.
0: Eh oui, c'est une
1: Mais il n'a
0: sensation.
1: pas subi, comme les surréalistes, en effet, cette guerre épouvantable et cette hécatombe de 14.
0: Michel Cellier, nous n'allons pas faire notre petit Sainte-Beuve, comme on dit quand on sait qu'on va le faire quand même, hein, de façon un peu malicieuse. Mais enfin, disons quelques mots de l'enfance de Chanson. Il a eu une enfance à la fois très belle, lumineuse et très triste, parce qu'il avait, il y a comme ça la menace du déclassement social en permanence, non?
1: Alors, en permanence, mais on va dire quand
0: J'exagère
1: même que jusqu'à
0: peut-être.
1: 14 ans, et à 14 ans
0: Oh.
1: s'arrête l'autobiographie, le chiffre de nos jours, jusqu'à 14 ans, il a eu quand même une enfance qui est très belle. C'est vrai que son père était, comme il disait lui-même, un industriel malchanceux, c'est-à-dire quelqu'un qui faisait des affaires et toutes les affaires périclitaient au fur et à mesure. Donc, il a vécu dans une certaine insécurité financière, mais ça, c'était effectivement quand il était à Alès, qui était une ville minière, et il
0: Oui.
1: disait, est-ce que j'oserais le dire, les Alésiens vont peut-être me taper sur les doigts, il disait qu'en effet, c'était une ville où l'on vous tapait sur le portefeuille pour savoir qui vous étiez. Donc, vous voyez, c'est un jugement quand même qui était très, très
0: Très
1: dur.
0: dur, oui.
1: Voilà, mais pas face à Alès, il y avait le Vigan. Et au Vigan, il y avait la grand-mère. Donc, c'est pour ça que l'enfance est très, très belle. Parce
0: Voilà.
1: qu'il y a l'éblouissement premier de l'Igual, et puis il y a ce personnage de la grand-mère qui va lui donner le protestantisme, qui va lui donner l'histoire des Camisards, et il y a effectivement une espèce d'emboîtement où se raccordent tous les fils, et c'est l'enfance, la famille, le paysage, l'histoire et la religion. Donc jusqu'à 14 ans, il a vécu finalement dans une espèce de durée immémoriale qui a été brutalement interrompue en 14 par l'irruption de ce temps collectif qui était celui de la guerre, effectivement, qui va provoquer des bouleversements à la fois familiaux et sociaux.
0: Pillau, d'écrivain, dont le plus jeune est Pagnol, c'est-à-dire Giono, Chanson, Pagnol. On voit bien les ce qui, dans la France qui se situe au nord de la Loire, peut paraître les rapprocher de manière intime. Mais nous qui nous intéressons à leur œuvre avant tout, et qui, grâce à vous, apprenons la vie de Chanson, nous voyons bien ce qui les distingue et les sépare. Giono est un homme de la solitude, d'une forme d'intériorité viscérale. Le plus jeune Pagnol s'inscrit vraiment dans une république laïque et au fond dans un apprentissage intimement lié à l'école républicaine. Chanson est encore ailleurs. Est-ce que je me trompe,
1: Oh,
0: Mélanie?
1: non, je rapprocherais plutôt Chanson de Pagnol. C'est également l'ascension par la République et par l'école. Non, non,
0: D'accord.
1: je pense que je le ferai ainsi.
0: D'accord.
1: Et ensuite, bien sûr, il a choisi d'autres voies grâce à un professeur
0: Oui,
1: d'histoire et faire
0: il y
1: l'école
0: a
1: des chants.
0: aussi ce qui distingue, me semblait-il, en vous écoutant tout à l'heure, Chanson de Pagnol, c'est cette mémoire familiale,
1: Ah
0: cette lignée qui le fait ressentir en lui toute l'histoire des Camisards, des protestants, etc. Il ne me
1: oui,
0: semble pas que chez
1: non,
0: Pagnol cette
1: non, non.
0: conscience soit à l'œuvre.
1: Absolument, mais je pensais, je croyais que vous parliez de l'évolution et de l'école et de la formation première. La
0: Ah oui,
1: formation
0: pardon,
1: première, nous
0: pardon.
1: sommes bien en effet dans cette même
0: Commune.
1: logique.
0: Oui, bien sûr.
1: Mais en effet, il y a pour Chanson cette mémoire collective cévenole qui est extrêmement importante et qui s'allie, il y a une alliance entre la mémoire familiale, puisque effectivement il y avait eu un galérien dans la famille, et c'est la grand-mère qui va transmettre cette mémoire qui était une mémoire blessée, qui correspond bien sûr à la mémoire collective cévenole. Chanson va y être extraordinairement attachée et toute sa vie. Il va rester en effet sur ces éléments. Même.
0: Chanson n'est pas seulement un écrivain, c'est aussi un homme de l'université et du prestige académique. Alors j'aimerais que vous nous disiez de quelle manière il a, j'allais dire bifurqué, le terme pourrait paraître péjoratif, disons prolongé ses études.
1: Comment il a prolongé ses études? Donc il est parti de cette école, l'école de tout le monde, comme il disait, c'était l'école de tout le monde.
0: Beau.
1: Puis il a fait sa rhétorique et sa philosophie à Montpellier, et sur les conseils d'un professeur, il est allé faire l'école des chartes. Très intéressé par l'histoire. Et il va sortir archiviste, paléographe, faire sa thèse avec Camille Julian, et puis ensuite faire la carrière que nous connaissons et qui est une carrière tout à fait prestigieuse.
0: Et oui,
1: Et
0: est tout à fait ouverte aux formes les plus diverses de l'art. Il n'est pas seulement un écrivain, c'est un homme qui a été conservateur, je crois conservateur adjoint hein, au château de Versailles. Quand même,
1: oui.
0: qu'on y songe, un descendant de Galérien au château du Roi Soleil. C'est pas mal,
1: Oui,
0: ça.
1: ah oui. Et d'ailleurs, il y a une caricature de la revue Gringoire d'extrême droite qui, bien
0: Horrible
1: entendu,
0: revue.
1: était entièrement contre Chanson. Et dans cette caricature, on voit Chanson mettre une corde autour de la statue équestre de Louis XIV, essayer de déboulonner. Et il y a écrit en dessous, en légende, même pas la reconnaissance du ventre.
0: Oh là là, c'est
1: C'est-à-dire
0: horrible,
1: que
0: c'est
1: Chanson
0: horrible.
1: est effectivement un conservateur adjoint et en même temps considéré comme un révolutionnaire qui veut déboulonner
0: Oui, c'est ça,
1: Louis
0: oui.
1: XIV. Donc en 1933, il est conservateur adjoint du château de Versailles et ce n'est qu'à partir de 1945, après la guerre, qu'il deviendra conservateur du Petit Palais pour ensuite, de 59 à 71, intégrer les archives de France. Donc, c'est une question que je m'étais posée en tant que biographe.
0: Oui.
1: C'était, mais comment ce petit Cévenole est-il arrivé à avoir un itinéraire aussi formidable?
0: Mais oui.
1: Parce qu'il y a eu un ascenseur prodigieux. Hein,
0: Oui.
1: depuis ses parents qui étaient très cultivés, mais qui n'étaient pas fortunés, qui faisaient partie de la petite bourgeoisie, et puis par le biais des études, mais également bien sûr des réseaux de sociabilité. On sait très bien qu'il y a l'ancrage familial, mais il y a également tout ce qui va se construire au fur et à mesure de la vie,
0: Mais oui.
1: jusque à un poste aussi important que directeur général des Archives de France.
0: C'est énorme, c'est énorme. Il a
1: C'est
0: été
1: énorme.
0: proche de Daladier
1: Très.
0: grâce à son livre Rooks le bandit. Alors ça, je trouve ça merveilleux. Parce
1: Eh
0: que
1: oui.
0: on pourrait dire que Daladier l'a choisi parce qu'il cherchait un collaborateur et que la haute fonction publique de l'époque lui glissait le nom de chanson. Pas du tout, c'est qu'il a lu Rooks le bandit. Ça, c'est magnifique, non?
1: Eh oui. Oui, ben, il faut croire que Daladier a fait comme moi et qu'il a entendu sa voix.
0: Et voilà.
1: Il a dû entendre sa voix parce qu'il a lu Rooks le bandit en une soirée. Il a convoqué le jeune homme le lendemain et Chanson est ressorti avec le poste de chef adjoint de son cabinet.
0: Ce qui fait qu'on peut dire que Samson a été assez proche du Front populaire par l'intermédiaire du Parti
1: Très,
0: radical de
1: très,
0: l'époque.
1: très proche. Très, très proche. En fait, Rooks le bandit, qui est publié en 1925, est un véritable sésame pour Chanson. C'est un véritable sésame parce que il va y avoir tellement de polémiques autour de ce personnage qui est pacifiste, qui est objecteur de conscience, ce qui est quand même très gênant au sortir de la guerre.
0: Oui.
1: Hein, certains vont vomir ce personnage-là. Vous savez même que ça lui a coûté le prix Goncourt. C'est-à-dire que Paul Neveu, qui était à l'Académie Goncourt, a dit, parce que les hommes de la route avaient été présentés au Goncourt, et Paul Neveu a dit, tant que je serai dans l'Académie, jamais l'auteur de Rooks le bandit n'aura le prix. Hein, donc,
0: Mais
1: on l'a barré pour vous dire à quel point
0: oui.
1: cela pouvait en effet avoir provoqué des dissensions. Il a eu des détracteurs, il a eu également des admirateurs,
0: Ah.
1: mais ça lui a ouvert les portes, le cercle, non seulement des salons de Daniela Levy, mais également des librairies de Sylvia Beach et d'Adrienne Monnier. Et il
0: C'est
1: a connu, il est rentré ainsi dans la République des lettres, mais il est rentré aussi dans le monde politique grâce à Rooks le bandit.
0: et
1: Et je
0: voilà.
1: trouve que c'est important. Je
0: Oui,
1: trouve que c'est
0: bien sûr.
1: important. Pour l'évolution même future de Chanson, parce que c'est loin d'être anecdotique, on se rend compte que Chanson s'est retrouvé à une place où il était dans un réseau qui était extrêmement dense d'écrivains, mais pas seulement d'écrivains français, également il
0: Oui.
1: connaissait Scott Fitzgerald, il connaissait James Joyce, donc il tenait la correspondance avec des écrivains étrangers, et en même temps, il était dans le monde politique, ce qui lui a permis d'écouter les bruits du monde. Et le monde bruissait à cette époque-là. Et c'est à partir des années 30, en effet, que le pacifisme qu'il a affiché à la fin de la Première Guerre mondiale,
0: Oui.
1: c'est un pacifisme qui ensuite a pris une autre forme avec la
0: Bien sûr.
1: montée, la lutte bien sûr contre les fascismes. Mais c'est sa position à la fois littéraire et politique qui lui a permis en effet de prendre position sur les options idéologiques de son temps.
0: Alors, Micheline Cellier, vous dites qu'il a été proche de Daladier. Dans l'esprit de certains de nos auditeurs, il y a peut-être l'idée qu'il aurait été complaisant, eh bien, à l'égard des accords de Munich, encore qu'il faille nuancer les propos critiques que l'on tient généralement à l'égard d'Édouard Daladier. Il n'était pas le seul embarqué dans cet esquif des accords de Munich. Mais justement, vous avez souligné qu'il avait rompu avec Daladier, en tout cas avec un pacifisme radical à ce moment-là. Mais déjà quelque temps avant, André Chanson estimait que la menace hitlérienne et fasciste mussolinienne devait être prise en compte. Et vous nous proposez d'écouter la voix d'André Chanson, c'est ça?
1: Oui, je vais vous faire écouter la voix dans la chanson. Je voudrais revenir juste un petit point sur les accords de Munich,
0: Oui.
1: parce qu'en effet, Chanson n'était pas du tout munichois. Et quand Daladier a été reçu avec la liesse que l'on connaît, c'est-à-dire le déni
0: Au
1: de guerre,
0: Bourget, oui.
1: hein, c'était la paix coûte que coûte au prix du déshonneur. Et quand Daladier a demandé à Chanson ce qu'il en pensait, Chanson a répondu: « Je ne suis pas d'accord, monsieur. » Donc Chanson n'était pas pas du tout munichois, hein, pas du tout. Et il a basculé effectivement parce qu'il est rentré dans la littérature avec Rougemont, qui est vraiment l'incarnation même du pacifisme. Et ensuite, il a basculé à partir de 36 et particulièrement en 37 à la chute de Malaga, c'est-à-dire il a basculé avec la guerre d'Espagne. Mais déjà en 1935, puisque vous m'interrogez sur ce point, déjà en 1935, en effet, il avait fait ce discours qui est le discours, le premier discours au désert, qui s'appelle Résister, et où il revient vers son histoire Cévenole et qui lui apprend que l'on peut résister de plusieurs façons. Est-ce
0: Alors,
1: que
0: ça, ah oui,
1: je...
0: faites-nous entendre.
1: Oui.
0: Alors, je préviens les auditeurs que le son risque d'être difficile, mais je crois quand même que cela vaut la peine et que nos auditeurs nous pardonneront l'éventuelle défectuosité du son. Allez-y.
1: Essayons.
2: Nous trouvons ici le mot qui nous livre le secret de nos semaines, le mot qui est gravé sur la pierre de la tour de Constance, et que le vent semble siffler sur les roches ou dans les herbes dures de nos hautes crêtes, par-delà le jardin de Dieu, sur les hauteurs de l'Aigoual ou de la Fajolle. Le mot que l'on répète aux petits-enfants dans toutes les maisons de nos vallées, le mot qui semble inscrit dans ce vallon et dans ce petit village, résister. Et résister, c'est sans doute combattre, mais c'est aussi faire plus, c'est se refuser d'avance à accepter la loi de la défaite. Voilà l'exemple que nos Cévennes donnent à l'homme. Elles lui disent, par toute leur structure, par toute leur histoire, par toute leur humanité, que résister, c'est d'abord ne pas s'arrêter à la persécution, ni à la calomnie, ni à l'injure. Puis, s'il le faut, que c'est combattre. Et puis, vainqueur ou vaincu, que c'est résister quand même, c'est-à-dire rester semblable à ce que l'on est, jusque dans la défaite et jusque dans les fers.
0: Magnifique,
1: Voilà.
0: magnifique prise de parole que je vous remercie de nous faire entendre.
1: Très, oui.
0: 1935, c'est-à-dire c'est un homme de 35 ans qui nous parle. Et on a le sentiment,
1: Alors,
0: évidemment.
1: il a été quand même, c'est un homme de 35 ans, mais le discours a été réenregistré
0: Ah,
1: dans
0: d'accord.
1: les années 60, parce que j'ai d'autres discours, un discours de 1936 où il a une voix beaucoup plus aiguë,
0: Ah, voilà,
1: mais
0: d'accord.
1: effectivement le discours qui a été réenregistré, mais c'est la voix de chanson avec ce phrasé qui me paraît très moderne, hein,
0: Oui,
1: que...
0: tout à fait.
1: Tout à fait. Vous voyez, on le passe là sur les ondes et on ne se dit pas quand même, hein, que cela date
0: Oui.
1: de ce point. C'est un très très beau discours où on trouve finalement tout chanson. Hein, rester ce que l'on est jusque dans la défaite et jusque dans les fers. Et même s'il n'avait pas un rapport particulier avec l'actualité, on ne peut pas se empêcher de se dire qu'il est prémonitoire. D'abord parce que effectivement, on peut résister par la lutte armée. C'est ce qu'ont
0: Oui.
1: fait les Camisards et c'est ce qu'il va faire en 39 et en 44-45, mais également ce terme résister, ce mot résister qui a été inscrit par une
0: Merci.
1: des prisonnières sur la tour de Constance.
0: Oui.
1: Et quand on sait que ces dames, hein, sont restées 20 ans, 30 ans, 40 ans dans la tour alors qu'elles pouvaient avec trois mots je me réunis sortir, on peut se dire que ce sont des résistantes absolument extraordinaires. Je dis toujours, quand je peux, que je suis pétrifiée d'admiration devant ces dames-là.
0: Oui,
1: Pétrifiée.
0: vous avez raison, et je trouve essentiel de faire écouter non seulement la voix de chanson, non seulement ses propos, mais aussi ses références que vous nous donnez et vous écoutez vous-même, parce que un certain nombre de nos concitoyens, à juste titre, disent oui, les gens se donnent le beau rôle, ils disent qu'il faut résister, mais le jour où les chars viendront, on verra qu'il en sera tout autrement. Et bien sûr, il ne faut pas se donner le beau rôle, on ne sait pas ce que l'on ferait. Et comme disait un écrivain dont le rôle a été éminemment ignoble pendant la guerre, Louis-Ferdinand Céline, Céline avait raison de dire sur un point, c'est quand il dit on est puceau de l'horreur comme on l'est de la volupté. On ne sait pas ce que l'on ferait. Mais
1: On ne sait pas.
0: s'appuyer sur ces grands anciens qui nous ont donné l'exemple, c'est important.
1: Je pense que Chanson avait quand même le mot d'ordre. Il savait quelle était la ligne à
0: Voilà.
1: suivre
0: Voilà.
1: parce que dans ces événements contemporains, dans la brutalité de ces événements contemporains, il pouvait les lire à travers d'autres oppressions et d'autres libérations. Et Chanson a toujours eu l'espérance, pas tout à fait l'espoir, mais voyez l'espérance, hein.
0: Oui.
1: L'espérance, c'est l'ordre de la conviction, de l'ordre de l'assurance, de l'ordre de la confiance, se disant on sera libéré. Vous voyez, quand il commence son écrit qui s'appelle Écrit en 40 après la défaite, donc
0: Oui.
1: on va rentrer dans les années noires après
0: Et
1: l'occupation,
0: oui.
1: il commence par J'écris pour le jour de la liberté, j'écris pour conjurer les maléfices de la défaite. Donc
0: Alors
1: c'est
0: qu'à ce
1: quelqu'un
0: moment-là,
1: qui a toujours
0: pourtant,
1: cru.
0: n'est-ce pas, l'idée de la victoire paraît extrêmement lointaine.
1: Très, très, très lointaine, on entrait dans un grand tunnel. Et Chanson a résisté aussi d'une autre façon, mais c'est peut-être méconnu. Il a résisté d'une autre façon en ne publiant pas.
0: Très
1: Il
0: important.
1: disait le Sapiro, qui a travaillé sur les écrivains pendant la guerre, ils ont été très peu nombreux, hein, à ne pas publier pendant la guerre. Et Chanson disait, je n'ai rien à dire au temps qui passe qui ne me permettrait que des mensonges. Et donc, à partir de Écrit en 40 qui a été publié, terminé jusqu'en 45, 46, il a écrit pendant toute cette période-là, mais il n'a rien publié. Il avait une jolie métaphore, il disait, la boutique est fermée, mais l'atelier est ouvert. La
0: C'est
1: boutique est fermée, vous
0: magnifique.
1: voyez ce que ça veut dire? Ça voulait dire, je n'édite pas, mais
0: C'est
1: l'atelier
0: magnifique.
1: est ouvert. Je
0: C'est très
1: trouve
0: beau.
1: la
0: C'est très, très
1: métaphore,
0: belle image.
1: tout
0: Oui.
1: à fait.
0: Très belle image et
1: Oui, elle est
0: elle
1: évocatrice.
0: contient bien toute cette tendresse aussi du personnage. Hein.
1: Oui.
0: Tendresse. L'acuité du regard est chez lui accompagnée, non pas tempérée, mais accompagnée par une vraie tendresse, une vraie bienveillance à l'endroit de ses contemporains, au fond.
1: Oui, mais en même temps, beaucoup de fidélité. Vous voyez, vous avez
0: Oui,
1: prononcé le
0: bien sûr.
1: terme au tout début de l'émission,
0: Bien sûr.
1: c'est vraiment la fidélité. Hein, on résiste de plusieurs façons, y compris d'ailleurs en s'engageant.
0: Oui.
1: Quand il s'est engagé, que voulait-il faire? Il voulait défendre une certaine idée de la civilisation, mais également défendre une certaine idée de l'homme.
0: Et
1: Et
0: j'allais dire une certaine idée de la France, car cet homme de gauche, puisqu'on ne l'a pas dit, mais enfin, étant donné qu'il était très proche du Front
1: Du
0: populaire,
1: Front
0: il était
1: populaire, bien sûr,
0: tout à
1: c'était
0: fait
1: un homme de gauche,
0: classé
1: il
0: à
1: était
0: gauche.
1: radical,
0: Voilà,
1: radical,
0: c'est un
1: oui.
0: homme de gauche, gauche que l'on. Voilà, et il devient gaulliste par fidélité à l'homme du 18 juin et de la France libre.
1: Oui, plus tard, effectivement, oui, tout à fait, vous avez raison. C'est un homme de gauche qui va devenir gaulliste parce qu'il est attaché à la figure de la libération
0: Mais oui, mais oui. Et non, mais
1: de
0: c'est
1: Gaulle.
0: important, je le souligne, parce que dans l'esprit d'un certain nombre de gens, un homme de gauche qui devient gaulliste retourne sa
1: Du rouge.
0: veste ou change de camp. Mais en fait, le général de Gaulle a accueilli auprès de lui des écrivains de gauche, au premier rang desquels André Malraux, avec lequel
1: Oui,
0: André Chanson était
1: bien
0: ami.
1: sûr, bien
0: Un
1: sûr.
0: certain nombre de gens de gauche ont rejoint de Gaulle. N'oublions pas Léo Hamon, par exemple, Romain Gary. Je parle
1: Oui.
0: soudainement en parlant de Léo Hamon, d'un administrateur, d'un homme d'État. Mais Romain Gary, écrivain, venait de la gauche, lui aussi. Autrement dit, ne nous figurons pas que la figure de Gaulle ait été celle d'un homme politique conservateur. Il y a certes le gaullisme de gouvernement des années 60 et 70, qui est une pratique politique de droite, mais le général de Gaulle lui-même se situait au-delà encore, non?
1: Oui, pour Chanson, en tout cas, c'est exactement le cas. C'est la figure du libérateur à laquelle il restera fidèle toute sa vie.
0: Alors, l'homme a été marqué profondément par la Seconde Guerre mondiale.
1: Oui.
0: Ses œuvres en sont un peu transformées, semble-t-il, durant les années 50 et 60.
1: Alors, pas les années 50-60, le premier récit extraordinairement important, c'est Le Puits des Miracles.
0: Oui,
1: Le
0: qui
1: Puits des Miracles.
0: reparaît encore chez Alcide, hein, ça
1: Chez
0: il faut le
1: Alcide,
0: dire. Voilà.
1: Voilà. Et
0: Un
1: le
0: beau
1: Pied des
0: livre.
1: Miracles a été écrit pendant cette
0: Voilà.
1: période de silence,
0: Voilà.
1: alors qu'il protégeait les chefs-d'œuvre du Louvre, et il était à Montauban. Et à Montauban, petite ville, il va voir se déchaîner la collaboration et tous les mauvais instincts. Chanson disait qu'en effet, on pouvait être souillé par la guerre, hein, pollué par la guerre. Et il va décrire cette société qui est de Montauban, mais bien entendu beaucoup plus, de façon beaucoup plus universelle.
0: Oui.
1: Et là, ça va être le premier livre sur la collaboration, où il va dépeindre une humanité avec laquelle il n'est absolument pas d'accord, mais qui se termine qu'encore une fois par l'espérance, parce que
0: Oui, oui.
1: on peut sortir des armes. Et il va y avoir toute une suite, avec notamment, bien sûr, le dernier village qu'il avait écrit auparavant, et puis d'autres livres autour de la guerre qui sont quand même moins connus. Mais Le Puits des Miracles
0: Très beau
1: me
0: livre.
1: semble être un livre à
0: Oui,
1: relire,
0: oui, oui.
1: urgemment, parce qu'il est extrêmement intéressant, et Chanson disait qu'il était habité par la fureur. Vous voyez, Chanson dont on dit qu'il est mesuré, là
0: Oui,
1: c'était
0: oui.
1: la fureur, et il
0: Oui.
1: disait qu'il
0: Oui,
1: retrouvait
0: il y a
1: le
0: du
1: ton d'Ézéchiel.
0: Jorando, hein, dans ce livre, cette façon de percevoir le

0: tout à l'heure, vainqueur ou vaincu, il faut rester semblable à ce que l'on est jusque dans la défaite et jusque dans les fers. Rester semblable à ce que l'on est. Voilà, il faut rester des hommes. Et quand on n'est plus tout à fait dans cette logique-là, dans ces valeurs-là, comment faire pour le rester? Et je crois que c'est cette question qui fait que Chanson s'est engagée. Quand il disait il faut défendre une certaine idée de l'homme, c'est-à-dire il faut la défendre avec les hommes. Le soldat seul monte la garde. Vous voyez? C'est-à-dire il fallait rester en effet dans ce sens, dans ce vécu-là, pas au-dessus, pas à côté, avec.
1: Académicien français, couvert d'honneur et de gloire, André Chanson, finalement, aujourd'hui est trop peu connu, mais grâce à vous, grâce à votre travail, Micheline Cellier, grâce au travail accompli par la maison d'édition Alcide, et puis par les lecteurs avant tout, la postérité d'André Chanson, je l'espère, va regagner et regagne déjà une certaine ampleur. Qu'est-ce que vous diriez à nos auditeurs qui ne connaissent pas Chanson pour les convaincre?
0: Je crois que son discours est actuel. Voilà. Je crois que quand on lit André Chanson, cela résonne avec l'actualité, avec les grands problèmes du moment, y compris guerre et paix, hein, qui est tragiquement réactivé par les événements actuels. Roux le Bandit, voyez-vous, il y a 2 ans, a été traduit en russe. Et on voit très bien comment on peut reposer la question de la morale, poser la question du pays, de que fait-on? Que fait-on dans ces cas-là par rapport à une conscience? Voyez, moi je trouve que justement ce livre-là nous parle de notre temps. C'est la raison pour laquelle Chanson ne me semble pas du tout être à rejeter, mais au contraire, il faut le lire, le relire et le penser par rapport au XXIe siècle.
1: Et la Bible présente partout, dans Roux
0: Partout.
1: le Bandit,
0: Partout. Partout.
1: voilà, elle est
0: Partout.
1: là, la culture biblique de Chanson est présente.
0: Absolument. Il a connu la Bible très très jeune. Sa grand-mère lui faisait lire la Bible. Il préférait à la fois la Genèse et l'Apocalypse. Hein, c'était vraiment les deux grands livres qui avaient sa préférence. Et il a lu la Bible jusqu'au bout. Et effectivement, elle traverse son œuvre. Mais même sans cette référence religieuse,
1: Oui.
0: je crois que quelqu'un qui n'est pas protestant, il ne faut pas le limiter en effet à son
1: Voilà.
0: lectorat, peut très bien trouver du grain à moudre
1: Oui.
0: dans Chanson. Enfin, c'est
1: Ah oui, je suis
0: un
1: bien.
0: écrivain tout à fait remarquable, tout à fait remarquable, et par sa vie et par son œuvre qu'il faut redécouvrir.
1: Alors, nous avons commencé l'émission en parlant de vous. On va la finir en parlant de vous, cher Micheline Cellier. Quand vous ne lisez pas André Chanson, qui lisez-vous? Et qui lisez-vous parmi les écrivains contemporains?
0: Alors, dans les écrivains contemporains, je lis pas mal de choses. Alors, je suis toujours quand même, parce que je suis orientée par mes études et mes recherches,
1: Eh
0: je
1: oui.
0: relis toujours Guillou, enfin tous les auteurs
1: Ah,
0: qui ont gravité autour
1: le
0: de
1: sang
0: chansons.
1: noir.
0: Parce que c'est effectivement très très important. Bien sûr que je me suis intéressée à Modiano, à Le Clisio, mais je lis également contemporain. Qu'est-ce que j'ai lu récemment? Vous me posez une colle parce que voyez au moment où vous me le posez. Ah oui,
1: Oui.
0: j'ai lu le dernier livre que j'ai lu. C'est celui de. Je n'ai plus son prénom de QC, qui parle de Proustéel. Et j'ai trouvé que c'était tout à fait intéressant, en effet, qu'elle montre ce contact qu'elle avait avec un auteur en particulier, qui était le grand Proust. Alors, je
1: Eh
0: n'ai
1: oui,
0: plus le
1: car
0: prénom de cette dame.
1: aussi éloigné fut-il d'André Chanson, évidemment, le grand Marcel reste des nôtres et tout
0: Ah,
1: proche de nous, évidemment.
0: j'aime beaucoup Proust.

0: sûr.
1: Alors, bon, vous lisez donc, vous nous encouragez à lire le livre de Catherine Cusset, Ma
0: Voilà,
1: vie
0: Catherine.
1: avec Marcel Proust. Hein?
0: Voilà, exactement, c'est le titre, c'est le
1: Bon.
0: dernier que j'ai encore sur ma table.
1: Eh bien, merci infiniment, merci beaucoup, Micheline Cellier, pour avoir expliqué de quelle façon la littérature était venue à vous et de quelle manière vous aviez abordé l'œuvre d'André Chanson. Vraiment, c'est un grand bonheur de vous écouter parler de cet écrivain magnifique et d'homme de l'art. Je rappelle donc que les œuvres d'André Chanson sont rééditées aux éditions Alcide, que vous avez vous-même collaboré avec notre cher Patrick Cabanel à un
0: Bien
1: ouvrage
0: sûr.
1: collectif qui s'intitule Résister, et que donc l'exposition du Carré d'art de Nîmes est aujourd'hui ouverte à tous, que l'on soit du Gard ou d'ailleurs, que l'on soit protestant ou pas, et
0: Oui.
1: suivant la formule d'Aragon, que l'on croit au ciel ou que l'on n'y croit pas. Merci beaucoup, Micheline Cellier, et bonne soirée à vous et bonne soirée à tous.
0: Merci beaucoup, Monsieur Casalsu. Merci infiniment.

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2: Durant les premières années de sa vie d'homme, mon maître ne fut pas ce qu'il prétendit être. Il déguisa sa vie alors qu'il n'avait pas 15 ans, par un mensonge au ressort si incroyable que l'Europe tout entière entendut parler de lui. Sa supercherie vit le jour d'une manière dépourvue de mauvaises intentions. Elle se forgea à la manière d'un jeu, dont mon maître ne pouvait mesurer les déportements qui s'en suivirent par l'avenir. Il me faut, pour faire entendre au lecteur quel travers il endura avant de se voir si hautement bien venir des grands de ce monde, raconter son histoire par le début. Dans cette entreprise, veuille le lecteur pardonner la faiblesse de ma plume. Ma place dans ce monde est fort basse, le titre de savant ne m'appartient pas, et je n'ose prétendre à ce rang distingué. J'en laisse volontiers la gloire à ceux que Dieu a plus favorisés que moi de ses excellents dons, à commencer par mon maître, peut-être le plus brillant de tous. Du moins, avais-je essayé, à ma modeste mesure, de faire un juste exposé de ce qui arriva. Amis auditrices, amis auditeurs, bonsoir et bienvenue dans ce nouvel épisode d'Anachronique, l'émission qui fait la part belle aux primo-romanciers. Aujourd'hui, j'ai envie de vous proposer une histoire, c'est-à-dire un texte qui joue constamment le jeu de la fiction, d'une fiction qui s'enroule sur elle-même et vous emporte loin dans un monde si loin d'une autre. Et pourtant, rien dans ce que nous vous dirons ce soir n'est exact à proprement parler, mais c'est peut-être parce que rien n'est exact que tout est vrai. Telle, l'histoire de Psalmanazar nous permettra de méditer sur le sens de la littérature, la force de ces facteurs de monde, ces écrivains que nous aimons sur les ondes d'Anachronique. Psalmanazar, donc, voici le titre de ce qu'il convient d'appeler, faute d'une appellation plus juste et peut-être plus précise, le premier roman de Raphaël Beau, qui est avec nous ce soir en duplex. Raphaël Beau, bonsoir.
3: Bonsoir.
2: Merci d'avoir accepté mon invitation pour parler de ce livre, donc Psalmanazar, qui est sorti en fin d'année dernière aux éditions des Belles Lettres. Nos auditrices, nos auditeurs l'ont peut-être entendu. Le titre de votre roman, Psalmanazar, j'insiste, est singulier. Je veux dire pour ma part que c'est d'ailleurs à ce titre que nous devons d'une certaine manière cet entretien, puisque les relations d'Anachronique et des éditions des Belles Lettres n'existaient pas avant vous. J'avais jamais eu le plaisir de recevoir un des auteurs des Belles Lettres. Et okay. Lorsque j'ai vu votre livre sur les étals des libraires, je me suis empressé d'écrire à la maison des Belles Lettres en leur disant « il faut absolument que je reçoive Raphaël Beau, comment fait-on » Et on a échangé et les choses se font aujourd'hui, j'en suis très heureux, parce qu'un tel titre, pour moi qui suis un lecteur féru de belles histoires, qui adore la littérature d'invention, qui apprécie de sortir un peu des carcans du monde réel, vous l'aurez compris donc, un tel titre ne pouvait que me retenir mon attention, et c'est d'ailleurs la première question que je vais vous poser, Raphaël Beau, pourquoi ce titre Psalmanazar ?
3: Alors, Psalmanazar, alors oui, effectivement, c'est un titre mystérieux, c'est un titre de roman d'aventure, comme on en lisait quand on était ado. Psalmanazar, tout simplement parce que c'est le nom du protagoniste, c'est le nom du personnage. Ça a été, alors c'est un pseudonyme, ce n'est pas son vrai nom, c'est un pseudonyme qui s'est inventé. Et qui s'est réellement inventé, puisque ce personnage a réellement vécu, il a réellement existé.
2: Alors c'est un livre qui, d'une certaine manière, ressuscite un personnage historique, et d'un autre côté, ce personnage historique, vous l'avez dit, il a inventé son nom, il a inventé plus que son nom, il a inventé sa vie. On va essayer de comprendre un peu ce que c'est que cette vie romanesque de Psalmanazar ? Comment vous avez travaillé pour le ressusciter, puisque c'est un livre singulier, je le disais, pas seulement par son beau titre, mais aussi parce que vous êtes appuyé sur une documentation et on peut presque vous demander si finalement Psalmanazar, sa forme romanesque n'est pas une forme de biographie frustrée. Est-ce que vous n'auriez pas préféré faire un travail d'historien ?
3: Ben, je me suis posé la question. En fait, moi, quand j'ai rencontré ce personnage, j'ai eu envie d'écrire son histoire. Après, j'avais plusieurs options. C'était effectivement celle du romancier, du narrateur extérieur contemporain qui raconte l'histoire de ce personnage historique, puisque l'histoire se passe au début du XVIIIe siècle. J'avais aussi l'option de le faire parler lui, de l'écrire à la première personne. Là, en l'occurrence, j'ai pris une troisième option, celle de le faire parler son valet qui raconte, mais qui est du coup un contemporain fictif, mais un contemporain quand même, et qui raconte l'histoire de son maître. Oui. Alors, d'ailleurs, il faut peut-être situer un petit peu, parce que bravo et merci pour votre enthousiasme, mais de quoi parle ce livre ? On parle d'un personnage donc, qui a vécu au tout début du XVIIIe. Et c'est une histoire vraie, voilà. Même si le roman que j'en ai fait est une biographie romancée un petit peu, mais l'essentiel de ce qu'on y raconte est vraiment arrivé.
2: Peut-être en deux mots dire que Psalmanazar, c'est l'histoire d'un jeune homme qui grandit à la toute fin du XVIIe siècle et va se retrouver, je ne vais pas divulgâcher l'histoire, mais va se retrouver sur les routes, va commencer à se composer un déguisement, un personnage fictionnel, va étoffer son déguisement et va faire croire qu'il est japonais. Dans un moment où le Japon n'est pas connu de tous, il n'y a pas les mangas qui sont distribués un peu partout. Donc, vous êtes vraiment un personnage exotique. On ne sait pas vraiment ce que c'est. Il se prétend formosan, donc de Formose. On ne sait pas bien si Formose est la même chose que Taïwan, si c'est des choses différentes. Où est-ce que ça se situe? Quelles sont les mœurs de ses habitants? Et donc, ça lui donne beaucoup de liberté pour composer ce personnage. Il va se heurter à la suspicion d'un certain nombre de notables, de clercs. Le contexte presque religieux, théologique est important dans cette histoire. On va y revenir parce que ça alimente les nombreuses péripéties qui font progresser l'intrigue, qui, d'une certaine manière, se situe sur un nombre resserré d'années. Il se passe votre roman, et d'ailleurs, puisque vous... Alors voilà, ça c'était pour le resituer. Et donc, ce qui est intéressant, et c'est une question que je voulais vous poser, vous prenez le parti de faire parler le valet, Antide, qui est un personnage Absolument. Fictionnel qui n'existe Absolument. Pas et à qui vous prêtez les mots que vous employez et qui donc retrace l'histoire de son maître. On a entendu les premiers mots de son histoire. Pourquoi créer ce personnage? Comment est-ce qu'il vous est venu à l'esprit? Et est-ce que c'est pour vous permettre de jouer plus librement de la fiction que de prendre le parti de ce personnage fictionnel pour parler d'un personnage historique?
3: Alors, sans doute. Après, le point de vue du valet, c'est un procédé qu'on rencontre assez régulièrement et depuis très longtemps, hein, depuis Diderot dans Jacques le Fataliste, donner la parole au valet, donner la parole au médiocre, c'est pas péjoratif, mais au personnage de second plan pour être le narrateur, c'est un procédé qu'on rencontre beaucoup dans la littérature et même dans le cinéma. Peut-être, oui, peut-être que ça m'a donné une liberté dans la mesure où il était fictif. Enfin, le personnage du valet est fictif. Dans ce sens-là, je pouvais lui faire raconter un petit peu ce qu'il voulait. Pourquoi le valet? Il y a une autre raison, c'est que, je vous disais tout à l'heure, j'aurais pu effectivement raconter l'histoire de Psalmanazar en tant que narrateur contemporain, mais j'avais très envie, moi, de me frotter à la langue du XVIIIe. Je suis un grand lecteur de la littérature du XVIIe et du XVIIIe, c'est vraiment une langue que j'adore, et j'avais envie d'écrire dans cette langue-là. Donc du coup, c'était pertinent que je choisisse un narrateur contemporain de cette époque-là.
2: C'est d'ailleurs une des forces de votre livre, c'est que la voix d'Antide est vraiment située dans son siècle. Vous arrivez à ressusciter quelque chose du goût de cette langue, de son comment dire. On entend vraiment, on a presque l'impression que c'est un vrai document. Et en même temps, il y a un caractère assez composite. Ça nous parle, c'est proche de nous. Donc ça, on va réfléchir ensemble. J'aimerais vous inviter
3: Oui, parce que c'est un vrai gros morceau. Hein. C'est l'histoire de la forme. Sur ce livre-là, c'est un gros morceau.
2: Eh ben, venons-y alors. Comment ça s'est fait? J'imagine que vous avez, dans un premier temps, vous êtes tombé sur... Déjà, peut-être, vous pourriez nous dire comment vous avez découvert Georges Psalmanazar. Moi, je ne connaissais pas ce personnage. Et puis ensuite, une fois que vous l'avez découvert, comment est-ce que vous avez voulu construire cet ouvrage? Vous êtes tombé sur ce personnage d'Antide. Vous vous êtes dit, allez, maintenant que j'ai mon valet, j'ai sa voix, il faut que je trouve sa langue. Est-ce que vous avez fait un travail lexicographique pour retrouver les tournures de style, les mots, les façons de parler? Et puis, est-ce que vous pouvez revenir là-dessus, sur cette genèse du livre?
3: Vous posez beaucoup de questions à la fois, Thomas.
2: Oui, alors, je sais.
3: Et comment j'ai découvert Salman Azhar ? Alors, il faut savoir que Salman Azhar, comme vous l'avez dit tout à l'heure, il a voulu attirer l'attention sur lui. Il était encore très jeune, hein, à cette époque-là, il avait 15-16 ans. Il a voulu attirer l'attention sur lui en prétendant arriver du Japon, et plus précisément de Formose, même si c'est un détail qui intervient un petit peu plus tard dans son histoire. Formose, donc l'actuelle île de Taïwan. Prétendant qu'il était japonais, et donc plus précisément formosan, comme vous l'avez dit également, le Japon est parfaitement inconnu. Hein, au tout début du XVIIe en France, le Japon c'est quasiment un fantasme, c'est un pays très lointain, c'est un pays mystérieux dont on ne sait rien. Donc il avait effectivement une grande liberté pour prétendre être japonais et inventer tout un tas d'us et coutumes japonais, ce qu'il a fait, et ce qui lui a permis effectivement d'attirer l'attention sur lui. Dans son personnage de japonais, ben on lui a posé tout un tas de questions sur ben, comment ça se passe au Japon, quelle est votre religion, quel est votre système politique, qu'est-ce que vous mangez, qu'est-ce que vous avez comme animaux, comme moyen de transport, etc. On lui a posé tout un tas de questions, mais on lui a aussi demandé quelle langue parlez-vous ? Parlez-nous en japonais. Et ça, c'est un des noyaux en fait de cette histoire, c'est que il a inventé une langue complète. Puisqu'il fallait qu'il prétende parler une langue exotique, donc il ne la parlait pas, il ne connaissait absolument pas le japonais, comme tout le monde, personne ne parlait japonais à l'époque, donc il a inventé une langue fictive. Alors ça porte un nom, ce phénomène, ça s'appelle la cryptophasie ou la cryptolecte. C'est un terme qui désigne une langue qui est inventée de toutes pièces et parlée par un très petit nombre de personnes. Et en fait, c'est parce que je m'intéresse à la cryptophasie, moi, que j'ai découvert Salman Azhar. Je m'intéresse à la cryptophasie parce que je parle moi-même une langue que j'ai inventée avec mon frère, qu'on est les seuls à parler depuis une trentaine d'années. Et donc, c'est parce que je m'intéresse à la cryptophasie qu'un soir, en faisant des recherches sur la cryptophasie, je suis tombé sur l'info suivante, le premier exemple de cryptophasie dans l'histoire, le premier exemple de langue complètement inventée, nous vient d'un imposteur du début du XVIIIe siècle, Salman Azhar. Et c'est comme ça que j'ai fait sa rencontre et puis que j'ai commencé à creuser. Donc ça, c'est pour répondre à votre première question. La question suivante sur la question de la langue du 18e, effectivement, j'ai fait le choix du valet, comme je le disais tout à l'heure, ce qui est un choix littéraire qui est pas non plus une grande nouveauté, hein. Mais j'avais envie d'écrire, on va dire pour se mettre vraiment dans le bain, pour partir vraiment à la rencontre de ce personnage-là et de ce qu'il a vécu et de ce qu'il a ressenti aussi, parce qu'il y a les faits, et ce qui m'intéressait, c'est comment on vit une vie de mensonge, et comment on vit une vie de mensonge à cette époque-là. Et du coup, j'avais vraiment envie que le lecteur rentre dans l'époque. Et pour moi, ça passait par la langue. Alors, comment j'ai fait ? Alors oui, il y a un gros travail lexicographique. Moi, je me suis dit, d'accord, je prends ce parti d'écrire à la manière du XVIIIe siècle. Alors, comment on fait ? Eh ben, j'ai commencé par relire tout Shakespeare. Non, la moitié de Shakespeare, j'ai une bêtise. Tout Molière. Alors, évidemment, là, on n'est pas au 18e, hein, c'est antérieur, mais j'ai lu Le Sage, j'ai lu Marivaux, enfin j'ai lu énormément de littérature du 17 et du 18e siècle, ce que j'adore, hein, ça n'a pas été une corvée, ça a été plutôt un grand plaisir, mais j'ai fait un an et demi de lecture, et au cours de ces lectures, moi je prenais des notes sur les tournures, le vocabulaire, les interjections, les insultes, les onomatopées, tout un tas de mots aussi, tout un tas d'expressions disparues aujourd'hui, passées. Et puis je me suis fait, on va dire, mon petit lexique personnel autour de ça. Et puis à partir du moment où ça a été fait, je me suis attaqué à la rédaction. J'ai fait une première mouture qui était parfaitement indigeste, qui était tout à fait illisible. On m'a dit, oh là là, mais c'est très compliqué, parce que j'étais vraiment en mode puriste à écrire vraiment. Ça a été très travaillé, très ciselé pour écrire dans une langue qui était une véritable imitation de la langue du 18e. Alors, par exemple, il faut savoir qu'au 18e, on fait des phrases très très longues, par exemple, avec énormément de relatives, donc on s'y perd, on sait plus où est le sujet, etc. Donc moi, j'étais dans cette soupe-là, si vous voulez. À la fin de cette première mouture, je l'ai fait lire à droite à gauche, et on m'a dit, oh là là, c'est illisible, c'est indigeste, ça va pas. Donc j'ai repassé une année entière à réécrire, à trouver une voie, si vous voulez, entre une imitation de cette langue du XVIIIe et puis en même temps quelque chose qui soit acceptable et lisible pour le lecteur contemporain. Si vous voulez, c'est ce qu'on trouve aussi dans la littérature, dans les films d'époque. Quand on regarde Pirates des Caraïbes, on s'attend quand même à ce qu'ils parlent une langue qui est cohérente avec leur époque. Je parle du cinéma parce qu'il y a moins d'exemples dans la littérature, mais dans le cinéma et les séries, une série ou un film qui se passe au 18e, effectivement, on s'attend à ce qu'il y ait un vocabulaire qui aille avec. Mais il faut qu'il soit recevable par le contemporain. Donc ça a été tout l'exercice. Alors pour donner un exemple plus littéraire, on pourrait parler de Marguerite Yourcenar dans Le Gros Noir, qui se passe au 15e, si je ne dis pas de bêtises, où elle-même, elle a dû trouver son chemin entre une langue qui sonne 15e siècle et puis en même temps qui est lisible par les lecteurs contemporains. Donc ça a été effectivement un boulot, enfin j'allais dire un boulot considérable. Ça m'a pris beaucoup de temps. Oui, ça a été du travail, mais ça a été aussi un immense plaisir en fait de rentrer dans cet exercice-là.
2: J'aimerais revenir un tout petit peu en amont sur une ou deux choses que vous avez dites. Peut-être revenir sur le caractère fictionnel du japonais de Psalmanazar. Est-ce que c'est une langue aujourd'hui qu'on pourrait apprendre? Est-ce qu'on a conservé des traces de sa grammaire? Est-ce qu'on a conservé des lexiques? Je vois que vous donnez dans le dossier à la fin de l'ouvrage quelques éléments en ce sens, notamment un alphabet de la langue des Formosans. Est-ce que voilà aujourd'hui un lecteur peut apprendre cette langue? Est-ce que vous voulez parler?
3: Non, malheureusement. Le truc, c'est que Psalmanazar a été le seul locuteur de sa langue. Il n'a jamais appris à personne d'autre. Il a été le seul locuteur. Aujourd'hui, il nous reste très, très, très peu de traces. Il nous reste quelques vestiges qu'on lui doit, puisqu'il a écrit lui-même des ouvrages par la suite. Déjà un ouvrage fictif sur Formose, où il a mis par écrit tous les mensonges qu'il racontait en disant « on mange de la viande crue, on est un petit peu cannibale, on a des rhinocéros, des girafes, voilà notre système politique, la justice ». Enfin, il a écrit tout un livre pour parler des us et coutumes de Formose, donc un livre rempli d'informations complètement fausses. Et puis il a écrit aussi ses mémoires à la fin de sa vie, où il donne des choses un petit peu plus justes. Mais il a été le seul locuteur, et puis il nous délivre un certain nombre de mots pour nous dire, ben voilà, la langue formosane, à quoi elle ressemble. Évidemment, il ne nous fait pas tout un grand cours de grammaire. Donc, il nous donne un petit peu de vocabulaire. Et puis, on a des exemples de textes traduits dans sa langue, notamment le Notre Père, notamment les Dix Commandements, qui s'amuse, entre guillemets, à traduire dans sa langue. À partir de ces sources-là, moi j'ai réussi à extraire à peu près 150 mots qui restent de sa langue. À partir de ces 150 mots, j'ai fait aussi un travail sur sa langue, c'est-à-dire que quand on a un verbe dont est tiré un substantif et qu'on voit comment c'est construit, mais il y a certains verbes, on n'a pas les substantifs, mais on peut peut-être les imaginer, les construire. Donc à partir de sa langue de 150 mots, moi j'en ai recréé à peu près autant pour arriver à environ 300 termes de vocabulaire. Sauf que dans ces termes de vocabulaire, il y a des termes très techniques, et notamment autour de la religion, qui était un des grands sujets évidemment des échanges de cette époque-là. Donc on a la miséricorde, la transsubstantiation, on a des mots traduits dans sa langue fictive comme ceux que je viens de donner, mais par contre on n'a pas « oui », on n'a pas « avec », on n'a pas des mots, il y a tout un tas de mots tout simples en fait qu'on n'a pas, et du coup qui nous bloquent complètement pour pouvoir effectivement parler sa langue. Donc pour répondre à votre question, apprendre à parler la langue de Psalmanazar, aujourd'hui, non, on est très très vite coincé. Voilà.
2: J'aimerais inviter le lecteur à se figurer la chose suivante. Considérez une langue que vous ne connaissez point et qui n'est aucune similitude avec votre français, comme si cousine l'italien ou l'espagnol. Choisissez plutôt l'hébreu, le danois, le syriaque. Considérez maintenant le temps qu'il vous serait requis à son étude. Et cela sans professeur ni manuel, au point de maîtriser le vocabulaire et la grammaire sur l'ongle. Le temps et la peine supplémentaires pour distinguer là-dedans les diversités de dialectes entre les provinces du pays. Y êtes-vous ? Mon maître fit tout cela au cours d'une année et demie, et fit encore mieux puisqu'il créa ce langage par soi-même, et grâce à six ingénieuses méthodes de raisonnement pour former des mots, inventa et retint un lexicon de près de 6000 termes créés de toutes pièces, ainsi qu'une grammaire des plus complexes, une langue à part entière qui, soumise plus tard à l'examen de linguistes émérites de l'université d'Oxford, dignes enseignants de langues anciennes et modernes, des professeurs de lexicologie, fut unanimement tenue pour authentique. Alors ça, c'est des mots d'Antide, son valet, qui retrace un peu la vie de son maître. Et évidemment, moi, j'ai été frappé de la ressemblance avec un autre créateur de langue et créateur de monde. Est-ce que Psalmanazar, c'est pas un peu le J.R.R. Tolkien du XVIIIe siècle?
3: Ah, mais alors, Tolkien, évidemment, on peut mettre un genou à terre devant le travail de Tolkien sur les langues. Grand philologue qui a créé évidemment l'elfique du Seigneur des Anneaux, mais autour du Seigneur des Anneaux et de tout l'univers du Seigneur des Anneaux, Tolkien il a inventé une trentaine de langues. Alors, certaines sont très complètes, comme l'elfique, d'autres, il y a quelques termes, mais il est allé tellement loin, Tolkien, par exemple, il y a la langue des nains, par exemple. Et ben, la langue des nains, Tolkien, il a poussé le bouchon quand même extrêmement loin, puisqu'il s'est dit, ouais, et les nains sourds-muets. Donc, il a inventé une langue des signes, qui se rapporte à la langue des nains. Il s'est dit la langue des nains, et eh ben, elle a pas toujours eu. Enfin, la langue des nains, puis la langue elfique, enfin toutes les langues qu'il a pondues, il s'est dit, elles n'ont pas toujours eu la même forme. On les parlait pas de la même manière 1000 ans plus tôt, 2000 ans plus tôt, etc. Donc il y a un vieil elfique. Il y a aussi des langues, comment on les parle selon les provinces, selon qu'on vient d'ici, selon qu'on vient de là. Hein, ce qu'on pourrait faire avec la France entre les patois, le ch'ti, le provençal, etc. Donc lui, il a développé il a inventé des langues et il s'est posé la question de comment elles seraient si elles étaient réelles. Voilà. Psalmanazar, il n'est pas allé aussi loin, et puis c'était pas la même époque évidemment. Alors il était cultivé et puis il était brillant, mais il n'avait pas les mêmes velléités. C'est-à-dire que lui, il fallait qu'il se fasse passer pour japonais. C'était ça en fait son truc. Il faut savoir que on parle d'un personnage qui, au tout début de son histoire, quand il a 15-16 ans, il est vagabond. Hein, il est sur les routes, il mendie son pain. Et c'est pour ça qu'il va s'inventer une fausse identité, c'est pour attirer de l'attention sur lui, simplement pour qu'on lui donne plus d'argent, pour qu'on l'invite à dormir dans la grange, pour qu'on l'invite à manger. Il a besoin d'être crédible, et c'est parce qu'il a besoin d'être crédible, simplement pour se faire un petit peu plus de monnaie, hein, ça va pas plus loin au départ. Et pour être plus crédible, il invente une langue. Donc les motivations de Tolkien et de Psalmanazar sont pas du tout les mêmes au départ. Maintenant, je pense qu'il aurait été capable. Il aurait été capable de se dire. Alors, je sais pas si la langue des signes existait en 1700. Je pense que non. Mais si elle avait existé, je pense qu'il aurait, par jeu, peut-être su. En tout cas, inventer effectivement des dérivés, des patois, des façons de parler différentes d'une époque ou d'une géographie à une autre. Disons que oui. Après, on peut mettre ces gens-là un petit peu dans le même sac, mais comme les gens qui ont imaginé l'espéranto, les gens qui ont imaginé le volapük, enfin tous les lexiques, mais je dirais même au-delà de ça, comme les gens qui ont inventé le Navi de Avatar ou le Klingon de Star Trek. C'est un moment, inventer une langue, bah, c'est pas simplement... Moi, j'en ai inventé une de langue, comme je vous disais, avec mon frère. En fait, ça ouvre un champ qui est complètement incroyable parce que il y a un moment, avec mon frère, quand notre vocabulaire il s'est suffisamment étoffé, on était adolescent, il y a une forme d'humour qui apparaît. Et une forme d'humour intraduisible. Et en fait, ça, on ne le décide pas. C'est-à-dire qu'il y a un certain nombre de mots qui se mettent en place, et de ce vocabulaire-là, des consonances, des jeux de mots et compagnie, à un moment, on éclate de rire, et on se rend compte que c'est intraduisible en français. Voilà. Et ça, c'est quelque chose qui nous échappe. C'est-à-dire que la construction d'une langue fictive, ça peut aller effectivement très très loin.
2: J'ai été très intéressé par la remarque sur la langue des signes, puisque effectivement, Diderot est au moment, enfin, est contemporain de l'invention de, ou disons de la systématisation par l'abbé de l'épée de la langue des signes. Il a écrit une lettre sur les jeunes souris muets. Donc, c'est contemporain d'une certaine manière du moment Psalmanazar, qui est un moment d'une certaine, babélien. Psalmanazar, il est à Oxford, entouré de tous ces savants qui parlent plein de langues. Mais ce qui m'a beaucoup intéressé, et je trouve que l'analogie fonctionne bien avec Tolkien, parce que la langue précède le monde. Formose, pour Psalmanazar, c'est un monde totalement fictif. Alors, vous me direz, il a compulsé des ouvrages de jésuites pour essayer d'être à peu près cohérent avec ce qu'on disait sur cette région. Mais ce qu'on disait était déjà à moitié fictionnel. Et il me semble que ce que vous dites là, avec votre langue inventée, c'est que quand vous créez un monde, si vous le dotez d'une langue, eh bien vous créez, ce monde imaginaire a une prise plus forte sur la réalité, parce que vous et moi, nous pouvons parler des bribes du langage formosan de Psalmanazar. Nous pourrions converser en elfique, alors plus difficilement en kouzdoul ou en langage nain, mais enfin, on pourrait quand même se dire des choses. Et puis, si vous m'appreniez votre langue, peut-être qu'avec votre frère, on pourrait converser, etc. etc.
3: Complètement. Oui, complètement. Non, mais après, effectivement, la langue précède le monde, comme vous dites, et puis la langue, elle façonne la pensée aussi. C'est encore autre chose, ça. Mais c'est très intéressant. Alors, le nom ne reviendra pas, mais il y a des scientifiques américains au début du XXe siècle qui ont fait un travail là-dessus, sur comment une langue façonne la pensée et dirige, oriente la culture. Ça, c'est un travail qui est très intéressant. Après, oui, ce que vous dites en résumé, c'est très juste. Hein, à partir du moment où on prétend venir d'un pays quasiment imaginaire, hein, presque, hein, son Japon, évidemment, c'est le Japon existe, mais le Japon qui nous décrit est parfaitement fictif. À partir du moment où on pose la question, mais comment on dit le soleil, comment on dit oui, comment on dit le cheval, etc., dans ta langue, et qu'il y a une réponse, ça donne tout de suite un caractère complètement plausible, en fait.
2: J'aimerais
3: mais plausible au point que, comme vous l'avez dit, hein, ça j'en parle dans le roman, cette langue, elle va être étudiée par des linguistes d'Oxford, possiblement pour le coincer, parce que c'est tellement bien ficelé son histoire que il y a des gens qui doutent, mais il ne se démonte jamais, parce qu'il est brillant, et puis il a de l'aplomb, puis du culot. Et on se dit, le meilleur moyen de savoir si c'est vrai ou faux son histoire, c'est de faire étudier sa langue par des linguistes pour savoir si oui ou non c'est une vraie langue. Et d'éminents linguistes d'Oxford, alors Oxford à l'époque c'est le fleuron de la connaissance, si vous voulez, donc des spécialistes des langues asiatiques en plus, hein, qui vont étudier la langue de Psalmanazar, qui vont rendre leur verdict au bout de quelques mois en disant, oui, c'est une vraie langue. Donc, ce qui est beau aussi, outre les questions, on va dire, intellectuelles qu'on se pose là cet après-midi, c'est la question de l'aplomb, la question du culot. Il a vraiment réussi à bluffer tout le monde, y compris des gens qui étaient beaucoup plus malins que lui, ou en tout cas beaucoup plus cultivés que lui, quoi.
2: On pourrait presque vous poser la question, dans l'écriture de ce livre, vous avez un magnifique matériau qui est la vie de Psalmanazar, qui est déjà digne d'un roman. Est-ce que se trouve, vous, j'ai envie de dire, l'espace suffisant pour y mettre de vous-même, pour écrire ?
3: Alors, c'est très simple, c'est qu'effectivement, la vie de Psalmanazar, il y a un certain nombre de faits qui sont déjà une grande aventure romanesque. Mais moi, ce qui m'a donné envie d'écrire son histoire, c'était pas seulement pour rapporter ces faits que finalement on peut retrouver sur Internet, hein, un peu de Wikipédia, un peu de recherche, on retrouve les faits, quelle a été sa vie véritablement, mais ce qui m'a donné envie de raconter son histoire, c'est que je me suis dit, comme il a dû être seul, en fait, ce jeune homme, parce qu'il était très très jeune, hein, l'essentiel de sa supercherie s'est passé entre ses 16 et 20 ans, hein. Donc il était extrêmement jeune. Il n'avait pas de famille, il était vagabond, pas de famille, pas de toit, pas d'amis, pas de possibilité de s'en faire parce qu'il prétendait quand même être quelqu'un d'autre. Et puis en amitié, la sincérité, c'est quand même la base. Et il était très jeune. Et je me suis dit, il a dû être profondément seul. Et puis, il demandait la charité. Et donc il était vraiment subordonné à la main tendue, à la générosité des uns et des autres, et aux gens qui lui tendaient la main, tout ce qu'il avait à leur rendre en échange, c'était un mensonge. En plus, le mensonge, c'était vraiment un énorme péché à l'époque. C'était presque plus grave que de tuer ou de violer. C'était le baiser de Judas. C'était vraiment mentir. C'était très mal. Et il s'est retrouvé enfermé dans ce mensonge. Alors, il aurait pu en sortir, hein, se dire, après tout, je change de coin, je change de région, et puis j'arrête. Donc, je pense qu'il y a quelque chose qui lui plaisait aussi là-dedans. Mais je me suis dit, il a dû être profondément seul, effroyablement seul, et c'est ça qui m'intéressait, c'était de se dire, ok, il y a des faits, il a rencontré tout un tas de gens, il lui est arrivé tout un tas de choses, mais comment il se couchait le soir, voilà. Est-ce qu'il était bien, en fait, avec lui-même? Est-ce qu'il était serein? Je pense pas. Je pense qu'il a été en proie à beaucoup de tourments, en fait, ce jeune homme. Et c'est ça qui m'intéressait. L'espace que j'ai, moi, en tant qu'auteur, pour amener autre chose que simplement à dérouler des faits, c'est surtout ça. C'est comment il l'a vécu de l'intérieur.
2: Vous lui inventez d'ailleurs un ami, d'une certaine manière. On pourrait dire qu'un des grands objets, un des beaux objets, un des sujets majeurs de votre ouvrage, c'est l'histoire d'amitié entre votre personnage fictionnel, Antide, et son propre personnage fictionnel, Jorb Salmanazar. C'est deux fictions qui deviennent amies par le truchement de la littérature.
3: Disons que, évidemment, quand il était vagabond, il n'avait pas de valet, hein, ça c'est certain. Après, son mensonge ayant pris de l'ampleur, on l'a trimballé un peu dans les hautes sociétés pour qu'il raconte son Japon, pour qu'il raconte comment ça se passe au Japon. Donc on l'a emmené un petit peu chez les grands de ce monde. Là, par contre, il est très probable, quand il se baladait à la Royal Society à Londres, etc., il a rencontré Isaac Newton, il a rencontré vraiment des grands penseurs de l'époque, il est très probable qu'il y avait un valet à ce moment-là pour cirer les bottes et préparer les repas. C'est très, très probable. Est-ce qu'il aurait développé une amitié avec ce valet? Ça, par contre, c'est comme on veut. Donc là, moi, pour le coup, c'est ça qui m'intéressait. C'est que le valet que je lui invente, il sait que c'est du flan, il sait que c'est pas vrai, il sait que son maître raconte des bobards à tout le monde, et lui est au courant, et il est le spectateur de ça. Donc c'était intéressant, parce qu'en même temps, il nous relate comment son maître bluffe tout le monde, mais lui est au courant, en fait, à la fois du fait que tout ça c'est bidon, et puis de justement la solitude, en fait, de son maître que j'évoque. Et il est le spectateur de ça, et du coup, un compagnon d'infortune de ce personnage.
2: Écoutez, Raphaël Beau, merci pour ces réponses. On va continuer cet entretien avec la chronique de Charles Sarrazin, qui est la chronique cinéma. Vous restez avec nous, mais avant ça, j'ai mon coup de cœur et je vais vous parler d'un autre premier roman qui, d'un certain point de vue, peut faire écho à Psalmanazar. Alors, après quatre livres, trois livres devrais-je dire plutôt, Louis Meunier nous livre son quatrième ouvrage, qui est un premier roman, le roman d'Alexandre. Alors, ce livre s'inscrit évidemment dans une tradition antique, puisque depuis Callisthène, le roman d'Alexandre est un leitmotiv de la littérature occidentale. On marche sur les traces de ce génie stratège et d'une certaine manière grand explorateur de la fin, enfin, de l'Antiquité, disons. Et ce qui m'a intéressé dans ce roman d'Alexandre, mis à part cette longue traversée des steppes et de l'Afghanistan qui fera plaisir à notre chroniqueuse Marie-Jérémy, c'est de marcher dans les traces de Kessel, de marcher dans les pas de ces cavaliers qui, par la géographie même, restaure d'une certaine manière notre imaginaire abîmé. Alors, le roman d'Alexandre, c'est effectivement un roman. C'est un roman d'aventure, c'est un roman de voyage. C'est une histoire, finalement, qui se répète un peu partout. Un père qui veut un fils, un enfant qui cherche sa mère, une femme qui rêve de liberté. Une histoire dans laquelle chacun tente de s'arranger avec les cartes que le destin lui a données. Ce sont les mots de Louis Meunier pour parler de son livre. C'est une très belle traversée du désert, non pas au sens métaphorique, mais bien dans la réalité, dans la minéralité de ces vastes steppes. Moi, ça m'a beaucoup parlé, ça m'a beaucoup intéressé. Et je pense que voilà, cette littérature-là fait également du bien. Elle nous parle de nous en nous parlant des grands espaces, des grandes solitudes. Et voilà, le roman d'aventure, le roman d'exploration, qui soit vraiment un roman et pas un carnet de voyage, eh bien, je crois que c'est un genre de littérature qui peut être renouvelée. Et donc, en s'inscrivant dans la plus grande tradition littéraire de l'Occident, Louis Meunier, en écrivant le roman d'Alexandre, revitalise en un sens notre modernité. On peut être à la fois antique et moderne. Donc, c'est le roman d'Alexandre, ça paraît chez Calman Lévy, et c'est le premier roman de Louis Meunier. Amis éditrices, amis auditeurs, bonsoir. Vous êtes toujours dans Anachronique, l'émission qui fait la part belle aux primo-romanciers sur Fréquence Protestante, 100.7 FM. Et avant de poursuivre mon entretien avec Raphaël Beau pour parler de son premier roman, Psalmanazar, je cède la parole à notre ami Charles Sarrazin pour sa chronique cinéma. Bonsoir Charles.
4: Bonsoir Thomas. Bonsoir Raphaël. Alors Thomas, vous venez de me donner une transition parfaite pour ce dont je vais vous parler, puisque Alexandre a été jusqu'en Inde, et c'est aussi là que je vais vous emmener. Alors, j'avais pensé effectivement à ce rapprochement asiatique en raison de Psalmanazar, et je vais commencer par quelques notes de musique. Écoutez.

0: Voilà. Alors, vous venez d'entendre les premières 55 secondes d'un des génériques de cinéma les plus saisissants que je connaisse. Alors, Raphaël, Thomas, petite question. À votre avis, que voit-on, puisqu'on est au cinéma, pendant que retentit cette musique? Une idée?
1: Des cavaliers, moi, j'ai envie de dire.
0: Ça vous évoque des cavaliers?
2: Oui.
3: Thomas, Joker. Joker. Je vois le ciel.
0: Non, c'est pas le Joker. C'est pas le générique du Joker. Eh bien, on voit un lustre. Ce que nous voyons, c'est un lustre en cristal, immense, constitué d'une multitude de photophores, un lustre qui oscille lentement. Ce lustre, il trône au centre du salon de musique, qui donne son titre au film. Pour aujourd'hui donc, Thomas, cette chronique cinéma se fera un peu moins littéraire, même si le scénario du film est tiré d'une nouvelle, et un peu plus musicale que d'habitude. Car dans ce film, la musique est omniprésente. Alors, sorti en 1958, donc le salon de musique, Jalsagha, en langue originale. La langue originale, c'est le bengali, puisqu'on en est à parler de langue asiatique, mais celle-là est indo-européenne et authentique. Jalsagha ne ressemble à aucun autre film. C'est un ovni du cinéma mondial, et pourtant il ne s'agit nullement d'un film extravagant, d'une cinématographie expérimentale que personne n'aura envie ensuite de reproduire. Non, si ce film ne ressemble à aucun autre, c'est parce qu'il est l'œuvre d'un cinéaste indien, Satyajit Ray, qui raconte une histoire immergée dans la musique et la civilisation indienne, mais à l'aide de moyens très différents de ceux en usage habituellement dans le cinéma indien. En fait, Satyajit Ray est le principal cinéaste indien, on dirait presque le seul, qui soit assez largement connu et reconnu en Occident. Mais en Inde, malgré sa renommée, il est resté assez isolé, créateur d'un cinéma réaliste, humaniste, mettant en scène sans pittoresque la grande pauvreté ou les injustices de la condition féminine, il détonne profondément par rapport aux ors de Bollywood. Et même au sein de l'œuvre de Ray, le salon de musique, dont vous avez entendu donc la première minute, est à part. Et cela demande une petite explication. Alors le premier film de Satyajit Ray, Pater Panchali, ça veut dire La Complainte du Sentier, c'est joli, La Complainte du Sentier.
3: Très beau.
0: Réalisé en 1954 avec des bouts de ficelle, Ray n'avait jamais manié une caméra auparavant, c'est assez délirant quand on y pense, a obtenu un prix à Cannes, et le second qu'il a fait dans la foulée, qui raconte la suite de l'histoire, Le Lion d'Or à Venise. Et alors, le monde entier découvre le cinéma indien. Pourtant, en Inde, ces films ont eu assez peu d'écho, et alors, Ray s'est dit, bon, les films indiens sont musicaux, je vais ajouter de la musique dans mon prochain film, beaucoup de musique indienne, et ça plaira aux Indiens. Et du coup, dans le salon de musique, vous trouvez cela.

0: Alors vous voyez, mais cette mais cette infusion musicale n'a pas eu le résultat attendu par par le réalisateur. Alors que le salon de musique est aujourd'hui considéré comme un chef-d'œuvre en Occident, il est peu connu ou apprécié en Inde.
1: Pourquoi ça, Charles ?
0: Eh bien, parce que dans le cinéma indien grand public, je ne sais pas si vous avez eu l'occasion de voir un de ces films, les morceaux de chant et de danse sont omniprésents, mais ce sont des interludes, avec peu ou pas de rapport avec l'action, un peu comme les pièces dansées composées par Lully pour Le Bourgeois Gentilhomme. À l'inverse, dans le salon de musique, les morceaux musicaux composés pour le film par un des plus grands musiciens indiens du XXe siècle, Vilayat Khan, sont à la fois le moteur de l'action et l'occasion des événements les plus dramatiques.
1: Attendez, Charles, la musique, le moteur de l'action ?
0: Alors oui, moteur ou prétexte, c'est ici la même chose, car le salon de musique raconte une histoire simple. Celle du déclin d'une société, celle des zamindars, les grands propriétaires terriens du Bengale, aristocratie devenue passive et inadaptée. Le personnage principal de l'histoire, Biswambar Roy, un homme entre deux âges, appartient à cette caste, dont le réalisateur lui-même était issu, d'où peut-être la ressemblance des noms Ray, Roy. Roy a une faiblesse et il a un orgueil. Sa faiblesse, c'est son amour pour la musique traditionnelle dont témoigne l'immense et somptueuse salle de musique installée au cœur de son palais décrépit, presque un personnage en soi du film. Son orgueil, c'est le refus de se voir supplanté par son voisin nouveau riche, un parvenu énergique et malin aux manières vulgaires. Dans la compétition pour donner les plus belles fêtes, en musique bien sûr, Roy va consumer les restes de sa fortune et faute d'une attention suffisante à sa propre famille, il va se retrouver seul. Éternelle histoire, bien sûr, incarnée ici de façon bouleversante par un Roy aveugle dans sa fuite en avant, mais jamais indigne ni risible. J'ai rarement vu un personnage sembler aussi réel à l'écran, je dois dire, c'est-à-dire qu'on oublie que nous regardons une fiction. Il faut en rendre hommage à l'acteur, Shabi Biswas, à son aptitude de laisser percevoir sous un visage apparemment impassible mille expressions différentes et à la subtilité rare de la caméra de Satya Jit Ray. Le salon de musique, je l'affirme, c'est un film prodigieux, un moment de pure magie où beauté et tristesse s'entretissent sans trêve. Et en musique donc, jusqu'à la danse ultime, dont voici quelques mesures.

0: Alors à l'écran, cela dure du 8 minutes. Et la danseuse de Kathak, c'est le nom de cette danse traditionnelle hindoue, on la voit évoluer de plus en plus vite, les bras sinueux, les jambes raides, face au regard des proches et du rival de Roy, tous vêtus de blanc, assis sur des tapis, dans le salon de musique. Car Ray filme magnifiquement la danse, mais il scrute aussi, avec intérêt, les visages contemplatifs ou distraits du public. Il y a encore dans ce film un fleuve aux rives désertiques, un vieil éléphant, une galerie de portraits troublés par une énorme araignée, des gestes subtils pour signaler la politesse et l'impolitesse, et beaucoup d'humanité. Satyajit Ray était un être à part, un artiste exceptionnel, fils d'un grand poète bengali, ami du prix Nobel Rabindranath Tagore, mais lui-même écrivain de best-sellers pour enfants, aussi cinéaste donc, surtout cinéaste, mais aussi compositeur des musiques de ses derniers films, graphiste, inventeur de deux polices de caractère qui ont connu une renommée internationale, n'en jetez plus. Alors allez découvrir le Salon de musique ou une autre des grandes œuvres de ce génie des images.
1: Merci Charles pour cette très belle chronique qui, vous connaissez ma grande culture cinématographique, m'aura fait donc découvrir Satyajit Ray, mais surtout me donne une excellente transition pour interroger notre invité de ce soir, Raphaël Beau, sur la diversité de ses activités, puisque nous avons attaqué tout de go avec Psalmanazar, qui est en un sens un premier roman, mais ce n'est pas du tout votre seul geste littéraire, Raphaël, puisque vous avez fondé aussi une maison d'édition et écrit, je crois, des ouvrages pour la jeunesse, ce qui vous fait un point commun.
2: Oui, c'est vrai. Oui, et puis la question de l'invention d'une typographie m'intéresse aussi, d'ailleurs. Charles, si vous pouvez me dire de quel typo il s'agit, je suis curieux, je suis client. Effectivement, moi j'ai pas mal de casquettes. Psalmanazar, c'est mon premier roman, mais je gravite un petit peu dans le livre avec tout un tas d'autres activités. J'ai effectivement monté une maison d'édition jeunesse, les éditions Chocolat Jeunesse, il y a un peu plus de 18 ans maintenant. Donc c'est une toute petite maison d'édition modeste et indépendante, mais qui est quand même toujours là. Voilà. On fait 2-3 albums tous les ans. Dans cette maison, l'activité à laquelle je passe le plus de temps, c'est celle d'éditeur. C'est-à-dire que je suis aussi auteur et illustrateur. Mais l'idée, c'était pas de monter cette maison d'édition pour me publier moi-même. Donc j'ai écrit quelques livres que j'ai publié dans ma maison d'édition. J'en ai illustré également certains, mais ça reste assez anecdotique. J'en ai traduit aussi pas mal, puisque de temps en temps, en édition, on a du rachat de droits. On va racheter un album italien, anglais, allemand, etc. pour le publier en français. Donc je me suis attelé avec, surtout par passion et par, on va dire, c'est un hobby, quoi. La traduction, c'est quelque chose que j'aime beaucoup. Donc j'ai traduit des albums jeunesse. Aimant ça, je me suis collé en 2020 à la traduction d'Alice au Pays des Merveilles, texte intégral, puis de l'autre côté du miroir. Et puis comme on m'a dit que je m'étais pas si mal débrouillé, j'ai aussi traduit Prince Otto de Stevenson, qui est paru aux Belles Lettres en 2025. Et puis tout ça, ça reste des activités autour du livre, donc qui ne font pas vivre. Donc pour remplir le frigo, je suis aussi graphiste, d'où ma question à Charles sur la typographie, puisque moi je suis graphiste depuis plus de 25 ans maintenant, ce qui est un métier que j'adore. Je fais du graphisme pour tout un tas de clients divers et variés, des institutionnels, des privés. Donc effectivement, j'ai des

0: est situé 30 ans plus tôt, dans les années 1920, donc sous régime colonial britannique, dans une Inde où on voit la confrontation des premières autos et des éléphants.
1: Oui, ouais, mais ça fait envie en tout cas.
2: Oui, je confirme. Pas de projet d'adaptation de Psalmanazar pour l'instant. Puisqu'après alors, tout, vous avez toutes ces cordes à votre arc, vous pourriez
1: y jeter. J'en ai discuté avec mon éditrice Caroline Noirot, belle lettre, qui m'a suivi sur Psalmanazar et qui est vraiment très, très, très enthousiaste sur cette histoire. Il y a effectivement tout ce qu'il faut pour un film ou une série. Hein. Donc, Psalmanazar, là, on est dans une époque déjà de guerre, hein, fin de la guerre d'Augsbourg, début de la guerre de succession d'Espagne. On est dans les territoires où il a passé pas mal de temps, en Flandre, en Hollande, dans l'actuelle Belgique, où à ce moment-là, bah, ça se bagarre pas mal. Donc, des bagarres à l'épée et au mousquet. L'histoire d'une imposture qui bluffe les grands de ce monde, alors ça, c'est aussi un grand classique hein, de David et Goliath. On aime bien quand même les gens modestes qui bernent les puissants. Ça, c'est quand même un des ressorts histoires qu'on aime entendre. Non, il y a à peu près tout ce qu'il faut, effectivement, pour faire une petite saga historique. Ouais.
2: Revenons un tout petit peu en arrière sur la littérature jeunesse. Comment est-ce qu'on travaille différemment un livre, a priori, pour les adultes et des livres pour les enfants? Je soupçonne, pour ma part, qu'écrire pour des enfants, c'est plus difficile qu'écrire pour des adultes, mais vous me détromperez peut-être. Et surtout, est-ce qu'on a déjà en tête, quand on veut écrire, son public? Est-ce qu'en écrivant Psalmanazar, vous avez dit, ça c'est sûr, c'est un livre pour les adultes? Est-ce qu'une version pour enfants est possible? Et est-ce que vraiment le public intervient dans votre manière d'écrire, à un moment ou un autre?
1: Alors, oui et non. Forcément, quand on écrit un livre comme Psalmanazar, on se doute bien que ce n'est pas les enfants de 9 ans qui vont le lire. On s'adresse non seulement à un public adulte, mais en plus un public adulte quand même un petit peu averti, qui va être un petit peu déjà, c'est dans une langue, comme on l'a dit tout à l'heure, qui n'est pas forcément, même si elle a été travaillée pour être digeste, c'est quand même une langue un petit peu écrite. Donc ça fait un petit peu un tri, on va dire, dans la réception. Après, est-ce qu'on écrit pareil pour les enfants et pour les adultes? Ben, je dirais, il y a une question de forme et une question de fond. Aux éditions Chocolat, ma ligne éditoriale, c'est des livres plutôt contemplatifs. Et à partir du moment où on a dit ce mot-là, quand on est contemplatif, on n'a pas forcément besoin de beaucoup de mots. C'est ce qu'on va retrouver, par exemple, dans les haïkus. C'est ce qu'on va retrouver dans le travail de Jules Renard. Hein. On peut être dans une économie de mots. Et à partir du moment où on est dans une économie de mots, ben on rend le contenu accessible aux plus jeunes. Si c'est des phrases très courtes avec du vocabulaire très simple, on va se dire que c'est compréhensible par les plus jeunes. Et en même temps, c'est pas parce que c'est simple que c'est bébé. Ça peut être simple et très touchant, ce qui veut dire que dans ce sens-là, un livre très contemplatif, avec des très belles illustrations, ça peut autant toucher un enfant de 5 ans qu'un adulte ou un enfant de 55 ans. Il y a un truc sur lequel je me bagarre pas mal, je me suis bagarré notamment avec les plus gros éditeurs chez qui j'ai publié, où on n'était vraiment pas d'accord, c'est que c'est pour les enfants, donc il faut que ce soit tout en couleurs, voilà, très coloré, que ce soit joli, et que ce soit tout beau, tout rose, etc. Ben non. Non, justement, les enfants, plus ils sont petits, moins ils ont tous ces filtres en fait qu'on s'est rajoutés nous. Donc un enfant de 5-6 ans, il peut tout à fait lire un livre en noir et blanc. Il n'y a aucun problème en fait, ils n'ont pas d'a priori. Moi, on m'a fait... on a voulu me faire colorer. J'avais dessiné une ville pavée, je ne citerai pas le livre, l'éditeur, etc. Mais il y avait une ville pavée. On m'a dit, fais donc des pavés multicolores. J'ai dit, ben non. Des pavés multicolores, vous avez vu ça où? Et on m'a dit, ben non, mais c'est pour les enfants, donc forcément. Ben non, les enfants, on n'a pas leur colorier les pavés d'une rue en multicolores parce que c'est des enfants. C'est un peu prendre les enfants pour des imbéciles. En l'occurrence, franchement, les enfants ne sont pas du tout des imbéciles et ils sont même, je dirais, beaucoup plus ouverts à être surpris par des tentatives graphiques étonnantes, inattendues, que les adultes, en fait, qui eux, sont un petit peu souvent conditionnés par leur propre histoire, leur propre vécu, leur propre culture. Les enfants, il n'y a pas tout ça, donc on a un champ d'action avec les enfants qui est, au contraire,

0: frère, qui est vraiment infini. Et il ne faut pas croire que parce qu'on s'adresse à des enfants, qu'on est enfermé dans des codes qui leur sont propres. Moi, en tout cas, je pense que c'est faux. Maintenant, oui, c'est sûr que les enfants, ils aiment aussi les petits nounours tout colorés. Et oui, ils aiment ça aussi, mais pas que. Voilà, faut pas s'imaginer qu'il n'y a que Barbie pour les petites filles et puis les bisounours. Non, non, pas du tout. On peut vraiment s'adresser aux enfants de manière intelligente. Voilà, et on a beaucoup à apprendre, en fait, quand on commence à s'intéresser à ces questions-là.
1: Ça sera ma dernière question, Raphaël Beau, puisque nous arrivons au terme de cet entretien avant la chronique musicale de Marie. J'aimerais savoir, très rapidement, maintenant que Psalmanazar est publié, est-ce que vous êtes déjà en train de travailler sur un prochain roman? Est-ce que vous pouvez nous en dire quelque chose? Ou est-ce que vous soufflez un peu après un travail qui, vous l'avez dit, a été quand même assez exigeant?
0: Alors, pour répondre rapidement, oui, il y a un autre projet. Moi, je suis pour l'instant sur une traduction pour les belles lettres de Dracula, une nouvelle traduction de Dracula. Donc, c'est un gros morceau. Ce sera un livre qui va paraître en 2028. Et j'ai hâte de finir parce que quand j'aurai fini ça, je vais attaquer un nouveau projet qui sera un roman picaresque. Donc là, je vais partir dans une imitation du style du 18e à nouveau pour raconter l'histoire de Mary Read, femme pirate réelle, hein, qui a existé, qui a été pirate sur le bateau de Rackham notamment. Et là, je pense que je pars sur 3-4 ans de boulot. Voilà. Ça va être un gros morceau, mais je me frotte les mains d'avance, mais j'ai Dracula à finir d'abord.
1: Bien, merci pour cette confidence. On a hâte de découvrir cela. Je rappelle pour nos auditeurs, nos auditrices que Psalmanazar de Raphaël Beau est disponible aux éditions des Belles Lettres depuis quelques mois désormais. Vous pouvez vous le procurer. C'est un très joli livre déjà comme objet, comme ça faire de beaux livres les Belles Lettres. Mais c'est aussi une merveilleuse histoire que je vous invite à découvrir. On va finir, on ne reprendra comme d'habitude pas l'antenne après la chronique musicale. Donc je vous dis au revoir maintenant, Raphaël Beau. Vous
0: Merci
1: restez avec nous si vous le souhaitez pour la chronique de
0: de m'avoir
1: Marie. Et puis, on mettra en ligne sur le site de la radio toutes les informations. Vous pourrez redécouvrir ainsi Psalmanazar, mais également les éditions Chocolat, puisque après tout, si nous pouvons en faire parler, ça fera connaître votre travail dans sa diversité, Raphaël. Merci
0: N'hésitez
1: encore. Bonne
0: pas. Merci
1: soirée.
0: à vous,
1: Et
0: vraiment.
1: Marie, je vous cède la parole.
2: Bonsoir à tous. Ce soir, on va parler de ballet, parce que j'ai l'immense joie de jouer dans la fosse de l'Opéra Garnier pour accompagner les petits rats de l'Opéra. Et j'avais envie de rester dans le monde merveilleux de la danse classique. Léo Delibes est la vedette du ballet. Au XIXe siècle, tout le monde s'arrache ce compositeur français réputé pour ses opérettes, comme Le Serpent à plumes, Les Musiciens de l'Orchestre, Six Demoiselles à marier, etc. En 1858, pour étoffer une reprise du dernier ballet d'Adolphe Adam, avec lequel il étudiait au Conservatoire de Paris, Delibes compose Le Pas des Fleurs pour le ballet Le Corsaire, qui lui attire des louanges. Effet boule de neige, le monde du ballet lui commande œuvre sur œuvre. En 1870, on lui confie un de mes ballets préférés, Coppelia. Pour le ballet La Source, il compose la musique Soir de fête que je joue actuellement à l'opéra.

une ouverture classique, de ballet classique, que cette ouverture de soir de fête de Léo Delibes. L'orchestre symphonique au complet, presque à l'unisson, fait entrer les danseurs et l'histoire peut commencer. Nous allons nous concentrer sur l'acte 2 ce soir, qui est une grande fête donnée en l'honneur du grand prince Khan et de sa fiancée Noureddin. Dans un ballet classique, il y a souvent des scènes de liesse dans lesquelles tous les instruments de l'orchestre sont mis à partie, comme dans cette ouverture par exemple. D'autres scènes, appelées variations, sont plus intimes, comme cette variation de la fille.

Vous avez entendu le moment de ce qu'on appelle la diagonale, c'est-à-dire quand la danseuse traverse la scène de jardin à cour ou l'inverse, en faisant souvent le même mouvement. C'est un moment extrêmement technique dans lequel le chef d'orchestre, en fausse, doit être en constante communication avec les pas de la danseuse pour ajuster l'orchestre à son rythme. Après la variation féminine, on trouve celle de l'homme, très puissante, s'appuyant sur la force des cuivres et des percussions.

puissance, sur un tempo plus lent, comme vous avez pu l'entendre. Pour imiter la gravité des sauts, l'homme s'élance et bondit à travers la scène, et, contrairement à la fille sur pointe, lui saute et montre l'amplitude de sa force, toujours en lien avec les instruments les plus puissants de l'orchestre, c'est-à-dire les cuivres et les percussions, et, sans oublier, l'unisson des cordes. Alors après ces démonstrations de force, le public est conquis et s'ensuit le pas de deux. C'est le grand moment de déclaration d'amour des deux protagonistes. C'est une variation technique aussi qui joue sur les portées.

quoi de mieux pour représenter le grand amour qu'un beau solo des violoncelles, je vous le demande. Léo Delibes fut une vedette en son temps, prisée pour ses compositions chorégraphiques qui tombent sous le sens et sont toujours aussi plaisantes à écouter au XXIe siècle.

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0: Bonjour. Aujourd'hui, nous avons le plaisir de recevoir Françoise Quetteville-Marmet sur le thème « Lys et les femmes, le mythe libertin, l'engagement féminin ». Vous avez été vice-présidente de l'association sur les pas de Lys pendant plusieurs années et vous êtes une fine connaisseuse de l'œuvre de Lys. Françoise Quetteville-Marmet, vous donnez des conférences sur le fabuleux personnage qu'est Lys. Et par ailleurs, toujours dans le cadre de l'association sur les pas de Lys, vous avez organisé pendant plusieurs années avec votre époux, Jean-François Marmet, des voyages autour de Lys, à Utrecht, à Weimar, ou en France, dernièrement, dans le Mâconnais, sur les pas de Lys et de Lamartine. Aujourd'hui, à notre antenne, vous allez nous parler de Lys et les femmes, le mythe libertin, l'engagement féminin. C'est le titre que vous nous avez choisi. Mais d'abord, évidemment, première question, comment avez-vous connu Lys et que représente-t-il pour vous ?
1: Oui, permettez-moi Catherine, avant de commencer, de faire une petite remarque. Avant de venir, j'ai regardé la première émission dans les pas de Lys et je me suis aperçue que c'était il y a 3 ans, en mars 2023. Écoutez, vraiment, toutes mes félicitations. Quel travail et quel éclectisme que je qualifierais de tout à fait lystien dans vos interviews. En tout cas, je me réjouis que la musique de ce compositeur ait de plus en plus de passionnés.
2: Merci.
1: Voilà. Eh bien, je dois ma rencontre avec Franz Liszt tout simplement à Georges Sand, remarquable écrivaine et amie du compositeur, dont il disait que c'était la femme la plus forte et la plus étonnamment douée. Et je suis d'autant plus heureuse de la mentionner que cette année, nous fêtons le 150e anniversaire de sa disparition et les 140 ans de celle de Franz Liszt. Ce qui m'a souvent étonnée lorsque je fais part de mon intérêt pour la musique de ce compositeur, c'est de m'entendre dire « Ah oui, Liszt, l'abbé libertin ».
0: Oh là là.
1: Nous allons tout de suite mettre de côté le titre d'abbé que Liszt s'attribua parce qu'il ne reçut que des ordres mineurs qui ne lui donnaient pas plus d'importance, pas plus de pouvoir qu'un enfant de cœur. C'est lui qui s'est fait appeler abbé et qui a voulu porter la soutane, selon ses propres mots, pour montrer à l'extérieur la foi qu'il avait dedans. Il dira plus tard qu'il n'a pas eu la vocation pour aller plus loin, même si sa foi a toujours été profonde. Alors, je vous propose, si vous le voulez, une émission en 2 parties. D'abord, Lys et le mythe libertin, qui occulte un Lys beaucoup plus intéressant, le Lys féministe profondément engagé auprès des femmes artistes. Auprès des femmes artistes de son temps, que nous verrons en 2e partie. Alors déjà, une première constatation. La réputation de libertin, de séducteur impénitent, s'est aujourd'hui, hélas, enquistée au travers de nos différents médias. Et je vais vous donner quelques exemples. Télérama l'a désigné comme le tombeur des plus fameuses beautés européennes. Et là, c'est assez gentil. Parce que si nous évoquons France Musique dans l'émission, si les compositeurs étaient des personnages de séries télévision, Liszt a été qualifié de coureur de jupons invétéré et assimilé à Barney Stinson et son harem de 300 maîtresses.
0: On ne prête qu'aux riches.
1: Le cinéma, excusez-moi, le cinéma ne lui a pas donné une meilleure image lorsqu'on pense au Lola Montes de Max Ophuls, où Liszt est un prétentieux cynique qui va mettre fin à sa relation avec Lola Montes. Ah, Lola Montes, une relation qui lui est attribuée comme tant d'autres, mais pour laquelle nous n'avons aucune preuve sinon les ragots de la presse à scandale de l'époque. Et que dire de Ken Russell, qui l'a transformé dans son film « Listomania » de 1975 en obsédé sexuel, atteint d'un priapisme délirant avec un sexe démesurément long. Et oui, et tout cela se trouve totalement en contradiction avec un verdict plein d'humour que rendit George Sand, qui avait un faible, il faut le dire, pour le compositeur. Je la cite. « Je me suis figuré pendant 1 ou 2 entrevues qu'il était amoureux de moi ou disposé à le devenir, lorsque tout à coup je me suis clairement convaincu, à la 3e visite, que M. Liszt ne pensait qu'à Dieu et à la Sainte Vierge, qui ne me ressemble absolument pas. » Alors, qui doit-on croire ? Doit-on donner raison aux musicologues d'aujourd'hui qui, comme Uri Knepper, de très sérieux chercheurs listiens ont déclaré « Liszt est le musicien sur lequel furent écrits le plus d'à peu près de contre-vérités, d'affabulations, de mensonges.
2: Alors, dans une première partie de cette émission, Françoise Quetteville-Marvet, vous allez nous parler de Franz Liszt et de ce mythe libertin. Qui a raison ? Pourquoi cette réputation sulfureuse ?
1: Eh bien, Paul Hubert, je vois trois principales raisons. Il y en a d'autres, hein, bien sûr. Mais, alors, la première est liée à ses deux grandes compagnes, deux aristocrates. La première, Marie d'Agoult, une comtesse dont il eut trois enfants. La deuxième, Caroline von Sayn-Wittgenstein, une princesse. Toutes deux folles amoureuses ont tout laissé tomber pour rejoindre Liszt. Leur mari, leur famille, leur immense fortune, leur réputation. Tout cela pour rejoindre un roturier saltimbanque qui plus est affichait sa foi. Quel scandale! De plus, ces relations étaient considérées comme sans issue pour l'époque. Elles étaient mariées. Le divorce abrogé sous Louis XVIII était quasi impossible. Ainsi, Liszt et Caroline se sont battus pendant une quinzaine d'années en vain pour obtenir séparation et pouvoir se marier. La deuxième raison, je dirais qu'elle est essentiellement due au harcèlement féminin dont Liszt a été la victime toute sa vie. Il était ce que nous appelons aujourd'hui une superstar, beau, intelligent, cultivé, charismatique. J'ai même envie d'ajouter, pour rester dans le champ lexical d'aujourd'hui, qu'il jouait du piano debout. En fait, il avait tout l'arsenal du séducteur. Et il déchaînait les foules, d'où le terme de listomania que vous connaissez tous. Je vais vous citer Adélaïde von Schorn, témoin de l'époque et amie de la princesse Caroline. Elle écrivit lorsque Liszt était dans ses vieux jours. Il était pénible de constater qu'il se trouvait des femmes capables de regarder le vieillard comme une proie désirable. Que tant de femmes aient voulu son amour, lui aient fait des avances passionnées, n'est pas particulièrement la gloire de notre sexe. Les hommes lui en voulaient naturellement terriblement. Liszt respectait chaque femme et m'a dit un jour dans ses dernières années, d'un ton grave, « Je n'ai jamais séduit une jeune fille. Je sais que cette déclaration est vraie. » Malheureusement, je n'ai vu que trop souvent comment les femmes se jetaient sur lui, si bien qu'on aurait pu penser que les rôles étaient inversés. C'est une citation bien éloquente, je trouve, et qui rejoint Tchaïkovski, qui, en visite à Weimar, s'étonnait de voir comment Liszt, alors âgé, était encore poursuivi par de jeunes femmes. Et oui, il est évident qu'un tel succès féminin excitait ce que nous appelons aujourd'hui les paparazzis de l'époque. On ne prête qu'aux riches. Et il y avait suspicion de liaison à chaque fois que l'on voyait Liszt donner le bras à une femme, parler avec elle ou en vanter les mérites. Pour son malheur, les femmes qui ont non pu le garder ou le posséder se sont données à cœur joie dans des publications vengeresses et assassines. Ainsi de la comtesse Marie d'Agoult, très jalouse, elle lui reprochait même les quelques amours de jeunesse qu'il avait eus avant de la fréquenter. Et elle qualifiait d'orgiaque le fanatisme féminin dont Liszt était la cible. Dans son livre Nelida, elle nous montre un Liszt en Don Juan parvenu, incapable d'accomplir de grandes œuvres, alors qu'elle se dépeint bien avec toutes les qualités, bien sûr. Ce fut un grand succès de salon, et il se vend toujours bien aujourd'hui. Il y a aussi le cas d'Olga Janina, une de ses jeunes élèves. Elle avait une bonne trentaine d'années de moins que le compositeur. Elle déclara « Je ne pouvais l'aimer qu'avec violence, frénésie. Il serait à moi ou je le tuerais. » Ce qu'elle tenta de mettre à exécution, par deux fois, jusqu'à ce que Liszt excédé finisse par la faire expulser. De Hongrie, elle se vengera avec un livre à charge, « Souvenir d'une cosaque » où elle nous montre un abbé tiraillé entre ses extases religieuses et ses convoitises sensuelles. Très émoustillant pour le public. Il eut des suites et fut réédité pas moins de 13 fois. Mais vous vous en doutez, bien sûr, c'est un livre qui fut très préjudiciable pour l'image de Franz Liszt.
2: Alors voici le moment de votre première pause musicale, Françoise Quetteville-Marvet.
1: Oui, Paul Hubert, la première pause musicale qui va nous donner un peu d'avance sur la partie Liszt féministe. Les femmes que Liszt appréciait étaient toujours des intellectuelles, des femmes très cultivées, à l'image de ses compagnes, Marie d'Agoult, à l'image de la princesse Caroline, à l'image de George Sand ou de Delphine de Girardin, femme de lettres fascinantes qui avait été surnommée la muse de la patrie, poétesse, écrivaine, salonnière et journaliste sous le nom de Vicomte de Launay. Voici l'un de ses poèmes, « Il m'aimait tant », que Liszt a mis en musique en 1842, qui fut numéro 1 au hit parade des salons. Ce poème présente les hésitations d'une femme amoureuse qui ne donne pas suite et qui le regrette. Cela me permet de rappeler que Liszt fut aussi un compositeur de plus de 80 leaders qui préfigurent les leaders avant-gardistes d'Hugo Wolf. Donc, « Il m'aimait tant » par la mezzo-soprane américaine Sasha Cooks et accompagnée par le pianiste Julius Drake.

0: Alors, la troisième raison de cette réputation sulfureuse de Liszt.
1: Eh bien, c'est Liszt lui-même qui a, sans le vouloir, conforté ce mythe de l'abbé libertin. Il était obsédé par le péché et n'arrêtait pas de se confesser. Ainsi, à propos de Marie et Caroline, qui ont quitté leur mari pour lui, je le rappelle, il n'a jamais cessé d'étaler son sentiment de culpabilité. Il écrivait à la baronne Meyendorf « Je continue d'exister avec la plus profonde repentance et contrition d'avoir ostensiblement violé autrefois le 9e commandement. Tu ne convoiteras pas la femme de ton prochain. » Et là, tout est dit. Liszt, un tiers franciscain, un tiers mondain, un tiers tzigane et tout à la fois, si vous le voulez, a toujours été un homme déchiré, plein de paradoxes, à la recherche de sa voix et n'a cessé de nous faire part de ses atermoiements, tout écartelé qu'il était entre ses aspirations religieuses, la musique qu'il qualifiait d'art tentateur, divin et satanique à la fois. Et enfin, l'amour dont il disait « Je ne renierai jamais l'amour, malgré toutes ses fausses apparences et ses profanations. » Attention, l'amour ne doit pas être pris chez lui au sens restrictif d'amour charnel, de libertinage. Liszt était un dépressif d'une grande humilité, mais avec un fort ego. Il avait besoin d'être aimé, entouré, flatté, rassuré. Ainsi, cette cour féminine, cette dévotion dont il faisait l'objet, était comme un baume et le consolait de la critique féroce que lui valait la modernité de sa musique. La princesse Caroline écrivait à Berlioz que la rage des classiques à son égard montait jusqu'au délirium très mince. Alors, qu'en fut-il réellement ? Eh bien, je vous rassure, Catherine et Paul Hubert, nous n'allons pas refaire la presse à scandale du 19e et passer en revue...
2: C'est dommage.
0: Ah ben, tant mieux.
1: Non. Je ne voulais pas passer en revue les femmes qui sont supposées avoir été ses maîtresses. Non, j'ai préféré interroger les différents biographes spécialistes de Liszt que je classerai en deux groupes. Il y a ceux qui reprennent ce qui a été dit par les prédécesseurs sans vérifier l'information, sans aller à la source. Cela donne souvent dans la généralité avec des phrases comme « La vie de Liszt est animée de nombreuses et jolies femmes » ou encore « Le dédale de ses aventures galantes est trop difficile à suivre » sans aucun détail explicatif à titre de preuve. Ce que Rémy Stricker, musicologue et écrivain, a très bien résumé à propos de Liszt. Je le cite « Il est plus facile d'accréditer une vie orgiaque d'un livre à l'autre et plus difficile à prouver par des documents précis ». Et puis, vous avez les musicologues qui préfèrent consulter les sources premières sans essayer de les surinterpréter ou d'y appliquer leur degré de tolérance morale. C'est la tendance scientifique des chercheurs d'aujourd'hui. Alan Walker, musicologue célèbre, professeur d'université, biographe qui a consacré plus de 30 ans de sa vie à Franz Liszt, a dressé le constat suivant à propos de ses supposées maîtresses. Plus de 150 ans se sont écoulés et pas une seule pièce véritablement probante n'a été mise à jour qui prouve que le lien de Liszt avec l'une de ses femmes n'a été de nature sexuelle. Un autre témoignage intéressant, lui aussi, est celui de Grégoire Coe, docteur en musicologie, chercheur, à propos de la relation de Liszt avec les femmes. Il nous dit que c'est un des clichés les plus éculés et des plus lucratifs de la littérature légère à propos de l'homme. Et oui, l'adjectif lucratif est bien choisi là, parce que le thème de l'abbé libertin a toujours été émoustillant et a toujours bien fait vendre. Alors, globalement, qu'est-ce que je pourrais dire ? Eh bien, bon, il se dégage que Liszt n'a certes pas une vie monastique, mais que sa vie sentimentale fut relativement sage à côté de certains de ses contemporains, comme Chateaubriand, Musset, Victor Hugo, Dumas père qui se vantait d'avoir eu plus de 400 maîtresses. Il n'a pas une vie plus dissolue qu'un Richard Wagner, qu'une George Sand, ou qu'un Jules Massenet, ou qu'un Charles Gounod qui lui aussi a aimé et porté la soutane sans avoir pris les ordres pour montrer sa foi, tout comme le fit Franz Liszt. Si Liszt l'avait voulu, étant donné le harcèlement dont il a été victime toute sa vie, vous êtes bien d'accord qu'il aurait pu davantage croquer la pomme, comme il le dit. Il aurait pu battre les records des rockstars d'aujourd'hui et mériter ainsi une réputation de libertin. Voilà, alors en conclusion, je dirais Franz Liszt un séduisant plutôt qu'un séducteur, et je laisserai la parole à ses nombreux élèves qui, toutes et tous, de retour au pays, ont écrit plusieurs livres et plusieurs articles, et tous ont témoigné de son sens excessif de l'honneur et du respect dans ses rapports avec autrui. Alors, on pourrait considérer que la vie sentimentale de Liszt est un non-sujet. Prendre de la distance et laisser les moralistes juger l'homme et déplorer son besoin excessif d'admiration féminine. Mais je ne le pense pas, parce que cette vie sentimentale, quelle qu'elle fût, a été l'un des substrats de son œuvre musicale.
2: Alors ça nous ouvre le moment de la deuxième pause musicale que vous avez choisie. Qu'est-ce que vous allez nous faire écouter, Françoise Quetteville-Marmet ?
1: Ah, voilà. Eh bien, je voudrais dédier la pièce qui va suivre à toutes les femmes qui rêvaient de Liszt et qui n'ont pas pu l'avoir. Je cite l'une d'entre elles. « Avoir été aimée de Liszt ne fut que une heure serait assez de bonheur pour toute une vie. » Alors voilà, consolation. C'est la troisième des six, la plus célèbre que vous allez entendre. Elle a été publiée en 1850. Elle est notée lento placido en ré bémol majeur, n'est-ce pas, Paul Hubert ?
0: Exactement.
1: Dans un style qui s'apparente au nocturne de Chopin. Elle est pleine de mélancolie, mais aussi d'espoir. C'est Béatrice Beru, une grande listienne, pianiste et compositrice suisse, qui l'interprète. J'aurais aussi pu choisir pour cette pièce d'autres grandes interprètes listiennes comme Musa Rubaskité ou la regrettée France Clida, une pionnière listienne.

0: Et maintenant, vous allez nous parler de Liszt féministe. Est-ce qu'on peut dire que Liszt était féministe, finalement ?
1: Oui, vous avez tout à fait raison, Catherine. Ce mot est un néologisme pour l'époque. C'est Alexandre Dumas qui l'a utilisé pour la première fois, si on peut dire, en 1872, dans un de ses romans « L'homme-femme » au sens d'anomalie, de maladie. Mais ce n'est qu'à partir des années 1880 qu'il est entré dans les usages. Et Liszt est décédé en 1886. Donc, vous voyez, il serait donc anachronique d'attribuer à Liszt un féminisme au sens contemporain du terme. Alors, pour comprendre la position de Liszt, il faut rappeler le contexte intellectuel dans lequel il évolua dès sa jeunesse. Autour de ses 20 ans, il fréquente les salons parisiens où circulent des idées d'émancipation féminine nourries par les idéaux saint-simoniens. Et avant même sa rencontre avec Marie Dagout, Liszt adhéra à cette doctrine qui répondait à ses penchants progressistes. Les idéaux sociaux des saint-simoniens ne pouvaient que le séduire. Il prônait une société où la hiérarchie serait fondée non sur la naissance, mais sur le travail, les valeurs, l'eugénisme qui tenait à cœur à Liszt. Une société où les richesses seraient réparties plus équitablement et où l'émancipation des femmes serait une nécessité sociale. Puis Liszt s'enthousiasma pour l'abbé Félicité de Lamennais, un catholique libéral progressiste qui partageait plusieurs idées avec les saint-simoniens. Il prônait aussi la libéralisation de la femme et même l'égalité des droits dans le couple. Même si Liszt rompit avec eux, il restera influencé par ces deux courants de pensée jusqu'à la fin de ses jours. Et pourtant, Liszt était mal parti. Quand on lit l'un de ses textes qu'il écrivait à l'âge de 27 ans, il y parle de la divine comédie de Dante que lui a fait découvrir Marie Dagout sur les bords du lac de Côme. Il y évoque la docte Béatrice, muse de Dante, qui par sa science et sa connaissance de la théologie guide Dante jusqu'aux portes du paradis. Donc je rappelle, Liszt a 27 ans. Dans ce poème immense, incomparable, une chose m'a toujours singulièrement choquée, nous dit Liszt, c'est que le poète est conçu... est conçue Béatrice non comme l'idéal de l'amour, mais comme l'idéal de la science. Ce n'est point par le raisonnement, la démonstration que la femme règne sur le cœur de l'homme. C'est dans le sentiment et non dans le savoir qu'est sa puissance. La femme aimante et sublime, elle est le véritable gardien de l'homme. La femme pédante est un contresens, une dissonance. Elle n'est nulle part à sa place dans la hiérarchie des êtres.
0: Beaucoup le pensent encore aujourd'hui.
1: Oui, hélas. En tout cas, ce qui est étonnant, c'est que cette lettre a été écrite avec la participation de Marie Dagout, sa compagne de l'époque, femme très érudite que Baudelaire qualifiait de bas bleu. On y découvre un Liszt, donc une Marie Dagout, qui maintiennent la femme dans son rôle de l'éternel féminin, celle qui doit se contenter d'être la muse, l'ange gardien de l'homme, mais surtout pas une femme savante, ce qu'ont été pourtant toutes les femmes de la vie de Liszt. Alors même si la comtesse Marie et la princesse Caroline ont rompu avec les règles de leur époque et n'ont cessé de dénoncer la condition des femmes inféodées aux hommes, elles ont été des féministes, je dirais, bien tempérées. Elles ne furent ni des génies d'Héricourt, ni des Eugénie des Boyer, féministes très engagées de leur époque. On ne peut donc pas demander à Liszt d'être plus féministe que ne le furent ses compagnes.
2: Merci. Alors, je vous rappelle que nous sommes sur Fréquence Protestante, 100.7 FM, DAB+, et que nous recevons Françoise Quetteville-Marmet, qui nous parle de Liszt et les femmes. Alors, comment s'est formulé, concrétisé, ce féminisme de Liszt ?
1: Oui, le féminisme de Liszt se vérifie dans le soutien, l'aide qu'il apporta aux femmes musiciennes à chaque fois qu'elles ont du talent. Aucun autre compositeur célèbre du XIXe siècle n'a ainsi aidé trois générations de femmes. Et c'est d'autant plus méritoire que nous sommes à une époque où les préceptes de Jean-Jacques Rousseau sont encore bien ancrés dans toutes les têtes. Hein. Souvenez-vous, les femmes en général n'aiment aucun art, ne s'y connaissent en aucun, n'ont aucun génie. Pensons aux réparties misogynes d'un Barbet d'Orvilly, à celles de presque tous les philosophes, notamment Schopenhauer, aux frères Goncourt. Pensons à Wagner, ami et gendre de Liszt, qui traitait les femmes écrivaines de néant et de barbouilleuses d'encre. Autre relation de Liszt, Baudelaire, qui, rejetant les femmes de lettres, a traité George Sand de latrine. Oui, eh bien, les exemples de ce type font l'ordinaire de la pensée du 19e. Liszt fréquente tous ces hommes, mais il n'est pas de leur avis. Il va mettre un point d'honneur à aider, recommander, promouvoir toutes ces femmes qui ont du talent. Ainsi, il va transcrire leurs œuvres au piano, il va mettre en musique leurs poèmes, comme nous l'avons vu avec Delphine de Girardin, les aider à composer, les imposer dans un concert, les mettre à son répertoire, les jouer, les publier. Trois générations de femmes. La plus âgée, Delphine de Girardin, est née en 1804 et les plus jeunes, comme Adèle Haus der Hohe, sont nées dans les années 1860. J'aimerais bien en évoquer quelques-unes et je vais commencer par Louise Hérite Viardot, fille aînée de Pauline Viardot. C'est une compositrice prolifique dans tous les genres, plus de 300 œuvres, il nous en reste à peine une cinquantaine. En 1878, le prix de la ville de Paris lui est refusé parce que son œuvre, La Fête de Bacchus, La Fête de Bacchus, qui est classée première. Le jury se rétracte et annonce « Ce serait une honte pour nous de donner une palme à une femme.
2: Oh, » Incroyable.
1: Eh oui, Franz Liszt, lui, la soutient. Il écrit qu'elle est très douée et que sa musique est frappante d'originalité. À Weimar, il va jouer plusieurs de ses œuvres. Avec Édouard Lassen, chef d'orchestre, il y fait même monter son opéra « Lindoro ».
0: Et voici maintenant notre troisième pause musicale. Vous avez choisi
1: L'un des quatuors, donc, de cette compositrice, le quatuor numéro 1 en la majeur, opus 9, qui s'intitule « En été ». Le scherzo que nous allons entendre évoque la danse virevoltante des mouches et des papillons. Il est interprété par le collectif de chambre Kaleidoscope. Au piano, Celia Onetto Bensaïd, une pianiste multiprimée très engagée dans la revalorisation du patrimoine musical en France. Il y a tant à faire au niveau des compositrices, certes, mais aussi au niveau des interprètes femmes, qui sont souvent sous-représentées dans les programmations et les festivals d'aujourd'hui. Je sais que ce n'est pas votre cas, Paul Hubert, lorsque j'écoute vos promenades musicales sur Fréquence Protestante avec toutes ces femmes compositrices souvent inconnues dont la programmation vous tient à cœur.
2: Merci beaucoup.
1: Voilà, Louise Hérite Viardot, donc le fameux piano quartet numéro 1.

0: Et parmi ces trois générations de femmes, il y en a une sur laquelle vous vouliez pointer, Françoise.
1: Oui, Marie-Jaël. Marie-Jaël qui, depuis quelques années, sort de l'invisibilisation. Liszt lui écrit « Si vous étiez un homme, vos partitions seraient sur tous les pupitres », prouvant qu'il avait totalement conscience de l'injustice faite aux femmes. Marie-Jaël est une pianiste virtuose, compositrice prolifique et pédagogue d'exception. Féministe, innovante, ses harmonies préfigurent celles de Debussy. Elle fut une élève de Liszt qui ne cessa d'être un de ses grands défenseurs. Il a soutenu la publication de plusieurs de ses œuvres, dont ses valses à quatre mains. Elle séjourna plusieurs fois à Weimar, où Liszt joue ses œuvres. Il lui confie même la fin de l'écriture de sa très novatrice valse Mephisto III.
0: Grande confiance alors.
2: Hein. Oui, et justement, nous allons l'entendre dans votre quatrième pause musicale.
1: Oui, eh bien, je vous propose donc d'écouter dans les flammes l'un de ces 18 préludes de ce qu'on entend dans l'enfer, d'après une lecture de Dante. Dans cet extrait, au début, nous avons une musique guillorette. Ce sont les flammes de l'enfer qui dansent autour des jambes du pape Nicolas III, pape accusé de simonisme. Ses jambes gigotent pour éviter les flammes, mais la douleur s'intensifie et les notes deviennent de plus en plus graves. Nous allons entendre Cora Hirsen, pianiste résidente à Weimar, grande interprète listienne qui a enregistré l'intégralité des œuvres pour piano de Marie-Jaël. Donc Cora Hirsen.

0: Alors justement, Françoise Quettville-Marmet, encore d'autres femmes que Liszt a soutenues ?
1: Oh oui, beaucoup d'autres, Paul Hubert, mais je vais me limiter à deux ou trois. Comme l'a écrit Voltaire, l'art d'ennuyer n'est-il pas celui de tout dire ? Alors, Clara Schumann, pianiste, pianiste virtuose et compositrice. Au départ, belle admiration avec Liszt. Puis elle développe une sorte de haine contre le compositeur qu'elle voit peut-être comme un rival de son Robert ou d'elle-même. Pourtant, Liszt ne lui en voudra jamais. Il fut l'un des plus grands promoteurs des œuvres de Robert Schumann et louera, promouvra celle de Clara. Je voudrais vous en citer encore deux autres qui sont aujourd'hui de plus faible notoriété, mais qui illustrent la façon dont Liszt a pu aider les femmes dans leur carrière. Marie Mock-Pleyel, pianiste virtuose, c'est la fameuse fiancée de Berlioz, la pianiste dont Chopin et Liszt étaient amoureux. Liszt lui fournit des concerts, l'accompagne sur scène pour la faire connaître. Il l'impose aux grandes dames du pianiste Moscheles, qui ne voulait pas d'une femme.

0: Nova, etc. Mais la fin de l'émission approchant, je voudrais mentionner un combat que Liszt a mené avec Rossini pour que les femmes soient autorisées à chanter dans les églises. Hélas, malgré son amitié avec le pape Pie IX, qui vient chez lui à Rome chanter le fameux air Casta Diva, Liszt l'accompagnant au piano, vous imaginez, il n'obtiendra pas gain de cause. Le pape campe sur le précepte de saint Paul, Muliere in ecclesia tacent, les femmes à l'église se taisent.
1: Eh bien, voici le moment du carnet listien et nous allons commencer par vos projets, Françoise Quetteville-Marmet. Parce que les femmes ne se taisent pas.
0: Eh bien, je travaille toujours sur la restructuration du site listfrance.com et puis d'autres conférences, notamment sur une autre femme de la vie de Liszt, Cosima, sa terrible fille.
2: Ah oui.
1: Cosima qui avait épousé Wagner.
0: Voilà, Catherine.
1: Alors, les projets maintenant de l'association Sur les pas de Liszt, ils sont nombreux. Vous connaissez le site surlespasdeliszt.com. Vous y lirez le festival Mélusine à Escolive en juillet, début juillet. Une conférence-concert Georges Sand, Chopin, Liszt, géographe à la Société de géographie le 1er octobre. Et mi-octobre, un voyage Liszt dans le Berry et les Listomania de Châteauroux avec visite de Nohant, La Châtre et Châteauroux. Votre citation de Liszt, Françoise.
0: En fait, c'est trois courtes citations qui se rejoignent. La première, c'est ce que Liszt écrivit à la mère d'une de ses élèves, Valérie Boissier, alors qu'il n'avait que 20 ans. N'ajoutez pas foi aux mille bruits faux, absurdes et calomnieux qui courent par le monde sur moi. 50 ans plus tard, à la fin de sa vie, il tiendra encore le même discours. Tant de mensonges, d'affabulations, tant de niaiseries ont été écrits sur moi. Mais vous voyez, c'est ainsi qu'on écrit l'histoire. Et ce qu'il y a de pire, il faut laisser dire les gens et se taire.
2: Alors, nous voici à la fin de cette émission. C'est le moment des remerciements. Alors, un grand, grand merci, Françoise Quetteville-Marmet, pour avoir remis les pendules à l'heure et puis revaloriser ce personnage qui était victime de cette mauvaise réputation.
0: Merci à vous, Catherine et Paul Hubert.
2: Nous remercions Felipe à la technique. Et voici l'extrait musical que vous nous proposez, Louise Bertin. Donc, à vous.
0: Oui, Louise Bertin, une dernière compositrice alors, de plusieurs opéras, dont Esmeralda, sur un livret de Victor Hugo, qu'il adapta lui-même de son livre Notre-Dame de Paris, et qui sera son premier et son dernier livret d'opéra. Victor Hugo avait fait une exception, et un beau cadeau pour Louise Bertin, parce que par la suite, il disait ne pas aimer que l'on mette ses œuvres en musique. Louise Bertin fut huée dès la première représentation en 1836 sur la scène de l'Académie royale de musique. On lui a d'abord reproché d'avoir obtenu un passe-droit grâce à son père, Louis-François Bertin, l'influent directeur du journal des débats, pour faire jouer son œuvre à l'opéra. Puis, on a accusé Berlioz d'être l'auteur des passages réussis. Alors, pourquoi Berlioz ? Eh bien, il avait été le chef d'orchestre répétiteur. Louise Bertin, atteinte de poliomyélite, ne pouvait physiquement s'occuper des représentations. Des critiques allèrent même jusqu'à écrire que cet opéra n'était qu'une consolation à ses infirmités physiques. Encore une fois, Liszt ne cessa de la soutenir et en 1838, il réalisa même une réduction chant et piano de cet opéra, la seule qu'il fit de sa carrière. Je n'ai trouvé malheureusement aucun enregistrement de cette réduction d'Esmeralda. Aussi, nous allons écouter un extrait de l'acte 4 à Notre-Dame, venez tous voir. Ce chœur a été repris dans le film Notre-Dame de Paris avec en vedette Gina Lollobrigida et Anthony Quinn. C'est un film que nous avons tous dû voir au moins une fois dans notre vie. C'est un air joyeux que nous allons entendre et c'est l'Orchestre National de Montpellier, Languedoc-Roussillon.

Bonjour à tous. C'est évidemment avec beaucoup de plaisir que nous recevons Tanguy de Villiancourt, un des jeunes pianistes français les plus passionnants. Tanguy de Villiancourt sera dans quelques jours à Angers à l'occasion du festival Pianopolis. Mais évidemment, il parcourt la France depuis quelques années maintenant et nous dira quel est son programme du printemps et de l'été. En tout cas, nous allons l'écouter nous parler, mais avant cela, évidemment, nous allons l'écouter jouer.

0: Tanguy de Villancourt, bonjour.
1: Bonjour.
0: Merci beaucoup de nous accueillir pour une émission Divertimento de Fréquence Protestante, quelques jours avant votre venue à Angers à l'occasion du festival Pianopolis. Question toute bête qu'il m'arrive de poser à mes interlocuteurs, comment la musique est-elle venue à vous?
1: Alors, la musique est venue à moi par mon père, principalement, qui est très mélomane, qui avait une discothèque assez importante, et donc je m'amusais à aller fouiner dans les disques de mon papa, et il y avait beaucoup de classiques, pas que, mais beaucoup de classiques, et donc voilà, je venais à la découverte, c'était dans l'ordre alphabétique, alors assez vite on arrivait à Bach, Beethoven, Brahms, ce qui est pas mal.
0: Oui, c'est un bon début dans la vie, dirait Balzac.
1: Voilà, voilà, et j'ai un souvenir assez précis de mon père nous faisant tous découvrir, à moi et mes frères, la 5e symphonie de Beethoven, donc, qui est la plus emblématique, et bon, je l'avais 5 ans, 6 ans, et je m'en souviens, c'était vraiment un choc, voilà, ces premières mesures si mythiques. Et bon, d'ailleurs, après, Beethoven ne m'a pas tellement quitté. Mais voilà, donc c'était vraiment la curiosité du
0: C'est
1: disque.
0: d'abord par la mélomanie que vous êtes devenu musicien.
1: Voilà. Et après, j'ai demandé à commencer le piano tout naturellement à l'âge de 7 ans et on m'y a mis tout de suite.
0: Et le solfège ne vous a pas rebuté, contrairement à certains?
1: Non, j'ai eu la chance de commencer finalement par des cours particuliers. Donc finalement, le solfège allait tout de suite de pair avec le piano purement physique. Et c'est ensuite au conservatoire que j'ai eu davantage de cours de solfège. Mais étant plutôt de nature scientifique, ça me plaisait assez bien. La théorie musicale, les harmonies, les tonalités, j'ai toujours bien apprécié. Donc ça allait.
0: Tanguy de Villancourt, est-ce que vous vous êtes senti l'âme d'un soliste assez tôt ou est-ce que c'est un peu, j'allais dire, par hasard comme tout le monde pour pasticher Diderot que vous vous êtes dit, allez, finalement, autant que je joue tout seul?
1: Alors, c'était un peu de tout parce que j'ai tout de suite eu quand même aussi le goût de la musique d'ensemble, en particulier de la musique de chambre, assez tôt justement au conservatoire à Boulogne-Billancourt où j'étais. Je m'inscrivais dans les cours de musique de chambre pour faire les trios de Schubert dont je raffolais, le quintet de Franck dont je raffolais. Donc, il y a eu tout de suite cette curiosité quand même de partager la musique avec d'autres musiciens et d'autres instruments que le piano. Mais évidemment, on a la rigueur du conservatoire qui fait qu'on aborde les ballades de Chopin, les études de Chopin, les sonates de Beethoven et tout le reste.
0: Voilà. Enfin, c'était quand même une vocation très précoce. Vous ne vous êtes pas dit, j'ai le choix entre le piano, la médecine et le football. Oh, finalement, je vais jouer du piano.
1: Non, c'était assez clair. C'est vrai que j'aimais beaucoup les mathématiques, comme je disais. Et donc, je pense que si je n'avais pas fait de piano, j'aurais plutôt embrassé une carrière, on va dire, scientifique. Mais voilà, après le baccalauréat, je suis rentré au Conservatoire de Paris. Et donc, voilà, je ne me suis plus trop posé de questions à partir de là.
0: De quelle manière concevez-vous votre parcours? Je sais qu'aujourd'hui, les artistes n'aiment pas qu'on parle de carrière. Peut-être parce que les paroles de la Marseillaise leur sont étrangères. Vous entrerez dans la carrière quand vos aînés n'y seront plus.
1: Oui, tout à fait. Je ne le vois pas non plus exactement comme une carrière au sens d'un parcours hyper discipliné et puis hyper spécialisé, surtout puisque, comme je vous disais, j'ai toujours eu cette curiosité d'explorer différents répertoires. Et donc aussi, pendant mes études au Conservatoire de Paris, j'ai étudié la direction de chant et l'accompagnement vocal, c'est-à-dire le répertoire de lieder, de mélodie et d'opéra, ce qui a d'ailleurs donné ensuite suite à une année comme chef de chant à l'Opéra de Paris. Donc j'ai aussi exploré la voix de l'opéra et ensuite de la direction d'orchestre. Donc il y a toujours eu chez moi cette plutôt boulimie, on va dire, de répertoire et de discipline. Et donc, en effet, l'idée de carrière au sens vraiment pianiste soliste qui joue que 30 concertos par an, c'était pas forcément ma personnalité. Donc, j'aime plutôt voyager entre concertos, musique de chambre, solo. Voilà, le partage avant tout.
0: Votre témoignage m'encourage à souligner à quel point la formation des musiciens en France a évolué. Et à quel point les ronçons ont tort. Non seulement c'est une formation d'excellence, mais encore est-elle ouverte au monde alors qu'il y a une soixantaine d'années encore. Vous me direz 60 ans, c'est long. Allez, on va raccourcir le délai. Disons, il y a encore une cinquantaine d'années, la formation des artistes était très étriquée. Aujourd'hui, tous vos confrères sont ouverts au monde.
1: C'est vrai, et comme vous dites, il y a quelques décennies, on nous préparait exclusivement aux concours internationaux. Il fallait avoir ce palmarès pour espérer faire une carrière. Et il y avait un côté, oui, disons, pas étriqué, mais une seule façon de voir la carrière. Or, aujourd'hui, par aussi l'avènement de ce qu'on appelle l'interprétation historiquement informée, on s'ouvre aux instruments d'époque, les pianofortés, la musique baroque a éclos aussi d'une façon absolument incroyable. Et donc, maintenant, les parcours sont plus libres, en effet, et je crois plus complets. Finalement, à l'époque d'un Mozart, on jouait d'un instrument, on composait, on improvisait, on dirigeait, il y avait cette pluridisciplinarité.
0: Vous allez y arriver.
1: Et aujourd'hui, on est dans parfois une ultra-spécialisation qui peut-être fait défaut à une vision plus globale de la musique, on va dire.
0: Il faut parfois balayer devant sa porte. Et je crois que les mélomanes doivent entendre à quel point leurs exigences, trop marquées par la culture discographique, engendrent une forme de stress sur le cœur et l'esprit des artistes. Stress totalement inutile. Au fond, les mélomanes s'imaginent qu'ils vont entendre sur scène le disque qu'ils ont chez eux. Est-ce que vous partagez ce point de vue ?
1: On peut tout à fait comprendre. Moi-même, j'ai des disques que j'écoutais petit.
0: C'est pour ça que je pose la question.
1: C'est des interprétations qui nous marquent à vie et on est vraiment marqué au fer rouge par certaines interprétations qui nous ont tellement émus. Et alors tout d'un coup, on découvre un tempo beaucoup plus rapide de tel mouvement ou au contraire beaucoup trop lent. Et on va se dire, mais c'est absolument pas comme ça qu'il faut le jouer. Et au contraire, je crois que c'est justement une œuvre, elle est là pour évoluer au fil du temps, au fil des interprètes. Et c'est ce qui fait, je crois, un chef-d'œuvre, c'est la multiplicité des points de vue qui sont possibles sur telle ou telle œuvre. Et donc, plus les lectures sont diverses, plus ça enrichit le regard sur une œuvre, il me semble.
0: De quelle manière et selon quels critères choisissez-vous les œuvres que vous jouez sur scène ou au disque ?
1: Alors, pour les disques, c'est quand même vraiment personnel, c'est-à-dire que c'est vraiment des œuvres que j'ai beaucoup jouées en concert et que je souhaite faire aboutir sur une version enregistrée. Pour les concerts, c'est très variable. Il y a beaucoup de festivals qui proposent des thématiques, qui souhaitent telle œuvre en particulier. Donc, c'est variable. Parfois, c'est vraiment carte blanche et là, j'ai libre cours à mes désirs. Et parfois, il faut s'accorder à une thématique, autour d'un compositeur. Enfin, voilà. Mais c'est bien aussi de pas toujours aller vers les œuvres que nous seuls avons envie de jouer, mais de s'ouvrir à, ah tiens, on me propose de jouer ce compositeur que naturellement j'aurais pas été vers. Et puis du coup, on se découvre aussi des affinités nouvelles.
0: Avez-vous un exemple en tête d'une bonne surprise ?
1: Alors, des belles surprises complètement différentes. Par exemple, Boulez, qui est une musique réputée extrêmement difficile alors à l'écoute, mais aussi à jouer.
0: Hein. Oui.
1: Il s'est avéré que je devais remplacer un pianiste pour jouer les structures pour deux pianos de Boulez, qui est une œuvre extrêmement extrême dans l'écriture.
0: Radical, vraiment
1: radical. C'est le Boulez le plus radical. Et j'ai adoré travailler cette œuvre qui est vraiment très difficile, mais tout d'un coup, jamais je me serais dit, tiens, je vais monter les structures de Boulez. Bon, et ben en fait, c'était une expérience passionnante, formidable, et qui m'a amené à lire aussi des ouvrages écrits par Boulez pour comprendre sa pensée et ce qu'il a voulu. Voilà, c'était un exemple comme ça. Plus récemment, je joue en ce moment le répertoire de Louise Farinck, une compositrice contemporaine, en tout cas dans le style de Beethoven, un peu après Beethoven. Et là, je suis dans un de ces trios et également des grandes variations brillantes pour piano et quintette à cordes. Et je dois dire que je prends beaucoup de plaisir à découvrir cette compositrice qui a écrit des choses vraiment, vraiment formidables. Donc voilà, c'était deux exemples.
0: Merci. De quelle manière travaillez-vous ? Est-ce que vous êtes un de ces artistes qui passent 7 heures d'affilée sur une partition? Philippe Entremont m'a dit que Rudolf Serkin, les jours où il jouait en public, travaillait 7 heures chez lui avant de jouer. Et Philippe de dire, je n'ai jamais rien compris à cette technique. Moi, quand je dois jouer, je me prépare un peu et puis voilà. Alors.
1: Eh bien, en ce moment, je dois dire que les 7 heures, 8 heures, parfois même plus, sont de rigueur parce que j'ai une série de répertoires très, très variés à jouer, que ce soit musique de chambre, concerto, notamment d'ailleurs à Angers avec le deuxième de Chopin, et beaucoup de répertoires solo, puisque je m'apprête à enregistrer un prochain gros projet en piano solo. Donc là, je n'ai pas le choix, on va dire, que de passer vraiment beaucoup de temps au piano, parfois à des heures très, très tard, ou au contraire, de démarrer très tôt ma journée. Mais j'adore ça, je dois dire que j'adore travailler, donc ça ne me pose aucun problème. Il faut juste faire attention à ne pas, se raidir les bras, les épaules. Voilà. Mais il y a des périodes où c'est un peu plus tranquille et où je travaille de façon plus, raisonnable. Donc voilà. Mais je suis plutôt un gros bosseur, on va dire.
0: Et lorsque vous ne travaillez pas le piano, que faites-vous? Vous allez boire des verres au bistrot du coin ou vous travaillez sur les nombres entiers ou cherchez à élucider des théorèmes complexes?
1: Non, mais je me suis découvert il y a quelques années une passion pour la course à pied et également pour l'alpinisme. Et donc là, quand je décide d'avoir une semaine complète où je peux m'autoriser à ne pas jouer de piano, maintenant, j'aime aller dans les hauteurs. Et donc, le Kilimandjaro a été, ça y est, gravi. La Aconcagua, qui culmine à presque 7000 mètres en Argentine. J'ai été au Mont Blanc, en haut du Mont Blanc, il y a 2 ans. Voilà. Et cet été, ce sera la barre des écrins. Donc, voilà, c'est ma petite passion inavouable, parce que pas très musicale. Mais qui est très ressourçante et très inspirante.
0: Voilà. Ne dit-on pas que que jouer la Hammer Clavier de Beethoven, c'est comme d'escalader l'Himalaya par la face nord? Bah vous aurez fait les deux à la fois, hein?
1: Voilà, on va essayer, exactement. L'Himalaya, ce sera pour dans quelques années, je pense.
0: Ah ben, écoutez, c'est tout ce qu'on vous souhaite. Merci beaucoup, Tanguy de Villancourt, et belle fin de journée à vous.
1: Merci à vous.

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2: Bonjour, ce nouveau manteau d'Arlequin nous conduit tout d'abord au théâtre de l'Épée de Bois à la Cartoucherie de Vincennes pour 1, 2, 3 Tchekhov d'Anton Tchekhov, mise en scène Jean-Christophe Barbeau. Ce triptyque de nouvelles plonge dans le tragique tellement drôle de trois vies ratées, trois destins d'hommes qui donnent l'impression que tout ce qu'ils font les conduit au désastre, comme s'ils faisaient tout pour cela, comme s'ils faisaient exprès. Le spectacle source, c'est le ton est donné sur la chanson de Lara du film Le Docteur Jivago. Le choix des musiques d'ailleurs est toujours judicieux. Décor minimaliste, table, bureau, chaise, un bar de jardin portatif en rotin, des verres et de la vodka. What else? On est chez Tchekhov quand même. Sous les lumières aussi discrètes qu'efficaces de Maria Lucrezi, la mise en scène de Jean-Christophe Barbeau, que vous connaissez parce qu'il est venu souvent à cette radio et également à mon micro. Comme à l'habitude, Jean-Christophe Barbeau va droit à l'essentiel, les personnages, le jeu des acteurs, en l'occurrence Gérard Rouzier et Frédéric Schmick, qui incarnent leurs personnages avec brio, passant allègrement du comique au pathétique. Intéressant clin d'œil au théâtre avec la servante, vous savez, cette lampe sur un pied tout droit et une ampoule nue au-dessus qui veille toujours sur le théâtre. Servante qui, si on allume ou qu'on éteint, semble être là pour préciser, au cas où nous l'aurions oublié, que nous sommes bien au théâtre. La première de ces courtes pièces, Tchekhov l'a écrite en 1h05, il avait 26 ans. Ça devait être à l'origine simplement une nouvelle, publiée dans le fameux journal de Pétersbourg, où il publiait souvent. Ça s'appelle Le Chant du Cygne. C'est un vieux comédien malade qui se traîne, qui s'affale sur sa chaise. Vassili Vassilievitch Svetlovidov, c'est Gérard Rouzier, qui se réveille ivre, seul dans un théâtre vide, après que les spectateurs sont partis. « Je suis saoul comme 20 queues de pelle », dit-il. En off, on a entendu les applaudissements, les rires, les exclamations qui ne sont certainement que dans la mémoire de cet acteur qui prend conscience que sa carrière comme sa vie n'a été qu'un fiasco sans doute. « C'est l'heure de répéter le rôle du mort », dit-il. Ce soir-là, il a été le calcasse de la belle Hélène, l'opéra bouffe d'Offenbach, très enlevé, qu'on entend aussi en off. Au milieu de la nuit, il se réveille donc seul, oublié, enfermé dans le théâtre. Il appelle à l'aide quand arrive Nikita Ivanich, Frédéric Schmitt, l'ancien souffleur, qui passe ses nuits clandestinement dans une loge parce qu'il ne sait pas où aller. Il se remémore le théâtre d'autrefois. Le plus vieux évoque sa carrière quand il interprétait Boris Godounov, Othello, Le Roi Lear, Hamlet. Il nous donne des passages, des grandes tirades. Magistrale interprétation de Gérard Rouzier avec cette voix merveilleuse qu'on lui connaît et dont il manie toutes les subtilités, fortes, rocailleuses, douces. Avec sa silhouette imposante, on croirait Moïse ou Jupiter, pardon, c'est pas un clin d'œil. Et c'est un acteur fini qui se souvient, qui n'est plus rien et se demande s'il fut un jour quelqu'un. Je suis un citron pressé, un glaçon qui fond, un clou qui rouille. La seconde, c'est Tragédien malgré lui, présente Ivan Ivanovitch Tolkatchov, père de famille, fonctionnaire transformé en esclave domestique par sa femme, ses voisins, ses collègues, des collègues toujours ivres et endormis, et quand il rentre chez lui, enfin, pour un repos mérité, il est assailli par les courses pour la famille, les voisins. La liste est interminable, d'ailleurs des listes, il en a plein les poches. Sa femme qui veut sortir, et il n'a pas très envie, et par-dessus tout ça, les onzons des moustiques. Mais ce n'est rien cependant, à côté de la nouvelle plaie d'Égypte, sa femme qui répète avec un ténor à côté. Il n'en peut plus de cette vie épouvantable, il devient hystérique. Alors il arrive à l'improviste chez son ami Alexei Alexeyevitch Bourashkin, Gérard Rouzier, il s'écroule et lui demande son revolver pour en finir, ce que l'autre refuse évidemment. Et quand l'ami lui demande un service, apporter pour lui une machine à coudre et un canari dans sa cage à une amie, c'en est trop, il le course en hurlant « il me faut du sang ». C'est disproportionné bien sûr, d'où le comique, très drôle quand ils se mettent à danser ensemble ou tous deux assis dans la même posture et répétant les mêmes gestes. En trois, enfin, Duel, une adaptation pour deux comédiens de la nouvelle Un Duel, avec les autres personnages ont été supprimés, bien plus longue à l'origine, qui avait été publiée, à cause de la longueur, en feuilleton, dans la revue russe Temps Nouveau. Deux hommes, deux visions totalement opposées du monde, c'est la seule nouvelle de Tchekhov qui se passe au Caucase. Selon Gorki, c'était l'une des nouvelles de Tchekhov que préférait Tolstoï. L'action se déroule au bord de la mer Noire, sous une chaleur accablante, dans une ville occupée par les Russes, où tout est dur, le travail entre autres. Un jeune fonctionnaire dépressif, donc Frédéric Schmitt, Ivan Laïevski, n'est plus amoureux de sa compagne Nadeja, toujours mariée à un Russe qu'elle a quitté pour vivre avec lui. Elle n'a que lui, sans le sou, et il n'ose pas la quitter, il n'a pas grand sou non plus. En face de lui, un naturaliste arrogant, interprété par Gérard Rouzier, von Koren, qui ne supporte pas l'oisiveté de Laïevski, ses dettes. Selon lui, il ne fait que jouer aux cartes et boire de la bière. Il se déteste jusqu'à l'affrontement final, le fameux duel. Le scientifique est odieux, vous êtes un parasite, un raté, un déchet, je vous méprise, un dégénéré qui contamine la race, il y a des spécimens sains et des malades, les malades il faut les éliminer, et plus loin vous devez être supprimé pour l'amélioration de la race, là ça devient grave, nous devons nous occuper de la suppression des faibles et des inutiles, sinon quand les Laïevski se seront multipliés, la civilisation sera perdue. Nazi avant l'heure, le scientifique qui prône l'eugénisme, c'est bizarre, c'est chez Tchekhov. Von Koren provoque Laïevski en duel à l'aube. Savent-ils vraiment pourquoi ils se battent, ces deux-là? L'honneur, l'orgueil, l'ennui? Ce duel au revolver, c'est une farce métaphysique, au fond. Chacun espère manquer sa cible, ce qui arrive d'ailleurs. Et plus tard, Von Koren va saluer Laïevski qui a changé, il a épousé sa Nadeja, il travaille dur pour payer ses dettes, et Von Koren s'excuse, je me suis trompé sur votre compte. Moralité, comme dirait La Fontaine, nul ne connaît la vérité, mais on peut marcher vers elle. Fin de citation. Tchekhov a écrit tant de courtes pièces et nouvelles, impossible de toutes les connaître, il manie habilement l'absurde, en un éclair il traite les personnages dans leur excès, sans les caricaturer néanmoins. Il connaît les ficelles, il sait monter en épingle une dispute, une situation banale, d'autant plus ridicule qu'elle est traitée avec le plus grand sérieux. Il se nourrit de la banalité de la vie, des fêlures humaines, il sonde les cœurs, ne se faisant aucune illusion sur la nature humaine qu'il dissèque à merveille comme un entomologiste. Les situations sont le reflet de nos petits tracas quotidiens qui prennent ampleur par jalousie, par orgueil, où le tragique est si mesquin qu'il tourne à la comédie. Il nous tente un miroir révélateur, Tchekhov. C'est délicieusement joué, avec beaucoup d'humour, par deux grands acteurs complices. Ils ont déjà travaillé ensemble et avec le metteur en scène Jean-Christophe Barbeau, leur corps, leur voix se répondent. Nous avons, je cite, travaillé sur ces moments où le grotesque côtoie l'émotion, où l'on ne sait plus si l'on doit rire ou compatir. Fin de citation. C'est terriblement humain, ils sont terriblement humains dans les contradictions de leurs personnages, des corps et des voix qui racontent la déchéance, la révolte, l'absurde. Ils passent avec panache d'un sentiment à l'autre, n'évitant pas le grotesque, de la plainte à la colère, qui révèle nos travers humains, trop humains, ils sont merveilleusement, généreusement ivres, révoltés, pathétiques et drôles. Nul doute que dans certaines de ces courtes pièces de Tchekhov étaient en gésine ces grands textes à venir. C'est donc 1, 2, 3 Tchekhov, d'Anton Tchekhov, mise en scène Jean-Christophe Barbeau, traduction et adaptation de Frédéric Schmitt, théâtre de l'Épée de Bois jusqu'au 10 mai, jeudi et vendredi à 21h, samedi 16h30 et 21h, dimanche 16h30. On espère que ce sera repris ailleurs parce que ça vaut vraiment la peine de continuer. Ou on peut appeler au 01 48 08 39 74, 01 48 08 39 74. Ensuite, nous allons au théâtre La Flèche pour « Ne m'enlève pas mon chagrin », texte et jeu Bénédicte Charpia, mise en scène Thierry Harcourt. C'est le cheminement d'une enfant silencieuse, victime de violences sexuelles qu'elle n'aborde que délicatement sans les nommer vraiment, le chemin semé d'embûches, de peurs, qui va de l'enfant, cette enfant silencieuse, à la femme qui se redresse et retrouve le moyen de s'exprimer, paradoxalement d'abord par ce corps souillé, en dansant. La danse devient voix avec un X et voix avec un E vers une libération jusqu'à pouvoir s'exprimer par des mots, mettre des mots sur l'indicible. Une libération par le corps, une catharsis, jusqu'à trouver une certaine joie dans la vie, toujours accompagnée par le chagrin, cependant, qui devient force pour aller de l'avant. C'est ce qu'on appelle la résilience. Un témoignage d'autant plus émouvant qu'il est vivant, totalement incarné devant nous. Alors, je m'appelle Esther, Fred, j'adore Noëlla, c'est tous les noms des grands danseurs, j'ai 8 ans, et quand je serai grande, je serai danseuse. Ensuite, j'ai 15 ans, papa, maman, quand je serai grande, je serai danseuse. Mais les parents n'écoutent pas leurs enfants. La nuit, elle dormait toute recroquevillée, avec la peur au ventre de cette main posée sur elle. « Je demain, je de vilain, » dit-elle. « Je danse pour me laver de cette saleté. J'avais 8 ans, je savais pas me battre, j'avais pas appris. » Il y a la mère aussi, aussi coupable que les autres, qui la traite de poissarde. 15 ans, le père est en train de mourir. Toi qui as laissé entrer le loup dans la bergerie, là on comprend déjà. Tu sais très bien, j'avais 8 ans. Et l'instituteur, elle cite un si bon ami de la famille. Il me faisait toujours venir à côté de lui pour corriger mes cahiers. Il a pris possession de mon petit corps d'enfant, innocent. Il a saccagé mon jardin secret. Promenons-nous dans les bois pendant que le loup n'y est pas, elle chante. J'avais 8 ans, papa. Papa, je veux pas que tu meures. Je t'aime, je te déteste. Immense chagrin et larmes. Donc le sordide n'empêche pas l'amour. 15 ans, on enterre mon père et je ris aux éclats. La mère en colère, on enterre ton père. Et tu voudrais danser? Danseuse, toi? Jamais, tais-toi. Alors elle est tétanisée. « Je veux que tu m'aimes, c'est tout, dit-elle, j'ai tellement besoin de toi. » D'un geste discret de la main sur sa bouche, elle s'en prend comme si elle prenait sa voix pour la mettre dans sa poche. « J'entre, dit-elle, dans le silence, afin de découvrir ton monde, maman, ton monde qui ne veut pas de moi. Il est temps pour moi de désobéir, j'irai plus jamais à confesse ni à la messe, amen. Moi, l'orpheline, je vais m'en sortir. » Et elle va s'en sortir. La danseuse fait un grand écart, alors parfait, comme pour marquer un passage à autre chose, avec sa longue silhouette, comme ça, c'est très beau. Jamais de haine, juste la quête d'amour de cette mère qui ne voulait pas d'enfant. Ces deux qui n'ont pas pu partager la peine et le malheur. Maman, viens, on va se blottir l'une contre l'autre. Je sais pourquoi je danse, maman, pour ne pas hurler devant ta porte verrouillée. Me voir danser te déplaisait, j'avais 15 ans, je voulais juste être ton enfant. C'est triste comme tout. Aujourd'hui, j'ai 42 ans, c'est mon anniversaire et on t'enterre. Et moi, j'ai donné la vie, dit-elle. Saint-Benoît disait, souviens-toi que tu vas mourir. On ne s'est pas beaucoup dit « je t'aime, maman, j'ai essayé, je n'ai pas réussi. La veille de ton départ, je t'ai bercé, tu m'as souri, je t'ai dit merci, je t'aime, maman. Les bons souvenirs reviennent, les fous rires, les déjeuners de famille. Ce serait oublier tout ce qui est moi, si ça ne revenait pas. J'ai 60 ans, j'ai été danseuse toute ma vie. 60 ans, petite mère courage qui a porté seule son malheur. J'avais 8 ans, dit-elle encore. Mon corps dansant sera l'écrin où je déposerai mes pleurs et mes peurs. Avec lui, je retrouverai la joie de regarder vers demain. » Fin de citation. Le corps de la comédienne, effectivement, s'épanouit peu à peu à partir de ce grand écart parfait qui est comme un tournant dans sa vie, une prise de conscience qu'il peut être un acteur de sa vie et pas et plus une victime qui subit. Belle affiche, photo de la comédienne bouche grande ouverte, dont on ne sait si c'est sur un rire ou sur un cri. Ce serait le cri de Munch qui irait au-delà de l'angoisse pour s'ouvrir en un sourire qui dépasserait l'horreur. Je me suis dit que cela relevait plus du psychodrame que du théâtre, certes, mais le théâtre, c'est souvent aussi du psychodrame, voire les grandes tragédies classiques. En tout cas, c'est cathartique sûrement, et c'est avec ce corps maltraité et maltraité qu'elle ne rejette pas, mais sur lequel elle s'appuie pour trouver la force de s'ouvrir et de sourire à la vie. C'est donc « Ne m'enlève pas mon chagrin », texte et jeu Bénédicte Charpia, mise en scène Thierry Harcourt, au Théâtre La Flèche, les vendredis à 19h seulement, attention, c'est jusqu'au 5 juin, 01 40 09 70 40, 01 40 09 70 40, et juste avant, c'était 1, 2, 3 Tchekhov d'Anton Tchekhov, mise en scène Jean-Christophe Barbeau, à l'Épée de Bois jusqu'au 10 mai, jeudi et vendredi 21h, samedi 16h30 et 21h, dimanche 16h30, 01 48 08 39 74, et je vous donne rendez-vous la semaine prochaine pour un prochain Manteau d'Arlequin.

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1: Bonjour à tous et plaisir d'accueillir à cette antenne de musiciens qui ont eu l'idée, dont ils vont me parler, de créer une association destinée à promouvoir la musique et tout vers tous les publics. Je me tourne d'abord vers Ariane Grandjean. Bonjour Ariane.
2: Bonjour.
1: Vous êtes violoniste. Et à ma gauche, Laurent Cabasso, qui est pianiste.
3: Bonjour Marc.
1: Tous deux étant, je dirais pas familiers, mais presque de mes émissions en cantabilé au Point d'Orgue. Et cette fois-ci, ils sont réunis pour cette terrasse des audiences. Qu'en est-il ?
2: Alors,
1: chère Ariane.
2: C'est une association alors que nous avons co-créée, hein, parce que nous ne sommes pas les seuls créateurs. Nous sommes directeurs artistiques, co-directeurs artistiques avec Laurent. Et donc c'est une association à but non lucratif qui, dont on a eu idée de... Enfin, la création remonte plutôt en gros au confinement en fait. On s'est aperçu au moment des confinements.
1: Beaucoup de choses se sont révélées.
2: Voilà. Mais c'est sûr que l'importance de la musique, de la diffusion de la musique et le manque finalement qu'a créé ces confinements nous ont un peu poussé à faire cette démarche de créer cette association à but non lucratif pour qui propose des concerts un petit peu atypiques, nous ont permis aussi de combiner notre activité artistique et celle d'enseignant. C'est-à-dire que c'était aussi pour la promotion de jeunes musiciens, mais aussi dans un cadre de concert un peu particulier qui était le cadre des concerts transmission. On a essentiellement commencé avec cela. On avait commencé au départ même avec des concerts un peu privés dans les salons, etc. Puis évidemment, ça s'est beaucoup développé. Et nous faisons des concerts qu'on appelle racontés. On parle beaucoup. Voilà.
1: Et pourquoi ça s'appelle la terrasse des
3: Alors,
1: audiences?
3: Je vais peut-être répondre.
1: Ah ben ouais. Laurent, oui.
2: C'était l'idée de Laurent.
1: Mais avant de répondre à cette question... Oui. Je sens que nos auditeurs vont être suspendus. On va diffuser un extrait de Schumann que vous avez enregistré.

0: début, chère Ariane, de
1: c'est le final de la deuxième sonate voilà, que nous avons enregistrée en 2023 avec Laurent.
0: Cher Laurent, alors terrasse des audiences, bon, quid ?
2: Ensuite, on s'est dit comment on va s'appeler. Donc ça, c'était vraiment une grande question. Et un jour, j'ai eu comme ça un flash. Je me dis mais voilà, il faut absolument que ça soit ça. La terrasse des audiences. Pourquoi ? Parce qu'il y a peut-être le plus beau des préludes de Debussy, qui s'appelle La terrasse des audiences du clair de lune. Voilà.
0: Voilà le sens. Alors, qu'avez-vous à ajouter à ce que vient de dire Ariane sur l'objet, la création, les conditions de création de votre association?
2: Je trouve qu'elle a très bien présenté les choses. L'idée de faire, faire cohabiter un peu à la fois notre activité d'enseignant et également notre activité de concertiste, quand même, et puis se tourner aussi vers les plus jeunes générations. Comme par exemple, nous avons une série de concerts. Ça, c'est une idée qui m'est venue comme ça. Nous sommes liés d'amitié avec Karine Dagno Sinigaglia, qui dirige le showroom Kawaii. Il y a les pianos Kawaii. Et là, c'est un endroit qui est tout à fait intéressant, avec des beaux instruments. Je me suis dit, mais mon Dieu, les jeunes, ils préparent des concours internationaux. Ils doivent jouer des concertos. Ils n'ont jamais l'occasion de pouvoir... ils vont faire dans une audition un mouvement d'un concerto. Donc, nous avons créé l'heure du concerto, où nous convions des jeunes étudiants pianistes des deux CNSMD ou éventuellement des pôles supérieurs. Ils sont deux. Et donc, à deux pianos,
0: évidemment. Institution d'élite pour nos auditeurs. Oui. Oui, tout à fait. C'est très bien.
2: Et donc, ils jouent chacun un concerto et à deux pianos. Et donc, un des deux s'accompagne. Et à la deuxième mi-temps, on change de position. Et celui qui accompagnait devient le soliste. Et c'est vraiment très sympathique.
0: C'est accessible à tous, au public?
2: Ah, mais oui, bien sûr. Bien sûr. Le prochain concert aura lieu. Là, ce sont des anciens étudiants. Ils sont un peu plus âgés maintenant. Mais je trouvais ça aussi bien de faire appel à des...
1: Surtout qu'il y a une création.
2: Bien sûr. Parce que là, il y a quelque chose de tout à fait intéressant. J'approuve. Il y a donc deux pianistes, Olivier Cangelosi et Mathieu Stefanelli. Je ne sais pas si vous le connaissez. Mathieu Stefanelli, qui est compositeur.
0: Je l'ai reçu ici.
2: Qui est compositeur. Mathieu Stefanelli va jouer son propre concerto, accompagné par Olivier Cangelosi. Et Olivier va jouer le concerto de Schumann.
0: Ce sera quel jour? Et quelle adresse?
2: Alors, mardi 5 mai à 19h.
0: Ah, c'est tout bientôt.
2: Voilà, c'est tout bientôt, au showroom Kawaii.
1: 11 place de la bataille de Stalingrad.
0: Très bien.
2: À Paris.
0: On va écouter un nouvel extrait cette fois-ci, c'est du Bach. Vous pouvez me dire de quoi s'agit-il?
2: Donc il s'agit de la fugue de la toccata en mi mineur, BW 914.

0: Toccata de Bach sous les doigts de Laurent Cabasso, mon invité de ce jeudi, avec Ariane Grandjean. Et nous avons, je crois, d'autres dates.
1: D'autres dates. C'est la prochaine date à venir qui sera donc l'heure de concerto le 5 mai. Il y en aura une autre le samedi 30 mai à 19h. Alors là, c'est à la Scots Kirk, c'est tout près de Franklin Roosevelt, 17 rue Bayard.
0: Très bien.
1: Et c'est avec Thierry Mercier à la guitare. Donc nous avons l'habitude chaque année de présenter un instrument comme ça. Donc l'an dernier c'était le violoncelle avec Valérie Aymard. Cette année ça sera donc Thierry Mercier, un éminent guitariste, qui va jouer du Bach, du Dolan, du Villa-Lobos et du Graziano Finzi en présence de la compositrice qui viendra donc pour ce concert raconter.
0: Que j'ai le plaisir de recevoir ici.
1: Voilà, exactement.
0: Donc tout ça est organisé par la Terrasse des Audiences.
1: Voilà, la Terrasse des Audiences, c'est une petite association qui vit des dons, des nos donateurs qui sont très généreux.
0: Mais le signal est ouvert.
1: Voilà, et nous avons un site qui est donc la terrasse des audiences en un seul mot, .com, où il y a à la fois la saison là qui se termine, les saisons passées, et alors la saison à venir est en construction. Donc là, pour l'instant, on ne peut rien dire, mais il y a des très beaux projets en construction.
0: Mais de quel genre? Ça sera de la musique de chambre essentiellement? Je me tourne vers Laurent.
2: Beaucoup de musique de chambre, mais aussi l'heure du concerto. On en fait trois par an, l'heure du concerto chez Kawaï.
0: Oui.
2: Et puis...
1: cinq concerts à la Scots Kirk.
2: Cinq concerts à la Scots Kirk. Et puis ce qu'on a fait aussi, dans les fameux concerts transmission, on l'a fait ça la saison précédente, pas celle-ci parce que c'était un énorme boulot, à la maison Heine, à la cité universitaire.
0: Bien sûr.
2: Nous avons organisé une résidence avec des jeunes musiciens et qui s'est terminée par deux grands concerts où on a pu entendre avec des jeunes et des professionnels dont nous faisions partie. Il y a eu le quintet,
1: quatuor de Schumann, sextuor de Brahms. Voilà, des très très belles œuvres.
0: Et vous vouliez dire un mot, de cet hommage à Christian Ivaldi.
2: Parmi le dernier concert que nous avons.
0: Au temple du foyer de l'âme,
2: il y avait une carte blanche avec un professeur qui a énormément compté pour nous, musique de chambre, et qui est un pianiste extraordinaire que tous les musiciens, il y en avait énormément qui étaient là.
1: Oui, c'était un concert caritatif au bénéfice de Médecins du Monde.
0: Ce qui signifie que la Terrasse des Audiences a aussi, et peut-être principalement, vocation une transmission.
2: Ah oui,
1: une transmission, et puis on fait donc un concert par an caritatif où on offre toute la recette.
0: Ce qui était le cas pour le Christian Ivaldi.
1: Voilà, exactement.
2: Et Christian Ivaldi ayant été notre professeur, c'était la transmission de Ivaldi vers nous, quoi.
0: On va terminer avec Schumann déjà, c'est trop court. Ouais. Merci à Ariane Grandjean.
1: Merci beaucoup, Marc.
0: Merci à Laurent Cabasso.
2: Merci à vous.
0: Merci aux Terrasses des Audiences, et puis bonne campagne de musique. Bonne musique à tous. Merci à Arnaud. Bonne musique, bon jeudi.

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1: Chers auditeurs, bonjour, Charfika au micro pour un nouveau numéro de L'amour des livres. Louis Capard en générique de notre émission aujourd'hui, sa chanson Marie-Jeanne Gabriel. C'est un choix de notre invité. Il nous expliquera pourquoi dans un instant. Nous avons le plaisir d'accueillir dans le studio Thierry Clermont. Bonjour Thierry.
2: Bonjour.
1: Alors vous êtes écrivain, voyageur, journaliste et vous publiez aux éditions Stock, Ponant Express, une lecture sensible des îles de la Manche et de l'Atlantique. Alors, vous avez une douzaine de titres à votre actif dans votre bibliographie et vous étiez venu à ce micro nous parler de vos livres sur Venise, Cuba, il y a quelques années. Hein. Mais depuis, il y a eu d'autres voyages, d'autres livres et notamment un récit de voyage aussi sur Long Island, oui. Long Island Baby, et puis un autre aussi plus récemment, Vilna-Tango, hein, oui. Sur les contrées baltes.
2: Voilà, sur les pays baltes et la Lituanie.
1: La Lituanie en particulier. Et puis également, il faut quand même mentionner qu'on peut vous lire toutes les semaines dans un supplément littéraire d'un grand quotidien, le Figaro littéraire.
2: Voilà.
1: Et alors, vous vous êtes penché sur cet ensemble géographique qui s'appelle les îles de Ponant. Mais alors, tout le monde ne sait pas forcément de quoi il s'agit. Est-ce que vous pourriez nous expliquer le projet et la genèse de ce livre qui est dites-vous, le premier à traiter de sujets dans son ensemble?
2: Oui, exactement. C'est-à-dire que le Ponant s'oppose au Levant, non. Au soleil levant. Donc oui. Là, on est à l'ouest, à l'occident.
1: Oui. L'extrême ouest.
2: C'est l'extrême ouest.
1: Oui, le far west.
2: Et en fait, ces îles du Ponant, oui. Parce qu'on les appelle comme ça depuis à peu près une cinquantaine d'années, oui. Le nom vient d'une association créée au début des années 1970, en 1971, très précisément, par des élus bretons. Des élus nés ou vivants dans les îles, qui ont décidé de regrouper ces 15 îles de la façade atlantique et de la Manche,
1: oui.
2: Pour constituer une espèce de, on va dire, de fédération qui leur est propre, donc constituée de 15 îles qui sont habitées, évidemment, et non reliées au continent par un pont.
1: Oui.
2: Voilà, donc ça c'était les conditions. Alors, le pourquoi de cette fédération?
1: Parce que des îles qui ont été rattachées au continent par un pont ont été exclues de l'association.
2: Oui, comme l'île de Ré, par
1: voilà,
2: exemple.
1: Oui.
2: L'arrivée du pont dans les années 1980
1: oui.
2: A scellé...
1: A exclu d'emblée.
2: De facto.
1: Et Oléron non plus, il n'y a jamais...
2: Non, Noirmoutier non plus, oui.
1: Oui. Oui,
2: voilà, donc ça c'était vraiment...
1: Et Noirmoutier en faisait partie aussi? Non, le pont
2: non,
1: est plus ancien.
2: Non, oui, d'accord. Le pont est plus ancien. Donc ce sont vraiment des îles où l'insularité est bien définie et où elle est, on a envie de dire, extrême. Donc cette fédération a été créée, non pas pour se faire plaisir, mais avec un but bien précis. C'était une façon d'exposer au pouvoir public centralisé en France, à Paris, que ces 15 îles, malgré leur taille, malgré leurs différences, avaient des problèmes communs et des solutions communes à proposer. Donc aujourd'hui, on dirait un lobby, un lobby officiel. Donc cette association s'est constituée, elle est extrêmement militante, combattante. Alors les problèmes apparus à l'époque, c'était déjà... les ravages du tourisme, qu'on n'appelait pas encore surtourisme, les problèmes liés à la logistique, au coût de la vie, aux traversées en bateau notamment, et déjà des problèmes liés à l'immobilier et au foncier. Voilà, donc des choses qui par la suite ont explosé. S'ajoute à ça le souci des habitants de ces îles de faire vivre et surtout de préserver un patrimoine qui est à la fois historique, culturel et naturel. Mmh. C'est-à-dire que grâce à ces associations, les lois littorales, notamment, a permis de créer des zones protégées, des espèces de sanctuaires, notamment pour les oiseaux migrateurs.
1: Je vois des voilà. zones oui, protégées, avec oui. des parcs naturels.
2: Exactement, comme le parc de l'Iroise, par exemple. Mm-hmm. Voilà.
1: Et cette association a une publication aussi.
2: Oui, une publication annuelle,
1: oui.
2: Qui est très très bien. C'est-à-dire que la publication consacre une ou deux pages à chacune des îles, des 15 îles, avec une orientation non pas touristique ou exotique, mais vraiment centré sur les problématiques sociales, économiques et culturelles. Donc ça peut aller du traitement des déchets à la restauration d'un dolmen ou le traitement des eaux usées, etc.
1: Ouais. Alors, il y a une carte qui figure en ouverture de votre livre. Donc, on comprend bien en quoi constitue cet ensemble qui ne forme pas un archipel, parce que les îles sont très éloignées les unes des autres.
2: Bien sûr. Hein.
1: Et vous voulez traiter dans le sens inverse des aiguilles d'une montre.
2: Oui, du nord au sud.
1: Du nord au sud, voilà, c'est ça.
2: C'est-à-dire que, j'ai oublié de le préciser, sur ces 15 îles, 12 d'entre elles sont bretonnes.
1: Oui.
2: Une est normande.
1: Oui, c'est la première.
2: C'est
1: Chausey. Qui voilà. est en face de Granville.
2: Voilà, oui. qui est un archipel, qui est vraiment normand et pas du tout anglo-normand, contrairement à ses voisines Chausey et Guernesey. Oui. Donc on a les 12 bretonnes, les plus connues d'entre elles, évidemment, c'est Ouessant, Molène, l'île de Groix, Belle-Île, l'île aux Moines, dans le golfe du Morbihan. Et on descend vers la Vendée, la Charente, avec les îles Dieu et Dex, qui est la plus méridionale.
1: Oui.
2: Voilà.
1: Qui, elle, est presque enclavée entre l'île de Ré et l'île d'Oléron.
2: Oui, exactement.
1: Mais qui est restée une île.
2: Oui, qui est restée une île.
1: Avec un fort patrimoine historique.
2: Oui.
1: On va en parler, parce que
2: oui.
1: Votre livre a pour sous-titre une lecture sensible, mais vous mêlez à la fois des rencontres, des souvenirs littéraires énormément.
2: Oui.
1: Ça, c'est, on sent que vous voyagez avec une bibliothèque.
2: Oui.
1: Vous êtes d'ailleurs presque une bibliothèque aussi vous-même. Et puis, il y a beaucoup d'allusions historiques aussi
2: oui.
1: Aux grands personnages qui ont pu traverser à un moment
2: bien
1: donné
2: oui.
1: ou séjourner plus ou moins longtemps,
2: oui.
1: forcé parfois. On va y venir. Vous n'allez échapper à aucune question sur ces îles. Alors, quand vous écriviez le livre, dites-vous, de vos interlocuteurs, vous demandez laquelle était votre préférée
2: oui.
1: des îles. Et c'est une question à laquelle vous n'aimez pas répondre, non ? Ou vous avez une réponse, en tout cas.
2: Ça dépend des préférences qu'on a.
1: Où est-ce qu'on les place. Mais vous ne voulez pas le dire.
2: Il y a certaines que je préfère ou que j'ai préférées.
1: Oui.
2: Certaines d'entre elles m'ont déçu lors d'un premier séjour et m'ont enchanté lors d'une seconde visite.
1: Oui.
2: Mais je crois que je vais quand même répondre à la question parce que c'est trop facile de...
1: Non, mais il faut me laisser personne. Hein,
2: non, je crois que ce sont vraiment les trois îles de la mer d'Iroise. C'est-à-dire l'île d'Ouessant,
1: oui.
2: un peu plus au sud de Molène, et l'île de Saint. Voilà, parce que ce sont vraiment des îles... Ouessant est l'île la plus éloignée, la plus à l'ouest. Oui. Ce sont des îles plutôt rudes, difficiles, et avec un patrimoine extrêmement riche. Extrêmement riche.
1: Et justement, d'Ouessant, vous écrivez, alors que vous êtes à Prague et que vous avez une nostalgie d'Ouessant,
2: oui.
1: difficile de savoir ce qui m'attache à ce lieu, au-delà du plaisir de la découverte et de l'attrait de son charme simple et sauvage, de son harmonie secrète. Et que l'on est persuadé de percevoir sa propre vie dans l'instant. Flanconnement blanc du ciel, il y a là une telle présence du ciel, une telle puissance du ciel comme l'absence d'une personne chère qui se rappelle à nous. Ici, même, le ciel est sauvage.
2: Oui.
1: Et ça,
2: c'est tout à fait ça. Ouais.
1: C'est Ouessant, cette lumière, ce ciel.
2: Oui, c'est quelque chose de.
1: Aussi.
2: Oui, c'est quelque chose de presque. Démesuré. En fait, le livre Point d'Express, c'est un carnet de route. C'est une sorte
1: ouais.
2: de carnet de bord, un récit de voyage avec des rencontres. Donc, rencontres de paysages,
1: oui.
2: rencontre deux personnages, des anonymes, dans, oui. dans la rue, dans les cafés,
1: dans etc. Les hôteliers aussi, avec qui oui, vous
2: voilà,
1: échangez
2: les
1: beaucoup.
2: Serveuses, ou oui. un chauffeur de bus sur l'île, ou au moins touriste sur le bateau pendant la traversée. Donc le livre, c'est ça.
1: Il y a aussi, comment dire, il y a des gens très connus aussi avec qui vous discutez. Je pense à Eric Orsena, par
2: oui,
1: exemple, à Bréa, ou à Lille aux Moines aussi, qui est oui. très bien fréquenté,
2: oui,
1: avec
2: oui.
1: un ancien directeur de la Cinémathèque.
2: Voilà, Serge Toubiana,
1: oui.
2: que j'ai revu récemment d'ailleurs.
1: À qui vous avez peut-être offert
2: oui,
1: le livre.
2: Oui, oui, oui. Bien sûr, pour le remercier. Donc ce sont vraiment des rencontres. Alors, émaillé, on va dire, de mes découvertes, soit sur place, mais plutôt avant, en amont, c'est-à-dire à la fois des lectures, oui. de récits, de reportages, certains qui datent un petit peu, de livres d'histoire et de documentaires.
1: Ah oui, de films.
2: De
1: ouais,
2: films documentaires.
1: Ça, vous êtes très très bon sur les
2: documentaires. Qu'on retrouve sur les sites de l'INA ou de la
1: Cinémathèque. Je pense à Jean Epstein,
2: voilà,
1: Yannick Bellon.
2: Grande figure,
1: ouais,
2: Jean
1: cinéma.
2: Epstein. C'est ouais. le père de ce qu'on appelle le docu-fiction
1: ouais.
2: aujourd'hui. Et Jean Epstein, né à Varsovie.
1: Qui était écrivain aussi, d'ailleurs.
2: Oui, fou de littérature, bien aidé et épaulé par Blaise Cendrars, mm-hmm. qui s'était pris d'affection pour lui. Et lui, dès la fin des années 20, va à Ouessant, ensuite à Saint, à Molène, un peu plus tard à Belle-Île, et il filme sur place. Avec cette particularité, c'est qu'il n'emploie, pas un emploi, il n'y a aucun comédien professionnel qui tourne. Ce sont uniquement des amateurs et
1: oui.
2: des figurants. Rencontrés sur place, qui se prêtent au jeu de la fiction. Donc c'est des patronnes de bistrot, ce sont des marins-pêcheurs, ce sont des gamins, des mousses, etc.
1: C'était bien avant Romer.
2: Oui, et là il a vraiment inventé...
1: Au Bresson aussi, il faisait
2: jeune.
1: Un peu
2: oui,
1: ça aussi.
2: Bresson, oui.
1: Mais, qui n'était pas forcément
2: si
1: des professionnels.
2: C'est un peu l'atmosphère des films de Grémillon,
1: oui,
2: qui a fait
1: Jean
2: beaucoup tourné,
1: ouais, hein,
2: Remorque, etc. Mais sans le côté, sans le pathos, sans fiction pure, sans personnages caricaturaux. On peut penser à Jean Gabin en capitaine, par exemple. Donc lui, il a essayé de saisir, comment dire, l'essence, l'âme de ces lieux. Et l'âme de ses habitants. Hein. La vie, à l'époque, dans les années 30, sur les îles, il n'y avait toujours pas d'électricité. Hein. Sur certaines îles, l'électricité est arrivée au début des années 60. Hein.
1: C'est, faut pas et le téléphone, peut-être encore plus tard.
2: Le téléphone, la radio. Quand les habitants et les marins-pêcheurs de l'île de Saint ont entendu l'appel du 18 juin,
1: oui.
2: du général de Gaulle, donc en 1940, il y avait un poste TSF dans l'île. Et la propriétaire, je crois que c'était la patronne du bistrot épicerie, mettait tous les soirs son poste à la fenêtre pour que les gens entendent les nouvelles de Londres.
1: Mmh.
2: Et c'est comme ça, après avoir entendu l'appel du général de Gaulle, qui répondait en fait à un discours de Pétain, le jour précédent.
1: Du 17 juin, oui.
2: Du 17 juin, exactement. Tous ces marins, en tout cas la grande majorité d'entre eux, n'ont pas hésité une seconde. Ils ont pris leurs embarcations, donc chaloupes, chalutiers, slopes, etc. Ils ont embarqué pour rejoindre l'Angleterre et les forces françaises
1: libres.
2: À Londres.
1: Oui, c'est très connu cet épisode.
2: Oui.
1: Les pêcheurs de l'île de Saint qui ont
2: oui.
1: été parmi les premiers à rejoindre
2: oui.
1: la résistance
2: Ensuite,
1: à Londres.
2: Ensuite, il y a eu Ouessant le lendemain ou dans les heures qui ont suivi. Donc, ces pêcheurs connaissaient très très bien ces zones, qui étaient quand même minées par les Allemands, mais c'était leur zone de pêche.
1: Mm-hmm.
2: Donc, ils ont pu... ils ne sont pas partis à l'aventure.
1: S'infiltrer, voilà,
2: voilà,
1: et passer aux endroits les plus sûrs.
2: Voilà.
1: Alors, il y a des îles moins connues parmi
2: oui.
1: Ces 15 sites que vous citez. Il y a notamment Ouat et Édic.
2: Voilà.
1: Et Édic, c'est justement le titre d'un chanteur, Michel Tonnerre,
2: oui.
1: que vous avez choisi,
2: oui,
1: Thierry, pour accompagner notre conversation. Mmh. Et peut-être pouvez-vous nous en dire un mot. C'est un titre que vous avez connu sur place, vous le connaissiez avant?
2: Non, c'est un ami qui m'a fait connaître.
1: Qui vous a initié un peu?
2: Ah bon, tu t'intéresses aux champs de marin, aux îles. Un ami breton, ouais. Qui s'appelle Yvon Lemaine, pour ne pas cacher son nom, qui est poète,
1: oui, qui est connu comme
2: nouvelliste, ouais. Qui lui vit à Lannion. Il me dit, il faut absolument que tu découvres Michel Tonnerre. Parce qu'il a été pêcheur, il était marin, il a fait un peu de tôle en Espagne pour on n'expliquera pas pourquoi.
1: Et surtout pas à la mort des livres.
2: Il est mort trop jeune. Et il a écrit une chanson en hommage à cette petite île qui s'appelle Édic,
1: oui.
2: Qui est presque la sœur siamoise de sa voisine qui s'appelle Watt. Et en breton, Watt, c'est le canard. Et Édic, c'est le canton.
1: D'accord.
2: Donc ce sont de toutes petites îles avec à peine une centaine d'habitants, relativement épargnées par le surtourisme. Et voilà, et cette chanson est vraiment un hommage à Édic et ses habitants.
1: Alors on l'écoute et on se retrouve tout de suite après, chers auditeurs.

0: Alors, vous n'écoutez pas Armorik FM, vous êtes sur Fréquence Protestante, 100.7 sur la bande FM, dans l'amour des livres, Chinfika au micro, et nous avons pour chef de bord le capitaine Thierry Clermont qui publie Ponant Express, une lecture sensible des îles de la Manche et de l'Atlantique aux éditions Stock. Michel Tonnerre parle dans sa chanson de désillusion ilienne. Et oui. Sur ces 15 îles, c'est pas toujours rose, hein, quand même. Dans non, vos rencontres, il y a parfois des fins d'hiver
1: oui,
0: ou d'automne
1: oui,
0: un peu difficiles.
1: Oui, c'est juste deux mots sur la chanson de Michel Tonnerre, oui. qui est en fait une chanson de marin.
0: Oui.
1: C'est comme la ballade de Louis Capard qu'on a entendue en ouverture. En fait, ce sont des compositions contemporaines.
0: Oui.
1: Mais qui ressemblent à du folklore ou des classiques du chant de marin comme Valparaiso ou Les Marins de Groin. Etc.
0: Oui.
1: Beaucoup de gens ignorent que ces deux chansons, c'est
0: ce pas sont le des chansons très connues en Bretagne.
1: Extrêmement connues.
0: Extrêmement connues.
1: Extrêmement
0: ouais.
1: connues.
0: Mais quand on s'intéresse à la Bretagne, la musique joue un
1: oui.
0: très grand rôle. Et
1: bien sûr.
0: Aussi toutes ces chansons de oui. marins. Et puis il y a toute une civilisation, une culture bretonne.
1: Oui.
0: Et...
1: oui, parce que ce sont de grands amoureux de la mer. Ce sont sûrement oui. Au monde les plus gros amoureux de la mer, du monde marin.
0: Mais qui s'accompagnent aussi d'un chant profond,
1: oui.
0: d'un chant de l'âme même,
1: oui.
0: pourrait-on
1: Exactement.
0: Dire.
1: Exactement. Et c'est une terre, et ce sont des îles de poètes.
0: Oui. Alors, justement, il y a dans votre livre beaucoup de références, et on va rentrer dans le dur de la littérature. Il y a des gens qui se sont intéressés à chacune de ces îles, mais pas
1: oui.
0: forcément dans leur ensemble,
1: non.
0: qui venaient
1: mmh.
0: d'ailleurs ou
1: oui.
0: du continent. Et puis, vous faites aussi une large place aux auteurs authentiquement bretons.
1: Oui.
0: Et on
1: oui.
0: sent que...
1: Pour les faire connaître.
0: Vous vivez avec eux.
1: Oui.
0: Je pense à Georges Perros, par exemple.
1: Oui, bien sûr.
0: Pour lequel vous nourrissez un culte.
1: Oui, oui, oui.
0: Georges Perros, voilà, de Douarnenez. Alors lui,
1: oui,
0: il est du continent, mais...
1: Oui,
0: voilà,
1: il est du continent, mais il a vécu, s'est installé là-bas. Il est allé régulièrement sur l'île de Sein.
0: Oui.
1: L'île de Sein lui a inspiré... plusieurs poèmes. Oui, c'est-à-dire
0: que... Les poèmes bleus, là.
1: Oui, exactement. C'est-à-dire qu'au gré de mes balades et de mes découvertes, parce qu'en fait, il n'y a jamais eu de récit de voyage sur l'ensemble, ou chacune plutôt, de ces 15 îles, dans un seul livre.
0: Mmh, oui,
1: il y a
0: voilà,
1: des livres sur Ouessance, hein, Molène, Babil,
0: oui.
1: etc. Et à chaque fois, quand j'évoque ces poèmes, ou ces écrivains, je les rattache non pas d'une façon universitaire, on va dire, ou académique au récit, mais c'est à la rencontre d'un paysage
0: oui.
1: ou de quelqu'un qui me renvoie à des choses que j'ai lues.
0: Ou des réminiscences,
1: exactement.
0: De lecture,
1: oui.
0: de vers
1: voilà.
0: lus jadis qui
1: oui,
0: remontaient à la surface.
1: À Ouessant, c'est le... C'est le fantôme de Xavier Gral
0: oui, alors,
1: qui revient.
0: Justement, oui,
1: exemple.
0: Ça aussi, c'est
1: oui.
0: un auteur très important qui reste présent aujourd'hui, quand même,
1: oui,
0: encore
1: oui,
0: dans
1: oui,
0: la littérature.
1: Sûr, qui est réédité.
0: Oui.
1: Et la grande majorité de ces écrivains, de ces poètes, ont eu des destins tragiques.
0: Oui.
1: Georges Perrault est mort d'un cancer avant l'âge. Xavier Gral, il était rongé par l'alcool. Perros aussi,
0: un peu.
1: Perros aussi.
0: Oui, ouais.
1: Il y a Tristan Corbière, le
0: oui.
1: poète de Roscoff, qui allait régulièrement à l'île de Bas en bateau, parce qu'il était,
0: oui.
1: il était navigateur aussi.
0: Oui.
1: Ou même
0: il a écrit pas mal des poèmes des Amours jaunes à l'île de Bas.
1: Exactement. Exactement. Donc il chantait à la fois la beauté des paysages, mais les souvenirs de flibustiers ou de grandes gueules de loups de mer, hein, comme on dit. Hein. Oui.
0: À Bréa, vous avez aussi le souvenir d'un écrivain breton très important qui a été un maître à la fois de la pensée et de la langue française, mmh. Ernest Renan,
1: oui.
0: qui avait sa chaise
1: oui, voilà,
0: bien célèbre,
1: ça.
0: que vous expliquiez.
1: Oui, parce qu'il y passait de nombreuses vacances d'été sur place, la maison de la grand-mère. Il en a toujours gardé une nostalgie. Et en fait, à la fin de sa vie, il y revient. On organise pour lui un banquet officiel. Voilà. Avec beaucoup de monde, je crois même que son fils peintre Harry Renan était présent, et il est célébré comme une gloire. Et il tenait absolument à ce que ça se fasse à Bréa.
0: À Bréa, parce qu'il lui était originaire de Tréguier.
1: Oui, exactement. Sur le continent. Dans les Côtes d'Armor. Oui.
0: Oui, oui. Mais alors comme ça, à chaque île, vous mêlez. Des réminiscences, des souvenirs. Mais oui. Alors, vous variez aussi, au gré des îles, la forme littéraire.
1: Oui.
0: C'est-à-dire que certaines îles, ou certaines îles au singulier, a droit à un dialogue. Par exemple, oui. C'est Belle-Île.
1: Bien sûr.
0: Parce qu'à Belle-Île, vous auriez pu multiplier les références.
1: Oui.
0: Avec les peintres et tout. Mais vous avez choisi la forme d'un dialogue. Pour une autre île, c'est un poème.
1: Oui. Et pour une autre, c'est
0: un journal intime, oui.
1: Voilà.
0: Ça, c'est pour l'île-dieu, oui.
1: Ça, c'est pour l'île-dieu. Ce que j'ai voulu faire, c'est varier les rythmes.
0: Oui.
1: En fait. Dans le livre, dès le début, en fait, je prends le lecteur par la main. Et voilà, je vous emmène faire une balade pour découvrir, pour apprendre, pour s'extasier, pour plein de raisons. Donc le lecteur, je le prends par la main. Et au bout d'un moment, je me suis dit, peut-être que le lecteur va se lasser, que pour chaque île, en fait, on parle des paysages, de la traversée. Oui. Et les paysages, c'est des falaises, des landes, des plages. Pour les monuments, c'est les chapelles abandonnées ou pas. C'est les
0: vous aimez l'atmosphère des églises bretonnes délaissées.
1: Oui, beaucoup de délaissés. Parce que
0: vous aimez l'expression de la souffrance et du cri de l'âme, de désespoir qu'on retrouve dans ces chapelles peu humides et poussiéreuses.
1: Qui toutes, sans exception, rendent hommage aux marins.
0: Aux
1: marins pêcheurs.
0: Aux hommes partis en mer.
1: Peu aux marins de la marine marchande, mais surtout aux marins pêcheurs. Parce que les plus grands pêcheurs, étaient les Bretons. Regardez par exemple l'Irlande, qui est une île, n'est pas une île de pêcheurs.
0: Mm.
1: C'est, voilà. Oui. Les Bretons. Comme les Basques et les Normands, allaient pêcher la morue durant les saisons de printemps et d'été, parce que c'est la saison de la morue, jusqu'à Terre-Neuve et Saint-Pierre-et-Miquelon.
0: Voilà. Ah, c'est pour ça qu'on les appelait les Terra Novas.
1: Terra
0: Nova. Oui.
1: Bah, c'est les bouquins de Pierre Loti, tout ça. Hein. Ouais.
0: Pierre Loti est aussi très présent.
1: Oui, à Paimpol. À Paimpol, oui, parce que c'était un grand navigateur, lune et non Charente, mais c'était un grand amoureux de la Bretagne. Et on ne peut pas parler de Paimpol sans évoquer Pierre Loti. Oui, voilà.
0: Alors, il y a une aventurière à qui vous rendez hommage, qui est très présente, qui peut-être pour moi est une des révélations du livre, parce qu'on connaissait plutôt ses livres sur le désert et sur la Mauritanie. Mmh. C'est Odette Dupuy-Godeau. Oui. Voilà, qui était la nièce d'un écrivain qui n'a pas forcément très bonne réputation, qui était Alphonse de Chateaubriand.
1: Oui, Alphonse de Chateaubriand.
0: Vous l'avez appris dans le livre. Et Odette Dupuy-Godeau...
1: Qui était un écrivain collabo, il faut
0: le dire. Oui, il faut appeler un chat, et puis qui est mort en Autriche après, dans les années 50. Oui. Et Odette Dupuy-Godeau a écrit un livre qui s'appelle « Grandeur des îles ».
1: Oui, exactement.
0: Et titre... auquel vous faites référence à plusieurs reprises.
1: Oui, c'est devenu au fil du temps un classique. En fait, Odette Dupuy-Godeau était bien née. Elle était plutôt destinée à une carrière dans la peinture, le dessin, voire la couture, hein, parce qu'elle a fait quelques essais dans les salons parisiens. Et cette aventurière, un peu à la manière d'Ella Maillard, s'est prise de passion pour la Bretagne et pour l'écriture. C'est-à-dire, c'est venu en même temps. Faut pas oublier que dans les années 30, la presse féminine était très très florissante en France. La presse féminine n'est pas née avec Elle en 1945.
0: Non, mais Marie-Claire existait.
1: Donc, si vous voulez, ces magazines destinés aux femmes, vous avez les rubriques culinaires, domestiques, etc.
0: La mode aussi, beaucoup.
1: La mode, bien sûr. Et il y avait régulièrement des reportages. Donc, les rédacteurs en chef ou rédactrices en chef envoyaient dans les provinces françaises de jeunes journalistes pour parler justement de ces femmes dont on ne parlait jamais. Mmh. Et Odette Dupuis-Godeau a choisi la Bretagne, qu'elle connaissait déjà. Et elle, cet amour a été à ce point qu'elle est montée sur les chalutiers pour la pêche au homard, notamment avec des hommes, et qu'elle a vécu également sur place dans les maisons, dans les foyers, où elle a recueilli au quotidien donc les témoignages de ces femmes qui travaillaient la terre. Les femmes qui étaient sur les îles travaillaient la terre, les champs de patates, les potagers, les vergers, élevaient également des moutons, des vaches. Et en fait, ces reportages ont été rassemblés dans plusieurs livres, dont Grandeur des îles, où elle parle notamment de Ouessant et de Groix. Et donc, elle rapporte ses observations, ses réflexions sur la dureté extrême du quotidien de ces hommes et de ces femmes. Et Grandeur des îles, c'est un livre qui est régulièrement réédité en poche.
0: Petite bibliothèque Payot, Voyageurs.
1: Oui, voilà, c'est ça. Hein. Alors, il y a d'autres femmes à la même époque qui sont beaucoup moins connues parce qu'elles n'ont jamais été rééditées. C'est Yvonne Pagnier.
0: Oui.
1: P-A-G-N-I-E-Z, qui a fait à peu près la même chose, essentiellement à Ouessant, donc des reportages extrêmement vivants, et qui s'est engagée dans la résistance en 1940, qui a réussi à s'échapper du camp de Buchenwald, et qui ensuite était grand reporter en Algérie et en Indochine pendant la guerre. Et donc j'ai voulu faire revivre un peu ces figures féminines.
0: Oui, parce que là, avec des titres rares, là, Yvonne Pagnier, c'est Ouessant Librairie Stock 1935. Il y en a une autre aussi que vous mentionnez, c'est Madeleine Desroseaux.
1: Oui, Madeleine Desroseaux.
0: La Bretagne inconnue chez Plon en 1938.
1: Oui.
0: Là, celle-là aussi, vous l'avez exhumée.
1: À force de lire.
0: Dans les bibliographies.
1: D'écouter des conseils d'amis, tiens, tu devrais regarder ça. Madeleine Desroseaux, avait créé une revue. Une revue bilingue breton-français à la toute fin du 19e siècle.
0: Oui.
1: À Lorient, qui s'appelait le Clocher Breton. Qui a cessé en 1915, je ne dis pas de bêtises.
0: Oui, c'est ce que. C'est ce
1: et qui était extrêmement ouverte à la culture, à la littérature, à l'histoire. Et le premier numéro avait été parrainé par Pierre Loti. Rien que ça. Donc je m'étais dit, parce que quand on parle des îles bretonnes, souvent ce sont les mêmes noms qui reviennent. C'est Sarah Bernhardt, Claude Monet, etc. Et je me suis dit, ce serait bien de faire revivre ces femmes de caractère, ces femmes de plume aussi, pour montrer autre chose.
0: Surtout qu'il y a un grand mouvement actuellement de redécouverte de la littérature de femmes.
1: Oui, exactement.
0: Dans la première moitié du XXe siècle.
1: C'est vrai.
0: Et on est frappé par l'abondance de titres, de références et aussi de femmes de lettres qui ont été actives et dont la postérité n'a pas forcément retenu et qui aujourd'hui sont redécouvertes, relues, rééditées.
1: Oui, parce que pour ces femmes-là, moi je trouvais ça, et je trouve toujours ça injuste, que ces femmes ne soient pas rééditées. En plus, la qualité littéraire est vraiment, vraiment au rendez-vous. C'est un regard presque ethnographique.
0: Mick.
1: Sur le quotidien de
0: un peu comme la cinéaste Yannick Bellon aussi.
1: Exactement.
0: Que vous citez.
1: Exactement.
0: Dont on connaît le film sur Colette des années 50.
1: Oui, qui est très connu.
0: Très connu.
1: Oui. Enfin, mais elle, dès l'après-guerre, donc elle est toute jeune, dès 1947, si je ne dis pas de bêtises, elle va voir ce qu'on appelle les goémoniers, parce que c'est vrai qu'il y avait les marins-pêcheurs, les femmes qui travaillaient la terre, et d'autres qui travaillaient dans des conditions encore plus difficiles, qui étaient ceux qui ramassaient, faisaient sécher et brûler le goémon, c'est-à-dire les algues, en fait. Donc on les trouvait à la fois sur quelques îles, qui aujourd'hui ne sont plus habitées, comme Benigay et Kemenes, et on les trouvait, ces goémoniers, également sur le littoral. Et Yannick Bellon, qui est une femme, son prénom, c'est le versant féminin, s'était approché de ces couples, de ces travailleurs qui étaient payés une misère. Alors pourquoi le goémon? Parce que le goémon séché, brûlé, forme des blocs de soude. Et de ces blocs de soude, on tirait de l'iode, qui était utilisé notamment dans l'industrie pharmaceutique et dans les cosmétiques. Alors, si mes souvenirs sont exacts, pour à peu près une tonne d'algues, ça faisait environ 200 kilos de soude, de pain de soude, en fait, dont on tirait 3 kilos d'iode. Mmh. Voilà, qui travaillait dans des conditions absolument épouvantables. Et le métier a disparu après-guerre, pratiquement.
0: Eh bien, je vous propose, Thierry, que nous partions en pleine mer et avec, pour barde, Alan Stivell, et qui est un des, comment dire, auteurs-compositeurs...
1: qui est toujours vivant.
0: Toujours vivant, oui. Phare de cette culture bretonne qu'il n'a cessé de célébrer, qui est une sorte de mythe vivant.
1: Oui, c'est un mythe vivant parce que c'est lui et Dan Arbraz qui, à la fin des années 60, ou plutôt au tout début des années 70, ont vraiment lancé le revival de la culture bretonne, était plutôt négligé, y compris par certains Bretons, et qui était regardé de haut par les Parisiens. Et grâce à la chanson, beaucoup de gens se sont intéressés à la culture bretonne.
0: Il y a la chanson, puis la poésie aussi. Avec
1: la chanson, la poésie.
0: La littérature, tout ce grand courant littéraire des années 70.
1: Oui, que exactement.
0: Vous mentionnez Guy Vic aussi.
1: Oui, Eugène Guy Vic, exactement.
0: Beaucoup d'autres. Bon, mais alors, vous avez choisi d'Alan Stivell un titre, Je suis né au milieu de la mer.
1: Oui.
0: Une raison particulière?
1: Oui, parce que c'est tiré d'un poème, en fait, d'un poème d'un barde de l'île de Groix, qui s'appelait Jean-Pierre Calor, ou Calour, ça dépend pour la prononciation, mort à 29 ans en 1917, tué sur le front, dans l'Aisne. Et c'est devenu en fait un poète mythique, c'était un poète profondément chrétien, né sur l'île de Groix, qui avait fait le séminaire de Vannes, qui était destiné à la prêtrise. Et ses poèmes sont empreints d'une espèce de lyrisme qui mêle l'amour de Dieu et l'amour de la Bretagne, tout simplement. Et un de ses poèmes les plus connus, tiré de son recueil qui s'appelait « À genoux en français », il y a eu une édition bilingue, c'est « Je suis né au milieu de la mer ». Donc, qui a été mis en musique dans les années 40, mais popularisé par Alan Stivell et Gilles Servat dans les années 70. Alors, Alan Stivell en a fait une version française, « Je suis né au milieu de la mer », et la version bretonne d'origine, « Meuseau-Ganette », a été chantée notamment par Gilles Servat. Et aujourd'hui, ça fait vraiment partie du répertoire traditionnel. Voilà.

0: 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Et nous sommes en compagnie de Thierry Clermont qui nous présente son dernier livre Ponant Express qui vient de paraître aux éditions Stock. Alors, parmi ces 15 îles, certaines ont été particulièrement marquées par l'histoire et l'histoire de France. Oui. Je pense par exemple à l'île d'Aix qui est la dernière que vous traitez et qui éveille naturellement des souvenirs de l'Empire.
1: Oui, bien sûr, parce que c'est le...
0: Du premier empire,
1: parce que c'est le dernier coin de France où Napoléon a posé les pieds quelques heures avant l'exil définitif
0: à Sainte-Hélène.
1: Donc, c'est une île fortifiée comme de nombreuses îles. Oui. Alors là, on n'est plus en Bretagne, évidemment. Là, on est en Charente. C'est une île fortifiée comme la plupart de ces îles, c'est-à-dire qu'elles faisaient partie du... Elles étaient intégrées au système de défense des côtes.
0: Oui.
1: Donc, c'est Vauban avait commencé donc sous Louis XIV à fortifier, à protéger.
0: À Belle-Île, notamment, par exemple.
1: Oui, à Belle-Île, là où c'est encore debout. Et rapidement, en fait, en tout cas au siècle suivant, on s'est dit, l'art de la guerre a évolué, les techniques aussi, et ce ne sont plus tellement efficaces, ces forteresses, ces fortins et ces citadelles. Donc, il y a eu énormément de constructions militaires. Qui ont été bâtis pendant le Second Empire. Voilà, donc sous Napoléon III, essentiellement dans les années 1860. Et rapidement, ces fortins, ces forteresses ont été démilitarisés, puisqu'on n'avait plus de problème avec nos amis anglais. Donc la plupart de ces fortifications ont été transformées en prison.
0: Oui.
1: Prison politique ou prison de droit commun. Certaines d'entre elles ont servi d'escale, notamment aux communards, avant l'arrivée à Cayenne.
0: Ou pour des révolutionnaires aussi, je pensais à Belle-Île, où avait séjourné Blanqui.
1: Oui,
0: l'enfermé.
1: Il était enfermé très longtemps. Blanqui. Oui, le capitaine Dreyfus est passé.
0: Il est passé là aussi avant d'aller en Guyane.
1: Oui.
0: Alors, il faut rappeler, mentionner que votre livre est illustré de très nombreuses photographies.
1: Oui.
0: Photos que vous avez prises vous-même.
1: Oui, exactement.
0: Parce que vous voyagez pas seulement avec des livres, accessoirement un ordinateur portatif, mais aussi avec un appareil photo.
1: Oui, parce que c'est très utile pour l'écriture. En fait, ça sert de repère, de balise. Je suis pas vraiment photographe, mais j'aime prendre des photos.
0: Oui.
1: Donc c'est un peu aussi un soutien des béquilles à l'écriture. C'est-à-dire que chaque soir, quand je rentrais à l'hôtel ou dans mon hébergement, donc je transférais toutes ces photos sur mon ordinateur. Je mettais à la poubelle celles qui étaient vraiment mauvaises, et celles que je gardais, je les nommais. Voilà, ça c'est le rocher truc, là c'est la chapelle Saint machin, etc., qui me servait ensuite de repère pour écrire. Parce qu'il y a certains chapitres qui ont été écrits pratiquement sur le champ et sur place.
0: Oui.
1: Et d'autres qui ont été écrits trois ans après. Ou Essence, je l'ai écrit à Prague.
0: Voilà, à Prague. Et c'est en regardant les photos.
1: Là, j'ai eu besoin des photos.
0: Et vous regardez les photos. Ouais.
1: Bien sûr.
0: Et c'est ça. Et aujourd'hui, ces îles, elles continuent à vibrer en vous, pareillement ?
1: Oui. Oui, de plus en plus. Oui.
0: Ah, de plus en plus.
1: Oui, oui.
0: Alors, il y en a une, on va continuer dans l'histoire de France, donc Napoléon Ier, Napoléon III, et l'île-Dieu, on ne peut pas ne pas s'arrêter à un moment, parce que c'est là qu'a été emprisonné le maréchal Pétain à la fin de sa vie, après qu'il a été gracié par le général de Gaulle à la libération, après sa condamnation à mort.
1: Oui.
0: Et d'ailleurs, on s'interroge pourquoi l'île-Dieu, alors qu'il y avait d'autres prisons ou d'autres fortifications qui avaient été transformées en prisons.
1: Oui. Voilà. Ça, c'est un... J'ai pas réussi à...
0: Et vous séjournez à l'île-Dieu, à l'hôtel où habitait
1: Madame
0: sa femme.
1: Madame Pétain.
0: Ouais,
1: oui,
0: la maréchale.
1: Ça, je le savais avant d'y arriver. C'est-à-dire que, en général, pour chacune des îles, je partais à la découverte, évidemment, mais avec un minimum de documentation et d'information. déjà. Parce qu'il y a des choses à voir, parce qu'il y a, des choses à vérifier, etc. Donc, je m'étais juste renseigné sur Pétain. Je savais qu'un des seuls hôtels ouverts en cette saison, parce que j'ai toujours voyagé hors saison, sauf pour l'île d'Aubréa. Donc, je savais où je mettais les pieds. Je savais aussi qui était le gérant de l'hôtel. Voilà, son histoire et son histoire familiale. Tout s'est très très bien passé et je me suis dit bon les dieux je vais voir un petit peu les choses qui peuvent m'intéresser. J'avais des notes, je dis Pétain j'ai vraiment pas envie d'en parler, ça m'intéresse pas trop. Et très très rapidement je me suis aperçu en fait que l'ombre de Pétain elle était un petit peu partout quoi.
0: Sur l'île oui.
1: C'est-à-dire que une de mes premières visites je me suis dit bon je vais aller voir l'église paroissiale. Donc je monte une petite rue. C'est un bâtiment très très étrange, cette église, presque de style presque mauresque, andalou ou mauresque. C'est assez surprenant. Et je vois une plaque commémorative sur une façade, sur un mur extérieur. Je vais aller voir ce que c'est. Ici est mort Philippe Pétain en 1951. Et tiens, voilà, pourquoi est-ce qu'il est mort là, en fait? Donc je suis également allé au cimetière pour visiter sa tombe.
0: Oui, voilà. Qui est tournée vers le continent.
1: Qui est tournée vers le continent et non pas vers la mer.
0: Oui. Voilà. Contrairement aux autres tombes.
1: Oui,
0: exactement. Du cimetière, oui.
1: Voilà, donc c'est une pierre tombale, enfin une dalle blanche. C'est bien entretenu, quoi, comme tout le cimetière. Et le lendemain, je suis allé à ce qu'on appelle la citadelle, c'est-à-dire le fort qui était bâti sous Napoléon III. Donc c'est sur une espèce de butte au milieu de la forêt. J'avais vu quelques photos, mais le lieu est vraiment très très grand. Très très grand, avec une grande place d'armes. C'est vraiment un fortin avec les casemates qui sont conservées. Donc je m'étais renseigné aussi sur place. Je savais que la chambre de Pétain, c'était au premier étage, mais que tout avait été condamné, cassé, etc., pour éviter les hommages clandestins.
0: Et les pèlerinages et tout ça.
1: Les pèlerinages... etc. Et en creusant davantage, j'avais appris qu'en 1973, un espèce de commando nostalgique du maréchal Pétain et de la collaboration avait enlevé le cercueil de Pétain pour le transporter, selon les vœux de l'ancien maréchal, à Douaumont, à Verdun, auprès de ses chers poilus. Mais le problème, c'est que ce petit commando, c'était une bande de pieds nickelés. Donc, moi, je savais que le père du gérant de l'hôtel avait participé à ce commando en tant que responsable de la logistique et qu'il avait logé ces quatre...
0: complices, pourrait-on dire, oui.
1: Quatre complices, les avaient nourris et s'était débrouillé pour leur trouver une camionnette, une estafette à Renault, qui a accueilli le cercueil

0: gendarmes se disent, mais c'est pas possible, le cercueil s'est pas envolé, il n'y a pas eu de vol d'hélicoptère, donc ça a pris le bateau. Mmh. Et on ne met pas ça dans un Zodiac, c'est pas possible. Ça ne peut être que le ferry, la première rotation du ferry, c'était très très tôt le matin. Donc les gendarmes vont consulter le carnet de bord, le journal de bord du ferry, parce que ce commando, les
1: avec
0: membres...
1: la camionnette.
0: Non.
1: Ah non, sans la camionnette.
0: Camionnette. Mais ils ne savent pas que tout véhicule monté à bord d'un bateau, partout dans le monde, est recensé avec la plaque d'immatriculation, le modèle, etc. C'est les règles du commerce maritime. Enfin, voilà. Donc ils se sont dit, ça ne peut être que cette camionnette-là.
1: Oui.
0: Et donc, signalement, avis de recherche sur toutes les radios. Les télés, enfin, la télé, il y avait juste trois chaînes à l'époque, donc barrage routier, etc. Eux entendent ça à la radio, on ne peut pas aller jusqu'à Verdun. C'est prochain barrage, on se fait arrêter, c'est foutu. Donc ils ont réussi quand même à aller jusqu'aux portes de Paris, en banlieue parisienne, et là ils se sont dit, bah, c'est un échec. Qu'est-ce qu'on fait du cercueil? Qu'est-ce qu'on en fait?
1: Encombrant.
0: Qu'est-ce qu'on fait de cet encombrant? Voilà. Donc, ils ont mis ça dans une espèce d'entrepôt sous des palettes, etc. Et très, très rapidement, l'un d'entre eux dit, bon, bah, on va aller se rendre, on va aller à la police, dire, bah, voilà, on a raté, c'est nous, etc. Donc, ça, je le raconte.
1: Oui, oui. C'est... Mais vous aviez été à l'Île-Dieu avec deux copains,
0: oui.
1: Racontez-vous, 20 ans, 25 ans avant.
0: Oui, oui, oui.
1: Mais vous n'en aviez pas un souvenir très précis, très net.
0: Non.
1: Et comme quoi aussi, les perceptions que l'on peut avoir de chaque lieu varient avec le temps.
0: Oui, ça bouge avec le temps. Oui, oui. Ce qu'on a fait, le souvenir qu'on en a, c'est déjà deux choses différentes. Et le retour, soit remet tout en place, soit détruit tout. Voilà, donc j'étais obligé de me créer de nouveaux souvenirs. L'idiot où les paysages sont vraiment à couper le souffle pour certains d'entre eux.
1: Oui, et peut-être pour conclure notre entretien, Thierry, je voudrais qu'on revienne. Alors, il y a des îles qu'on n'a pas pu évoquer. Je pensais au Glénan, très connu.
0: Oui, l'archipel des Glénans, qui n'est pas habité, creusement. Il y a toujours des habitants.
1: Jean-Pierre Abraham aussi.
0: Oui, le gardien de phare et le moniteur à l'école des Glénans.
1: À qui vous rendez hommage. Il y a Groix. Molène, l'île d'Art.
0: Oui, l'île d'Art, où j'ai rencontré un vieux loup de mer, capitaine de remorqueur de haute mer.
1: Voilà, alors l'île aux moines, on l'a cité tout à l'heure, mais c'est à Watt. Y a un écrivain aussi un peu discret, mais dont l'œuvre finalement traverse aussi le temps auprès d'une communauté secrète. C'est l'île d'Watt avec Henri Thomas.
0: Oui, Henri Thomas.
1: Voilà, poète. Et ça, c'est le genre d'écrivain que vous affectionnez tout particulièrement.
0: Oui, parce que c'était un bon observateur. Il publiait ses livres chez Gallimard. Ah. Il était également traducteur. Et il était tombé amoureux de l'île de Watt dans les années 70-80. Donc, il n'avait pas de maison, mais il y résidait vraiment pendant de longs mois. Et il avait un œil, un regard très, très particulier. Un regard très distancié avec les habitants, ce qui lui a valu quelques ennuis, d'ailleurs, sur place. Parce que, bon, ce sont des gens rudes, inélégants, donc pour un Parisien qui avait en plus vécu à Londres, c'était un petit peu dur. Mais il a laissé de très beaux textes sur l'île d'Ouatt, sur les rivages, sur les marées, sur le ciel, les goélands, ça forme une de suite d'aquarelle comme ça. Ouais.
1: Un peu comme Georges Perrault, ce que nous évoquions tout à l'heure, c'est véritablement un auteur pour les amoureux de littérature secrète, clandestine. Un peu.
0: Oui, pourtant, c'est quelqu'un qui avait eu énormément de succès dans les années 60.
1: Oui, Le Promontoire, John Perkins, c'est des romans qui avaient eu beaucoup de succès.
0: Le Promontoire, parce que je crois qu'une année, il a eu le prix Femina pour un de ses livres, et l'année suivante, le prix Médicis.
1: Oui. Donc, et puis, il avait écrit de très beaux recueils de poèmes, signes de vie
0: également.
1: Aussi.
0: Oui, c'est vrai. Et c'est une figure qui est totalement oubliée aujourd'hui.
1: Oui, mais que

0: Exhumé aussi.
1: Oui, oui parce que c'est ouais, injustement oublié. Enfin, en tout cas, ce qu'il a écrit sur la Bretagne, c'est extrêmement sensible. Ouais. Extrêmement sensible.
0: Alors, peut-être un mot sur la dernière illustration musicale que vous avez choisie, Didier Squibant, Molène, un pianiste de jazz qui a composé toute une série d'œuvres autour des îles du Ponant.
1: Oui. Lui, je l'ai découvert vraiment par hasard sur l'île de Molène, qui a beaucoup chanté, parce que ses parents venaient de là-bas. Et en fait, c'était le un des deux, trois bistrots sur place, dont le patron était un ancien de la marine, un ancien chef cuistot. Et au moment du déjeuner, sa femme, donc la patronne, met un disque avec des choses au piano plutôt plaisantes, etc. Et au bout de 10 minutes, je demande à la dame, j'ai écouté, qu'est-ce que vous avez mis comme disque, parce que je connais pas. Elle me dit, c'est Didier Squibant, on l'aime beaucoup ici, il est très très populaire. Donc c'est un pianiste et compositeur, parce qu'il a aussi composé des symphonies, dont une sur les îles du Ponant. Et il a même fait une adaptation, mais instrumentale, sur « Je suis né au milieu de la mer », d'après le poème de Jean-Pierre Calore,
0: qu'on a entendu tout à l'heure, interprété par Alan Stivell.
1: Oui.
0: Bon, écoutez, on va découvrir Molène. Donc, retenez bien ce titre, « Ponant Express » de Thierry Clermont, une lecture sensible des îles de la Manche et de l'Atlantique, donc de la Normandie jusqu'à en Charente, en passant aussi par la Vendée.
1: Oui.
0: Donc c'est aux éditions Stock. Thierry Clermont, donc si vous allez en Bretagne ou encore mieux sur une des îles du Ponant, c'est véritablement le viatique à emporter, le compagnon indispensable de votre séjour. On remercie Felipe qui a été avec nous à la technique et nous allons nous quitter, chers auditeurs, chères auditrices, sur justement, une pièce de Molène, cet ensemble composé par Didier Squibant. Et nous nous retrouvons le mois prochain. Merci de votre attention.
1: Merci.

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4: Bonjour à tous et toutes. Plus le temps passe et plus la nécessité de repenser des événements historiques se fait sentir. Il y a 18 ans, s'éteignait Lazare Ponticelli, dernier poilu encore en vie, et cette disparition rend évidemment plus impérieux le travail de réappropriation de la Première Guerre mondiale. Mais justement, avec l'écoulement du temps, il devient aussi possible de le faire en recourant au fantastique, à l'uchronie, au rétrofuturisme, en s'amusant à y placer des super-héros qui caractérisent plutôt la deuxième moitié du XXe siècle. C'est ce qu'ont fait les auteurs de la bande dessinée Les Sentinelles, Xavier Dorizon et Enrique Brescia, dans 4 volumes parus il y a plus de 10 ans. Bande dessinée adaptée en série pour Canal+, sous le même titre des Sentinelles, par les deux invités de l'émission d'aujourd'hui, Guillaume Le Mans et Chabi Molia. Et j'aurai aussi le plaisir d'être accompagné par Yoannis Derouade, historien et rédacteur en chef adjoint de Saison, la revue des séries. Bonjour Yoannis Derouade.
5: Bonjour.
4: Les Sentinelles, ce sont donc 8 épisodes produits par Fédération Studio et Esprit Frappeur et réalisés par Thierry Poirot, dont la série Infinity avait été remarquée, et Édouard Salier, qui avait notamment réalisé plusieurs épisodes d'une série que nous apprécions beaucoup avec Yoannis et qui s'appelait Mixte. Dans Les Sentinelles, un étrange laboratoire et un étrange sérum, le Dixénal, injecté à des soldats gravement blessés, booste leur métabolisme et les transforme en machines de guerre, avec quand même aussi l'aide de prothèses. Mais leur nouvelle vie transhumaine et secrète s'accompagne d'un abandon de leur famille et d'une traque côté allemand via un personnage doué de vision, où le même sérum d'ailleurs a permis de fabriquer un super soldat, le tout dans une atmosphère très steampunk. Bonjour Guillaume Le Mans.
6: Bonjour.
4: Guillaume Le Mans, vous êtes scénariste et producteur avec donc la société Esprit Frappeur. On vous doit notamment les scénarios de plusieurs films fantastiques comme Dans la brume de Daniel Roby, La nuit a dévoré le monde de Dominique Rocher, mais aussi plusieurs films avec le réalisateur Fred Cavaillé. Bonjour Chabi Molia.
7: Bonjour.
4: Chabi Molia, vous avez eu une première vie d'universitaire en études cinématographiques avant de bifurquer vers le métier de romancier avec 11 livres parus et récompensés depuis l'an 2000, et puis vers le métier de scénariste et réalisateur avec 6 longs métrages de fiction et documentaires, dont Comme des rois avec Cadmerade, sorti en 2018, avec dedans d'ailleurs le jeune Casey Motéclin qui justement joue de Clermont dans Les Sentinelles. Alors on voulait évidemment commencer avec les bandes dessinées originelles. Qu'est-ce qui vous a intéressé dans ce récit de super-héros dans la Première Guerre mondiale? Je sais pas lequel des deux veut
6: l'ampleur.
4: Répondre, Guillaume.
6: Moi, je vais attaquer, je pense. L'ampleur du récit et l'évidence que il y avait là une arène entre la guerre et le fantastique qui était susceptible d'être transformée en série. Pour faire une série pour Canal+, il faut trouver des arènes qu'on peut déployer, et tous les sujets ne se déploient pas. Alors je vais d'abord dire je, et on va vite très vite passer au on, mais pendant un petit temps j'ai été seul sur Les Sentinelles avant que Chabi me rejoigne, et en particulier en tant que producteur, c'est moi qui ai acquis les droits de la bande dessinée et qui les proposé à Canal. Et une fois que Canal s'est mis d'accord, nous a confirmé l'envie de faire la série, j'ai travaillé avec Chabi. Mais d'abord, pour aller voir Canal avec cette BD, il y avait cette évidence, il y avait une envie de faire du genre. Et de mêler les genres, fantastique et un récit de guerre, et la force de la BD de Xavier Dorizon était évidente. Donc il y avait un univers que je sentais être susceptible d'être déployé avec plusieurs arènes, plusieurs lignes narratives importantes, et qui venait fusionner plein d'envies.
4: Il y a des planches très impressionnantes dans la bande dessinée. Ça s'écoule tout au long de la guerre. Il y a même un moment, dans le dernier volume, je crois, ils sont dans les Dardanelles. Mais il y a effectivement des planches très impressionnantes de ces super-héros ou de ces surhommes des deux côtés. Donc là aussi, visuellement, il y avait quelque chose qui pouvait aussi se transformer en série.
6: En série, les couvertures en particulier avaient marqué les esprits, les 4 couvertures, et les couvertures avaient marqué les esprits de pas mal de nos réalisateurs français de genre. Aja, à un moment donné, avait été intéressé à la bande dessinée. Voilà, c'était une bande dessinée qui était identifiée en France, et qui en plus avait une spécificité qui est essentielle à ce qu'on cherche quand on fait une série pour Canal+, c'est-à-dire un récit de genre avec un ancrage, une spécificité française et un ancrage en France qui nous permet à nous, Français, en tant qu'auteurs, de venir raconter des histoires fantastiques et d'être légitimes pour les raconter, sans être, même s'il y a des liens de comparaison, sans être sur le terrain de jeu des Américains. Se sont dépoilus en France, c'est l'avantage de la guerre de 14, donc c'est cet ancrage-là, cette évidence et cette légitimité à raconter cette histoire, qui est aussi parfaite pour se lancer dans ce genre d'aventure.
4: Chabi Molia, c'était l'idée de se dire, nous aussi on peut avoir des super-héros, il n'y a pas que aux États-Unis, nous aussi on a une histoire épique, tragique avec la Première Guerre mondiale, et voilà, qu'est-ce qu'on peut en faire de ce grand récit, de mélanger les genres?
5: Moi, j'ai pris les choses un peu à l'envers. En fait, donc Guillaume était sur le projet. Il m'a appelé un jour pour me proposer de le rejoindre. J'ai cette chance qu'on, en tant que scénariste, on me propose comme ça un certain nombre de sujets de temps en temps. Et j'ai l'impression que la vie est courte, qu'on va pas pouvoir s'investir sur beaucoup de choses. Et donc, quand je fais un choix, c'est avec l'idée que c'est celui-là et plutôt qu'un autre et très fortement. Et moi, en fait, c'est plutôt par la Première Guerre mondiale que j'ai été attiré par le projet. J'ai découvert assez tardivement, je pense, la Première Guerre mondiale. J'ai pris la mesure tardivement de ce que ça avait représenté et à quel point ça avait été la matrice du XXe siècle. Et je cherchais, je pense, dans un coin de ma tête, une manière de le raconter. Et en fait, moi, je dirais que j'ai peur de la reconstitution historique, j'ai peur du kitsch, j'ai peur du premier degré. Je ne suis pas persuadé qu'on y arrive souvent. Et en fait, étrangement, je trouvais que la bande dessinée et la proposition de Guillaume, c'était faire un pas de côté par rapport à un traitement frontal de l'histoire dans lequel moi, je me serais senti très mal à l'aise, très gêné justement par rapport à des historiens en me disant, mais ça va être tout un tas d'inexactitudes. Là, ça permettait une marge, disons, ludique. Mais ça permettait aussi quelque chose de plus fort, c'est que quand on lit des choses sur la Première Guerre mondiale, on a l'impression à certains moments de lire un récit fantastique. On a l'impression d'être confronté à des événements, des techniques qui dépassent l'entendement. Et je trouve que la bande dessinée, en fait, assez littéralement, elle dit, ben, voilà comment nous, on pourrait percevoir les choses. Et ça se rapproche de la manière dont quelqu'un comme moi pouvait percevoir la Première Guerre mondiale. Donc j'ai aimé, disons, cette dimension horrifique et extra-humaine. Aussi bien dans l'horreur que dans les prouesses que développe la BD et qui me semble correspondre à ce qu'on peut ressentir vis-à-vis de la Première Guerre mondiale.
4: Oui, parce qu'il y a déjà voilà une distance, et donc vous disiez quelque chose qui peut être assez fantastique. Ioannis, sur la question historienne, historiographique.
7: Oui, parce que Chabi, vous disiez effectivement, vous y êtes arrivé par un certain angle dans ce projet, et vous aviez un peu cette méfiance de l'autre aspect, et puis bah, l'autre aspect, il est là aussi malgré tout. La reconstitution, on ne peut pas y échapper complètement. Alors donc, il y a eu un équilibre à trouver, bon, bah, comme dans la plupart des fictions historiques, mais là peut-être plus encore, parce qu'on est aussi du côté de l'imaginaire. Il a fallu fixer un peu un curseur pour qu'on reconnaisse la Première Guerre mondiale sans qu'on s'en sente prisonnier de ce premier degré, de ce kitsch. Comment ça s'est passé ça s'est fait aussi, j'imagine, avec l'équipe technique, bien sûr, aussi. Voilà.
6: Il y a une esthétique très particulière, quand même assez évidente. Il y a des images d'Épinal qui sont très marquantes, les tranchées, les casques à pointe, l'uniforme avec la rayure bleue, enfin la rayure rouge, effectivement qu'on ne voulait pas, qu'on ne voulait tellement pas qu'on a décalé le point de départ pour avoir. Il y a une petite tricherie même sur l'uniforme gris du poilu, parce que esthétiquement avec la réalisation. Voilà, il y a eu un travail important, mais l'imagerie, comme dans la bande dessinée, la fusion entre les images de la guerre de 14 et le steampunk sont assez précises, et même thématiquement, l'invention d'armes en 14, l'invention d'un type d'armement pour faire la guerre à grande échelle, et la surprise de l'efficacité de ces armes modernes sur le champ de bataille. C'est complètement, enfin, les sentinelles sont la catharsis de ça, c'est l'optimum de ça. C'est-à-dire, on a inventé des chars, des mitrailleuses, des lance-flammes, des grenades et des sentinelles.
5: Et moi, peut-être j'aurais voulu qu'on aille encore plus loin dans la précision historique, mais en fait, ce que je trouve intéressant quand on fait une série, c'est que on peut essayer de gagner sur tous les tableaux. On n'y arrive pas forcément. Mais en fait, c'est pas parce qu'on faisait une série fantastique que ça nous interdisait d'aller dans l'exactitude historique. Et donc, on l'a pas tout le temps fait. C'était pas notre obligation. Mais par exemple, moi, je suis assez content du traitement qu'on a fait du journal, qui est donc à l'arrière.
7: Oui.
5: ou du cabaret. Le cabaret, c'est il y a des éléments fantasques et fantastiques, mais il y a quand même, on a quand même fait un travail de documentation à des moments très précis sur certains aspects de l'histoire, en se disant voilà, encore une fois, c'est pas une fiction de reconstitution historique. Maintenant, les amateurs d'histoire, peut-être qu'ils fronceront le sourcil à quelques endroits, mais il y a d'autres endroits où ils vont être super contents parce que s'ils connaissent bien la période, ils vont se rendre compte qu'on est vraiment allé chercher des détails qui sont au service de notre narration, mais qui sont assez justes historiquement, je crois.
4: Moi, j'ai pas levé le sourcil. Hein. Je me suis dit, c'est très impressionnant. Et en particulier, peut-être sur le laboratoire, parce que il s'y passe plein de choses. Il est très réaliste et très plausible. Et en même temps, c'est le lieu de l'invention. C'est-à-dire, est-ce que c'était ça aussi qui était intéressant? On a parlé de steampunk. Avoir cette dimension, alors, d'inventivité industrielle, de science, qui s'invente dans la BD. Je crois que Ferro, il tient une espèce d'usine électrique, il est lui-même inventeur. Est-ce qu'il y avait aussi cette dimension-là, Guillaume, par exemple?
6: Dans la thématique de la science au service de la mort, de la science au service aussi, en termes de médecine, et plus tard, en personne de Marthe, de service de la vie, avec beaucoup d'inventions médicales à ce moment-là, qu'on fait un peu le pendant à l'invention meurtrière. Mais oui, cette dimension laboratoire, elle était essentielle. Dans la bande dessinée, nous, on a dû faire des choix. Parce que dans la bande dessinée, il y a énormément de technologies et il y en a plusieurs. Il y a l'équivalent d'une pile au radium aussi. On imagine qu'il y a une sorte de pile à énergie qu'on a décidé de pas prendre et on s'est focus sur un sérum de combat et sur l'homme augmenté. Et plus tard aussi, il y a cette pile qui permettra des hommes volants, etc. Nous, voilà. Il y avait beaucoup de science, il y avait beaucoup d'inventions. On a fait des choix aussi parce qu'en série live, on doit être dans un crescendo, contrairement à la BD. Les types de narrations sont différentes où ils ont besoin d'envoyer le feu d'artifice assez vite et qu'il y a une course au spectaculaire de tome après tome. Nous, c'est pas comme ça qu'on peut fonctionner dans notre industrie. Donc, on a des crescendo, on part petit et on grandit. C'est un peu comme ça qu'on voit avec cette approche. Et la dimension scientifique. Alors, on verrait peut-être aussi un mot. On parle beaucoup, depuis tout à l'heure, vous parlez beaucoup de la thématique et du super-héros. C'est pas complètement comme ça qu'on a abordé la chose. Dans la bande dessinée, il y a une dimension de super-héros, et d'ailleurs, il y a cette dimension aussi derrière propagande, mise en avant des super-héros, qui est quelque chose qui revient souvent dans les récits américains de Captain America, aller vendre des bons pour la guerre, quoi. Mais nous, cette dimension de super-héros, c'est pas complètement comme ça que j'ai abordé la chose, qu'on a abordé la chose. Il y avait peut-être une dimension plus horrifique et fantastique, voire du cobaye, d'où le labo. Nos personnages, on les voit plus comme des cobayes, comme des machines de guerre, comme des tentatives à faire des super soldats que comme complètement des super héros. Il y a une vraie, c'est peut-être très français aussi, mais c'était voilà. Nos personnages sont les fruits d'expérimentations souvent foireuses. Comme ça. Voilà, il y a un peu ça.
4: Oui, parce qu'il y a quand même des scènes où on injecte un soldat blessé le Dixenal et puis ça va pas marcher. C'est-à-dire qu'il y a et ça pose la question de voilà d'une éthique scientifique hein, sur le personnage de Marthe en particulier et on voit que ça rate. Donc voilà, le labo fait peur. Hein. C'est pas un labo qui détend les esprits. Ioannis, alors justement, si on veut un peu s'éloigner de la question du super-héros et aller plus vers la question de l'humain, de l'humanisation.
7: Oui, c'est-à-dire qu'on a peut-être pas de super-héros, mais on a quand même un peu des héros, des individus en tout cas. Et quand on parle de la Première Guerre mondiale, on fait souvent remarquer que c'est un conflit qui est marqué par une déshumanisation et puis aussi par un effacement de l'individu, parce que la place prise par l'artillerie fait que la mort peut surgir de manière massive un petit peu de n'importe où. Et là, vous réintroduisez, mais évidemment pour une fiction et encore plus une fiction à épisode, il en faut, vous réintroduisez des individualités. Donc là aussi, il y a eu un équilibre à trouver entre cette guerre massive et ces individus à qui on va confier des missions voilà, quand même très importantes.
5: Ouais, vous avez raison, c'est un peu contradictoire puisque la Première Guerre mondiale, c'est une guerre de masse, c'est une guerre d'anonymes et c'est une guerre qui n'a pas basculé sur des exploits individuels. Donc a priori, c'est un très mauvais objet pour des scénaristes. Puisque nous, on a besoin de personnages, de trajectoires, et dans le cadre d'un film de guerre, on a besoin de prouesses. Je ne sais pas où va la série, et on l'invente au fur et à mesure avec Guillaume, je ne sais pas si les Sentinelles vont permettre de gagner la guerre, si on va raconter ça, que des individus vont mettre fin à ce conflit. Mais ce qu'on a essayé de raconter dès le début avec Guillaume, c'est plutôt, et c'est une conversation qu'on a eue d'ailleurs avec Canal Plus très vite, c'est de se dire, en fait, on va raconter une guerre secrète, une guerre qu'on n'a pas connue. Et dans cette guerre, on va raconter comment, par leurs exploits, par leur courage, par leur talent, des individus vont permettre de ne pas perdre la guerre. C'est ça que raconte aussi la première saison. C'est au fond, la guerre, sans cette guerre secrète, la guerre aurait été perdue beaucoup plus tôt. Voilà. Et donc, on essaye de maintenir un équilibre entre des personnages qui sont des héros, qui font des choses extraordinaires, et en même temps, ne pas tomber dans un truc un peu candide et très inexact historiquement, qui serait que à eux seuls, ils vont obtenir une victoire là où on sait que des millions d'individus se sont battus en vain. Voilà. Donc la première saison était simple de ce point de vue-là. C'était raconter une menace secrète et comment quelques hommes vont la déjouer. Voilà. Ça, on sait dans les guerres modernes que ça peut arriver, c'est-à-dire dans la guerre en Ukraine, la guerre. On sait que un commando à tel endroit peut avoir un rôle extrêmement important. C'est ce genre de choses qu'on essaye de raconter tout en restant dans cette trame historique où on veut dire aussi. On le voit dans la première scène d'ouverture, on veut dire aussi les masses, les cadavres, les monceaux de cadavres, voilà toute l'horreur de cette guerre.
4: Les héros, d'ailleurs, arrivent sur des terrains de guerre, hein, c'est-à-dire qu'il y a déjà des gens qui se sont battus avec eux, ils vont essayer d'éventuellement faire basculer et donc de donner un moment, une action spécifique, pas forcément décisive, mais enfin peut-être décisive.
6: Il y a une dimension force spéciale, ouais. Voilà. En fait. Voilà,
4: un côté commando.
6: Commando Navy Seal, avec une technologie et un savoir-faire spécifique de la guerre, mais ce sont le déploiement de forces spéciales sur le champ de bataille. C'est comme ça qu'on les voit et qu'on les traite. Et on fera pareil en saison 2 parce qu'on est en plein dedans avec un grand événement historique et encore peut-être plus un dialogue entre la vraie histoire et notre histoire à nous plus important. Et on va focaliser une structure autour de Verdun, mais ce sont pas les sentinelles qui vont, on veut pas complètement de victoire à Verdun en plus, mais voilà. En tout cas, on est sur Verdun et avec une spécificité des sentinelles dans le cœur de cette immense bataille, de ce grand champ de bataille qui est Verdun.
4: Bon, c'est bon à savoir. Alors, sur le fait qu'ils sont à la fois, alors, on se disait, voilà, est-ce que c'est des super-héros? Est-ce que c'est des héros ordinaires? Est-ce que c'est des super-soldats, des soldats un peu plus forts qu'on envoie quand tout est perdu? Mais c'est vrai qu'il y a une forme d'humanisation très forte. Et on les suit aussi dans les moments où il n'y a pas d'action et c'est pas des, et dans leur vie personnelle, c'est pas des surhommes. C'est-à-dire que Djibouti, il a la tremblote parce qu'il est un peu addict. Féro, on l'a obligé à quitter sa famille, il va essayer d'aller les revoir, mais de Clermont, il est à la fois très déterminé, mais un peu chétif physiquement. Donc il y avait aussi cette dimension d'humaniser ces soldats et de pas rester sur l'impression que ce sont que des surhommes.
5: Oui, peut-être Guillaume, tu voudras en parler, mais je pense qu'il y a une... Nous, en fait, dans nos références, quand on se parle de récits qui ont préexisté, on parle pas tellement de super-héros, on parle pas de Captain America, on parle souvent de fiction gothique anglaise, on parle de Frankenstein et on parle de Dr. Jekyll et Mr. Hyde. Je pense que Dr. Jekyll et Mr. Hyde, c'est quelque chose qui nous a beaucoup, beaucoup travaillé quand on a écrit la première saison. On n'est peut-être pas allé aussi loin dans Mr. Hyde qu'on l'a pensé à un moment, mais clairement, chez Gabriel, il y a ce travail-là. Et donc, il y a une dimension de perdre des repères, il y a une dimension de...
6: Et de la monstruosité, en fait. On est sur la monstruosité de la guerre, en parallèle de la monstruosité de ces personnages. Personnages à qui on attend d'eux qu'ils deviennent monstrueux. On attend d'eux qu'ils soient de... Et il y a ce... Voilà, plus ils sont monstrueux et puissants et sur le champ de bataille et efficaces pour l'armée française, plus ils font leur boulot et pourtant plus ils perdent l'humanité et la guerre les... On est beaucoup plus dans la création et le questionnement du monstre en eux, du monstre, en particulier sur notre personnage principal qui est Gabriel, qu'on construit autour de la gestion ou pas du monstre qu'il a en lui. C'est pas complètement une approche super-héroïque, mais c'est pas du tout une approche. Et même, on a eu une forme de pointe de surprise quand on a vu Canal sur la promotion de la saison 1 nous remettre en avant. Nous, c'est pas un mot qu'on emploie une seule fois dans aucun de nos scénars, dans aucun de nos épisodes.
4: Le mot super-héros?
6: Jamais. Canal, dans la bande dessinée, c'était beaucoup plus évident parce qu'effectivement, il y a ce côté porte-étendard de quelque chose qui est mis en avant. Les sentinelles sont mis en avant. Bah, nous, on les met pas encore en avant, nos sentinelles, et même, on les met un peu en. Ils sont très discrets, et puis on n'en a pas honte, mais quand même, les familles ne sont pas au courant. Enfin, on ne connaît pas les entités, et puis on leur fait faire de la basse besogne aussi. Donc, non, non, on est vraiment sur des monstres, sur des hommes à qui on a demandé d'être monstrueux.
4: C'est ça, et parce qu'ils vont
6: Dans
4: commettre
6: un
4: des actes
6: environnement qui
4: terribles.
6: était tellement monstrueux que. Bon.
4: Voilà, pour résister à cette guerre, il fallait être monstrueux. Mais on le voit quand même hein, dans la transformation physique. Le Dick Sénal, il est noir, les yeux vont être injectés de noir, et donc effectivement, ça les transforme plus une un enfin moi j'ai parlé de prothèse au début, mais enfin une espèce d'exosquelette. Donc voilà, il y a peut-être aussi une
6: Il y a de
4: dimension.
6: la mutation,
4: C'est ça.
6: il y a de la transformation du corps, et si on a des prothèses, elles ne seront pas super designées, elles seront un peu brutes, et ça seront des outils à tuer.
4: Donc c'est à la fois des monstres et puis des monstres augmentés, enfin à la fois des humains augmentés et puis des monstres rendus surpuissants, peut-être Yoannis, sur cette question?
7: Oui, c'est un des éléments qui est très contemporain dans la série, c'est effectivement cette question du transhumanisme. Ça, j'imagine que c'est un des éléments auxquels vous aviez pensé dès le début, parce qu'on sent que c'est un des fils par lesquels la fiction qui se déroule en 1915 parle directement à 2026.
5: Oui,
4: Chabi Molia, c'est pour vous.
5: Non, il y a un truc que Guillaume a évoqué au début, c'est de se dire finalement, cette guerre est une guerre d'invention. La bande dessinée imagine qu'en plus de toutes les armes qu'on invente, on va essayer d'inventer quelque chose sur les humains. Ça semble pas du tout délirant, en fait, même si on n'y est pas parvenu en 14-18, ça semble pas du tout délirant dans la période, qui est une période de début du XXe siècle, de réflexion sur comment faire une espèce, comment améliorer l'espèce. Et puis on sait ensuite que des drogues de combat ont existé. On sait qu'on travaille aujourd'hui sur la question du soldat augmenté. Donc oui, je pense qu'il y a un écho. Après, je sais pas. On a commencé à écrire dans un monde un peu différent, puisqu'on a commencé à écrire pendant le. Enfin, moi, je suis arrivé sur le projet pendant le confinement 2020. Donc, finalement, 2020 n'était pas 2026. C'était avant la guerre à nos frontières, avant l'invasion de l'Ukraine. Peut-être qu'aujourd'hui, c'est des images qui résonnent encore plus fort, effectivement. Toi, souvent, Guillaume, tu dis que tu regardes les infos, la guerre en Ukraine. C'est vrai qu'il doit y avoir des parallèles plus nets entre ce monde dévasté de 1915 et ce qu'on voit aujourd'hui de l'Ukraine et de cette manière de faire la guerre.
4: La série,
6: Il y a une
4: oui,
6: dimension, en tout cas,
4: Guillaume
6: sur
4: Leroux.
6: la quête d'un transhumanisme ou d'un homme différent, c'est vraiment sur la dimension du soldat différent, du qu'est-ce que toutes les armées du monde rêvent d'avoir comme soldat sur le champ de bataille et tous les ce qu'on sait que voilà, les drogues de combat ont été une réalité sur la guerre suivante et les Panzers qui étaient complètement je n'ai plus le nom de la drogue mais qui leur permettait de tenir 72 heures comme aujourd'hui. J'ai appris enfin, qu'il y a des pilotes d'avions qui ont des produits qui leur permettent de tenir dans un état d'éveil et de concentration pendant 60 heures. Enfin, ça, on sait qu'on est dans le cœur du sujet de la guerre avec le soldat augmenté. Une réflexion sur un homme différent ou sur une humanité différente. De temps en temps, on a aussi nos récits, on a plein d'idées. Cette série, on n'est jamais en manque d'idées, on est plutôt dans notre problématique de freiner les idées pour pas que notre récit parte dans tous les sens, parce qu'on aurait la possibilité de le faire partir à plein d'endroits, parce qu'on rajoute à ça des médiums, peut-être des êtres un peu différents, d'où viennent-ils, est-ce que c'est lié à la science ou pas, voilà, c'est un autre champ lexical et un autre territoire qu'on. De temps en temps, on le pousse, on l'ouvre, waouh, refermons ça parce que sinon on va pas s'en sortir. Mais qu'il y a quand même cette dimension-là. Est-ce que tout vient de cette science ou pas? Est-ce qu'il y a une sorte d'humanité différente? On est souvent aussi à la frontière c'est un peu en saison 2, mais de secrets qu'on a installés en saison 1, d'eugénisme, on ne parle pas encore de nid de colonnage, ni d'ADN, mais on n'en est peut-être pas loin à des endroits. Donc voilà, on a toutes ces réflexions-là qui restent dans le champ de la science et du laboratoire, mais qui sont Voilà, qui sont de temps en temps, il y en a certaines qu'on utilise à fond et d'autres on freine les chevaux pas.
4: Il y a aussi dans la série des moments de camaraderie, des moments un peu plus calmes. On suit aussi ces hommes-là dans voilà la guerre, c'est une temporalité spécifique et donc il y a une alternance entre des moments où ils vont monter au front, ils vont vraiment y aller avec un camion. Hein, avec Ioannis, on se disait il y a des plans hein, sur ce camion qui sillonne la campagne pour aller au front et puis il y a des moments voilà où ils discutent entre eux et qui sont de moindre intensité. Voilà, là c'est aussi quelque chose qu'il faut écrire. Ça, on peut pas être, c'est une série d'action, mais ça n'est pas qu'une série d'action. Il faut aussi filmer l'humanité des personnages, le temps d'attente,
6: C'est
4: voilà, les
6: essentiel.
4: expériences sur eux.
6: C'est essentiel d'abord dans nos refs et c'est une référence qu'on partage vraiment avec Chabit depuis longtemps. C'est Band of Brothers, c'est-à-dire c'est cette série. Alors c'est sur la guerre de 40, mais voilà, on a en référence il y a une. Alors nous, on n'est pas soldats, on fait partie de générations qui n'ont même pas connu la guerre. Je pense qu'on a tous une fascination, en tout cas un regard pour qu'est-ce que ça. Entre hommes, qu'est-ce que ça veut dire à un moment donné d'être un endroit où les gens se tuent, comment tu comptes sur le mec à côté, cette dimension, voilà, entre les soldats est fascinante et cette petite dimension Band of Brothers, enfin, on y pense souvent, le rapport entre eux et après, il y a une autre réalité qu'il faut quand même regarder en face dans notre écriture constante avec Chabi, c'est le travail qu'on doit faire avec la prod et au coût des choses. On est tout le temps en train de réécrire et on doit tout le temps écrire en fonction du coût des choses. Et autant la BD est une succession de batailles avec ses crescendo et des batailles de plus en plus grandes, autant nous, il est impossible de tenir le rythme dans une fiction française de la succession de scènes d'action. Donc on doit, de toute façon, on se réservait, dans une première version de saison 1 qu'on avait écrit, on avait probablement deux grosses séquences d'action par épisode qui se sont avérées ne pas être possibles. Et on a dû, donc on a besoin de ces temps calmes. Du calme avant la tempête, sinon de toute façon on n'y arriverait pas, on ne pourrait pas produire la série.
4: Et même une série qui ne serait que d'action serait épuisante
6: Fatigante.
4: à
6: En plus, c'est
4: regarder.
6: fatigant. Ouais.
5: Ouais, bah, les scènes
4: Chabit Molia.
5: d'action nous intéressent quand on a peur pour les personnages, et pour avoir peur pour les personnages, il faut les connaître, il faut essayer du fait de mesurer leurs failles, et de mesurer, par exemple, il y a ça avec le personnage d'Armand, de mesurer leur appréhension de monter au combat, quand bien même ils sont puissants. C'est ça qui rend la scène d'action plus captivante, c'est ça qui rend les blessures et les morts plus douloureuses pour le public. Donc voilà, il y a de toute façon, l'action se nourrit de personnages. Il y a des endroits où peut-être avec Guillaume, on aurait aimé aller plus loin même dans le Band of Brothers, c'est-à-dire avoir encore plus de temps pour raconter nos personnages. Mais la série impose un rythme quand même. C'est des épisodes finalement qui sont assez courts et qui se sont un peu raccourcis au fil du montage, comme si la guerre et l'action avaient quand même aussi pris le pas à des moments sur les personnages. Donc c'est cet équilibre entre les deux avec lequel nous, on doit composer en permanence.
4: Guillaume disait voir un peu la guerre entre hommes. Vous avez introduit des personnages féminins qui étaient quasiment pas en fait dans la bande dessinée. Donc il y a le personnage de l'ingénieur, enfin de la laborantine, elle est plus que laborantine hein, qui est Marthe, qui est jouée par Pauline Étienne, qu'on avait vu dans le bureau des légendes. Il y a la femme de Ferraud, il y a je crois que c'est Gisèle, la médium. Enfin voilà, là il y avait quand même une nécessité de féminiser, mais pas pour céder aux sirènes de l'époque, pour dire les femmes existent, et juste qu'elles ont été invisibilisées historiquement, mais elles sont bien là.
6: C'est ça, on avait le. Enfin, je pense que
4: Yo.
6: pas, c'est quand même, sans céder aux sirènes de l'époque, c'est compliqué de faire des récits sans personnage féminin aujourd'hui, et puis on n'en a même pas envie. Donc, ça fait. On a une ambition à parler à tout le monde et à essayer de voilà, ces personnages-là, on en avait envie. En plus, on avait envie aussi, et c'est important, ces personnages-là, ces personnages féminins, sont dans d'autres arènes que celles du front et de la guerre. On avait de toute façon la nécessité. On avait envie d'un récit d'espionnage, en plus d'un récit de guerre. Et oui, il y a cette dimension scientifique d'être à Paris. Donc, il fallait créer des persos féminins on les a.
5: Et
6: C'est
5: puis
6: des
5: dans
6: personnages qui nous plaisent beaucoup et qui sont dans d'autres, qui sont qu'on a ramené dans d'autres arènes en plus.
5: puis dans
6: J'habite.
5: l'époque, il y a une problématique féminine qui est très connue, mais qui, du coup, pour nous, est vraiment hyper intéressante, c'est qu'on sait très bien que le départ au front des hommes a libéré un espace de travail, en particulier pour les femmes. Et donc, c'est sûr que pour nous, le personnage d'Irène, qui est correctrice et qui peut postuler à une place de journaliste parce que certains journalistes sont partis au front, le personnage d'une femme qui est scientifique, qui, parce qu'elle est très talentueuse, voilà, se retrouve investie d'un certain nombre de missions. Tout ça est une réflexion qui est pas de nous, qui est au cœur de l'époque et qui nous permettait effectivement d'avoir une série plus contemporaine, je dirais, parce qu'aujourd'hui, moi, j'ai revu encore Band of Brothers. C'est vrai que l'absence totale de personnages féminins peut sembler un petit peu étrange, mais c'est une série qui a 25 ans. Donc c'est pas les mêmes réflexions. Aujourd'hui, ça nous semblerait malaisant, je pense, d'avoir tout simplement une série purement masculine.
4: Yoannis.
7: Oui, ces personnages féminins, ils ouvrent considérablement le récit et puis ils nous amènent vraiment du côté de la recherche de la connaissance, du savoir, de la quête de la vérité. Enfin, d'ailleurs, on ressent qu'on a besoin d'elle aussi pour accéder à des vérités, que ce soit sous une forme scientifique ou sous la forme fantastique, alors que les hommes sont quand même vraiment du côté de la recherche du pouvoir avant tout, enfin, manipulés par d'autres pour l'atteindre ou bien clairement souhaitant justement le maîtriser le plus possible. De ce point de vue-là, on retrouve quand même une forme de contraste un peu genré. Enfin, les personnages masculins sont pas tous identiques, les personnages féminins non plus, mais on sent qu'ils sont quand même de part et d'autre d'une ligne, hein, voilà, qui est un petit peu d'un côté la vérité, le savoir, et puis de l'autre, avant tout, la puissance, quoi.
5: Alors ça c'est, je dirais que quand vous faites une série, vous n'avez pas le droit d'avoir de personnages doublons. C'est pas possible. Hein. Si deux personnages remplissent la même fonction, voilà. Et quand vous faites une série qui se passe pendant la Première Guerre mondiale, forcément, ça c'est une réalité historique, vous allez avoir des personnages de guerriers qui seront uniquement des personnages masculins. Et en saison 2, on travaille un peu différemment d'ailleurs cette
6: Même
5: question.
6: si on a un personnage qui va être
5: Voilà.
6: dans les deux mondes, hein.
5: Avec l'arrivée de l'arrivée, vous avez à la fin de la saison 1, arrive un personnage de combattante. Mais c'est vrai qu'à partir du moment où la guerre et la question du commandement, la question des officiers, tout ça est occupé par des personnages masculins, et que vous avez le désir de faire une série mixte, une série avec des personnages féminins, forcément, vous allez aller occuper les espaces vacants, de narration. Avec les personnages féminins. Alors c'est vrai que ça reconduit un partage genré, sans doute. Mais en fait, en termes de technique narrative, là en l'occurrence, c'est difficile de faire autrement.
4: On se disait sur la nécessité aussi de filmer des femmes, de filmer l'arrière, de filmer Paris. C'est un pari un peu interlope. C'est le pari des bas-fonds. C'est le pari des cabarets. Hein. On s'était dit qu'on voulait vous poser la question avec Yoannis de, au fond, finalement, est-ce que la série ne filme pas que des marges, mais dans le bon sens du terme. C'est-à-dire, Yoannis, quand on a préparé l'émission, me dit, au fond, les sentinelles, c'est des freaks. Hein. On parlait de monstres, Guillaume parlait de monstres. Et là aussi, dans ce pari-là, c'est le pari des marges. Donc, finalement, est-ce qu'il n'y avait pas aussi ce désir de filmer là où on s'y attend pas?
6: Donc, complètement, et même vous ne savez pas à quel point en employant le mot frics, vous êtes au bon endroit. C'est que pour nous, c'était le cabaret des frics. C'est pas pour rien qu'il y a une personne de petite taille, un géant, mais normalement, il y avait des siamoises, tout, et le cabaret était une sorte de sanctuaire, de refuge, et le baron était une sorte de grand protecteur de ces gens différents, qui étaient aussi, et là, c'est la dimension fantastico, presque onirique, qu'on a amené et qui n'est pas dans la BD, avec des médiums, des pouvoirs, une sorte de descendance de magiciens. On est aussi, on avait, c'est vrai que ce sont peut-être des éléments qui nous plaisaient beaucoup et qui ont été un peu gommés pour plein de raisons. De travail avec Canal+, qui avait peut-être une petite appréhension à cet endroit-là, de casting, d'un réalisateur et de sa DA. Mais il y avait une thématique, on pourrait, on, que, sur le, ce qu'on appelle le Paris des merveilles. Et la fin d'un Paris des merveilles avec ce 20e siècle, cette guerre, cette modernité, le futurisme. C'est-à-dire que c'est le baron, il fait partie du 19e. C'est un type qui presque était sapé et Lassner est son héros. Et voilà, il fait partie d'un Paris et ses gens et ses êtres différents. d'une sorte d'un monde merveilleux, entre guillemets, qui est en train de disparaître et qui est remplacé par la modernité, les armes, et même dans un récit très très parallèle et qui est un tout petit peu gommé, mais qu'on avait, et qui va peut-être essayer de reprendre sa place en saison 2 à minima, par une forme de nouvelle modernité, qui sont les arrivées des gangs. Alors en 1920, c'est les Corses qui sont arrivés, etc. Mais voilà, il y avait cette dimension, un Paris, le Paris des merveilles, le Paris des monstres, le Paris des frics, des très descendants aussi de la cour des miracles. Il y avait cette envie-là autour du cabaret. Mais c'était une pure envie pour le coup qui est vraiment l'apport avec la dimension fantastique qui n'est de notre travail de scénariste et de créateur de série par rapport à la bande dessinée.
4: Mais est-ce que ça permet pas aussi justement d'avoir de travailler la question de l'humanité, c'est-à-dire qu'on voit dans Freaks de Todd Browning, c'est les vrais humains, les humains les plus éthiques ou les plus moraux ou les plus attachants, finalement, ce sont les freaks. Et donc dans la série, je trouve qu'on a ça aussi, c'est-à-dire ces personnages-là et les personnages des Sentinelles, tous ceux dont l'humanité est un peu différente, un peu remise en question et qui vont s'accrocher. Et puis le personnage de Marthe aussi, hein, qui a une réflexion qui est pas transformée, mais voilà, la guerre lui fait aussi des choses. Chabi, Molly.
5: Et ce qui est complexe quand vous traitez de la Première Guerre mondiale par rapport à la deuxième, c'est que c'est pas une guerre des bons contre les méchants. Donc la manière dont vous pouvez, j'ai l'impression, la traiter de façon intéressante, c'est sur le plan presque de manière un peu tragique, c'est une guerre qu'il va falloir faire, mais à laquelle on ne peut pas adhérer. On ne peut pas adhérer complètement. On peut adhérer un peu à l'idée de libérer une partie occupée du pays, bien sûr. Mais ce n'est pas la même chose de lutter contre des Allemands de 1915 que de lutter contre des Allemands de 1942. Et donc, ce qu'il y a de commun à Gabriel, au baron, par exemple, c'est que cette guerre n'est pas la leur. Et ça, je pense que pour des spectateurs contemporains, c'est plus simple à entendre. C'est-à-dire, oui, on va voir un récit de guerre. Mais ce ne sera pas l'exaltation un peu bête de prouesses guerrières, non, ce sera l'histoire de gens qui sont pris dans un conflit qui les dépasse, auquel ils n'aimeraient pas participer. Et le baron incarne ça. Il fait du commerce, il vend des informations, il n'est pas pro-allemand pour autant. Il est, voilà, il est... Et donc, il y a un écho comme ça assez fort finalement entre la marge un peu freak du cabaret. Et la marge morale dans laquelle est Gabriel n'est pas un patriote, il n'est pas animé par ça. C'est un camarade, c'est un frère d'armes. Donc à un moment donné, il va faire la guerre parce qu'il va faire la guerre pour des gens et avec des gens qu'il aime, qu'il a appris à apprécier. Mais il fait jamais la guerre pour la grandeur de la France.
4: Ça, c'est très marquant. Yoannis, si on change on change un tout petit peu de sujet aussi pour avancer, hein, peut-être une question, voilà, sur l'inscription, le genre de la série.
7: Oui, c'est ça. Alors, on est à la frontière, on le dit depuis le début, là, entre plusieurs genres. Vous nous avez bien insisté sur le fait que vous êtes tenu, finalement, vous n'étiez pas du tout dans cette problématique du super-héros, même si effectivement le spectateur peut le recevoir comme ça, et puis que peut-être dans la production, c'est que c'est quelque chose qui est arrivé. Mais c'est une série qui reste très pop en un sens, enfin qui s'inscrit aussi dans la pop culture. Alors vous avez un peu donné quelques-unes de vos références. Vous parliez de gothique, vous parliez de et on parle d'un matériau qui est quand même effectivement à la fois historique et puis très très sombre. À quel moment vous vous êtes dit, bah on veut quand même aussi non pas aligner les références, mais enfin en tout cas parler aux spectateurs qui saisiront ou pas cette espèce d'intertextualité avec d'autres œuvres, avec d'autres visuels, avec le steampunk, évidemment.
4: Les
7: Bon,
4: costumes, hein,
7: voilà,
4: enfin
7: comment vous...
4: l'uniforme.
7: Est-ce qu'il y a des choses que vous vouliez placer vraiment à tout prix?
6: Non, enfin, il y a la dimension steampunk, même le mot, il n'est pas complètement connu du grand public.
7: Non,
6: C'est un
7: bien sûr.
6: sous-genre de la SF. Donc, par contre, l'évidence d'une série esthétique. D'abord, elle se devait plastique, elle devait être belle. Ça faisait partie du cahier des charges. Et aussi d'abord potentiellement aussi avec une ambition d'une succès qui s'exporterait, ce qui est le cas, c'est-à-dire que tout d'un coup une ambition d'une série française qui s'exporte et qui s'exporte bien, et ça c'est d'abord par la gueule qu'elle a et son esthétisme que je pense qu'on a des territoires qui achètent peu de séries françaises et qui achètent la nôtre. Il y avait des références visuelles évidentes. Après, il y a aussi certaines références qui sont apparues au cours du montage et dont on nous parle beaucoup et qui n'étaient pas complètement.
5: Les nôtres.
6: On n'écrivait pas Star Wars et
4: Voilà,
6: Dark
4: on vous a sûrement
6: Vador.
4: parlé de Dark Vador avec le
6: Et
4: personnage,
6: Dark
4: la voix
6: Vador.
4: de Otto, le personnage allemand.
6: Mais ça,
5: C'est
6: c'est
5: pas
6: des
5: nous.
6: couches de
4: C'est pas
6: travail
4: vous.
6: qui font que tout d'un coup, il y a de la post-prod et puis il y a machin. Tu fais, oh, putain, il respire fort quand même. Et quitte à y aller, au bout d'un moment, on se dit, bon, bah. Allons-y pleinement, ça c'est sûr. Mais ce n'était pas complètement une des refs, des refs d'origine. Il y avait une multiplicité de. C'est vraiment la croisée des genres qui est intéressante. Une sorte d'hybride, un produit hybride avec quelque chose qu'il faut entendre aussi, qui est. Je vais avoir peut-être du mal à m'exprimer, mais on a fait une série française que la France n'avait pas faite avant. Et il y a une ambition plastique, ça doit être très beau, mais c'est-à-dire dans la même série, et pour Canal+, c'est-à-dire une chaîne premium, pour un public adulte. Donc dans cette même série, on a réussi à faire une série donc steampunk, fantastique, avec des dimensions horrifiques. Et tout ça n'est pas gagné sur le papier. Et donc le travail a été, il y a eu beaucoup de théories sans grande ref absolue, mais beaucoup de certitudes, beaucoup de théories, il fallait que ça soit crédible. Même le choix de la mise en, le choix des metteurs en scène ne sont pas un type comme Thierry Poirot est là parce qu'il sait produire une image qui est belle, mais qui a aussi une sorte de qualité de grain, de qualité de texture qui fait qu'on croit aux choses. Et d'ailleurs, sur le papier, dire qu'on va avoir des super soldats avec du sérum et des masques de combat en 14 en France, sur le papier, ça peut presque être flippant. Et pourtant, dès qu'on a sorti nos premières images, la première image d'un sentinelle, personne n'a remis en cause le monde. Jamais. Et d'ailleurs, personne ne remet en cause notre monde. Alors que c'est une série française. On peut être content de notre travail à cet endroit de non-remise en cause d'un monde fantastique que les Anglo-Saxons reproduisent ou les Asiatiques font souvent et que nous, on fait quasiment jamais. Donc, et on a aussi cette dimension première fois d'ailleurs. Et donc, première fois de beaucoup de choses, et première expérimentation, première galère aussi. Combien ça coûte une armure? Ah ouais, une armure, ça coûte 100 000 euros. Bon, on en fait quatre. Hein. Mais les purs refs, vraiment des refs de la pop culture, ça va être plein de boue.
5: Mais
6: Les récits fantastiques, Jekyll et Hyde, évidemment. Peut-être Jinro, vous vous rappelez voilà,
7: oui, bien sûr.
6: Jinro en imagerie, à un moment donné, les armures à Jinro, mais pas Star Wars, même si on est en plein dedans.
4: Chabi Molia
5: Mais
4: pour
5: c'est
4: le mot de la
5: chouette
4: fin.
5: d'entendre le mot pop. Le mot pop nous a beaucoup dirigé. Et je pense que c'est ce qui nous rapproche beaucoup, Guillaume et moi. Moi, voilà, j'ai eu l'occasion de travailler avec quelques scénaristes. On est très peu nombreux, je pense, en France, à avoir déjà un goût pour le mauvais genre. Il y a des choses, si vous voulez, c'est une profession, la profession de scénario, qui est pratiquée par plein de gens, mais où il y a une sorte d'éthique parfois de la narration qui consiste à aller vers l'hyper-réalisme, c'est-à-dire, ah mais c'est peut-être pas vraisemblable, ah mais comment ils ont fait pour sortir de la forteresse, ah mais comment, etc. Et ça, en fait, ça produit des scénarios très carrés, mais parfois où on s'ennuie un peu. Et avec Guillaume, je crois qu'on a osé se dire, enfin moi en tout cas, j'ai entendu pour la première fois dans ma carrière quelqu'un qui avait le même goût et l'envie comme moi de faire des narrations où on a le plaisir. Nous, les bastons, on aime ça. Voilà. Et quand on fait une baston, c'est pas pour faire une référence au troisième degré à l'art de la baston dans l'histoire du cinéma japonais. Non, c'est on aime une bonne baston et on aime la faire vraiment bien avec sa singularité, sa mise en scène, son atmosphère. Qu'est-ce qui va pouvoir être un peu différent? Mais voilà, c'est avoir le goût du foot parce que vous aimez le foot, avoir le goût de l'aventure parce que vous aimez l'aventure. Et ça, c'est quelque chose, voilà, qui me rend ma collaboration avec Guillaume si précieuse, c'est que en fait, j'ai rarement croisé cet appétit-là. Voilà. Et un beau jour, on a découvert, mais un an après qu'on travaillait ensemble, on a découvert avec Guillaume qu'on faisait du jeu de rôle. Et c'est un peu notre école, voilà, notre école commune.
4: Merci à tous les deux. Notre émission s'achève. J'ai été ravi de vous avoir. On était avec Guillaume Le Mans et Chabi Molia, accompagné aujourd'hui par Ioannis De Roide. On a évoqué la série Les Sentinelles, visible sur Canal+. J'adresse un salut amical à Lionel Usan et à Myriam Veil. Merci aussi à Nelly, Felipe et Arnaud à la technique. Cette émission sera très vite en podcast sur le site de Fréquence Protestante. À bientôt.

0: Bonsoir, bonsoir à tous et bienvenue sur Fréquence Protestante 100.7 FM en région parisienne, DAP+ et fréquenceprotestante.com. On passe la soirée ensemble avec le programme de nos émissions à retrouver dans le détail sur notre site internet. Et puis on démarre dès maintenant, c'est parti, bonne soirée sur Fréquence Protestante.
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1: Bonsoir, chères auditrices, chers auditeurs. Je suis ravi de vous présenter dans cette émission et la prochaine le compositeur Felix Mendelssohn Bartholdy. Compositeur allemand de la première partie du 19e siècle, toujours encore un peu méconnu du grand public, qui connaît mieux les noms et la musique de Chopin, de Schumann ou de Liszt, tous les trois d'ailleurs des contemporains de Mendelssohn, tous compositeurs romantiques qui ont marqué l'époque qui a succédé celle de Beethoven et de Schubert. C'est donc bien une nouvelle génération, celle des romantiques, qui succède à l'époque du classicisme viennois. Génération qui vit donc dans l'ombre du grand Beethoven. Génération de 1810 qui sera celle des pianistes virtuoses, parce que le piano moderne vient de naître et a commencé à écrire ses lettres de noblesse. La musique de Felix Mendelssohn est moins interprétée aujourd'hui que celle de Chopin ou de Schumann, exception faite de son sublime concerto pour violon, nous en parlerons, mais de son temps, elle était admirée en toute l'Europe, autant à Berlin, Leipzig, Paris et Londres. Mendelssohn était partout respecté, aimé comme chef d'orchestre, compositeur, pianiste, et aussi pour sa personnalité cultivée, aimable, distinguée et polyglotte. Compositeur d'une œuvre riche, très diverse et surtout innovante, romantique, fougueuse souvent, plein de feu et de virtuosité. Mais Mendelssohn respecte aussi les formes classiques, celles de la sonate, de la symphonie,

d'un riche banquier juif. Ses parents sont très cultivés. Le grand-père, Moses Mendelssohn, était un des plus importants philosophes de l'Allemagne du XVIIIe siècle, contemporain de Kant. On appelait le Platon du Nord. Cet homme juif, presque entièrement autodidacte, Moses Mendelssohn, le grand-père de Félix. Nous avons affaire donc avec une famille exceptionnelle. Le père de Félix sera banquier donc à Berlin. Il décide librement que toute la famille devient protestante, luthérienne, pour s'assimiler encore plus dans la culture allemande. C'est à ce moment que la famille ajoute le nom de Bartholdi au nom juif de Mendelssohn, Mendelssohn Bartholdi. Félix héritera donc d'une double culture juive et chrétienne. La mère est bonne musicienne et sera élève d'un des fils de Bach, ma vie, et dans la famille, on possède des autographes de partitions de Jean-Sébastien Bach. Félix aura toujours deux pieds dans le passé et Dieu deux pieds dans l'avenir en matière de la musique. Sa sœur aînée Fanny sera aussi très douée. Elle compose sera Fanny de la musique pour piano et musique de chambre exécutée, révalorisée aujourd'hui. Il y a aussi une petite sœur, Rebecca, et un petit frère, Paul. Les enfants recevront une éducation avec les meilleurs professeurs de Berlin du moment. Félix et Fanny excellent en musique, mais aussi en littérature, langue, Félix en dessin, en aquarelle, en sport, en danse. À 10 ans, le petit Félix joue très bien le piano et le violon et il compose déjà à 10 ans, avec une énergie d'ailleurs débordante, intelligente, généreuse, qui caractérise son enfance, mais aussi sa jeunesse et sa maturité. Son énergie et activisme débordante, liée à ses multiples dons, sera aussi la cause principale d'une mort d'épuisement total et nerveuse à l'âge de 39 ans seulement. À 10 ans, son prof de musique l'amènera l'enfant jouer du piano devant le vieux Goethe, la lumière de l'Allemagne de l'Aufklärung. Goethe exprimera son étonnement devant les dons multiples et éclatants de l'enfant. L'enfant devenu adolescent a bientôt plus à apprendre de ses maîtres en musique et ses propres compositions ouvrent des chemins nouveaux en musique et commence à se faire connaître bien au-delà de Berlin. À 17 ans, Félix écrira un véritable chef d'œuvre de musique romantique inspiré par une pièce de Shakespeare, Midsummer's Night Dream, Songe d'une nuit d'été. C'est une ouverture avec des courtes scènes évocatrices pleines de charme et de couleurs et de virtuosité volante et féerique toute nouvelle. Mendelssohn transforme la musique symphonique en couleurs, en puissance descriptive avant les autres, avant Liszt, avant Bizet et Berlioz. Bien que Beethoven, avec sa symphonie pastorale, avait déjà ouvert une brèche dans ce sens-là. Écoutons maintenant une page de musique d'un songe de nuit d'été qui a fait beaucoup pour la célébrité du jeune compositeur en Allemagne et en Europe, interprété par Klemperer, le grand chef d'orchestre et de Cleveland Orchestra aux États-Unis.

C'est intermezzo d'un songe, Midsummer's Night Dream, songe de nuit d'été de Mendelssohn, interprété par Otto Klemperer of the Cleveland Orchestra. Je crois que c'est un CD de 1968 de Decca. Félix Mendelssohn Bartholdy naîtra en 1809 quand Beethoven est encore vivant. Et Beethoven rayonnera à Vienne et sur l'Europe par ses compositions si innovantes et grandioses. Beethoven mourra en 1827. Mendelssohn vivra donc, comme Schubert, son aîné, dans l'ombre du génie et des œuvres célèbres, admirées de tous, du grand compositeur de Vienne. Mais à la différence de Schubert, qui s'y mesure parfois désespérément jusqu'à ce qu'il trouve sa propre voie vers la fin de sa courte vie, nous en avons parlé dans un autre émission, Mendelssohn semble s'y inspirer avec enthousiasme et sans peur. Sans peur, porté par cette confiance en lui-même, qui est un fruit sans doute de ses dons multiples et brillants, son excellente éducation, une famille riche mais aimante et unie. Beethoven avait laissé un héritage de 17 quatuors quasiment insurpassable en force d'expression et richesse d'écriture musicale, sommet absolu dans le genre. Mais voilà, le jeune Mendelssohn n'a pas peur de tout, de s'y essayer à ce genre exigeant d'écriture du quatuor, quatre violons. Il fait de multiples essais et publie à 17 ans un quatuor qui à la fois s'inspire de Beethoven et à la fois ouvre des chemins nouveaux avec audace et conviction. C'est une tour de force, mais il réussit. L'œuvre est marquée de son propre génie, de sa propre personnalité musicale. Mendelssohn écrira en tout 7 quatuors merveilleux qui rivalisent facilement avec ceux qu'écriront Schumann ou Dvořák, voire Brahms après lui, et qui le situe comme digne successeur de Beethoven dans ce domaine. Écoutons maintenant de son premier quatuor, l'andante interprétée par l'artiste Quatuor.

C'est l'Artist Quartet dans le premier quatuor de Félix Mendelssohn par Dolti, écrit à l'âge de 17 ans. Une merveille, n'est-ce pas? Dans ma précédente émission, nous avons évoqué la rencontre de l'apôtre Paul avec l'élite intellectuelle d'Athènes à partir du récit qui se trouve dans les Actes des Apôtres, le chapitre 17. Or, c'était bigrement mal passé pour Paul quand il a parlé de la résurrection du Christ. Les intellectuels et philosophes d'Athènes lui ont ri au nez et concilié bien vite. Paul avait de quoi à réfléchir sur sa manière de présenter l'évangile de Jésus-Christ au monde grec, au monde civilisé, hors du milieu juif. Paul sera l'apôtre d'ailleurs par excellence du monde non-juif et aussi peut-être pour cette raison-là le premier théologien de l'Église naissante. Dans cette émission, j'aimerais vous expliquer comment Paul s'est confronté cette fois non pas aux intellectuels grecs, mais à la religiosité populaire du monde grec de son époque, le premier siècle, dans le cadre de l'Empire romain. Et comment cela a été une étape décisive dans la naissance du christianisme, étape où le monde gréco-romain et le monde juif ou judéo-chrétien se sont rencontrés, confrontés, influencés mutuellement. Et disons-le, l'Église est en quelque sorte née de cette rencontre-là et Paul en a été l'acteur majeur. Après son échec à Athènes, Paul décide de présenter désormais surtout aux Grecs le Christ crucifié, folie pour le monde, mais sagesse de Dieu. Cet homme crucifié, le salut sera en lui, Dieu sera en lui. Il trouve dans la ville portuaire de Corinthe, la grande ville pas loin d'Athènes, un public très ordinaire, plutôt artisans, travailleurs, hommes et femmes, libres, esclaves. C'est un grand port, donc, qui à son étonnement, hommes et femmes qui répondent positivement à cet évangile du Christ crucifié. Et il va naître à Corinthe une communauté chrétienne qui sera sa fierté. Il y résidera 2 ans à Corinthe pour fonder cette communauté de gens simples, classe moyenne, des Grecs, mais aussi des Syriens, Romains, Égyptiens, Juifs, Gaulois, Crétois. Corinthe est une ville cosmopolite, importante, un port stratégique entre l'Italie et l'Orient au 1er siècle. À Corinthe attend un autre défi à notre apôtre et c'est le sujet de mon émission aujourd'hui, la religion populaire grecque dans ses versions spiritualisées et parfois ésotériques, on va dire, typiques du 1er siècle. Je m'explique, cette religiosité avec des traits de religion de mystère, c'est-à-dire de religion qui était nouvelle à l'époque, plutôt venu de l'Orient, de la Perse, l'Égypte, l'Asie mineure, où le croyant était initié au sein d'une confrérie dans une expérience de Dieu pour atteindre une sorte d'union mystique avec Dieu qui apporterait à l'âme salut et libération du monde matériel. Cette expérience mystique d'union spirituelle avec Dieu pouvait s'exprimer par, dans ses confréries, dans des moments d'extase, de paroles prophétiques, de visions, de rêves. Cela n'était pas nouveau en Grèce. On le trouvait d'ailleurs un petit peu partout au 1er siècle, dans différentes parties de l'Empire romain, cette nouvelle type de religiosité, de religion, de mystère. Mais en Grèce, d'ailleurs, visions et rêves avaient aussi une place importante dans la religion. Pensez à l'oracle de Delphes où des prêtresses en transe recevaient des prophéties des oracles des dieux. Mais il y a aussi le dieu Dionysos et ses adeptes qui vivaient l'union avec leur dieu par l'extase, la danse, le vin, au moment des fêtes et des processions qui mobilisaient toute la ville d'Athènes, par exemple, à l'époque. Des femmes y jouaient un rôle important, surtout au moment des processions. Voilà un peu le milieu religieux que Paul rencontrera à Corinthe. Pourquoi vous raconter tout cela? Parce que cela explique pourquoi Paul, dans sa célèbre lettre aux Corinthiens, qui suit l'épître aux Romains, il y a 2 épîtres aux Corinthiens assez importantes, se voit obligé de parler de ces phénomènes qui s'expriment avec abondance, apparemment, dans sa communauté chrétienne nouvellement fondée à Corinthe, où la foi en Jésus-Christ est centrale, mais où les formes pour vivre cette foi restent encore complètement à inventer.
On est au tout début du christianisme. Et Paul se sent responsable de guider, de canaliser la religiosité de ses adeptes, qui pour la grande partie ne sont pas juifs, qui sont grecs, syriens, égyptiens, romains, et qui portent encore en eux la religiosité païenne, celle de leur époque, premier siècle, si teintée par les rationnels et des manifestations de l'esprit liées aux phénomènes d'extase, de transe, de communication directe avec un monde spirituel. Voilà. Dans la communauté de Paul, il n'y a pas ou peu de liturgie encore, ni de clergé d'ailleurs. Tout le monde peut, en principe, prendre la parole, les femmes un peu moins, je crois, être saisies par l'esprit, être connectées au divin. Paul, dans son épître aux chrétiens de Corinthe, qu'il écrit quelques années après, aborde donc ces questions de manifestations spirituelles si nombreuses dans sa communauté. Il parle de charisme, de prophétie, de vision, de chanter en langue, une sorte de louange sans parole articulée, de charisme, de guérison de démons. Voilà. Lisez les chapitres 12, 13 et 14 de cette première épître aux chrétiens de Corinthe, Corinthiens, pour retrouver tout cela. Mais voilà, ce culte où les manifestations de l'esprit étaient très présentes et étaient aussi des portes ouvertes au débordement, des manifestations douteuses, de surenchérie, mais oui, certains monopolisaient la parole, d'autres avaient des extases mal contrôlées ou perturbantes, certains étaient fiers de leur prophétie, d'autres de l'interprétation de prophétie, d'autres de leur louange extatique sans mots compréhensibles, d'autres se vantaient à chasser des démons. L'époque avait une forte croyance dans la présence de démons, comme vous savez, je pense. Notre ancien pharisien et érudit, Paul, se voit confronté à donc tout cela. Et il dit d'ailleurs aussi que lui-même, il a eu des visions de Jésus-Christ. Et il fait allusion à sa rencontre avec le Christ, par exemple, ressuscité sur le chemin de Damas. Il écrit encore, « Moi aussi, cela m'arrive de louer Dieu, saisi par l'esprit du Christ, au-delà des mots, louant avec le cœur. » Voilà. Paul accueille dans l'expression au-delà de mots et de l'Esprit Saint, de ce type de louange, de ce type de vision, il accueille. Mais il insiste, au-delà de la diversité, c'est bien le même esprit qui habite les croyants. L'esprit du Christ est ce qui fait l'unité de toutes ces manifestations. Lisons quelques versets de Paul adressés aux Corinthiens. Je vous lis au début du chapitre 12 de l'épître donc aux Corinthiens. Au sujet de phénomènes spirituels, frères, je ne veux pas que vous soyez dans l'ignorance. Vous savez que lorsque vous étiez païens, vous étiez entraînés comme au hasard faire des idoles muettes. C'est pourquoi je vous déclare, personne parlant sous l'inspiration de l'Esprit de Dieu peut dire « maudit soit Jésus » et nul peut dire « Seigneur est Jésus » s'il n'est pas par l'Esprit Saint. Il y a une diversité de dons de la grâce, mais c'est le même esprit. Il y a diversité de modes d'action spirituelle, mais c'est toujours le même Seigneur. » Fin citation. Il développe d'ailleurs ensuite l'image du corps humain pour illustrer sa pensée. Il dit « Il y a des membres très différents de notre corps humain, petits, grands, mais tous ces membres du corps ont leur place, leur importance, leur fonctionnalité. Ainsi, nous avons tous notre place dans la communauté chrétienne, petit ou grand, dans le corps unique qui est le Christ. » Ainsi, Paul unit diversité et unité par cette image du corps et du membre du corps de la vie spirituelle de l'Église. L'image est très parlante, il n'est pas complètement inventé, mais il s'adapte très bien à la vie d'une communauté dans sa diversité et unité. Mais Paul critique aussi la fascination pour ces manifestations, on va dire, irrationnelles, extatiques. Il invite les Corinthiens de se centrer sur l'essentiel de la foi chrétienne. Il leur dit « Je vous montre un chemin supérieur ». L'expression est révélatrice et importante. Lisons à nouveau
chapitre 12, le dernier verset. « Ayez pour ambition les dons les meilleurs, dit Paul. De plus, je vais vous indiquer une voie infiniment meilleure, supérieure. » Quel est ce chemin supérieur? Écoutons-le à nouveau, début chapitre 13. Quand je parlerai en langue, celle des hommes et celle des anges, mais s'il me manque l'amour, je suis un métal qui résonne, un cymbale retentissante. Quand j'aurai le don de prophétie, le don de la science, de tous les mystères, de toute la connaissance, quand j'aurai la foi la plus totale qui déplace la montagne, s'il me manque l'amour, je ne suis rien. Vous avez reconnu, je pense, ce texte souvent lu à l'occasion de mariage. « S'il me manque l'amour, je ne suis rien. » L'hymne à l'amour de l'apôtre Paul. Mais vu de plus près et placé dans le contexte de l'épître aux Corinthiens, ce n'est pas du tout un texte de mariage. Non, le texte s'insère dans le chapitre 12 et 14, entre le chapitre 12 et 14, et il aborde bien une belle question de la manifestation spirituelle dans la communauté de Corinthe. Il y a des expressions spectaculaires de l'Esprit-Saint, certes, mais Paul dit il faut que l'amour qui circule, qui est plus important, plus essentiel, plus fidèle au message du Christ que ces expressions spectaculaires. Pour une fois, Paul devient dans ce texte poète. Il parle de l'amour magnifiquement, je lis encore, « L'amour prend patience, rend service, ne jalouse pas, ne se gonfle pas d'orgueil, ne cherche pas son intérêt, ne s'irrite pas, excuse tout, croit tout, espère tout, endure tout. » Voilà, Paul parle ici aussi à sa communauté et toutes ces expressions spectaculaires de spiritualité qu'il veut centrer, cadrer. Qui inspire à Paul aussi ses paroles? Je pense la vie du Christ. C'est le Christ qui a tout espéré, tout pardonné, qui était humblement au service des hommes, sans orgueil, etc. Le célèbre hymne à l'amour de Paul est donc un hymne à l'amour du Christ. Et elle rappelle les Corinthiens que les visions, les prophéties, la glossalie, le don de guérison peuvent être sans valeur, même vides, si le croyant oublie l'amour du Christ dans sa vérité et son exigence. La piété débordante, la fascination des phénomènes spirituels n'est pas l'essentiel de la foi chrétienne. Loin de cela, c'est l'amour du prochain, de Dieu, qui est essentiel. Voilà le chemin supérieur selon Paul. Ensuite, Paul revient dans le chapitre 14 aux phénomènes spirituels, notamment la prophétie. Il dit, et je le cite encore, « Celui qui parle sous l'inspiration énonce des choses mystérieuses. Mais celui qui parle ainsi parle aux hommes. Il édifie, exhorte, encourage. Voilà ce que je préfère à celui qui parle de manière inarticulée, en extase. Si votre langue n'est pas compréhensible, comment voulez-vous qu'on soit édifié? Vous parlez en l'air. » Et de conclure, ce texte qui est un peu long, « Je préfère quelques paroles intelligibles plutôt que 10 000 dites en extase. » Voilà ce qui est dit, voilà ce qui est clair. Paul préfère une foi qui reste communicable, d'une manière rationnelle, on va dire, à une foi qui est fascinée par l'irrationnel ou l'extase. Trois remarques en conclusion, bien qu'il y ait sans doute pas mal de choses à dire sur ce sujet que Paul aborde donc dans l'Épître aux Corinthiens. Paul, dans sa jeune communauté de tout récents convertis de Corinthe, est confronté à une sensibilité religieuse non juive où l'irrationnel et des manifestations surnaturelles, qu'on trouve bien sûr aussi un petit peu en Palestine dans la religion juive, mais d'une autre manière, prennent une place très importante. Typique du monde gréco-romain du 1er siècle. Typique pour la religiosité grecque aussi, bien plus qu'on pense. Dans la réunion de prière de sa communauté, tout cela est très présent. Et Paul, le juif intellectuel, essaye d'y répondre. Et c'est un véritable test, défi pour le jeune mouvement chrétien. Comment exprimer la foi dans le Messie juif, Jésus de Nazareth, dans ce monde-là de religiosité si différente du judaïsme?
Comment faire entrer la foi chrétienne avec ses racines juives dans ce monde nouveau, dans la culture gréco-romaine? L'enjeu est énorme, on est bien d'accord là-dessus. Deuxième point, Paul accueille en grande partie comme légitime cette sensibilité religieuse dans sa diversité, tout en la centrant sur l'esprit de Jésus-Christ. La foi en Jésus unit tous ces chrétiens nouvellement convertis, mais l'esprit opère de manière multiple. Troisième point, Paul est donc aussi critique, ce qui n'est pas compréhensible, pas communicable, n'est pas édifiant. Pour les autres, Dieu n'aime pas non plus le désordre, comme il dit, ne souhaite pas un concours spirituel où l'extase de l'un emporte sur l'autre. Tout cela, Paul critique ouvertement. Et enfin, il subordonne toutes ces manifestations spirituelles à l'amour. Sans l'amour, vous êtes des cymbales sonores qui sonnent avec bruit pour cacher leur vide. Sans l'amour, votre vie spirituelle débordante passe à côté de l'essentiel. Voilà ce qui est le message clair, sans appel. Imaginons Paul confronté à des communautés pentecôtistes aujourd'hui qui aiment et cherchent ces manifestations spirituelles et fondent leur légitimité de ces manifestations, les charismes, sur la même épître aux Corinthiens. Ils interpellent, je pense, ils leur interpellaient Paul d'une même manière. Clairement, en invitant à se centrer sur l'essentiel de la foi chrétienne, sans pour autant dire que ces manifestations de l'esprit ne sont pas légitimes. Mais il invite à en voir les limites et à en chercher donc un chemin supérieur, celui de l'amour qui rend service, qui espère, qui pardonne, ne se gonfle pas, qui est humble. Il dira donc à nos amis pentecôtistes, restons humbles dans notre connaissance de Dieu. Restons centrés sur Jésus, son évangile. Ne cherchons pas le spectaculaire, mais avant tout à aimer à la manière du Christ. Cette leçon d'humilité me semble bien importante pour des formes de protestantisme qui ouvrent parfois trop la porte à l'émotion et à l'irrationnel et qu'on retrouve aussi pas mal aujourd'hui dans l'Église catholique, ma vie. Certes, l'Esprit Saint est une force active dans la vie de l'Église, mais l'Esprit Saint est d'abord et avant tout l'amour même de Dieu et du Christ. Une chose est sûre, là où il y a l'amour, Dieu est présent, là où nous nous aimons, Dieu demeure en nous, dit l'apôtre Jean. Parole en conformité, je pense, avec le message du Christ. Venons pour la fin de notre émission à notre compositeur allemand du début du XIXe siècle, Felix Mendelssohn Bartholdy, pour le temps qui nous reste dans cette émission « Musique classique, parole biblique ». J'ai dit au début de l'émission que Mendelssohn venait d'une famille juive qui s'est convertie au christianisme. Mendelssohn était aussi un grand admirateur de la musique religieuse de Bach et de Handel. À une époque de romantisme, cette musique était rarement exécutée, presque oubliée. Or, Mendelssohn a 20 ans, déjà musicien accompli, il reçoit pour son anniversaire un cadeau rare de sa tante, un manuscrit de la Passion selon Matthieu de Jean-Sébastien Bach. Ne plus exécuté depuis le temps de Bach même à Leipzig, un siècle avant. Et c'est bien à Leipzig que notre Félix va ressusciter cette célèbre partition de Jean-Sébastien Bach tombée en oubli. Il exécute d'une manière assez romantique, avec orchestre moderne et chœur très important, mais c'est un coup de génie. Toute l'Allemagne musicale en parle, et bientôt aussi à Paris, Londres, de cette musique religieuse sublime d'un maître oublié, Jean-Sébastien Bach. Comment s'étonner que Mendelssohn lui-même a voulu écrire avec sa plume si facile son admiration pour Bach et aussi pour Handel de multiples pages de musique religieuse vocale pour chœur, chœur et soliste, chœur d'homme, chœur de femme, sur des textes bibliques ou de sujets catholiques. Mendelssohn, cet homme de culture qui a voyagé partout en Europe, a l'esprit œcuménique. En Allemagne luthérien, il écrit sur des textes d'évangile, en Italie catholique sur des chants à
Marie, entre autres. N'importe, c'est l'émotion religieuse qui compte et la beauté de la musique. Voici maintenant un motet pour orgue et chœur de femme, écrit au cours d'un long voyage en Italie. Ces belles pages inspireront le grand Brahms, qui lui aussi a écrit beaucoup de partitions pour chœur, homme ou femme, très à la mode dans l'Allemagne du 19e siècle. Ici, ce motet sera superbement interprété par l'ensemble de Jean Souris sous sa baguette. Et j'en profite de saluer Jean, que j'ai le plaisir de connaître personnellement, qui était assurément un grand chef de chœur parisien. Ses CD consacrés à la musique vocale de Mendelssohn sont des merveilles. 6 minutes motet inspiré de 2 psaumes partitions du jeune Mendelssohn en voyage en Italie. Écoutons-le.

Et nous arrivons à la fin de notre émission consacrée à Félix Mendelssohn Bartholdy pour la côté musical. C'est aussi un sacré pianiste, très bon pianiste, interprète, et il écrit de belles choses pour piano. Et j'aimerais donc terminer cette émission avec une œuvre que j'aime particulièrement, les variations sérieuses, qui sont une sorte de chorale religieuse avec variations, que nous écoutons maintenant pour la fin de cette émission par l'interprétation du grand pianiste Alfred Brendel. C'est un CD de Philips de 1999. Je vous souhaite une bonne nuit et vive la musique.

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1: Bonsoir, chères auditrices et chers auditeurs de Radio Fréquence Protestante. Bienvenue à l'écoute de votre culte de ce lundi soir. Nous allons ensemble méditer sur un passage que nous trouvons d'ailleurs comme lecture du jour dans la carte de lecture biblique de la Fédération Protestante. Pour ce jour, le texte qui nous est proposé est dans l'Épître aux Hébreux et nous allons le lire et méditer sur ce passage de l'Épître aux Hébreux qui est quand même, il faut le dire, très intéressant. Et un petit peu un sujet à réfléchir parce que il sort un petit peu d'un concept que nous avons parfois du religieux où nous venons à l'église pour écouter quelques préceptes, quelques lois, quelques doctrines et puis que nous essayons après avec plus ou moins d'efficacité de pratiquer. Et ainsi souvent nous nous retrouvons avec une religion qui n'est pas celle qui peut vraiment nous aider et c'est pour cela d'ailleurs que nous vivons, nous une société qui est d'ailleurs très sécularisée et qui maintenant se détourne en partie du religieux puisque nous avons donc, durant ces dernières décennies, nous avons vu que le religieux a perdu de l'intérêt dans notre société. Aussi, au niveau de l'enseignement, tous ces, découvertes scientifiques et puis en même temps aussi une volonté de séparer le religieux de la vie de tous les jours. Alors, nous savons que dans ce concept de notre société, il y a du bien, il y a du positif, mais ce bien, parfois, est un petit peu, moi je trouve, recouvert par beaucoup de négatif puisque nous pensons, lorsque nous lisons la Bible, que l'être humain est fait pour être dans une connexion avec Dieu et pas seulement pour avoir une religion. Alors, nous allons maintenant lire ce passage que de ce jour dans l'Épître aux Hébreux. Nous commençons donc par le premier chapitre de l'Épître aux Hébreux et nous lisons la chose suivante. « Après avoir, à plusieurs reprises et de plusieurs manières, parlé à nos pères par les prophètes, Dieu, dans ces derniers temps, nous a parlé par le Fils. Il l'a établi héritier de toutes choses. Par lui, il a aussi créé l'univers. » Le Fils est le reflet de sa gloire, l'empreinte de sa personne, et il soutient toutes choses par sa parole puissante. Il a fait la purification des péchés et s'est assis à la droite de la majesté divine dans les lieux très saints. Il est devenu d'autant supérieur aux anges qu'il a hérité d'un nom plus excellent que le leur. Car auquel des anges Dieu a-t-il jamais dit « Tu es mon Fils, je t'ai engendré aujourd'hui, et encore je serai pour lui un père ». Il sera pour moi un fils. Et de nouveau, lorsqu'il introduit dans le monde le premier-né, il dit que tous les anges de Dieu l'adorent. De plus, il dit des anges. Il fait de ses anges des esprits, de ses serviteurs une flamme de feu. Mais il dit au fils, ton trône, ô Dieu, est éternel. Le sceptre de ton règne est un sceptre d'équité. Tu as aimé la justice, tu as haï l'iniquité. C'est pourquoi, ô Dieu, ton Dieu t'a oint d'une huile de joie au-dessus de tes collègues. Et encore, toi, Seigneur, tu as au commencement fondé la terre, et les cieux sont l'ouvrage de tes mains. Ils périront, mais tu subsistes. Ils vieilliront comme un vêtement, tu le rouleras comme un manteau qu'ils ont changé, mais toi, tu resteras le même, et tes années ne finiront point. Auquel des anges a-t-il jamais dit, assieds-toi à ma droite, jusqu'à ce que je fasse de tes ennemis ton marchepied? Ne sont-ils pas tous des esprits au service de Dieu? Dieu a envoyé pour exercer un ministère en faveur de ceux qui doivent hériter du salut. Voilà, ce passage, nous allons maintenant le méditer au travers de ce culte du lundi soir, mais d'abord, nous voulons écouter un chant.

chers auditrices et auditeurs, vous êtes bien sûr Radio Fréquence Protestante, le culte du lundi soir. Comme nous l'avons annoncé en début de ce culte, le texte d'aujourd'hui se trouve dans l'Épître aux Hébreux, au chapitre 1er, versets 1 à 14. Cet épître dont on ne sait pas exactement qui l'a écrit, et nous ne savons pas non plus exactement à qui, à quelle église ou à quel endroit il l'a écrit. Et il a été écrit, mais ce que nous savons, c'est que d'abord il a été choisi lorsque dans l'église première on a mis le canon sur pied. Il a été choisi comme texte inspiré. Et deuxièmement, le nom Épître aux Hébreux montre que ce livre est adressé à des chrétiens qui sortent du judaïsme et qui sont donc des Hébreux à qui Dieu voudrait dire quelque chose au travers de cette belle épître. C'est une belle épître écrite pour les croyants juifs qui s'étaient convertis à Jésus. L'épître commence avec cette déclaration disant que Dieu parle. Autrefois, après avoir à plusieurs reprises et de plusieurs manières parlé à nos pères par les prophètes, Dieu, dans ces derniers temps, nous a parlé par le Fils. La caractéristique du message de la Bible, c'est que nous avons un Dieu qui parle. Dieu parle à son peuple. Dieu a toujours voulu parler et nous avons d'ailleurs des passages que je voudrais ici citer qui nous disent comment Dieu parle. Dans le livre d'Habacuc, au chapitre 2, verset 18, voici ce que dit le prophète. À quoi sert une image taillée pour qu'un ouvrier la taille? À quoi sert une image en fonte et qui enseigne le mensonge pour que l'ouvrier qui l'a faite place en elle sa confiance tandis qu'elle fabrique des idoles muettes. Nous avons ici ce débat dans l'Ancien Testament, qui est un débat qui occupe beaucoup d'ailleurs de textes de l'Ancien Testament où il y avait donc l'idolâtrie puisque à ce moment-là, nous n'avions pas, comme nous aujourd'hui, différentes confessions chrétiennes auxquelles on peut faire référence pour citer une conviction ou une doctrine. Là, c'était le problème qui se posait entre le peuple de Dieu, le peuple de la Bible, et puis toutes les idoles et les religions qui existaient à ce moment-là. Et ici, le prophète fait remarquer que ces dieux que les gens adoraient n'étaient pas des dieux comme nous, dit-il, qui avons un Dieu qui a fait les cieux et la terre, qui est transcendant. Là, ce sont des dieux qu'ils se fabriquent eux-mêmes en faisant soit des images, soit avec de la fonte, pour l'élever. Ainsi, ils se faisaient un dieu, et il nous est dit, alors, et ces dieux-là, eux, ils étaient muets, parce que ces idoles ne parlaient pas, elles ne pouvaient pas parler, elles étaient adorées. Le prophète Habacuc dit ici, mais nous, notre Dieu, c'est un Dieu qui parle. Et ça, c'est quelque chose que je voudrais bien relever. Le Dieu de la Bible, celui que nous servons et auquel nous croyons, est un Dieu qui parle. Et il y a ensuite un deuxième passage qu'on trouve dans l'Épître aux Corinthiens, au chapitre 1er, au premier Corinthiens, chapitre 12, verset 2. Vous savez que lorsque vous étiez païens, vous vous laissiez entraîner vers les idoles muettes, selon que vous étiez conduits. Paul dit aussi aux Corinthiens, quand vous étiez païens, c'est-à-dire que vous ne connaissiez pas Jésus, vous étiez des adorateurs d'idoles muettes qui ne parlaient pas. Et ça, c'est le message, je pourrais dire, un des messages de la Bible très fort. Dieu parle. Et ici, le texte nous dit, après avoir autrefois, à plusieurs reprises, parlé par les prophètes, Dieu parle aujourd'hui par le Fils. Dieu a parlé, et c'est pour cela que nous lisons tellement, il y a un grand nombre de passages que nous lisons, où nous voyons que Dieu parle, et c'est tout l'aspect prophétique, la venue du Messie est annoncée, quand le peuple était dans la misère, on allait vers le prophète qui recevait une parole du Seigneur et qui pouvait dire, ainsi dit le Seigneur, et lorsque le peuple obéissait, il voyait comment beaucoup de choses s'arrangeaient, et comment le peuple sortait de beaucoup de difficultés et de problèmes. Et aujourd'hui encore, c'est ce qu'ici est en train de dire l'Épître aux Hébreux aux chrétiens de l'Église première. Si vous écoutez comment Dieu parle aujourd'hui, comme
Dans les prophètes, Dieu a parlé, et comme je vous le disais tout à l'heure, puisqu'il s'agit de croyants juifs qui connaissaient la Torah, qui savaient tout ce que les prophètes avaient annoncé, eh bien, maintenant, il dit, comme on a pu vivre comme cela, cela continue ainsi. Dieu va continuer à nous parler. Et ici, c'est mon message, chers auditeurs. Oui, Dieu nous parle encore aujourd'hui. Et nous allons voir, au travers de quelques passages, comment Dieu parle encore aujourd'hui à son peuple. Nous écoutons un chant.

si nous lisons l'Ancien Testament, il y a un grand nombre de prophètes qui ont parlé. On pourrait là maintenant passer des heures et des heures à citer des paroles qui ont été annoncées par le prophète pour parler au peuple. Je voudrais seulement en prendre un comme exemple, un qui me semble très intéressant, puisque c'est dans le livre d'Ésaïe au chapitre 9, la prophétie concernant la venue du Messie. Nous lisons donc dans ce passage de l'épître du livre d'Ésaïe que le peuple était dans les ténèbres. D'ailleurs, le peuple était en difficulté, pas forcément du temps d'Ésaïe, pas toujours en bonne obéissance à ce que la Torah et la parole de la Bible enseignaient. Et il nous est dit donc dans ce passage neuf que le peuple qui marche dans les ténèbres va voir une grande lumière. Et là vient cette fameuse citation où il est écrit le joug qui pesait sur le peuple, le bâton qui frappait son dos, la verge de celui qui l'opprimait, tu les as brisés en un

ça, prendre tous des nombreux passages où Dieu parle au peuple pour lui dire qu'il va faire quelque chose et les choses se sont accomplies. Et c'est pour cela, chers auditeurs, que la Bible prétend que Dieu est un Dieu qui parle, pas comme les dieux qu'avaient les païens, qui étaient des idoles qu'ils se fabriquaient, mais un Dieu qui utilisait des hommes et des femmes pour parler à son peuple. Et nous voulons le dire aussi encore aujourd'hui. Nous avons un Dieu qui veut parler. C'est tout l'objet de l'Épître aux Hébreux ici. Clairement, dans ce début du chapitre, Dieu a parlé par les prophètes et aujourd'hui, eh bien, il parle par le Fils. Ce passage de l'Épître aux Hébreux nous rappelle que Dieu parle par Jésus. Et chers auditeurs, ce soir, nous voulons vous dire, Dieu veut nous parler par Jésus. Alors, on pourrait se poser la question, oui, mais comment entendre Jésus parler? Nous avons dans notre histoire, n'est-ce pas, l'histoire de Jeanne d'Arc qui a entendu des voix. D'ailleurs, ceci dit au passage, il y a beaucoup de controverses à ce sujet, mais lorsqu'on regarde un peu de près, d'abord, les voix qu'elle avait entendues, Jeanne d'Arc, se sont bien réalisées. Et puis, il semblerait qu'à ce moment-là, du temps de Jeanne d'Arc, cela arrivait, que des gens entendent des voix et que c'est Dieu qui parlait. Alors, est-ce le cas de Jeanne d'Arc? Je ne veux pas rentrer dans la controverse, là, le débat. Mais c'est seulement pour dire que même dans notre histoire, avec cette histoire de Jeanne d'Arc, nous voyons que parfois, Dieu avait des façons un peu fortes de parler. Alors moi, personnellement, je ne connais personne, du moins pas moi non plus, qui ait entendu une voix du ciel me dire « Ainsi te dit ton Dieu ». Va faire ci, va faire ça. Mais ici, l'auteur de l'Épître aux Hébreux est très clair. Dieu parle aujourd'hui par le Fils. Alors, le Fils, nous savons, c'est Jésus. Nous avons ce fameux passage du début de l'Épître de l'apôtre Jean. Au début était la parole était avec Dieu, et la parole était Dieu, et par lui tout a été créé. Et ici aussi, c'est ce que rappelle l'Épître aux Hébreux, que le Fils, Jésus, est le reflet de la gloire du Père. Il a été aussi établi héritier de toutes choses, et par lui a aussi toute chose a été créée. Ici, nous avons un grand désaccord entre le croyant de la Bible et une certaine vision scientifique qui est enseignée aujourd'hui dans nos écoles, nos universités. La Bible est très claire et si nous regardons les textes, nous ne croyons pas que ce monde est venu par hasard, mais qu'il y a un créateur qui s'appelle Dieu. Et finalement, si nous regardons et le début de l'évangile de Jean, ou ici ce passage, eh bien que en fait Dieu a ordonné la création et c'est Jésus qui l'a fait. Et il est écrit ici par lui aussi, l'univers, le cosmos a été créé. Et nous croyons que les êtres humains ici sur la Terre ne sont pas le fruit du hasard d'un Big Bang, mais sont des créatures qui ont été pensées et aimées par Dieu avant toute chose. La Bible nous dit même avant la fondation du monde. Et lorsque nous lisons le psaume 139, nous voyons que ce psaume dit que c'est Dieu qui nous a tissés dans le sein de notre mère. C'est pour ça que nous pensons que nous ne sommes pas un fruit du hasard, que nous ne sommes pas un numéro, mais que nous sommes créés avec attention de la part de notre Dieu qui est le Créateur. Et ici, le texte rappelle cela. Et ensuite, il fait voir que ce qu'était Jésus, Jésus, il a été aussi au-dessus des anges. Peut-être que l'écrivain de l'Épître aux Hébreux là, fait allusion à une doctrine qui existait à ce moment-là dans le judaïsme où on prêtait aux anges une certaine un certain ministère d'intermédiaire entre eux et entre Dieu et les hommes et tout cela. Et quelque part, c'est un peu comme si l'auteur des Hébreux voudrait corriger un petit peu cette doctrine en disant que c'est pas que, en tout cas, Jésus, il n'est pas comme un ange qui parle. Faut pas le prendre comme un ange parmi d'autres, un intermédiaire de Dieu parmi d'autres, mais il est l'intermédiaire. Il est le médiateur. Il est le Fils. Il est le reflet de Dieu. Il est l'héritier de toutes les promesses. Il est le Créateur. Et il est celui qui nous a sauvés du mal et du péché. Et chers auditeurs, aujourd'hui, lorsque nous voulons entendre Dieu parler, ne soyons pas des gens qui se focaliseraient sur une espèce de voix qu'on devrait entendre. Mais aujourd'hui encore, Dieu peut inspirer des hommes et des femmes. Et on peut, par exemple, au travers d'une prédication, avoir une réponse à une question qu'on se pose. C'est souvent Dieu qui permet cela. Nous croyons que Dieu conduit nos pensées. Ceux qui sont croyants, qui sont régénérés par le Saint-Esprit, ils ont en eux une présence divine.

divine qui leur permet de comprendre que Dieu parle. Et parfois c'est une intuition, parfois c'est un sentiment, parfois c'est une parole de la Bible, parfois c'est une prédication. Ainsi, ce que ici l'Épître aux Hébreux veut nous rappeler, et ce que je voulais au travers de ce court passage, cette courte méditation, chers auditeurs, Dieu a l'intention de nous faire comprendre ce qu'il pense de nos vies. Il veut nous bénir, il veut nous guérir, il veut nous transformer, il veut que nous connaissions son amour. Et cela est possible pour tous ceux qui ont été régénérés par le Saint-Esprit. D'autres églises disent ceux qui sont nés de nouveau, comme le dit Jean, l'évangile de Jean, Jésus dans l'évangile de Jean. Et ainsi, chers auditeurs, soyons heureux. Nous avons un Dieu qui parle encore à son peuple et qui nous parle pour nous faire comprendre que nous sommes aimés par lui et qu'il a un plan pour nos vies. Un dernier chant.

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1: Chers auditeurs, bonjour, Charfika au micro pour un nouveau numéro de L'amour des livres. Louis Capard en générique de notre émission aujourd'hui, sa chanson Marie-Jeanne Gabriel. C'est un choix de notre invité. Il nous expliquera pourquoi dans un instant. Nous avons le plaisir d'accueillir dans le studio Thierry Clermont. Bonjour Thierry.
2: Bonjour.
1: Alors vous êtes écrivain, voyageur, journaliste et vous publiez aux éditions Stock Ponant Express une lecture sensible des îles de la Manche et de l'Atlantique. Alors, vous avez une douzaine de titres à votre actif dans votre bibliographie et vous étiez venu à ce micro nous parler de vos livres sur Venise, Cuba, il y a quelques années. Hein. Mais depuis, il y a eu d'autres voyages, d'autres livres et notamment un récit de voyage aussi sur Long Island,
2: oui.
1: Long Island Baby, et puis un autre aussi plus récemment, Vilnatango, hein, oui. Sur les contrées baltes.
2: Voilà, sur les pays baltes et la Lituanie.
1: La Lituanie en particulier. Hein. Et puis également, il faut quand même mentionner qu'on peut vous lire toutes les semaines dans un supplément littéraire d'un grand quotidien, le Figaro littéraire.
2: Voilà.
1: Et alors, vous vous êtes penché sur cet ensemble géographique qui s'appelle les îles de Ponant. Mais alors, tout le monde ne sait pas forcément de quoi il s'agit. Est-ce que vous pourriez nous expliquer le projet et la genèse de ce livre qui est dites-vous, le premier à traiter de sujets dans son ensemble?
2: Oui, exactement. C'est-à-dire que le Ponant s'oppose au Levant, non. Au soleil levant. Donc
1: oui.
2: Là, on est à l'ouest, à l'occident.
1: Oui. C'est l'extrême ouest.
2: Soleil, c'est l'extrême ouest.
1: Oui, le far west.
2: Et en fait, ces îles du Ponant, oui. Parce qu'on les appelle comme ça depuis à peu près une cinquantaine d'années,
1: oui.
2: Le nom vient d'une association créée au début des années 1970, en 1971, très précisément, par des élus bretons, des élus nés ou vivants dans les îles, qui ont décidé de regrouper ces 15 îles de la façade atlantique et de la Manche,
1: oui.
2: Pour constituer une espèce de, on va dire, de fédération qui leur est propre, donc constituée de 15 îles qui sont habitées, évidemment, et non reliées au continent par un pont.
1: Oui.
2: Voilà, donc ça c'était les conditions. Alors, le pourquoi de cette fédération?
1: Parce que des îles qui ont été rattachées au continent par un pont ont été exclues de l'association.
2: Oui, comme l'île de Ré, par
1: voilà,
2: exemple.
1: Oui.
2: L'arrivée du pont dans les années 1980
1: oui.
2: a scellé...
1: A exclu d'emblée.
2: De facto.
1: Et Oléron non plus, il n'y a jamais...
2: Non, Noirmoutier non plus, oui.
1: Oui.
2: Oui, voilà, donc ça c'était vraiment...
1: Et Noirmoutier en faisait partie aussi? Non, le pont
2: non,
1: est plus
2: non,
1: ancien.
2: Non, oui,
1: d'accord.
2: Le pont est plus ancien. Donc ce sont vraiment des îles où l'insularité est bien définie et où elle est, on a envie de dire, extrême. Donc cette fédération a été créée, non pas pour se faire plaisir, mais avec un but bien précis. C'était une façon d'exposer au pouvoir public centralisé en France, à Paris... que ces 15 îles, malgré leur taille, malgré leurs différences, avaient des problèmes communs et des solutions communes à proposer. Donc aujourd'hui, on dirait un lobby, un lobby officiel. Donc cette association s'est constituée, elle est extrêmement militante, combattante. Alors les problèmes apparus à l'époque, c'était déjà... les ravages du tourisme, qu'on n'appelait pas encore surtourisme, les problèmes liés à la logistique, au coût de la vie, aux traversées en bateau notamment, et déjà des problèmes liés à l'immobilier et au foncier. Voilà, donc des choses qui par la suite ont explosé. S'ajoute à ça le souci des habitants de ces îles de faire vivre et surtout de préserver un patrimoine qui est à la fois historique, culturel et naturel.
1: Mmh.
2: C'est-à-dire que grâce à ces associations, les lois littorales, notamment, a permis de créer des zones protégées, des espèces de sanctuaires, notamment pour les oiseaux migrateurs.
1: Des zones protégées, avec des parcs naturels.
2: Exactement, comme le parc de l'Iroise, par exemple. Mm-hmm. Voilà.
1: Et cette association a une publication aussi.
2: Oui, une publication annuelle,
1: oui.
2: Qui est très très bien. C'est-à-dire que la publication consacre une ou deux pages à chacune des îles, des 15 îles, avec une orientation non pas touristique ou exotique, mais vraiment centrée sur les problématiques sociales, économiques et culturelles. Donc ça peut aller du traitement des déchets à la restauration d'un dolmen ou le traitement des eaux usées, etc.
1: Ouais. Alors, il y a une carte qui figure en ouverture de votre livre. Donc, on comprend bien en quoi constitue cet ensemble qui ne forme pas un archipel, parce que
2: non,
1: les îles sont très éloignées les unes des autres.
2: Bien sûr. Hein.
1: Et vous voulez traiter dans le sens inverse des aiguilles d'une montre.
2: Oui, du nord au sud.
1: Du nord au sud, voilà, c'est ça.
2: C'est-à-dire que, j'ai oublié de le préciser, sur ces 15 îles, 12 d'entre elles sont bretonnes.
1: Oui.
2: Une est normande.
1: Oui, c'est la première.
2: C'est
1: Chausey, qui est en face de Granville.
2: Voilà, qui est un archipel, qui est vraiment normand et pas du tout anglo-normand, contrairement à ses voisines Chausey et Guernesey. Donc on a les 12 bretonnes, les plus connues d'entre elles, évidemment, c'est Ouessant, Molène, l'île de Groix, Belle-Île, l'île aux Moines, dans le golfe du Morbihan. Et on descend vers la Vendée, la Charente, avec les îles Dieu et Dex, qui est la plus méridionale.
1: Oui.
2: Voilà.
1: Qui, elle, est presque enclavée entre l'île de Ré et l'île d'Oléron.
2: Oui, exactement.
1: Mais qui est restée une île.
2: Oui, qui est restée une île.
1: Avec un fort patrimoine historique.
2: Oui.
1: On va en parler, parce que votre livre a pour sous-titre une lecture sensible, mais vous mêlez à la fois des rencontres, des souvenirs littéraires énormément.
2: Oui.
1: Ça, c'est, on sent que vous voyagez avec une bibliothèque.
2: Oui.
1: Vous êtes d'ailleurs presque une bibliothèque aussi vous-même. Et puis, il y a beaucoup d'allusions historiques aussi aux grands personnages qui ont pu traverser à un moment
2: donné ou
1: séjourner plus ou moins longtemps,
2: forcés
1: parfois. On va y venir. Vous n'allez échapper à aucune question sur ces îles. Alors, quand vous écriviez le livre, dites-vous, de vos interlocuteurs, vous demandez laquelle était votre préférée des îles. Et c'est une question à laquelle vous n'aimez pas répondre, non ? Ou vous avez une réponse, en tout cas ?
2: Ben, ça dépend des préférences qu'on a.
1: Où est-ce qu'on les place. Mais vous ne vouliez pas le dire.
2: Il y a certaines que je préfère ou que j'ai préférées.
1: Oui.
2: Certaines d'entre elles m'ont déçu lors d'un premier séjour et m'ont enchanté lors d'une seconde visite.
1: Oui.
2: Mais je crois que je vais quand même répondre à la question, parce que c'est trop facile de...
1: Non, mais il faut me laisser personne. Hein,
2: non, je crois que ce sont vraiment les trois îles de la mer d'Iroise. C'est-à-dire l'île d'Ouessant, un peu plus au sud de Molène, et l'île de Saint. Voilà, parce que ce sont vraiment des îles... Ouessant est l'île la plus éloignée, la plus à l'ouest. Ce sont des îles plutôt rudes, difficiles, et avec un patrimoine extrêmement riche.
1: Et justement, d'Ouessant, vous écrivez, alors que vous êtes à Prague et que vous avez une nostalgie d'Ouessant, difficile de savoir ce qui m'attache à ce lieu, au-delà du plaisir de la découverte et de l'attrait de son charme simple et sauvage, de son harmonie secrète. Et que l'on est persuadé de percevoir sa propre vie dans l'instant. Flanconnement blanc du ciel, il y a là une telle présence du ciel, une telle puissance du ciel comme l'absence d'une personne chère qui se rappelle à nous. Ici, même, le ciel est sauvage.
2: Oui.
1: Et ça,
2: c'est tout à fait ça.
1: Ouais. C'est Ouessant, cette lumière, ce ciel.
2: Oui, c'est quelque
1: ces
2: chose de.
1: Aussi.
2: Oui, c'est quelque chose de presque. Démesuré. En fait, le livre Point d'Express, c'est un carnet de route. C'est une sorte de carnet de bord, un récit de voyage avec des rencontres. Donc, rencontres de paysages, rencontre deux personnages, des anonymes, dans la rue, dans les cafés,
1: dans etc. Les hôteliers aussi, avec qui vous
2: voilà,
1: échangez
2: beaucoup. Serveuses, ou un chauffeur de bus sur l'île, ou au moins touriste sur le bateau pendant la traversée. Donc le livre, c'est ça.
1: Il y a aussi, il y a des gens très connus aussi avec qui vous discutez. Je pense à Eric Orsena, par exemple, à Bréa, ou à Lille aux Moines aussi, qui est très bien fréquenté, un ancien directeur de la Cinémathèque.
2: Voilà, Serge Toubiana, que j'ai revu récemment d'ailleurs.
1: À qui vous avez peut-être offert le livre.
2: Bien sûr, pour le remercier. Donc ce sont vraiment des rencontres. Alors, émaillé, on va dire, de mes découvertes, soit sur place, mais plutôt avant, en amont, c'est-à-dire à la fois des lectures, de récits, de reportages, certains qui datent un petit peu, de livres d'histoire et de documentaires.
1: De films.
2: De films documentaires.
1: Ça, vous êtes très très bon sur les
2: documentaires. Qu'on retrouve sur les sites de l'INA ou de la Cinémathèque.
1: Je pensais à Jean Epstein, Yannick Bilon.
2: Grande figure, Jean Epstein. C'est le père de ce qu'on appelle le docu-fiction aujourd'hui. Et Jean Epstein, né à Varsovie.
1: Qui était écrivain aussi, d'ailleurs.
2: Oui, fou de littérature, bien aidé et épaulé par Blaise Cendrars, qui s'était pris d'affection pour lui. Et lui, dès la fin des années 20, va à Ouessant, ensuite à Saint, Molène, un peu plus tard à Belle-Île, et il filme sur place. Avec cette particularité, c'est qu'il n'emploie. Il n'y a aucun comédien professionnel qui tourne. Ce sont uniquement des amateurs ou des figurants. Rencontrés sur place, qui se prêtent au jeu de la fiction. Donc c'est des patronnes de bistrot, ce sont des marins-pêcheurs, ce sont des gamins, des mousses, etc.
1: C'était bien avant Romère.
2: Oui, et là il a vraiment inventé...
1: Ou Bresson aussi, il faisait un peu ça aussi.
2: Bresson, oui.
1: Qui n'était pas forcément des professionnels.
2: C'est un peu l'atmosphère des films de Grémillon, qui a beaucoup tourné, remorque, etc. Mais sans le côté, sans le pathos, sans fiction pure, sans personnages caricaturaux. On peut penser à Jean Gabin en capitaine, par exemple. Donc lui, il a essayé de saisir, l'essence, l'âme de ces lieux. Et l'âme de ses habitants. Hein. La vie, à l'époque, dans les années 30, sur les îles, il n'y a toujours pas d'électricité. Hein. Sur certaines îles, l'électricité est arrivée au début des années 60.
1: Hein. Et le téléphone, peut-être encore plus tard.
2: Le téléphone, la radio. Quand les habitants et les marins-pêcheurs de l'île de Saint ont entendu l'appel du 18 juin, du général de Gaulle, donc en 1940, il y avait un poste TSF dans l'île. Et la propriétaire, je crois que c'était la patronne du bistrot épicerie, mettait tous les soirs son poste à la fenêtre pour que les gens entendent les nouvelles de Londres. C'est comme ça, après avoir entendu l'appel du général de Gaulle, qui répondait en fait à un discours de Pétain le jour précédent.
1: Du 17 juin, oui.
2: Du 17 juin, exactement. Tous ces marins, en tout cas la grande majorité d'entre eux, n'ont pas hésité une seconde. Ils ont pris leurs embarcations, donc chaloupes, chalutiers, slopes, etc. Ils ont embarqué pour rejoindre l'Angleterre et les forces françaises
1: libres. À Londres. Oui, c'est très connu cet épisode. Oui. Les pêcheurs de l'île de Saint qui ont été parmi les premiers à rejoindre la résistance
2: Ensuite,
1: à Londres.
2: Ensuite, il y a eu Ouessant le lendemain ou dans les heures qui ont suivi. Donc, ces pêcheurs connaissaient très très bien ces zones, qui étaient quand même minées par les Allemands, mais c'était leur zone de pêche. Donc, ils ont pu... ils ne sont pas partis à l'aventure.
1: S'infiltrer, passer aux endroits les plus sûrs.
2: Voilà.
1: Alors, il y a des îles moins connues parmi ces 15 sites que vous citez. Il y a notamment Ouatt et Édic.
2: Voilà.
1: Et Édic, c'est justement le titre d'un chanteur, Michel Tonnerre, que vous avez choisi,
2: Thierry,
1: pour accompagner notre conversation. Mmh. Et peut-être pouvez-vous nous en dire un mot. C'est un titre que vous avez connu sur place. Vous le connaissiez avant?
2: Non, c'est un ami qui m'a fait connaître.
1: Qui vous a initié un peu?
2: Ah bon, tu t'intéresses aux champs de marins, aux îles. Un ami breton, ouais. Qui s'appelle Yvon Lemaine, pour ne pas cacher son nom, qui est poète.
1: Oui, qui est connu comme...
2: Nouvelliste, ouais. Qui lui vit à Lannion. Il me dit, il faut absolument que tu découvres Michel Tonnerre. Parce qu'il a été pêcheur, il était marin, il a fait un peu de tôle en Espagne pour on n'expliquera pas pourquoi.
1: Et surtout pas mort, à la mort des livres.
2: Il est mort trop jeune. Et il a écrit une chanson en hommage à cette petite île qui s'appelle Édic,
1: oui.
2: Qui est presque la sœur siamoise de sa voisine qui s'appelle Watt. Et en breton, Watt, c'est le canard. Et Édic, c'est le canton.
1: D'accord.
2: Donc ce sont de toutes petites îles avec à peine une centaine d'habitants, relativement épargnées par le surtourisme. Et voilà, cette chanson est vraiment un hommage à Édic et ses habitants.
1: Alors on l'écoute et on se retrouve tout de suite après, chers auditeurs.

0: Alors, vous n'écoutez pas Armorik FM, vous êtes sur Fréquence Protestante, 100.7 sur la bande FM, dans l'amour des livres, Chinfika au micro, et nous avons pour chef de bord le capitaine Thierry Clermont qui publie Ponant Express, une lecture sensible des îles de la Manche et de l'Atlantique aux éditions Stock. Michel Tonnerre parle dans sa chanson de désillusion ilienne. Et oui. Sur ces 15 îles, c'est pas toujours rose, hein, quand même. Dans vos rencontres, il y a parfois des fins d'hiver
1: oui,
0: ou d'automne
1: oui,
0: un peu difficiles.
1: Oui, c'est juste deux mots sur la chanson de Michel Tonnerre, oui. qui est en fait une chanson de marin.
0: Oui.
1: C'est comme la ballade de Louis Capard qu'on a entendue en ouverture. En fait, ce sont des compositions contemporaines.
0: Oui.
1: Mais qui ressemblent à du folklore ou des classiques du chant de marin comme Valparaiso ou Les Marins de Groin. Etc. Et
0: donc, oui.
1: Beaucoup de gens ignorent que ces deux chansons, c'est
0: ce pas sont des chansons très connues en Bretagne.
1: Extrêmement connues.
0: Extrêmement connues, oui.
1: Connu.
0: Mais quand on s'intéresse à la Bretagne, la musique joue un
1: oui.
0: très grand rôle. Et
1: bien
0: aussi
1: sûr.
0: Toutes ces chansons de oui. marins. Et puis il y a toute une civilisation, une culture.
1: Oui.
0: Bretonne.
1: Oui,
0: et...
1: oui, parce que ce sont de grands amoureux de la mer. Ce sont sûrement oui. Au monde les plus gros amoureux de la mer, du monde marin.
0: Mais qui s'accompagnent aussi d'un chant profond,
1: oui.
0: d'un chant de l'âme même,
1: oui,
0: pourrait-on
1: exactement.
0: Dire.
1: Exactement. Et c'est une terre et ce sont des îles de poètes.
0: Oui. oui. Alors, justement, il y a dans votre livre beaucoup de références et on va rentrer dans le dur de la littérature. Il y a des gens qui se sont intéressés à chacune de ces îles, mais pas
1: oui.
0: forcément dans leur ensemble,
1: non.
0: qui venaient
1: mmh.
0: d'ailleurs ou
1: oui.
0: du continent. Et puis, vous faites aussi une large place aux auteurs authentiquement bretons.
1: Oui.
0: Et on
1: oui,
0: sent que...
1: Pour les faire connaître.
0: Vous vivez avec eux.
1: Oui.
0: Je pense à Georges Perros, par exemple.
1: Oui, bien sûr.
0: Pour lequel vous nourrissez un culte.
1: Oui, oui, oui.
0: Georges Perros, voilà, de Douarnenez. Alors lui,
1: oui,
0: il, est, oui. il est du continent, mais...
1: Oui,
0: voilà,
1: il est du continent, mais il a vécu, s'est installé là-bas. Il est allé régulièrement sur l'île de Sein.
0: Oui.
1: L'île de Sein lui a inspiré... plusieurs poèmes. Oui, c'est-à-dire
0: que... Les poèmes bleus, là.
1: Oui, exactement. C'est-à-dire qu'au gré de mes balades et de mes découvertes, parce qu'en fait, il n'y a jamais eu de récit de voyage sur l'ensemble, ou chacune plutôt, de ces 15 îles, dans un seul livre.
0: Mmh, oui,
1: il y a
0: voilà,
1: des livres sur Ouessance, hein, Molène, Babile,
0: oui.
1: etc. Et à chaque fois, quand j'évoque ces poèmes, ou ces écrivains, je les rattache non pas d'une façon universitaire, on va dire, ou académique au récit, mais c'est à la rencontre d'un paysage
0: oui.
1: ou de quelqu'un qui me renvoie à des choses que j'ai
0: ou des réminiscences,
1: lues, ou
0: de,
1: des réminiscences exactement.
0: De lecture,
1: oui.
0: de vers
1: voilà.
0: lus jadis qui
1: oui,
0: remontaient à la surface.
1: À Ouessant, c'est le... Bah, c'est le fantôme de Xavier Gral
0: oui, alors,
1: qui revient.
0: Justement, oui,
1: exemple.
0: Ça aussi, c'est
1: oui.
0: un auteur très important qui reste présent aujourd'hui, quand même,
1: oui,
0: encore
1: oui,
0: dans
1: oui,
0: la littérature.
1: Sûr, qui est réédité.
0: Oui.
1: Et la grande majorité de ces écrivains, de ces poètes, ont eu des destins tragiques.
0: Oui.
1: Georges Perrault s'est mort d'un cancer avant l'âge. Xavier Gral, bah, il était rongé par l'alcool. Perros
0: aussi, un peu.
1: Perros aussi.
0: Oui, ouais.
1: Il y a Tristan Corbière, le
0: oui.
1: poète de Roscoff, qui allait régulièrement à l'île de Bar en bateau, parce qu'il était,
0: oui.
1: il était navigateur aussi. Ou même
0: il a écrit pas mal des poèmes des Amours jaunes
1: oui.
0: à l'île de Bar.
1: Exactement. Exactement. Donc, il chantait à la fois la beauté des paysages, mais les souvenirs de flibustiers ou de grandes gueules de loups de mer, hein, comme on dit. Hein. Oui.
0: À Bréa, vous avez aussi le souvenir d'un écrivain breton très important qui a été un maître à la fois de la pensée et de la langue française, mmh. Ernest Renan,
1: oui.
0: qui avait sa chaise
1: oui,
0: bien
1: voilà,
0: célèbre,
1: ça.
0: peux vous expliquer.
1: Oui, parce qu'il y passait de nombreuses vacances d'été sur place, dans la maison de la grand-mère. Il en a toujours gardé une nostalgie. Et en fait, à la fin de sa vie, il y revient. On organise pour lui un banquet officiel. Voilà. Avec beaucoup de monde, je crois même que son fils peintre Harry Renan était présent, et il est célébré comme une gloire. Et il tenait absolument à ce que ça se fasse à Bréhat.
0: À Bréhat, parce qu'il lui était originaire de Tréguier.
1: Oui, exactement. Sur le continent. Dans les Côtes d'Armor. Oui.
0: Oui, oui. Mais alors comme ça, à chaque île, vous mêlez. Des réminiscences, des souvenirs. Mais alors, vous variez aussi, au gré des îles, la forme littéraire.
1: Oui.
0: C'est-à-dire que certaines îles, ou certaines îles au singulier, a droit à un dialogue. Par exemple, c'est Belle-Île.
1: Bien sûr.
0: Parce qu'à Belle-Île, vous auriez pu multiplier les références avec les peintres et tout. Mais avez choisi la forme d'un dialogue. Pour une autre île, c'est un poème.
1: Oui, et pour une autre, c'est un journal.
0: Un journal intime, oui.
1: Voilà.
0: Ça, c'est pour l'île-dieu, oui.
1: Ça, c'est pour l'île-dieu. Ce que j'ai voulu faire, c'est varier les rythmes.
0: Oui.
1: En fait, parce que dans le livre, dès le début, en fait, je prends le lecteur par la main. Et voilà, je vous emmène faire une balade pour découvrir, pour apprendre, pour s'extasier, pour plein de raisons. Donc le lecteur, je le prends par la main. Et au bout d'un moment, je me suis dit, peut-être que le lecteur va se lasser, que pour chaque île, en fait, on parle des paysages, de la traversée. Oui. Et les paysages, c'est des falaises, des landes, des plages. Pour les monuments, c'est les chapelles abandonnées ou pas. C'est les
0: vous aimez l'atmosphère des églises bretonnes délaissées.
1: Oui, beaucoup de délaissés. Parce que
0: vous aimez l'expression de la souffrance et du cri de l'âme, de désespoir qu'on retrouve dans ces chapelles humides et poussiéreuses.
1: Qui toutes, sans exception, rendent hommage aux marins.
0: Aux
1: marins pêcheurs.
0: Aux hommes partis en mer.
1: Peu aux marins de la marine marchande, mais surtout aux marins pêcheurs. Parce que les plus grands pêcheurs, étaient les Bretons. Regardez par exemple l'Irlande, qui est une île, n'est pas une île de pêcheurs. Les Bretons, comme les Basques et les Normands, allaient pêcher la morue durant les saisons de printemps et d'été, parce que c'est la saison de la morue, jusqu'à Terre-Neuve et Saint-Pierre-et-Miquelon.
0: Voilà. Ah, c'est pour ça qu'on les appelait les Terra Nuevas. Terra Nova, oui.
1: Bah, c'est les bouquins de Pierre Loti, tout ça. Hein,
0: Pierre Loti est aussi très présent.
1: À Paimpol, oui, parce que c'était un grand navigateur, lui n'est né en Charente, mais c'était un grand amoureux de la Bretagne. Et on ne peut pas parler de Paimpol sans évoquer Pierre Loti. Oui, voilà.
0: Alors, il y a une aventurière à qui vous rendez hommage, qui est très présente, qui peut-être pour moi est une des révélations du livre, parce qu'on connaissait plutôt ses livres sur le désert et sur la Mauritanie. C'est Odette Dupuy-Godeau. Oui. Voilà, qui était la nièce d'un écrivain qui n'a pas forcément très bonne réputation, qui était Alphonse de Chateaubriand.
1: Oui, Alphonse de Chateaubriand.
0: L'avez appris dans le livre. Et Odette Dupuy-Godeau,
1: qui était un écrivain collabo, il faut
0: appeler un chat, et puis qui est mort en Autriche après, dans les années 50. Et Odette Dupuy-Godeau a écrit un livre qui s'appelle Grandeur des îles.
1: Oui, exactement.
0: Et titre auquel vous faites référence à plusieurs reprises.
1: Oui, c'est devenu au fil du temps un classique. En fait, Odette Dupuy-Godeau était bien née. Elle était plutôt destinée à une carrière dans la peinture, le dessin, voire la couture, parce qu'elle a fait quelques essais dans les salons parisiens. Et cette aventurière, un peu à la manière d'Ella Maillard, s'est prise de passion pour la Bretagne et pour l'écriture. C'est-à-dire, c'est venu en même temps. Il ne faut pas oublier que dans les années 30, la presse féminine était très très florissante en France. La presse féminine n'est pas née avec Elle en 1945.
0: Non, mais Marie-Claire existait.
1: Marie-Claire existait. Donc si vous voulez, ces magazines destinés aux femmes, bon, il y avait les rubriques culinaires, domestiques, etc.
0: La mode aussi, beaucoup.
1: La mode, bien sûr. Et il y avait régulièrement des reportages. Donc les rédacteurs en chef ou rédactrices en chef envoyaient dans les provinces françaises de jeunes journalistes pour parler justement de ces femmes dont on ne parlait jamais. Mmh. Et Odette Dupuis-Godeau a choisi la Bretagne, qu'elle connaissait déjà. Et elle, cet amour a été à ce point qu'elle est montée sur les chalutiers pour la pêche au homard, notamment avec des hommes, et qu'elle a vécu également sur place dans les maisons, dans les foyers, où elle a recueilli au quotidien donc les témoignages de ces femmes qui travaillaient la terre. Les femmes qui étaient sur les îles travaillaient la terre, les champs de patates, les potagers, les vergers, élevaient également des moutons, des vaches. Et en fait, ces reportages ont été rassemblés dans plusieurs livres, dont « Grandeur des îles », où elle parle notamment de Ouessant et de Groix. Et donc, elle rapporte ses observations, ses réflexions sur la dureté extrême du quotidien de ces hommes et de ces femmes. Et « Grandeur des îles », c'est un livre qui est régulièrement réédité en poche.
0: Petite bibliothèque Payot, Voyageurs.
1: Oui, voilà, c'est ça. Hein. Alors, il y a d'autres femmes à la même époque qui sont beaucoup moins connues, parce qu'elles n'ont jamais été rééditées. C'est Yvonne Pagnier.
0: Oui.
1: P-A-G-N-I-E-Z, qui a fait à peu près la même chose, essentiellement à Ouessant, donc des reportages extrêmement vivants, et qui s'est engagée dans la résistance en 1940, qui a réussi à s'échapper du camp de Buchenwald, et qui ensuite était grand reporter en Algérie et en Indochine pendant la guerre. Et donc j'ai voulu faire revivre un peu ces figures féminines.
0: Oui, parce que là, avec des titres rares, là, Yvonne Pagnier, c'est Ouessant Librairie Stock 1935. Il y en a une autre aussi que vous mentionnez, c'est Madeleine Desroseaux.
1: Oui, Madeleine Desroseaux.
0: La Bretagne inconnue chez Plon en 1938.
1: Oui.
0: Là, celle-là aussi, vous l'avez exhumée.
1: Oui, voilà, à force de lire. Ou
0: d'écouter dans les bibliographies.
1: D'écouter des conseils d'amis. Oui. Tiens, tu devrais regarder ça. Madeleine Desroseaux, oui, avait créé une revue bilingue breton-français à la toute fin du 19e siècle.
0: Oui.
1: À Lorient, qui s'appelait Le Clocher Breton. Qui a cessé en 1915,
0: oui.
1: Si je ne dis pas de
0: bêtises. Oui, c'est ce
1: qui était extrêmement ouverte à la culture, à la littérature, à l'histoire. Et le premier numéro avait été parrainé par Pierre Loti. Oui, rien que ça. Donc je m'étais dit, parce que quand on parle des îles bretonnes, souvent, ce sont les mêmes noms qui reviennent. C'est Sarah Bernhardt, Claude Monet, etc. Et je me suis dit, tiens, ce serait bien de faire revivre ces femmes de caractère, ces femmes de plume aussi, pour montrer autre chose.
0: Surtout qu'il y a un grand mouvement actuellement de redécouverte de la littérature de femmes la première moitié du XXe siècle.
1: C'est vrai.
0: Et on est frappé par l'abondance de titres, de références et aussi de femmes de lettres qui ont été actives et dont la postérité n'a pas forcément retenu et qui aujourd'hui sont redécouvertes, relues, rééditées.
1: Oui, parce que pour ces femmes-là, moi je trouvais ça, et je trouve toujours ça injuste, que ces femmes ne soient pas rééditées. En plus, la qualité littéraire est vraiment, vraiment au rendez-vous. C'est un regard presque ethnographique. Mique. Sur le quotidien de
0: un peu comme la cinéaste Yannick Bellon aussi.
1: Exactement.
0: Que vous citez.
1: Exactement.
0: Dont on connaît le film sur Colette des années 50.
1: Oui, qui est très connu.
0: Très connu.
1: Mais elle, dès l'après-guerre, donc elle est toute jeune, dès 1947, si je ne dis pas de bêtises, elle va voir ce qu'on appelle les goémoniers, parce que c'est vrai qu'il y avait les marins-pêcheurs, les femmes qui travaillaient la terre, et d'autres qui travaillaient dans des conditions encore plus difficiles, qui étaient ceux qui ramassaient, faisaient sécher et brûler le goémon, c'est-à-dire les algues, en fait. Donc on les trouvait à la fois sur quelques îles, qui aujourd'hui ne sont plus habitées, comme Béniguet et Kemenes, et on les trouvait, ces goémoniers, également sur le littoral. Et Yannick Bellon, qui est une femme, son prénom, c'est le versant féminin, s'était approché de ces couples, de ces travailleurs qui étaient payés une misère. Alors pourquoi le goémon? Parce que le goémon séché, brûlé, forme des blocs de soude. Et de ces blocs de soude, on tirait de l'iode, qui était utilisé notamment dans l'industrie pharmaceutique et dans les cosmétiques. Alors, si mes souvenirs sont exacts, pour à peu près une tonne d'algues, ça faisait environ 200 kilos de soude, de pain de soude, en fait, dont on tirait 3 kilos d'iode. Voilà, qui travaillait dans des conditions absolument épouvantables. Et le métier a disparu après-guerre, pratiquement.
0: Eh bien, je vous propose, Thierry, que nous partions en pleine mer et avec, pour Bard, Alan Stivell, et qui est un des, comment dire, auteurs-compositeurs...
1: qui est toujours vivant.
0: Toujours vivant, oui. Phare de cette culture bretonne qu'il n'a cessé de célébrer, qui est une sorte de mythe vivant.
1: Oui, c'est un mythe vivant parce que c'est lui et Dan Arbraz qui, à la fin des années 60, ou plutôt au tout début des années 70, ont vraiment lancé, le revival de la culture bretonne, qui était plutôt négligé, y compris par certains Bretons, et qui était regardé de haut par les Parisiens. Et grâce à la chanson, beaucoup de gens se sont intéressés à la culture bretonne.
0: Il y a la chanson, puis la poésie aussi.
1: Avec la chanson, la poésie.
0: La littérature, tout ce grand courant littéraire des années 70.
1: Oui, que exactement.
0: Vous mentionnez Guy Vic aussi.
1: Oui, Eugène Guy Vic, exactement.
0: Beaucoup d'autres. Bon, mais alors vous avez choisi d'Alan Stivell un titre, Je suis né au milieu de la mer.
1: Oui.
0: Une raison particulière?
1: Oui, parce que c'est tiré d'un poème.
0: Oui.
1: En fait, d'un poème d'un barde de l'île de Groix, qui s'appelait Jean-Pierre Calor, ou Calour, ça dépend pour la prononciation. Mort à 29 ans en 1917, tué sur le front, dans l'Aisne. Et c'est devenu en fait un poète mythique. C'était un poète profondément chrétien, né sur l'île de Groix, qui avait fait le séminaire de Vannes, qui était destiné à la prêtrise. Et ses poèmes sont empreints d'une espèce de lyrisme qui mêle l'amour de Dieu et l'amour de la Bretagne, tout simplement. Et un de ses poèmes les plus connus, tiré de son recueil qui s'appelait « À genoux en français », il y a eu une édition bilingue, c'est « Je suis né au milieu de la mer ». Donc, qui était mis en musique dans les années 40, mais popularisé par Alan Stivell et Gilles Servat dans les années 70. Alors, Alan Stivell en a fait une version française, « Je suis né au milieu de la mer », et la version bretonne d'origine, « Meuseau-Ganette », a été chantée notamment par Gilles Servat. Et aujourd'hui, ça fait vraiment partie du répertoire traditionnel. Voilà.

0: 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Et nous sommes en compagnie de Thierry Clermont qui nous présente son dernier livre Ponant Express qui vient de paraître aux éditions Stock. Alors, parmi ces 15 îles, certaines ont été particulièrement marqué par l'histoire et l'histoire de France. Oui. Je pense par exemple à l'île d'Aix, qui est la dernière que vous traitez et qui éveille naturellement des souvenirs de l'Empire.
1: Oui, bien sûr, parce que c'est le...
0: Du premier Empire,
1: parce que c'est le dernier coin de France où Napoléon a posé les pieds quelques heures avant l'exil définitif
0: à Sainte-Hélène.
1: Donc, c'est une île fortifiée comme de nombreuses îles. Oui. Alors là, on n'est plus en Bretagne, évidemment. Là, on est en Charente. C'est une île fortifiée comme la plupart de ces îles, c'est-à-dire qu'elles faisaient partie du... Elles étaient intégrées au système de défense des côtes.
0: Oui.
1: Donc, c'est... Vauban avait commencé donc sous Louis XIV à fortifier, à protéger.
0: Belle-Île, notamment, par exemple.
1: Oui, à Belle-Île, là où c'est encore debout. Et rapidement, en fait, en tout cas au siècle suivant, on s'est dit, l'art de la guerre a évolué, les techniques aussi, et ce ne sont plus tellement efficaces, ces forteresses, ces fortins et ces citadelles. Donc, il y a eu énormément de constructions militaires. Qui ont été bâtis pendant le Second Empire. Voilà, donc sous Napoléon III, essentiellement dans les années 1860. Et rapidement, ces fortins, ces forteresses ont été démilitarisés, puisqu'on n'avait plus de problème avec nos amis anglais. Donc la plupart de ces fortifications ont été transformées en prisons.
0: Oui.
1: Prisons politiques ou prisons de droit commun. Certaines d'entre elles ont servi d'escale, notamment au communard, avant l'arrivée à Cayenne.
0: Ou pour des révolutionnaires aussi, je pensais à Belle-Île, où avait séjourné Blanqui.
1: Oui, exactement. Il était enfermé très longtemps. Blanqui. Oui, le capitaine Dreyfus est passé.
0: Il est passé là aussi avant d'aller en Guyane.
1: Oui.
0: Ouais. Alors, il faut rappeler, mentionner que votre livre est illustré de très nombreuses photographies.
1: Oui.
0: Photos que vous avez prises vous-même.
1: Oui, exactement.
0: Parce que vous voyagez pas seulement avec des livres, accessoirement un ordinateur portatif, mais aussi avec un appareil photo.
1: Oui, parce que c'est très utile pour l'écriture. En fait, ça sert de repère, de balise. Je suis pas vraiment photographe, mais j'aime prendre des photos.
0: Oui.
1: Donc c'est un peu aussi un soutien des béquilles à l'écriture. C'est-à-dire que chaque soir, quand je rentrais à l'hôtel ou dans mon hébergement, donc je transférais toutes ces photos sur mon ordinateur. Je mettais à la poubelle celles qui étaient vraiment mauvaises, et celles que je gardais, je les nommais. Voilà, ça c'est le rocher truc, là c'est la chapelle Saint machin, etc., qui me servait ensuite de repère pour écrire. Parce qu'il y a certains chapitres qui ont été écrits pratiquement sur le champ et sur place.
0: Oui.
1: Et d'autres qui ont été écrits trois ans après. Ou Essence, je l'ai écrit à Prague.
0: Voilà, à Prague. Et c'est en regardant les photos.
1: Là, j'ai eu besoin des photos.
0: Et vous regardez les photos. Oui.
1: Bien sûr.
0: C'est ça. Et aujourd'hui, ces îles, elles continuent à vibrer en vous pareillement ?
1: Oui. Oui, de plus en plus. Oui.
0: Ah, de plus en plus.
1: Oui, oui.
0: Alors, il y en a une, on va continuer dans l'histoire de France, donc Napoléon Ier, Napoléon III, et l'île-Dieu, on ne peut pas ne pas s'arrêter à un moment, parce que c'est là qu'a été emprisonné le maréchal Pétain à la fin de sa vie, après qu'il a été gracié par le général de Gaulle à la libération,
1: exactement,
0: après sa condamnation à mort.
1: Oui.
0: Et d'ailleurs, on s'interroge pourquoi l'île-Dieu, alors qu'il y avait d'autres prisons ou d'autres fortifications qui avaient été transformées en prisons.
1: Oui. Voilà. Ça, c'est un... J'ai pas réussi à...
0: Et vous séjournez à l'île-Dieu, à l'hôtel où habitait
1: Madame sa femme. Pétain.
0: Ouais, oui, c'est la maréchale.
1: Ça, je le savais avant d'y arriver. C'est-à-dire que, en général, pour chacune des îles, je partais à la découverte, évidemment, mais avec un minimum de documentation et d'information, ouais. Déjà. Parce qu'il y a des choses à voir, parce qu'il y a des choses à vérifier, etc. Donc, je m'étais juste renseigné sur Pétain. Je savais qu'un des seuls hôtels ouverts en cette saison, parce que j'ai toujours voyagé hors saison, sauf pour l'île de Bréa. Donc, je savais où je mettais les pieds. Je savais aussi qui était le gérant de l'hôtel. Mmh. Voilà, son histoire et son histoire familiale. Tout s'est très très bien passé et je me suis dit bon les dieux je vais voir un petit peu les choses qui peuvent m'intéresser. J'avais des notes, je dis Pétain j'ai vraiment pas envie d'en parler, ça m'intéresse pas trop. Et très très rapidement je me suis aperçu en fait que l'ombre de Pétain elle était un petit peu partout quoi. C'est-à-dire que une de mes premières visites, je me suis dit bon je vais aller voir l'église paroissiale. Donc je monte une petite rue. C'est un bâtiment très très étrange, cette église, presque de style presque mauresque, andalou, mauresque. C'est assez surprenant. Et je vois une plaque commémorative sur une façade, c'est sur un mur extérieur. Je vais aller voir ce que c'est. Ici est mort Philippe Pétain en 1951. Et tiens, voilà, pourquoi est-ce qu'il est mort là, en fait? Donc je suis également allé au cimetière pour visiter sa tombe.
0: Oui. Voilà. Qui est tournée vers le continent.
1: Qui est tournée vers le continent et non pas vers la mer.
0: Oui.
1: Voilà.
0: Contrairement aux autres tombes.
1: Oui,
0: exactement. Du cimetière. Oui.
1: Voilà, donc c'est une pierre tombale, enfin une dalle blanche. C'est bien entretenu, quoi, comme tout le cimetière. Et le lendemain, je suis allé à ce qu'on appelle la citadelle, c'est-à-dire le fort qui était bâti sous Napoléon III. Donc c'est sur une espèce de butte au milieu de la forêt. J'avais vu quelques photos, mais le lieu est vraiment très très grand. Très très grand, avec une grande place d'armes. C'est vraiment un fortin avec les casemates qui sont conservées. Donc je m'étais renseigné aussi sur place. Je savais que la chambre de Pétain, c'était au premier étage, mais que tout avait été condamné, cassé, etc., pour éviter les hommages clandestins.
0: Et les lieux de pèlerinage.
1: Etc. Et en creusant davantage, j'avais appris qu'en 1973, un espèce de commando nostalgique du maréchal Pétain et de la collaboration avait enlevé le cercueil de Pétain pour le transporter, selon les vœux de l'ancien maréchal, à Douaumont, à Verdun, auprès de ses chers poilus. Mais le problème, c'est que ce petit commando, c'était une bande de pieds nickelés. Donc, moi, je savais que le père du gérant de l'hôtel avait participé à ce commando en tant que responsable de la logistique et qu'il avait logé ces quatre...
0: complices, pourrait-on dire, oui.
1: Quatre complices, les avait nourris et s'était débrouillé pour leur trouver une camionnette, une estafette à Renault, qui a accueilli le cercueil. Mais ce commando, qui était totalement inexpérimenté, a mal recellé la pierre tombale. Donc le lendemain matin, le gardien du cimetière dit « Elle est à l'entrée du cimetière, la tombe, on ne peut pas la louper. » C'est bizarre, il regarde, il soulève, il dit « il n'y a plus de cercueil. » Donc évidemment, alerte générale dans l'île et sur le continent. La gendarmerie est informé, et les gendarmes se disent « c'est pas possible, le cercueil s'est pas envolé, il n'y a pas eu de vol d'hélicoptère, donc ça a pris le bateau. Mmh. Et on ne met pas ça dans un zodiaque, c'est pas possible. Ça ne peut être que le ferry, la première rotation du ferry, c'était très très tôt le matin. Donc les gendarmes vont consulter le carnet de bord, le journal de bord du ferry, parce que ce commando, les
0: avec
1: membres...
0: Avec la camionnette
1: non.
0: Ah non, sans non, la camionnette. Camionnette.
1: Mais ils ne savent pas que tout véhicule monté à bord d'un bateau, partout dans le monde, est recensé avec la plaque d'immatriculation, le modèle, etc. C'est les règles du commerce maritime, enfin, voilà. Donc, ils se sont dit, ça ne peut être que cette camionnette-là.
0: Oui.
1: Et donc,
0: ah oui, si,
1: signalement, avis de recherche sur toutes les radios, les télés, enfin, la télé, il y avait juste trois.

0: d'entrepôts sous des palettes, etc. Et très très rapidement, l'un d'entre eux dit bon, bah, on va aller se rendre, on va aller à la police, dire bah voilà, on a raté, c'est nous, etc. Donc ça je le raconte.
1: Ah oui oui. C'est... Mais vous aviez été à l'Île-Dieu avec deux copains.
0: Oui.
1: Racontez-vous 20 ans, 25 ans avant.
0: Oui oui. Oui.
1: Et mais vous n'en aviez pas un souvenir très précis, très
0: non.
1: net.
0: Non.
1: Et comme quoi aussi les perceptions que l'on peut avoir de chaque lieu.
0: Oui.
1: Varie avec
0: oui,
1: le temps.
0: Oui, ça bouge avec le temps. Oui, oui. Ce qu'on a fait, le souvenir qu'on en a, c'est déjà deux choses différentes. Et le retour, soit remet tout en place, soit détruit tout. Voilà. Donc j'étais obligé de me créer de nouveaux souvenirs. Les lieux où les paysages sont vraiment à couper le souffle.
1: Pour ah, certains d'entre eux. Oui. Et peut-être pour conclure notre entretien, Thierry, je voudrais qu'on revienne. Alors, il y a des îles hein, qu'on n'a pas pu évoquer. Je pense au Glénan,
0: oui,
1: très
0: là,
1: connu.
0: L'archipel des Glénans, ouais. Oui. Qui n'est pas habité, creusement. Il y a toujours des habitants.
1: Jean-Pierre Abraham aussi.
0: Oui, oui. Le gardien de phare et le moniteur à l'école des Glénans.
1: À,
0: oui.
1: à qui vous rendez hommage. Oui. Il y a Groix, Molène, l'île d'Art.
0: Oui, l'île d'Art, où j'ai rencontré un vieux loup de mer,
1: oui.
0: Capitaine de remorqueur de haute mer.
1: Voilà, alors l'île aux moines, on l'a cité tout à l'heure, mais c'est à Watt. Il y a un écrivain aussi un peu discret, mais
0: oui.
1: dont l'œuvre finalement traverse aussi le temps auprès d'une communauté secrète. C'est l'île d'Ouatt avec
0: oui.
1: Henri Thomas.
0: Oui, Henri Thomas.
1: Voilà, poète. Et ça, c'est le genre d'écrivain que vous affectionnez tout particulièrement.
0: Oui, parce que c'était un bon observateur. Il publiait ses livres chez Gallimard. Ah. Il était également traducteur. Et il était tombé amoureux de l'île de Watt dans les années 70-80. Donc, il n'avait pas de maison, mais il y résidait vraiment pendant de longs mois. Et il avait un œil, un regard très, très particulier. Un regard très distancié avec les habitants, ce qui lui a valu quelques ennuis, d'ailleurs, sur place. Parce que, bon, ce sont des gens rudes, inélégants, donc pour un Parisien qui avait en plus vécu à Londres, c'était un petit peu dur. Mais il a laissé de très beaux textes sur l'île d'Ouatt, sur les rivages, sur les marées, sur le ciel, les goélands, ça forme suite d'aquarelle comme ça. Ouais, ouais.
1: Un peu comme Georges Perrault, ce que nous évoquions tout à l'heure, c'est véritablement un auteur pour les amoureux de littérature secrète, clandestine,
0: oui.
1: un peu.
0: Oui, pourtant, c'est quelqu'un qui avait eu énormément de succès
1: oui,
0: dans
1: il
0: les
1: a eu
0: années
1: des prix.
0: 60.
1: Oui, Le Promontoire, John Perkins, c'est des romans qui avaient eu beaucoup de succès.
0: Oui, Le Promontoire, parce que je crois qu'une année, il a eu le prix Femina. Pour un de ses livres, et l'année suivante, le prix Médicis.
1: Oui.
0: Oui.
1: Donc, et puis, il avait écrit de très beaux recueils de poèmes, signes de vie
0: également.
1: Aussi.
0: Oui. Oui. C'est vrai. Et c'est une figure qui est totalement oubliée aujourd'hui. Oui,
1: oui mais que vous exhumez aussi.
0: Oui, parce que c'est injustement oublié. Enfin, en tout cas, ce qu'il a écrit sur la Bretagne, c'est extrêmement sensible. Oui, extrêmement sensible.
1: Alors, peut-être un mot sur la dernière illustration musicale que vous avez choisie, Didier Squiban,
0: oui.
1: Molène,
0: donc
1: un pianiste de jazz qui a composé toute une série d'œuvres autour des îles du Ponant.
0: Oui. Lui, je l'ai découvert vraiment par hasard sur l'île de Molène, qui a beaucoup chanté. Hein. Parce que ses parents venaient de là-bas. Et en fait, c'était le un des deux, trois bistrots sur place, dont le patron était un ancien de la marine, un ancien chef cuistot. Et au moment du déjeuner, sa femme, donc la patronne, met un disque. Avec des choses au piano plutôt plaisantes, etc. Et au bout de 10 minutes, je demande à la dame, j'ai écouté, qu'est-ce que vous avez mis comme disque ? Parce que je ne connais pas. Elle me dit, c'est Didier Squiban, on l'aime beaucoup ici, il est très très populaire. Donc c'est un pianiste et compositeur, parce qu'il a aussi composé des symphonies, dont une sur les îles du Ponant. Et il a même fait une adaptation, mais instrumentale, sur Je suis né au

0: milieu de la mer, le poème de Jean-Pierre Calor,
1: qu'on a entendu tout à l'heure, interprété par Alan Stivell.
0: Oui.
1: Bon, bah, écoutez, on va découvrir Molène. Donc, retenez bien ce titre, Ponant Express, de Thierry Clermont, une lecture sensible des îles de la Manche et de l'Atlantique, donc de la Normandie jusqu'en Charente, voilà. En passant aussi par la Vendée.
0: Oui.
1: Donc, c'est aux éditions Stock. Thierry Clermont, donc si vous allez en Bretagne ou encore mieux sur une des îles du Ponant, c'est véritablement le viatique à emporter, le compagnon indispensable de votre séjour. On remercie Felipe qui a été avec nous à la technique et nous allons nous quitter, chers auditeurs, chères auditrices, sur justement une pièce de Molène, cet ensemble composé par Didier Esquiban. Et nous nous retrouvons le mois prochain. Merci de votre attention.
0: Merci.

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Alors aujourd'hui, j'aimerais aborder un thème un peu particulier parce que j'aimerais parler de la nouvelle génération, de la prochaine génération. Et oui, souvent on entend des choses dénigrantes. Oui, les jeunes, c'est plus ce que c'était. Et puis ils n'ont pas envie de travailler. Et parfois, c'est peut-être un peu vrai, c'est vrai. Mais ce que j'aimerais nous rappeler aujourd'hui, c'est que en lisant la Bible, on voit que de génération en génération, eh bien, on essaie de transmettre quelque chose. Et je me suis posé la question, est-ce qu'au lieu de constamment voir les failles, peut-être les choses qui ne vont pas, peut-être les choses qui sont améliorées, est-ce qu'on ne pourrait pas nous dire qu'est-ce que nous, finalement, on transmet à la prochaine génération? Quelles sont les choses que nous, peut-être la génération aujourd'hui, qui est là, un peu en action, est-ce qu'on prépare quelque chose pour cette nouvelle génération? Est-ce qu'on transmet une bénédiction à la prochaine génération ou est-ce qu'on transmet une malédiction à la prochaine génération? Alors, j'aimerais nous inviter à prendre ça comme idée. Transmettons une bénédiction à la prochaine génération, et c'est le titre de mon émission aujourd'hui pour nous tous. Alors, ça va demander, bien sûr, une part qui nous revient à nous, parce que si on veut transmettre quelque chose, si on veut laisser quelque chose, bah, c'est nous qui devons déjà changer. Et peut-être il est temps de réfléchir à quelles sont les choses qu'on pourrait transmettre. Et dans la Bible, on voit une histoire incroyable, c'est entre David et Salomon. En lisant l'histoire de Salomon, lorsqu'il a construit le temple, que David avait eu à cœur de faire, mais que Dieu a dit non, non, c'est la prochaine génération qui va le faire. Eh bien, là, on voit clairement comment, au travers de cette histoire, au travers de cette construction, on voit des choses, peut-être pas forcément au premier abord, mais d'une manière un peu... Lorsqu'on va creuser un peu l'histoire, on découvre les choses que David a transmises, en fait, à Salomon, qui a été une bénédiction pour lui et qui va finir à être une grande bénédiction pour tout le peuple d'Israël. Alors, je vous propose qu'on, comme d'habitude, on commence en musique et on va avoir cette merveilleuse chanson de Dan Witten qui s'intitule « Dieu est parmi nous ».

C'était Dieu est parmi nous de Dan Witten sur Fréquence Protestante. Et aujourd'hui, donc, j'aimerais voir comment transmettre une bénédiction à la prochaine génération. Et bien sûr, ça commence avec nous. Alors, ce qui est intéressant lorsqu'on lit dans 2 Chroniques, lorsque Salomon a décidé de construire le temple que son père avait déjà voulu, David avait déjà voulu, mais que Dieu avait dit c'est ton fils qui construira. Donc, quand c'est venu le moment de le faire, Salomon, dans chapitre 2, verset 2, nous a dit, il envoya dire à Hiram, le roi de Tyr, on pourrait dire le roi du Liban, agis envers moi comme tu l'as fait pour mon père David, à qui tu as envoyé des cèdres afin qu'ils construisent une maison d'habitation. Je veux construire une maison en l'honneur de l'Éternel, mon Dieu, et la lui consacrer pour brûler devant lui le parfum odoriférant, pour présenter continuellement les pains consacrés, pour lui offrir les holocaustes du matin et du soir, les sabbats, etc., etc. Et donc ici, on voit clairement que Salomon a le désir de construire cette maison. Et qu'est-ce qu'il va faire? Eh bien, il va aller voir le roi qui lui a fourni les éléments pour construire parce qu'il avait les compétences. Et j'aime beaucoup la réponse de Hiram, le roi de Tyr, donc on pourrait dire, comme j'ai dit, le roi du Liban, pourrait dire, répondit dans une lettre qu'il envoya à Salomon, c'est parce que l'Éternel aime son peuple qui t'a établi roi sur lui. Hiram ajouta, béni soit l'Éternel, le Dieu d'Israël, qui a fait le ciel et la terre, de ce qu'il a donné au roi David, un fils sage, prudent et intelligent, qui va aller construire un temple et construire un palais pour lui-même. En fait, ici, le roi comprend, parce qu'il a connu David, et il a connu aussi le Dieu qu'avait David, et dit, si tu as ce projet-là, eh bien, c'est quelque chose de bon, et ça se voit que tu es quelqu'un de sage, de prudent et d'intelligent, et pour pouvoir désirer faire cela. Donc, la question qu'on se pose, c'est, premièrement, pourquoi Salomon s'est tourné vers ce roi-là? Et deuxièmement, pourquoi ce roi voit en lui, voilà, c'est le fait de voir faire ça pour Dieu, pourquoi ça l'interpelle autant? Eh bien, en fait, je crois que l'origine se trouve dans qui était aussi David et ce que Salomon a pu voir et découvrir de David. Déjà, au 1 Chronique, chapitre 14, au verset 1, on voit que c'est David qui dira donc à Salomon, il dira au roi, enfin, c'est lui qui ira voir le roi de Tyr. Excusez-moi, c'est le roi de Tyr qui viendra voir David et qui lui dira « Je vais te construire une maison ». Et au verset 2, on voit que David reconnut alors que l'Éternel l'affermissait comme roi sur Israël et que sa loyauté jouissait d'un grand rayonnement à cause de son peuple. En fait, qu'est-ce qui s'est passé ici? C'est que le fait que ce roi vienne voir David, et pour David, ça a été la réponse que Dieu affermissait son règne. Pourquoi? Parce que David n'a pas été le roi, vous savez, il a été oint par Saül pour devenir roi d'Israël, mais ça n'a pas été tout de suite accepté par tout le monde. D'ailleurs, Saül l'a chassé pendant longtemps. Et puis une fois que Saül est mort, David, il savait qu'il devenait roi, mais toutes les tribus ne l'ont pas accepté. Il a été d'abord 7 ans roi à Hébron, avant que l'ensemble des tribus d'Israël reconnaissent sa royauté et se soumettent à lui. Et donc, son royaume a commencé tout petit. Mais à ce moment-là, le roi de Tyr a vu quelque chose chez David et est venu lui apporter de l'aide. Quelque part, il a vu ce qu'il y avait, le cœur qu'il y avait chez David. Il a vu le fait qu'il comptait sur l'Éternel. Et l'Éternel a répondu présent. L'Éternel a utilisé le roi du Tyr, le roi du Liban, pour venir affermir sa royauté sur Israël. Et donc, quelque part, Salomon, il sait que en se tournant vers lui, il se tourne vers quelqu'un qui a été aussi interpellé en fait par Dieu. C'est pour ça que d'ailleurs le roi dira je vois que le fils de David est quelqu'un de sage, de prudent, d'intelligent, parce que eux comprennent l'enjeu qu'il y a. C'est pas juste une question de d'argent, de pouvoir construire quelque chose de beau. C'est qu'il y a quelque chose de plus derrière. Et d'ailleurs, David avait donné ses instructions à Salomon avant qu'il parte. On peut lire ça dans 1 Chronique 22, au verset 11, où il dira « Maintenant, mon fils, que l'Éternel soit avec toi, afin que tu connaisses le succès et construises la maison de l'Éternel, ton Dieu, conformément à ce qui a été déclaré à ton sujet. Que l'Éternel veuille seulement t'accorder de la sagesse, de l'intelligence, en te plaçant à la tête d'Israël, afin que tu respectes la loi de l'Éternel, ton Dieu. C'est alors que tu connaîtras le succès, si tu veilles à mettre en pratique les prescriptions et les règles que l'Éternel a données à Moïse pour Israël. Fortifie-toi et prends courage, n'aie pas peur, ne te laisse pas effrayer. » Et donc, du coup, on voit clairement
ici comment David a encouragé, a béni en fait Salomon dans ce qu'il devait entreprendre. Et voilà le moment qui est arrivé et Salomon a compris ça. Qu'est-ce que David a laissé ici? Et c'est ça que j'aimerais vraiment nous laisser en premier lieu. C'est que pour pouvoir transmettre une bénédiction à la prochaine génération, on doit transmettre un cœur qui compte sur Dieu. David ne faisait pas les choses par lui-même, mais il comptait sur Dieu. Et c'est ça qu'il laisse à son fils, c'est ça qu'il dit à son fils. Fais cela, compte sur Dieu, regarde à Dieu, et tu verras combien après ta bénédiction sera avec toi. Et c'est ce que fait Salomon. Il a le même cœur. Tout ce qu'on peut faire quand nous, on vit les choses, au lieu d'essayer de faire parfois par nos propres efforts, si on peut simplement montrer que lorsqu'on se connecte à Dieu, lorsqu'on cherche Dieu d'abord, on peut donner une des plus grandes bénédictions à la génération qui vient. Ce n'est pas seulement leur imposer ce qu'ils doivent faire, mais c'est d'apprendre à se tourner vers Dieu, un cœur qui compte sur Dieu. C'est ce qui pourra être une grande bénédiction pour cette génération. Alors on va écouter un prochain morceau sur Fréquence Protestante, et ce morceau s'intitule « Parfaitement imparfait » de Youssef R.

C'était donc parfaitement imparfait donc sur fréquence protestante. Et aujourd'hui, donc, on est en train de voir comment on peut transmettre une bénédiction à la prochaine génération, à ceux qui viennent après nous. Et je crois que c'est quelque chose d'important. Très souvent, on peut avoir des paroles qui peuvent être parfois un peu dures et peut-être parfois un peu... on demande beaucoup aux gens qui viennent après nous. On veut toujours qu'ils réussissent. Mais ce qui est important, c'est qu'on puisse transmettre une bénédiction parce que c'est ça qui nous permet vraiment de réussir. Toutes les paroles négatives parfois qu'on entend sur les jeunes aujourd'hui, ce ne sont pas des bénédictions, ce sont plutôt des malédictions. Et ce n'est pas ça qui va les aider à pouvoir vraiment affronter le monde qui, c'est vrai, est difficile. Et c'est vrai que parfois, on a besoin de changer les choses, on a besoin de se faire secouer un peu quand on est jeune. Des fois, ça fait du bien. Mais je crois que c'est important qu'en tant que génération, nous puissions transmettre une bénédiction. Et c'est ce qu'on voit aujourd'hui et c'est ce qu'on retrouve dans la Bible au travers de Salomon et David, son père. Comment, d'une certaine manière, il a transmis une bénédiction qui a permis en fait de pouvoir construire le temple qu'il avait pour Dieu. Donc, lorsqu'on voit, on a vu qu'il s'est tourné tout de suite vers le roi de Tyr pour avoir des matériaux pour l'aider à construire cette maison et que ce roi, bien sûr, a accepté. Et on voit après, par la suite, au chapitre 3, verset 1, que Salomon a commencé à construire la maison de l'Éternel à Jérusalem sur le mont Morija, où il était apparu à David, son père. Et David avait préparé un emplacement sur l'herbatage d'Ornan, le Jébusien. Donc il commença la construction à ce moment-là pour construire le temple. Et ici, ce lieu-là, c'est quelque chose de très particulier. Il y a toute une histoire et c'est ce que j'aimerais un petit peu juste nous rappeler brièvement. En fait, ce lieu-là est symbolique pour David. Pourquoi ? Parce que c'est le lieu où David a vécu, David qui avait vécu quelque chose de difficile, avait fait face à une situation très difficile, puisque à un moment donné, David, comme Dieu était avec lui, vous savez, comme chacun d'entre nous, lorsque les choses réussissent, on a tendance à penser que c'est grâce à nous. Et que c'est parce que je suis vraiment quelqu'un qui a vraiment du talent, qui est bon, donc je réussis dans tout ce que je fais. Et parfois, on doit réaliser que c'est peut-être juste aussi une grâce de Dieu de ça. Et David a commencé à faire un recensement. Et Dieu était très clair, toujours dans sa parole, il avait dit de ne pas faire ça, de ne pas chercher à regarder combien je suis fort, combien je suis grand en tant que roi, mais plutôt de dépendre sur Dieu. Et du coup, donc, David fait ce qui est mal et la colère de Dieu se manifeste. Et ensuite, Dieu va lui dire, je te laisse le choix entre trois sentences face à ta désobéissance. Et donc, David va choisir celle, il dit, c'est celle où Dieu était allé, c'est lui-même qui allait faire cette punition, soit c'était les ennemis qui allaient punir David, mais là, ou alors c'était trois jours où il allait avoir une peste qui va venir, une maladie qui va venir. Et donc, David a dit, je préfère quoi qu'il arrive être allé entre les mains de Dieu qu'entre les mains de mon ennemi. Et du coup, ça va venir, et là, David voit des gens qui meurent, et même Dieu est touché, le texte nous dit qu'il est sensible à ce qui est en train de se passer. Et du coup, David va faire appel à lui, à dire, mais pourquoi toutes ces personnes doivent mourir à cause de mon péché? Et souvent, on ne se rend pas compte, c'est que les choses que nous, on fait mal, on peut avoir des conséquences sur les générations suivantes aussi. Peuvent avoir un impact négatif. Les décisions que je prends qui sont mauvaises, parfois influencent et impactent aussi les générations qui suivent. Donc là, David dit, mais pourquoi ces gens doivent souffrir ça? C'est moi qui ai péché. Fais-le payer à moi, pas aux autres. Et du coup, David, Dieu lui dit, va acheter ce terrain là dont Salomon va construire le temple, et il dit, offre-moi un hôtel. Et là, quand il offre un hôtel, on voit que l'ange qui était en charge de manifester sa colère de Dieu va s'arrêter. Et du coup, il va offrir, il va bâtir un hôtel ici et va adorer Dieu. Qu'est-ce qu'on voit ici? On voit clairement que David, au lieu d'adorer Dieu, a commencé à vouloir adorer sa force, sa puissance. Et à chaque fois qu'on fait ça, on va se retrouver dans un impasse. Alors là, ici, c'est la colère de Dieu qui se manifeste, mais ça peut être dans d'autres choses. À chaque fois que je commence à m'appuyer que sur moi, à vivre que par ce que moi, je suis capable de faire, quelque part, on va se détourner de la bénédiction de Dieu. Et cet exemple-là est toujours voué à l'échec, parce qu'au final,
l'orgueil, on sait comment elle va finir. Hein. Le diable va être éliminé de la terre. Celui qui a manifesté, qui a introduit cet orgueil, qui a introduit cette force à vouloir être « je suis en contrôle, je suis puissant, je suis celui qui est capable ». Et on le voit aujourd'hui, partout, tout le temps, au travers d'hommes, quand ils sont forts, ils pensent qu'ils peuvent tout maîtriser, qu'ils peuvent tout faire. Alors qu'au final, on est toujours dépendant, quelque part, de Dieu. Parce que Dieu est celui qui est capable de changer les choses. Il établit des rois, il les enlève, la Bible dit. Donc, il y a vraiment cette notion. Et du coup, David va se retrouver dans cette situation et là, il va adorer Dieu, ça va tout changer. Et ce lieu est d'autant plus chargé d'histoire parce que lorsqu'on lit le mont Morija, ça nous rappelle aussi ce qui s'est passé avec Abraham des centaines, voire plus de 1000 ans avant, où Dieu lui avait demandé d'offrir son fils en sacrifice et Abraham l'avait fait, était prêt à le faire et Dieu l'a arrêté. Non, il dit non. C'est pas ce que je te demandais, je voulais juste voir si tu étais capable de faire, mais c'est pas ce que je te demandais, parce que celui qui allait vraiment offrir son fils, c'est Dieu. C'est lui-même qui allait offrir son fils. Mais c'est ce même lieu d'adoration qui est là. Donc ce qu'on voit ici, c'est que la chose la plus importante est que David, finalement, après, a voulu perpétuer en faisant de ce lieu un lieu important, en disant que c'est là où on construit le temple, c'est que c'est plus important d'avoir un cœur qui adore qu'un cœur qui se nourrit de son propre orgueil, de ses propres forces, de ses propres choses. Un cœur qui adore, c'est la plus grande bénédiction qu'on peut transmettre. Vous savez, adorer Dieu, c'est pas juste dire certaines prières, c'est la façon dont je me comporte, la façon dont je vis, les choses que je suis prêt à faire. C'est ça qui va toucher la prochaine génération. Alors on va écouter tout de suite un prochain morceau sur Fréquence Protestante qui s'intitule « Make me a Bethany » de Jesus Image.

c'était Make Me a Blessing sur Fréquence Protestante. C'est Fait de moi en Béthanie. En fait, c'est le lieu là où Marie a versé toute l'huile sur les pieds de Jésus et a adoré Jésus. Pour moi, c'est un lieu vraiment où on peut se trouver vraiment adoré, comme David et comme Moïse, comme beaucoup qui ont cherché vraiment à adorer Dieu. Et c'est une des choses les plus précieuses qu'on peut transmettre à la prochaine génération, parce que aujourd'hui notre mission, c'est transmettre une bénédiction à la prochaine génération. Je crois vraiment qu'il y a quelque chose qu'on est appelé à faire en tant qu'Église, c'est transmettre une bénédiction à la prochaine génération. Et pour cela, on aimerait vraiment nous inspirer, nous, qu'est-ce que sont les choses qui sont importantes à transmettre à la prochaine génération. Et on voit ça au travers de l'histoire où Salomon, justement, la génération suivante après David, a construit le temple. Et donc on a vu que David avait un cœur qui comptait sur Dieu, il avait un cœur qui adorait Dieu. Et maintenant, on voit une autre partie, entre guillemets, un peu de ce qui s'est passé, c'est qu'une fois qu'il a construit le temple, est venu le moment de l'inaugurer. Et donc là, pour l'inauguration, il fallait d'abord amener l'Arche de l'Alliance, ce qui représentait vraiment là où il y avait la présence de Dieu, à l'intérieur du temple, parce qu'avant, elle était sous une tente. Et c'est pour ça que David avait dit, moi, j'ai un palais, et là où est la présence de Dieu, l'Arche de l'Alliance n'a qu'une tente, c'est pas normal. Et c'est ça qui avait suscité, en fait, son envie de construire un temple, et que Salomon lui a construit. Mais lorsqu'on lit l'histoire, on se souvient que David avait connu une grande mésaventure dans le transport de l'Arche de l'Alliance. La première fois qu'il a voulu la faire revenir au milieu du peuple, lorsqu'il est devenu roi, il a dit « il faut remettre Dieu au centre ». Et là, il a voulu faire cela, mais il a connu une mésaventure, puisque la Bible nous raconte, alors qu'il transportait l'Arche et qu'elle allait tomber, un des personnes qui a transporté a voulu la rattraper, et personne ne devait toucher cette Arche. Et du coup, c'était quelque part une désobéissance à Dieu, et cet homme a été tué sur le coup, et du coup David n'a pas compris. Et en fait, il a même dit, il avait eu peur de garder l'Arche d'Alliance, donc il l'avait mis chez un étranger, au Obed-Edom, et voilà, il dit, tu gardes. Et quand il voyait qu'il y avait une bénédiction suite à cette Arche qui était mise chez cet étranger, bah, du coup, il dit, il faut quand même la faire revenir. Mais là, il s'est rendu compte d'une chose, il s'est rendu compte d'une de ses erreurs, c'est qu'en voulant peut-être bien faire, il n'avait pas respecté tous les commandements que Dieu avait donnés par rapport au transport de cette arche. Il avait fait, on pourrait dire, entre guillemets, un peu à la légère, son désir de ramener l'arche. Il avait fait ça un peu à la va-vite, n'importe comment. Et du coup, en fait, il ne s'est pas associé à vraiment respecter. Et là, il a compris quelque chose, David. Ce qui est important, ce n'est pas seulement ce que moi je veux, et puis à la maison je veux le faire, c'est de vraiment avoir cette humilité, de se tourner vers Dieu, de dire « Seigneur, qu'est-ce que toi tu veux ?» Et il avait tout le loisir de savoir ce qu'il fallait faire, et peut-être il a méprisé en fait ces choses. Parfois on méprise les choses qui sont importantes parce qu'on veut faire comme nous on a envie, ou on veut faire peut-être vite. Et du coup ici, David a compris, a pris une leçon très importante. C'est important d'avoir un cœur humble. C'est important d'avoir un cœur qui compte sur Dieu, un cœur qui adore Dieu, mais aussi un cœur humble. Un cœur qui va respecter ce que Dieu veut. D'ailleurs, c'est ce qu'il va transmettre à Salomon. Il va lui dire, veille bien à respecter tes commandements, parce que lui, il a payé au prix fort. C'est cette désobéissance. Et du coup, Salomon va reprendre ça. Et donc, tout ce qu'on a pu lire, enfin, tout ce qu'on voit, lorsqu'il transporte l'arche, on voit qu'il a transporté l'arche, il a mis tous les prêtres qu'il fallait être là pour pouvoir transporter cette arche, avec les barres pour la soutenir, pour pas qu'elle tombe et pour que personne touche à cette arche, parce que c'était vraiment quelque chose de saint. Et du coup, ils vont transporter cette arche. Et qu'est-ce qui va se passer? À un moment où ils vont entrer dans le lieu, la Bible nous dit qu'à ce moment-là, au verset 13, chapitre 5, 2 Chroniques 5, verset 13, il nous dit « À ce moment-là, ceux qui sonnaient de la trompette et ceux qui chantaient, s'unissant d'un même accord pour célébrer et louer l'Éternel, firent retentir les trompettes, les cymbales et les autres instruments et célébrèrent l'Éternel par ses paroles. Il est bon, oui, sa bonté dure éternellement. » Voilà ce qu'on chantait lorsque cette Arche d'Alliance entrait dans le temple, parce que, entre guillemets, le temple allait prendre vie. Alors, on dit, le temple, la maison d'Éternel, fut remplie d'une nuée. C'était le moyen
qui représentait, entre guillemets, l'esprit du Dieu qui était présent. Et les prêtres ne purent pas reprendre leur service à cause de la nuée. La gloire de l'Éternel remplissait en effet la maison de Dieu. On voit quelque chose d'incroyable. Alors que Salomon avait ce cœur humble comme avait David, qui a respecté, qui a fait ces choses et qui est en train d'accomplir, hein, il est en train d'aboutir à la finalité de tout ce que David avait montré à travers sa vie et qu'il accomplit, qu'il construit ce temple qui était le, on pourrait dire, la chose la plus importante, parce que David était quelqu'un qui mettait une grande emphase à ce que Dieu puisse être loué, à ce que Dieu puisse être élevé. Et du coup, il a transmis ça à Salomon. Et lorsqu'il a récupéré, entre guillemets, cette humilité, ce cœur humble, il y a juste eu une explosion de la gloire de Dieu, de la manifestation de la présence de Dieu, comme quelque chose qui était tellement fort que les prêtres ne pouvaient même pas reprendre leur service s'il y avait une présence de Dieu qui dépassait tout entendement. Et j'aimerais nous dire à nous, si on veut que la prochaine génération puisse expérimenter et vivre des grandes choses avec Dieu, c'est important que nous puissions aussi montrer l'importance de cette humilité qu'on a face à Dieu. C'est pas juste seulement une croyance, c'est quelque chose qui est bien plus fort que ça. Et aujourd'hui, la présence de Dieu, comme elle était dans ce temple qui était incroyable, elle est en nous. La Bible dit que par le Saint-Esprit, chacun d'entre nous, on peut porter, entre guillemets, cette présence, et c'est ce qui change notre vie. Et le plus beau cadeau qu'on peut faire à ceux qui viennent après nous, c'est pas seulement leur montrer qu'on a réussi à bâtir un grand édifice, à faire des grandes choses, à avoir un CV incroyable, à avoir des diplômes incroyables. Non, ce qu'on peut leur donner, c'est de dire, regarde, la présence de Dieu peut être en toi. Cette chose qui est la plus précieuse, aujourd'hui, Jésus nous a fait cadeau de pouvoir la recevoir. Si tu suis, en fait, si tu as le même cœur que, on pourrait dire, David avait montré à Salomon et que nous, on peut montrer par rapport à Dieu. Est-ce qu'on a un cœur qui compte sur lui? Est-ce qu'on a un cœur qui l'adore? Est-ce qu'on a un cœur qui est humble? Ces choses-là sont des choses les plus précieuses qui nous permettront de transmettre la bénédiction à la prochaine génération. Alors, on va écouter un prochain morceau sur Fréquence Protestante qui s'intitule « I Honore » des facteurs de Cambio ».

C'était Aïe Unre, J'ai un roi de Factor de Cambio Group. Et je crois vraiment qu'il y a quelque chose qu'il y a lorsqu'on peut vraiment adorer Dieu. Il y a quelque chose qui se passe et on est appelés tous à pouvoir transmettre une bénédiction à la prochaine génération. Ne soyons pas de ceux qui transmettons seulement des malédictions, des paroles négatives, des choses négatives sur notre prochaine génération, mais pouvons-nous à un moment donné dire ok, je veux transmettre ce qui est le plus important. Je veux pas seulement montrer voilà comment j'ai été capable de faire des réussites et perdre en fait entre guillemets l'essence de ces réussites, parce que ce qui nous permet de réussir c'est la grâce de Dieu. Aujourd'hui on comprend peut-être parfois on l'a pas encore découvert, peut-être on pense que c'est nous, mais en fond on réalise que dans ce monde il y a tellement de choses qui veulent détruire tout le monde, qui veut détruire des familles, qui veut détruire des personnes, qui veut anéantir voilà des vies. Le diable qui s'efforce à faire ces choses, mais la grâce de Dieu est là pour nous soutenir et pour nous permettre d'avancer. Et si on a une quelconque forme de réussite, alors autant qu'elle soit dans notre vie, pouvons-nous rendre la gloire à Dieu pour ces choses et pour lui dire merci, merci parce que tu es avec moi et que nous puissions transmettre ces choses importantes à la prochaine génération. Je crois vraiment qu'il y a une bénédiction à transmettre à la prochaine génération. Voilà, j'aimerais prier pour chacun d'entre vous. Peut-être certains, vous êtes cette nouvelle génération et vous avez besoin aussi de voir. Je vous encourage à regarder à ceux qui sont devant vous. Pas non plus avec un regard critique de tout ce qu'ils font mal, parce que, oui, bien sûr, c'est des êtres imparfaits, mais de voir aussi les choses, l'héritage important à garder de cette génération. Et parfois, derrière certaines imperfections, il y a des choses très importantes qui ont beaucoup de valeur, qui prennent du temps à devenir matures dans notre vie. Et c'est important de le garder. Et peut-être si nous, on est la génération qui veut transmettre, que nous puissions vraiment veiller à transmettre ce qui est important, ce qui compte. Un cœur qui compte sur Dieu, un cœur qui adore Dieu et un cœur qui a pris l'humilité en Dieu. Voilà. Seigneur Jésus, merci pour chacun qui écoute cette émission et je prie pour toutes les personnes qui ont besoin vraiment peut-être de soit de transmettre cette bénédiction, soit de recevoir cette bénédiction. Je prie Seigneur Jésus, merci. Qu'est-ce que tu nous donnes la possibilité, comme tu l'as fait avec David et Salomon, qu'il est possible de transmettre une bénédiction et de pouvoir voir le fruit de cette bénédiction se manifester. Merci Seigneur Jésus pour tout ce que tu fais et je veux bénir la nouvelle génération qui est là, Seigneur, toutes ces personnes qui entrent peut-être dans des choses que tu les as appelées à faire, qui commencent à rentrer dans ce qu'ils sont appelés à faire dans leur vie. Seigneur, je prie, Seigneur, qu'ils puissent comprendre et réaliser que c'est une grâce qui vient de toi et que tu nous aides à accomplir tout ce que tu as prévu pour chacun d'entre nous. Amen. Voilà, chers amis, on arrive à la fin de notre émission et c'est toujours un grand plaisir. Je vous dis à très bientôt pour une nouvelle émission Louange et on se quitte avec une chanson vraiment joyeuse. Joyful, joyful, Sister Act.

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1: Chères auditrices, chers auditeurs de clin d'œil, bonjour. J'ai aujourd'hui le grand plaisir d'accueillir Alice Tomine Berada, qui est conservateur général responsable des collections des Beaux-Arts, pour une exposition au cabinet des dessins et estampes donc, de l'École nationale supérieure des Beaux-Arts, 14 rue Bonaparte, dans le 6e, exposition qui est ouverte du mercredi au dimanche de 13 à 19h et qui s'intitule « Après Michel-Ange ». En effet, Michel-Ange a été discrédité à l'époque classique, à l'inverse d'un Raphaël, hein, le divin Raphaël. Et les romantiques vont le reconsidérer et cet artiste revient alors sur le devant de la scène, Alice Tomine.
2: Oui, c'est tout à fait juste. C'est assez étonnant, en fait, de reconsidérer la fortune critique malheureuse de Michel-Ange qui, après avoir été célébré en France à la Renaissance, adulé par François Ier, ensuite se trouve, en fait, au milieu du XVIIe siècle, petit à petit décrié pour, en fait, ses formes considérées comme trop excessives et qui, ne sont plus en accord avec l'esprit du classicisme français qui est alors en plein apogée. Certains même le qualifient de mauvais ange de la peinture. Ce sont les termes du célèbre théoricien Roland Fréard de Chambray.
1: Donc, au XIXe siècle, dès le tout début du XIXe siècle, les romantiques redécouvrent Michel-Ange. Et dès la première décennie, donc, Géricault copie des œuvres de Michel-Ange.
2: Oui, les romantiques, tout ce mouvement, il a pour point de départ une nouvelle façon de considérer le génie artistique qui est fondée sur le principe de singularité. Et Michel-Ange... De ce point de vue, est considéré comme un modèle, parce que justement, c'est quelqu'un qui a toujours été en marge et dont le caractère extrêmement novateur a fait que finalement, il est apparu toujours comme unique. Et du reste, de son vivant, il est considéré par ses contemporains comme quelqu'un qu'on ne peut pas copier.
1: Oui, un peu à part.
2: Un peu à part.
1: Donc les romantiques se retrouvent dans la personnalité de Michel-Ange.
2: Et effectivement, les romantiques qui veulent exacerber une forme de génie complètement unique se retrouvent dans Michel-Ange, finalement quelqu'un qu'on ne peut pas copier et qui les renvoie à leur propre génie.
1: Alors, on peut se demander quelles sont les œuvres de Michel-Ange qui sont préférées par ces artistes. Alors d'abord, le Tombeau Médicis, la nuit, là, qui est vraiment première au hit parade, on peut dire.
2: C'est juste, la nuit fascine considérablement les artistes. Giorgio Vasari, donc le biographe et le grand ami de Michel-Ange au XVIe siècle, a déjà, en fait, bien explicité combien cette œuvre est tout à fait atypique. C'est vraiment une rupture dans la créativité artistique. Et du coup, avec les yeux des romantiques au XIXe siècle, ça devient une forme de modèle. Et pourquoi est-ce qu'elle est en rupture? C'est parce que c'est une femme tout à fait étonnante, monumentale. C'est une femme qui plus est âgée. C'est pas du tout l'idéal des formes féminines qui pouvaient être... appréciée à l'époque du classicisme. Et cette figure, elle est même chantée par la poésie. Baudelaire y consacre quelques vers dans Les Fleurs du Mal. Et ce que l'on aime, c'est ce côté complètement contourné, ces formes extrêmement complexes. Et il y a même des modèles qui posent et qui reprennent la

0: donc est copié par ces artistes, mais infiniment moins que la nuit. Et on peut noter aussi que Géricault, malgré tout, dessine aussi l'ensemble des éléments des tombeaux Médicis.
1: Oui, mais Géricault va. Donc, effectivement, il y a dans la dizaine de dessins d'après Michel-Ange qui nous sont parvenus réalisés par Géricault, un très grand nombre d'entre eux se rapportent à la chapelle des Médicis, qui est un lieu, enfin qui est vraiment un lieu par lequel tous les artistes passent. Donc en fait, quand ils vont découvrir Michel-Ange en Italie, eh bien voilà, ils passent par Florence et ils s'arrêtent et ils sont médusés dans la chapelle des Médicis. Par exemple, Rodin, on sait que voilà, il va être complètement fasciné par l'ensemble de ces tombeaux avant d'aller à Rome, où là il découvre principalement le Michel-Ange peintre, chapelle Sixtine.
0: Donc après Florence, nous allons à Rome et nous tourner vers le jugement dernier du Vatican, dont vous venez de faire mention à l'Histomine. Et cette immense œuvre, à tous les sens du terme, acquit là aussi une nouvelle personnalité, si on peut dire, à partir du moment où il a une commande officielle à Xavier Cigalon, qui est donc un peintre romantique, commande pour l'école des Beaux-Arts et qui est achevée en 1837. Et là, on assiste un petit peu à un tournant dans ce cheminement au cours du 19e siècle.
1: Oui, c'est un tournant très très important et c'est une forme d'apogée de la reconnaissance de Michel-Ange. Cette commande, c'est le signe que Michel-Ange est reconnu institutionnellement. Puisque, comme vous l'avez dit, c'est une commande de l'administration des Beaux-Arts et c'est encore plus symbolique puisque cette commande finalement est installée, comme vous venez de le dire, à l'école des Beaux-Arts et elle permet à tous les artistes qui fréquentent l'école, les élèves, mais aussi tous les artistes plus âgés qui peuvent fréquenter l'école, ça leur permet de dialoguer avec Michel-Ange plus que de le copier de manière littérale, puisque cette œuvre, par sa monumentalité même, par sa complexité, en quelque sorte, elle est incopiable. Et on le voit bien dans l'exposition. En fait, ce que l'on a pu montrer,
0: ce sont des morceaux choisis, voilà, si on peut dire.
1: Des détails qui retiennent l'attention. Ou alors, quand les copies sont réalisées, la plupart du temps, avant Xavier Cigalon, ce sont des copies imparfaites qui déforment l'original, parce que c'est un défi de copier cette œuvre monumentale.
0: Mais c'est aussi intéressant de voir quels sont ces détails, quels sont ces personnages qui sont choisis par les uns et les autres.
1: Oui, effectivement, il y a des personnages qui reviennent qui reviennent de manière régulière. Donc dans l'exposition notamment, il y a la figure de Minos, qui est retenu particulièrement par Carpeaux et qui tout en bas de la fresque. Il y a aussi les figures des prédestinés, ces figures tout à fait étonnantes qui semblent voler dans les airs et qui ont beaucoup retenu l'attention des artistes parce que justement elles donnent une idée du mouvement tout à fait inédite, à la fois extrêmement dynamique et presque drame, enfin entre le drame et la chorégraphie, je dirais.
0: Oui, certains, justement, vous l'avez intitulé danseur.
1: Oui, il y a un dessin de Carpeaux qui est inspiré de ces figures et qui, en fait, ressemble presque à des acrobates.
0: Alors, Carpeaux, effectivement, mais on a aussi Léon Bonnat. Pourtant, Léon Bonnat et Carpeaux, même s'ils sont contemporains, sont très différents les uns des autres, ce qui montre vraiment l'œuvre de Michel-Ange touche tous les artistes.
1: C'est tout à fait juste. Quelqu'un comme Léon Bonnat, lui aussi, quasiment à la même période que Carpeaux, est fasciné par Michel-Ange. Il va passer des jours devant le jugement dernier dans la chapelle Sixtine et il va longtemps se revendiquer de Michel-Ange. Dans l'exposition, on montre une

0: très très une très jolie aquarelle qui un des rares souvenirs de raritude du jugement enfin de pardon de la chapelle Sixtine qui soit en couleur justement ça c'est intéressant.
1: Alors on peut dire que là aussi la leçon de Michel-Ange c'est aussi l'importance de l'anatomie. Et vous le montrez également par plusieurs œuvres, à la fois la petite sculpture très connue dont je vous laisse parler.
0: Oui. Donc Michel-Ange est quelqu'un dont l'importance pour l'anatomie artistique est reconnue dès la Renaissance. On sait qu'il pratiquait la dissection et on comprend très vite que ce sont ses connaissances anatomiques qui lui permettent d'inventer et d'innover. C'est parce qu'il maîtrise tellement bien l'anatomie qu'il peut représenter des corps dans des positions tout à fait étonnantes et surprenantes. Effectivement, cet écorché, que dont l'attribution reste incertaine, hein, il date de la Renaissance, c'est certain, a pu en fait influencer tant d'artistes et il a circulé dans énormément d'ateliers. On sait que quelqu'un comme Delacroix, Cézanne, Matisse avaient ce moulage dans leur atelier.
1: Alors, vous exposez également des œuvres d'étudiants en beaux-arts qui ont été influencés par Michel-Ange, dans l'exposition, donc il y a un peu un mélange de jeunes artistes contemporains et qui ont un peu découvert Michel-Ange grâce à vous, Alice Thomine.
0: Oui, merci beaucoup de revenir sur ce point parce que c'est effectivement un élément important de l'exposition qui est plus qu'une exposition, c'est un projet où la création s'est trouvée au centre puisque depuis la rentrée 2025, depuis le mois d'octobre, il y a une quarantaine d'étudiants qui ont été associés au projet avec encadrés par 9 enseignants et ils se sont petit à petit familiarisés avec Michel-Ange, qui au début leur paraissait comme quelqu'un de très éloigné, de complètement inaccessible et écrasant. Et en travaillant avec eux, en leur montrant des dessins de leurs prédécesseurs, en montrant comment est-ce que Carpo lui-même a pu s'approprier Michel-Ange, ils ont pu petit à petit dépasser cela et finalement dialoguer avec Michel-Ange comme
1: et
0: si c'était...
1: Et aussi s'approprier Michel-Ange grâce à vous. Alors je voudrais également signaler que cette exposition, donc après Michel-Ange, a fait l'objet d'un catalogue sous votre direction, Alice Thomine Berada, et qu'elle est ouverte donc au cabinet des dessins Estampes Jean Bonnat, 14 rue Bonaparte, jusqu'au 24 mai. Elle est donc ouverte du mercredi au dimanche de 13 à 19 h. Alice Thomine Berada, merci.
0: Merci beaucoup.

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Pauvre petit garçon. Comme d'habitude, Madame Clara emmena son petit garçon, 5 ans, au jardin public au bord du fleuve. Il était environ 3 heures. La saison n'était ni belle ni mauvaise. Le soleil jouait à cache-cache et le vent soufflait de temps à autre, porté par le fleuve. On ne pouvait pas dire non plus de cet enfant qu'il était beau. Au contraire, il était plutôt pitoyable même, maigrichon, souffreteux, blafard, presque vert, au point que ses camarades de jeu, pour se moquer de lui, l'appelaient « laitu ». Mais d'habitude, les enfants au teint pâle ont en compensation d'immenses yeux noirs qui illuminent leur visage exsangue et lui donnent une expression pathétique. Ce n'était pas le cas de Dolphy. Il avait de petits yeux insignifiants qui vous regardaient sans aucune personnalité. Ce jour-là, le bambin, surnommé Laitu, avait un fusil tout neuf qui tirait même de petites cartouches, inoffensives bien sûr, mais c'était quand même un fusil. Il ne se mit pas à jouer avec les autres enfants car, d'ordinaire, il le tracassait. Alors il préférait rester tout seul dans son coin, même sans jouer, parce que les animaux qui ignorent la souffrance de la solitude sont capables de s'amuser tout seul, mais l'homme, au contraire, n'y arrive pas, et s'il tente de le faire, bien vite une angoisse encore plus forte s'empare de lui. Pourtant, quand les autres gamins passaient devant lui, Dolphy éposait son fusil et faisait semblant de tirer, mais sans animosité. C'était plutôt une invitation, comme s'il avait voulu leur dire « Tiens, tu vois, moi aussi aujourd'hui j'ai un fusil, pourquoi ?» « Est-ce que vous ne me demandez pas de jouer avec vous ?» Les autres enfants, éparpillés dans l'allée, remarquèrent bien le nouveau fusil de Dolphy. C'était un jouet de 4 sous, mais il était flambant neuf, et puis il était différent des leurs, et cela suffisait pour susciter leur curiosité et leur envie. L'un d'eux dit « Eh, vous autres, vous avez vu la laitue ? Le fusil qu'il a aujourd'hui ?» Un autre dit « La laitue a apporté son fusil seulement pour nous le faire voir et nous faire bisquer. Mais il ne jouera pas avec nous. D'ailleurs, il ne sait même pas jouer tout seul. La laitue est un cochon. Et puis son fusil, c'est de la camelote. Il ne joue pas parce qu'il a peur de nous, dit un troisième. Et celui qui avait parlé avant. Peut-être, mais n'empêche que c'est un dégoûtant. Madame Clara était assise sur un banc, occupée à tricoter, et le soleil la nimbait d'un halo. Son petit garçon était assis, bêtement désœuvré, à côté d'elle. Il n'osait pas se risquer dans l'allée avec son fusil, et il le manipulait avec maladresse. Il était environ 3 heures, et dans les arbres, de nombreux oiseaux inconnus faisaient un tapage invraisemblable, signe peut-être que le crépuscule approchait. « Allons, Dolphy, va jouer !» l'encourageait Madame Clara, sans lever les yeux de son travail. « Jouer avec qui ? Mais avec les autres petits garçons, voyons, vous êtes tous amis, non ?»« Oh non, on n'est pas amis, » disait Dolphy. « Quand je vais jouer, ils se moquent de moi. »« Tu dis cela parce qu'ils t'appellent Laitu ? Je veux pas qu'ils m'appellent Laitu. Pourtant, moi, je trouve que c'est un joli nom. À ta place, je ne me fâcherai pas pour si peu. » Mais lui obstinait. « Je veux pas qu'on m'appelle Laitu. » Les autres enfants jouaient habituellement à la guerre et ce jour-là aussi. Dolphy avait tenté une fois de se joindre à eux, mais aussitôt, il l'avait appelé Laitu et s'était mis à rire. Ils étaient presque tous blonds, lui au contraire était brun, avec une petite mèche qui lui retombait sur le front en virgule. Les autres avaient de bonnes grosses jambes, lui au contraire avait de vraies flûtes maigres et grêles. Les autres couraient et sautaient comme des lapins. Lui, avec sa meilleure volonté, ne réussissait pas à les suivre. Ils avaient des fusils, des sabres, des frondes, des arcs, des sarbacanes, des casques. Le fils de l'ingénieur Weiss avait même une cuirasse brillante comme celle des hussards. Les autres, qui avaient pourtant le même âge que lui, connaissaient une quantité de gros mots très énergiques et ils n'osaient pas les répéter. Ils étaient forts et lui si faible.
Et cette fois-ci, lui aussi était venu avec un fusil. C'est alors qu'après avoir tenu conciliabule, les autres garçons s'approchèrent. « Tu as un beau fusil, » dit Max, fils de l'ingénieur Weiss. « Fais voir. » Dolphy, sans le lâcher, laissa l'autre l'examiner. « Pas mal, » reconnut Max avec l'autorité d'un expert. Il portait en bandoulière une carabine à air comprimé qui coûtait au moins 20 fois plus que le fusil. Dolphy en fut très flatté. « Avec ce fusil, toi aussi, tu peux faire la guerre, » dit Walter, en baissant les paupières avec condescendance. « Mais oui, avec ce fusil, tu peux être capitaine, » dit un troisième. Et Dolphy les regardait émerveillés. Il ne l'avait pas encore appelé l'étui, il commençait à s'enhardir. Alors, ils lui expliquèrent comment ils allaient faire la guerre ce jour-là. Il y avait l'armée du général Max qui occupait la montagne, et il y avait l'armée du général Walter qui tenterait de forcer le passage. Les montagnes étaient en réalité deux talus herbeux recouverts de buissons, et le passage était constitué par une petite vallée en pente. Dolphy fut affecté à l'armée de Walter avec le grade de capitaine, et puis les deux formations se séparèrent, chacune allant préparer en secret ses propres plans de bataille. Pour la première fois, Dolphy se vit prendre au sérieux par les autres garçons. Walter lui confia une mission de grande responsabilité. Il commanderait l'avant-garde. Ils lui donnèrent comme escorte deux bambins à l'air sournois, armés de frondes, et ils l'expédièrent en tête de l'armée avec l'ordre de sonder le passage. Walter et les autres lui souriaient avec gentillesse, d'une façon presque excessive.

0: Alors, Dolphy se dirigea vers la petite allée qui descendait en pente rapide. Des deux côtés, les rives herbeuses avec leurs buissons. Il était clair que les ennemis, commandés par Max, avaient dû tendre une embuscade en se cachant derrière les arbres. Mais on n'apercevait rien de suspect. « Hé, capitaine Dolphy, pars immédiatement à l'attaque. Les autres n'ont sûrement pas encore eu le temps d'arriver. » ordonna Walter sur un ton confidentiel. « Aussitôt que tu es arrivé en bas, nous accourons et nous y soutenons leur assaut. Mais toi, cours, cours le plus vite que tu peux, on ne sait jamais. » Dolphy se retourna pour le regarder. Il remarqua que tant Walter que ses autres compagnons d'armes avaient un étrange sourire. Il eut un instant d'hésitation. « Qu'est-ce qu'il y a ? » demanda-t-il. « Allons, capitaine, à l'attaque !» intima le général. Au même moment, de l'autre côté du fleuve invisible passa une fanfare militaire. Les palpitations émouvantes de la trompette pénétrèrent comme un flot de vie dans le cœur de Dolphy qui serra fièrement son ridicule petit fusil et se sentit appelé par la gloire. « À l'attaque, les enfants » cria-t-il comme il n'aurait jamais eu le courage de le faire dans des conditions normales. Et il se jeta en courant dans la petite allée en pente. Au même moment, un éclat de rire sauvage éclata derrière lui. Mais il n'eut pas le temps de se retourner, il était déjà lancé. Et d'un seul coup, il sentit son pied retenu. À 10 centimètres du sol, ils avaient tendu une ficelle. Il s'étala de tout son long par terre, se cognant douloureusement le nez. Le fusil lui échappa des mains. Un tumulte de cris et de coups se mêla aux échos ardents de la fanfare. Il essaya de se relever, mais les ennemis débouchèrent des buissons et le bombardèrent de terrifiantes balles d'argile pétrie avec de l'eau. Un de ses projectiles le frappa en plein sur l'oreille, le faisant trébucher de nouveau. Alors, ils sautèrent tous sur lui et le piétinèrent. Même Walter, son général, même ses compagnons d'armes. « Tiens, attrape, capitaine Laitue !» Enfin, il sentit que les autres s'enfuyaient. Le son héroïque de la fanfare s'estompait au-delà du fleuve. Secoué par des sanglots désespérés, il chercha tout autour de lui son fusil. Il le ramassa. Ce n'était plus qu'un tronçon de métal tordu. Quelqu'un avait fait sauter le canon. Il ne pouvait plus servir à rien. Avec cette douloureuse relique à la main, saignant du nez, les genoux couronnés, couverts de terre de la tête aux pieds, il alla retrouver sa maman dans l'allée. « Oh, mon Dieu, Dolphy, qu'est-ce que tu as fait ?» Elle ne lui demandait pas ce que les autres lui avaient fait, mais ce qu'il lui avait fait. Instinctif dépit de la brave ménagère qui voit un vêtement complètement perdu. Mais il y avait aussi l'humiliation de la mère. Quel pauvre homme deviendrait ce malheureux bambin? Quelle misérable destinée l'attendait? Pourquoi n'avait-elle pas mis au monde, elle aussi, un de ces garçons blonds et robustes qui couraient dans le jardin? Pourquoi Dolphy restait-il si rachitique? Pourquoi était-il toujours si pâle? Pourquoi était-il si peu sympathique aux autres? Pourquoi n'avait-il pas de sang dans les veines et ne se laissait-il toujours mener par les autres et conduire par le bout du nez? Elle essaya d'imaginer son fils dans 15-20 ans. Elle aurait aimé se le représenter en uniforme, à la tête d'un escadron de cavalerie ou donnant le bras à une superbe jeune fille, ou patron d'une belle boutique, ou officier de marine. Mais elle n'y arrivait pas. Elle le voyait toujours assis, un porte-plume à la main, avec de grandes feuilles de papier devant lui, penché sur le banc de l'école, penché sur la table de la maison, penché sur le bureau d'une étude poussiéreuse, un bureaucrate. Un petit homme terne. Il serait toujours un pauvre diable, vaincu par la vie. « Oh, le pauvre petit !» s'apitoya une jeune femme élégante qui parlait avec Madame Clara. Et secouant la tête, elle caressa le visage défait de Dolphy. Le garçon leva les yeux, reconnaissant. Il essaya de sourire et une sorte de lumière éclaira un bref instant son visage pâle. Il y avait toute l'amère solitude d'une créature fragile, innocente, humiliée, sans défense, le désir désespéré d'un peu de consolation, un sentiment pur douloureux et très beau, qu'il était impossible de définir. Pendant un instant, et ce fut la dernière fois, il fut un petit garçon doux, tendre et malheureux qui ne comprenait pas et demandait au monde environnant un peu de bonté. Mais ce ne fut qu'un instant. « Allons, Dolphy, viens de changer !» fit la mère en colère. Et elle le traîna énergiquement à la maison. Alors, le bambin se mit à sangloter à cœur fendre. Son visage devint subitement laid. Un rictus dur lui plissa la bouche. « Oh, ces enfants, quelles histoires ils font pour un rien !» s'exclama l'autre dame agacée en les quittant. « Allons, au revoir, Madame Hitler !»
1: Le casse-pied. L'homme consulta son carnet, entra d'un air décidé dans l'immeuble, monta au premier étage, là où était écrit « Direction générale » et remplit une formule. « Monsieur Ernest Lemora désire s'entretenir avec Monsieur Lucio Fenisti, objet de la visite personnelle. » Personnel, Fenisti resta perplexe. Le nom de Lemora lui était parfaitement inconnu et quand un étranger s'annonçait avec des motifs personnels, il n'en sortait jamais rien de bon. La seule chose à faire était de l'envoyer se faire voir chez les Grecs. Oui, mais si après, s'il s'agissait vraiment de choses personnelles, il se souvint d'un vague cousin de sa femme, de deux petites amies aux habitudes peu recommandables, d'un vieux camarade d'école. Ils étaient tous bien capables de le mettre dans le pétrin. Les embêtements, ça n'est pas ce qui manque dans la vie. « Quel genre de type est-ce Lemora ? » demanda-t-il à l'huissier. « À le voir, comme ça, pas mal. Quel âge ? Oh, la quarantaine, bon, faites-le entrer. » L'homme se présenta, un complet gris décent, une chemise blanche propre, mais usagée. Un désagréable timbre nasal en prononçant les R comme les levantins, les chaussures comme ci, comme ça. « Je vous en prie, asseyez-vous. « Excusez-moi, monsieur, commença l'homme d'une voix basse en parlant avec précipitation. Pardonnez-moi si je viens vous déranger, si je sais très bien tout le travail que vous avez, mais je vous assure que je ne me serais pas permis de venir, ne serait-ce qu'une minute, si le commandeur Limonta, votre vieil ami, n'est-ce pas, ne m'avait... Le commandeur Limonta ?» Festi n'avait jamais entendu ce nom-là. « Oui !» « Le commandeur Limonta, assesseur au tribunal. Allez donc voir mon ami Festini, Fenisti, me dit-il. C'est un homme qui voit loin peut-être que votre projet, me dit-il, mais d'ailleurs, qui ne connaît pas vos qualités, monsieur. Et je comprends que venir déranger une célébrité telle que vous. Mais la vie est là, c'est bien dur. Certainement, je n'ai pas la présomption, mais qui sait, monsieur ? Et je pourrais peut-être me présenter le front haut si de malheureuses circonstances... Mais je ne vous ferai pas perdre votre temps, monsieur. Pourtant, si vous saviez, ma femme est à l'hôpital et le commandeur Limonta... Limonta ? Dit Fenisti qui perdait le fil. Oui, l'assesseur au tribunal, vous voyez. Monsieur, je ne me serais pas permis... Ah, si vous saviez, mon petit garçon, quelle croix, si tout le monde ne vantait pas... « Votre grand cœur et mon projet, voyez-vous, étaient déjà acceptés par le ministère, mais un de mes bons collègues, qui était le cousin de la femme du sous-secrétaire, vous me comprenez, pas vrai ? Vous savez comment vont ces choses ?» Fenisti l'interrompit. « Excusez-moi, malheureusement, mon temps est limité. » Il regarda la pendule. « Bientôt, je dois me rendre à une réunion. Si vous vouliez bien en venir au fait... » et me dire en quoi je pourrais... « Non, monsieur, répliqua l'autre, comme la glu. Je me suis mal exprimé, mon projet, il s'agit, vous comprenez, de mon troisième fils qui a été frappé, justement, la semaine dernière, de poliomyélite. Je sais que vous allez compatir un cas grave et rare, dit le médecin, un cas difficile, alors j'éprouve un grand embarras et je suis vraiment mortifié, monsieur, si j'ai évoqué en vous involontairement... « Involontairement quoi ?» éclata Fenisti, exaspéré. « Oh, je n'avais pas l'intention, je vous en prie, excusez-moi, mais vous savez, avec toutes ces préoccupations, on ne se sent plus capable de parler. Au contraire, monsieur, vous ne me croirez peut-être pas, monsieur, mais j'éprouve pour vous un sentiment un sentiment, je vous jure, une véritable affection. Oui, oui, de gratitude, mais monsieur, ne me regardez pas comme ça, parce que, alors, le peu de courage, si cela ne tenait qu'à moi, j'aurais voulu vous présenter mon projet, mais je vois que, et puis, je ne sais pas ce qui m'arrive, mais, voyez-vous, monsieur, aujourd'hui, je me sens tout intimidé devant une personnalité comme vous. Oui, ma sainte femme me le dit toujours malheureusement, elle est entrée à l'hôpital hier, parce que vous voyez, monsieur, moi qui vous parle, monsieur, je suis un homme qui a travaillé toute sa vie. Oui, honnêtement, je peux... Fénistie chercha à l'endiguer. Il avait la sensation de s'enliser dans une mer de nausées qui l'engourdissait lentement. Mais finalement, vous me disiez votre projet. Une proposition, oui, oui, au contraire, monsieur, je vous remercie infiniment pour l'intérêt que vous montrez tout de suite, mais vous êtes fatigué, pas vrai ? Ah oui, confirma Fénistie, résigné et languissant. Ah, la famille, quelle belle et grande chose que la famille, même le commandeur Limonta, votre vieil ami, un authentique ami dans certains cas, l'amitié seulement quand surgissent des circonstances telles. Vous voyez, monsieur, elle sera opérée demain matin, mais excusez-moi, mon cher monsieur, vous êtes peut-être impatient de connaître mon projet, mais c'est hélas une opération délicate et le professeur m'a pris à part et j'en me rends compte. Une personnalité comme vous, monsieur, ne peut guère s'intéresser à moi qui viens ici. Pourquoi moi ? Monsieur, soyons objectifs, un homme comme vous, avec la responsabilité que vous avez, monsieur, une masse de travail, pourquoi devrais-je vous préoccuper avec mes misères, si ce n'est pour la gratitude que j'éprouve un malheureux, une nullité comme moi ? Ne me dites pas. Non, non, monsieur, c'est ma faute, une sensation de honte, absolument. Et puis, il est normal de respecter certaines distances, et tandis que je suis là à vous ennuyer, peut-être que dans la salle d'attente, il y en a beaucoup, et plus important que moi, qui attendent peut-être une jolie dame. Et moi, je suis assis ici, comme si l'opération de ma femme... Enfin, heureusement que l'hôpital de laisser Lecce... De Lecce ? Oui, monsieur, la pauvre petite est là-bas, mais moi aussi, monsieur, croyez-moi, je ressens depuis quelques jours un bourdonnement dans l'oreille, et puis une difficulté à respirer. Vous savez, monsieur, quand on est invalide de guerre, Dieu seul sait... Lucio Fénisti se sentit défaillir. Un brouillard s'épaississait devant ses yeux et derrière le visage de ce maudit qui parlait. Lentement, sa main gauche chercha la poche arrière de son pantalon où se trouvait son portefeuille.
0: Une fois sorti de l'immeuble, l'homme s'arrêta pour regarder le billet de 10 000 lire qu'il ne possédait pas 10 minutes avant. Il fit un rapide calcul mental, secoua la tête. Cela ne suffisait pas. Il poussa un soupir, consulta son calepin, traversa la place d'un pas rapide, parcourut une partie de la grande avenue, entra d'un air décidé dans un autre grand immeuble. Mais là, l'huissier l'avait repéré à temps à travers la baie vitrée. Par un signal convenu, il donna l'alarme intérieure. Automatiquement, le dispositif de sécurité défensive se déclencha. Les huissiers se précipitèrent devant les portes donnant accès à l'escalier. Toutes les issues furent fermées, les nerfs de 300 fonctionnaires de tout grade tendus. Car à de trop nombreuses reprises, l'imposteur avait réussi à pénétrer, semant la consternation et la ruine. Mais l'homme le savait. Pour la forme seulement, il demanda à l'huissier s'il vous pouvait parler à monsieur Salim Bene. « Aujourd'hui, monsieur Salim Bene est absent, » dit l'huissier. « Et monsieur Smaglia ?»« Monsieur Smaglia est en conférence. »« Et monsieur B ?»« Monsieur B est souffrant. »« Oh, le pauvre !» s'apitoya l'homme. « J'en suis vraiment navré. »« Serait-il possible ?» Il s'élança soudain. Et en un clin d'œil, il avait aperçu Prati, le sous-chef du personnel, qui traversait le hall d'entrée. Avant que l'autre ne s'en soit rendu compte, il était devant lui. « Oh, bonjour, cher monsieur, quel heureux hasard! Figurez-vous que je vous cherchais justement, car voyez-vous, cher monsieur, une proposition... » Prati tenta de se dégager. « Mais vraiment, ce n'est pas pour dire. Une journée très chargée, un tas de rendez-vous. Oh, je vous en prie, par pitié, cher monsieur, ne craignez pas que... Mais si vous voulez me permettre une petite minute, je vous assure. Voyez-vous, monsieur, je ne me permettrai pas si l'ingénieur Bernozzi... » « L'ingénieur Bernozzi ?» Prati n'avait jamais entendu ce nom. Mais oui, l'ingénieur Bernozzi des travaux publics. Vous devriez aller voir monsieur Prati, me disait-il. C'est un homme aux vues très larges et il peut se faire que votre projet, me disait-il. Mais d'ailleurs, qui ne connaît vos mérites, cher monsieur? Et je comprends. Je ne vous ferai pas perdre un temps précieux si vous saviez, malheureusement, ma femme est à l'hôpital. Et l'ingénieur Bernozzi, l'homme, une fois sorti, s'arrêta pour contempler le billet de 5 000 lire qu'il n'avait pas quelques minutes auparavant. Il l'ajouta à l'autre de 10 000 en les pliant avec soin. Il fit un rapide calcul mental, secoua la tête, cela ne lui suffisait pas. Il poussa un soupir, se remit en route d'un pas vif, il tourna à droite, parcourut une centaine de mètres, s'arrêta devant une église. Ses lèvres s'arrondirent en un sourire mielleux. Avec décision, il monta les 7 marches, ouvrit la porte, se trouva dans le temple. Aussitôt, son visage prit une expression de piété austère. Sa main droite trempa la pointe du médius dans l'eau bénite, puis fit le signe de la croix. À petits pas silencieux, l'homme s'approcha de l'autel. Lorsqu'il l'entrevit dans la pénombre et qu'il l'eut reconnu, le Seigneur frémit et se dissimula derrière une colonne. L'homme avança un pas vide, bien qu'avec un extrême respect, jusqu'à la colonne. Et puis il se retourna brusquement en cherchant. Plus vif que lui, Dieu se glissa de l'autre côté. Mystérieusement, sa miséricorde infinie avait une limite, cette fois-ci. Non, il ne se sentait pas capable de supporter une fois de plus les prières de cet homme-là. L'individu alors se déplaça tout en cherchant encore. Mais il n'était pas de taille à lutter avec le Tout-Puissant. Il s'en rendit bien compte dans sa sensibilité diabolique. Pas question d'un coup tordu. Il fallait s'y résigner. Un imperceptible frisoli courut parmi les saints titulaires des différentes chapelles latérales. Sur qui cela tomberait-il ? D'un air indifférent, le fatal personnage parcourut la nef centrale à pas lents, comme un chasseur dans le bois, le fusil au creux du bras prêt à tirer. Il s'agenouilla si rapidement et d'une façon si inopinée devant la 3e chapelle à droite que Saint Jérôme, qui la présidait, furent pris par surprise. Il n'eut pas le temps de se dérober. « Oh, très vénéré Saint Jérôme !» commença l'homme en murmurant. « Oh, toi, pilier de l'église, savant docteur, ma femme à l'hôpital, toi qui fais tant de miracles et dispense tant de grâces très aimables, Saint Jérôme, toi qui, avec une paternelle sollicitude, l'opération demain matin, oh, toi, céleste docteur, mon fils, la poliomyélite, devant toi s'élève, oh, radieux docteur, mon âme repentante en t'implorant. » Les invocations sortaient à flot continu. 10, 15, 20 minutes sans reprendre souffle. 25 minutes, 30, 35. L'écume aux lèvres, Saint Jérôme dit « Oui ».
1: Le comte. Le petit vieux Fluet se leva de son siège, il pencha imperceptiblement sa minuscule tête d'oiseau et ses épaules en un geste qui lui était propre. C'était une larve, un sous-alimenté, une mèche de lampe consumée, un pauvre malheureux. Alors, tout tremblotant, il prit une enveloppe blanche qui était posée sur la table et l'attendit d'une main incertaine à Joseph de Tzintra, le poète qui attendait debout devant lui. Sa bouche tenta même une vague ébauche de sourire et puis il dit « Fiche !» Qui sait ce qu'il voulait exprimer ? Il ne fit entendre que ce son-là. C'était une toile d'araignée, une feuille morte, pire. C'était un être terriblement consumé et tout proche de l'inévitable fin. Et pourtant, il était en frac, un très beau frac recouvert de décorations. Il était sanglé dans un merveilleux uniforme alourdi d'épaulettes, de pompons et de médailles, uniforme de général, d'amiral, uniforme de cavalerie, de parachutiste, de blindé, uniforme d'artillerie et de mitrailleur, uniforme l'un sur l'autre, et l'un dans l'autre, car il était Sa Majesté l'Empereur, maître des corps et des âmes, président des confédérations universelles, chef suprême des extensions territoriales du Nord et du Sud, lumière des mondes, soleil incarné, concentrant en lui de façon terrifiante la puissance qui dominait les trois quarts de la Terre, et il en émanait une force démesurée. La main tremblotante et ferme, le sourire grimaçant et radieux, il tendit l'enveloppe blanche au poète Joseph d'Etzintra qui la prit en s'inclinant très bas, comme il convenait dans un salut étudié auparavant. Une trompette sonna, une larme brilla, ça et là dans la foule, les applaudissements, les drapeaux flottant au vent, lueurs de flash, allongements sournois des télécaméras, comme autant de têtes de brontosaures. Enfin, la fanfare impériale attaqua l'hymne de l'univers pour exalter les esprits. C'est ainsi que prit fin la cérémonie pour la remise de son prix au poète Tintra. Rien de plus. Alors il se sentit osciller sur les ondes suprêmes de la gloire, sensation divine, disent ceux, et ils sont très rares, qui l'ont éprouvé. Mais il se mêlait aussi à cette sensation la nausée de la grande chose espérée et obtenue qui subitement se dégonfle comme un sac plein d'air et ne vous reste plus rien entre les doigts. Suivi d'une escorte, il traversa la place du Palais Royal, encore des applaudissements, ça et là, des déclics d'appareils photos, des jeunes filles qui se pressent autour de lui, le regard implorant, dans les 16-17 ans, minces, désirables, et l'assaut des questions crétines et intellectuelles. Mais quel est le sens caché de votre poème Localité? Quel en est le substratum philosophique? Quel est le message? Parlez-nous de votre message. Pensez-vous, maître, que seule l'humanité future sera en mesure de le recueillir? Ou bien croyez-vous que nous aussi? Et lui de répondre que bien sûr, que naturellement, mais certainement, tout en éprouvant le désir de les traiter à coups de pied dans l'océan. Mais il sourit pourtant et plaisante, flattée. La foule serrée des admirateurs le talonne, l'entraîne, il a l'impression de flotter au-dessus d'un fleuve électrique et heureux. Alors où allons-nous? Cocktail party, banquet, conférence de presse, contrat pour des films, invitation chez la diva. Oui, ce soir et puis demain, dans une succession sans fin de lumière, d'élégance, d'occasion. Quelle barbe! Oui, mais en même temps, quelle délicieuse flatterie du moi! La gloire, certes, il a travaillé pour l'obtenir pendant toute sa vie. Oh, après tout, pas tellement, en y réfléchissant bien. Il a souffert aussi pendant d'innombrables nuits solitaires. Le secret martyr de l'art, évidemment refusé à la communauté des mortels. Mais il faut bien l'avouer confidentiellement, si exaltant, plein d'orgueil, si commode, si honteusement facile comparé aux douleurs authentiques de l'existence, comme les névralgies du trijumeau, la jalousie amoureuse, les humiliations honteuses du cancer. Mais c'est en cela, et il pense à repousser le remords, que consiste justement le privilège de l'art, accordé par Dieu, comme la grâce janséniste, mystérieusement, sans raison apparente, à supposer qu'il y ait une raison. À pied, le soir, dans une rue inconnue et très belle de la ville étrangère, toujours entourée du petit groupe sérieux, de lui arracher, désireux de lui arracher un reflet de gloire, cette sensation, vertigineuse et folle, à la saveur si exquise, les adolescentes, le grand éditeur, l'humoriste du New Yorker, le célèbre mécène de Hambourg au visage de momie, le roi des invertis d'Île-de-France, deux étudiants à la barbe blonde et puis en queue, un peu à gauche, un type obstiné qu'il avait remarqué fugitivement pendant la funeste cérémonie, un homme ni grand ni petit, plutôt pâle, avec un vêtement sombre, absolument insignifiant. Absolument, vraiment. Comme Joseph conversait sans y attacher grande importance avec celui-ci et celui-là, tout en jetant un coup d'œil autour de lui, l'homme se mit à agiter quelque chose de la main droite, comme pour attirer l'attention, un bout de papier, un billet, un opuscule, une plaquette de ses vers à lui, Tintra peut-être. Ils avaient été tellement traduits dans toutes les langues du monde, et de temps à autre il appelait « Monsieur, monsieur !» mais avec discrétion toutefois. Un de ces maudits chasseurs d'autographes et de dédicaces. Voilà ce qu'il était. Que le ciel extermine cette engeance.

patient, l'homme le suivait pas à pas, jusqu'au moment où la nuit, qui s'était approchée à pas silencieux, s'abattit de tout son corps immense de ténèbres sur la ville et s'y appesantit. Et les heures commencèrent leur galop impitoyable qui nous dévore, nous autres pauvres créatures sans défense, du haut des tours qui se perdent dans les nuées, hautes et noires, s'égrènent les heures. Le moment qui disperse les joyeuses compagnies était arrivé. Un à un, ses amis lui souhaitèrent bonne nuit et Joseph de Sintra se retrouva devant la porte de l'ascenseur dans le hall du grand hôtel, seul. Parce qu'il s'agit d'un hôtel de luxe qui a la splendeur des couronnements et l'ascenseur étincelle de vernis et d'or tout comme le sourire du liftier, ravissant jeune garçon. Et aux étages supérieurs attendent les couloirs silencieux avec des moquettes de pourpre épaisses comme ça, les portes massives qui se ferment avec des soupirs réprimés, les lumières qui brillent, les salles de bain d'archiduchesse, toutes les douceurs matérielles qui parlent de puissance et de milliards à voix basse, en faisant allusion à de romanesques aventures. Mais ici aussi, à certains moments, bien que ruisselant de gloire, bien que s'appelant le poète Joseph de Sintra, l'étranger ressent un désir sauvage. De quoi ? De quelle chose ? Il ne réussit pas à comprendre et pourtant, de la tête aux pieds, il est malheureux. Avec cette espèce de trou qui s'élargissait en lui, Joseph de Sintra était sur le point d'entrer dans son appartement numéro 43 quand, dans la pénombre aristocratique, une ombre. L'homme de tout à l'heure, agitant de la main droite un bout de papier, un opuscule, qui sait quoi, vêtu d'un complet sombre très insignifiant. « Excusez-moi, monsieur, c'est ce qu'il a dit. » Sintra se retourne pour le regarder et il sait, sans qu'il soit besoin d'autres explications, il sait confusément, ce n'était pas un admirateur important, ni un collectionneur d'autographes et de dédicaces, ni un reporter, ni un fat impertinent, ni un intrus indélicat. « Entrez, je vous en prie. » Lorsqu'ils furent entrés dans la chambre, Sintra put voir ce que l'autre lui tendait. C'était une enveloppe de papier blanc, rigoureusement semblable à celle que Sa Majesté avait remise, 7 heures avant, au poète. « Le comte, » murmura l'inconnu. « Le comte ? Le comte de quoi ?» demanda Sintra. « Mais avec un pressentiment. Je vous en prie, asseyez-vous. » Mais l'autre ne s'est pas assis. Alors, Sintra s'aperçoit que l'autre est beaucoup plus grand que lui et qu'il a un visage puissant et fermé comme le coffre-fort des Rothschild. « Tu es le poète de l'angoisse ?» L'homme parlait avec calme. « Ils t'ont appelé le maître de l'Apocalypse ?» Sintra en convainc, intimidé. « Tu as parlé en long et en large de peur, de cauchemar et de mort. » Tu as fait pleurer des milliers et des milliers de créatures quand venait le soir. Avec tes mots, tu te déchirais, tu faisais souffrir. Tu as chanté les larmes, la solitude, le désespoir et le sang. Tu t'es complu aux choses cruelles de la vie, tu les transformais en art, comme vous dites. Ta mine d'or, c'était la douleur. Et tu en as extrait célébrité, richesse. Et aujourd'hui, finalement, le triomphe. Mais cette douleur ne t'appartenait pas. C'était les autres. Tu les regardais et puis tu écrivais. Mais avec compréhension, avec pitié, tenta de se défendre le poète. L'autre secoua la tête, c'est peut-être vrai. Mais hélas, ici sur la terre, il y a une loi. Tout se paie. Et toi, moi ? L'art est le plus dispendieux des luxes, et la poésie plus que tous les arts. Les pleurs et les douleurs grâce auxquelles tes vers devenaient des langues de feu, tu les as prises dans les malheurs des autres, et chacun de tes chefs-d'œuvre est une dette. Tu croyais donc avoir tout pour rien ? Tu dois payer. Et maintenant, mon cher, c'est le moment. Comment, mais comment puis-je ?
balbutiait-il. « C'est là-dedans, » dit le messager avec une certaine pitié. Et il lui tendit l'enveloppe. « Qu'est-ce que cela signifie? Qu'est-ce qu'il y a dedans ?» Machinalement, il la prit, et l'autre disparut comme une ombre. Il resta là, immobile, dans la splendeur du palace. L'homme heureux et fortuné qui faisait soupirer les femmes les plus étourdissantes et se tordre d'envie les hommes. Le grand poète couronné et immortel. Il n'avait pas besoin, hélas, d'ouvrir l'enveloppe. Il savait désormais ce qu'il y avait dedans. Alors, tout ce qu'il a passé son existence à décrire et qui n'a jamais été vraiment sien, devient sa chose, la chair de sa chair. Tout d'un coup, ce qui a été sa vie jusqu'alors se défait et se transforme en une fable lointaine et incroyable. Et il se moque pas mal de tout, de la gloire, de l'argent, des applaudissements, des honneurs. Il s'en fiche bien d'être un homme encore alerte et fascinant, comme ils disent, et d'avoir derrière lui tant de jours de fête, et de se retrouver dans cette chambre d'hôtel qu'il n'aurait jamais osé imaginer auparavant. Une chose horrible et enflammée se tord dans sa poitrine. Haletant, il ouvrit la fenêtre. Il voit la ville immense qui avait de la peine à s'endormir, qui ne pensait plus qu'à lui, et qui ne pouvait rien faire pour lui. Il faisait froid, l'air était brumeux, des mugissements assourdis comme ouatés des automobiles. D'en bas, des bribes de musique lui parvenaient. Il lui sembla reconnaître le St. James Infirmary, souvenir de sa jeunesse lointaine. Il se jeta sur le lit. Qui pouvait l'aider? C'en était fini pour toujours, des choses tranquilles, honnête et sereine. Il s'aperçut qu'il sanglotait. C'était juste. Il comprenait que c'était juste. Mais jamais il n'y avait pas.

Week-end, il y a un coin dans Milan où l'on ressent l'été des riches mieux que partout ailleurs dans la ville, mieux que dans les salons Louis XVI fermés, déserts et silencieux, des palais de la Via Gesù avec leurs tapis d'Aubusson, leurs toiles de Zay, du Canaletto et de Zuccarelli, mieux que dans les loges de la Scala toutes tapissées d'ombre, mieux que dans les jardins seigneuriaux dans leur coma estival, mieux que dans les nights souterrains fermés le dimanche où stagne ce relan spécial des carnavals finis à jamais, mieux que sur les terrasses du gratte-ciel où les moustiques morts flottent paresseusement sur la piscine tiède qui n'a pas un frémissement et où le soir le cigare aux lèvres, le concierge monte arroser les plantes et pendant que les gouttelettes bruissent sur les feuilles, il s'assoit dans le petit fauteuil laqué et blanc de la patronne en pensant. Il y a vraiment un endroit qui évoque avec force ceux qui sont au loin en train de s'amuser, les heureux de ce monde dans leur villa à pic sur la mer avec les récifs et l'embarcadère privé, ou dans leur barque de 80 tonneaux entre deux îles, ou dans le grand palace exclusivement réservé à une clientèle spéciale, ou dans le pavillon de chasse perdu au milieu des sapins de Styrie, ou dans le fjord Schön, ou dans le parc Zion, ou en équilibre sur le surf polynésien. Aujourd'hui, vendredi, parce que le week-end des riches est déjà commencé le vendredi, quand ce ne serait qu'à titre de curiosité, vers 2h30, 3h, et je n'ai pas le moindre intention de plaisanter, quand le soleil tape plus fort, entrer dans le cimetière monumental. C'est là que dorment coude à coude, pourrait-on dire, les grands du Milan industriel, les puissants, les redoutables, les légendaires, les infatigables, qui tous les matins de l'année, sans exception, à cette heure précise, donnaient l'exemple et maintenant dorment enfin. Rassemblés dans ces quelques centaines de mètres carrés, vous trouverez là tous les arrière-grands-pères, grands-pères et pères du boom. Jamais ils n'ont été aussi seuls. En ce très bel après-midi qui vous appelle à la mer, à la forêt, dans les prés, vous autres, les manias du fer, de l'acier, du textile, du papier, de la céramique, des appareils électroménagers, que faites-vous enfermés là-dedans? Que faites-vous tout seul, sans secrétaire, sans conseil d'administration, sans personnel permanent ou auxiliaire, sans femme, enfant ou parent? Peut-on vous demander, messieurs, si le poids de tant de marbre vous est léger? Chapelle, crypte, mastaba, pyramide, flèche, colonnade, ange, Christ, Sainte Vierge, héros, titans et même des squelettes, spectres, bœufs, chevaux, femmes nues dans une forêt immobile et babylonienne de flèches, de coupoles, de tourelles, de simulacres de toutes sortes. Ici, hélas, le régime de la concurrence a cessé entre les géants de l'acier et du coton, concentré en une foule chaotique de monuments tout plus orgueilleux et coûteux les uns que les autres. Maintenant, ils célèbrent, apparemment d'accord, une sorte d'amer triomphe. Mais à quoi cela sert-il? Le dernier groupe d'étrangers assujettis à l'excursion touristique en car vient à peine de partir, la figure atone et hébétée de chaleur. Ils ont entendu sans écouter les explications du guide et puis ils se sont remis en route, les allées sont redevenues désertes. On n'entend pas un pas sur le gravier, il n'y a pas un souffle d'air.

pensée. Et puis il est parti, lui aussi. Ils ont chaud, ils étouffent, ils sont mélancoliques, les fondateurs de ces petits empires. Machines à tisser, hauts fourneaux, produits pharmaceutiques, scieries, câbles électriques, liqueurs, vêtements, huiles minérales, pneus, orangeades, grands magasins. En quelque endroit que le regard se pose, il voit glacés ici, dans la majesté de la mort, les noms qui, du matin au soir, nous poursuivent, dans les journaux, sur les murs, à la télévision, sur les boîtes de bonbons, sur les tubes de dentifrice. Ce matin, Fofino, le petit-fils, a-t-il fait trempette dans les eaux de leur tabac, malgré la légère fièvre d'hier provoquée par la dentition? La petite adorée s'amuse-t-elle dans le château des cousins écossais? Est-il exact que le remarquable Gian Fausto, nouvel orgueil de la dynastie, a passé avec succès son baccalauréat à Rogers, New York, New Jersey? Dans son triple cercueil de zinc suédois intact, après tant d'années, le commandeur, l'ingénieur, le souverain dont est sortie toute cette manne n'en sait rien. Il ne peut pas le savoir, personne ne vient, personne ne téléphone, personne ne tourne la clé dans la serrure en fer forgé signée Mazzucatelli.

Est-ce que par hasard, les cris des enfants heureux qui sont de son sang arrivent jusqu'au sépulcre du grand-père célèbre ? Ou le coup élastique du driver sur la balle frappée par le petit-fils Pierre Federico à Saint-Andrews ? Ou le double rugissement des moteurs du Minorca lancé sur les eaux de Paleo Castrizza, avec à son bord un quinquagénaire corpulent et extrêmement satisfait de sa personne qui porte le même nom que lui. Ce serait une consolation ? Non. Ces bruits de joie et de vie ne parviennent pas jusqu'à la tombe pharaonique. Dans le vide, dans l'abandon, dans la touffeur torride des fins de semaine du mois d'août, le mausolée est encore plus misérable, solitaire et délaissé que la croix anonyme du vagabond trouvée un matin dans la vieille grange à l'entrée d'un petit village de montagne. Quand le matin, à 8 heures précises, vous descendiez de votre auto devant la porte de votre usine, une vague de panique respectueuse se propageait de service en service. Fonctionnaires, employés, coursiers rectifiaient la position. Heureux temps. Comment prétendre maintenant que Madame Marzia, avec son terrible épuisement nerveux, quitte son chalet de Saas-Fee pour venir saluer le grand-père ? De toute façon, elle retrouvera son retour dans des conditions identiques. Dans le columbarium chic des concessions à perpétuité, au milieu de tant d'autres, il y a une pierre tombale qui semble dater d'hier. Le 2 août 1915, dit-elle, frappé en plein front, est tombé en héros en combattant avec enthousiasme sur le mont Pipard, côte 2003, sous-lieutenant au 8e Alpin, déjà décoré de la valeur militaire, lors de la campagne de Libye. Sur le mont Pipard, côte 2003, une bande de touristes est allée aujourd'hui pique-niquer. À l'intérieur du pullover que l'un d'eux portait, il y avait une petite étiquette avec le même nom que celui qui est gravé sur l'architrave du gigantesque édifice qui se dresse là-bas à gauche. Les sandalettes de la fiancée portaient la même marque qui est écrite en caractère de bronze en haut de ce monolithe rébarbatif que l'on entrevoit dans le fond 9e division. La radio portative aussi, l'eau minérale, l'apéritif, les serviettes, les petites parts de fromage, les couverts, les matelas pneumatiques, les tranquillisants, la petite valise, le livre. À chaque objet de la joyeuse bande correspond ici une tombe, un tombeau, une crypte, un ange de luxe. En fait, sous les pierres et les sculptures, les fondateurs des lignées, les patriarches, les boss continuent encore à signer de leurs noms très puissants. Ils signent l'eau, le vermouth, le fromage, les étoffes, les lainages, toutes nos petites choses quotidiennes. Ils signent, mais par procuration seulement. Désormais, ils sont en dehors de la course. Vendue, la villa que le commandeur avait fait construire en Brianze avec tant de satisfaction. Transférée dans un nouvel immeuble, la direction. Redessinée, même la glorieuse marque de fabrique parce que trop tarabiscotée. Ce n'est plus lui qui commande. Est-ce que maintenant, cette belle petite maison conçue par l'architecte A ne devrait pas lui suffire ? Sculptée par le sculpteur B. Décoré par le peintre C, tant de millions pour le terrain.

tant pour les tonnes de marbre, tant pour les quintons de bronze. Et c'étaient les beaux millions sonnants et trébuchants des années 30. Est-ce que cela ne devrait pas lui suffire pour le week-end ? Est-ce que la compagnie de toutes ces gracieuses petites statues, blanches madones, vierges sylphides, naïades et dryades, s'accrochant ça et là dans la crypte, ne la satisfait pas ? Est-ce qu'ils dorment ? Laissez-les dormir. Certainement, ils imaginent une Italie prospère et heureuse, avec un incessant accroissement des indices de production et des dividendes, des usines toujours plus grandes, des ouvriers toujours plus contents, des bilans toujours plus positifs, un fisc toujours plus distrait. Personne, en fait, ne leur apporte ici les nouvelles. Personne ne les informe de la conjoncture actuelle. Personne ne leur téléphone, personne n'ouvre la petite grille et ne se penche pour les avertir. Pourquoi les décevoir ? Dodo, fais dodo, grand-père. Nous courons, nous naviguons, nous volons, nous prenons des bains de soleil, nous dansons la bamba et le yabron. Dors en paix, grand-père si considérable. Au revoir du bout des doigts. Mais qui est là maintenant ? Qui vient d'arriver ? Personne, ce n'est qu'un des gardiens qui fait son inspection habituelle. Et ce coup-ci, qu'est-ce que c'était ? On a détaché une chaîne ? On a ouvert une grille ? Non, c'est la tunique d'un Saint François faite d'une feuille de bronze qui se dilate à la chaleur, grince et fait tac-tac. Et cette voix, qui est-ce ? Qui murmure des prières ? Il y a donc une pieuse créature qui se souvient malgré la désolation du mois d'août. Personne, c'est la petite fontaine.

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4: La petite sirène. Bien loin, en pleine mer, l'eau est bleue comme les pétales d'un bleuet et transparente comme du cristal. Mais elle est si profonde qu'aucune ancre n'en toucherait jamais le fond et qu'il faudrait bon nombre de clochers entassés les uns sur les autres pour arriver à la surface. Là est le domaine du peuple des mers. Maintenant, n'allez pas vous imaginer qu'on n'y voit que du sable blanc. Bien au contraire, les plantes et les arbres les plus extraordinaires y poussent. Leurs ramures et leurs feuilles sont tellement souples qu'elles frissonnent comme des êtres vivants au moindre mouvement de l'eau. Tous les poissons, grands et petits, vont et viennent entre les branches, tout comme les oiseaux dans l'air. Au fin fond des profondeurs se trouve le château du roi des mers. Les murs sont de corail, les grandes fenêtres en ogive du plus bel ambre et le toit est recouvert de coquillages qui s'ouvrent et se ferment suivant le flux et le reflux des vagues. L'effet en est féerique, car dans chaque coquillage, il y a des perles brillantes dont une seule serait un ornement splendide sur la couronne d'une reine.
5: Le roi des mers était veuf depuis de longues années. Mais sa vieille mère dirigeait sa maison. C'était une maîtresse-femme, si fière de sa haute naissance qu'elle portait 12 huîtres à sa queue de poisson, tandis que les autres personnes de qualité n'avaient droit qu'à 10. À part cela, elle avait beaucoup de mérite, surtout celui d'aimer tendrement ses petites filles, les 6 jeunes princesses des mers.
6: Mes filles sont toutes charmantes. Et j'avoue que la plus jeune est la plus jolie. Mais je le garde pour moi, sans quoi les autres ne seraient pas contentes.
5: Elle avait la peau douce et fine, fine comme une feuille de rose, et ses yeux étaient bleus comme un lac profond. Seulement, comme ses sœurs, elle n'avait pas de pieds. Son corps se terminait en queue de poisson. Toute la sainte journée, les princesses pouvaient s'amuser dans les grandes salles du château, où les fleurs vivantes poussaient dans le mur même. Quand on ouvrait les grandes fenêtres d'ambre jaune, les poissons entraient, comme chez nous les hirondelles. Ils venaient manger dans la main des petites princesses et se faisaient caresser par elles.
4: Chacune des petites princesses avait son coin de jardin qu'elle pouvait bêcher et planter à sa fantaisie. L'une d'elles donna à son jardin la forme d'une baleine, une autre celle d'une sirène. Mais la plus jeune fit le sien à l'image du soleil, tout rond et planté uniquement de fleurs écarlates. C'était une enfant étrange, réfléchie et silencieuse. Tandis que ses sœurs s'amusaient avec 1000 objets divers provenant de navires naufragés, elle ne voulait pour elle que des fleurs rouges qui ressemblaient au soleil là-haut. Et une statue de jeune garçon, une admirable statue en marbre blanc, échouée au fond de la mer. Elle avait planté un saule pleureur au feuillage rosé qui poussait merveilleusement. Ses branches souples et fraîches se penchaient sur la statue et répandaient sur le sable au reflet bleu une ombre violette perpétuellement en mouvement comme les feuilles.
5: Rien ne valait pour elle le bonheur d'entendre parler du monde de là-haut où vivent les hommes. Et sa vieille grand-mère dut raconter tout ce qu'elle savait sur les navires, les villes, les hommes et les animaux. Elle était surtout charmée par l'idée que sur la terre, les fleurs sentent bon. Car au fond de la mer, elles n'ont point de parfum, que les forêts sont vertes et que les petits poissons qu'on y voit nager entre les branches chantent délicieusement. La petite princesse n'ayant jamais vu d'oiseau, la vieille grand-mère était bien obligée, pour se faire comprendre, d'appeler les oiseaux des poissons.
7: « Quand vous aurez 15 ans, ma petite fille, vous aurez la permission de monter à la surface de la mer et de vous asseoir sur les rochers au clair de lune pour voir passer les grands navires. Vous verrez aussi des forêts et des villes.
8: Ce doit être merveilleux.

0: poisson. Là, messieurs les bars, on en vraiment marre, car tous les grondins sont de vrais gredins.
1: Au cours de l'année, l'une des sœurs eut 15 ans. Et comme elles se suivaient toutes à un an de distance, la plus jeune devait attendre 5 grandes années avant de pouvoir monter du fond de la mer. Mais chacune promettait aux plus jeunes de leur raconter ce qu'elle avait vu de plus beau dès le premier jour. Elle voulait savoir tant de choses. La plus impatiente était certainement la plus jeune sœur, celle qui avait tant d'années à attendre et qui était si tranquille et si pensive.
2: Oh, je vois la lune et les étoiles. À travers l'eau, elles paraissent toutes pâles. Et là, cette ombre, est-ce une baleine ou un navire avec des hommes dessus ? Dire qu'il me faut attendre de longues années avant de pouvoir monter à la surface. Et ma sœur aînée va pouvoir le faire bientôt, elle vient d'avoir 15 ans.
3: Et en effet, la sœur aînée put monter à la surface. À son retour, elle avait 1000 choses à raconter.
4: Je t'en prie, chère sœur, raconte-nous ce que tu as vu.
2: Oui, raconte, raconte.
5: Oui, il y a tant de choses à voir. Mais pour moi, le plus merveilleux est de rester étendue sur un banc de sable près de la côte par un beau clair de lune. De voir la grande ville où les lumières brillent comme des centaines d'étoiles. D'écouter la belle musique, le brouhaha des voitures et des passants. De regarder les flèches et les tours d'église et d'entendre sonner les cloches.
1: Tout cela l'attirait d'autant plus qu'elle ne pouvait vivre sur la terre. Ah, comme la petite sœur prêtait l'oreille! Et dès lors, quand elle se tenait le soir près de la fenêtre ouverte, regardant à travers les ondes bleues.
2: Comme j'aimerais voir la ville avec ses lumières et son brouhaha. J'ai déjà l'impression d'entendre le son des cloches au lointain.

0: L'année suivante, la seconde sœur eut la permission de monter et de nager où bon lui semblerait. Elle sortit la tête de l'eau juste au moment où le soleil touchait à l'horizon. Et pour elle, rien ne pouvait rivaliser avec ce spectacle.
1: Oh, c'est magnifique! Tout le ciel semble de l'or fondu. Et les nuages, oh, les nuages! Leur beauté dépasse tout ce que je pouvais imaginer. Ils sont roses, violets, ils passent au-dessus de ma tête.
2: Mais plus rapide encore que les nuages, passait une nuée de cygnes sauvages, pareil à un voile blanc lancé vers le ciel.
1: J'aimerais bien les suivre, ces magnifiques oiseaux.
0: L'année d'après, ce fut le tour de la troisième sœur. Elle était la plus hardie, aussi eut-elle le courage de remonter le cours d'un grand fleuve qui se jetait dans la mer.
3: Oh, que de belles collines vertes! Et des vignes, des châteaux et des fermes entourées de forêts superbes! Et là, des oiseaux! Que leur chant est merveilleux!
2: Et la bonne chaleur du soleil la forçait souvent à plonger sous l'eau pour rafraîchir son visage brûlant. Dans une anse, elle trouva une bande de petits êtres humains qui pataugeaient tout nus dans l'eau. Elle voulut jouer avec eux. Mais ils se sauvèrent, tout effrayés, et un petit animal noir, c'était un chien, mais on n'en avait jamais vu, se mit à aboyer.
3: Oh là là! Qu'est-ce que c'est que cet animal? Oh, il me fait trop peur! Je retourne chez moi!
0: Mais jamais elle n'oublierait les belles forêts, les collines vertes et les petits enfants qui savaient nager, bien qu'ils n'eussent point de queue de poisson. La quatrième sœur était moins courageuse. Elle resta au milieu de la pleine mer.
1: L'immensité de la nappe d'eau qui s'étend autour de moi et le ciel qui s'arrondit comme un énorme globe de cristal me rendent toute joyeuse. Et là, au loin, on dirait des goélands. C'est ça les navires des hommes ? Et ces amusants dauphins qui font des culbutes, comme c'est drôle. Oh, et là, les grosses baleines qui lancent de l'eau par les narines, on dirait des grands jets d'eau.
2: Arriva le tour de la cinquième sirène. Son anniversaire tombait en hiver, de sorte qu'elle vit des choses qu'aucune de ses sœurs n'avait pu voir à sa première montée.
4: Brrr, il fait froid. La mer est d'un vert glauque et tout autour il y a de grandes montagnes de glace, pareilles à de grosses perles, seulement beaucoup plus grosses que des tours d'église faites de mains d'hommes. Elles ont les formes les plus bizarres et étincellent comme des diamants.
1: Raconte ce que tu as vu encore.
4: Je me suis assise sur une des plus hautes montagnes de glace, laissant ma longue chevelure flotter au gré du vent. Mais tous les navires aux alentours furent frappés de terreur et ont fui l'endroit où je me tenais. Mais vers le soir, le ciel se couvrit et un orage éclata. La mer déchaînée souleva d'énormes blocs de glace illuminés par le feu des éclairs. L'épouvante et la détresse se répandirent sur tous les navires où l'on largua les voiles.
1: Et alors, qu'as-tu fait ?
4: Je suis restée tranquillement, assise sur la montagne de glace, regardant zigzaguer les éclairs sur la mer lumineuse.
2: La première fois que les sœurs sortaient de l'eau, elles revenaient émerveillées de tout ce qu'elles avaient vu. Mais pouvant monter à loisir, bientôt elles ne s'en souciaient plus autant.
3: Finalement, au bout du compte, je préfère revenir dans notre demeure.
1: Oui, moi aussi, je me lasse du monde d'en haut.
3: Comme je vous comprends, moi c'est la même chose. C'est quand même plus beau chez nous.
1: Oh, ça oui, c'est beaucoup plus beau dans notre monde de la mer.
4: C'est incomparable. En haut, c'est toujours la même chose. Ici au moins, ça change tout le temps.
0: La suite dans notre prochain épisode.
2: La petite sirène.
0: Deuxième épisode. Le soir, les cinq sœurs, se tenant par la main, montaient ensemble à la surface des flots. Elles avaient des voix enchanteresses et, s'il survenait quelque orage, elles nageaient devant les navires, prêts à sombrer, chantant les merveilles du fond de la mer et criant aux marins de ne rien redouter. Mais ceux-ci ne comprenaient pas. Ils croyaient que c'était le vent qui soufflait, et jamais ils ne virent les merveilles de l'abîme. Quand les sœurs montaient ainsi enlacées, la petite sœur restée seule les suivait du regard. Elle aurait eu bien envie de pleurer, mais une sirène n'a point de larmes et n'en souffre que davantage.
5: Que n'ai-je 15 ans? Je sens combien j'aimerais le monde d'en haut et

0: Enfin, le jour vint où elle atteignit ses 15 ans.
1: Te voilà grande, ma fille. Viens que je te fasse belle comme tes sœurs.
0: Et elle lui posa sur la tête une couronne de lys blanc, dont chaque pétale était formé d'une demi-perle fine. Et comme signe de sa haute naissance, 8 grosses huîtres durent s'attacher à la queue de poisson de la princesse.
2: Cela me fait mal.
1: Il faut prendre son mal en patience si on veut être belle.
3: Et, légère comme une bulle d'air, elle monta à travers les eaux.
2: Au revoir.
3: Le soleil venait de se coucher quand elle apparut à la surface. L'étoile du soir brillait pure et belle dans un ciel rose pâle. L'air était doux et frais, la mer calme et paisible. Près d'elle se trouvait un grand trois-mâts, une seule voile dehors, car il n'y avait pas un souffle de vent. Beaucoup de matelots étaient assis sur les vergues et sur les cordages. Une musique jouait à bord, et à mesure que la nuit tombait, des centaines de lanternes de couleur s'allumaient. On aurait dit des pavillons de toutes les nations de la terre. La petite sirène nagea jusqu'à la fenêtre du grand salon, et chaque fois que l'eau la soulevait, elle apercevait par les vitres transparentes toute une société de personnes en grande toilette. Mais le plus beau de tous était un jeune prince aux grands yeux noirs. Il n'avait que 16 ans et la fête était précisément donnée pour célébrer son anniversaire. Les matelots dansaient sur le pont et au moment où le jeune prince se montra, plus de 100 fusées s'élevèrent dans l'air, répandant une clarté pareille à celle du jour. Jamais elle n'avait vu pareil feu d'artifice. Le navire était si bien éclairé qu'on y distinguait jusqu'au moindre cordage et les gens encore mieux.
2: Comme il est beau ce prince.
0: Il allait, serrait les mains des matelots, riait, causait gaiement, cependant que la musique montait dans la belle nuit sereine. Il se faisait tard, mais la petite sirène ne pouvait détacher ses yeux du navire et du jeune prince charmant. Peu à peu, des lanternes de couleur s'éteignirent, les fusées et les coups de canon cessèrent, mais dans les profondeurs, la mer commençait à gronder. Les voiles se déployèrent l'une après l'autre et le navire fila rapide. Les vagues grossissaient, des nuages noirs s'amoncelaient, au loin brillaient les éclairs. L'orage s'annonçait épouvantable. Les marins carguaient les voiles et le grand navire glissait à toute vitesse sur la mer en courroux. Les ondes, se dressant comme les montagnes noires, menaçaient de l'engloutir. Mais le bâtiment plongeait, tel un cygne, au creux des vagues en furie, pour s'élever l'instant d'après sur les crêtes tumultueuses. Cette course effarée enchantait la petite sirène, mais ne plaisait guère à l'équipage.
2: Oula, c'est terrible, mais moi j'adore ça!
3: Le vaisseau craquait de toutes parts. La charpente cédait sous le choc des vagues. Le grand mât cassa comme un roseau. Le navire pencha de côté et l'eau pénétra dans la cale. Alors seulement, la petite sirène comprit que l'équipage était en danger. Elle-même dut se garer des épaves et des poutres qui l'environnaient. L'obscurité était si profonde qu'elle ne distinguait absolument rien. Sauf quand un éclair déchirait la nuit et rendait visible tout le monde à bord. Dans la confusion générale, elle cherchait des yeux le prince et elle le vit disparaître dans les eaux noires au moment où le navire coula. Transportée de joie, elle crut d'abord qu'il allait descendre vers son palais, mais elle se rappela vite que les hommes ne peuvent vivre dans l'eau et qu'il serait mort avant d'arriver au château de son père. Ah non, il ne fallait pas qu'il mourût. Au risque de se faire écraser, elle nagea entre les épaves, plongea à plusieurs reprises et parvint enfin à rejoindre le jeune prince dont les forces commençaient à s'épuiser. Il ne pouvait plus lutter contre les vagues, ses beaux yeux se fermaient et sans la petite sirène, il était perdu. Mais elle lui souleva la tête et, le soutenant dans ses bras, s'abandonna avec lui aux caprices des flots.

0: Vers le matin, l'orage était passé, mais du navire, il ne restait plus trace. Le soleil qui se levait rouge et superbe semblait ramener sur les joues du prince les couleurs de la vie. Mais ses yeux restaient clos. La petite sirène embrassa son beau front et releva ses cheveux mouillés.
1: Il est si beau, et je lui trouve une ressemblance avec la statue de marbre de mon petit jardin.
0: Elle voyait maintenant devant elle la terre ferme avec des grandes montagnes bleues aux cimes couvertes de neige. Au pied des montagnes se dressaient de belles forêts vertes et sur la lisière un monument, église ou monastère, elle n'aurait su dire. La mer formait une petite baie calme, mais très profonde, et au pied de la falaise, le sable était fin et blanc. C'est là qu'elle déposa le beau prince, la tête soigneusement relevée et tournée vers le soleil.
2: Les cloches du grand monument blanc se mirent à sonner et une troupe de jeunes filles apparut dans le jardin. Alors la petite sirène se couvrit les cheveux et la tête d'écume pour cacher sa petite figure et se réfugia derrière de grosses pierres pour voir ce qui arriverait au pauvre prince. Presque aussitôt, une jeune fille passa devant lui, s'arrêta effrayée, mais se remit bien vite et alla chercher d'autres personnes. La petite sirène vit que le prince avait repris ses sens et qu'il souriait à tout le monde. À elle seule, il ne souriait pas. Il ignorait absolument que c'était elle qui l'avait sauvée. Elle avait le cœur gros, et quand on eut conduit le prince dans le grand monument, elle plongea tristement dans la mer pour regagner le château de son père. Elle avait toujours été silencieuse et réfléchie. À partir de ce jour, elle le fut encore davantage.

0: Alors, qu'as-tu vu maintenant que tu as eu 15 ans?
1: Oui, raconte, raconte-nous!
2: Je suis fatiguée, je retourne dans ma chambre.
3: Bien souvent, matin et soir, elle retournait à l'endroit où elle avait laissé le prince. Elle vit mûrir les fruits du jardin, elle vit fondre la neige des hautes cimes. Mais pour le prince, elle ne le vit point. Et chaque fois, elle revenait plus triste. Sa seule consolation était de s'asseoir dans son petit jardin et d'entourer de ses bras la belle statue de marbre qui ressemblait au prince. À la longue, elle n'y tint plus et se confia à une de ses sœurs.
2: « Ma sœur bien-aimée, je suis en fait toute bouleversée de ma visite dans le monde d'en haut. »«
1: Ah oui? Qu'est-ce qui te bouleverse tant ?»«
2: J'ai là-haut vu et sauvé la vie lors d'une effroyable tempête à un prince que je trouve beau, si beau, je sens mon... »«
1: Oh, tu es amoureuse !»
4: Celle-ci s'empressa de tout raconter, mais seulement aux autres sœurs et à quelques sirènes qui ne le répétèrent qu'à leurs amis intimes. Parmi elles, il s'en trouvait une qui connaissait le prince. Elle aussi avait vu la fête à bord du navire. Elle savait d'où venait le prince et où était son royaume.
1: « Viens, petite sœur !»
3: Et se donnant la main, elles montèrent devant le château du prince. La petite sirène connaissait maintenant la demeure du prince. Elle y revint souvent, le soir aussi bien que la nuit. Elle y voyait le jeune prince, qui se croyait absolument seul. Maintes fois, le soir, elle le vit naviguer, au son de la musique, dans son riche bateau. Couchée dans les roseaux verts, elle le suivait du regard, et si quelqu'un apercevait son voile blanc, il croyait voir s'élever un cygne. Souvent, la nuit, elle entendait les pêcheurs dire beaucoup de bien du jeune prince.
5: Ce jeune prince est vraiment un chic type, les gars. Il n'est pas vaniteux comme la plupart des gens de son rang. Il nous dit bonjour, il nous serre la main. Vraiment un gars bien.
2: Je le savais, je le sentais. C'est un jeune homme non seulement beau, mais de grande droiture.
3: La petite sirène.
4: Troisième épisode. Elle se réjouissait de lui avoir sauvé la vie. Elle se rappela combien elle l'avait tenu fermement appuyé contre elle et comme elle avait embrassé son beau front. Lui, il ignorait absolument tout cela et ne pouvait même pas rêver à elle. De jour en jour, elle aimait davantage les hommes et désirait plus ardemment vivre au milieu d'eux. Leur monde lui paraissait beaucoup plus vaste que le sien. Leurs forêts et leurs champs s'étendaient à perte de vue. Ils étaient capables de franchir les mers sur des navires et de monter jusqu'au sommet des montagnes, au-dessus des nuages. Il y avait mille choses qu'elle désirait savoir. Et comme ses sœurs ne pouvaient répondre à toutes ces questions, elle s'adressa à la vieille grand-mère qui connaissait très bien le monde supérieur. C'est ainsi qu'à juste titre, elle désignait les pays au-dessus des mers.
2: Dis, grand-mère, est-ce que les hommes, s'ils ne se noient pas, vivent éternellement? Ou bien meurent-ils sur terre, comme nous au fond des mers?
6: Oui, il faut aussi qu'ils meurent. Leur existence est même plus courte que la nôtre. Nous pouvons vivre 300 ans, mais quand nous cessons d'exister, nous nous transformons en un peu d'écume de mer. Nous n'avons même pas une tombe au milieu des nôtres. Nous n'avons pas d'âme immortelle. Et pour nous, tout finit à la mort. Nous sommes comme le roseau qui, une fois coupé, ne reverdit plus jamais. Les hommes, au contraire, possèdent une âme qui vit éternellement et survit à leur corps qui se change en poussière. Elle s'élève à travers les airs jusqu'aux étoiles brillantes. Comme nous, nous montons du fond de la mer pour voir les pays des hommes. Eux s'élèvent à de délicieux endroits inconnus que nous ne verrons jamais.
2: Et pourquoi n'avons-nous pas une âme immortelle, nous aussi? Je donnerais les centaines d'années que j'ai à vivre pour être de la race des humains, ne fût-ce qu'un jour, et avoir ensuite ma part dans le monde céleste.
6: Ne pense donc pas à toutes ces choses-là. Nous sommes bien plus heureux ici que les hommes là-haut.
2: Il faut donc un jour que je meure et que je ne sois qu'un peu d'écume sur la mer? Je n'entendrai plus le murmure des vagues? Je ne verrai plus ni les belles fleurs, ni le soleil flamboyant. Ne puis-je absolument rien faire pour obtenir une âme immortelle?
6: Non. Il faudrait pour cela qu'un homme s'est pris d'amour pour toi, qu'il t'aima plus que père et mère. s'il te jurait une fidélité éternelle et faisait unir par un prêtre sa main droite à la tienne, en t'aimant de tout son cœur et de toute sa pensée, alors son âme entrerait en communion intime avec ton corps et tu participerais au bonheur des hommes. Il te donnerait une âme tout en gardant la sienne. Mais cela n'arrivera jamais. Ta queue de poisson, que nous regardons ici comme ta plus grande beauté, les hommes la trouvent hideuse. Ils n'y entendent rien. Pour être belle à leurs yeux, il faut avoir de grossiers supports qu'ils appellent des jambes.
3: La petite sirène soupira et regarda tristement sa queue de poisson.
6: Soyons contents, sautons, dansons et amusons-nous pendant nos 300 ans. C'est, ma foi, un temps raisonnable. Le repos n'en sera que meilleur après. Ce soir, nous avons bal à la cour.
3: Jamais sur terre, on ne vit pareille splendeur. Les parois et le plafond de la salle de bal étaient en cristal épais mais transparent. Au milieu de la salle coulait une large rivière, sur laquelle des dauphins et des sirènes dansaient au son de leur propre voix, infiniment plus belle que celle des hommes. Personne ne chanta aussi bien que la petite sirène. Elle eut un tel succès que pour un moment, elle se sentit transportée de joie. Car elle savait que ni dans la mer ni sur la terre, il n'y avait de voix comparable à la sienne. Mais le souvenir du monde supérieur lui revint. Elle ne pouvait oublier ce beau prince, ni secouer le chagrin qui lui venait de ne pas posséder, comme lui, une âme immortelle. Elle quitta doucement la fête et le château pour aller s'asseoir tristement dans son petit jardin. Là, elle entendit le son du cor qui arrivait jusqu'à elle et elle se dit
2: « C'est lui qui passe là-haut. Lui que j'aime plus que père et mère, lui qui occupe toutes mes pensées, à qui je confierai le bonheur de ma vie. Je risquerai tout au monde pour arriver à lui et gagner une âme immortelle. Pendant que mes sœurs s'amusent dans le château de mon père, j'irai trouver la sorcière de la mer. Elle m'a toujours fait une peur atroce, mais peut-être pourra-t-elle m'aider et me donner un bon conseil. »
4: La petite sirène sortit de son jardin et se dirigea vers les eaux tourbillonnantes, derrière lesquelles se trouvait la demeure de la sorcière.

0: Jamais elle n'avait passé par là. Pas une fleur, pas un brin d'herbe n'y poussait. Un sable gris s'étendait jusqu'à l'endroit où les eaux tournoyaient comme des roues de moulin, emportant et engloutissant tout ce qu'atteignait leur furie. Et il lui fallait traverser toutes ces terreurs pour arriver jusqu'au territoire de la sorcière. Il fallait encore cheminer longuement sur une boue chaude et bouillonnante que la sorcière appelait sa tourbière. Derrière, au milieu d'une forêt bizarre, se trouvait sa maison. Tous les arbres et tous les buissons étaient moitié animaux, moitié plantes, qui avaient l'air de serpents à 100 têtes sortant de terre. Toutes les branches étaient de longs bras visqueux, aux doigts souples et mollasses comme des chenilles, qui s'entortillaient autour de tout ce qu'ils pouvaient saisir et ne le lâchaient plus jamais. Frappée d'épouvante, la petite sirène s'arrêta. Son cœur battait à se rompre et elle fut sur le point de s'en retourner.
1: « Je suis morte de peur. Cet endroit est horrible et sinistre. Mais que ne ferais-je pas pour retrouver mon beau prince et avoir une âme immortelle ?»
2: Elle noua autour de sa tête ses longs cheveux flottants pour que les polypes ne puissent la saisir. Croisa ses mains sur sa poitrine et passa comme une flèche à travers les horribles arbres qui allongeaient vers elle leurs bras et leurs doigts flexibles. Elle vit que tous serraient quelque chose dans leurs tentacules, soit des squelettes blancs de naufragés, soit des gouvernails, des coffres ou des carcasses d'animaux. Et pour comble d'horreur, elle vit une petite sirène qu'ils avaient saisie et étouffée.
1: Quelle horreur! Je ne veux pas finir comme ça!
0: Elle parvint enfin à une grande clairière gluante où les couleuvres d'eau se vautraient en montrant leur ventre hideux d'un jaune sale. Au milieu de cette forêt se trouvait une maison construite d'ossements de naufragés. C'est là que se tenait la sorcière. Elle faisait manger un crapaud dans sa main, comme on fait manger du sucre aux petits canaris. Elle appelait d'horribles couleuvres d'eau ses petits poussins et les laissait se pelotonner sur sa grosse poitrine flasque.
3: Je sais bien ce qui t'amène, petite sirène. C'est insensé ce que tu désires, mais cependant je m'y prêterai. Car cela te portera malheur, ma toute belle princesse. Tu veux te débarrasser de ta queue de poisson et la remplacer par deux de ces supports sur lesquels marchent les hommes pour que le jeune prince tombe amoureux de toi, t'épouse et te procure une âme immortelle. C'est bien ça?
2: Se disant, la sorcière éclata d'un rire si atroce que les crapauds et les couleuvres roulèrent à ses pieds.
3: Je vais te préparer un breuvage avec lequel tu nageras avant le lever du jour jusqu'à la côte. Et là, assis sur la grève, tu le boiras. Alors ta queue se divisera et se rétrécira jusqu'à devenir ce que les hommes appellent de jolies jambes. Mais cela fait mal. Tu souffriras comme si la lame d'une épée te traversait. Tous en te voyant diront que tu es la plus ravissante enfant des hommes qu'il n'ait jamais vue. Tu garderas ta démarche ailée. Nulle danseuse n'aura ta légèreté. Mais chaque pas que tu feras sera comme si tu marchais sur un couteau effilé qui ferait couler ton sang. Si tu veux souffrir tout cela, je t'aiderai.
1: Oui ? Souffrir ?
3: Mais n'oublie pas que lorsque tu auras une apparence humaine, tu ne pourras jamais redevenir sirène, jamais redescendre auprès de tes sœurs dans le palais de ton père. Et si tu ne gagnes pas l'amour du prince, au point qu'il oublie pour toi son père et sa mère, qu'il s'attache à toi de toutes ses pensées et demande au pasteur d'unir vos mains afin que vous soyez mari et femme, alors tu n'auras jamais une âme immortelle. Le lendemain matin du jour où il en épouserait une autre, ton cœur se briserait et tu ne serais plus qu'écume sur la mer.
1: J'y consens. Oui, d'accord.
3: Mais moi aussi j'entends avoir mon salaire. Et ce n'est pas peu de choses que je te demanderai. Ta voix est la plus belle qui soit au royaume de la mer et tu comptes t'en servir pour séduire ton prince. Mais cette voix-là, tu me la donneras en échange de mon philtre. Je veux ce que tu as de plus beau. car il faut que je te verse de mon propre sang pour que le filtre soit inséré comme une épée à deux tranches.
1: Mais si tu prends ma voix, que me restera-t-il ?
3: Ton corps adorable, ta démarche légère et gracieuse et tes yeux expressifs, cela te suffira bien pour séduire le cœur d'un homme. Allô ? As-tu perdu courage ? Tire ta petite langue, que je la coupe et je te donnerai mon filtre.
1: Soit.
2: Dit la petite sirène, et la sorcière mit le chaudron sur le feu pour faire bouillir le breuvage magique.
3: La propreté a du bon,
4: dit-elle en frottant le chaudron avec un paquet de couleuvres. Puis, elle se fit une entaille à la poitrine et laissa son sang noir couler goutte à goutte. Et au moment où le mélange se mit à bouillonner, on crut entendre des gémissements de crocodile. Le filtre, une fois préparé, ressemblait à de l'eau claire.
3: Le voilà. Et maintenant, ta langue.
2: Puis elle coupa la langue de la petite sirène, qui dès lors fut muette et ne put ni chanter, ni parler.
3: Si les arbres doigts serrés veulent te saisir quand tu traverseras ma forêt, tu n'as qu'à leur jeter une seule goutte de mon breuvage, et leurs bras et leurs doigts éclateront en mille morceaux.
4: Mais ce ne fut point nécessaire. Quand les arbres diaboliques virent luire le filtre dans sa main comme une étoile brillante, ils reculèrent épouvantés et elle put rapidement traverser la forêt et les eaux tourbillonnantes.

0: Et maintenant, ta langue.
1: Puis elle coupa la langue de la petite sirène qui, dès lors, fut muette et ne put ni chanter ni parler. Au fond.

0: Elle vit le château de son père. Les lumières étaient éteintes, tout le monde dormait sans doute. Mais elle n'osait y entrer maintenant qu'elle était muette et qu'elle allait les quitter pour toujours. Il lui semblait que son cœur se brisait de chagrin. Elle se glissa dans le jardin, cueillit une fleur au parterre de chacune de ses sœurs, envoya du bout des doigts mille et mille baisers au château et monta à travers l'azur des flots. Le soleil n'était pas encore levé quand elle vit le château du prince et qu'elle monta le grand escalier de marbre par un beau clair de lune. La petite sirène but le philtre. Ce fut comme si une épée tranchante partageait son corps fragile. Elle perdit connaissance et resta comme morte.
1: Quand elle revint à elle, le soleil brillait. Elle éprouvait une douleur cuisante. Mais devant elle, la regardant de ses beaux yeux noirs, se tenait le jeune prince. Elle baissa les yeux et vit que sa queue de poisson avait disparu. À la place, elle avait deux petites jambes adorables. Seulement, comme elle était toute nue, elle s'enveloppa de sa longue et belle chevelure.
2: Qui es-tu ? Et d'où viens-tu ?
0: Mais pour toute réponse, ne pouvant parler, elle fixa sur lui son beau regard si doux et pourtant si triste.
2: Viens avec moi, je t'emmène au château.
0: Il la prit par la main. Comme l'avait dit la sorcière, chaque pas lui causait une douleur aussi vive que si elle eût marché sur des couteaux. Mais elle l'endura volontiers, et légère comme une bulle d'air, elle monta, conduite par le prince qui admirait, comme tout le monde, sa démarche légère et gracieuse.
1: On l'habilla de soie et de mousseline. Elle apparut belle entre les belles, mais muette, ne pouvant ni chanter ni parler. De gracieuses esclaves, vêtues d'or et de soie, chantèrent devant le prince et la famille royale. Il y en eut une qui chanta mieux que les autres.

0: Le prince l'applaudit en souriant et la petite sirène se sentit toute triste. Elle savait qu'elle-même avait bien mieux chanté et elle se dit
1: « Ah, s'il savait que pour être auprès de lui, j'ai sacrifié ma voix à tout jamais !»

Les esclaves exécutèrent ensuite de gracieuses danses au son d'une musique douce et charmante. À cette vue, la petite sirène arrondit gracieusement ses beaux bras blancs, se leva sur la pointe des pieds et dansa sans presque toucher le parquet. Dansa comme jamais personne n'avait dansé.

0: Il lui fit faire un costume d'Amazone pour qu'elle pût le suivre à cheval. Avec lui, elle gravit les hautes montagnes. Ses petits pieds saignaient, mais sans y prendre garde, elle le suivait toujours. La nuit, tandis que tous dormaient au château, elle descendait le grand escalier de marbre et allait rafraîchir dans l'eau froide de la mer ses pieds meurtris et brûlants. Et elle songeait à tous les siens au-dessous d'elle, dans les profondeurs des eaux. Une nuit, elle aperçut ses sœurs qui nageaient enlacées et chantaient tristement. Elle les appela d'un signe. Elles la reconnurent et lui dirent
1: « Quel grand chagrin nous a causé ton départ !»
2: Nous t'aimons tant, petite sœur.
1: Mais pourquoi nous as-tu quittés?
2: Et les jeux que nous faisions ensemble, ne te manquent-ils pas?
3: Nous reviendras-tu un jour?
0: Dès lors, elles revinrent chaque nuit. Une fois même, la petite sirène vit tout au loin sa vieille grand-mère, qui, depuis de longues années, n'était pas montée à la surface, et, près d'elle, le roi des mers, sa couronne sur la tête. Ils lui tendirent les mains, mais n'osèrent l'approcher d'aussi près que ses sœurs.
4: De jour en jour, le prince la chérissait davantage. Mais il l'aimait comme on aime une douce et aimable enfant. Jamais l'idée de l'épouser ne lui vint à l'esprit. Or, il fallait qu'il en fît sa femme pour qu'elle obtînt une âme immortelle. Ou bien, s'il en épousait une autre, le lendemain des noces, la petite sirène ne serait plus qu'un peu d'écume sur la mer.
5: M'aimes-tu plus que toutes les autres ?
0: Semblait lui demander les deux yeux de la petite sirène quand il la prenait dans ses bras et l'embrassait sur le front.
6: Oui, je t'aime plus que les autres. Car personne n'a aussi bon cœur que toi et personne ne m'est aussi dévoué que toi. Puis, tu ressembles à une jeune fille que j'ai vue un jour, mais que je ne retrouverai probablement jamais. J'étais à bord d'un navire qui fit naufrage et les vagues me rejetèrent sur la rive, près d'un temple desservi par des jeunes filles. La plus jeune me trouva et me sauva la vie. Je ne l'ai vue que deux fois et je n'aimerais qu'elle au monde. Mais toi, tu lui ressembles. Il y a même des moments où il me semble que tu prends la place de son image dans mon cœur. Elle appartient au temple. C'est une bonne étoile qui t'a amené vers moi. Jamais nous ne nous séparerons.
1: Hélas !
4: Pensa la petite sirène.
1: Il ignore que c'est moi qui l'ai sauvée, moi qui l'ai portée à travers les flots jusqu'au temple et qui suis restée là, cachée, pour voir si l'on viendrait lui porter secours. J'ai vu la jeune fille qu'il aime plus que moi. Il dit qu'elle appartient au temple. Ils ne se rencontreront plus. Tandis que moi, je suis près de lui, je le vois tous les jours, je le soignerai, je l'aimerai, je lui sacrifierai ma vie.
0: Or, un jour, le bruit se répandit que le prince allait épouser une belle princesse, la fille du roi voisin.
7: C'est pourquoi il équipe un si superbe navire. Il part sous prétexte de visiter le royaume voisin, mais en réalité, c'est pour voir la princesse. Sacré prince!
4: La petite sirène secouait la tête en riant. Mieux que personne, elle connaissait le cœur et les pensées du prince.
6: Il faut que je parte. Mes parents exigent que je voie la belle princesse. Mais ils ne me forceront pas à la ramener ici comme ma femme. Je ne puis l'aimer. Elle ne ressemble pas comme toi à la jeune fille du temple. S'il me fallait un jour en épouser quelque autre, c'est plutôt toi que je choisirais. Ma muette enfant trouvée, aux beaux yeux parlants.
0: 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Alors qu'ils se trouvaient à bord du superbe bateau qui les emportait vers le pays du roi voisin,
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0: 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Il est 2h.
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2: Parlons photo, nous recevons aujourd'hui Charles-Henri Philippi, bonjour.
3: Bonjour Bertrand Evenot, c'est un plaisir d'être avec vous.
2: Voilà, nous sommes très heureux de recevoir Charles-Henri Philippi. Je dis juste un mot en signalant que Nathalie Baucher-Lenoir, ma complice et collègue, ne peut pas être là aujourd'hui pour des raisons familiales, mais sera là pour la prochaine émission. Charles-Henri Philippi, vous êtes... Un personnage qui m'intéressait sur le plan de vos rapports avec la photo, parce que vous êtes à la fois, globalement on va revenir sur votre carrière, qui est riche, mais un financier, un banquier, et en même temps vous êtes très intéressé, voire passionné par la photographie, sous un certain angle, sous une partie de son histoire, qui est plutôt la partie art plastique, art contemporain.